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1: Dans les romans noirs, l'idée fixe tourne souvent à l'obsession, à la monomanie, et elle éteint tout le reste. Elle empêche les rencontres, et elle peut parfois conduire à des actes extrêmes. L'auteur que nous recevons aujourd'hui est un romancier qui goûte ce genre, pour en être l'une des figures depuis longtemps reconnues. Dans son dernier roman, L'envers de la girafe, paru chez Rivage Noir, Pascal Dessin nous met en situation d'observation. Observation d'un quartier où se croisent hommes et femmes, prisonniers pour beaucoup de leur obsession. Le destin les dirige vers un point de rencontre où les attend une girafe pour le meilleur et pour le pire. Bonjour Pascal Dessin.
2: Bonjour.
1: Merci d'avoir accepté cette invitation au micro de Parole d'auteur pour nous parler de votre dernier roman. Alors les deux dernières fois, quand vous êtes venu, vous nous aviez rendu visite pour des livres qui évoquaient le 19e siècle.
2: C'est vrai.
1: Dans la figure du colosse de Montastruc et d'un fait divers et politique retentissant, qui se passait en 1886, l'affaire Vatrin. Mais dans ce dernier roman, qui s'appelle L'envers de la girafe, vous revenez à vos premières amours. Celle du roman noir. Alors, il va sans dire que vous avez été récompensé ces 30 dernières années par de nombreux prix, le Grand Prix de la littérature policière, le Prix du mystère de la critique. Mais alors, pourquoi maintenant, après deux livres à connotation, enfin en tant qu'historique, pourquoi ce retour aux sources d'une certaine manière, que vous n'avez jamais abandonné
2: Non, parce que le précédent roman noir n'était pas si vieux que cela, il était de 2019, c'était L'horizon qui nous manque, et puis après il y a eu un événement que vous connaissez, qui s'appelle la Covid, qui a posé un petit peu le jeu éditorial, qui a bousculé les calendriers, on va dire. Et puis c'est une période où je me consacrais plutôt effectivement aux récits, puisque j'ai publié deux récits également à la Salamande, Vers la beauté toujours, et puis Une femme sauvage à l'automne dernier. Et en effet, ces deux romans avec pour toile de fond le 19e siècle. Donc c'est une pause, raisonnable dans mon travail d'auteur du noir. Vous savez que ça faisait longtemps que j'avais envie d'élargir la palette. Et je crois que la principale raison est quand même le calendrier éditorial.
1: D'accord.
2: J'aurais pu revenir un peu avant.
1: Alors, en effet. Mais alors, ce que je fais habituellement quand je reçois un auteur que j'ai déjà reçu, c'est de feuilleter un petit peu les livres précédents. Et puisque vous parlez de ce dernier roman noir que vous avez fait paraître, qui s'appelait L'horizon qui nous manque, et que j'avais lu, et que j'avais particulièrement apprécié, je le feuilletais, et je suis tombé sur un passage qui m'avait particulièrement frappé. Est-ce que vous accepteriez que je le lise?
2: Avec plaisir.
1: Aux auditeurs,
2: aux
1: auditrices.
2: Ah, bah
1: oui, ça va me. Radio Présence. C'est un petit peu un contre-pied, hein, parce que vous venez pour parler de votre nouveau roman, mais je vous parle de l'avant-dernier. Voilà. Et c'est peut-être un peu pour faire sentir aux auditeurs votre style, la force du style. Alors je lis. Les chars à voile sillonnaient la plage tout là-bas. Un tracteur les avait rapprochés des vagues. Les voiles de toutes les couleurs s'étaient ensuite dispersées comme des papillons affolés. Jamais la mer n'avait reculé si loin. Des hirondelles chassaient, survolant très bas la vasière. Une libellule a zigzagué, non loin de moi. J'en ai remarqué une deuxième, puis une troisième. Elles venaient de la mer, seules ou à deux, et dans ce cas, elles étaient attachées l'une à l'autre, on aurait dit qu'elles formaient des cœurs. Ambiance de plage, du nord. Et là, vous revenez avec un livre, c'est la ville, le noir. Je les ai vus un peu comme deux livres en contraste d'une certaine manière. Ouais. Et peut-être aussi, mais peut-être vous allez le dire aux auditeurs, c'est un peu votre double culture, c'est-à-dire la culture du Nord et puis Toulouse, puisque la ville, c'est Toulouse.
2: Oui. Moi, je suis un auteur qui aime tenter des choses variées. Je ne peux pas m'empêcher d'écrire le Nord aujourd'hui. C'est un pays tellement émouvant, aux couleurs tellement belles, aux ambiances tellement fortes. Donc, effectivement, c'est une partie de mon travail. C'est une face de la médaille. L'autre face, en effet, la ville, Toulouse, que j'essaie aujourd'hui de dépeindre d'une manière également poétique. Hein. J'aime j'aime la ville de Toulouse insolite, un peu en marge, pas en marge par l'idée qu'on pourrait se faire de la banlieue, tout ça, mais en marge dans son dans ses quartiers les plus ordinaires, c'est-à-dire les endroits décalés, voilà. Le roman noir, c'est souvent le roman d'un dérapage et d'un décalage. Donc j'aime les endroits décalés, j'aime les endroits que souvent on n'a pas racontés, voilà, parce qu'ils ne se présentent pas comme une évidence à nous.
1: Et dans ce roman, L'envers de la girafe, il y a cette scène inaugurale, totalement. C'est un procédé narratif assez original,
2: oui.
1: Puisqu'il débute dans une salle de télésurveillance, si je peux appeler ça comme ça. Enfin, je sais
2: voilà,
1: pas comment vous
2: l'appelez. Oui, de vidéosurveillance, à travers un personnage qui s'appelle Gaspard. On va découvrir le quartier où va se jouer le drame, où vont se croiser les personnages, ou pas d'ailleurs, puisque certains d'entre eux vont jamais se croiser. En tout cas, vont jamais se connaître, se croiser physiquement peut-être, mais sans se reconnaître. C'est disons un exercice qui m'a plu parce que c'est un peu la manière d'un metteur en scène, hein, d'un réalisateur. Il est devant un écran comme un réalisateur pourrait dire moteur pour que une action commence. Et effectivement, c'est un point de vue ordinaire aujourd'hui puisque il y a des caméras partout dans la ville. On peut souvent le déplorer, je trouve, mais ça nous permet effectivement de découvrir ces personnages par ce regard d'un vieux monsieur proche de la retraite et qui a sous son aile un curieux personnage.
1: Oui, alors il surveille une intersection, un boulevard.
2: Oui.
1: Alors, on sait un petit peu...
2: Ah bah c'est le boulevard de l'Urse, bon. À Toulouse, que j'ai rebaptisé Avenue du Paradis. Faut pas y voir un clin d'œil particulier. C'était pour comment pourrait-on dire? Je voulais rendre ce lieu poétiquement accessible par tout le monde, pas seulement par les Toulousains, voyez.
1: Mmh. Donc, il n'est pas utile d'être Toulousain pour lire.
2: Voilà, Toulouse est nommée, Toulouse est reconnue par certains aspects, mais cette avenue du Paradis est universelle, c'est d'une certaine façon.
1: Et alors, les personnages, parce que on rentre en effet par cette vidéosurveillance, on observe des gens du quartier, qui sont d'ailleurs... nommé par ce qu'ils sont en train de faire. Il y a cette femme nue sur un balcon,
2: voilà,
1: et un homme à la craie.
2: Voilà, les personnages sont découverts comme souvent on les découvre dans la vie même, c'est-à-dire qu'on ne connaît pas leur identité, on ne connaît pas leur nom, hein, et tout d'un coup on rencontre quelqu'un, on dira tiens, c'est l'homme au petit chien, ou c'est l'homme qui porte un rat sur l'épaule, ou c'est l'homme qui titube tous les soirs à 19h sur le trottoir d'en face. Voilà, on définit souvent les gens quand on les connaît pas par l'action qu'ils ont sur l'espace public. Et donc, il se trouve là que du regard de Gaspard, en l'occurrence, et de nombreux autres personnages, il y a la femme nue à son balcon, il y a l'homme à la craie, et qui deviendra l'homme sur le toit au bout d'un moment, l'homme des lichens aussi.
1: On y viendra.
2: Voilà. Et n'allons pas trop vite. Mais voilà, c'est donc il y a Gaspard, lui c'est très clair, il est dans sa fonction, c'est l'homme qui voit tout ou presque. Il y a Lucas, mais qui est l'homme à la girafe, on en parlera sans doute, l'homme à la craie, et puis la femme nue à son balcon, avant que d'autres personnages ne rentrent en scène, qui là seront définis parce qu'il y a un élagueur qui s'appelle Ahmed.
1: On est en train de faire d'une certaine manière du mal à cette avenue.
2: Ah bah complètement, il faut qu'il y ait de la souffrance quand même. Il faut que ça saigne. Mais ouais. Là c'est de la sève. Bon, mais c'est aussi brutal, hein. C'est aussi brutal. Surtout quand l'élagage se produit hors saison raisonnable, on va dire. Bon, donc à un moment donné, effectivement, le drame vient du fait que un élagage violent est décidé à un moment où il serait raisonnable de laisser les arbres en paix. Mmh. Voilà. Ce qui va bouleverser complètement la femme nue à son balcon, qui a sous ses yeux un nid de chardonneraie, justement au berceau de quelques branches d'un platane de cette avenue.
1: Sur cette scène inaugurale, parlant de vidéosurveillance, est-ce que comment vous est venue cette idée parce que bon, on me dit qu'en Chine, on a généralisé la surveillance sociale avec la reconnaissance faciale. On a tous dans nos téléphones maintenant. Il suffit qu'il se passe quelque chose dans la rue pour que on va pas aller secourir la personne en difficulté, mais on sort l'appareil pour filmer la scène. Enfin.
2: C'est tellement devenu ordinaire. Hein. On est entouré tout le temps de caméras. Chacun peut à un moment donné être attentif à son univers immédiat sous une forme ou une autre. D'ailleurs, quelquefois, elles ont de drôles d'allure, ces caméras, sur l'espace public. On est tous entourés de caméras. Et puis, on sait que en théorie, dans un central, il y a des hommes qui scrutent les images rendues par ces machines. Bon, c'est pas de la science-fiction. Ça pouvait l'être il y a 40 ans. Mais aujourd'hui, ça s'est tellement banalisé. Je n'ai pas inventé grand-chose. Là, je crois que dans certains films, on a déjà vu de pareilles circonstances.
1: Et c'est vrai que... Je veux dire, ça contamine un peu le début du roman où, même sans passer par la vidéosurveillance, les personnages s'observent les uns les autres. On s'observe les uns les autres. En fait, c'est comme un roman choral parce que il n'y a pas qu'un narrateur. C'est chacun donne son point de vue.
2: Ah bah oui. Après ce chapitre inaugural avec Gaspard, les personnages lui échappent d'une certaine façon. Ils prennent chacun leur tour la parole. Alors là, pour le coup, c'est du théâtre quelque part, hein, puisque les personnages gravitent sur cette avenue comme sur un plateau de théâtre et vivent leur vie. Voilà. Quelles seront les interactions? Ça, c'est la combinaison. Des vies et des destins ordinaires des personnages qui
1: vont assez mal pour dire.
2: Ils vont pas mal, mais ils sont tous victimes de ce qu'on peut appeler aujourd'hui une éco-anxiété. Mmh. Hein, ils ont mal à la planète, hein, chacun à leur façon. Zélie, qui est la femme nue à son balcon, elle a mal au chardonneret. Elle voit qu'on va on va dépouiller les arbres de leurs branches alors que les feuilles poussent là fraîchement. Elle a mal aux arbres, elle a mal au chardonneret. Bon, l'homme à la craie, lui, il a une profonde douleur parce que il est porteur d'un drame sentimental au sens large, puisque il y a eu un drame qui a impliqué sa compagne et son meilleur ami, et lui se soigne de cette douleur en instruisant les gens, en écrivant le nom des plantes sur les trottoirs. Là aussi, je n'ai pas inventé grand-chose, puisque c'est un botaniste de Toulouse, du Muséum d'Histoire Naturelle, Boris Pressec, qui pendant quelque temps a rempli ce rôle. Et c'était très émouvant, parce que il nous instruisait sur les dites mauvaises herbes, alors que quand on les connaît un peu, on s'aperçoit qu'elles ne sont pas mauvaises du tout, bien au contraire. Et donc, l'homme à la craie a inscrit comme ça sur les trottoirs le nom des plantes pour émouvoir, pour montrer à quel point la beauté existe, même en milieu urbain, même en terre ingrate, je dirais bitumée. Et voilà, donc lui c'est son moyen de c'est sa thérapie, on va dire, c'est son médicament. Les rudérales, celles que j'appelle les insignifiantes, les belles de bitume, voilà. Donc ce sont des personnages, je cherchais un moyen de raconter l'éco-anxiété, voilà. D'accord. Je crois que le mot n'est jamais cité.
1: Non, pas du tout.
2: Non, oui, voilà.
1: Mais on sent quand même que la ville, après le Covid et tout ça, c'est une ville un peu de névrose, hein, où il y a, malgré la densité des humains, il y a une densité de solitude importante.
2: En milieu urbain, je trouve de plus en plus, je trouve les gens de plus en plus dans une grande solitude, mais douloureuse. Parce que je trouve que depuis quelque temps, il y a une agressivité que je ne ressentais pas auparavant. Même dans une ville comme Toulouse, qui longtemps semblait différente, plus tranquille, plus détendue, plus gentille. Je trouve que comme de nombreux espaces publics aujourd'hui, il y a une tension qui est déplaisante, qui est fâcheuse, et que moi je regrette. Donc le livre peut-être raconte ça aussi.
1: D'accord. Mais puisque nous parlons de tension dans la ville, je vais vous proposer d'écouter une chanson de Maxime Le Forestier qui en parle aussi.
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1: Après cette chanson de Maxime Le Forestier, accompagné de Jean-Félix Lalanne, qui chantait déjà au siècle dernier la résistance au béton et au bitume, nous sommes de retour avec Pascal Dessin pour son dernier roman, L'envers de la girafe, paru aux éditions Rivage Noir. Alors comme nous le disions lors de la première partie, l'action du livre se situe dans un quartier populaire de Toulouse, à un croisement d'une avenue sous caméra surveillance. Alors je disais dans l'introduction aussi du début de l'émission, que souvent une tocade, une marotte peut être l'occasion d'une vocation, d'un intérêt partagé, mais que ça peut être aussi quelque chose qui tourne très mal, l'obsession. Et il se trouve que parmi vos personnages, l'un d'eux va trouver un échappatoire à son malheur, à son mal-être. Alors je sais pas s'il est éco-anxieux, Lucas, mais à travers une obsession. Et cette obsession, en fait, elle fait le titre du roman, c'est la girafe.
2: Ouais.
1: Alors pourtant on sait qu'on est au moment de la sixième extinction de masse, hein. Il y a beaucoup d'animaux qui sont en danger. Mais pourquoi lui, il s'intéresse à la camélopardalis? Alors, faut expliquer à nos auditeurs auditrices.
2: Oui, mais alors la girafe, c'est vrai que la grande faune, en particulier africaine, est en grand danger malgré tous les efforts que des naturalistes, que les pays africains font pour essayer de la préserver, mais face aux intérêts divers d'exploitation de forêts, de terres rares, il est évident que ce qu'il demeure en Afrique de plus en plus, mais c'est pas très différent de ce qui peu à peu s'est passé sur les autres continents et en particulier en Europe, c'est que la vie sauvage se voit réduite à des sanctuaires, à ce qu'on appelle des réserves, voilà, à la condition d'ailleurs que les sous-sols ne sont pas
1: porteurs de métaux rares,
2: voilà, et prédatés par les uns et les autres. Donc je voulais, je cherchais un animal symbolique, un grand animal. Qui me ferait réfléchir à cela. Moi, j'ai toujours été très ému par un roman que j'ai lu plusieurs fois de Romain Gary, qui a eu le prix Goncourt, je crois, en 62, et qui est, puisqu'on ressort les vieilles œuvres, Maxime Le Forestier, là, je ressors Romain Gary et Ses Racines du Ciel. Les racines du ciel, c'était quoi pour lui? C'était les éléphants, c'est-à-dire ces animaux qui font le lien entre la terre et le ciel. J'aimais bien cette idée, c'est une idée extrêmement poétique. J'aurais pu choisir l'éléphant aussi, mais en milieu urbain, l'éléphant aurait été un peu sinistre, gris sur gris. Voilà. Alors je voulais quelque chose d'un peu clownesque, d'un peu plus drôle, parce que je voulais aussi que ce roman ait, malgré la gravité du propos, ait une certaine légèreté, une certaine fantaisie, plutôt. Donc voilà, alors mon Lucas, en l'occurrence, est dans une folie de la girafe. C'est un garçon de 30 ans qui a vécu jusque-là de peu, qui a multiplié les stages, les formations. C'est quelqu'un qui n'a justement pas beaucoup de formation culturelle, mais comme chacun, à un moment donné, il a une lubie qui l'élève, une lubie qui le construit, qui l'instruit, et il rentre dans cette folie justement de la girafe. Il veut tout savoir sur la girafe, l'endroit, l'envers, le haut, le bas, toute son histoire. Et c'est pour lui, alors effectivement, il est peut-être pas éco-anxieux, ce garçon, mais il a un autre problème sur les bras. C'est que à 30 ans, il se voit avoir la responsabilité d'une vieille mère impotente et acariâtre. Et donc, c'est son refuge. Et donc, il se pique de cette culture naturaliste qu'il appréhende dans une gourmandise, mais dans un désordre aberrant.
1: Enfin, voilà. Il va quand même aux racines de la connaissance sur l'animal à travers des lectures savantes, hein, des
2: oui,
1: siècles
2: mais
1: passés.
2: Oui, mais il dérape souvent. C'est-à-dire qu'il se prend pour Buffon, mais après ça devient assez punk et son langage tout d'un coup dérape. Il a une certaine distinction qu'on peut croire issue, née du 16e ou du 17e siècle. Et puis tout d'un coup, il a un propos ordurier. Il contrôle pas tout. il a pas la haute main sur sa matière, sur sa culture. Voilà. Et moi, j'ai adoré écrire ce personnage parce que il a une façon vraiment très personnelle de se défendre du mal qu'on lui fait. Et c'est un personnage de roman, donc.
1: Ouais. Et il nous emmène sur les pas de la girafe, qui va venir en France.
2: Ah, il y en a plusieurs qui sont venus en France.
1: Qui vont venir en France. Voilà. On apprend des choses au-delà du plaisir, du suspense, du noir, de la sensation, parfois même un peu. Parce que parfois, c'est un peu déplaisant, quand même, la relation de Lucas et sa mère.
2: Ah ben,
1: moi,
2: j'étais mal. C'est plus que déplaisant. Ouais. C'est nocif.
1: Voilà, c'est ça.
2: C'est complètement néfaste. C'est terrifiant. On peut pas traiter sa mère comme ça.
1: Mais en contrepoint. Voilà. Donc, ce qu'on apprend sur la girafe, c'est quand même, alors, il y a Buffon, vous en avez parlé, hein. Georges Louis Leclerc, comte de Buffon.
2: Voilà.
1: Qui venait de Dombard. Qui s'est intéressé, l'un des premiers à s'intéresser à la girafe.
2: Oui, c'est la première représentation que l'on connaisse et qui n'est pas très sérieuse. Elle est assez solide, sa représentation de la girafe. Oui, c'est Buffon. Après, il y a eu des tas de naturalistes.
1: J'ai noté Lamarck, Geoffroy Saint-Hilaire.
2: Voilà.
1: Et Lamarck, il y a cette page qui m'a vraiment frappé. On parle de coévolution de la girafe et de l'acacia.
2: Alors c'est une théorie, mais j'y crois assez parce que je la trouve très poétique.
1: Ouais.
2: Alors il faut imaginer bien sûr que ça se passe sur centaines, des milliers d'années, peut-être. Mais l'idée c'est que l'acacia s'est défendue de l'agression faite par la girafe en poussant. En pensant échapper justement à la voracité de l'herbivore, de ce grand herbivore, et alors que la girafe aux origines avait la taille d'un chameau, d'où sa classification, petit à petit, pour pouvoir manger, la girafe s'est vue voir son cou augmenter en taille. Donc voilà, c'est une théorie qui est assez intéressante. Et puis ensuite, il a fallu se défendre parce que on pouvait pas pousser non plus trop haut en tant qu'acacia. Donc on a développé des poisons pour essayer de rebuter la girafe, mais ça n'a pas marché parce qu'elle a trouvé une autre stratégie.
1: Oui, c'est de passer d'un acacia à un autre.
2: C'est immensément insolite et poétique, je trouve.
1: Et c'est avant le darwinisme, c'est avant la pression, c'est avant Darwin.
2: Oui,
1: Lamarck,
2: oui.
1: Et il y a la girafe toulousaine.
2: Et voilà.
1: Et Nicolas Joly.
2: Ah oui, ça c'est. Alors, c'est pas la grande girafe qu'on voit dans le hall du muséum.
1: Je vous interromps juste un instant. Je connaissais Punch, ça se passe plus tard que la girafe, mais l'éléphant du cirque Pinder, qui avait dû être tué. Il avait perdu son dresseur et donc il faisait une dépression hostile. Et donc on avait appelé l'armée pour le tuer et on l'avait donné ensuite pour le naturaliser à Toulouse, au muséum. Ça, je le connaissais, cet éléphant. Mais cette girafe.
2: Non, oui. Alors c'est pas la grande girafe hein, qui est dans le hall, c'est celle qui est à la bibliothèque. Voilà, elle a eu un destin funeste. Mmh. Elle est arrivée à Toulouse dans de mauvaises conditions. On a même parlé à son propos de suicide tellement elle déprimait. Et puis c'est ce qui est advenu après. C'est ce qui est advenu qui est terrifiant, je trouve. Mais on n'en dira pas plus à vos auditeurs. Il faut qu'ils lisent le bouquin. Voilà.
1: Pourtant, il y a de très beaux mots de Nicolas Joly qui s'est intéressé.
2: Oui.
1: Il dit, elle est magnifique dans sa parure, bizarre dans ses formes, singulière dans sa démarche, colossale par la taille, inoffensive par caractère.
2: Ouais. Ouais, c'est une époque. On est dans une folie girafe. Il y a une mode girafe incroyable. On fait des papiers peints girafes. On des objets en forme de girafe. Il y a une folie girafe. C'est un animal immensément sympathique. Quand il vous regarde, cet animal, il se dégage de lui une tendresse infinie. C'est incroyable.
1: Alors je vais faire peut-être un rapprochement. Vous me direz ce que vous en pensez. Mais tout d'un coup, ça m'avait fait penser à votre livre Le Colosse, où Jean-Pierre Mazas, le Colosse, était monté à Paris et étudié par la sommité de l'époque, Édouard Brissot, à la faculté. Et j'ai ressenti dans votre livre aussi la tendresse que vous aviez pour la girafe en disant, mais au fond, cette girafe, on l'emmène au Caire, et puis Zarafa, etc.
2: Voilà.
1: Et j'ai retrouvé la même impression que ce Jean-Pierre Mazas qu'on étudie comme un cas. C'est la science de la fin du 19e siècle, c'est le scientisme d'une certaine manière, alors, qui apporte beaucoup de connaissances, bien sûr, sur la girafe ou sur les maladies, l'acromégalie du colosse. Mais il y a comme une sorte d'insensibilité qui est très bien décrit dans votre livre.
2: Oui, il y a un lien auquel je n'avais pas pensé, mais logique, en effet, parce que un livre explique conduit au suivant et le suivant peut s'expliquer par le précédent, si je peux me permettre. Et effectivement, moi je m'intéresse aux personnages qui n'ont pas la vie belle, qui souffrent et dont on abuse sous une forme ou une autre. Donc c'était déjà effectivement le cas du colosse qui était ô combien cabossé par la vie. Et c'est vrai que dans le destin de ces girafes que je raconte, il y en a donc plusieurs, il y a cette idée du mal qu'on peut faire à une telle créature, et il y a un lien évident pour la science. Voilà, alors on en saurait certainement moins sur la girafe aujourd'hui s'il n'y avait pas eu toutes ces aventures malheureuses tout de même, exotiques mais malheureuses. Mais c'est quand même un peu triste toujours que des individus du vivant, que ce soit des humains ou issus du monde animal, souffrent pour le bien de la science. Voilà.
1: Alors pour la girafe... Pour finir avec la girafe, mais on n'en finit jamais avec la girafe dans un livre qui s'intitule L'envers de la girafe. Je voudrais faire un détour quand même par la couverture.
2: Oui.
1: Que j'ai trouvé totalement, je vous l'ai écrit par mail, oui, raccord avec le texte, parce que c'est, voilà. Est-ce que vous pourriez la décrire aux auditeurs et auditrices
2: alors,
1: de Radio Présence?
2: Bien sûr, ça se passe la nuit déjà, dans ce qui est un environnement purement urbain. On voit un bâtiment, on ne sait trop ce que c'est, peut-être un hangar. Il y a des vélos, en tout cas, contre une barrière. Et dans une ambiance, alors là, pour le coup, très David Lynch, il y a une girafe de dos, avec les oreilles très éclairées. Il y a certainement un projecteur au-dessus. Donc, une girafe qui est en position de marche, on va dire. Mais là, elle est posée. Elle est en attente de quelque chose. Voilà.
1: Il y a de l'incongruité, il y a de la poésie.
2: Tout à fait.
1: Bon, on est loin de Sophie la girafe.
2: On est très très loin de Sophie la girafe. Et puis, je sais pas, j'ai l'impression qu'elle donne envie qu'on la suive, quoi. Mmh. Voilà. Non, et puis, c'est un clin d'œil. Vous savez, en ce moment, il y a les machines à Toulouse et ces grandes créations que de temps en temps on nous sort dans les rues de Toulouse. Et donc, pourquoi pas une girafe un jour?
1: Ouais. Est-ce que vous avez la main sur le choix des couvertures? Parce que...
2: Oh ben, on discute, bien sûr. Ouais. On m'avait fait plusieurs propositions et très vite... On est arrivé à l'idée que c'était la plus poétique, justement. Et on pouvait pas faire sans la girafe avec un titre pareil. Mais ça ne pouvait pas être banal. Donc, il y a eu un projet d'une girafe place du Capitole. Ça m'a pas enthousiasmé, par
1: D'accord.
2: exemple. Voilà.
1: Bon, vous avez parlé de l'homme à la craie. Vous avez bien décrit qui il était et combien il était inspiré d'un personnage réel, mais j'aime un personnage un peu annexe, un peu secondaire, c'est Glypho. Glypho, c'est...
2: Ah, Glypho.
1: C'est un personnage...
2: Alors, il est lui, par contre, pourtant.
1: Alors lui, vous
2: voulez vraiment...
1: Voilà, vos belles de bitume, il va s'en occuper. Parce que lui, c'est un jardin, c'est au cordeau, c'est sans mauvaises herbes, parce que lui, c'est les bonnes et les mauvaises. Hein,
2: voilà,
1: c'est assez simple. Voilà, c'est un personnage...
2: j'espère que
1: il a mis du piment. Hein.
2: Oui. Alors j'espère que des auditeurs, des auditrices vont pas se reconnaître parce que je sais qu'aujourd'hui il y a quand même un vilain réflexe de gens qui possèdent des jardins de faire en sorte que ce soit tout propre. Alors On a chacun sa définition du propre. Propre, c'est des fois l'herbe bien coupée, sans une fleur, avec de bonnes belles bordures. Voilà, il y a rien qui dépasse. Et puis malheureusement, donc, pour en arriver là, on est bien obligé de mettre des produits chimiques. Voilà. Donc c'est quelque chose que je déplore, évidemment, puisque c'est la raison d'une disparition d'une certaine biodiversité, hein, que ce soit à la campagne ou en ville. Et c'est bien triste. C'est bien triste quand un jardin est un peu la mort, quoi, hein, la mort de tout. Le pire, c'est quand même quand, au lieu de garder de l'herbe, on met de la pelouse synthétique. Voilà. Ça va encore plus loin. Et là, il n'y a plus d'oiseaux, il n'y a plus rien. Il n'y a plus rien. Et c'est quand même désolant. Voilà, donc, pour raconter ça, et qui est une réalité dans les villes et dans les campagnes, malheureusement, j'ai mis en scène un personnage, justement, qui est désigné par la pire des choses qu'on peut répandre dans les jardins, c'est du glyphosate. Voilà. Il s'appelle Glypho. et Glypho, il croit bien faire.
1: Hein. Il va lui arriver des choses.
2: Voilà, bien faire.
1: Laissons-le un instant. Et je voudrais qu'on écoute maintenant une deuxième pause musicale, parce que Clara Luciani va nous donner quelques conseils et donner des conseils à Glypho aussi.

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1: Nous écoutions une chanson de Clara Luciani intitulée « Les fleurs », un conseil qu'elle pouvait donner à Glypho. Et nous sommes de retour ensemble autour du micro avec Pascal Dessin pour son roman « L'envers de la girafe » paru chez Rivage Noir. Alors ce conseil de Clara Luciani nous évoque un petit peu un attrait qu'on peut avoir pour la botanique, comme l'homme à la craie. Et quand j'ai lu « L'envers de la girafe », dans les chapitres écrits à la voix de l'homme à la craie, il y a de nombreuses variétés, je sais pas comment vous appelez ça,
2: d'espèces, bien sûr.
1: Et on voyage.
2: Sumatra.
1: Voilà, moi la rose trémière, ça allait jusque là, pissenlit, ça allait parfaitement.
2: Après Mazamé.
1: Et la senesson de Mazamé et la vergerette de Sumatra.
2: Ouais. Il y a aussi la vergerette du Canada à Toulouse. Ouais.
1: Et je me suis dit, on met pas ça dans un roman. Bien sûr, c'était. Peut-être que vous inventez votre personnage qui est inspiré de quelqu'un de réel, mais sans avoir quand même un goût pour les plantes.
2: Ah si, parce que toute l'époque où Boris Pressec a sévi dans les rues de Toulouse, il nous a instruits.
1: Oui, c'est ça. Et donc vous avez un intérêt particulier.
2: Oui. Moi, de toute façon, le personnage est né grâce à lui. Pendant longtemps, je photographiais ces plantes et ces inscriptions. J'en ai fait une sorte de herbier photographique. Il est évident qu'ensuite, dans la construction de mon personnage, ça a été très facile puisque au gré des chemins qu'il prenait dans les rues de Sainte-Agne, de Saint-Michel, je replaçais les plantes que j'avais découvertes et dont j'avais appris l'existence grâce à lui, la pariétaire de Judée, effectivement le figuier des Hottentots, mais c'est en plus, il y a beaucoup de plantes entre guillemets invasives qui ont pris beaucoup de place dans nos vies, enfin dans nos villes, dans nos campagnes. Malheureusement, des fois, c'est compliqué, comme la renouée du Japon. Mais il y en a d'autres dans l'espace urbain. C'est exotique, c'est joliment poétique.
1: Alors on dit souvent que le pêcheur lit la rivière et à l'endroit où... Mais en fait, vous regardez la ville avec l'œil d'un botaniste, ça doit complètement changer les perspectives.
2: Ça change tout, comme écouter la ville avec l'oreille d'un ornithologue, comme je suis. Mmh. On a une vision des quartiers qui est, je crois, plus variée, plus riche. Je suis toujours ému par des petites choses de mon environnement, notamment dans mon quartier. Et parfois, comme ça s'est produit il y a 2 semaines, je vois surgir justement les soi-disant jardiniers qui seraient censés connaître la nature et soudain tailler les haies, passer le coupe-fil le long des bordures en dévastant ce qui est en train de s'épanouir. Ça me blesse profondément parce que je crois qu'on perd quelque chose. J'ai vu récemment dans une copropriété élaguer un bosquet où je savais qu'à l'intérieur il y avait un merle, une merlette couvant ses œufs, et elle est passée d'un poil à côté du coupe-fil quand même. Et je ne sais pas si la nichée s'est poursuivie. Donc c'est une autre connaissance de l'espace urbain et ça occupe l'esprit. Non, mais je veux dire, c'est agréable de voir la ville d'une manière plus tendre, plus jolie.
1: Ça m'évoque le fait que dans les journées caniculaires, quand on n'a pas la climatisation et que la nuit on s'endort la fenêtre ouverte, le matin c'est le cœur des oiseaux.
2: Ouais.
1: Il reste encore des oiseaux, mais jusqu'à quand?
2: Là, je pense qu'il y a un mieux, disons-le, en milieu urbain, puisque la disparition des produits phytosanitaires a des effets Hein, il y a un retour des hirondelles, alors pas en masse malheureusement, mais il y a quelques colonies, notamment à Toulouse, qui se portent plutôt pas mal. Donc aujourd'hui, voilà, il y a un espoir dans les villes en termes de nature. Mmh. Voilà. Après, on verra pas s'épanouir une grande faune en milieu urbain. On verra traîner ici ou là un renard, un furet, un hérisson.
1: Il y a une quinzaine d'années, j'avais vu à Cugnot une harde avec un sanglier quand même.
2: Ah bah, il y a des couchons sauvages, comme on dit, qui traversent Toulouse. Hein.
1: Ah oui, tout à fait. Vous me l'apprenez.
2: Oui. Non, mais il y a quelques faits. Il y a eu quelques faits épiques. Naguère, il y a un sanglier, notamment, qui, rue Saint-Michel, s'était réfugié chez un boucher.
1: Ah bon?
2: Malheureusement, voilà, il n'a pas fini
1: c'est
2: la journée.
1: C'est le coup de pied de l'âne.
2: Ouais. Et puis, bon. Une autre fois, un sanglier avait traversé la place du Capitole pour se réfugier dans une librairie.
1: En tout cas, on sent chez vous, évidemment, et c'est de notoriété publique, cette préoccupation écologique. Dans tous les livres que vous avez écrits, quels sont ceux dans votre bibliographie qui sont justement, évidemment, dans l'horizon qui nous manque, c'est évidemment la nature est très présente.
2: Oh, mais... la nature est très très présente dans Cruelle Nature, qui porte bien son nom, puisqu'il met en scène un naturaliste, là aussi, éco-anxieux, et lui, il avait un autre remède pour se soigner de cette éco-anxiété, c'était de ramasser des animaux morts au bord de la route dans un parc naturel, et de faire des statistiques pour essayer d'encourager les autorités à limiter les vitesses sur les routes. Et donc, Cruelle Nature, Un homme doit mourir, aussi, qui mettait en scène un écologiste chargé d'expertise, naturaliste en vue d'un projet industriel. Maintenant, le mal est fait aussi, à l'occasion d'un projet autoroutier en Normandie. Voilà, maintenant le mal est fait, Cruelle Nature, Un homme doit mourir, celui-ci bien évidemment, mais beaucoup de mes livres que j'ai publiés depuis plus de 20 ans maintenant ont cette dimension naturaliste, en tout cas environnementaliste.
1: Et parmi les collègues, est-ce que vous auriez des conseils à donner qui sont un peu dans la même veine?
2: Ah ben, il y a Colin Niel surtout.
1: D'accord.
2: Je crois, hein.
1: Ah oui.
2: Essentiellement Colin Niel. Moi, longtemps, j'ai été seul hein, sur ces problématiques-là. C'est pas le propre du nom. Hein.
1: Ah oui.
2: Essentiellement Colin Niel. Moi, longtemps, j'ai été seul hein, sur ces problématiques-là. C'est pas le propre du noir hein, de raconter la nature.

0: guerre. Voilà, c'est tout le travail de Frédéric Pollin aujourd'hui. Mais sur la nature, longtemps, peut-être aussi parce que les auteurs s'y intéressaient peu ou pas du tout. Donc là, mais Colin Niel, essentiellement, je crois que je recommande à vos auditrices, vos auditeurs.
1: D'accord. On arrive bientôt à la fin de l'émission. Je voulais parler un peu des rendez-vous que vous pourriez donner aux auditeurs et aux auditrices de Radio Présence. Est-ce que vous êtes attendu dans des festivals?
0: Alors oui, il y a beaucoup de rendez-vous à l'automne, cet automne.
1: Je vais vous aider parce que oui. On avait préparé une fiche. Vous êtes au Festival des Cadavres Exquis ou Cadavres Exquis à Vigoulay-aux-Îles.
0: Voilà.
1: Les 27 et 28 septembre.
0: C'est un nouveau festival axé sur le livre d'histoire. Donc je vais trouver ma place là avec Un Colosse et puis 1886, l'affaire Jules Vatrin.
1: Il n'y aura pas le parce que vous aviez promis un triptyque pour.
0: Ah, il est pour bientôt.
1: Ah, super.
0: Voilà. Oui. Okay. Il faudra attendre un petit peu. Faudra attendre un petit peu.
1: Et le festival, évidemment, Polar du Sud, Toulouse Polar du Sud, les 10, 11 et 12 octobre.
0: Voilà, avec peut-être des rencontres ici ou là dans les médiathèques de la région.
1: D'accord. J'aurais une question, peut-être ce ne sera pas tout à fait la dernière, mais vous en êtes où de votre obsession des girafidés? Qu'est-ce qui...
0: Non, mais là... Oui.
1: Vous m'avez confié qu'on vous en envoyait.
0: Ah bah oui, j'ai un album photo formidable maintenant. C'est formidable parce que les amis ou mes lecteurs ne sont obligés de penser à moi désormais parce que dès qu'ils rencontrent une girafe, donc je reçois des girafes d'Édimbourg, de Corse, de Nantes, d'un peu partout, en situation, c'est assez cocasse. Et puis j'ai beaucoup de mes lectrices et lecteurs qui m'offrent maintenant des girafes sous des formes variées, pendentifs, verres, petites peluches, voilà. Je vais ouvrir un musée, je vais finir par ouvrir un musée.
1: Le musée de la girafe. Alors moi je vais vous confier, vous offrir un souvenir personnel parce que je suis allé au zoo de Cazaux il y a quelques années avec mes enfants et c'était au moment du Covid, alors on était déconfiné, mais il fallait garder le masque. Donc il y avait des humains, des sapiens avec leur masque. Et puis on montait à hauteur de la girafe et on lui donnait de quoi manger. Et j'ai vu que sa langue
0: était bleue.
1: Était bleue.
0: Oui, voilà. Ouais. Ouais.
1: Voilà, mais de la girafe, on apprend beaucoup dans votre livre en termes.
0: On peut pas tout apprendre, on peut pas tout dire. C'est pas non plus un essai sur la girafe.
1: Ouais, bien sûr. Mm. Bien, nous arrivons au terme de l'émission et je vous remercie Pascal De Saint d'être venu dans les studios de Radio Présence pour parler de L'Envers de la Girafe paru chez Rivage Noir. Bon, c'est un roman choral qui tient les promesses de son titre énigmatique. Il fait voir comme tout bon roman noir l'envers du décor, l'envers des êtres, l'envers de la ville, mais il remet à l'endroit la force des liens dans le couple, parce qu'on n'en a pas beaucoup parlé.
0: Non.
1: Entre les amis et entre des gens de bonne volonté. Je remercie aussi Coraline Camebrac pour la prise de son et le soutien technique qui rend cette émission possible. 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Merci.
0: Merci, au revoir.

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1: Vous avez publié quelques articles d'exégèse, dit Augustin après un instant de silence. Comme réveillé en sursaut, l'abbé le surveilla d'un méticuleux, singulier et rapide regard, composé de moments d'attention infiniment promptes, séparés par des temps inertes, paraissant rechercher dans l'interlocuteur les affleurements d'une pensée cachée et, la seconde d'après, laisser croire qu'il n'avait jamais eu ce dessein. Oui, fit-il à la fin, dans la revue du clergé, n'est-ce pas? Comment l'avez-vous su? Il n'y a là rien d'extraordinaire puisqu'ils sont signés de votre nom. Cette phrase si simple suscita le même coup d'œil complexe et instantané. « Vous lisez la revue du clergé ?» demanda-t-il avec une curiosité presque aimable et assez pointue. « Je m'occupe un peu de critique biblique, » fit Augustin, saisissant l'opportunité, sans plaisir et plutôt par devoir, car l'abbé commençait de lui déplaire. « Je serais heureux de m'en entretenir à l'occasion avec vous. » Puis il attendit que l'autre offrît ses services. Mais l'ecclésiastique se contenta d'un bout de son sourire d'angle, tandis qu'il abaissait l'œil sur une chaussure où jouait son pied. Elle est fort à la mode. Depuis l'aventure moderniste, tout le monde s'en mêle, médecin, romancier, agrégé de philosophie ou de mathématiques. Relevant le regard sur Augustin, avec une acrimonie soudaine et goguenarde, « Et avec quoi la ferez-vous ? » ?»« Comment ? Avec quoi ? » ?»« Je veux dire... » Êtes-vous assyriologue, hébraïssant, orientaliste? Vous savez l'allemand sans doute, et peut-être l'anglais, mais tout le reste n'y est pas inclus. Augustin vit venir l'attaque avec stupeur. Il se rappelait la rebuffade du cousin Jules sur les prairies du Grand Domaine. Ah, c'est curieux, pensa-t-il. Je croyais qu'il n'y avait personne à attaquer. En tout cas, il ne convoite aucune montagne. De quel danger se défend-il? En même temps, sous le sarcasme, il ajustait tant bien que mal sa réponse. Je ne suis pas spécialiste, mais j'estime Carnac, Holzmann, Loisy écrivent pour toute intelligence normalement cultivée. Et qu'est-ce qui vous attire à la critique biblique? Elle n'est au programme d'aucune agrégation? Mon Dieu, fit Augustin, qui avait eu le temps d'assembler un grand calme hostile. Je pourrais vous dire qu'elle figure à mon programme de chrétien. J'aime mieux répondre qu'elle est une partie de ma culture, que l'agrégation en est une autre, qu'il en est d'autres encore dont je crois inutile de vous parler, qu'il n'existe, entre toutes ces parties, aucune incompatibilité, et surtout que je ne vois, du moins pour un laïc, d'autres limites à l'activité intellectuelle que celles qui naissent de sa propre portée. Un peu prudomesque, peut-être. Pensa-t-il. Mais ça m'est égal. Il y a des chances pour que ça lui paraisse nouveau. Il craignit de l'avoir piqué. Mais quand il le connut mieux, il comprit qu'assez peu sensible à ce qu'on appelle délicatesse, il connaît et recevait ces sortes de blessures comme des bourrades sur les planèzes. Sa physionomie demeurait inchangée. Il continuait de garder, sous son même petit sourire narquois, une défensive impénétrable. Il y a encore, répliqua-t-il, la santé, l'obligation de gagner son pain, les directions initiales de carrière, je suppose aussi une bonne circulation cérébrale, que d'autres limites à l'intelligence, sans compter l'autorité ecclésiastique. L'autorité ecclésiastique ne peut demander à ses fidèles qu'une totale sincérité. Dieu a choisi de passer par nos intelligences, par la mienne, par la vôtre, par toutes les intelligences normales et non gênées. « Certes, » dit l'abbé d'une voix plus inerte et conventionnelle que s'il parlait de la pluie et conseillait de prendre un parapluie quand elle menace. S'étant approché de son bureau, sa main commença de dessiner mécaniquement des hachures au crayon. Mais déjà, Augustin Levé s'excusait du temps, certainement précieux, qu'il venait de lui faire perdre. Lorsque l'abbé vit son visiteur près de partir, une sorte d'amollissement pénétra ses défenses. Il déploya une amabilité dont l'inattendu et l'immédiat prirent place parmi les autres étonnements d'Augustin. Il parut remonter très loin dans ses dates, retrouver quelques ressemblances perdues avec le prestolet osseux du grand séminaire, pourvu d'une charpente encore mince et d'une ingénuité qui lui avait passé. « Vous partez déjà ? Mais je vous reverrai ? La première fois qu'on se voit, on se connaît bien peu. On ne sait trop que se dire. » Des plissements maintenaient entre guillemets sa forte bouche. Juste à ce moment, une cloche sonna dans quelques clochetons tout proches. On entendait les frottements ascendants et descendants de la corde. L'abbé écoutait, l'œil incertain. Il finit par se diriger vers un rayonnage et revint porteur de livres. « Ah, vous voulez faire de la critique biblique ?» reprit-il avec cet air admiratif et railleusement protecteur, qui paraissait chez lui l'une des formes habituelles de la bonne humeur. « Tenez, voici Brassac, qui vient de paraître et n'est peut-être pas encore dans les bibliothèques. Très commode, orthodoxe, comme de juste. Point de vue orthodoxe. D'ailleurs, vous le verrez bien. Quant aux autres, Jacquier, Lagrange, Arnac, Loisy, on les trouve partout. Je les ai. Je ne peux guère me dessaisir de l'Ankommentar d'Olsenmann, dont je me sers tout le temps. Mais vous savez où le prendre. Quant à la revue d'histoire et de littérature religieuse, elle est à votre disposition. Jusqu'à sa mort récente, dit-il, faisant allusion à la censure ecclésiastique qui l'avait frappé. Les livres me suffisent. Je n'ai pas le loisir de me mêler à la science qui se fait. Elle renferme, fit l'abbé, de bons articles. Il manipulait des tirages à part avec complaisance et indécision, comme lorsqu'il écoutait les frottements de la corde. Mathurin Loubidou, l'idée de Messie et les prophéties messianiques. Mathurin Loubidou, de la vraie signification de l'Alama d'Isaïe. C'est un pseudonyme, sans doute. L'abbé haussa les épaules pour signifier l'incertitude. Du même mouvement, ses sourcils, ses yeux, ses lèvres et tous ses traits parurent tirés vers le haut. Naturellement, point de vue rationaliste, Loubidou vous montrera ce qui se fait en France. Il n'y a pas que Loisy. Il a peut-être de la finesse, lui aussi, sous son air bonhomme, le brave Mathurin Loubidou. Augustin lut encore « Mathurin Loubidou, recension du livre de Patrice Leneveu. Pentateuque et Hexateuque, dans la collection des mises au point. » Patrice Leneveu, encore un autre pseudonyme. Même haussement d'épaule, même incertitude narquoise. L'abbé tournait et retournait la brochure, contemplant successivement ses deux plats. Encore un qui a oublié d'être une bête. Patrice Leneveu, sous son air d'innocence. « Tenez, prenez-les donc, » dit-il soudain en les lui fourrant dans les mains, d'un geste qui lui rappela le vieux mort opus. À ce moment, la cloche commença une courte volée qu'elle finit par des petits battements coléreux. Augustin remercia, reçut les livres, s'excusa et prit congé. Mais l'abbé parut ne pas s'en apercevoir. Debout, immobile contre sa bibliothèque, les deux bras plongés à fond de course dans ses poches longues, il fixait par-dessus la tête d'Augustin une descente de croix banale et bon marché, posée à plat contre la muraille. Augustin lui jeta un bref coup d'œil.

sur des yeux d'un froid bleu déteint, provenant du cousin Jules, ses deux paupières venaient à la rencontre l'une de l'autre. Mais tandis que la paupière supérieure descendait sur l'œil à la façon normale de toutes les paupières, l'inférieure, organe de protection subsidiaire chez le commun des hommes, sans doute ici la plus mobile et la plus utilisable, élevait avec lenteur devant le globe oculaire une sorte de tablier dédaigneux en peau extra souple, plissé et roux. Ainsi écarté de sa base habituelle, intouché gardait des dangers, loin des contacts, comme un brahmane, un filet de regard fatigué et triste luisait entre les cils et se cachait à la fois. Tout cet ensemble exprimait un extraordinaire mélange d'autorité, de tristesse, d'extrême ruse et de rêverie, auquel le menton en galoche ajoutait du gauche et du paysan. Au seuil, il reprit l'expression confite et compassée qu'Augustin lui avait vue à deux ou trois reprises. Le devoir d'un bon catholique est de rester soumis à la Sainte Église, avec une grande sincérité. Toujours sincèrement soumis à l'Église. Vous avez la permission de l'index, bien entendu, fit-il debout contre la porte. C'est sur ces mots qu'ils se dirent bonsoir. Quand Augustin se retrouva dans la rue, la pluie venait de cesser. Passants et voitures circulaient dans une noire humidité luisante. « Je n'ai rien à tirer de cet homme », pensa Augustin. La chambre brune et jaune accompagnait ses pas. Elle allait devant lui dans la nuit, peuplée d'un abbé qui élargissait sa soutane devant la cheminée et répétait « Mathurin Loubidou ». Le cousin Jules s'est bien compliqué en quittant ces montagnes. Tenté de fouiller d'un peu plus près ce caractère singulier, il se dit « À quoi bon ?» Ce n'était pas Bourré qui l'intéressait. De rares passants circulaient place Saint-Sulpice, autour de la fontaine, sur le terre-plein d'asphalte. Le désir le prit de monter à l'église. Une vaste porte fermée, en bois de chêne, bourgeoisement cossue, s'interposa entre lui et Dieu. Il s'enfuit vers l'entrée latérale, traversa un vestibule obscur et gluant qui sentait l'urine, pensa qu'il était peut-être tard, comprit que ce souci de l'heure ne marquait que le choc en retour de son désir de prière et qu'il éprouvait souvent en matière religieuse de poussées contradictoires. Un goût d'agenouillement et un besoin de fuite vers la liberté. Il regretta avec détresse la vieille colombe savante, de vaste culture et de très simple foi. Une voix qu'il trouva extrêmement belle chantait, accompagnée sourdement par un harmonium de tribune. Simple répétition musicale, hors de toute liturgie, la voix ne montrait ni faiblesse ni fêlure, rien qui ne fût beauté sonore et pureté, au double sens de ce mot, absence de souillure et homogénéité des sens. Il souhaita de balayer toutes les broussailles et tous les relatifs, ne connaître ni exégèse ni méthode historique, rien qu'un sentiment de Dieu dépouillé de tout le reste et pareil à ce chant. À son cours de Sorbonne, dans l'amphithéâtre Gerson, le philosophe R. étudiait l'expérience religieuse, matière d'autant plus actuelle que la traduction du livre de James par Abosit venait de paraître. L'amphithéâtre Gerson, encore neuf à cette date, était bondé. Comme pour tous les sujets religieux, par l'auditoire d'étudiants et de mondains qui s'assemblent au grand cours de Sorbonne. Arrivé longtemps à l'avance, Augustin s'installa près de la chaire, sur l'un des trois bancs réservés pour lesquels il fallait des cartes. Le mouvement des entrants qui cherchaient des sièges vides, d'incessants essais pour forcer les hautes fenêtres, les éclats de 100 voix inconnues, constituaient autour de lui une immense onde bruissante et anonyme, parfait isolateur. Augustin tira son masse-cahier de notes, posa sur la table son encrier de poche, se fortifia dans la pensée qu'il ne ferait pas les frais d'un stylo et écouta le bruit battre ses rives. R entra par la porte du fond, à peu près totalement perdu dans la boiserie. L'appariteur lui poussa la chaise, approcha de lui la carafe, abaissa le classique abat-jour de porcelaine verte et lança sur l'assistance
avant que de partir, un menaçant regard de militaire ou de douanier. Augustin avait entamé ce cours au début de l'année parce qu'il en espérait aide. Il ne le continuait plus à cause de quelques services qu'il pouvait rendre à ses études de licence et parce que R l'aimait beaucoup. R s'installa, édifia sa pile de livres, rangea des notes dont il ne se servait jamais. Sa nervosité inquiète se prépara à parler et une multitude de rapides grimaces parcourait son pâle et subtil visage. La leçon rapprochait l'expérience religieuse de l'expérience scientifique dans la pensée de Pascal. Ingénieuse, riche d'érudition et d'histoire, elle offrait de précises analyses des significations pascaliennes en fonction de tous les contextes. Elle transportait l'idée de rigueur expérimentale, du monde physique au moral, et comparait la nécessité des précautions dans les deux sortes d'expériences. Elle y rattachait ingénieusement les théories de l'ambiguïté des preuves et des doubles interprétations où le cœur départage. Mais peu après, l'on tombait dans l'histoire, avec référence obligatoire aux prophéties. Augustin voyait grandir dans l'ombre la critique biblique depuis le début de la leçon. Il recueillait ses développements dans un sentiment de lassitude, d'où n'étaient pas complètement bannies les élations de sa vieille espérance. Selon son habitude, il se ménageait de grandes marges et notait au crayon des remarques nées au vol, dont beaucoup n'eussent pas été retrouvables. Au moment où R lisait la citation célèbre « On se fait une idole de la vérité même », la rapprochant de cet autre, Jésus-Christ dans une obscurité telle que les historiens l'ont à peine aperçue. Et tous les textes sur les Juifs charnels, il écrivit, transition aisée, facile homologie entre ce voile fait de leurs sentiments charnels et cette idolâtrie de la vérité, critique fidéiste de la connaissance, visant à y faire la part du cœur, rien ne me lasse davantage. À la portée de quiconque peut disséquer des concepts, disparaît devant le plus petit résultat positif de critique historique. Du moins, disparaît pour moi. Au-dessus de ce drame idéaliste et solitaire, joué dans l'âme d'Augustin, et peut-être d'autres auditeurs, l'architecte avait ménagé la place d'une fresque encore toute fraîche. Debout, près d'une classique mer violette, un monsieur barbu, intelligent et laid, commentait des statues grecques archaïques dressés sur le rivage dans leur blancheur calcaire contre un riche azur doré. Pliant ses notes au milieu des applaudissements et des brouhahas, Augustin sentit qu'on lui touchait l'épaule. Il reconnut Vaton Verlaine. Autour de lui voltigeait cette barbe longue et pauvre où se transposait, dans le monde des poils, l'incertitude et l'infixité de sa vie. « Que fais-tu là, ô ami ?» dit le doux bohème en son lyrisme coutumier. Ils quittèrent ensemble la salle. Ils se frayèrent un chemin parmi les voitures de maître qui honoraient la sortie des cours. Des livres d'occasion moisissaient aux devantures, près d'hôtels pour étudiants, de constructeurs pour appareils de physique et d'un sombre couloir entre deux rues où s'ouvraient des porches anciens. À la vitre d'un café, une affiche manuscrite réclamait des joueurs d'échecs. « Je ne t'y convie point ?» demanda VV avec la douceur désarmée de jadis. « Non, » fit Augustin assez sec. « Je t'accompagnerai donc dans les voies travailleuses. » Il désignait les rues qui menaient au Panthéon du geste vague dont il eût pu montrer la lune. « Il est une joie que tu méconnaîtras toujours. Celle de frôler, sans les partager, de vulgaires joies. Tandis que leur charme vil, nettoyé de réel, sollicite de trop bas notre austère cœur. Pas mal, vieux VV, ce sont des gammes. Tournant vers le café son bras et sa barbe parallèlement lyrique, monologuant et s'essayant. S'il me plaisait, je verserais dans cet asile le franc 50 quotidien de mes économies. Je connaîtrais l'onction des liquides roses, le rire cavalier des cafés-filtres, le tutoiement des demoiselles et la langueur de sentir ruisseler les minutes, et puis les quarts d'heure, et pourquoi pas les heures.
oh mon Dieu, sur des croupes de chevaux d'échecs. Toutes ces joies. Ici, VV s'arrêta net, puis reprit d'une soudaine voix enrouée. Brutaliserait de hauts regrets et des rêves aussi impossibles que... Nouvel arrêt, qui coûta la vie au second terme de la comparaison. Un coupé électrique, comme il en existait à cette époque pour les voitures de ville, remontant la rue de la Sorbonne, dans un silence de luxe, venait de stopper devant eux. Ils suivaient, à allure lente, deux jeunes femmes d'une classe sociale très différente de VV ou d'Augustin, et qui s'attardaient à respirer l'arôme des rues pour elles peu connues. Elles s'étaient arrêtées avec une élégance paresseuse, comme elles eussent pu faire dans une cité italienne, un soir de tourisme heureux. Un valet de pied bleu foncé sauta du siège, maintint la portière, statue de l'attente.

0: Elles hésitaient à monter. Vévé fixait une torsade de cheveux blonds qui plongeait dans l'écharpe de fourrure jetée sur une épaule. Augustin, d'un mouvement prudent et lent, se dissimula derrière lui. La voiture absorba les promeneuses, les fourrures, la grâce des torsades et celle de l'indécision. L'une des jeunes femmes avait tourné vers Augustin un profil qui, arrêtant une seconde sa marche et son cœur, s'était enfoncé en lui comme une pierre sous de lourdes eaux. « Qui est-ce ? Tu les connais ?» demanda Vévé de sa même voix sourde, cessant pour un temps ses effets lyriques. L'idée qu'Augustin n'avait peut-être pas désiré d'être vu en sa compagnie l'effleura sans entrer. « Madame Desgrais des Sablons est sans doute une de ses parentes, » dit Augustin du ton le plus froid. « C'est la deuxième fois que je vois se couper avec les mêmes occupantes passer rue de la Sorbonne. » Ces dames ont le droit d'avoir des goûts littéraires. Puis, d'une voix plus calme, « Où en est ta vie ?» Vévé expliqua qu'il avait hérité d'une petite rente à la mort d'une vieille tante, dans les 1000 francs, quelque chose comme ça. Il poursuivait sa licence, il serait reçu, peut-être. Puis il préparerait son agrégation. Il ne serait pas reçu. Jamais. La dureté des jours lui faisait mal. Il écrivait. Il aurait toujours le temps de demander un collège de province, quand le rêve ne lui tiendrait plus lieu d'univers. Son regard s'en allait du côté où le coupé avait disparu. Elles sont loin, déjà. Augustin railla. Plus loin que tout à l'heure? Un omnibus passa, où ils lurent, place Courcelles. Je monterai volontiers là. Et puis, rien. J'humerai sur cette impériale les joies du monde où elles vont. J'y serai magnifique ou très humble, peu importe. Ces mêmes cœurs sous deux habits, comme l'autre fois. Augustin l'épia curieusement. Quelle autre fois ? Celle où je les ai vus, c'était une heure plus tardive et un autre omnibus. Elles m'ont parlé en vers tout le long du doux chemin. Toute la nuit était blonde et pleine d'un chaud luxe ironique. Il recommençait de parler littérature. Augustin comprit que l'émotion se perdait dans les sables. D'ailleurs, il redevint sincère, changea de thème. Un collège de province. Très loin. Ils marchèrent sans se parler quelques minutes. Puis Vévé s'émut en pensant aux platanes qu'il y aurait entre la gare et la sous-préfecture. Les deux fenêtres de son logis aspecteraient les soirs de province, les soirs les plus beaux. Au fond, je ne puis dépeindre que cela. Alors va-t'en là-bas et écris-y ton œuvre. Je ne puis dépeindre que la province. Mais je ne puis le faire qu'à Paris. Le monde extérieur, prends garde, Vévé, dit Augustin en le tirant brusquement en arrière. Symbole du monde extérieur, un camion au grand trot frôla de justesse sa pèlerine longue, la souilla debout. Un gauche coup de rein qui redressa son corps, jeta sur le trottoir son chapeau fidèle et flétri. Vévé souffla avec ingénuité, avant de ressouder les morceaux coupés de son lyrisme. La gaieté de 6 heures du soir ronflait et gazouillait à la fois dans sa banalité ardente. Tous respiraient l'enivrement de jeunesse que chacun croyait qu'avait son voisin, ou au niveau duquel il s'efforçait de s'exalter. Ils montèrent par la rue Cujas. Un singulier et très rapide changement passa sur l'âme d'Augustin. Il tenta avec effort et lassitude de découvrir ses racines. Non, ce n'étaient pas les promeneuses aux fourrures. Elle n'avait fait que transformer des amertumes antérieures par le contraste avec ce que la vie renferme de beauté, si l'on veut sortir de la métaphysique religieuse et s'abandonner au cours radieux et naturel des minutes. C'était appétit de la liberté, lassitude des éternels contrôles, goût de la fantaisie, si humble fut-elle et si folle, comme de courir après des rêves sur une impériale d'omnibus Courcelles-Panthéon. C'est de ce côté qu'il devait chercher. Il savourait la possibilité de grandes brises sur son visage. Va-t-on expliquer ses projets ? Il fallait écrire. Vers, prose, peu importait. Le lyrisme domine cette dualité. Des choses simples, si simples, nettoyées, dévêtues d'art, raclées de peinture. Dévêtez vos sujets et pesez-les tout nus. C'est la seule chance pour que la masse de l'univers s'inscrive sur la feuille des pesées. Mais il y a la portée de tout le monde de souhaiter les résultats. Le véritable apport de Vaton, c'était la préparation d'âme d'où sortirait cette réussite. Il expliquait un projet de vie ascétique et général, comportant l'union avec le cœur inétendu et religieux des choses, et le mépris de leur épaisseur. En somme, VV, tu veux être un saint pour que le génie te soit donné par surcroît. Peut-être. La rue Soufflot tranchait net le demi-silence des chaussées obscures, parallèle au boulevard Saint-Michel. Au bas de cet espace découvert, les grands cafés d'angle se faisaient concurrence, mais leur lumière, renonçant à toute rivalité, se fondait dans le même jaune doré. Tels deux rangs d'enfants sur la double plage d'un bras de mer étale, les inépuisables livres d'occasion bordaient deux rectilignes rivages. De vieux commis maternels, les remportant dans leurs bras, les brossaient, les torchaient, les menaient coucher pour la nuit. Tous ceux qui, depuis 80 ans, avaient passé là, les ratés, les triomphants, les glorieux, les médiocres. Tous ceux qui avaient erré, comme eux deux ce soir, au cœur du quartier latin, lui faisaient signe. Augustin recueillait de fraternels regards de ce troupeau des ombres. Depuis plus longtemps encore, si l'on comptait bien. Sa remontée s'arrêtait à ces années 1820, sans grande raison. Parce qu'elles étaient pleines de romanesques. Parce qu'en un chapitre de Fantine, des étudiants aux noms méridionaux font, aux environs de cette date, leur dernière poussée de vile gaieté, avant de s'enfoncer dans la double médiocrité de leur province et de leur vie. Semblable à son compagnon de ce soir, des auteurs de méthodologie pour bien penser, et de formules pour bien rêver, et de programmes pour bien écrire, avaient déversé là ces confidences de leurs projets ou de leurs désirs, ou de leurs plans pour réformer le monde. Leur reflux laissait cette écume de livres et de littérature.
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1: Chers pèlerins, chers auditeurs, il est bon de nous retrouver maintenant à la grotte de Massabielle, la grotte des apparitions de Lourdes, pour prier notre chapelet. Nous méditons les mystères joyeux du rosaire. Au nom du Père et du Fils et du Saint-Esprit, amen. Je crois en Dieu le Père Tout-Puissant, Créateur du ciel et de la terre, et en Jésus-Christ, son Fils unique, notre Seigneur, qui a été conçu du Saint-Esprit, est né de la Vierge Marie, a souffert sous Ponce Pilate, a été crucifié, est mort et a été enseveli, est descendu aux enfers, le troisième jour est ressuscité des morts, est monté aux cieux, est assis à la droite de Dieu le Père Tout-Puissant, d'où il viendra juger les vivants et les morts. Je crois en l'Esprit Saint, à la Sainte Église catholique, à la communion des saints, à la rémission des péchés, à la résurrection de la chair, à la vie éternelle. Amen.
2: Notre Père qui es aux cieux, que ton nom soit sanctifié, que ton règne vienne, que ta volonté soit faite sur la terre comme au ciel. Donne-nous aujourd'hui notre pain de ce jour. Pardonne-nous nos offenses, comme nous pardonnons aussi à ceux qui nous ont offensés, et ne nous laisse pas entrer en tentation, mais délivre-nous du mal. Amen.
1: Je vous salue Marie, pleine de grâce, le Seigneur est avec vous. Vous êtes bénie entre toutes les femmes, et Jésus, le fruit de vos entrailles, est béni.
3: Sainte Marie, Mère de Dieu, priez pour nous pauvres pécheurs, maintenant et à l'heure de notre mort. Amen.
1: Je vous salue Marie, pleine de grâce, le Seigneur est avec vous. Vous êtes bénie entre toutes les femmes, et Jésus, le fruit de vos entrailles, est béni.
3: Sainte Marie, Mère de Dieu, priez pour nous pauvres pécheurs, maintenant et à l'heure de notre mort.
1: Je vous salue Marie, pleine de grâce, le Seigneur est avec vous. Vous êtes bénie entre toutes les femmes, et Jésus, le fruit de vos entrailles, est béni.
3: Sainte Marie, Mère de Dieu, priez pour nous pauvres pécheurs,

0: Ô mon Jésus, pardonnez-nous nos péchés, préservez-nous du feu de l'enfer, et conduisez au ciel toutes les âmes, spécialement celles qui ont le plus besoin de votre miséricorde. Premier mystère joyeux, l'Annonciation. L'ange du Seigneur dit à la Vierge Marie, « Sois sans crainte, car tu as trouvé grâce auprès de Dieu. » Fruit de ce mystère, l'humilité. Sainte Thérèse de l'Enfant Jésus et de la Sainte Face, religieuse au Carmel de Lisieux, eh bien, offrons cette dizaine pour les carmélites, en particulier le Carmel de Lourdes, et pour les carmes. Prions pour tous les consacrés de la famille du Carmel. Prions pour tous ceux qui font le choix de la petite voie de l'enfance spirituelle décrite par sainte Thérèse.
1: Notre Père qui es aux cieux, que ton nom soit sanctifié, que ton règne vienne, que ta volonté soit faite sur la terre comme au ciel. Donne-nous aujourd'hui notre pain de ce jour. Pardonne-nous nos offenses, comme nous pardonnons aussi à ceux qui nous ont offensés. Et ne nous laisse pas entrer en tentation, mais délivre-nous du mal.
0: Je vous salue Marie, pleine de grâce, le Seigneur est avec vous. Vous êtes bénie entre toutes les femmes, et Jésus, le fruit de vos entrailles, est béni.
2: Sainte Marie, Mère de Dieu, priez pour nous pauvres pécheurs, maintenant et à l'heure de notre mort. Amen.
0: Je vous salue Marie, pleine de grâce, le Seigneur est avec vous. Vous êtes bénie entre toutes les femmes, et Jésus, le fruit de vos entrailles, est béni.
2: Sainte Marie, Mère de Dieu, priez pour nous pauvres pécheurs, maintenant et à l'heure de notre mort. Amen.
0: Je vous salue, Marie, pleine de grâce, le Seigneur est avec vous. Vous êtes bénie entre toutes les femmes, et Jésus, le fruit de vos entrailles, est béni.
2: Sainte Marie, Mère de Dieu, priez pour nous pauvres pécheurs, maintenant et à l'heure de notre mort.
0: Je vous salue Marie, pleine de grâce, le Seigneur est avec vous. Vous êtes bénie entre toutes les femmes, et Jésus, le fruit de vos entrailles, est béni.
2: Sainte Marie, Mère de Dieu, priez pour nous pauvres pécheurs, maintenant et à l'heure de notre mort. Amen.
0: Je vous salue Marie, pleine de grâce, le Seigneur est avec vous. Vous êtes bénie entre toutes les femmes, et Jésus, le fruit de vos entrailles, est béni.
2: Sainte Marie, Mère de Dieu, priez pour nous pauvres pécheurs, maintenant et à l'heure de notre mort.
0: Je vous salue Marie, pleine de grâce, le Seigneur est avec vous. Vous êtes bénie entre toutes les femmes, et Jésus, le fruit de vos entrailles, est béni.
2: Sainte Marie, Mère de Dieu, priez pour nous pauvres pécheurs, maintenant et à l'heure de notre mort. Amen.
0: Je vous salue Marie, pleine de grâce, le Seigneur est avec vous. Vous êtes bénie entre toutes les femmes, et Jésus, le fruit de vos entrailles, est béni.
2: Sainte Marie, Mère de Dieu, priez pour nous pauvres pécheurs, maintenant et à l'heure de notre mort.
0: Je vous salue Marie, pleine de grâce, le Seigneur est avec vous. Vous êtes bénie entre toutes les femmes et Jésus, le fruit de vos entrailles, est béni.
2: Sainte Marie, Mère de Dieu, priez pour nous pauvres pécheurs, maintenant et à l'heure de notre mort. Amen.
0: Je vous salue Marie, pleine de grâce, le Seigneur est avec vous. Vous êtes bénie entre toutes les femmes et Jésus, le fruit de vos entrailles, est béni.
2: Sainte Marie, Mère de Dieu, priez pour nous pauvres pécheurs, maintenant et à l'heure de notre mort. Amen.
0: Je vous salue Marie, pleine de grâce, le Seigneur est avec vous. Vous êtes bénie entre toutes les femmes, et Jésus, le fruit de vos entrailles, est béni.
2: Sainte Marie, Mère de Dieu, priez pour nous pauvres pécheurs, maintenant et à l'heure de notre mort.

0: Ô mon Jésus, pardonnez-nous nos péchés, préservez-nous du feu de l'enfer, et conduisez au ciel toutes les âmes, spécialement celles qui ont le plus besoin de votre miséricorde. Deuxième mystère de joie, la visitation. Élisabeth dit à la Vierge Marie, « Comment ai-je ce bonheur que la mère de mon Seigneur vienne jusqu'à moi ?» Fruit de ce mystère joyeux, la charité fraternelle. Sainte Thérèse de l'Enfant Jésus et de la Sainte Face, vous êtes patronne secondaire de la France avec Sainte Jeanne d'Arc. Eh bien, prions pour la France, fille aînée de l'Église, qu'elle soit fidèle aux promesses de son baptême. Que les catholiques de France aient le courage et l'audace de l'annonce de la bonne nouvelle, qu'ils soient fiers de leur foi et qu'ils pratiquent dans les églises, qu'ils se rassemblent dans nos églises.
1: Notre Père qui es aux cieux, que ton nom soit sanctifié, que ton règne vienne, que ta volonté soit faite sur la terre comme au ciel. Donne-nous aujourd'hui notre pain de ce jour. Pardonne-nous nos offenses, comme nous pardonnons aussi à ceux qui nous ont offensés, et ne nous laisse pas entrer en tentation, mais délivre-nous du mal. Amen.
0: Je vous salue Marie, pleine de grâce, le Seigneur est avec vous. Vous êtes bénie entre toutes les femmes, et Jésus, le fruit de vos entrailles, est béni.
2: Sainte Marie, Mère de Dieu, priez pour nos pauvres pécheurs, maintenant et à l'heure de notre mort.
0: Je vous salue Marie, pleine de grâce, le Seigneur est avec vous. Vous êtes bénie entre toutes les femmes, et Jésus, le fruit de vos entrailles, est béni.
2: Sainte Marie, Mère de Dieu, priez pour nous pauvres pécheurs, maintenant et à l'heure de notre mort. Amen.
0: Je vous salue Marie, pleine de grâce, le Seigneur est avec vous. Vous êtes bénie entre toutes les femmes, et Jésus, le fruit de vos entrailles, est béni.
2: Sainte Marie, Mère de Dieu, priez pour nous pauvres pécheurs, maintenant et à l'heure de notre mort. Amen.
0: Je vous salue, Marie, pleine de grâce. Le Seigneur est avec vous. Vous êtes bénie entre toutes les femmes. Et Jésus, le fruit de vos entrailles, est béni.
2: Sainte Marie, Mère de Dieu, priez pour nos pauvres pécheurs, maintenant et à l'heure de notre mort. Amen.
0: Je vous salue, Marie, pleine de grâce. Le Seigneur est avec vous. Vous êtes bénie entre toutes les femmes. Et Jésus, le fruit de vos entrailles, est béni.
2: Sainte Marie, Mère de Dieu, priez pour nous maintenant et à l'heure de notre mort. Amen.
0: Je vous salue Marie, pleine de grâce, le Seigneur est avec vous. Vous êtes bénie entre toutes les femmes, et Jésus, le fruit de vos entrailles, est béni.
2: Sainte Marie, Mère de Dieu, priez pour nous pauvres pécheurs, maintenant et à l'heure de notre mort. Amen.
0: Je vous salue Marie, pleine de grâce, le Seigneur est avec vous. Vous êtes bénie entre toutes les femmes, et Jésus, le fruit de vos entrailles, est béni.
2: Sainte Marie, Mère de Dieu, priez pour nous pauvres pécheurs, maintenant et à l'heure de notre mort. Amen.
0: Je vous salue, Marie, pleine de grâce, le Seigneur est avec vous. Vous êtes bénie entre toutes les femmes, et Jésus, le fruit de vos entrailles, est béni.
2: Sainte Marie, Mère de Dieu, priez pour nous pauvres pécheurs, maintenant et à l'heure de notre mort. Amen.
0: Je vous salue, Marie, pleine de grâce, le Seigneur est avec vous. Vous êtes bénie entre toutes les femmes, et Jésus, le fruit de vos entrailles, est béni.
2: Sainte Marie, Mère de Dieu, priez pour nous pauvres pécheurs, maintenant et à l'heure de notre mort. Amen.
0: Je vous salue, Marie, pleine de grâce, le Seigneur est avec vous. Vous êtes bénie entre toutes les femmes, et Jésus, le fruit de vos entrailles, est béni.
2: Sainte Marie, Mère de Dieu, priez pour nous pauvres pécheurs, maintenant et à l'heure de notre mort. Amen.

0: Ô mon Jésus, pardonnez-nous nos péchés, préservez-nous du feu de l'enfer, et conduisez au ciel toutes les âmes, spécialement celles qui ont le plus besoin de votre miséricorde. Troisième mystère joyeux, la nativité. Les anges disent aux bergers, « Voici que je vous annonce une grande joie qui sera celle de tout le peuple. » Fruit de ce mystère joyeux, l'esprit de pauvreté. Sainte Thérèse de l'Enfant Jésus de la Sainte Face, patronne des missions avec Saint François Xavier, offrons cette dizaine pour tous les missionnaires dans le monde. Et nous prions particulièrement pour nos auditeurs et nos téléspectateurs qui prient avec nous loin de la France. Je pense au département d'Outre-mer, au territoire d'Outre-mer, la Guyane, la Guadeloupe, la Martinique, la Réunion, Mayotte, la Polynésie, tous les pays d'Amérique, d'Afrique, d'Asie, du Proche-Orient, du Moyen-Orient, d'Extrême-Orient, tous ceux qui nous écoutent en ce moment, nous prions pour eux.
1: Notre Père qui es aux cieux, que ton nom soit sanctifié, que ton règne vienne, que ta volonté soit faite sur la terre comme au ciel. Donne-nous aujourd'hui notre pain de ce jour. Pardonne-nous nos offenses, comme nous pardonnons aussi à ceux qui nous ont offensés. Et ne nous laisse pas entrer en tentation, mais délivre-nous du mal. Amen.
0: Je vous salue, Marie, pleine de grâce. Le Seigneur est avec vous. Vous êtes bénie entre toutes les femmes. Et Jésus, le fruit de vos entrailles, est béni.
2: Sainte Marie, Mère de Dieu, priez pour nous pauvres pécheurs, maintenant et à l'heure de notre mort. Amen.
0: Je vous salue, Marie, pleine de grâce. Le Seigneur est avec vous. Vous êtes bénie entre toutes les femmes. Et Jésus, le fruit de vos entrailles, est béni.
2: Sainte Marie, Mère de Dieu, priez pour nous pauvres pécheurs, maintenant et à l'heure de notre mort. Amen.
0: Je vous salue, Marie, pleine de grâce. Le Seigneur est avec vous. Vous êtes bénie entre toutes les femmes. Et Jésus, le fruit de vos entrailles, est béni.
2: Sainte Marie, Mère de Dieu, priez pour nous pauvres pécheurs, maintenant et à l'heure de notre mort. Amen.
0: Je vous salue, Marie, pleine de grâce. Le Seigneur est avec vous. Vous êtes bénie entre toutes les femmes. Et Jésus, le fruit de vos entrailles, est béni.
2: Sainte Marie, Mère de Dieu, priez pour nous pauvres pécheurs, maintenant et à l'heure de notre mort. Amen.
0: Je vous salue, Marie, pleine de grâce. Le Seigneur est avec vous. Vous êtes bénie entre toutes les femmes. Et Jésus, le fruit de vos entrailles, est béni.
2: Sainte Marie, Mère de Dieu, priez pour nous pauvres pécheurs, maintenant et à l'heure de notre mort. Amen.
0: Je vous salue, Marie, pleine de grâce. Le Seigneur est avec vous. Vous êtes bénie entre toutes les femmes. Et Jésus, le fruit
2: de notre mort. Amen.
0: Je vous salue, Marie, pleine de grâce. Le Seigneur est avec vous. Vous êtes bénie entre toutes les femmes. Et Jésus, le fruit de vos entrailles, est béni.
2: Sainte

0: Femme, et Jésus, le fruit de vos entrailles, est béni.
1: Sainte Marie, Mère de Dieu, priez pour nos pauvres pécheurs, maintenant et à l'heure de notre mort. Amen.
0: Je vous salue, Marie, pleine de grâce, le Seigneur est avec vous. Vous êtes bénie entre toutes les femmes, et Jésus, le fruit de vos entrailles, est béni.
1: Sainte Marie, Mère de Dieu, priez pour nos pauvres pécheurs, maintenant et à l'heure de notre mort. Amen.
0: Je vous salue, Marie, pleine de grâce. Le Seigneur est avec vous. Vous êtes bénie entre toutes les femmes. Et Jésus, le fruit de vos entrailles, est béni.
1: Sainte Marie, Mère de Dieu, priez pour nous pauvres pécheurs, maintenant

0: Ô mon Jésus, pardonnez-nous nos péchés, préservez-nous du feu de l'enfer et conduisez au ciel toutes les âmes, spécialement celles qui ont le plus besoin de votre miséricorde. Quatrième mystère joyeux, la présentation de Jésus au temple. Fruit de ce mystère, l'obéissance. Sous la protection de Sainte Thérèse, de l'enfant Jésus de la Sainte Face, qui est entré au Carmel pour prier pour les prêtres. Eh bien, prions pour tous nos prêtres, les curés de notre paroisse, les vicaires, les aumôniers, tous les prêtres que nous connaissons. Prions pour les vocations, pour les séminaristes, pour les novices. Prions pour que de nombreux garçons et filles entendent l'appel à la vie consacrée.
1: Notre Père qui es aux cieux, que ton nom soit sanctifié, que ton règne vienne, que ta volonté soit faite sur la terre comme au ciel. Donne-nous aujourd'hui notre pain de ce jour. Pardonne-nous nos offenses, comme nous pardonnons aussi à ceux qui nous ont offensés, et ne nous laisse pas entrer en tentation, mais délivre-nous du mal. Amen.
0: Je vous salue Marie, pleine de grâce, le Seigneur est avec vous. Vous êtes bénie entre toutes les femmes, et Jésus, le fruit de vos entrailles, est béni.
2: Sainte Marie, Mère de Dieu, priez pour nous pauvres pécheurs, maintenant et à l'heure de notre mort. Amen.
0: Je vous salue Marie, pleine de grâce, le Seigneur est avec vous. Vous êtes bénie entre toutes les femmes, et Jésus, le fruit de vos entrailles, est béni.
2: Sainte Marie, Mère de Dieu, priez pour nous pauvres pécheurs, maintenant et à
0: Je vous salue Marie, pleine de grâce, le Seigneur est avec vous. Vous êtes bénie entre toutes les femmes, et Jésus, le fruit de vos entrailles, est béni.
2: Sainte Marie, Mère de Dieu, priez pour nous pauvres pécheurs, maintenant et à l'heure de notre mort. Amen.
0: Je vous salue Marie, pleine de grâce, le Seigneur est avec vous. Vous êtes bénie entre toutes les femmes, et Jésus, le fruit de vos entrailles, est béni.
2: Sainte Marie, Mère de Dieu, priez pour nous
0: Je vous salue Marie, pleine de grâce, le Seigneur est avec vous. Vous êtes bénie entre toutes les femmes, et Jésus, le fruit de vos entrailles, est béni.
2: Sainte Marie, Mère de Dieu, priez pour nous, pauvres pécheurs, maintenant et à l'heure de notre mort. Amen.
0: Je vous salue Marie, pleine de grâce, le Seigneur est avec vous. Vous êtes bénie entre toutes les femmes, et Jésus, le fruit de vos entrailles, est béni.
2: Sainte Marie, Mère de Dieu, priez pour nous, pauvres pécheurs, maintenant et à l'heure de notre mort.
0: Je vous salue Marie, pleine de grâce, le Seigneur est avec vous. Vous êtes bénie entre toutes les femmes, et Jésus, le fruit de vos entrailles, est béni.
2: Sainte Marie, Mère de Dieu, priez pour nous pauvres pécheurs, maintenant et à l'heure de notre mort. Amen.
0: Je vous salue Marie, pleine de grâce, le Seigneur est avec vous. Vous êtes bénie entre toutes les femmes, et Jésus, le fruit de vos entrailles, est béni.
2: Sainte Marie, Mère de Dieu, priez pour nous pauvres pécheurs,
0: Je vous salue Marie, pleine de grâce, le Seigneur est avec vous. Vous êtes bénie entre toutes les femmes, et Jésus, le fruit de vos entrailles, est béni.
2: Sainte Marie, Mère de Dieu, priez pour nous pauvres pécheurs, maintenant et à l'heure de notre mort. Amen.
0: Je vous salue Marie, pleine de grâce, le Seigneur est avec vous. Vous êtes bénie entre toutes les femmes, et Jésus, le fruit de vos entrailles, est béni.
2: Sainte Marie, Mère de Dieu, priez pour nous pauvres pécheurs, maintenant et à l'heure de notre mort. Amen.

0: Ô mon Jésus, pardonnez-nous nos péchés, préservez-nous du feu de l'enfer et conduisez au ciel toutes les âmes, spécialement celles qui ont le plus besoin de votre miséricorde. Cinquième mystère de joie, le recouvrement de Jésus au temple. La Vierge Marie et Saint Joseph trouvèrent Jésus dans le temple, assis au milieu des docteurs, les écoutant et les interrogeant. Fruit de ce mystère, la sagesse et la volonté de chercher Dieu. Mettons sous la protection de Sainte Thérèse de l'Enfant Jésus et de la Sainte Face et de Sainte Bernadette tous nos auditeurs de ce 1er octobre, tous ceux qui nous rejoignent par les ondes. Prions en particulier pour tous les malades, pour ceux qui sont aujourd'hui à Lourdes, pour ceux qui prient le chapelet devant la grotte des apparitions, pour ceux qui espèrent une consolation, un sourire, une visite.
1: Notre Père qui es aux cieux, que ton nom soit sanctifié, que ton règne vienne, que ta volonté soit faite sur la terre comme au ciel. Donne-nous aujourd'hui notre pain de ce jour. Pardonne-nous nos offenses comme nous pardonnons aussi à ceux qui nous ont offensés. Et ne nous laisse pas entrer en tentation, mais délivre-nous du mal. Amen.
0: Je vous salue, Marie, pleine de grâce. Le Seigneur est avec vous. Vous êtes bénie entre toutes les femmes. Et Jésus, le fruit de vos entrailles, est béni.
2: Sainte Marie, Mère de Dieu, priez pour nous pauvres pécheurs, maintenant et à l'heure de notre mort. Amen.
0: Je vous salue, Marie, pleine de grâce. Le Seigneur est avec vous. Vous êtes bénie entre toutes les femmes. Et Jésus, le fruit de vos entrailles, est béni.
2: Sainte Marie, Mère de Dieu, priez pour nous pauvres pécheurs, maintenant et à l'heure de notre mort. Amen.
0: Je vous salue, Marie, pleine de grâce. Le Seigneur est avec vous. Vous êtes bénie entre toutes les femmes. Et Jésus, le fruit de vos entrailles, est béni.
2: Sainte Marie, Mère de Dieu, priez pour nous pauvres pécheurs, maintenant et à l'heure de notre mort.
0: Amen. Je vous salue, Marie, pleine de grâce. Le Seigneur est avec vous. Vous êtes bénie entre toutes les femmes. Et Jésus, le fruit de vos entrailles, est béni.
2: Sainte Marie, Mère de Dieu, priez pour nous pauvres pécheurs, maintenant et à l'heure de notre mort. Amen.
0: Je vous salue, Marie, pleine de grâce. Le Seigneur est avec vous. Vous êtes bénie entre toutes les femmes. Et Jésus, le fruit de vos entrailles, est béni.
2: Sainte Marie, Mère de Dieu, priez pour nous pauvres pécheurs,
0: Je vous salue, Marie, pleine de grâce. Le Seigneur est avec vous. Vous êtes bénie entre toutes les femmes. Et Jésus, le fruit de vos entrailles, est béni.
2: Sainte Marie, Mère de Dieu, priez pour nous pauvres pécheurs, maintenant et à l'heure de notre mort. Amen.
0: Je vous salue, Marie, pleine de grâce. Le Seigneur est avec vous. Vous êtes bénie entre toutes les femmes. Et Jésus, le fruit de vos entrailles, est béni.
2: Sainte Marie, Mère de Dieu, priez pour nous pauvres pécheurs, maintenant et à l'heure de notre mort.
0: Amen. Je vous salue, Marie, pleine de grâce. Le Seigneur est avec vous. Vous êtes bénie entre toutes les femmes. Et Jésus, le fruit de vos entrailles, est béni.
2: Sainte Marie, Mère de Dieu, priez pour nous pauvres pécheurs, maintenant et à l'heure de notre mort. Amen.
0: Je vous salue, Marie, pleine de grâce. Le Seigneur est avec vous. Vous êtes bénie entre toutes les femmes, et Jésus, le fruit de vos entrailles, est béni.
2: Sainte Marie, Mère de Dieu, priez pour nous pauvres pécheurs, maintenant et à l'heure de notre mort. Amen.

0: Ô mon Jésus, pardonnez-nous nos péchés, préservez-nous du feu de l'enfer et conduisez au ciel toutes les âmes, spécialement celles qui ont le plus besoin de votre miséricorde. Ô Marie conçue sans péché,
1: priez pour nous.
0: Ô Marie conçue sans péché,
1: priez pour nous.
0: Ô Marie conçue sans péché,
1: priez pour nous.
0: Notre-Dame de Lourdes,
1: priez pour nous.
0: Notre-Dame du Saint-Rosaire,
1: priez pour nous.
0: Notre-Dame du sacerdoce et de la famille,
1: priez pour nous.
0: Notre-Dame consolation des malades,
1: priez pour nous.
0: Notre-Dame du Mont-Carmel,
1: priez pour nous.
0: Saint-Joseph,
1: priez pour nous.
0: L'archange Saint-Michel, par ange gardien de la France, priez pour la France. Pour tous les saints anges de Dieu, priez pour nous. Sainte Bernadette,
1: priez pour
0: Sainte
1: nous.
0: Thérèse de l'Enfant Jésus,
1: priez pour nous.
0: Et Saint Louis, roi de France, priez pour la France. Le Seigneur soit avec vous.
1: Et avec votre esprit.
0: Je vous donne la bénédiction de Dieu. Je vous bénis, vous qui êtes devant la grotte de Massabielle. Je vous bénis, vous qui êtes derrière votre poste de télévision ou de radio, qui nous écoutez. Le Père, le Fils et le Saint-Esprit.
1: Amen.
0: Nous chantons la Vierge Marie.

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3: Chers amis, le pape Léon XIV, dans son encyclique Magnifique Humanité, a pointé du doigt deux logiques opposées. D'une part, la tentation de construire la tour de Babel, en misant sur la puissance et l'orgueil. D'autre part, la patience de reconstruire Jérusalem, comme à l'époque de Néhémie, morceau par morceau, en préservant l'humain et le bien commun. Or, observant la dynamique mondiale, il constate clairement l'expansion d'une culture de la force, faite de polarisation et de violence. Il évoque ainsi ce qu'il appelle la Babel moderne, qui n'est pas seulement le paradigme technocratique mondialisé, mais aussi l'affrontement à distance entre des impérialismes opposés, entre des puissances qui veulent conserver leur suprématie, ou qui y aspirent. Cette culture de la force se marie avec un désir de contrôle, selon une dynamique déshumanisante qui semble aujourd'hui ne connaître aucune limite. Face à cette dérive qui tend à se généraliser, demeure cependant une grande partie de l'humanité qui cherche à rester humaine et à construire la cité de la coexistence et de la paix, autrement dit Jérusalem, puisque Jérusalem veut dire cité de paix, ou plus exactement fondation de la paix. Cette construction est évidemment plus lente, moins visible et moins spectaculaire. Comme on dit, le bien ne fait pas de bruit. Cela ne l'empêche pas de croître, cependant. La civilisation de l'amour, en effet, se construit à l'image du grain de sénevé jeté en terre et qui, arrosé par les ondées célestes, croît et finit par donner son fruit. La logique du royaume que le Seigneur Jésus nous a enseignée est évidemment à l'opposé de la logique de ce monde. Et malheureusement, nous sommes parfois infestés par les valeurs de ce monde, et nous avons tendance à désespérer quand nous ne voyons pas le royaume de Dieu s'établir avec fracas et grande gloire. Nous le voudrions tellement, n'est-ce pas? Mais la croissance du royaume est une croissance à l'image de celui qui est doux et humble de cœur, Jésus. Le Seigneur, en effet, comme un bon jardinier, plante et sème patiemment les semences du royaume dans la terre de nos cœurs, dans le champ du monde. Il les arrose silencieusement de son amour et viendra la croissance puis la moisson au jour de Dieu. Tout cela ne fait pas de bruit. La puissance, elle, fait du bruit, mais la vie ne fait pas de bruit. Elle se déploie et s'offre à notre émerveillement et notre gratitude. Ces deux logiques, celle de Babel et celle de Jérusalem, nous les retrouvons d'une manière paroxystique lors du procès de Jésus devant le gouverneur romain de Judée, Ponce Pilate. Ce procès est bien plus qu'un simple épisode judiciaire. C'est une confrontation symbolique entre deux mondes, deux logiques de pouvoir, deux conceptions de la vérité. D'un côté, nous avons Pilate, qui incarne l'autorité politique, la force brute, la ruse du monde. Il est le représentant de la Rome impériale, mais cette Rome impériale est comme Babel ou Babylone, cette cité que l'on retrouve dans la Genèse et dans l'Apocalypse, car en hébreu c'est le même nom, la même réalité. Une cité de puissance, une cité orgueilleuse, qui se fonde plus sur la domination que sur la recherche de la vérité. De l'autre côté, nous avons Jésus, roi sans prétention mondaine, doux et humble de cœur, dont toute la puissance est la force invisible de l'amour qui se livre jusqu'à la mort. Cette opposition, déjà présente dans les évangiles, a été méditée par les pères de l'Église, qui ont vu une illustration de la victoire paradoxale du Christ, celle qui triomphe non par la force, mais par le silence et l'offrande de soi. Mais entrons plus avant dans la lecture de cette confrontation de puissance spirituelle entre Pilate et Jésus. Durant ses 3 années de ministère public, Jésus s'est présenté comme fils de Dieu. Il a parlé de Dieu comme de son Père. mais il s'est toujours dérobé devant la volonté et le désir de ses disciples de le faire roi. Vous vous souvenez de l'épisode au chapitre 6 de Saint Jean, où Jésus a opéré la multiplication des pains. Or, il nous est dit, à la vue du signe qu'il venait de faire, les gens disaient, « C'est vraiment lui le prophète qui doit venir dans le monde. » Alors Jésus, sachant qu'ils allaient venir s'emparer de lui pour le faire roi, s'enfuit à nouveau dans la montagne, tout seul. Le peuple juif, en effet, pensait, et pense toujours d'ailleurs, que le Messie qui allait venir serait un roi selon les critères de ce monde. Un roi fort, dominateur, qui chasserait les Romains hors d'Israël par la puissance militaire et qui rendrait ainsi au peuple juif sa souveraineté et sa pleine liberté. Or, la royauté du Christ n'est pas de cet ordre. Et c'est pourquoi Jésus n'a pas voulu se présenter sous ce vocable. Mais au moment de la confrontation avec Pilate, il va accepter le titre de roi. Parce que justement, personne ne pourra le considérer comme un roi selon ce monde, dans l'état d'humiliation où il se trouve. Le règne que Jésus vient inaugurer n'a rien à voir en effet avec un pouvoir sur les hommes. Pilate, lui, pense avoir la puissance pour lui. Il exerce son pouvoir sur les autres. C'est bien ce qui apparaît quand les Juifs lui disent « Nous avons une loi, et d'après cette loi, Jésus doit mourir, parce qu'il s'est fait fils de Dieu. » Pilate, entendant cette parole, est encore plus effrayé. Il entre dans le prétoire et dit à Jésus « D'où es-tu ?» Mais Jésus ne lui donne pas de réponse. Pilate lui dit donc « Tu ne me parles pas ? Ne sais-tu pas que j'ai pouvoir de te relâcher et que j'ai pouvoir de te crucifier ?» Jésus lui répond alors « Tu n'aurais aucun pouvoir sur moi si cela ne t'avait été donné d'en haut. » Jésus relativise ainsi le pouvoir temporel, montrant à Pilate que le pouvoir temporel est lui-même soumis au pouvoir de Dieu. Les hommes n'agissent que pour autant que Dieu le leur permet. Jésus rappelle donc cela à Pilate. C'est comme s'il lui disait « Tu te penses puissant, mais la vraie puissance est soumission à Dieu, obéissance à sa loi très sainte. Le roi sur la terre est toujours un serviteur, l'intendant de Dieu. » Nous avons vu aussi que Jésus a commencé par se taire, et cela a étonné Pilate. Saint Grégoire le Grand commente ainsi « Le Seigneur, qui aurait pu confondre ses accusateurs par sa parole, a choisi de se taire, car il savait que le silence est parfois plus éloquent que les discours. Par son silence, il a montré que la vérité n'a pas besoin de se défendre, elle se révèle par elle-même. » Oui, Jésus ne cherche pas à convaincre, ni par la force, ni par la rhétorique ou la propagande, mais par la douceur. Il ne répond pas à la violence par la violence, mais par une présence qui transforme les cœurs. Même devant Pilate qui le méprise et le raille, il garde une dignité qui déroute, la dignité d'une royauté selon l'esprit. Dans l'échange qu'il a avec Pilate, où celui-ci lui demande finalement « Es-tu le roi des Juifs ?» Jésus répond en essayant de lui faire comprendre que sa royauté à lui n'a rien à voir avec celle d'un potentat de la terre. « Mon royaume n'est pas de ce monde, lui dit-il. Si mon royaume était de ce monde, mes gens auraient combattu pour que je ne sois pas livré aux Juifs. Mais mon royaume n'est pas d'ici. » Pilate, dans ses paroles, n'a entendu que la reconnaissance de la part de Jésus qu'il était bien roi, et en conséquence il lui demande « Donc, tu es roi ?» Jésus répond « Tu le dis, je suis roi. » Jésus ne se dérobe plus ici, mais il donne la signification de cette royauté, puisque aussitôt après, il dit « Je ne suis né et je ne suis venu dans le monde que pour rendre témoignage à la vérité. » C'est étonnant. Jésus reconnaît qu'il est roi. Et aussitôt, c'est comme s'il en donnait l'explication en disant qu'il est venu pour rendre témoignage à la vérité. On peut comprendre que Pilate ait été désarçonné. Quel lien, en effet, entre la royauté et le fait de rendre témoignage à la vérité? Apparemment, il n'y en a pas. Pilate est là devant un homme qu'il ne comprend pas, Un homme qui ne cherche pas à se défendre, qui ne déploie ni armée, ni discours de propagande, ni stratégie politique. Il est devant un homme qui se tait, qui écoute, et quand il parle, c'est pour révéler une autre forme de royauté. « Mon royaume n'est pas de ce monde. Je suis venu pour rendre témoignage à la vérité. » Cette parole est un défi lancé à Pilate. Le pouvoir de Jésus n'est pas celui des légions romaines, mais celui de l'amour qui se donne sans réserve. Pour Pilate, la royauté, c'est la puissance. Ce sont les légions romaines. Pour Jésus, la royauté, c'est la fidélité à la vérité. C'est le fait de rendre témoignage à la vérité. Or, Jésus lui-même s'est présenté comme étant la voie, la vérité et la vie. Il est roi en tant qu'il rend témoignage au Père, en tant qu'il rend témoignage à l'amour du Père pour ses enfants. Il est roi en tant qu'il va donner sa vie pour le salut d'une multitude. Il est roi en tant qu'il est le Rédempteur. Son pouvoir est celui de l'amour qui se donne sans réserve. C'est donc le contraire même d'une culture de la domination de la puissance temporelle. Jésus voudrait que Pilate ouvre son cœur à cette réalité supérieure. Et c'est pourquoi il lui dit, comme une invitation, « Quiconque est de la vérité, écoute ma voix. » Comment réagit Pilate à cette invitation? Eh bien, il dit à Jésus, « Qu'est-ce que la vérité ?» Et sur ce mot, il sortit de nouveau et alla vers les Juifs, nous dit saint Jean. Saint Jean Chrysostome commente ainsi ce passage. Pilate interroge Jésus, « Qu'est-ce que la vérité ?» Mais il ne reste pas pour écouter la réponse, puisque aussitôt il part. Il cherche la vérité comme on cherche un objet perdu, sans avoir la patience de l'accueillir. Oui, Pilate est l'homme pressé, qui veut des réponses immédiates, mais qui fuit dès qu'elle le dérange. Il préfère le compromis à la justice, la lâcheté à la vérité, et ce faisant, il manifeste qu'il n'est qu'un faible, un tigre de papier. Comment pourrait-il avoir pouvoir sur les autres alors qu'il n'a pas pouvoir sur lui-même? Où est sa force alors qu'il va s'incliner devant la pression des Juifs qui réclament la mort de Jésus, la mort de l'innocent? Car Pilate sait bien que Jésus est innocent. Il le reconnaît comme tel, puisque dans l'Évangile selon saint Marc, au chapitre 15, il est écrit « Pilate se rendait bien compte que c'était par jalousie que les grands prêtres l'avaient livré. » Et dans l'Évangile selon saint Jean, quand Pilate se présente devant les Juifs, il leur dit « Je ne trouve en lui, Jésus, aucun motif de condamnation. » Voyez la différence de comportement. Jésus n'a pas tremblé devant la perspective de la mort. Jésus n'a pas renié la vérité pour sauver sa peau. Jésus est donc le plus fort. Mais Pilate, lui, se met à trembler devant les Juifs. Il n'a pas le courage de trancher selon la justice. Il louvoie. Il essaye de contourner leur demande en proposant de relâcher Jésus plutôt que Barabbas. Mais rien n'y fait. La foule, excitée par les grands prêtres et les anciens, vocifère de plus belle. « Crucifie-le, crucifie-le !» Et ce qui va emporter la décision de Pilate, et donc son acte de lâcheté, c'est la menace et le chantage, puisque les chefs des Juifs lui disent « Si tu le relâches, tu n'es pas ami de César. Quiconque se fait roi s'oppose à César. » Les chefs des Juifs veulent faire pression sur Ponce Pilate, afin qu'il condamne Jésus à mort. Autrement dit, ils menacent Pilate de l'accuser de trahison auprès de l'empereur. Car si Pilate libère Jésus, qui est présenté comme un prétendant au titre de roi des Juifs, cela pourrait être interprété comme une remise en cause de l'autorité de l'empereur. Pilate a compris que Jésus ne revendiquait pas une royauté temporelle. Mais devant la menace, il prend peur et il sacrifie la justice et donc le juste. Pilate n'est pas fidèle à la vérité, contrairement à Jésus. Il ne rend pas témoignage à la vérité puisqu'il condamne Jésus qu'il sait innocent, par peur des réactions du peuple et par calcul politique. Saint Augustin commente ainsi son attitude. Pilate avait peur de perdre son pouvoir temporel, et c'est pourquoi il a livré un innocent à la mort. Mais, En agissant ainsi, il a perdu bien plus. Il a perdu la possibilité de reconnaître la vérité. Pilate incarne l'homme qui cherche à contrôler les événements, mais qui en réalité est prisonnier de ses propres peurs et de la pression des foules. Il n'est pas vraiment libre, alors même qu'il croit exercer le pouvoir sur les autres. Il représente la puissance terrestre, toujours précaire, toujours menacée par l'instabilité des rapports de force. Face à ce pouvoir temporel qui se croit fort mais qui est fragile, Jésus, lui, se présente comme un homme libre. Libre de parler, libre de se taire. Fidèle à la vérité, même au prix de sa vie. Fidèle à son Père. Il incarne cette puissance de l'amour qui se tait, se livre et qui sauve le monde entier. Saint Augustin ajoute « Pilate a posé une couronne d'épines sur la tête de Jésus. Mais c'est cette couronne qui est devenue la vraie royauté. Il a cloué le Christ sur la croix, mais c'est par la croix que le Christ a vaincu le monde. » La victoire de Jésus n'est donc pas celle d'un conquérant, mais celle d'un agneau immolé. Sa puissance est dans l'offrande de soi, dans le pardon accordé à ses bourreaux, dans la résurrection qui triomphe de la mort. Sa Pâque est bien une victoire, mais une victoire paradoxale. Son silence parle plus fort que les armes. Sa mort nous affranchit de nos véritables ennemis, le péché, la mort éternelle et Satan. Pilate est mort, mais Jésus est vivant pour l'éternité. Le procès de Jésus devant Pilate est à la fois une confrontation de puissance et une inversion des valeurs humaines. Ce que le monde considère comme une faiblesse, la douceur, le silence, l'humilité, devient la source d'une puissance infinie. Saint Augustin voit dans cette scène une préfiguration de la victoire du christianisme. « Les empires tombent, dit-il, les armées se dispersent, mais la parole de celui qui s'est tu devant Pilate continue de résonner à travers les siècles. » Peut-être que cela vous fait penser à l'épisode en 1935 où Pierre Laval, le ministre français des Affaires étrangères, était venu demander à Staline de sceller une alliance qui engloberait aussi le Royaume-Uni, l'Italie et le Vatican, c'est-à-dire l'Église. Il lui suggérait ainsi de cesser ses persécutions contre les chrétiens afin de se réconcilier avec le pape Pie XI. La réponse de Staline, cinglante et ironique, ne lui laissa aucun espoir. Le pape, combien de divisions ? Staline savait parfaitement que pour toute armée, le Vatican ne disposait que d'une centaine de gardes suisses armés de halbardes. Cette réponse de Staline traduisait clairement sa conception de la politique et de la diplomatie, un rapport de force brutal et sans état d'âme. Et le rapport de force n'était clairement pas en faveur du Vatican. Seulement il y a quelque chose qu'il n'avait pas compris. Ce n'est pas la logique de la domination par la force qui aura le dernier mot. Staline est mort. L'URSS s'est effondrée. Mais le pape vicaire du Christ et l'Église épouse du Christ demeurent. La devise des Chartreux nous rappelle cette vérité éternelle. La croix demeure tandis que le monde tourne. Pilate croit avoir le dernier mot en condamnant Jésus à la croix. Mais c'est précisément par cette croix que le Christ sauve l'humanité. Sa royauté n'est pas de ce monde, mais elle est éternelle. Comme l'écrit saint Paul, « Ce qu'il y a de fou dans le monde, voilà ce que Dieu a choisi pour confondre les sages. Ce qu'il y a de faible dans le monde, voilà ce que Dieu a choisi pour confondre ce qui est fort. » En conclusion, on pourrait dire qu'il y a là deux logiques qui s'affrontent. Deux victoires qui s'opposent. Le face-à-face entre Jésus et Pilate n'est pas seulement un épisode historique, mais une allégorie de la lutte entre deux conceptions de l'existence. D'un côté, le pouvoir qui s'accroche à ses privilèges, qui craint la vérité, qui se débat dans l'illusion de la maîtrise. De l'autre, l'amour qui se livre sans résistance, qui transforme la souffrance en victoire, qui triomphe par le silence et la douceur. Les pères de l'Église y voient un appel à choisir, soit le monde de Pilate, où la puissance se mesure en armée et en intrigue, soit le monde de Jésus, où la vraie force est dans l'humilité et l'offrande de soi. Comme l'écrit saint Jean Climac, le Christ n'a pas vaincu Pilate par la force, mais par la patience. Et c'est ainsi que nous devons vaincre le mal, non par la colère, mais par l'amour. Le pape Léon XIV, dans son encyclique Magnifique Humanité, évoque ces deux logiques, comme celle de Babel et de Jérusalem. D'un côté le culte de la domination par la force, et de l'autre côté la civilisation de l'amour. Et le pape lui aussi nous invite à choisir. Et c'est un choix qui demande du courage, car il n'est jamais facile de suivre le Christ dans son chemin d'abaissement, d'humilité et d'amour jusqu'à l'extrême. Nous avons besoin de la grâce du Saint-Esprit pour ne pas trahir le bien-aimé Jésus, pour ne pas trahir la vérité, ni déserter le chemin exigeant de l'amour, pour ne pas vouloir suivre le chemin large et spacieux de ce monde, chemin qui ne conduit pas vers la vie en plénitude, mais vers la perdition. En définitive, la victoire de Jésus n'est pas une victoire de ce monde, mais une victoire sur ce monde. Elle nous rappelle que la puissance véritable ne réside pas dans les trônes ou les couronnes, mais dans le cœur de celui qui aime jusqu'à donner sa vie. Et puis, cette confrontation entre Pilate et Jésus nous éclaire sur l'humanité. Qu'est-ce qu'une humanité réussie ? Qu'est-ce qu'une magnifique humanité, pour reprendre les termes du pape Léon XIV dans son encyclique ? Où l'a trouvée cette magnifique humanité ? Eh bien, dans le Verbe incarné. Le Concile Vatican II, dans sa constitution Gaudium et Spes, au numéro 22, notait « En réalité, le mystère de l'homme ne s'éclaire vraiment que dans le mystère du Verbe incarné. Adam, en effet, le premier homme, était la figure de celui qui devait venir, le Christ Seigneur. Nouvel Adam, le Christ, dans la révélation même du mystère du Père et de son amour, manifeste pleinement l'homme à lui-même et lui découvre la sublimité de sa vocation. Image du Dieu invisible, le Christ est l'homme parfait qui a restauré dans la descendance d'Adam la ressemblance divine, altérée dès le premier péché. Parce qu'en lui, la nature humaine a été assumée, non absorbée, par le fait même, cette nature a été élevée en nous aussi à une dignité sans égale. Autrement dit, c'est dans le Christ, le Fils bien-aimé du Père, que nous découvrons la splendeur de ce à quoi nous sommes appelés. C'est en lui, le Verbe incarné, que nous découvrons la magnifique humanité voulue par Dieu de toute éternité. Une humanité appelée à l'amour et au don de soi. Une humanité appelée à rendre témoignage à la vérité. Une humanité faite pour la communion avec Dieu. D'ailleurs, dans l'Évangile selon saint Jean, au chapitre 19, la parole de Pilate présentant à la foule le Christ flagellé et couronné d'épines participe de cette révélation. « Voici l'homme, dit-il, c'est-à-dire l'homme par excellence, l'homme absolument saint qui donne sa vie pour le salut d'une multitude, l'homme dont le cœur débordant d'amour va jusqu'à livrer sa vie pour donner joie au Père de la rédemption de tous ses enfants. » Et c'est pourquoi le pape Léon XIV, dans la conclusion de son encyclique, nous dit « J'invite à contempler dans le visage du Fils, Jésus donc, une magnifique humanité. » L'humiliation et la défiguration du Fils de Dieu est finalement sa plus grande gloire, parce qu'elle nous dévoile quelque chose du mystère de son cœur aimant, miséricordieux et compatissant vers nous. Elle nous dévoile le mystère de la tendresse du Père. Ce paradoxe d'une magnifique humanité qui se dévoile dans la faiblesse, la Vierge Marie en a compris le mystère. Et ce mystère, elle l'a célébré dans son Magnificat, véritable chant de l'espérance chrétienne. Dans la conclusion de son encyclique, le pape Léon XIV évoque ce regard de foi de Marie, qui sait discerner l'œuvre invisible de Dieu par-delà tout ce qui semble contrarier son espérance. Par-delà l'apparente victoire des Hérodes et des Pilates de son temps. Devant Élisabeth qui lui annonce qu'elle est devenue la mère du Seigneur, Marie laisse éclater un hymne de louange et de joie, nous dit le pape. Son âme magnifie le Seigneur et son esprit exulte en Dieu son Sauveur. Car il a choisi pour son dessein de salut une jeune fille pauvre et humble. Soudain, Marie voit toute l'histoire à travers le prisme de cette découverte. Rien n'a changé autour d'elle. La situation sociopolitique de son époque reste la même, avec les Romains qui dominent sa terre et son peuple divisé et humilié. Et pourtant, tout a changé en elle, ce qui lui permet de voir l'invisible. Dieu a déjà déployé la puissance de son bras. Il a déjà dispersé les superbes, renversé les puissants, élevé les humbles, comblé de bien ceux qui ont faim et renvoyé les riches les mains vides. Il a déjà secouru Israël, son serviteur. Dieu se range du côté des derniers. Il possède un projet qui est souvent caché sous l'apparence terne des événements humains, qui voit triompher les superbes, les puissants et les riches. Et pourtant, sa force secrète est destinée à se révéler à la fin. Eh bien, que la Vierge Marie nous apprenne à entrer dans son regard de foi, qui va au-delà des apparences, dans son espérance de la victoire plénière de Dieu sur tous les Hérodes et les Pilates de tous les temps, et dans sa louange prophétique pleine de gratitude. Oui, Jésus nous l'a promis. Sois sans crainte, petit troupeau, car votre Père s'est complu à vous donner le royaume. Que votre cœur donc cesse de se troubler. Dans la maison de mon Père, il y a de nombreuses demeures. Je vais vous préparer une place. Et quand je serai allé et que je vous aurai préparé une place, à nouveau je viendrai et je vous prendrai près de moi, afin que là où je suis, vous aussi, vous soyez.
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2: Bonjour chers amis, dans ce mois-ci, nous allons réfléchir sur un autre thème qui est la famille parfaite ou la famille imparfaite. Nous rêvons tellement d'une famille parfaite, celle que nous avons peut-être un peu loupée, quelquefois on en a au moins l'impression, celle dont nous sommes issus, dont nous savons qu'elle n'a pas été parfaite, celle au contraire peut-être qui était presque parfaite, où nous avons vécu peut-être aussi des très belles choses. Mais tôt ou tard, surtout au milieu de cette tempête morale et statistique que vivent tous les couples, vous n'allez pas tarder à découvrir une vérité toute simple, c'est que toutes les familles sont imparfaites. Et je disais qu'on peut rêver d'une famille parfaite. Mais la famille dont on a fait partie, bien souvent, on a découvert qu'elle était imparfaite. Et c'est ce qui se passe souvent chez l'adolescent. Et je crois que c'est pas une catastrophe, mais c'est un fait. Et c'est aussi celle que j'ai fondée moi-même, où au départ, j'ai fait ce pari que oui, je ferai une famille parfaite. Et au bout de pas mal d'années, voire de décennies, eh bien, on est bien conscient que la famille que l'on a pu faire naître, elle est en un tant soit peu, à peu près, peut-être un peu encore debout, mais nous en savons aussi toutes les limites. Ce qui est plus important pour nous, c'est de découvrir probablement que c'est nous-mêmes qui sommes une partie de ce problème de l'imperfection. Je veux dire que les œuvres humaines ne peuvent pas être parfaites parce que l'homme n'est pas parfait. Et une fois que l'on découvre ça, est-ce que l'on va rester sur une tristesse, une déception et un manque d'espérance? Qu'est-ce qu'il faut faire de cela? Est-ce qu'il est possible d'abord de faire quelque chose? Est-ce que l'on peut se résigner? Oui. Pourtant, est-ce que nous avons fait tous les efforts aussi pour que une certaine part de perfection a pu déjà se réaliser? Si notre famille ne peut pas vivre dans la perfection absolue comme on l'a espéré, mais ça c'était finalement une illusion, est-ce que cela vaut la peine de faire de belles familles? C'est parce que nous les êtres humains, nous sommes tous les enfants du Père, et comme chrétiens, bien, notre tâche, ça consiste pas à faire entrer toutes les personnes dans notre famille, dans la grande famille du Père, mais c'est plutôt de leur annoncer qu'elles en font déjà partie. Et voyez, cette perfection, on va le développer, ça s'appelle plutôt la sainteté, ça ne consiste pas à être aux yeux du monde parfait, ça consiste à être conscient de l'amour du Père, que nous reproduisons dans une petite famille, la nôtre ou celle dont nous sommes issus, nous reproduisons ce qu'est la famille de Dieu. Dieu est famille en lui-même, en trois personnes. Là, on peut parler de perfection. Il y a une perfection dans cette vie familiale qui est intra-trinitaire. Mais ça ne peut pas, justement, être reproduit complètement chez nous. Pourquoi ? Eh bien, c'est à cause du péché. Et nous allons développer ça. Parce qu'aujourd'hui, on ne parle plus de cet aspect-là. On pense encore que l'homme est innocent. Quelle dangereuse désillusion. Parce que, voyez, malgré toutes ces imperfections, notre famille appartient à Dieu. Elle appartient à Dieu. C'est peut-être Dieu qui en est comme le support magnifique. Ça veut dire que malgré toutes ces imperfections, notre famille n'est pas livrée au hasard. Bien sûr qu'elle a plus ou moins dépendu de nous, mais d'abord elle se trouve dans les mains de Dieu. Et elle porte le nom de Dieu, elle porte la marque de cette appartenance. Ça, c'est notre espérance chrétienne. Ce n'est pas de se cabrer sur les talents à développer, sur l'apparence, sur les biens nombreux qu'il s'agit de développer pour être une famille riche, une famille établie, une famille socialement remarquable. Il s'agit pas de cela. Il s'agit de se situer sur un autre plan, qui est celui justement de la sainteté et non pas de la perfection. Alors, il faut être, autrement dit, et c'est pour ça que c'est intéressant, parce qu'il faut rester dans le concret de ce qu'est la famille. Tout simplement, chers amis, quand la vaisselle s'empile dans l'évier, quand les enfants se disputent trop souvent et qu'il n'y a pas moyen de les séparer, quand on va trouver à la boîte aux lettres un peu trop de factures et difficiles à payer, ou quand les relations humaines semblent fades, quand le comportement de nos adolescents nous effraie, quand tout cela se produit dans une famille, il est facile de se focaliser uniquement sur ses difficultés ou ses problèmes. Cependant, notre famille, votre famille, elle est imparfaite, elle est comme toutes les familles que vous côtoyez. Mais elle est la famille de Dieu. Et pourquoi ? Parce que Dieu n'entend pas uniquement les cris, les disputes, les larmes qui peuvent couler, il entend aussi les rires, les mots d'encouragement, les gestes affectueux, les petites démarches de pardon. C'est tout cela qui nous fait ressembler à la famille de Dieu. Alors c'est sûr que la période dans laquelle nous nous trouvons n'est pas bien propice à une vie de famille heureuse. Heureuse pour moi, ça veut dire sainte. Parce que on voit sans doute que l'amour tend à disparaître au sein des familles. Et pourtant, Paul dit cela dans son épître aux Éphésiens. Il dit « Je prie Dieu pour que vous puissiez comprendre quelle est la largeur, la profondeur, la longueur, la grandeur de l'amour de Dieu. Et connaître ainsi l'amour du Christ qui surpasse toute connaissance, afin que vous soyez remplis de la plénitude de Dieu. » C'est quoi cette plénitude ? Un mot pléros, voyez, en grec, qui veut dire qu'on en est dans l'abondance, on est au-delà, on est dans l'accomplissement. Voilà. Et la sainteté, c'est s'accomplir au mieux, parce qu'il n'y a pas de sainteté non plus parfaite à 100%. Il n'y en a pas sur la terre. C'est dans le ciel que nous connaîtrons cette plénitude de Dieu. Eh bien, une famille, elle est construite, elle est faite pour vivre de cette plénitude de Dieu. Ça veut dire que saint Paul peut justement nous redire dans ce passage aux Éphésiens qu'il prie pour que nous puissions recevoir cet amour qui n'a pas de largeur, ni de profondeur, ni de grandeur, parce qu'il est au-delà de tout ça, parce que c'est un amour divin. C'est l'amour de Dieu dont nous recevons de merveilleuses gouttes. Et c'est ça qui nous permet de traverser nos difficultés et de surmonter aussi toutes les tentations de la vie. Je crois que Dieu n'aime pas les familles parfaites, parce qu'il n'en a pas trouvé, il le sait très bien. Mais il aime les familles imparfaites, comme la mienne, comme la vôtre, et comme toutes celles que nous côtoyons. Mais il reste, voyez, cet appel, cette prière qui est la prière de l'apôtre Paul, qui est la prière aussi de tout le ciel pour nous, je prie pour que vous puissiez fonder une famille enracinée dans l'amour, fondée sur la foi. Je prie pour que vous puissiez répondre aux besoins aussi d'autres familles ancrées dans la foi. Pas se sauver tout seul, mais le faire aussi avec d'autres familles. Alors, s'il vous plaît, qu'est-ce qu'il y a vraiment comme différence entre une famille sainte et une famille parfaite ? Eh bien, je dirais d'abord en remarque que perfection et sainteté, ce sont deux mots qui ne sont pas du tout équivalents. La preuve, c'est que la perfection est vraiment l'arme du diable. On voit très souvent dans l'histoire de la spiritualité comment le diable nous fait croire que Dieu attend que nous soyons parfaits. Et comme nous savons que nous ne pouvons pas être parfaits, et que lui-même le sait encore mieux que nous, il nous remue ça en permanence dans la tête. Quand on perd le sens de la sainteté et que l'on cherche plutôt la perfection, c'est une façon de vouloir égaler Dieu, comme c'est le propre du malin qui a voulu se mettre à la place de Dieu. Vous me direz, mais dans l'Évangile, on entend bien « Soyez parfaits comme votre Père est parfait », nous dit Jésus. Mais il faut faire attention à la profondeur des mots. Ce mot de perfection dit « aspirer à être déjà dans cette perfection de Dieu, que nous connaîtrons dans le ciel, mais que nous ne pouvons pas connaître ici-bas ». Et le chaînon entre les deux, c'est justement la sainteté. Ce n'est pas cet effort, voyez, que les philosophes ont souvent un peu développé, cet effort des stoïques, l'effort aussi de toutes ces sectes gnostiques où les cathares qui cherchaient cette perfection. Mais c'était à la force du poignet, bien souvent, trop souvent, avec des efforts qui n'étaient que des efforts humains. C'est des hérésies qui ont développé ça, que nous ne pouvons nous sauver que aussi avec nos efforts. Or, il faut si peu d'efforts de nous, et il en faut tant du côté de notre Dieu. C'est l'œuvre de la grâce qui va faire de nous de saintes familles.

Je disais que fondons et cultivons des familles saintes et non pas des familles parfaites. Parce que ce n'est pas d'être parfait, d'être fort, qui fait la marque de la sainteté. C'est peut-être au contraire justement la fragilité. C'est pour ça que saint Paul dit dans la première la deuxième épître aux Corinthiens, quand je suis faible, c'est alors que je suis fort. Et il dit, ma force, c'est ma faiblesse. Pourquoi? Parce que seule la faiblesse humaine permet de prendre conscience que nous dépendons de Dieu en toutes choses. D'abord parce que ma vie est quelque chose de fragile et c'est quelque chose qui est tenu par un fil et ça remonte là-haut jusqu'au cœur de Dieu. Dieu me tient en vie. Il me donne l'être, il me donne l'existence en permanence. Et ça veut dire que je suis dépendant de Dieu pour la vie, pour tout ce que je reçois de lui, pour tout ce que sa création peut m'apporter. C'est bien reconnaître que je suis dans un manque, que je suis faible, et c'est pour ça que je suis imparfait, mais ça ne m'atteint pas, au contraire, ça me dilate. C'est exactement la situation de l'enfant. L'enfant qui n'est pas encore l'adolescent, qui se croit quelquefois capable de tout, mais l'enfant sait, il connaît cette dépendance de l'intérieur, parce que dès le départ, il a trop dépendu de ses parents, d'adultes, qui étaient là pour le porter et faire tout ce qu'il ne pouvait pas faire. L'enfant reste conscient qu'il a des parents, qu'il a un père et une mère. Et c'est cela qui fait même peut-être la force de l'enfant. Voyez cette innocence que l'on peut découvrir chez l'enfant fait même peut-être la force de l'enfant. Voyez cette innocence que l'on peut découvrir chez l'enfant, elle fait notre admiration parce

que le bonheur, c'est la sainteté de l'enfant qui parvient dans le royaume quand on reste un enfant. L'esprit d'enfance, comme disait la petite Thérèse. Alors pourquoi aussi comprendre que nous sommes dans une sorte peut-être de loi de l'imperfection? Saint Paul parle de cela en parlant de la loi du péché. Et donc il y a une lutte en nous qui est tout à fait bénéfique, mais qui va nous permettre de ne pas nous tromper d'ennemis ou ne pas nous tromper de modèle. Voilà ce qu'il dit. Nous savons que la loi est spirituelle, mais moi je suis un être de chair et je suis vendu au pouvoir du péché. Voilà, il prend conscience qu'il y a en lui une autre loi que celle de ce bonheur promis par notre Seigneur. Eh bien, il dit vraiment ce que je fais, je ne le comprends pas, car je ne fais pas ce que je veux, mais je fais ce que je hais. C'est ce qu'on appelle le mystère d'iniquité. Il dit un peu plus loin, vouloir le bien est à ma portée, mais non pas de l'accomplir. C'est-à-dire, je suis fait pour le bien, mais j'ai beaucoup de mal à l'accomplir. Pourquoi? Parce qu'il constate, je ne fais pas le bien que je veux, et je commets le mal que je ne veux pas. Or, si je fais ce que je ne veux pas, ce n'est plus moi qui accomplis l'action, mais le péché qui habite en moi. Voyez cette sorte de doublure en moi qui me fait connaître ce paradoxe de ne pas faire quelque chose qui est bien alors que je le veux, et de faire à l'inverse, je fais trop de mal alors que je ne le veux pas. C'est pour ça que je peux faire ce constat encore une fois de mon imperfection. Cela n'est pas fait pour me diminuer, mais au contraire, curieusement, pour me grandir. Ces imperfections, on pourrait déjà les décrire, je crois, sous trois formes. Parce que après le péché originel, c'est ce que l'on voit chez Adam et Ève, apparaissent ces trois fragilités. Ils ont été créés pour aimer, Adam et Ève, et c'est notre nature profonde. Mais notre nature, elle était créée, puis ensuite elle a été blessée, et depuis elle est sauvée. Voilà ce grand schéma de l'anthropologie chrétienne, créée, blessée par le péché, et puis sauvée. Et il reste encore sur la terre ces traces de ce péché originel qui nous marquent tellement qu'on dit que l'on est tous marqués par cette trace originelle. Alors ces trois imperfections, c'est la solitude, la fragilité et la faiblesse de la chair. On vit ces trois expériences au cœur de l'amour familial ou de l'amour aussi conjugal. D'abord la solitude. Vous voyez, c'est assez paradoxal que la famille qui nous rassemble, qui doit nous rassembler, d'abord dans un couple, à l'intérieur d'un couple, entre un mari et son épouse, et puis aussi avec tous les enfants, ce qui doit nous rassembler et faire que, comme dit Dieu, il n'est pas bon que l'homme soit seul. C'est pour ça d'ailleurs qu'il est appelé à vivre en famille. Mais pourtant, nous faisons l'expérience de la solitude. C'est-à-dire que nous ne sommes pas toujours aimés. Et nous faisons l'expérience de cette altérité douloureuse. Nous avons un besoin d'unité, parce qu'on dit que l'homme est social, il est relationnel, et pourtant on fait l'expérience de l'égoïsme. Et c'est pour ça que dans beaucoup de familles, on fait l'expérience de division, d'opposition, de choses qui sont quelquefois très graves. Et c'est ce qui crée ces solitudes et ces séparations. Solitaire parce que j'ai été séparé de ceux avec qui je pouvais vivre. C'est ma famille initiale, c'est mon conjoint, ce sont quelquefois aussi mes enfants. Voilà l'expérience de cette solitude qui guette toutes les familles. La deuxième imperfection, c'est la vulnérabilité qui fait que je suis un être faible. Vous savez que l'être humain, dans toute l'espèce animale, c'est un des êtres les plus fragiles. Il tombe malade, etc., plus souvent. Et puis on le voit bien, cette longue, longue attente que l'enfant doit faire pour grandir et devenir à peu près costaud. Il faut accepter d'être fragile. C'est ce qu'on appelle une vulnérabilité universelle. Et ça, c'est contre l'orgueil. Pour éviter de se prendre pour plus fort que l'on est,

0: il est bon de prendre conscience de notre vulnérabilité naturelle. C'est pas à cause du péché, c'est à cause de notre nature. Et c'est justement cette faiblesse-là, la faiblesse du vieillard, du malade, la faiblesse de l'enfant, c'est cette vulnérabilité qui crée la rencontre et qui, je crois aussi, est source d'amour dans le sens où l'amour, c'est aussi la compassion. Dire à l'autre « je t'aime », ça me rend vulnérable, ça me rend dépendant de l'autre. Mais quelle belle chose! Et puis la troisième imperfection, c'est la faiblesse de la chair, comme on dit, c'est-à-dire cette déception que nous avons sur nos intentions profondes, sur ce que disait saint Paul, « je fais pas le bien que je veux faire et je fais le mal que je ne veux pas faire ». C'est ce constat que nous faisons de nos fautes, de nos chutes, de nos péchés. Et c'est pour ça que nous avons besoin de rédemption. C'est pour ça que nous sommes aussi imparfaits. Jésus peut dire « le juste pêche 7 fois le jour ». C'est un aphorisme, c'est une façon de dire non pas qu'il existe des justes, mais s'il en existait un, justement, il pêche 7 fois le jour. C'est dire que, voyez, cette marque est en nous, encore une fois, c'est la marque du péché originel, c'est une marque qui nous fait connaître cette expérience de la fragilité, de la faiblesse et de la solitude. Ces trois imperfections sont finalement un terrain tout à fait favorable à l'amour. S'aimer, c'est être conscient de tous nos manques, c'est être conscient que cet amour nous dépasse. Dans une famille, on n'est pas simplement 1 + 1 + 1 égale 3 ou 4, mais on est 1 + 1 égale 1. Cette merveille de l'unité qui nous fait du bien. Et c'est ainsi qu'on peut parler de fait de la sainteté.
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1: Évangile de Jésus-Christ selon saint Matthieu. En ce temps-là, Jésus disait à ses apôtres : Le disciple n'est pas au-dessus de son maître, ni le serviteur au-dessus de son seigneur. Il suffit que le disciple soit comme son maître et le serviteur comme son seigneur. Si les gens ont traité de Béelzéboul le maître de maison, ce sera bien pire pour ceux de sa maison. Ne craignez donc pas ces gens-là. Rien n'est voilé qui ne sera dévoilé. Rien n'est caché qui ne sera connu. Ce que je vous dis dans les ténèbres, dites-le en pleine lumière. Ce que vous entendez au creux de l'oreille, proclamez-le sur les toits. Ne craignez pas ce qui tue le corps sans pouvoir tuer l'âme. Craignez plutôt celui qui peut faire périr dans la géhenne l'âme aussi bien que le corps. Deux moineaux ne sont-ils pas vendus pour un sou? Or, pas un seul ne tombe à terre sans que votre Père le veuille. Quant à vous, même les cheveux de votre tête sont tous comptés. Soyez donc sans crainte. Vous valez bien plus qu'une multitude de moineaux. Quiconque se déclarera pour moi devant les hommes, moi aussi je me déclarerai pour lui devant mon Père qui est aux cieux. Mais celui qui me reniera devant les hommes, moi aussi je le renierai devant mon Père qui est aux cieux. Croire en Jésus, vivre de lui, prendre au sérieux sa parole, c'est prendre une route dont nous ne savons pas encore trop où elle peut nous conduire. On ne sait pas où cela peut nous mener. Ce que je vais être amené à dire, à faire, à vivre à cause de Jésus et de son évangile. Jésus, cependant, dans cet évangile, ne nous berce pas d'illusions. Le serviteur n'est pas au-dessus de son maître. Ce qu'a vécu Jésus, le disciple aussi est appelé à le vivre. Et ce que nous sommes appelés à vivre, c'est le mystère de sa Pâque, le mystère de sa passion qui conduit à la résurrection. Combien d'ailleurs déjà de chrétiens sont persécutés? Combien de chrétiens aujourd'hui vivent à la suite de Jésus, à cause de l'Évangile, le mystère de la Passion. Et combien il est bouleversant de voir ceux qui continuent à confesser leur foi, à vivre dans la paix du Seigneur, la douceur et l'amour, alors même qu'ils sont dans l'épreuve, le malheur qui les frappe, la maladie ou le deuil. Ton amour, Seigneur, se tient devant mes yeux, devant moi, témoignait il y a quelques jours un malade atteint de sclérose en plaques. Ton amour, Seigneur, se tient devant moi. Au cœur de sa passion, il témoignait de sa foi en Jésus, de l'Évangile. La parole de Dieu nous aide à prendre conscience du chemin auquel nous sommes appelés en choisissant de suivre Jésus. Nous ne savons pas comment cela va se faire, un peu comme la Vierge Marie. Mais pas un seul cheveu de notre tête est abandonné du Seigneur. Ils sont tous comptés. Nous avons du prix aux yeux de Dieu. Et dans le monde tel qu'il est, dans notre vie telle qu'elle sera, c'est bien à cette confiance totale que nous sommes appelés à remettre notre vie dans le Seigneur.

0: paru dans la presse avec Chantal Rirolle.
1: J'ai remarqué pour vous un article dans Famille Chrétienne sur le volontariat. Le premier article de Julie de Fontange et le témoignage de Gabriel de la maison de Marthe et Marie. Les quatre vertus du volontariat, un acte fort de don de soi. Le volontariat représente un chemin d'épanouissement personnel où l'on se donne tout entier pour le bien d'autrui et où l'on approfondit sa foi à travers l'action. Plus qu'un acte de solidarité généreux pour une cause d'intérêt général, le volontariat a une dimension profondément humaine qui va bien au-delà d'un simple échange de services. Que ce soit à travers des missions locales ou à l'étranger, chaque expérience est une invitation à grandir dans l'amour en servant les autres et en contribuant à un monde plus juste et fraternel. Premièrement, une ouverture des yeux et du cœur. Ces dernières années ont vu une forte progression du volontariat, tant en France qu'à l'international. Colocation solidaire, scoutisme, mission en paroisse rurale, en immersion dans des quartiers difficiles ou auprès des personnes seules et âgées, handicapées ou exclues. Les possibilités de redonner du sens à son quotidien ne manquent pas. Lycéens, étudiants, jeunes diplômés, professionnels, retraités s'investissent. En m'engageant, je me suis sentie utile. Je répondais à des besoins du terrain tout en découvrant un autre mode de vie, témoigne un jeune. Cet engagement est ainsi une occasion d'ouvrir son cœur et ses yeux sur des réalités qui ne sont pas les siennes. 2. Une confiance en soi accrue. Le volontariat n'est pas simplement un acte de charité. Il est un véritable acte de foi. Une ancienne volontaire raconte avoir eu l'impression de s'être lancée dans une aventure où elle devait faire preuve de courage et de discernement en apprenant à se donner, mais aussi à recevoir la gratitude des personnes rencontrées, pour une croissance personnelle décuplée. Loin de la logique mercantile de nos sociétés, ce chemin du don de soi s'inscrit dans les enseignements de l'Évangile. Jésus lui-même a montré l'exemple du service des plus fragiles dans un amour gratuit. Le volontaire en devient un témoin, offrant son temps, ses compétences et son énergie sans attendre d'autres profits que l'occasion de grandir humainement et spirituellement, de se rapprocher de l'essence de l'amour chrétien, l'action désintéressée, proche et qui éveille l'espérance. 3. Un apprentissage partagé. C'est aussi un acte d'échange réciproque. Il ne se limite pas à une aide unilatérale, mais s'inscrit dans un processus de rencontre et d'apprentissage partagé. Les structures qui accueillent des volontaires, en particulier dans les pays en développement, recherchent leur ouverture sur le monde. Cela constitue une base de solidarité mondiale qui va bien au-delà des simples frontières géographiques. Les volontaires apportent leur savoir-faire tout en s'enrichissant d'une autre culture, d'une autre façon de penser et de vivre, détaille un professionnel du secteur. 4. Une mission valorisable sur son CV. Service civique, bénévolat, etc. Il n'existe pas un type de volontariat unique. Chacun peut s'engager de la manière qui lui convient le mieux. D'ailleurs, il est possible de valoriser une mission de volontariat dans le cadre d'une validation des acquis de l'expérience, permettant ainsi de reconnaître officiellement les compétences acquises pendant la mission et d'obtenir un diplôme en lien avec elle. Ainsi, le volontariat ne se limite pas à une simple expérience personnelle, mais peut avoir une valeur sur le marché du travail. Le don de soi du volontariat est un acte puissant où but, sens et satisfaction se rejoignent. Deuxième article sur la maison de Marthe et Marie, écrit par Gabriel, volontaire à Courbevoie. Fondée en 2010, la maison de Marthe et Marie vient en aide aux femmes enceintes en difficulté en leur proposant une solution innovante d'hébergement. La colocation solidaire avec des volontaires jeunes actives de 23 à 35 ans. Ma vie professionnelle était sur le point de commencer, avec son lot de questions sur l'équilibre entre projet personnel et professionnel. À côté de mon travail, j'avais le profond désir de m'engager. L'idée de la colocation solidaire est venue à moi assez naturellement. Cela me permettait de garder mon job et d'être en service chez moi, dans mon quotidien, en France. Jeanne a passé un an en mission dans une colocation de la maison de Marthe et Marie à Paris. Cette association a été fondée en 2010 par une sage-femme touchée par l'isolement de certaines femmes enceintes et émerveillée par leur volonté de donner le meilleur à leur enfant malgré les grandes difficultés. Son intuition était que pour envisager leur avenir, ces femmes ont deux besoins. Avoir un toit pour être en sécurité et avant tout, être soutenues par un entourage bienveillant. C'est le rôle de la colocation solidaire et de la mixité qu'elle offre. Notre accueil répond à ces deux dimensions, matérielles et surtout humaines, à l'image de Marthe et Marie dans l'Évangile. La présence des colocataires rompt l'isolement et crée des amitiés durables, explique Amélie, la directrice de l'association. Après Lyon, Paris, Nantes, Strasbourg, Lille, Rouen, Courbevoie, Marseille et Garches, l'association vient d'ouvrir sa 11e maison à Bordeaux. Au total, 46 places pour futures mères et leurs bébés et 41 places pour volontaires sont proposées chaque année. Dans chaque maison, une salariée accompagne les mères dans leur parcours de réinsertion, et ce, de la grossesse jusqu'au 1 an de l'enfant. Insertion professionnelle, mode de garde, vie affective, logement, etc. Les volontaires aussi sont soutenus et ressortent enrichis de cette année. Oh, je repars avec le cœur transformé, la tête remplie de souvenirs et avec de nouvelles amitiés. Et j'emporte avec moi le désir de vivre davantage le moment présent et de m'émerveiller des petites choses du quotidien en suivant la leçon donnée par mes chers bébés, conclut Jeanne. Elle en parle. Être volontaire, je dirais que c'est apprendre à demeurer. Demeurer disponible, à l'écoute, aimante. Aimer les mères, les bébés, les volontaires, chaque jour et quelles que soient les circonstances. On apprend petit à petit à se rendre disponible quand elles en ont besoin, quand une maman est débordée, quand une volontaire est fatiguée, soit en donnant un coup de main concret, en gardant le bébé par exemple, le temps que sa mère souffle un peu, ou simplement en tendant l'oreille et en écoutant ce que l'autre partage avec nous. On met notre cœur à disposition. C'est également se laisser bousculer par les idées, les habitudes, les réactions de personnes profondément différentes et se laisser enrichir par leur altérité, s'émerveiller de notre complémentarité. C'était, paru dans la presse, des articles de Famille Chrétienne sur le volontariat.

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1: Catherine Caillot, El Sebrero.
2: Aujourd'hui, je vais vous emmener sur les chemins de Compostelle. On va marcher jusqu'à Santiago de Compostelle, jusqu'à Saint-Jacques de Compostelle, mais on va s'arrêter précisément près de la dernière étape, celle qui est au sommet, qui domine, près du col d'El Sebrero. Alors, si on va aujourd'hui sur le chemin de Saint-Jacques de Compostelle, on ne sera pas tout seul, hein. Non, parce que c'est un chemin très réputé, classé patrimoine mondial de l'UNESCO, et puis plus de 400 000 pèlerins chaque année sur ce chemin. Et puis alors, si on y va, on peut y aller à pied, à vélo, à cheval ou même en roller. Ça, c'est fait. Et si on le fait, on pourrait même être connecté complètement avec une carte interactive qui nous dirait exactement où on est et où on va. Il pourrait y avoir aussi une agence de voyage qui ferait le portage de nos sacs et qui nous attendrait dans les hôtels Airbnb ou camping avec piscine. Les hébergements foisonnent. On pourrait le faire en priant, en silence. Ou alors joyeusement, en bavardant. On pourrait le faire seul, on pourrait le faire en groupe. On pourrait le faire tout simplement pour se déconnecter et se reconnecter. Mais je ne vais pas vous emmener sur ce chemin de Compostelle aujourd'hui. Je vais vous emmener sur ce chemin de Compostelle il y a longtemps. D'abord, il faut savoir que ce chemin, il est célèbre. Il a eu deux grandes périodes aujourd'hui. Mais ce aujourd'hui a commencé à la fin du 19e siècle. Parce qu'au 19e siècle, ils étaient 40 pèlerins. Aujourd'hui 400 000, autrefois 40. Et si on veut revenir à un autre temps où il est célèbre et très pratiqué, il faut remonter le temps. 20e, 19e, 18e, 17e, 16e, 15e, 14e, 13e siècle. En plein cœur du Moyen-Âge. Enfin, ce Moyen-Âge d'avant la peste noire, d'avant la guerre de Cent Ans, ce Moyen-Âge où on pouvait circuler sur les routes. Ce n'était quand même pas le même confort qu'aujourd'hui. Les pèlerins, parmi eux, il n'y avait pas de touristes. Il n'y avait pas de gens qui voulaient juste se déconnecter pour se reconnecter. Il n'y avait vraiment que des pèlerins. Des pèlerins avec une foi ardente, partis pour supplier le saint d'intercéder pour qu'ils aient un enfant, pour soigner leur chagrin ou pour obtenir le pardon pour ce qu'ils avaient commis. Le chemin, ce n'est pas le confort d'aujourd'hui. C'est des nuitées sauvages, des hébergements précaires, des granges, de la paille, et puis mille difficultés, sans compter les bandits. Sur ce chemin, il fallait vraiment être très motivé pour y aller. Et au moment où commence cette histoire, nous sommes toujours sur le chemin. Nous sommes au XIIIe siècle. Mais il n'y a personne. Pourtant, je viens de vous dire qu'au XIIIe siècle, il y avait beaucoup de monde sur ce chemin. Mais à ce moment-là, il n'y a personne. Il faut vous dire que nous sommes en plein hiver. Et au col d'El Sebrero, la neige tombe à gros flocons.

0: Dans l'église Santa Maria Reale, il y a un moine bénédictin qui célèbre la messe. Je ne veux pas dire du mal de ce moine parce que je ne le connais pas. Et puis je ne veux pas dire du mal de quelqu'un qui s'est voué à Dieu. Mais je crois qu'à ce moment-là, il y croit plus trop. Vous voyez, il fait la messe comme, comme une habitude, sans trop y croire. Mais de toute façon, il n'y a aucun paroissien, parce que personne n'a bravé la tempête de neige, et dans le village, tout le monde est resté cloîtré à l'intérieur. Les flocons sont tellement nombreux, avec le vent qui tourbillonne, on pourrait même se perdre à traverser la place du village. Donc chacun est resté chez soi. Et pourtant, il y a un homme qui est sur le chemin enneigé. Lui, cet homme, il vient du hameau en dessous. Et il est parti à l'aube. Chaque jour, il prend son petit chemin, il crapahute comme ça jusqu'au village, et chaque jour, il va à la messe. Et ce matin-là, il a vu le temps, mais il a quand même pris le chemin. Et ses pieds s'enfoncent. Sa vue est de plus en plus brouillée. Il ne reconnaît plus ce chemin qu'il emprunte chaque jour. La neige s'insinue dans son cou. Il commence à geler sur place. Il trébuche. La neige le recouvre. Alors peu à peu, le calme se fait en lui. Il ferme les yeux. Il n'a même pas froid. Non, il sent plus le froid, mais il se met à prier. Et il se rappelle ce qui lui est essentiel. Pour lui, chaque jour, communier. Chaque jour, recevoir le corps du Christ. Pour lui, c'est comme l'air qu'on respire, comme l'eau qu'on boit. Et tout à coup, il se sent parcouru d'une ardeur nouvelle. Il se redresse et là, dans une petite éclaircie, il distingue le clocher. Il n'était vraiment plus très loin. Alors il se remet en route. Et quand il entre dans l'église, c'est pas un homme, hein. C'est un bonhomme de neige qui s'ébroue. Et puis on voit l'homme qui s'agenouille, épuisé. Le prêtre, à ce moment-là, il célèbre l'Eucharistie. Et le bruit, l'homme, il se retourne, il le voit. Il ne peut pas s'empêcher de penser, mais est-il pas fou d'avoir risqué sa vie, tout ça, pour un bout de pain et une gorgée de vin? Le moine, qui est en train de célébrer l'Eucharistie, il pense ça. Et à ce moment-là, dans le calice, c'est du vin qui devient du sang. Et dans la patène, l'hostie devient chair. Du vrai sang et de la vraie chair. Pour le prêtre, ce jour-là, tout a changé. Ce miracle, il a été attesté. Plus tard, la reine Isabelle, qui avait entendu parler de ce miracle, est venue en personne. Elle a contemplé les reliques, elle les a fait poser dans un cristal et a voulu l'emporter chez elle. Mais la légende raconte que l'âne, la mule qui portait les reliques, refusait absolument d'avancer. Y voyant un signe, la reine Isabelle a laissé les reliques dans la petite église Santa Maria la Reale du village del Sebrero. Et c'est pourquoi aujourd'hui, ou demain, ou après-demain, si vous allez sur le chemin de Compostelle, sur cette dernière étape, vous pourrez rentrer dans l'église Santa Maria Reale du village et vous pourrez contempler les reliques de ce miracle. Alors, où est le conte? Où est la légende? Où est la grâce de Dieu? Je ne sais pas. Mais ce que cette histoire me raconte, c'est que oui, les prêtres soutiennent notre foi, mais qu'un simple paroissien, par son action, peut soutenir la foi d'un prêtre et de toute l'Église.
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1: Bonjour chers auditeurs, voici l'émission Visage de la Bible. Catherine Mann au micro pour vous proposer de feuilleter la Bible comme un album de famille, celui d'une grande famille spirituelle, où nous allons nous attarder sur quelques visages d'hommes et de femmes, en choisissant plutôt de mettre en lumière ceux qui ne sont pas très connus, mais qui méritent pourtant de l'être, ou en tout cas qui méritent que l'on s'y intéresse, car dans la Bible, tout a son importance.

Continuons donc de tourner les pages bibliques et arrêtons-nous maintenant sur un visage célèbre, mais en fait assez peu connu, celui d'Isaac, le fils d'Abraham. Oui, celui-là même que ses parents ont eu dans leur grande vieillesse par l'intervention miraculeuse de Dieu. Sa mère avait 90 ans quand elle le mit au monde, et son père avait 100 ans à sa naissance. De là lui vient d'ailleurs son nom d'Isaac, qui en hébreu signifie « il rit » ou « Dieu rit », comme s'il avait fait une bonne plaisanterie à ce couple âgé, et d'ailleurs à laquelle ils ne voulurent pas croire quand Dieu veut leur annoncer cette naissance, si longtemps espérée, mais qu'on n'attendait plus. Donc nous sommes là au chapitre 17 de la Genèse, et au verset 17 nous lisons « Abraham tomba sur sa face et il rit. Il se dit en lui-même, « Un enfant naîtrait-il à un homme de 100 ans ? Et Sarah, avec ses 90 ans, pourrait-elle encore enfanter ?» Et plus loin, selon la Genèse au chapitre 18, verset 12, c'est Sarah. Sarah se mit à rire en elle-même et se dit, « J'ai passé l'âge de connaître encore le plaisir, et mon époux est beaucoup trop vieux. » Et encore une fois, quand finalement Isaac vint au monde neuf mois plus tard, Sarah s'écrie encore, « Dieu m'a donné de quoi rire, et quiconque l'apprendra rira à mon sujet. Qui aurait dit à Abraham que Sarah allaiterait des fils ?» Et j'ai donné un fils à sa vieillesse. Voilà, après tous ces versets, on se rend compte que ce qui est certain, c'est qu'Isaac est né dans la joie et la bonne humeur. Mais c'est, comme on dit aujourd'hui, un enfant de vieux, donc probablement surprotégé et aimé jusqu'à la vénération. D'autant que sur lui repose une promesse particulière de Dieu. Nous lisons en Genèse 17, verset 19. Dieu dit, j'établirai mon alliance avec lui comme une alliance perpétuelle pour sa descendance après lui. Donc une alliance perpétuelle, c'est donc l'enfant chéri, le fils merveilleux qui est préparé pour un destin exceptionnel. Or au milieu de cette enfance qu'on imagine particulièrement choyée, intervient comme un accident de parcours l'irruption de Dieu qui vient demander à Abraham de lui offrir en sacrifice ce fils tant aimé. Et la Genèse chapitre 22 nous présente cet événement comme une mise à l'épreuve d'Abraham. Mise à l'épreuve de quoi ? Je dirais qu'avant tout, c'est une façon de tester sa soumission à Dieu, sa capacité d'obéissance inconditionnelle et donc finalement la ferveur de sa foi. Abraham est-il capable d'aimer Dieu plus qu'il aime ce fils vénéré ? Et Abraham obéit à cet appel de Dieu et se met en route sans protester vers le lieu du sacrifice, accompagné de son fils. Mais Isaac, que nous dit le texte à son sujet à ce moment-là ? Peu de choses. Nous voyons qu'Abraham coupa du bois pour l'Holocauste. Et en Genèse 22, verset 6, il est écrit « Abraham prit les bûches pour l'Holocauste et en chargea son fils Isaac. » Ah, et les bûches, c'est lourd. Ceci nous montre qu'Isaac devait être déjà assez grand et fort pour pouvoir porter une telle charge en marchant. Ce n'était plus un petit enfant, mais sans doute déjà un adolescent. Donc, il a l'âge de réfléchir à ce qui se passe. D'ailleurs, il pose la question à son père. Genèse 22, verset 7. « Voici le feu et le bois, mais où est l'agneau pour le sacrifice ?» Question à laquelle Abraham préfère éviter de répondre. Il dit simplement d'un air évasif, « Dieu saura voir l'agneau pour l'Holocauste, mon fils. » Et alors, quand ils sont arrivés au lieu prescrit pour le sacrifice, Isaac voit son père disposer des pierres pour en faire un autel.
puis poser dessus le bois. Et Genèse 22, verset 9 dit simplement, « Il lia son fils Isaac et le mit sur l'autel au-dessus des bûches. » Donc, on voit que ce garçon, assez fort pour porter les bûches, se laisse lier, sans rien dire, il se laisse faire sans réagir, il ne se débat pas, il ne proteste pas, ne demande même pas à son père pourquoi il fait cela. Il obéit à son père. Alors, on s'émerveille toujours de la foi d'Abraham qui obéit à Dieu. Mais je trouve qu'on oublie souvent d'admirer aussi ici l'obéissance d'Isaac. Comment peut-on comprendre une telle docilité? Il fait tellement confiance à ce père aimant qu'il préfère se soumettre à une décision effrayante plutôt que d'imaginer que ce père pourrait avoir des intentions mauvaises et cruelles. On connaît bien la suite de cet épisode où Dieu revient pour arrêter le bras sacrificateur d'Abraham et fait finalement remplacer Isaac par un bélier. Et nous lisons en Genèse 22, verset 12, « L'ange du Seigneur l'appela du ciel et lui dit, « N'étends pas la main sur le garçon, ne lui fais rien, car maintenant je sais que tu as craint Dieu, toi qui n'as pas épargné ton fils unique, pour moi. » Et cela lui vaudra un renouvellement d'alliance, puisque la suite du chapitre 22, verset 16, « Parce que tu as fait cela, je m'engage à te bénir et à faire proliférer ta descendance autant que les étoiles du ciel et le sable au bord de la mer. » Donc tout finit bien pour Isaac, il reçoit en même temps son programme de vie, développer une famille nombreuse comme les étoiles du ciel. N'empêche que je reste un peu déçu du manque de reconnaissance que les textes nous montrent pour sa propre capacité d'obéissance. Car il fut un modèle de la parfaite relation père-fils telle que la tradition d'Israël l'établira ensuite. Surtout dans la loi de Moïse, on verra l'obéissance des fils au père est quelque chose. Surtout la désobéissance est punie, parfois par la mort. Donc, le modèle d'Isaac permettra plus tard de comprendre aussi la relation de Jésus à son Père du ciel. C'est la même chose, soumission, obéissance absolue, qui sont le fruit d'une relation de confiance et d'amour telle qu'on peut donner sa vie sans hésitation, étant sûr qu'au-delà de ce sacrifice, il y a toujours un horizon d'un amour encore plus grand, et que même la mort peut trouver un sens quand elle s'inscrit dans une telle espérance. Que nous montre encore le visage d'Isaac, fils d'Abraham et de Sarah? Car après être passé par la grande épreuve de sa ligature sur un autel en vue d'un sacrifice, il retrouve une vie encore magnifiée par une nouvelle promesse de Dieu, celle de donner la vie à une immense famille. Mais pour cela, il va donc d'abord devoir se marier. Et cela ne se fera pas tout de suite, c'est seulement à la mort de sa mère que l'urgence de trouver une épouse va se faire sentir. Or, Sarah meurt à l'âge de 127 ans. Et donc, si on calcule bien, Isaac a alors 37 ans, et Abraham, forcément, 137 ans. C'est pourtant à Abraham que revient l'initiative de trouver une épouse à Isaac, parce qu'il y a un problème pour lui, que son clan demeure toujours sur une terre étrangère, en Canaan, et qu'il ne peut pas être question pour eux d'une alliance avec des Cananéens. Abraham a donc envoyé un serviteur vers le clan familial resté dans le pays d'origine, en territoire araméen. Il envoie chez son frère Nahor, le serviteur, pour en ramener une possible épouse. Alors, le serviteur va prier Dieu pour être bien inspiré, pour choisir là-bas une bonne épouse pour Isaac.
Et là, donc, le serviteur va rencontrer Rebecca, fille de Bethuel, donc petite fille de Nahor, frère d'Abraham, c'est-à-dire petite nièce d'Abraham. Rebecca est aussi donc une petite cousine d'Isaac. Et comme cette rencontre s'est faite avec la bénédiction de Dieu, tout le monde tombe d'accord pour que Rebecca quitte sa maison et suive le serviteur d'Abraham pour aller épouser Isaac. Le père de Rebecca et Laban, son frère, dirent, lisons dans Genèse chapitre 24, verset 50, « C'est du Seigneur qu'est venue cette affaire. Nous n'avons rien à en dire, ni en bien, ni en mal. Rebecca est là, devant toi. Prends-la et va, qu'elle soit la femme du fils de ton maître, comme le Seigneur l'a dit. » Voilà, tout le monde obéit à Dieu. La caravane du retour se met donc en route. Et il y eut ensuite une poétique rencontre entre les deux futurs mariés, que je vous lis donc, Genèse 24, versets 62 à 67. Au coucher du soleil, Isaac s'en revenait du puits de l'Aïroï. Il habitait alors donc dans cette région du Négev, et il était sorti se promener dans la campagne à la tombée du soir. Il leva les yeux et vit les chameaux qui arrivaient. Rebecca leva les yeux et vit Isaac. Elle sauta de chameau et dit au serviteur, « Quel est cet homme qui marche dans la campagne à notre rencontre ?»« C'est mon maître, » répondit-il. Alors elle prit son voile et s'en couvrit. Le serviteur raconta à Isaac tout ce qu'il avait fait, et Isaac la fit entrer dans sa tente. Il avait eu Sarah pour mère, il prit Rebecca et elle devint sa femme. Isaac l'aima, il fut réconforté après la mort de sa mère. Voilà, cet épisode du mariage d'Isaac montre la place centrale donnée à la femme dans la famille. C'est une énorme puissance affective autour de laquelle s'organise la vie. À tel point que le fils reste attaché à sa mère tant qu'il ne lui a pas substitué une épouse aimée. Et il faut reconnaître que cet immense attachement mère-fils est devenu bien souvent une occasion de rire de nos jours, surtout quand il s'agit de caricaturer la mère juive, débordante de tendresse, nourrissante à l'excès, un rien sans gêne et surtout intrusive dans la vie de son fils. On voit donc que cette tradition vient de loin, de très très loin. Ainsi Rebecca devient la remplaçante de Sarah, le nouveau pivot affectif de la vie d'Isaac, et va prendre à son tour la place si importante de matriarche. Et nous allons voir ensuite qu'elle va user très largement de son pouvoir. Rebecca eut du mal à avoir des enfants, et il fallut de nouveau implorer Dieu pour qu'elle ne reste pas stérile. Et quand enfin elle devint enceinte, elle attendait des jumeaux. Lisons Genèse 25, versets 21 et suivants. Le Seigneur eut pitié d'Isaac, sa femme devint enceinte, mais ses fils se heurtaient en son sein. Rebecca s'écria, « S'il en est ainsi, à quoi suis-je bonne ?» Elle alla consulter le Seigneur, qui lui répondit, « Deux nations sont dans ton sein, deux peuples se détacheront de tes entrailles, l'un sera plus fort que l'autre, et le grand servira le petit. » Des jumeaux se trouvaient dans son sein. Et quand fut accompli le temps où elle devait enfanter, le premier qui sortit était roux et tout velu comme une fourrure de bête. On l'appela Ésaü, le velu. Son frère sortit ensuite, la main agrippée au talon d'Ésaü. On l'appela donc Jacob, le talonneur. Isaac avait 60 ans à leur naissance.
Notons ici, entre parenthèses, qu'Abraham n'était pas encore mort, puisqu'il n'a encore que 160 ans à la naissance de ses petits-fils. Et il mourra seulement 15 ans plus tard. Cela est important parce qu'Isaac avait été désigné comme héritier d'Abraham. C'est pour cela qu'on parle de lui comme de son fils unique, alors qu'Abraham avait eu beaucoup d'enfants de plusieurs femmes. Mais on n'en parle pas parce que l'essentiel de la transmission familiale devait passer uniquement par Isaac, le fils unique et légitime. Et lui-même devait ensuite désigner un héritier parmi ses fils. Et la logique voulait donc qu'il s'agisse du fils aîné, Ésaü. Isaac avait d'ailleurs eu très rapidement une nette préférence pour ce fils aîné qui avait à ses yeux beaucoup de qualités. C'était, comme on dit, un costaud, un sportif, dirait-on aujourd'hui, qui avait à ses yeux beaucoup de qualités. C'était un excellent.

tout cas plus réfléchi et plus dans les jupes de sa mère. Il y avait donc une sorte de rivalité entre les deux fils, ce qui fit faire d'ailleurs un étonnant faux pas à l'aîné. Il faut savoir que son amour pour la chasse et les grandes courses dans la campagne l'ont un jour poussé jusqu'à l'épuisement, et ainsi, au retour d'une de ses expéditions, fatigué et affamé, il ne va pas hésiter à vendre son droit d'aînesse à son frère Jacob, qui le lui demande simplement en échange d'un repas. Alors, une drôle de situation, mais en fait, Ésaü ne devait pas prendre tout cela très au sérieux. D'ailleurs, quand lui-même fut en âge de se marier, donc quand il eut 40 ans, il fit le choix de deux épouses hittites, des femmes du lieu, donc, c'est-à-dire des femmes étrangères du point de vue de la foi d'Abraham. Ce qui pose problème, Genèse 26, verset 35 nous dit « Elles furent un sujet d'amertume pour Isaac et Rebecca. » Mais pourtant, Isaac continue de préférer Ésaü.

Continuons de nous intéresser à Isaac, fils d'Abraham, marié donc à Rebecca et père de jumeaux, très différents l'un de l'autre, Ésaü et Jacob. En principe, Ésaü avait cédé son droit d'aînesse à Jacob, son cadet. Mais dans les faits, leur père Isaac n'avait visiblement pas été informé, parce que quand il devint très vieux, il a perdu la vue et se prépare donc à sa mort, peut-être prochaine, et en tout cas à sa succession. Lisons Genèse chapitre 27, verset 2 et suivant. Il appela Ésaü, son fils aîné, et lui dit « Mon fils ». « Me voici, répondit-il. » Il reprit. « Tu vois que je suis devenu vieux et j'ignore le jour de ma mort. Il est temps. Emporte donc tes armes, ton carquois et ton arc et cours dans la campagne, chasser du gibier pour moi. Prépare-moi un repas comme je l'aime, apporte-le-moi et je le mangerai pour ensuite te bénir avant de mourir. » Alors, il faut se rappeler que cette bénédiction est une sorte de cérémonie d'institution qui a une portée officielle et tout à fait irrévocable. Une fois cette bénédiction donnée, il n'est plus possible de revenir en arrière et le bénéficiaire devient l'unique héritier légitime du donateur. Si Jacob veut vraiment faire valoir qu'il a obtenu le droit d'aînesse par une petite transaction avec Ésaü, il devient urgent d'en informer Isaac. Mais ce n'est pas du tout ainsi que ça va se passer. Car c'est Rebecca, sa mère, qui va prendre les choses en main. Rappelons-nous que juste avant la naissance de ses fils, elle avait reçu une prophétie qui disait « Le grand servira le petit ». Et elle était bien décidée à intervenir pour que cette prophétie se réalise. Et pour cela, Rebecca ne voulait pas laisser faire Isaac, parce qu'elle connaissait trop bien son attachement à Ésaü. Elle dit donc à Jacob, donc nous sommes en Genèse 27, verset 8, « Maintenant, mon fils, écoute-moi et fais ce que je t'ordonne. Va donc au troupeau. « Prends-y pour moi deux beaux chevreaux, et j'en préparerai pour ton père un repas comme il aime. Tu l'apporteras à ton père, il mangera pour te bénir avant sa mort. » Voilà, donc une mystification soigneusement préparée. Il s'agit de prendre Ésaü de vitesse et de se substituer à lui pour intercepter la bénédiction d'Isaac avant qu'il ne revienne de la chasse. Le plan est clair, mais Jacob est réaliste. Il redoute d'être démasqué par son père et il objecte à sa mère, donc Genèse 27, verset 11, « Mon frère Ésaü est un homme velu et moi je n'ai pas de poils. Il est possible que mon père me touche et se rende compte de mon imposture. J'attirerai sur moi

0: moi une malédiction et non une bénédiction. Voilà, il n'a pas tort. C'est là, alors, qu'on se rend compte de l'absolue détermination de Rebecca qui lui répond « Vienne sur moi ta malédiction, mon fils. » Et elle va trouver des solutions. « Écoute-moi seulement. Alors, va me chercher ce que je t'ai dit. » Il alla puis rapporta à sa mère qui prépara donc un repas comme son père Isaac l'aimait. Rebecca prit ensuite des vêtements d'Ésaü, son aîné, les plus précieux qu'elle avait dans sa maison, et en revêtit Jacob. Et elle recouvrit de la peau des chevreaux ses mains et la partie lisse de son cou. Voilà, le déguisement est parfait. Alors Jacob décide qu'il peut s'approcher de son père en apportant le repas. Seulement, Isaac était aveugle, bien sûr, mais pas sourd. Et en entendant la voix de Jacob, il croit la reconnaître. Alors il interroge. Et il est aussi surpris d'ailleurs qu'Ésaü ait pu faire aussi vite pour aller chasser du gibier, être revenu et avoir déjà préparé un repas. Mais Jacob a des arguments. Isaac a donc des doutes et il demande finalement à toucher Ésaü pour pouvoir faire vraiment confiance. Et là, le subterfuge de Rebecca va fonctionner. Elle a réussi à mettre la fourrure sur les mains et le cou de Jacob. Et elle réussit aussi à tromper les mains de son mari, qui, touchant une peau velue, fait donc confiance à Jacob. Alors, après avoir bien mangé et bu du vin, Isaac dit, donc Genèse chapitre 27, verset 26, « Viens donc plus près et embrasse-moi, mon fils. » Il s'approcha et embrassa. Isaac huma l'odeur de ses vêtements et le bénit en disant « Oh, l'odeur de mon fils est comme l'odeur d'un champ que le Seigneur a béni. Que Dieu te donne de la rosée du ciel et du gras terroir, du froment et du vin nouveau en abondance. » Que des peuples te servent et que des populations viennent se prosterner devant toi. Sois chef pour tes frères et que les fils de ta mère se prosternent devant toi. Maudit soit qui te maudira, béni soit qui te bénira. Voilà, donc trompé aussi par l'odeur des vêtements que Jacob avait vêtu, les vêtements d'Ésaü, la bénédiction d'Isaac est donnée à Jacob. Tout est scellé, il vient de le donner sans savoir à son fils cadet. C'est à ce moment-là qu'Ésaü revient de la chasse et gentiment prépare à son tour le repas attendu et l'apporte tout confiant à son père. Isaac est surpris, bouleversé. Le texte dit, verset 33, « Isaac fut saisi d'un tremblement extrêmement violent. » Il vient de comprendre qu'il a été trompé, qu'il a donné sa bénédiction à quelqu'un d'autre que son fils Ésaü. Il a compris que Jacob avait capté cette bénédiction qui est irréversible et que l'histoire familiale n'allait plus se dérouler comme il l'avait souhaité. Et Ésaü, un instant effondré, va vite surmonter sa désillusion pour entrer dans une colère noire. Il annonce à qui veut l'entendre qu'il se débarrassera de Jacob, qu'il le tuera dès qu'Isaac sera mort. Alors là, Rebecca prend conscience du danger et va conseiller à son fils Jacob de fuir et d'aller se réfugier dans la famille de son frère, donc l'oncle de Jacob, en attendant qu'Ésaü se calme, ce qui va prendre quelques années. De son côté, Isaac, qui subit et se plie à la réalité des événements, va en profiter, toujours sur les conseils de sa femme, un peu pressant d'ailleurs, pour organiser le mariage de Jacob avec une fille, justement, du clan de Bethuel, le père de Rebecca, parce que décidément, les épouses hittites d'Ésaü lui déplaisent toujours autant. Voici donc les paroles d'Isaac à son fils Jacob, cette fois, chapitre 28, verset 2. « Va en plaine d'Aram, à la maison de Bethuel, le père de ta mère, et prends là-bas une femme, une des filles de Laban, le frère de ta mère. Que le Dieu puissant te bénisse, qu'il te rende fécond et prolifique, pour que tu deviennes une communauté de peuples, qu'il te donne la bénédiction d'Abraham, à toi et à ta descendance, pour que tu possèdes le pays de tes migrations, le pays que Dieu a donné à Abraham. » Ainsi faisant contre mauvaise fortune bon cœur, Isaac bénit son fils Jacob, cette fois en toute légitimité, et celui-ci part rejoindre la famille de sa mère en terre araméenne. Mais comment comprendre que l'immense destin qui attend Jacob, puisqu'il va devenir le père des 12 tribus d'Israël, il a trouvé son origine dans un conflit familial, plus ou moins sordide, avouons-le. Isaac, devenu vieux, a littéralement été trahi par sa femme et son fils cadet, qui organise une sorte de captation de l'héritage spirituel. Ce pauvre homme fut désavoué dans son amour pour son fils aîné, dont le côté viril et un peu brut est presque moqué, en tout cas mis à mal par sa femme, qui ne cache pas sa préférence pour son fils Jacob, plus raffiné et subtil. Les deux frères vont donc devenir des ennemis, et on comprend bien pourquoi. Ils ne se réconcilieront que bien des années plus tard, juste à temps pour assister à la mort de leur père Isaac, qui mourra à l'âge de 180 ans. Et c'est ensemble, finalement, qu'Ésaü et Jacob vont enterrer leur père dans le caveau familial à Hébron, où, dit-on, Rebecca fut ensuite enterrée à ses côtés. Ce ne fut pas vraiment une famille.
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Lecture de l'Épître aux Romains. Je vous exhorte, mes frères, par la tendresse de Dieu, à lui offrir votre personne et votre vie en sacrifice saint, capable de plaire à Dieu. C'est là pour vous l'adoration véritable. Ne prenez pas pour modèle le monde présent, mais transformez-vous en renouvelant votre façon de penser pour savoir reconnaître quelle est la volonté de Dieu. Ce qui est bon, ce qui est capable de lui plaire, ce qui est parfait.

0: Notre Père qui es aux cieux, que ton nom soit sanctifié, que ton règne vienne, que ta volonté soit faite sur la terre comme au ciel. Donne-nous aujourd'hui notre pain de ce jour. Pardonne-nous nos offenses, comme nous pardonnons aussi à ceux qui nous ont offensés. Et ne nous laisse pas entrer en tentation, mais délivre-nous du mal. Amen.
1: Dieu, qui a fait de Saint Benoît un maître spirituel pour ceux qui apprennent à te servir, permets, nous t'en prions, que sans rien préférer à ton amour, nous avancions d'un cœur libre sur les chemins de tes commandements. Par Jésus-Christ, ton Fils, notre Seigneur et notre Dieu, qui règne avec toi et le Saint-Esprit, maintenant et pour les siècles des siècles. Amen.

0: Bonjour chers auditeurs, Claire Tiercelin pour une nouvelle émission « Aimer, c'est tout donner » consacrée aux sœurs de Saint-Paul de Chartres. Nous avons la joie et la chance dans notre diocèse d'avoir une congrégation née il y a plus de 300 ans dans un petit village de Beauce et qui n'a cessé d'essaimer aux quatre coins du monde. Les sœurs de Saint-Paul sont encore très présentes à Chartres, dans le diocèse et en France. Tout au long de cette année radiophonique, je vous parlerai de la présence des sœurs de Saint-Paul de Chartres dans le diocèse et dans le monde. Pour commencer cette série d'émissions, je reçois aujourd'hui sœur Hélène, qui a été nommée il y a quelques mois seulement sœur provinciale, c'est-à-dire responsable de la congrégation en France. Bonjour sœur Hélène.
1: Bonjour Claire.
0: Après plusieurs années à Rome comme assistante de la mère générale de la congrégation, vous revenez à Chartres comme provinciale. Il est intéressant pour nos auditeurs de remonter aux origines de la congrégation.
1: Alors oui, volontiers. C'est toujours un grand plaisir pour moi d'évoquer nos débuts, nos origines. Car dans toute naissance, il y a un mystère. Et pour nous, c'est le mystère du grain de blé qui a donné beaucoup d'autres grains. Comme vous le savez, nous sommes nés au cœur de la Beauce, à Levéville-Lachenard. Nous avons été fondés par un simple curé de paroisse durant la dernière décennie du XVIIe siècle. À cette époque, les filles de Saint-Vincent de Paul accomplissaient déjà leur travail et beaucoup de curés de paroisse rassemblaient quelques filles pour constituer des communautés nouvelles, hors des cloîtres, pour aller soigner, soulager, enseigner. Dans cette lignée, le père Chauvet rassembla, forma et envoya des jeunes filles de la campagne, comme nous disent nos premiers textes. Mais à la mort du curé, ces petites communautés avaient souvent du mal à survivre. Il n'en fut pas de même pour nous.
0: Alors, après Levéville, vous arrivez à Chartres en 1708, rue du Bourgneuf.
1: Alors oui, en effet, en 1708, Monseigneur Godet des Marais, évêque de l'époque, fit venir 10 à 12 filles de Levéville, à Chartres, au Bourgneuf, dans le quartier Saint-Maurice. Imaginez le sacrifice pour le père Chauvet, qui dut se détacher de son œuvre naissante en laissant partir une dizaine de filles en formation. Imaginez aussi la difficulté de ces filles de la campagne de partir à la ville. Elles durent renoncer au chant des oiseaux pour regagner les bruits de Chartres. Mais le détachement du père Chauvet, l'obéissance de ses filles, la clairvoyance de Monseigneur Godet des Marais qui a voulu donner un avenir aux filles de l'école de Levéville, tels sont les actes fondateurs de notre congrégation. Donc c'est ainsi que nous sommes installés à Saint-Maurice et que nous y sommes restés 84 ans, jusqu'à la Révolution où nous avons été chassés.
0: Et quelques années plus tard, à l'exemple de Saint-Paul parti évangélisé, la première mission des sœurs a lieu en 1727 en Guyane.
1: Oui, 1727, c'est un peu la date de notre confirmation. Jusque-là, nous étions les sœurs de Saint-Maurice, dédiées à l'éducation, aux soins des malades, sur Chartres et dans ses alentours. Dès le début, Saint-Paul nous avait été donné pour patron, et forcément nous évangélisions. Mais avec l'appel de Cayenne, nous sommes devenus missionnaires, envoyés au grand large. Imaginez, en 1727, quatre jeunes femmes, venant de Châtenay, Nogent-le-Rotrou, Mantes-la-Jolie dans les Yvelines. Imaginez-les partir au loin pour répondre à l'appel de Cayenne, pour travailler à l'hôpital. En Amérique du Sud, le gouverneur s'était heurté à de nombreux refus, ouvrant ainsi la porte aux sœurs de Saint-Paul de Chartres, destinées dès leurs origines à aller là où d'autres ne peuvent aller. Telle est l'histoire de notre premier appel au large, appel qui a fait de nous de vraies filles de l'apôtre Paul. Non pas un Paul qui écrit, qui rédige des lettres, mais un Paul missionnaire, au cœur passionné.
0: Et en quelques dizaines d'années, vous essaimez déjà dans plusieurs pays.
1: Alors, pas tout à fait. Je dirais plutôt que nous nous répandions en France. Mais il a fallu attendre 1848, c'est-à-dire plus de 100 ans, pour être appelés en Asie. Nous avons commencé à Hong Kong pour travailler à l'œuvre de la Sainte Enfance avec les pères des missions étrangères. Et puis ensuite, nous avons été appelés au Vietnam en 1860, au Japon en 1878, en Corée en 1888, en Thaïlande en 1898. L'élargissement de notre mission a commencé en Asie, mais ce n'est que par la suite que nous avons essaimé en Europe, puis au Canada en 1930, puis en Afrique à partir de 1949.
0: Alors, sœur Hélène, quel est le charisme ou la spécificité de votre congrégation, donc des sœurs de Saint-Paul de Chartres ?
1: Oui, je comprends bien votre question. Les franciscains louent le Seigneur avec Dame Pauvreté, les dominicains prêchent, les jésuites enseignent. Les sœurs de Saint-Paul sont plus modestes. Leur charisme est moins spectaculaire, mais il est réel. Je pense que le Père Chauvet a reçu de l'Esprit-Saint le don de la simplicité. Il n'a pas écrit de grands sermons, il n'a pas fait de grandes choses. En simple curé de paroisse, il a eu le souci des pauvres, leur partageant la dîme, c'est-à-dire l'impôt qui était reçu par les curés, une dîme qui était en blé. Il a enseigné, il a baptisé, il a marié, il a enterré les pauvres comme les riches. Il s'est même entouré des riches pour aider à soulager les pauvres et les détresses de l'époque. Et il a aussi rassemblé quelques filles pour en faire des religieuses ouvertes au monde. Donc pour moi, notre spécificité, c'est la simplicité de savoir se faire tout à tous, comme nous dit saint Paul, en rencontrant l'autre, qui qu'il soit, pour cheminer avec lui, élever le niveau humain et spirituel de ceux qui nous entourent, et tout cela dans l'ordinaire du quotidien.
0: Et aujourd'hui, à Levéville, qu'on appelle maintenant berceau de votre communauté, que se passe-t-il ?
1: À Levéville, c'est merveilleux. Sur les mêmes lieux que nos premières sœurs, il y a 325 ans, dans cette maison que l'on appelle donc berceau, car c'est le lieu de notre naissance, eh bien des sœurs continuent de prier, de travailler ensemble, dans le même sillage que leurs devancières. Là, au cœur du village, elles vivent leur quotidien au contact des habitants, elles visitent les personnes isolées ou seules en maison de retraite à Jeanville, par exemple. Elles sont actives dans la paroisse, elles animent les messes du dimanche et les enterrements, et l'accueil a une place importante, et c'est souvent avec joie qu'elles ouvrent les portes du presbytère du Père Chauvet pour accueillir quelques groupes. À ce sujet, n'hésitez pas à venir les connaître lors de leur pèlerinage annuel de l'été.
0: De Levéville avec le Père Chauvet et les premières sœurs, quel chemin parcouru ? Alors, sœur Hélène, combien de sœurs dans le monde ?
1: Aujourd'hui, Claire, nous sommes 4200 sœurs, réparties sur les 5 continents, dans 35 pays. Nous sommes bien loin de la petite trentaine de sœurs à la mort du Père Chauvet. Mais permettez-moi de ne pas m'arrêter au nombre, mais de voir le chemin parcouru en termes de richesse culturelle et d'ouverture à un esprit missionnaire beaucoup plus respectueux des personnes et des peuples au fur et à mesure des années. La mission a bien changé. Aujourd'hui, nous continuons d'évangéliser, mais nous nous laissons aussi évangéliser. Nous continuons d'aller au loin, mais nous recevons aussi beaucoup de ceux et celles avec qui nous cheminons, nous éclairant mutuellement pour faire ensemble la rencontre d'un Dieu présent dans l'histoire de chacun. Oui, Claire, en 325 ans, la mission a changé, mais elle est tout aussi enthousiasmante.
0: Eh bien, nous n'en dirons pas plus pour aujourd'hui. Je vous invite, sœur Hélène, à revenir le mois prochain pour découvrir ensemble l'étendue de l'apostolat des sœurs de Saint-Paul de Chartres en France et dans le monde. Au revoir, sœur Hélène.
1: Au revoir, à bientôt.
0: Et au revoir, chers auditeurs, et on revient le mois prochain.

0: Regard sur le judaïsme aux sources de notre foi se propose d'explorer l'histoire du peuple juif afin de comprendre la foi qui l'anime. Avec moi, Catherine Mann, qui ne se pose pas en historienne ni même en exégète de la Torah ou du Talmud, mais en grande connaisseuse de la Bible, formatrice dans ce domaine, Catherine Mann est également sensibilisée au judaïsme par son histoire personnelle. Bonjour Catherine Mann.
1: Bonjour Simon, bonjour à tous.
0: L'histoire du peuple juif qui nous est retracée à travers la Bible commence par un long voyage de Mésopotamie jusqu'au pays de Canaan, se poursuit par un autre voyage de Canaan jusqu'en Égypte, puis par un autre voyage de l'Égypte jusqu'à la Terre promise, puis d'un autre voyage en exil jusqu'à Babylone. Le moins que l'on puisse dire, c'est que le peuple élu est un peuple en marche, qui n'obéit qu'à la volonté de Dieu et pas à celle des hommes. Dans cette émission, nous retrouvons donc le peuple juif en Égypte, après être parti de Canaan, à cause d'une famine probablement, en tout cas avec l'histoire de Joseph que nous avons retracée dans notre précédente émission.
1: Oui, ce Joseph qui était devenu le bras droit du Pharaon, et qui effectivement a permis au peuple juifs ou aux Hébreux, comme on disait à l'époque, de s'installer en Égypte sous la protection de leurs frères.
0: Alors d'ailleurs, petite parenthèse, Hébreux, ça vient d'où ce terme-là ?
1: Il y a deux possibilités. D'abord, fils de Héber. Héber, c'est un des enfants de la succession de Noé, des enfants de Sem. Vous savez, Noé a eu trois fils, dont Sem, qui fait les Sémites, et Héber est un des fils de Sem. Et alors, une autre possibilité, c'est de voir Héber d'une racine qui viendrait d'un mot hébreu qui veut dire traverser, qui vient de l'au-delà de quelque chose, du fleuve, traverser, ou transgresser, certains disent transgresser, mais j'aime mieux traverser parce que ça fait...
0: Alors je rappelle que vous parlez hébreu, et on essaiera de revenir souvent aux sources des mots, parce que même des mots qu'on utilise aujourd'hui viennent parfois de là, et ils ont souvent une signification intéressante qui donne un autre éclairage, en tout cas sur le sens commun.
1: Le problème, c'est toujours de voir que la Bible a été écrite longtemps après, et qui parle parfois d'événements dont on a seulement des traces un peu légendaires par voie orale, ou des petits bouts de texte qu'on remet ensemble. Et quand il y a des creux, c'est la tradition après qui donne les noms. Et elle donne les noms en fonction de quoi ? Eh bien justement en fonction de l'histoire qui doit découler de ce nom.
0: Ça a énormément de signification, évidemment, quoi.
1: Ben oui, le nom donne un peu la vocation de la personne. Alors Héber, c'est celui qui traverse. Mais alors il y a eu des problèmes un peu en archéologie, parce qu'on a retrouvé en Égypte des traces d'un groupe humain qui s'appellerait les Apirou. Et on dit, mais ça, c'est les Hébreux. Alors, il y a aussi des conflits sur cette signification, parce que Apirou, ça viendrait d'une autre racine. Et ça veut surtout dire la racaille, les bons à rien. Donc, tout ça, c'est possible aussi, parce que cette racaille en question, c'est le changement d'opinion du Pharaon par rapport aux Hébreux. Tant que Joseph était en état de grâce avec un certain pharaon, tout allait bien. On pense que c'est parce que, c'est une interprétation, le pharaon qui faisait partie de la dynastie des Hyksos, qui aurait eu des liens avec les Sémites, parce que c'était un peu Hyksos, ça veut dire finalement ceux qui ont pris le pouvoir d'une manière violente par l'extérieur, des étrangers qui ont pris le pouvoir en Égypte, une dynastie qui a duré très longtemps, et qui donc protégeait, qui avait tendance à protéger les Sémites, puisqu'ils ont ils sont un peu famille. Mais après, les Hyksos ont été chassés d'Égypte, et Joseph a probablement été pris dans cette tourmente, enfin, les Hébreux, et voilà, à ce moment-là, le pharaon se met à haïr les Hébreux, donc d'ici qu'il les traite de bons à rien, et les mettre justement non plus au travail mais en esclavage.
0: Et là on retrouve les sources de la Bible, évidemment, avec le peuple juif en esclavage en Égypte et l'apparition d'une autre grande figure, évidemment, du judaïsme que tout le monde connaît, c'est Moïse.
1: Il suffit d'avoir vu les 10 commandements au cinéma pour se rappeler toute cette belle histoire du conflit intérieur de Moïse élevé par des Égyptiens et puis qui retrouve une espèce de familiarité avec ses racines et qui essaye de faire sortir le peuple. Donc, quelle est la solution? Il faut le ramener à ces terres de Canaan.
0: Alors, Moïse, lui aussi, a une révélation, vit une véritable expérience spirituelle également, à l'instar d'Abraham. Et lui, ça se...
1: Beaucoup plus, oui.
0: Peut-être, oui, de manière beaucoup plus forte, parce qu'il va véritablement se rebeller contre le pouvoir en place. Et alors, cette révélation prend la forme du buisson ardent.
1: Oui, c'est une manière à Dieu de se révéler directement à Moïse. Vous savez que dans tout le livre de l'Exode, on dit bien que Dieu, on ne peut pas le voir. Si on le voit en face, on meurt, on est brûlé par la présence de Dieu. Alors Dieu a toutes sortes de stratagèmes pour se faire voir de Moïse sans le tuer. Donc parfois on le voit de dos, il passe de dos. Parfois c'est juste sa main, la main de Dieu qui se met au-dessus de Moïse. Ici c'est le buisson qui brûle mais qui ne se consume pas. Donc c'est une forme d'apparition... Quelque part dans la Bible, on dit d'ailleurs que Moïse a vu Dieu face à face. Alors, pas complètement, mais voilà. Dans le judaïsme, on a quand même tendance à dire que le judaïsme, c'est Moïse, le fondateur. Bien qu'il y ait une source abrahamique, parce que le peuple commence réellement à exister avec Moïse, comme peuple, comme nation. Avant, avec Abraham... C'est un peuple, comme un clan qui se déplace, nomade, etc. Mais là, c'est vraiment une nation au sens moderne du mot, quoi. Qu'est-ce qu'une nation? C'est déjà qu'il y a une législation et une langue et un dieu unique.
0: Oui. Alors Moïse, suite à cette révélation, à cette expérience spirituelle, va faire sortir son peuple d'Égypte. Avec tous les épisodes qu'on connaît aussi, avec le long marchandage avec le pharaon, la Pâque, la première Pâque qui va...
1: Pâque qui veut dire aussi traverser, enfin passer outre, donc il y a toujours une dynamique, un mouvement.
0: Dynamique, mais c'est un peuple en mouvement, ça c'est évident, ça. Et tout au cours de son histoire, ça restera un peuple en mouvement, hein.
1: Un mouvement et en action.
0: Et en action, un mouvement et en action.
1: Le verbe le plus employé dans la Bible, c'est agir.
0: Oui.
1: Faire.
0: Alors.
1: Pas être. Être, c'est un mot qui est très très rare dans la Bible.
0: D'accord. Oui, c'est intéressant, hein. Ça en dit beaucoup, ça en dit long, hein. Alors, Moïse va faire traverser ce qu'on appelle improprement la mer Rouge. En préparant l'émission.
1: C'est la mer des joncs, c'est-à-dire c'est la racine un peu de... Mais moi, j'aime pas qu'on se focalise là-dessus, parce que la tendance est à dire, alors oui, c'est un petit marécage, ils ont traversé sur des cailloux, et on perd toute la symbolique de ce qui est réellement écrit dans le texte. Et la foi, elle se construit sur le texte, sur ce qui est écrit. Non pas pour dire que c'est comme ça que ça s'est passé, pour dire c'est comme ça qu'il faut recevoir la tradition pour que ça soit utile, spirituellement parlant. C'est qu'est-ce qu'on reçoit de l'histoire, comprendre ce que Dieu fait pour l'humanité, dans quelle relation il est avec l'humanité. Et effectivement, dire qu'il a traversé sur quelques cailloux dans des marécages, ça enlève tout.
0: Beaucoup de poésie, en tout cas.
1: Et qui reste, on voit bien cette image, elle est toujours reproduite dans le judaïsme aujourd'hui, des deux murs qui s'élèvent de chaque côté et qui sont le miracle. C'est l'intervention de Dieu qui est intéressante.
0: Mais ce qui est important à dire, c'est que les juifs eux-mêmes, parce que moi, cette information, je l'ai écrite par des juifs, ont tout à fait conscience de ces deux parties de la foi historique et ils vont de l'un à l'autre.
1: Tout à fait.
0: Il ne faut pas présenter les juifs, la religion juive, comme des illuminés. Des ignorants, on est d'accord.
1: C'est important justement de se rendre compte qu'il y a d'un côté l'histoire, l'archéologie et toutes ces contestations et ces discussions, et alors, c'est pas comme ça que ça s'est passé, et alors, la religion, c'est pas ça.
0: Exactement.
1: La religion, c'est l'alliance qui est faite entre un peuple, en tout cas, pour le moment, on est dans cette idée-là, et qu'est-ce que Dieu et l'homme en tirent comme relation? Et c'est encore une fois une affaire de dynamique, c'est l'homme en construction, l'homme en devenir, l'humanisation de l'humanité en fonction justement d'une certaine alliance qui commence avec Moïse, enfin qui commence avec Noé, puis Abraham, puis Moïse, et qui se continue dans toute la Bible jusqu'à effectivement Le non. Messie, mais...
0: Alors là où on en est, ce devenir est pas très joyeux pour le peuple hébreu, parce qu'il se retrouve dans le désert, aéré, pendant un certain nombre d'années. C'est pas très heureux, mais en même temps, c'est totalement fondateur du judaïsme, hein, parce que c'est là qu'apparaît les fameux 10 commandements.
1: Et surtout, la chose est quand même assez curieuse, parce que quand vous voyez la taille du désert, c'est quand même pas si grand que ça pour qu'on tourne en rond pendant 40 ans. Donc, ils sont pas perdus dans le désert. Ils sont obligés de tourner en rond. Ils sont obligés.
0: Ils se cherchent.
1: Ou
0: ils cherchent Dieu, oui.
1: Ouais, ou Dieu qui cherche.
0: Dieu les cherche. Oui.
1: C'est, en tout cas, c'est toute une pédagogie, la formation d'un peuple à l'obéissance à une loi. Et ça, c'est.
0: Et à une loi divine, évidemment, pas une loi humaine.
1: Oui, une loi révélée. Ce qui ne veut pas dire qu'elle doit être appliquée aveuglément, hein, mais il y a une forme de.
0: Oui, on
1: de
0: y reviendra
1: révélation.
0: Aussi, bien sûr. Y a
1: ça,
0: aussi,
1: c'est le judaïsme moderne qui vient nous ouais. expliquer. Mais effectivement, c'est obéissance à une loi. Qui est vraiment la fondation du monothéisme dont Abraham a eu l'inspiration, mais qui là devient vraiment une réalité, parce que le judaïsme, c'est d'abord une religion dont on dit éthique, c'est-à-dire comment transformer l'âme humaine pour en faire des hommes de justice et de droit, de respect du droit, et à partir de là, il y a effectivement la paix, la miséricorde et tout. Mais la base, c'est le respect de la loi.
0: Alors justement, qu'est-ce que Moïse apporte de nouveau par rapport à Abraham ? Est-ce qu'il y a continuité ? Est-ce qu'il y a rupture ?
1: Moi, je pense qu'il y a continuité, parce que justement, il y a le bain égyptien entre les deux. Vous savez, ce lien dont on parlait à la première mission de tout le croissant fertile, les racines d'Abraham sont d'un côté en Mésopotamie, mais il passe son temps en Égypte, et voilà. Et Israël est tendu entre ces deux civilisations. Et Moïse, il a une originalité, c'est effectivement de reprendre tout ça. Déjà, il reçoit la révélation du nom. Ça change de nom.
0: Le fameux nom de Yahvé. C'est très compliqué, ça. Ouais, c'est très compliqué.
1: On ne prononce pas Yahvé.
0: On ne prononce pas Yahvé.
1: Dans le judaïsme, jamais.
0: Jamais, ouais.
1: Jamais,
0: ouais.
1: Jamais. Alors, ça s'appelle le tétragramme.
0: C'est ça.
1: Alors, on dit Hachem, le nom, ou Adonai, le Seigneur.
0: Et puis, il y a une liste assez importante après d'appellations pour Dieu.
1: C'est plutôt avant qu'il y avait les appellations, mais enfin, le miséricordieux, en tout cas. Hein.
0: C'est vrai qu'on pourrait s'arrêter un petit peu là-dessus, parce que ces lettres sont aussi, ces lettres, donc...
1: Le tétragramme,
0: font véritablement partie de la mystique juive un peu plus tard, et puis elles servent de support à la méditation, servent...
1: Seulement, effectivement, on verra après, le nom ne peut être prononcé que par le grand prêtre après dans le temple, mais là, par Moïse... Probablement, le nom, ces quatre consonnes, donc, qui sont justement tirées du verbe être. L'être est réservé à Dieu. Ça devient une explication, il donne son nom et le tétragramme, et après il dit « Ayez, Asher, ayez, je suis ». Et on n'a jamais réussi à traduire « je serai ce que je serai » ou « je suis ce que vous voudrez que je sois ». Enfin, des traductions du « Ayez, Asher, ayez », je crois qu'il y en a une bonne douzaine. Et c'est pas fini, hein, donc on réfléchit toujours. Mais tout ce qu'on peut savoir, c'est que le nom mal appelé Yahvé, c'est les consonnes du verbe être, a une forme qui n'est ni le présent, ni le passé, ni le futur, mais les trois en même temps.
0: Ah oui.
1: C'est ce qui a donné dans la liturgie chrétienne, celui qui est, qui était et qui vient. Ben, parce que c'est l'imprononçable. Comment voulez-vous être l'être méta-historique, méta-temporel ? Voilà, on ne sait pas. Donc, Yahvé, c'est insultant, à mon avis, hein, parce que c'est souvent...
0: Je ne dirai plus.
1: Non, mais c'est le pape Benoît XVI qui s'était vraiment un peu élevé contre cette pratique de l'appeler comme on sifflait son chien en l'appelant Médor, quoi. On ne peut pas traiter Dieu en l'appelant par son prénom, sauf si on a cette espèce de mépris qu'a donné l'archéologie, de dire « oui, c'est créé par des humains, il y a eu, je dis il y a eu, c'est mais effectivement, un dieu local qui s'appelait Yahou, et donc on peut dire Yahvé parce que ça vient d'Yahou, mais c'est très très loin de la conception du judaïsme. Alors là, c'est...
0: Oui.
1: Oui, ou alors le judaïsme scientifique, on en parlera un jour, qui a du mal justement à garder la foi.

0: Alors là, on est tout là-haut, là, et puis on va redescendre, façon de parler, en tout cas avec les 10 commandements, c'est-à-dire que les 10 commandements, on a des choses extrêmement concrètes, là, pour le coup.
1: Oui.
0: Voire universelles.
2: Ah ben c'est, on l'a vu avec totalement Abraham, le but, c'est justement d'être universel. Toute la vocation du peuple élu, c'est de donner un chemin universel, une aide pour le... idéalement un modèle. Alors le problème, c'est effectivement donner un peuple un modèle. Il faudrait qu'il soit capable d'être le modèle, mais au moins il est porteur de la loi de Dieu qui effectivement il faudrait qu'il soit capable d'être le modèle mais au moins il est porteur de la loi de Dieu qui effectivement est un chemin d'humanisation, les 10 commandements.

0: Il faut être parfait. C'est déjà une chose qui est demandée à Abraham. Marche en ma présence et sois parfait. C'était déjà Abraham. Donc cette idée de perfection, elle est là depuis Abraham. Et comment être parfait? Ben voilà, essayer de sanctifier tous les actes du quotidien à travers des observances ou des abstinences qui rythment toute la journée et même les nuits. Tout est cadré pour qu'on obéisse à Dieu en toutes circonstances.
1: Le peuple juif rentre en terre promise et va débuter une période, la période des rois. Quels sont
0: pas
1: les...
0: tout de suite, hein, parce que d'abord il y a l'entrée en terre promise. C'est pas fait sans conflit. Hein,
1: bien sûr, oui. Tout ça est bien sûr.
0: Mais enfin, c'est la distribution.
1: Il faut livrer bataille, quoi, à chaque fois.
0: C'est surtout. L'archéologie vous dit aussi qu'il n'y a pas eu vraiment de bataille. Mais enfin, une invasion, même pacifique, ça ne se fait pas sans problème, puisqu'il y avait des habitants. Hein, donc, s'imposer. Et surtout, la répartition des 12 tribus. Donc, cette espèce de partage de la terre par clan, les 12 fils, les 12 tribus d'Israël, certains vont rester un peu en dehors. Il y a beaucoup de tirages au sort aussi pour savoir quand on ne sait pas qui aura les belles terres. Mais entre l'entrée en terre promise et la période des rois, vous avez toute la période des juges. Elle est quand même tout aussi
1: importante. Alors, qu'est-ce que c'est que cette période des juges ?
0: Ben, c'est une période où on s'appuie finalement sur des... Comment est-ce qu'on pourrait dire ? Des sages du peuple. Le problème, c'est qu'on n'a pas non plus une certitude d'historicité avec la période des juges. C'est, encore une fois, des figures exemplaires. Mais ça se passe un peu comme ça. Il faut voir, dans la démocratie aujourd'hui, ça se passe un peu comme ça. On élit qui au gouvernement ? Ben, des figures exemplaires, des gens un peu... Donc il semble qu'il y aurait eu une période où on se choisissait des gens plus près de Dieu. Et à qui on venait demander conseil, tous les problèmes, y compris les problèmes de guerre. D'ailleurs, ça devient, dans certains cas, des chefs de guerre, et même des femmes. Il y avait des femmes qui intervenaient, qui guidaient les guerres contre les ennemis, etc.
1: Mais il y avait cette idée, qui est apparue assez vite quand même, qu'il fallait quelque part unifier tous ces peuples, toutes ces tribus.
0: La période des juges a montré la complication.
1: Voilà, ça devenait compliqué,
0: Et la Bible dit, à cette époque-là, chacun faisait ce qui lui plaisait. Ce qui veut dire, c'est un sac de nœuds total, quoi, parce qu'en fait, on n'arrive pas à mettre d'ordre.
1: Et même au niveau spirituel, j'imagine.
0: Les guerres se mélangent avec les dieux des ennemis. Après, on fait la paix. Après, on se marie avec les femmes des ennemis. On fait du commerce. Ouais. Et avoir le monothéisme idéal proposé par Moïse qui fait la cohésion d'un peuple, ben, ça tient pas. Ça se délite parce que vraiment chacun fait ce qui lui plaît.
1: Mais c'est vrai qu'il y a eu cette expérience avant la période des rois.
0: Voilà,
1: il y a eu quand même cette expérience.
0: Le livre des juges, c'est finalement intéressant parce que c'est pas historique, mais il y a quand même 12 juges. Et 12, c'est un chiffre symbolique pour les 12 tribus. Alors, vous le connaissez, les juges, au moins, vous connaissez l'histoire de Samson, hein, c'est le plus connu des juges, voilà, Samson contre les Philistins. Donc, tout ça, effectivement, le peuple lui-même va se révolter contre son propre désordre et va dire comment ça marche ailleurs. Comment ils font dans les autres pays? Et c'est un déchirement total, quoi, parce que on arrive. Avant le livre des rois, vous avez le livre de Samuel, quoi, le prophète qui est à la fois juge, il est le dernier des juges, si on peut dire, et le premier des prophètes, et à qui on vient dire, nous, on n'en peut plus de ce souk, on veut être comme les autres nations et avoir un roi. Et la déchirure, elle est terrible pour Samuel, qui dit, on vous a justement pas donné de roi, parce que c'est Dieu votre roi, obéissez à la loi. C'est quand même pas difficile.
1: C'est-à-dire que en obéissant à la loi, ils étaient censés pouvoir s'auto-gouverner presque.
0: Ben bien entendu.
1: C'est-à-dire que même encore aujourd'hui, si chaque homme suit la loi, il n'a pas de souci à se faire pour tout le reste, quoi.
0: Il n'y a pas besoin d'autorité extérieure si vous êtes droit intérieurement.
1: C'est intéressant parce que on a le sentiment que justement le christianisme a apporté l'individualisme au sein d'un peuple juif très uni, mais déjà
0: en pratique ce
1: qui a déjà été écrit, quoi.
0: Jésus n'a jamais prétendu être autre chose qu'un héritier du judaïsme. Simplement, il dénonce la non mise en pratique. C'est toujours le problème.
1: Donc il y a déjà à cette époque un sentiment de responsabilité individuelle.

0: par rapport à son destin et par rapport à...
1: Oui, non, elle y est pas, parce que justement...
0: Enfin, elle voudrait y être, mais ça ne marche pas, quoi. Voilà.
1: Donc, à son corps défendant, Samuel va faire l'institution du premier roi, Shaoul, voilà. L'onction... Alors, encore une fois, tout en les mettant en garde contre les dégâts que ça va amener, quoi, parce que, effectivement, ils seront comme les autres peuples. La même déchirure se passe aujourd'hui en Israël, avec les factions différentes, et ceux qui veulent être comme les autres nations. Et en face, vous avez les juifs orthodoxes qui s'arrachent les cheveux, parce que on n'est pas là pour être comme les autres nations, tuer comme les autres, avoir des bombes, des avions. Non, nous, notre force, c'est Dieu et le Messie qui doit venir.
0: Ouais, c'est un peu déprimant, ça. Donc, cette impuissance.
1: Tout ce
0: à...
1: que nous disons là, c'est
0: très actuel. Hein.
1: Ça n'a pas vraiment changé. Le problème, il reste toujours le même. Il se déplace.
0: Alors, avançons avec ces rois, qui en effet, il y aura des bons, il y aura des mauvais. Il y en a qui ont évidemment marqué l'histoire. Il y a eu Saoul, il y a eu David, il y a eu Salomon. Alors, ce qui est intéressant, c'est que le premier Saoul et David, ce sont des rois qui sont, la Bible en tout cas, les prend parmi les petits, des bergers, des gens sans importance. C'est ceux qui sont élevés à la royauté. On ne peut pas s'empêcher de faire un parallèle avec le Christ, quand même.
1: Mais parce qu'il faut surtout penser que la Bible nous parle de Dieu et nous explique de quel Dieu il s'agit. C'est un Dieu des petits, des peuples nomades, de tout un chacun.
0: En tout cas, qui se moque des dynasties, des traditions.
1: C'est pas le Dieu de l'argent, c'est le Dieu de l'humain au plus simple. De l'humanité, parce que justement le plus simple, c'est peut-être ce qu'il y a de plus vrai, et que tout le reste, le pouvoir, la domination, les guerres, la violence, tout ça, ça vient justement d'autre chose que
0: une espèce de méritocratie aussi, peut-être, non? C'est-à-dire celui qui est le plus méritant, qui pas le plus riche, mais le plus méritant, finalement, qui va...
1: Ça se discute. C'est très compliqué.
0: D'accord.
1: Parce que là, on entre vraiment dans des complications qui posent question même dans le christianisme.
0: Quel roi va-t-on citer? On va citer David, forcément, qui va marquer énormément.
1: Bien entendu. C'est presque le mythe, d'ailleurs, du bon roi, puisque l'archéologie, là aussi, va mettre tout ça un peu en doute. Mais c'est important d'avoir cette puissance. Et Salomon, son fils, va déjà développer de la puissance, et surtout une grande puissance commerciale internationale. Et ça va déjà tourner vinaigre, comme on dit.
0: Alors, une petite parenthèse. David, il vient du royaume de Juda.
1: Oui, parce qu'on a vu que l'entrée en terre promise, c'est le partage entre les 12 tribus. Et il y a eu vraiment déjà une priorité à David, mais elle viendra à la mort de Salomon.
0: D'accord. Et Juda, ça a donné le judaïsme.
1: Oui, c'est ça.
0: Le nom de la tribu de Juda.
1: Mais à la mort de Salomon, effectivement... comme Salomon a amené, il avait 700 femmes, dont les trois quarts des étrangères, entre autres une égyptienne, enfin bon, le monothéisme avait déjà du plomb dans l'aile avec Salomon. Et il y a eu, à sa mort, eh bien, un schisme, une rupture entre les purs, disons, qui restaient dans le sud, autour de Juda et Jérusalem, et 10 tribus qui vont prendre le nord et qui vont faire sécession. Et donc, déjà après les deux premiers rois, le royaume est divisé. Nord et sud, c'est déjà une belle source de conflit et pas du tout les mêmes traditions.
0: Et cette division va être suivie par l'effondrement de tout le royaume et l'invasion par Babylone d'un côté et par les Assyriens de l'autre. Mais ça,
1: d'abord,
0: nous le verrons dans une prochaine émission, Catherine Mann, parce que notre émission touche à sa fin.

0: Pour préparer cette émission, Catherine Mann, eh bien, nous nous sommes, vous êtes appuyé sur de nombreux ouvrages. Vous allez nous en parler d'un plus particulièrement.
1: Ah ben, un petit livre que je recommande à tous parce qu'il est très simple. C'est une espèce de bande dessinée qui s'appelle Le judaïsme pour débutants de Charles Zlackman aux éditions La Découverte et qui résume tout le judaïsme avec des dessins absolument délicieux.
0: Et qui est très chouette, je confirme.
1: C'est toujours intéressant d'avoir dans sa bibliothèque un atlas de la Bible parce que ça vous résume un peu géographiquement où sont tous les peuples, comment ça se déplace, comment... Et puis je voudrais aussi citer, pour les chrétiens catholiques, ce livre de la Commission biblique pontificale qui s'appelle « Inspiration et vérité de l'Écriture sainte ». Voilà, comment est-ce que cette Bible peut nous apporter quelque chose? Le sous-titre est « La parole qui vient de Dieu et parle de Dieu pour sauver le monde » aux éditions du Cerf.
0: Merci beaucoup.
1: Merci à vous, à bientôt.

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Nous passons ensemble la demi-heure qui vient du côté de la Pointe aux âmes. Une émission écrite et présentée par Robert Giroux. Aujourd'hui, second et dernier volet consacré à la suite pour guitare seule. Simon Martin est à la technique. Et mon bonjour à vous toutes et tous.

Nous nous étions quittés le mois dernier sur le rebord du XXe siècle. C'est sur cette cassure 19e-20e que naîtront en Espagne les premiers chefs-d'œuvre de la littérature moderne pour guitare. Isaac Albéniz, Darriga, Rodrigo, Turina, mais aussi Manuel de Falla. Musique intense, chargée des plus nobles sentiments et roulant un sang vif, sombre et brûlant. Oui, l'Espagne est bien terre de la guitare, et tant pis pour le cliché, la vérité d'abord. C'est un latin brésilien, Heitor Villa-Lobos, qui reprendra le fil de ce qu'était la suite pour guitare. Il composera études et préludes pour l'instrument, toutes œuvres sur lesquelles les aspirants guitaristes du monde entier feront leurs jeunes dents, et les concertistes virtuoses sauront trouver des couleurs inédites, exprimer force et sentiments. La musique d'Heitor Villa-Lobos brille par la chaleur des timbres, l'élégance du phrasé, une sorte de géniale évidence dans les constructions harmoniques. Une modernité si bien vécue qu'elle est d'office intégrée, sans heurts, à une musique n'obéissant qu'à la beauté du chant. Son œuvre est diverse, foisonnante. Il y a autant de musique pour le piano que de quatuor à cordes, que de musique pour l'orchestre. C'est une forêt pleine d'imprévus, de chamarrures, de reflets, d'ombres, de nuances de couleurs, d'apparitions, de sons lointains. L'air vous y frôle, une pluie fine scintille dans l'étincelante lumière d'été, contraste naturel d'un monde hétéroclite en lequel tout vit et sait vivre avec son contraire. Prenons, si vous le voulez, une feuille d'un arbre de cette somptueuse forêt. Je reviendrai l'y redéposer ensuite. Heitor Villa-Lobos, la 9e des 12 études, jouée ici par M. Norbert Kraft.

À mon sens, la musique moderne est née de Claude Debussy et a fait sa jeunesse chez Maurice Ravel. Le piano, encore et toujours le piano. Il aura fallu attendre les derniers jours du XXe siècle pour qu'un guitariste parvienne enfin à restituer les couleurs si spécifiques de l'un et de l'autre et l'articulation si particulière de leur phrasé. Rendre une profondeur et une intensité telles que l'on puisse enfin dire « Voici Debussy ». Voilà Ravel. Le guitariste joue ici d'une guitare à 8 cordes, tenue comme un violoncelle, verticalement, contre son corps, et l'instrument posé sur un trépied, identique à la pique du violoncelle. En effet, ce guitariste avait toujours été mal à l'aise physiquement et ne se trouvait bien qu'assis en tailleur, et l'instrument posé droit devant lui. Cette position libère en effet le haut du bras droit et gauche d'une énorme pression. Également le cou et la colonne vertébrale, la partie haute du corps, la clavicule, le biceps et l'articulation du coude sont les parties les plus sollicitées et à même de flancher. Votre serviteur en a fait la longue et douloureuse expérience. Mais revenons à notre musicien, Monsieur Paul Galbraith. Il a consacré un CD entier à la musique de Debussy et Ravel, et je vous confie sur le champ à entendre à quel point il a su comprendre et interpréter la musique pourtant éminemment pianistique de ces deux-là. J'ai donc choisi Maurice Ravel et un paragraphe de la merveilleuse suite de Ma mère loi. Paul Galbraith, guitare, Maurice Ravel, l'aidronette impératrice des pagodes.

Grâce à l'impulsion donnée par le grand guitariste Julian Bream, l'Angleterre du XXe siècle verra naître une splendide école de guitare. Nous avons été rappelés il y a peu au fait que nos chers voisins grands-bretons ont une légère tendance à l'insularité. Il en sera de même en musique. Volonté donc de rendre la guitare plus universelle, plus souple, plus riche et pour tout dire moins systématiquement espagnole. À l'heure des charges, nous nous devons de reconnaître qu'il n'y avait là aucune velléité nationaliste, juste la nécessité ressentie d'une écriture plus libre. Quelques noms, Peter Maxwell Davis, William Walton, Richard Rodney Bennett et le grand Benjamin Britten qui offrira à Julian Bream Nocturnal, pièce fleuve d'une colossale difficulté, une leçon de sensibilité et l'épreuve ultime pour tester votre sens de la structure. Écoutons donc Julian Bream, la dernière des cinq bagatelles de William Walton, Consilienzo, avec élan, comment bondissant de l'avant. Julian Bream.

Maurice Ohana, originaire du Maroc, vivra très longtemps en France et marquera fortement ce que l'on nommait alors la musique contemporaine. Ohana, c'est d'abord une liberté sonore, structurelle, timbrale, instrumentale, intellectuelle et expressive. Libre, et tellement qu'il désarçonnait souvent un auditoire qui, y compris en musique contemporaine, est toujours mieux disposé à s'ébahir passivement qu'à suivre une aventure. Ohana connaîtra tout de même un succès ample, durable. Les autorités de son temps, le président François Mitterrand en tête, sauront l'honorer, le distinguer à hauteur de ce qu'il fut. Je repense au président Mitterrand parce qu'il s'était fendu d'un très beau discours le concernant, dans lequel il montrait sa parfaite connaissance de la musique de l'époque. Les guitaristes lui doivent un corpus assez singulier d'œuvres d'abord conçues pour la guitare à 10 cordes. Son œuvre de guitare est d'une liberté franche, assumée. Pour autant, son exécution exige précision, finesse, justesse de trait et un investissement semblable à ce que doivent développer les pianistes face à la musique d'un Olivier Messiaen, par exemple. Je vous propose d'écouter ici le guitariste Graham Anthony Devine à la guitare 10 cordes, nous interpréter la musique de Maurice Ohana.

Le Japon. Il faudra un compositeur en crise, en conflit total avec son propre pays, pour qu'y naisse une musique pour guitare spécifique, originale et surtout à la hauteur de l'histoire de la guitare. Au sortir de la Seconde Guerre mondiale, Toru Takemitsu rejette le passé, comme le présent du Japon, et ne rêve que d'y introduire l'Europe, la modernité, Schoenberg, Ravel, Messiaen. Ce faisant, il offrira à son pays ce que l'on pourrait peut-être appeler le jour d'après, une porte vers un renouveau. Consciemment ou non, Takemitsu, dans sa musique pour guitare, évoquera souvent et puissamment le koto, cet antique instrument à cordes si emblématique du Japon ancien. Cela donnera à la guitare une manière unique d'arpéger et de placer la ligne mélodique sur un nouveau type de distribution de l'harmonie. Takemitsu, qui ne jouait pas de guitare, a fait montre pour cet instrument d'un instinct incroyable et d'un incontestable génie d'écriture. Il écrira pour l'instrument tout au long de sa vie, y revenant régulièrement, sereinement. Je vous propose le troisième des folios pour guitare, interprété ici par celui qui fut un interprète assidu et aussi un ami fidèle de Takemitsu, le guitariste Shinichi Fukuda.

La Russie, en la personne d'un Nikita Koshkin, par exemple, aura également une brillante école de guitare. Et tout le monde de l'Est, en général, d'ailleurs. Souvent, ce sont des personnalités fortes, entières, excentriques même. Leur musique sera souvent marquée d'un feu quasi espagnol et d'une incroyable joie d'être et de se montrer virtuose. Je vous propose ici d'entendre le compositeur serbe Dusan Bogdanovic, interprété magistralement ici par le maestro Diego Marchese, Improvisazione puis Ricercare, millésime 2012.

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0: Chères auditrices, chers auditeurs, comment allez-vous? Ravie de vous retrouver pour une nouvelle saison d'Écoutez voir, après un été qui, je l'espère, vous aura permis de vous ressourcer. C'est ce que j'ai tenté de faire moi aussi, et cette nouvelle formule de notre flânerie cinématographique mensuelle en est le fruit. Je vous propose donc de nous promener ensemble dans l'âme humaine, à travers un florilège de séquences cinématographiques, cette fois réunies non plus autour d'un auteur, mais autour d'un thème à explorer, comme autant de variations esthétiques et signifiantes, à partir d'un même motif. Prêt à partir avec moi? Pour commencer, je vous embarque dans une exploration du corps en mouvement. Quoi de plus naturel pour un art qui consiste précisément à écrire le mouvement? Ce premier numéro est intitulé « Résister par le sport ». À vos marques, prêt, partez !

0: Oui, on y va. Poussé par cette énergie du corps qui nous permet aussi de communiquer et de nous organiser ensemble pour combattre les diktats absurdes qui nous sont parfois imposés. C'est le message admirablement délivré par Abderrahmane Sissako dans son film Timbuktu, film franco-mauritanien sorti en 2014. Timbuktu est une variante orthographique de Tombouctou, désignant en français une ville du Mali située au nord du fleuve Niger, capitale de la région du même nom. Le 1er avril 2012, l'armée malienne perd le contrôle de la ville au profit de divers mouvements rebelles Touareg, ensuite supplantés par les islamistes salafistes radicaux. Ceux-ci imposent la charia et de multiples interdictions, dont celle de pratiquer le football. À travers le récit du drame de l'éleveur Touareg Kidane, vivant paisiblement dans le désert, à proximité de cette ville, très attaché à sa vache, malicieusement nommée GPS, Sissako montre l'absurdité de la dictature islamiste, mais aussi la courageuse résistance de la population locale, souvent au nom d'une vision plus humaniste de l'islam. Écoutez voir ce morceau d'anthologie du cinéma, véritable réquisitoire contre ces féroces interdits et ode à l'intelligence humaine qui s'exprime dans un match de foot superbement orchestré. Tandis que l'on entend à haut-parleur crachoter des interdictions et des menaces, notamment celle de punir tout adultère de lapidation à mort, on voit, en plan d'ensemble, un âne très chargé à l'intérieur d'une enceinte de terre ocre. Deux hommes armés, comme des gardes, disposés de chaque côté, lui font signe d'avancer. Mais l'animal reste immobile. Nous voyons alors, en plongée, l'homme parlant dans le haut-parleur, debout sur le sable, seul au milieu de bâtisses. Retour à la cour avec l'âne qui se décide enfin à avancer, suivi d'une autre bête de somme surchargée. Intérieur jour. Plan rapproché sur une table avec trois juges enturbanés devant un tableau noir d'école. Gros plan sur le visage d'un jeune noir, les regardant avec inquiétude. L'homme du milieu, au turban jaune, lui parle en arabe. Visage du jeune homme, tandis qu'on entend le traducteur « Est-ce que vous savez que le football est interdit ?» Ce à quoi le jeune répond calmement « Oui ». Contre-champ sur les juges, tandis que celui du milieu s'exprime à nouveau en arabe. À nouveau, visage du jeune inculpé écoutant impassiblement le traducteur lui annoncer sa sanction. 20 coups de fouet. Le jeune, au regard intense, avale simplement sa salive. Tandis qu'une musique débute, nous voyons, au travers du filet d'un but, un groupe de jeunes en tenue de foot disparate, face à nous, l'air déterminé, un troupeau de buffles en arrière-plan, le bras écarté du gardien de but en amorce au premier plan. Nous suivons l'un d'eux en maillot rouge qui s'avance de trois quarts, se baisse et semble ramasser un ballon invisible. Plan plus large sur le but et à travers son filet, le gardien de dos dans l'attente du tir. Puis face à lui et à nous, les joueurs dont celui au maillot rouge qui repose le ballon imaginaire et se recule tandis que le goal se met à sautiller, toujours dans l'attente. La musique se fait plus intense. Un âne traverse alors le cadre, de gauche à droite, entre les joueurs et le gardien qui se redresse. Plan sur un homme isolé, brandissant son bras et semblant donner un départ. Les joueurs au maillot multicolore se mettent alors en mouvement, face à des spectateurs assis sur des sacs. S'ensuit une course balai autour du ballon invisible. L'un des joueurs tombant soudain, puis se redressant, avant que l'homme isolé, probablement l'arbitre, ne renvoie de son pied la balle invisible. Les joueurs se remettent en mouvement dans une course effrénée après le ballon imaginaire. L'un des joueurs semble l'intercepter, puis le passer à un autre. Mais la balle invisible sort du terrain et est renvoyée au centre. On assiste à plusieurs passes avant que nous n'assistions à un but évoqué par le gardien, plongeant en vain au sol et les bras levés des joueurs en signe de victoire. L'un des joueurs, vêtu d'un maillot bleu, semble exulter de joie et tourne sur lui-même en faisant l'avion. Derrière, les spectateurs assis sur des sacs Nous voyons au loin arriver vers nous une moto avec deux gardes enturbanés. Les joueurs se mettent alors à faire des mouvements d'échauffement, tandis que la moto se rapproche, sous les regards narquois des adolescents, continuant à s'échauffer, tandis que la moto, menaçante, tourne autour d'eux. La moto finit par repartir. 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
2: أنت لاعب الكرة. هل تعرف أن الكرة محرمة؟
3: Est-ce que vous savez que le football est interdit?
4: Oui.
2: إذن بما أنك تعرف أن الكرة محرمة واعترفت بذلك، فسنعزلك بعشرين جلدة.
3: Comme vous avez reconnu que le football est interdit, votre correction sera 20 coups de fouet.

0: Ainsi, c'est par la créativité et en mimant un match de foot que les jeunes ont choisi de soutenir leurs camarades cruellement sanctionnés. Et si les gardes repartent bredouilles, nous, spectateurs, le ballon, nous l'avons bien vu et suivi sa trajectoire grâce à une subtile chorégraphie où les équipes sont indistinctes, mais où éclate l'intelligence de la coordination et le plaisir du jeu. Une éclatante victoire sur la bêtise et l'arbitraire. La récurrence de l'âne ne vous aura pas échappé. Jamais il ne m'a été donné de voir un match de foot plus émouvant et jubilatoire, même si je dois avouer que j'ai déjà partagé de fortes émotions footballistiques à la télévision. Si Sacco nous livre là l'un des plus forts moments du cinéma, exprimant avec le mouvement collectivement agencé des corps la force de l'être humain.
1: On y va, on y va, on va pas rester sur nos genoux, on est bien plus.

Connaissez-vous Wadja? Il s'agit d'une petite fille saoudienne de 10 ans, imaginée par la réalisatrice Haifa Al-Mansour, qui en raconte les aventures dans son film éponyme. Ce film, sorti en 2012, présente la double particularité d'être le premier film coproduit par l'Arabie Saoudite avec l'Allemagne et la première réalisation d'une jeune femme saoudienne. Quiconque voit ce film ressent intensément les sensations de la fillette car le film adopte son regard. Et l'on éprouve à quel point il faut de la volonté pour se faire une place dans cette société éminemment patriarcale lorsqu'on a la malchance d'y naître femme, et a fortiori lorsqu'on est encore une enfant. Si les déplacements de la mère de Wadja, qui a le privilège de travailler, sont un véritable casse-tête, car elle n'a pas le droit de conduire, Wadja, elle, regarde avec envie son ami Abdallah filer sur son vélo. Écoutez voir la naissance d'un rêve fou dans un pays où les femmes et les fillettes sont si lourdement discriminées. Dans la banlieue de Riyad, de retour de l'école, Wajda, qui porte un jean et des converses sous son abaya et son voile noir, traverse un terrain vague couvert de cailloux blancs. Soudain, alors qu'elle s'apprêtait à lancer un caillou et qu'une musique commence à se faire entendre, elle aperçoit au-dessus d'une palissade un vélo qui semble glisser dans le ciel. Intriguée, elle se précipite vers la palissade en réajustant son voile et dans une ouverture, elle voit filer un camion sur la galerie duquel est fixé le vélo. Elle sort alors du terrain vague et poursuit le camion en courant sur le trottoir. Plan très large, on la voit traverser la chaussée en courant, puis on la voit de plus près, au bout de la rue, un peu perdue, cherchant du regard le vélo, puis se tournant vers un déménageur et courant vers lui. On voit alors, en plan large, le camion s'éloigner d'un grand magasin devant lequel sont placés des vélos et des cartons. Elle s'en approche en marchant, son sac d'école en bandoulière, et s'arrête en souriant devant le vélo qu'elle avait vu de loin. Elle caresse le guidon recouvert d'un plastique transparent et harnaché de rubans de couleur, comme on flatte la tête d'un cheval. Le vendeur s'approche d'elle et lui dit « Il coûte 800 rials, trop cher pour toi. » Il rentre dans sa boutique, tandis qu'elle continue à contempler le beau vélo vert, fasciné. 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
1: Avec quel sens de la mise en scène, cette jeune réalisatrice utilise le cadrage et la musique pour créer un effet merveilleux, quasi surnaturel, qui correspond parfaitement au point de vue émerveillé de l'enfant. Par la suite, la fillette essaiera de convaincre sa mère de lui acheter le beau destrier, mais celle-ci jugera cette demande futile et refusera. La petite aura donc l'idée de participer à un concours de récitation coranique, organisée par son école, pour remporter le premier prix, consistant en une récompense de 1000 rials. Mais je vous laisse découvrir ce merveilleux film sur la ténacité d'une petite fille ô combien sportive, pour connaître le dénouement de cette quête, véritable parcours semé d'embûches.
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On va quand même tenter l'exploit. C'est implicitement le mot d'ordre d'un groupe d'hommes quinquagénaires, un peu cabossés par la vie, portraiturés par Gilles Lellouch dans Le Grand Bain, film français sorti en 2018. Entre autres, le marchand de piscine au bord de la faillite, joué par Benoît Pauvelorde, le dépressif joué par Mathieu Almaric, le cuistot de collectivité joué par Jean-Hugues Anglade, qui se rêvait musicien et qui se sent méprisé par sa fille. Mais quel espoir, me direz-vous? Eh bien, devenir champion de France de natation synchronisée. Rien de moins. Et pour cela, ils devront faire travailler avec acharnement leur corps vieillissant et un brin à vent tripotant, et surtout braver bien des regards méprisants. Cette discipline ne correspondait pas à la conception de la virilité dans notre société. Écoutez voir comment une première prestation publique de ses camarades, en première partie d'un match de water-polo, galvanise Bertrand, interprété par Mathieu Almaric, suscitant ainsi l'admiration et l'espoir de sa femme Claire, subtilement interprétée par Marina Foïs. À la piscine, nous voyons Bertrand et Claire s'installer sur les gradins, tandis que nous entendons le présentateur annoncer la première partie de l'événement. Nous voyons ensuite apparaître les nageurs, les uns derrière les autres, sous les applaudissements frénétiques de Bertrand et le regard surpris de Claire. L'un d'eux porte une ceinture avec des plaques de polystyrène. Ils se placent les uns à côté des autres sur le bord de la piscine, puis s'allongent de côté, bras tendus en arrière, avant de rouler l'un après l'autre dans l'eau. Bref échange de paroles entre Claire et Bertrand. Les six nageurs viennent s'aligner au milieu de la piscine, sous l'œil inquiet de leur entraîneuse, interprétée par Virginie Efira. Ils s'immergent ensuite, totalement

0: tandis que les nageurs ravis sortent de l'eau. 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
1: Eh bien, merci à tous d'être venus si nombreux pour ce 8e de finale interrégionale de waterpolo. Alors, avant, nous allons avoir un lever de rideau sous le signe de l'eau, comme toujours. Ils ont un peu le trac, c'est la première fois qu'ils se produisent en public. Je vous demande d'accueillir sous un tonnerre d'applaudissements notre première équipe de natation synchronisée masculine. Et oui, vous avez bien entendu, masculine. On les applaudit bien fort.

0: facile comme discipline, la natation synchronisée.
1: Voilà. Ce que l'on voit surtout dans cette séquence, c'est l'enthousiasme de Bertrand et le regard de sa femme sur celui-ci, plein d'espoir, ainsi que la bienveillante implication de la coach, alcoolique qui cherche à se reconstruire. Et cette première prestation en public, fructueuse, donne l'audace à nos 7 héros, car désormais Bertrand les a définitivement rejoints, de s'inscrire à un championnat. 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Derrière la vitre du guichet de la piscine, entouré de ses camarades et de leur coach Delphine, Thierry, interprété par Philippe Catherine, tape d'un doigt sur le clavier de l'ordinateur pour trouver un championnat. Mais bientôt, Laurent, interprété par Guillaume Canet, sans cesse dévalorisé par sa mère malade, doute et se désolidarise du groupe. Il passe de l'autre côté de la vitre. Bertrand le remet en place et s'ensuit une joute verbale entre les deux, de chaque côté de la vitre. Après l'intervention de Delphine, Laurent s'en va et les autres décident de s'inscrire sous le nom « Équipe de France ». 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
2: Le Japon, l'Allemagne, la Nouvelle-Zélande.
3: Il y a tous les pays.
4: Bah oui, mais c'est les championnats du monde. Hein.
5: L'Italie, l'Angleterre, Portugal.
6: Portugal, on peut les battre.
4: Ah ouais, pourquoi ça?
6: Les Portugais, quand même.
7: C'est quand?
8: En avril.
7: Ça nous laisse assez de temps?
9: Ouais. Assez de temps?
7: Pour s'entraîner.
10: Non, mais vous êtes sérieux, là? Vous avez vu les équipes qui participent à ce truc?
11: Oui. Ah bon?
10: Ouais. Vous avez vu où c'est? C'est en Norvège. Ouais. Vous savez combien ça va nous coûter?
7: Rien dit, non, encore. On réfléchit, c'est tout.
10: Ouais, bah, c'est tout réfléchi, hein.
7: Ah, c'est tout réfléchi, moi. Déjà. On pourrait savoir pourquoi?
11: Ouais.
10: Et parce qu'on n'est même pas capable d'assurer la première partie d'un championnat régional de merde. Oh, réveille-toi, là. Championnat du monde. Non, mais c'est un fantasme. Fantasme, réalité, tu saisis la nuance, là?
7: Non, mais tu sais que si t'avais raison, t'aurais pas tout le temps ce menton levé, là, et cet air de connard condescendant. Et si t'avais raison, tu dirais pas bande de pauvres types incapables qu'ils le sont. Et si t'étais dans le vrai, t'aurais deux choses qui te manquent cruellement, la compassion et l'enthousiasme. Et un sourire, ce qui fait trois. Alors, sois gentil, laisse la bande de pauvres types tranquille.
10: Merci. D'accord. Donc c'est toi maintenant qui parle pour tout le monde, en fait.
7: Comme tu le fais depuis que je te connais, ouais.
10: Mais c'est des conneries, tout ça. Regardez-le. C'est juste un mec perdu qui fout rien de sa putain de vie. Ah, j'oubliais. Je suis dépressif. Dépressif, toi. Mais c'est une excuse, tu sais très bien. T'es juste un petit mec qui s'en veut de pas avoir la vie dont il rêvait. De pas avoir su y arriver. Mais qu'est-ce que tu crois? Tu crois que t'es le seul à faire une dépression? Mais tout le monde l'a fait, tout le monde. Moi, ça fait plus d'un an que je connais leur vie. Qu'on se parle, qu'on s'entraîne.

0: Alors oui, je gueule. Oui, je suis pas content. Mais je leur mens pas, moi. Je me mens pas. Je sais très bien que je suis un pauvre type. Mais ça me va. Par contre, je vois pas pourquoi j'irais perdre le peu de dignité qui me reste parce qu'un petit revanchard l'a décidé. Je suis peut-être un connard, comme tu dis. J'ai jamais eu besoin de médaille pour régler mes problèmes.
1: Bah moi, je crois qu'on a tous besoin d'une médaille. Voilà.
2: Ouais, il a raison. On vote à main levée.
1: Ok.
2: Qui est pour? Hey, hop, allez, c'est bon. Allez,
3: on est parti.
4: Qu'est-ce que j'écris, là?
2: Équipe de France.
5: Voilà.
2: ENF.
5: Ça fait pas trop EDF, ça.
2: Ça pue, hein. Équipe nationale française de natation synchronisée masculine.
6: ENF, NNS.
2: Non, ENF. NSM.
3: Non, mais stop, stop, stop. Eric, équipe de France.
2: Ouais, voilà.
1: Oui,
2: voilà.
1: Vas-y.
3: Allez, équipe de France.
2: Mais, et pourquoi pas les hommes dauphins?
4: Non.
7: Arrête, non, c'est bon, allez. Ouais,
2: mais équipe de France.
4: Écrit équipe de France.
2: Majuscule. Là, là, eux. T'as été gendarme avant, tu sais?
4: Un enregistre, si vous voulez.
2: Voilà. Équipe de France.
3: On est l'équipe de France.
2: Voilà.
4: Ben, regarde-toi.
2: C'est nous.
8: On a tous besoin d'une médaille. Cette parole de Delphine résume à elle seule l'enjeu du film. Car le sport et la compétition sportive sont avant tout ici envisagés comme moyen de se reconstruire et de reprendre confiance en soi. Leur médaille, ils l'obtiendront. Elle n'a pas grande valeur au niveau national, contrairement à ce qu'ils s'étaient imaginé. Mais elle transformera néanmoins le regard de leur entourage et elle leur prouvera qu'ils sont capables de se battre contre des préjugés et pour leur épanouissement, ce qui n'est pas une mince affaire. Alors, on y va? Espérant vous avoir transmis un peu de ce formidable élan de vie de tous ces héros sportifs au quotidien, chers auditeurs, chères auditrices, je vous quitte maintenant en vous donnant rendez-vous au mois prochain pour une nouvelle exploration ciné-thématique. D'ici là, n'hésitez pas à vous rendre sur le site de Radio Grand Ciel pour visionner dans la rubrique « Écoutez voir » toutes les séquences évoquées. Merci à Simon Martin pour tout le travail technique, à Michel Legrand pour la chanson du générique qu'il chante exceptionnellement lui-même face à un Nougaro silencieux, à Miossec pour nous avoir accompagnés de sa jolie voix grave tout le long de l'émission et à Jérémy Bossonne, auteur-compositeur que j'ai récemment découvert, pour la belle énergie qu'il met en interprétant cette création intitulée « Match ». Au mois prochain, si vous le voulez bien.

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Qui de mieux que Chopin pour vous accueillir dans cette émission nouvelle qui sera consacrée à un immense poète et plus précisément à l'œuvre immense d'un immense poète, Les Contemplations de Victor Hugo, que je me propose de vous lire durant 9 émissions. Alors, Les Contemplations, rappelez-vous, c'est un recueil donc de poèmes, immense, énorme recueil, écrit par Victor Hugo et publié en 1856. Il est composé de 158 poèmes rassemblés en 6 livres et la plupart ont été écrits entre 1841 et 1855, tandis que les plus anciens remontent à 1830. Que dire des Contemplations, œuvre gigantesque qui est actuellement jouée, sachez-le, au théâtre par notre ami Fabrice Lucchini. Si Fabrice Lucchini passe à côté de chez vous, courez l'entendre. Alors, Les Contemplations, c'est un livre énorme qui aborde les thèmes de l'amour, de la joie, mais aussi peut-être surtout le deuil, la mort, car ce recueil est peut-être avant tout un hommage à sa fille Léopoldine Hugo, morte noyée accidentellement dans la Seine à Villequier. Ce deuil va lui arracher sans doute ses plus beaux poèmes, avec notamment le fameux « Demain dès l'aube » qui figure dans le livre « Les Contemplations ». Bien, qui prolonge dans sa première partie le lyrisme des œuvres antérieures, se souviendra des Rayons et des Ombres, publié en 1840. Le recueil des Contemplations est aussi une rupture avec ce lyrisme. Il annonce une poésie plus sombre, mais aussi plus politique. Vous le verrez, il y a de la politique dans ce recueil. Bref, une œuvre majeure qui correspond véritablement à une seconde naissance poétique de Victor Hugo et qui le mènera à des œuvres ultérieures telles que la Légende des siècles. Voilà, le recueil s'organise en deux parties, respectivement intitulées « Autrefois et aujourd'hui », et chaque partie comprend 3 chapitres. Aujourd'hui, eh bien, nous allons commencer par une lecture de ce premier chapitre intitulé « Aurore ». À ma fille. Ô mon enfant, tu vois, je me soumets. Fais comme moi, vis du monde éloigné. Heureuse, non. Triomphante, jamais. Résignée, sois bonne et douce, élève un front pieux. Comme le jour dans les cieux met sa flamme, toi, mon enfant, dans l'azur de tes yeux, mets ton âme. Nul n'est heureux et nul n'est triomphant. L'heure est pour tous une chose incomplète. L'heure est une ombre, et notre vie, enfant, en est faite. Oui, de leur sort, tous les hommes sont là. Pour être heureux à tous, destin morose, tout a manqué, tout, c'est-à-dire, hélas, peu de choses. Ce peu de choses est ce que, pour sa part, dans l'univers, chacun cherche et désire, un mot, un nom, un peu d'or, un regard, un sourire. La gaieté manque au grand roi sans amour. La goutte d'eau manque au désert immense. L'homme est un puits où le vide toujours recommence. Vois ces penseurs que nous divinisons. Vois ces héros dont les fronts nous dominent. Noms dont toujours nos sombres horizons s'illuminent. Après avoir, comme fait un flambeau, éblouis tout de leurs rayons sans nombre, ils sont allés chercher dans le tombeau un peu d'ombre. Le ciel, qui sait nos maux et nos douleurs, prend en pitié nos jours vains et sonores. Chaque matin, il baigne de ses pleurs nos aurores. Dieu nous éclaire à chacun de nos pas, sur ce qu'il est et sur ce que nous sommes. Une loi sort des choses d'ici-bas et des hommes. Cette loi sainte, il faut s'y conformer, et la voici, toute âme y peut atteindre, ne rien haïr, mon enfant, tout aimer ou tout plaindre. Le poète s'en va dans les champs, il admire, il adore, il écoute en lui-même une lyre,
Et le voyant venir, les fleurs, toutes les fleurs, celles qui des rubis font pâlir les couleurs, celles qui des pans même éclipseraient les queues, les petites fleurs d'or, les petites fleurs bleues, prennent, pour l'accueillir agitant leurs bouquets, de petits airs penchés ou de grands airs coquets, et familièrement, car cela sied aux belles, « Tiens, c'est notre amoureux qui passe, » disent-elles. Et plein de jour et d'ombre et de confuses voix, les grands arbres profonds qui vivent dans les bois, tous ces vieillards, les ifs, les tilleuls, les érables, les saules tout ridés, les chênes vénérables, l'orme au branchage noir, le mousse appesanti, comme les ulémas qu'emparait le moufti, lui font de grands saluts et courbent jusqu'à terre leurs têtes de feuillet et leurs barbes de lierre, contemplent de son front la sereine lueur et murmure tout bas, « C'est lui, c'est le rêveur !» Mais deux filles, poème écrit près d'Enghien en juin 1842. Dans le frais clair-obscur du soir charmant qui tombe, l'une pareille au cygne et l'autre à la colombe, belles et toutes deux joyeuses, ô douceur. Voyez, la grande sœur et la petite sœur sont assises au seuil du jardin, et sur elles, un bouquet d'œillets blancs aux longues tiges frêles, dans une urne de marbre agitée par le vent, se penche et les regarde, immobile et vivant, et frissonne dans l'ombre et semble au bord du vase un vol de papillons arrêté dans l'extase. Le firmament est plein de la vaste clarté. Tout est joie, innocence, espoir, bonheur, bonté. Le beau lac brille au fond du vallon qui le mure. Le champ sera fécond, la vigne sera mûre. Tout regorge de sève et de vie et de bruit, de rameaux verts, d'azur frissonnant, d'eau qui luit, et de petits oiseaux qui se cherchent querelle. Qu'a donc le papillon, qu'a donc la sauterelle? La sauterelle a l'herbe et le papillon l'air, et tous deux ont avril qui rit dans le ciel clair. Un refrain joyeux sort de la nature entière, chanson qui doucement monte et devient prière. Le poussin court, l'enfant joue et danse, l'agneau saute et, laissant tomber goutte à goutte son eau, le vieux antre, attendri, pleure comme un visage. Le vent lit à quelqu'un d'invisible un passage du poème inouï de la création. L'oiseau parle au parfum, la fleur parle au rayon, les pins sur les étangs dressent leurs vertes ombelles, les nids chauds. L'azur trouve la terre belle, onde et sphère, à la fois tous les climats flottants, ici l'automne, ici l'été, là le printemps. Ô coteau, ô sillon, souffle, soupir haleine, l'hosanna des forêts, des fleuves et des plaines, et la nature au fond des siècles et des nuits, accouplant Rabelais à Dante plein d'ennui, et l'ugolin sinistre, au grand gousier difforme, près de l'immense deuil, montre le rire énorme. Poème écrit aux roches en juillet 1830.

C'était une valse de Chopin. On va passer une demi-heure avec Chopin et Hugo. Voilà, des gens qui auraient eu des choses à se dire, probablement. Nous allons reprendre le cours de la lecture de, des Contemplations. Le premier livre intitulé « Autrefois » et que Victor Hugo a rédigé entre 1830 et 1843. Il y a dans cette autrefois plusieurs livres. Et là, eh bien, je vous lis des extraits de Aurore, le livre premier, avec un poème intitulé « La vie au champ ». Le soir, à la campagne, on sort, on se promène. Le pauvre dans son champ, le riche en son domaine. Moi, je vais devant moi. Le poète en tout lieu se sent chez lui, sentant qu'il est partout chez Dieu. Je vais volontiers seul, je médite ou j'écoute. Pourtant, si quelqu'un veut m'accompagner en route, j'accepte. Chacun a quelque chose en l'esprit, et tout homme est un livre où Dieu lui-même écrit. Chaque fois qu'en mes mains un de ces livres tombe, volume où vit une âme et que celle la tombe, j'y lis. Chaque soir donc je m'en vais, j'ai congé, je sors, j'entre en passant chez des amis que j'ai. On prend le frais au fond du jardin en famille, le serin mouille un peu les bancs sous la charmille. N'importe, je m'assieds et je ne sais pourquoi, tous les petits enfants viennent autour de moi. Dès que je suis assis, les voilà tous qui viennent. C'est qu'ils savent que j'ai leur goût, ils se souviennent que j'aime comme eux l'air, les fleurs, les papillons et les bêtes qu'on voit courir dans les sillons. Ils savent que je suis un homme qui les aime, un être auprès duquel on peut jouer, et même crier, faire du bruit, parler à haute voix, que je riais comme eux et plus qu'eux autrefois, et qu'aujourd'hui, sitôt qu'à leurs ébats j'assiste, je leur souris encore, et bien que je ne sois plus triste. Ils disent, doux amis, que je ne sais jamais me fâcher, qu'on s'amuse avec moi, que je fais des choses en carton, des dessins à la plume, que je raconte à l'heure où la lampe s'allume, oh, des contes charmants qui vous font peur la nuit, et qu'enfin je suis doux, pas fier et fort instruit. Aussi, dès qu'on m'a vu, le voilà, tous accourent. Ils quittent jeux, cerceaux et balles, ils m'entourent avec leurs beaux grands yeux d'enfant, sans peur, sans fiel, qui semblent toujours bleus, tant on y voit le ciel. Les petits, quand on est petit, on est très brave, grimpent sur mes genoux, les grands ont un air grave, ils m'apportent des nids de merles qu'ils ont pris, des albums, des crayons qui viennent de Paris, on me consulte, on a 100 choses à me dire, on parle, on cause, on rit surtout, j'aime le rire, non le rire ironique au sarcasme moqueur, mais le doux rire honnête ouvrant bouches et cœurs, qui montre en même temps des âmes et des perles. J'admire les crayons, l'album, les nids de merle, et quelquefois on dit, quand j'ai bien admiré, il est du même avis que monsieur le curé. Puis, lorsqu'ils ont jasé tous ensemble à leur aise, ils font soudain, les grands s'appuyant à ma chaise et les petits toujours groupés sur mes genoux, un silence. Et cela veut dire « parle-nous ». Je leur parle de tout. Mes discours en eux sèment ou l'idée ou le fait. Comme ils m'aiment, ils aiment tout ce que je leur dis. Je leur montre du doigt le ciel, Dieu qui s'y cache et l'astre qu'on y voit. Tout, jusqu'à leur regard, m'écoute. Je dis comme il faut penser, rêver, chercher. Dieu bénit l'homme, non pour avoir trouvé, mais pour avoir cherché. Je dis donnez l'aumône aux pauvres, humbles et penchés. Recevez doucement la leçon ou le blâme. Donner et recevoir, c'est faire vivre l'âme. Je leur conte la vie et que dans nos douleurs, il faut que la bonté soit au fond de nos pleurs, et que dans nos bonheurs et que dans nos délires, il faut que la bonté soit au fond de nos rires, qu'être bon c'est bien vivre, et que l'adversité peut tout chasser d'une âme excepté la bonté, et qu'ainsi les méchants dans leur haine profonde ont tort d'accuser Dieu, grand Dieu. Nul homme au monde n'a droit, en choisissant sa route, en y marchant, de dire que c'est toi qui l'as rendu méchant, car le méchant Seigneur ne t'est pas nécessaire. Je leur raconte aussi l'histoire, la misère du peuple juif, maudit qu'il faut enfin bénir, la Grèce rayonnant jusque dans l'avenir, Rome, l'antique Égypte et ses plaines sans ombre, et tout ce qu'on y voit de sinistre et de sombre, lieux effrayants, tout meurt, le bruit humain finit,
tous ces démontaillés dans les blocs de granit, Olympe monstrueux des époques obscures, les sphinx, les Anubis, les Amons, les Mercures sont assis au désert depuis 4000 ans. Autour d'eux, le vent souffle et les sables brûlants montent comme une mer d'où sort leur tête énorme. La pierre mutilée a gardé quelques formes de statues ou de sceptres et rappelle d'abord les plis que fait un drap sur la face d'un mort. On y distingue encore le front, le nez, la bouche, les yeux, je ne sais quoi d'horrible et de farouche, qui regarde et qui vit, masque vague et hideux. Le voyageur de nuit qui passe à côté d'eux s'épouvante et croit voir aux lueurs des étoiles des géants enchaînés et muets sous des voiles. Écrit à la terrasse en août 1840. Et à présent, voici un poème important dans l'œuvre de Victor Hugo, réponse à un acte d'accusation. Vous l'aurez compris, donc c'est un poème qui est à la fois polémique, politique et très littéraire, bien évidemment. Réponse à un acte d'accusation. Alors pourquoi accusation? Eh bien, tout simplement parce que, évidemment, Victor Hugo a révolutionné la poésie de son temps, ce qui lui a valu, bien évidemment, d'abondantes critiques et de solides inimitiés. Réponse à un acte d'accusation. Donc, c'est moi qui suis l'ogre et le bouc émissaire. Dans ce chaos du siècle où votre cœur se serre, j'ai foulé le bon goût et l'ancien vers François sous mes pieds. Et hideux, j'ai dit à l'ombre, sois. Et l'ombre fut. Voilà votre réquisitoire. Langue, tragédie, art, dogme, conservatoire. Toute cette clarté s'est éteinte et je suis le responsable et j'ai vidé l'urne des nuits. De la chute de tout, je suis la pioche inepte. C'est votre point de vue. Eh bien, soit, je l'accepte. C'est moi que votre prose en colère a choisi. Vous me criez « Raca !» Moi, je vous dis merci. Cette marche du temps qui ne sort d'une église que pour entrer dans l'autre et qui se civilise, ces grandes questions d'art et de liberté, voyons-les, j'y consens, par le moindre côté et par le petit bout de la lorgnette. En somme, j'en conviens, oui, je suis cet abominable homme, et quoique en vérité je pense avoir commis d'autres crimes encore que vous avez omis, avoir un peu touché les questions obscures, avoir sondé les mots, avoir cherché les cures de la vieille ânerie, insulté les vieux bas, secoué le passé du haut jusqu'en bas et saccagé le fond tout autant que la forme, je me borne à ceci. Je suis ce monstre énorme. Je suis le démagogue horrible et débordé et le dévasteur du vieil ABCD. Causons. Quand je sortis du collège, du thème, des vers latins, farouche, espèce d'enfant blême et grave, au front penchant, aux membres appauvris, quand, tâchant de comprendre et de juger, j'ouvris les yeux sur la nature et sur l'art, l'idiome, peuple et noblesse était l'image du royaume. La poésie était la monarchie. Un mot était un duc et pair ou n'était qu'un grimaud. Les syllabes, pas plus que Paris et que Londres, ne se mêlaient. Ainsi marchent, sans se confondre, piétons et cavaliers traversant le pont neuf. La langue était l'État avant 89. Les mots, bien ou mal nés, vivaient parqués en castes, les uns nobles, entant les Phèdres, les Jocastes, les Méropes, ayant le décorum pour loi et montant à Versailles au carrosse du roi, les autres, tas de gueux, drôles patibulaires, habitant les patois, quelques-uns aux galères dans l'argot, dévoués à tous les genres, bas, déchirés en haillons dans les halles, sans bas, sans perruque, créés pour la prose et la farce, populace du style au fond de l'ombre éparse, vilains, rustres, croquants, que Vaugelas, leur chef, dans le bagne lexique avait marqué d'une F, n'exprimant que la vie abjecte et familière, vif, dégradé, flétri, bourgeois, bon pour Molière. Racine regardait ses marauds de travers. Si Corneille en trouvait un blotti dans son verre, il le gardait, trop grand pour dire qu'il s'en aille. Et Voltaire criait « Corneille sans canaille !» Le bonhomme Corneille, humble, se tenait quoi ? Alors, brigand, je vins. Je m'écriais « Pourquoi ? Ceci toujours devant et cela toujours derrière.
et sur l'académie aïeule et douairière, cachant sous ses jupons les tropes effarées, et sur les bataillons d'Alexandrin Carré, je fis souffler un vent révolutionnaire, je mis un bonnet rouge au vieux dictionnaire. Plus de mots sénateurs, plus de mots roturiers, je fis une tempête au fond de l'encrier, et je mêlai parmi les ombres débordées, au peuple noir des mots, les seins blancs des idées. Et je dis, pas de mots où l'idée au vol pur ne puisse se poser, tout humide d'azur. Discours affreux, Cylèbes, Cypalage, Litote, frémir. Je montai sur la borne Aristote et déclarai les mots égaux, libres, majeurs. Tous les envahisseurs et tous les ravageurs, tous ces tigres, les uns, les scythes et les daces, n'étaient que des toutous auprès de mes audaces. Je bondis hors du cercle et brisai le compas. Je nommai le cochon par son nom. Pourquoi pas ? Guichardin a nommé le Borgia, Tacite le Vitellius. Fauve implacable, explicite, j'ôtai du cou du chien stupéfait son collier d'épithète. Dans l'herbe, à l'ombre du hallier, je fis fraterniser la vache et la génisse, l'une étant Margoton et l'autre Bérénice. Alors l'Aude, embrassant Rabelais, s'énivra. Sur le sommet du Pinde, on dansait, ça ira. Les neuf muses, seins nus, chantaient la carmagnole. L'emphase frissonna dans sa fraise espagnole. Jean Lanier épousa la bergère Myrtille. On entendit un roi dire « Quelle heure est-il ?» Je massacrai l'albâtre et la neige et l'ivoire. Je retirai le jet de la prunelle noire et j'osais dire au bras « Sois blanc, tout simplement ». Je violai du verre le cadavre fumant. J'y fis entrer le chiffre. Ô terreur ! Mithridate du siège de Cisique eût pu citer la date. Jour d'effroi, les laïcs devinrent des catins. Force mot, par resto peigné tous les matins, et de Louis XIV ayant gardé l'allure, portait encore perruque. À cette chevelure, la révolution du haut de son beffroi cria « Transforme-toi, c'est l'heure, remplis-toi de l'âme de ces mots que tu tiens prisonnière. » Et la perruque alors rugit et fut crinière. Liberté. C'est ainsi qu'en nos rébellions, avec des épagneuls, nous fîmes des lions, et que, sous l'ouragan maudit que nous soufflâmes, toutes sortes de mots se couvrirent de flammes. J'affichai sur l'aumont des proclamations. On y lisait « Il faut que nous en finissions, au panier les bourres, les batteux, les brossettes, à la pensée humaine ils ont mis les poussettes, aux armes pros et verts, formez vos bataillons, voyez où l'on en est, la strophe a des baillons, l'ode a les fers aux pieds, le drame est en cellule, sur le racine mort le campistron pullule ». Boileau grinça des dents, je lui dis « Si devant, silence !» et je criais dans la foudre et le vent « Guerre à la rhétorique et paix à la syntaxe. Et tout 93 éclata. Sur leur axe, on vit trembler l'athos, l'ithos et le pathos. Les matassins lâchant pour Sognac et Catos, poursuivant du Marsais dans leur hideux bastringue, des ondes du Permès emplirent leur seringue. La syllabe enjambant la loi qui la tria, le substantif manant, le verbe paria, accoururent, on but l'horreur jusqu'à la lie, on les vit déterrer le songe d'Athalie, ils jetèrent au vent les cendres du récit de Théramène, et l'astre institut s'obscurcit. Oui, de l'ancien régime, ils ont fait table rase, et j'ai battu des mains, buveur du sang des phrases, quand j'ai vu par la strophe écumante, et disant les choses dans un style énorme et rugissant, l'art poétique pris au collet dans la rue, et quand j'ai vu parmi la foule qui se rue, pendre par tous les mots que le bon goût proscrit, la lettre aristocrate à la lanterne esprit. Oui, je suis ce Danton, je suis ce Robespierre, j'ai contre le mot noble à la longue rapière. Insurgé le vocable ignoble, son valet, et j'ai sur Danjou mort égorgé Richelet. Oui, c'est vrai, ce sont là quelques-uns de mes crimes. J'ai pris et démoli la Bastille des rimes. J'ai fait plus, j'ai brisé tous les carcans de fer qui liaient le mot peuple et tiré de l'enfer tous les vieux mots damnés, légions sépulcrales. J'ai de la périphrase écrasé les spirales et mêlé, confondu, nivelé sous le ciel, l'alphabet, sombre tour qui naquit de Babel. Et je n'ignorais pas que la main courroucée qui délivre le mot délivre la pensée. L'unité des efforts de l'homme et la tribu, tout est la même flèche et frappe au même but. Donc, j'en conviens, voilà déduis en style honnête plusieurs de mes forfaits, et j'apporte ma tête.
Voilà, c'était un extrait de ce très long poème « Réponse à un acte d'accusation ». Eh bien, on le reprendra en cours la semaine prochaine. D'ici là, portez-vous bien, restez fidèles au programme de Radio Grand Ciel. Il y a plein de jolies choses cet été à découvrir dans notre nouvelle grille. À bientôt.

0: Bonjour chers auditeurs, Claire Tiercelin pour l'émission Loin des yeux, près du cœur, où je reçois des hommes et des femmes de chez nous qui œuvrent dans des associations caritatives ou humanitaires dans des pays lointains. Aujourd'hui, je reçois Alexandre Régnier de l'association Terre Verte qui développe ses actions au Burkina Faso. Bonjour Alexandre.
1: Bonjour Claire.
0: Alors Alexandre, lorsque j'ai appris que vous étiez adhérent d'une association très impliquée au Burkina Faso, il m'a semblé important de vous recevoir pour évoquer les actions que cette association, même si vous n'êtes qu'adhérent, mais vous suivez de près ce qui se vit pour le développement de ce pays. Alors Alexandre, je vous laisse vous présenter.
1: Oui, alors je suis donc retraité depuis 6 ans, marié, nous avons eu 4 enfants. J'ai étudié et travaillé dans plusieurs domaines, l'agriculture, les transports publics de personnes et le génie civil, notamment les ponts. J'ai découvert l'association Terre Verte par 2 moyens. Le premier, c'est une longue amitié avec Honorine, une Burkinabé, qui vit aujourd'hui à Ouagadougou, et qui est originaire de la région des Balais. C'est une région centre-ouest du pays, du Burkina. Et par elle, donc, j'ai commencé à prendre connaissance des réalités du Burkina Faso. Un second moyen aussi pour nos découvertes, qui est peut-être plus providentiel aussi, c'est que par mon frère qui habite à Lille et qui est un ami de la sœur même d'Henri Girard, qui est fondateur de Terre Verte. Donc elle avait parlé à mon frère de son frère qui vivait au Burkina depuis longtemps. Et voilà, donc cette famille Girard est originaire de l'Avesnois dans le Nord, un pays de bocage dans le nord-est du département du Nord. Alors avec la retraite, j'ai pu prendre du temps pour découvrir Terre Verte, hein, sur le site, la présentation, et tout ce que cette association a permis d'initier chez les paysans burkinabés, au sein même des villages, et cela depuis plus de 35 ans. Alors pourquoi cela? Pourquoi j'étais un peu attiré par cette expérience et ce travail? Mais disons que j'ai été proche d'un grand-père agriculteur dans la Somme, donc une ferme qui s'est trouvée au cœur de la bataille de la Somme dans le premier conflit mondial. Et donc par 2 fois, il a dû reconstruire sa ferme, qui a été rasée au premier conflit et puis qui a été pillée au deuxième conflit. Et donc, tout ça m'a fait vivre de l'intérieur les évolutions de l'agriculture. J'y ai travaillé un peu aussi. Et donc, les progrès, les soumissions, les défaites, et jusqu'à une situation actuelle où, pour moi, l'agriculture semble divisée et inquiète. Alors, de mon côté, je serais plutôt un militant d'une agriculture paysanne, riche en main-d'œuvre, et en joie de vivre, malgré la difficulté d'être agriculteur. C'est pas un travail simple. Mais alors, c'est aussi une agriculture qui ne vit pas seule dans son cocon, mais qui vit au cœur d'un tissu social qui est diversifié, puisque dans les campagnes, on a toutes sortes de métiers qui sont nécessaires. Et donc, pour revenir au sujet au Burkina, c'est là où intervient justement revient dans le cycle cette merveille, superbe invention qu'est le bocage.
0: Eh bien, merci Alexandre pour cette belle présentation. Alors, l'ONG Terre Verte, créée par un de vos compatriotes du Nord, Henri Girard, intervient au Burkina Faso depuis 1989 à travers des associations intervillages locales dans la réalisation de périmètres bocagers, un nouveau concept d'aménagement rural mis au point par la ferme pilote du Gué dans les années 90 et maintenant repris dans d'autres fermes pilotes burkinabées. Alors Alexandre, pouvez-vous nous expliquer quel était le problème agricole dans cette région du Sahel touchée par des épisodes de sécheresse de plus en plus fréquents?
1: Oui, alors je vais m'appuyer sur des documents faits par Terre Verte et accessibles sur leur site. Le contexte, en fait, repose sur trois réalités. Premièrement, une réalité démographique, deuxièmement, une réalité géographique et troisièmement, une réalité environnementale. La réalité démographique, c'est qu'on a une population en forte augmentation. De 5 millions d'habitants en 1960, nous sommes aujourd'hui à plus de 20 millions d'habitants et avec une prévision de plus de 40 millions en 2050. Deuxième point, au niveau géographique, le Sahel, c'est la limite sud du Sahara. Et on se pose la question, le Sahara avance-t-il ou est-ce le Sahel qui recule ? Voilà. Et en troisième réalité, un environnement donc fragile. Et cet environnement fragile, je vais développer, si vous voulez bien, en trois points. Les sols sahéliens, premièrement, donc les sols sahéliens sont fragiles. Ils sont devenus sensibles à l'érosion et les précipitations violentes ravinent ce sol. Lors de la saison des pluies, d'ailleurs, celles-ci sont irrégulières et on a aussi une saison sèche qui est très longue. Ces facteurs empêchent une formation normale de l'humus du sol, indispensable à l'équilibre d'un sol vivant. Deuxième point de ces réalités environnementales, ce sont les pratiques agro-silvopastorales, c'est-à-dire qu'elles sont devenues inadaptées face à l'augmentation de la population. Par exemple, le pastoralisme s'est étendu et par là même la divagation du bétail et ses dégâts. Même constat pour ce qui est de la déforestation par brûlis et la surexploitation du bois. Et à cela va s'ajouter que les cultures sur brûlis se déplacent, on va dire itinérantes dans un sens, parce que quand on revient trop souvent sur les mêmes parcelles, ben elles ne produisent plus, et donc on va voir ailleurs, on brûle d'autres surfaces. Voilà. Donc on est là devant un phénomène d'agriculture qui n'est pas pérenne. Et puis donc troisième point, c'est des conséquences pour le Sahel qui s'enchaînent et qui deviennent dramatiques. Les sols sont compactés, se dévégétalisent, sont érodés et perdent leurs éléments nutritifs. Alors sans végétation, on a un sol qui réfléchit beaucoup plus, on a une évapotranspiration qui diminue, et du coup, à la fois on a une diminution d'infiltration de l'eau dans le sol, et en même temps, les pluies générées localement qui diminuent. Et ça perturbe les mécanismes de la mousson. Donc en conclusion, je dirais que les populations rurales de Burkinabé, là, qui représentent 80% de la population active, souffrent de ces réalités en termes de pauvreté. Et ça exacerbe aussi les conflits entre agriculteurs et éleveurs.
0: Alors, dans certaines parties du Burkina, existaient des pratiques ancestrales telles que le zaï. En quoi consistait le zaï ?
1: Alors, le zaï. En introduction, je dirais que, en fait, toutes ces populations agricoles, enfin, paysannes du Burkina, ne nous ont pas attendus pour vivre. Et d'ailleurs, c'est pour ça que Henri et ses amis ont voyagé dans le pays pour voir différentes techniques. Et le zaï en est une, c'est une pratique qui était existante sur le territoire, dans une région assez proche de Guiers. Et cette technique a été utilisée à Guiers. En fait, elle est utilisée sur des sols qui sont complètement fermés, qu'on appelle là-bas des ipélés. C'est des surfaces où on ne peut plus cultiver tellement le sol est devenu dur. Donc là, on intervient à la main pour créer des cuvettes de 30 cm de diamètre, espacées d'autant, et amender donc, dans la cuvette de fumier ou de compost qu'on recouvre de terre. Et on attend la saison des pluies. Donc, lorsque les pluies arrivent, le paysan met ses graines dans ses cuvettes et l'eau qui est retenue par la cuvette permet le démarrage de la plante et aussi d'attendre alors éventuellement les pluies suivantes qui peuvent aussi parfois tarder à venir. Mais voilà, c'est toujours de toute façon mieux qu'une nette perte de l'eau par par écoulement, enfin voilà. Là, ici, on a un travail qui est assez important, mais qui est fructueux. Alors, cette pratique, dans les fermes, dans la ferme pilote de Guillet, par exemple, est complétée maintenant par mécanisation, par travail avec un tracteur et un chisel, donc qui est une griffe, mais à la taille d'un tracteur, donc qui est attelé au tracteur et qui permet de décompacter plus profondément le sol pour un enracinement meilleur et pour pérenniser la culture.
0: Alors parlons maintenant du bocage. Henri Girard se souvenait des bocages de sa région. Un bocage se définit comme un paysage rural de prairies, de champs entourés de haies, vives et de bois, et où la culture et l'élevage vivent en harmonie. Alors au Sahel, la première vocation du bocage, je suppose, est de garder l'eau là où elle tombe par des aménagements de diguettes, de mares, de haies vives, afin d'atténuer l'action érosive des eaux de la mousson et de maintenir la biodiversité d'un milieu extrêmement fragile. Alors Alexandre, concrètement, qu'est-ce que la création de bocages a permis dans cette région sahélienne?
1: Alors, la création des bocages, en fait, a rempli entièrement son rôle. Et ce qui est intéressant de voir, c'est que ça a correspondu aussi à un plan national de lutte contre la désertification qui a été édité par le gouvernement burkinabé en 1986 et qui poussait les populations à prendre en charge leur propre développement en luttant contre les trois fléaux déjà cités, les feux de brousse, la divagation des animaux et la surexploitation du bois. Ainsi, Terre Verte a contribué à associer agriculture, élevage et les arbres, en fait, la végétation. D'où l'idée du bocage qui est en fait venu au terme de leur travail de recherche. On a donc autour des champs des arbres et des haies qui protègent donc du vent desséchant, qui limitent le ruissellement, à savoir que le but est de garder, faire un, comment dire, toute l'eau qui tombe, la garder entièrement sur le terrain. Donc ça permet, les haies aussi augmentent l'infiltration, font remonter des éléments minéraux vers la surface et enrichissent la fumure de déchets végétaux. Alors, les espèces plantées peuvent aussi fournir des feuilles et des fruits qui sont utilisés dans la cuisine, du bois de chauffe et aussi pour du bois d'œuvre, avec les arbres plus importants. Et on a aussi quelque chose de bénéfique aussi pour le bétail, puisqu'il trouve là un environnement plus agréable et sécurisé. Alors les haies vont être aussi un habitat apprécié de nombreuses espèces animales, donc cela permet le retour de la biodiversité et ça rétablit le cercle vertueux de la nature.
0: Alexandre, le sujet est très intéressant et très vaste. Je vous propose que nous fassions une deuxième émission le mois prochain pour connaître tous les bienfaits de ces méthodes culturales adaptées à cette zone rurale du Burkina Faso. Au revoir, chers auditeurs. Au revoir, Alexandre.
1: Au revoir.
0: Et on se retrouve le mois prochain.

Lecture de l'Épître aux Romains. Je vous exhorte, mes frères, par la tendresse de Dieu, à lui offrir votre personne et votre vie en sacrifice saint, capable de plaire à Dieu. C'est là pour vous l'adoration véritable. Ne prenez pas pour modèle le monde présent, mais transformez-vous en renouvelant votre façon de penser pour savoir reconnaître quelle est la volonté de Dieu. Ce qui est bon, ce qui est capable de lui plaire, ce qui est parfait.

0: Notre Père qui es aux cieux, que ton nom soit sanctifié, que ton règne vienne, que ta volonté soit faite sur la terre comme au ciel. Donne-nous aujourd'hui notre pain de ce jour. Pardonne-nous nos offenses, comme nous pardonnons aussi à ceux qui nous ont offensés. Et ne nous laisse pas entrer en tentation, mais délivre-nous du mal. Amen.
1: Dieu, qui a fait de saint Benoît un maître spirituel pour ceux qui apprennent à te servir, permets, nous t'en prions, que sans rien préférer à ton amour, nous avancions d'un cœur libre sur les chemins de tes commandements. Par Jésus-Christ, ton Fils, notre Seigneur et notre Dieu, qui règne avec toi et le Saint-Esprit, maintenant et pour les siècles des siècles. Amen.

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1: Le génie du christianisme vous propose aujourd'hui les Christéros. Et pour évoquer cette révolte ô combien célèbre, mine de rien, aujourd'hui en 2026, puisqu'elle date de 1926 et que voilà, beaucoup de travaux d'historiens se sont penchés sur cette révolte, nous avons le bonheur d'accueillir aujourd'hui Éric Picard. Bonjour Éric.
2: Bonjour Emeline.
1: Alors vous êtes spécialiste d'histoire de l'Église et d'histoire chrétienne et vous êtes penché un tout petit peu sur cette révolte au Mexique dont je disais qu'elle était connue, peut-être en exagérant un peu, même s'il y a eu des films, des ouvrages, des romans, je pense à Graham Greene sur cette révolte. Pourquoi les Mexicains se sont-ils révoltés?
2: Alors,
1: peut-être pas tous les Mexicains d'ailleurs.
2: Alors, non, pas tous les Mexicains. Bon, révolte, oui. Résistance, voilà. Guerre, tous ces mots peuvent être utilisés pour désigner l'attitude d'un certain nombre de Mexicains, généralement des petites gens, choqués du régime autoritaire en place et surtout régime violemment anti-clérical, anti-catholique. Et donc, pendant 3 ans, une partie de la population mexicaine a vigoureusement résisté à cette situation.
1: Alors, sans faire évidemment toute l'histoire du Mexique longue et complexe, vous parliez d'un régime anticlérical, anticatholique. Est-ce qu'on est dans cette période finalement des années post-Première Guerre mondiale au sens large où se mettent en place, je pense en 1917, dans la Russie soviétique, d'un régime très clairement alors laïque agressif, anticatholique. Est-ce que ça relève de cette forme de régime politique
2: oui,
1: limite totalitaire.
2: Oui, il y a un contexte de l'époque. Alors, on peut presque le prendre à l'envers en évoquant le pape Pie XI, qui, dans sa première encyclique, Ubi Arcano, en 1922, dénonçait la peste du laïcisme. Voilà, parce que le laïcisme, ça concerne le Mexique au XIXe siècle, puis au XXe siècle. Cette idée, d'une part, qu'il n'y a rien au-dessus de la loi de l'État, et d'autre part, qu'il convient d'obéir aveuglément à l'État. Donc on est dans une forme de totalitarisme, et évidemment, s'il n'y a rien au-dessus de la loi de l'État, la loi religieuse ne peut surtout pas s'exprimer. Alors Pie XI, le même Pie XI, on a fait une émission d'ailleurs à ce sujet, en 1925, publie une encyclique, Quas Primas, sur le Christ roi. Et vous voyez, les Christeros, le Christ roi, Christos Rey, c'est bien sûr directement lié. Que rappelle Pie XI ? C'est que le Christ est roi, bien sûr, il est roi de nos cœurs, de nos âmes, de nos personnes, mais il est aussi le roi des sociétés et le roi des États. Et pardonnez-moi, mais il y a eu pendant cette révolte des Christeros des femmes qui par dizaines de milliers ont joué un rôle important. Elles ont créé des brigades Jeanne d'Arc. Voilà, Jeanne d'Arc, ce personnage universel de la résistance et de la rébellion pour défendre sa foi. Or, que dit Jeanne d'Arc au dauphin, puis au roi, que le vrai roi de France, ce n'est pas Charles VII, le vrai roi de France, c'est le Christ. Le roi de France n'est que le lieutenant de Dieu dans son royaume. Donc, le pape Pie XI, dans son encyclique consacrée au Christ-Roi, qui d'ailleurs institue la fête du Christ-Roi, rappelle précisément, à la fois au nom du droit naturel et au nom du droit divin, les limites de l'État. Et de fait, toute cette période, vous le disiez, est caractérisée par la prétention d'État, qu'on va qualifier de totalitaire, fasciste, communiste et national-socialiste, mais on peut aussi, en descendant d'un cran, comme ici au Mexique, totalitaire serait peut-être un grand mot, en descendant d'un cran, une prétention politique qu'on avait vue d'ailleurs à l'œuvre en France dans une laïcité extrêmement agressive et persécutrice avant 1914, cette affirmation d'un pouvoir politique tout-puissant qui se fait contre l'Église. Alors, pourquoi contre l'Église ?
1: Concrètement, ce régime politique mexicain laïciste met en place une législation qui interdit les messes, qui interdit l'enseignement religieux, qui persécute peut-être les catholiques. Comment concrètement ça fonctionne ?
2: Pourquoi cet anticléricalisme ? Parce que le Mexique est devenu indépendant, qu'on construit un État-nation et que la construction de cet État-nation suppose un État fort et une prise de distance à l'égard du catholicisme pour deux raisons. La première raison, c'est que les catholiques obéissent au pape, c'est-à-dire à un souverain étranger. Alors ça, c'est la rengaine des années 1890-1930. On peut pas être catholique et allemand, on peut pas être catholique et français, on peut pas être catholique, etc. Parce que être catholique, c'est dépasser la dimension nationale, puisque l'Église catholique est une internationale noire, disent certains, l'internationale des curés. Et donc, on relativise de manière considérable le patriotisme et en tout cas, on condamne le nationalisme. Et puis, deuxièmement, en termes de valeurs, ces États qui se créent au XIXe siècle, sur les ruines des empires coloniaux européens en Amérique latine, se veulent des États modernes, des États progressistes, des États qui promettent un avenir radieux, et l'Église est présentée comme une force réactionnaire, obsolète, ennemie de la raison, des lumières et du progrès. On connaît la rengaine, et c'est pas qu'une rengaine mexicaine. Alors, pour répondre à votre question, il y a eu une constitution mexicaine en 1917. On peut citer quelques articles, parce que vous allez voir l'ambiance. L'article 5 interdit les ordres monastiques. C'est intéressant, au nom de quoi on interdit les ordres monastiques. L'article 24 interdit l'exercice du culte en dehors des églises. Tiens, vous avez le droit d'être catho dans vos églises, mais dans la rue, non.
1: Pas de procession, rien. Pas d'espace public religieux.
2: Voilà. Or, les Mexicains, les catholiques mexicains aiment bien occuper l'espace public. Ils ont un très grand culte de l'Eucharistie. Ça sera d'ailleurs une des caractéristiques de ce catholicisme mexicain en révolte contre l'État révolutionnaire. Donc à la fois la Vierge Marie, on aime bien aussi l'honorer dans la rue. Par exemple, l'article 3 impose la sécularisation de l'enseignement. Donc voilà, encore une fois, l'État veut avoir le monopole de l'enseignement, c'est-à-dire du contrôle de la jeunesse, des mouvements de jeunesse. Et donc de la société.
1: Là aussi, pendant l'entre-deux-guerres, ça a été un des grands combats de l'Église catholique en Europe pour éviter cette mainmise des régimes totalitaires et autres sur la jeunesse, qui est la clé du futur.
2: Et puis l'article 130 qui interdit aux prêtres de porter leurs habits religieux en dehors de l'Église, bien sûr, des prêtres qui perdent leur droit de vote et qui se voient interdire tout commentaire sur les affaires publiques. Donc on va réduire la religion à une affaire strictement privée.
1: Voilà. Quelle est la réaction, des catholiques, alors à tous les niveaux, c'est-à-dire il y a quand même une hiérarchie catholique au Mexique, donc les évêques, les archevêques peut-être, les prêtres, et puis les fidèles. Est-ce qu'ils acceptent cette constitution ? Comment s'organisent les choses ?
2: Alors c'est toujours très malin les textes de loi et les constitutions. non, parce qu'on a plein d'autres exemples dans l'histoire où on vote un texte en disant oui, mais on l'appliquera pas vraiment. Mais c'est une épée de Damoclès, et cette épée de Damoclès de 1917, elle finit par s'abattre en 1924. Tout commence en 1924 avec l'élection de Plutarco Elias Calles, le président Calles, avec un prénom magnifique, Plutarco, qui va effectivement mettre en œuvre ces mesures anticléricales de la Constitution et fait voter d'autres lois de laïcisation. Voilà. Par exemple, un prêtre qui critique le gouvernement peut être condamné à 5 ans de prison. Alors, ça commence en 1924. Dans un premier temps, la résistance, elle est pacifique, bien évidemment. On va pas prendre les armes tout de suite.
1: Surtout que le texte de l'Évangile n'appelle quand même pas non plus à la guerre sainte dès qu'on est attaqué. C'est un petit peu la complexité.
2: C'est un sujet sur lequel je vous prierai de ne pas trop m'interroger, parce que la question a été posée sur cette révolte des catholiques mexicains, sur un petit peu la légitimité. Peut-on prendre les armes pour défendre sa foi menacée ?
1: En tout cas, en 1924, c'est d'abord pacifique.
2: Voilà, c'est d'abord pacifique. Il y a des protestations, il y a une Ligue nationale pour la défense de la liberté religieuse qui est créée. Les évêques protestent en juillet 1926, mais on organise aussi un boycott économique. Voilà, le pape Pie XI intervient, on citait son encyclique sur le Christ roi de 1925, le pape Pie XI consacrera 3 encycliques à cette persécution de l'Église au Mexique. Voilà, mais tout ceci ne suffit pas, et finalement, le soulèvement va se faire militaire. Alors, par des laïcs. Les évêques, eux, sont dans une position très très compliquée, médiane. Et effectivement, il y a quelques prêtres qui soutiennent, mais c'est essentiellement un mouvement de laïcs.

0: Une musique de 2012, qui est en fait la musique du film Christeros, qui prend la suite peut-être de d'autres films comme celui de John Ford, Dieu est mort en 1947. Christeros qui mettait en scène Andy Garcia et qui a beaucoup contribué à renouveler l'intérêt sur cette révolte dont vous nous disiez avant la pause que finalement c'est le fait d'abord des laïcs.
1: Voilà, et Andy Garcia joue le rôle d'Enrique Gorostieta Velarde, qui est ce laïc, général de l'armée mexicaine, enfin, sa vie est très compliquée, et qui va prendre la tête du commandement militaire. Alors, effectivement, c'est une guerre inégale, puisque les Cristeros sont des laïcs, des paysans peu armés, qui vont donc pratiquer la guérilla, cependant que l'armée fédérale, l'armée régulière, elle, dispose d'environ 80 000 hommes. Alors, on va pas raconter les soulèvements, les combats, c'est très compliqué parce que ça dépend aussi des situations locales. Mais ce qui est intéressant, c'est que ces gens qui se révoltent au nom de leur foi, au nom du Christ roi, au nom de la Vierge Notre-Dame de Guadalupe, qui est la patronne du Mexique et qui a joué un rôle important dans cette rébellion. Voilà. Donc, 3 ans de combat avec des atrocités, évidemment, et des atrocités dans les deux camps, n'ayons pas peur des mots. Et puis, on le signalait tout à l'heure, le rôle des femmes, hein, 25 000 femmes dans cette brigade, dans ces brigades féminines sous le patronage de Jeanne d'Arc, femmes qui recueillent de l'argent, des armes et des provisions, et puis qui font aussi des tâches d'espionnage au profit des insurgés.
0: Une guerre civile, finalement, si on élargit un tout petit peu.
1: Absolument, une guerre civile, et comme toutes les guerres civiles, c'est horrible.
0: Alors, quelle est finalement la réaction des institutions ecclésiales à tous les niveaux, c'est-à-dire les prêtres, les évêques, le nonce apostolique et papauté face à cette guerre civile? Alors, condamner la violence, oui, mais on sait très bien qu'il peut y avoir en coulisses d'autres moyens de sortir de cette crise.
1: Voilà, la sortie de crise va être diplomatique. Il y a des prêtres dans la rébellion. Il y a pas d'évêque qui soutient officiellement, mais officieusement, il semblerait qu'il y ait au moins 3 évêques. Et puis, bien sûr, des négociations à l'initiative de l'ambassadeur américain qui aboutissent à un accord le 27 juin 1929. Mais c'est un accord qui satisfait pas vraiment les Cristeros, qui n'étaient pas dans la négociation, ils étaient divisés. Le culte redevient libre, mais un certain nombre de chefs Cristeros vont périr assassinés, au moins 5 000. Au moins 5 000 après la signature de ces accords, si bien qu'il faut attendre 1940 pour que la situation se stabilise. Les pertes du clergé ont été considérables, les pertes des civils Cristeros aussi, au moins 30 000, et les civils en tout, ça représente 150 000 victimes. Donc une guerre terrible, mais une guerre comporte une dimension catholique durable, puisque un certain nombre de Cristeros ont été béatifiés et même canonisés.
0: Alors, béatifiés, canonisés, est-ce que c'est une manière pour l'Église catholique, et vous allez sentir que ma question est peut-être un peu provocatrice, de reconnaître la légitimité de ce combat militaire contre un État potentiellement totalitaire, ou est-ce que c'est le témoignage de foi qui est reconnu? Parce que la sainteté de Jeanne d'Arc n'a été reconnue qu'en 1921, il a fallu quand même plusieurs siècles, sinon de négociation, en tout cas de réflexion, pour porter Jeanne d'Arc vers la sainteté. Quel est le message que ça nous donne finalement?
1: Alors, vous oubliez Jean-Paul II. Voilà. Ah. C'est Jean-Paul II.
0: On oublie toujours Jean-Paul II dans l'équation.
1: Voilà, non, qui va canoniser en 2022 prêtres et 3 laïcs. Voilà. Alors, je rappelle que quand on canonise des gens dans une guerre, on canonise des gens qui sont morts en haine de la foi. Bon, ça, c'est très clair. Donc, c'est des gens qui sont morts en haine de la foi. Et on va étudier leur vie. Donc, il n'en a canonisé que 25. En s'assurant, bien sûr, que ces gens-là n'ont pas commis de violence. Jeanne d'Arc a été canonisée. Jusqu'à preuve du contraire, elle a tué personne. Ça, c'est la première étape. Un deuxième groupe est béatifié en 2005 par Benoît XVI, et en particulier parmi les bienheureux, on va y revenir, je l'espère, un jeune garçon de 14 ans, José Luis Sanchez del Rio, canonisé ensuite par le pape François en 2016, et même promu patron des JMJ en 2019.
0: Alors quel est le modèle qui est donné aux jeunes gens en 2019 par cette promotion? C'est extraordinaire.
1: Être prêt à mourir pour sa foi, je crois que les papes nous rappellent cela, et le premier d'entre eux, que je vous reprochais de ne pas avoir cité, Saint Jean-Paul II, qui sait de quoi il parle. Il a connu le totalitarisme communiste, il a connu l'occupation de son pays, la Pologne, par le régime national-socialiste et ses atrocités, et c'est un pape, au sens le plus noble du terme, qu'on peut qualifier de politique. C'est-à-dire qu'effectivement, les catholiques ont un certain nombre de choses à dire dans la société, on peut parler de la doctrine sociale, mais aussi dans l'attention qui est portée, par exemple, à la liberté religieuse, aux droits de l'homme, et le pape Jean-Paul II a bien dit au régime communiste polonais qu'un des premiers des droits de l'homme, c'est le droit à la liberté religieuse. Et là, effectivement, ces martyrs de la guerre des Christeros ont été des victimes de cette emprise totalitaire qui voulait supprimer la liberté religieuse, la liberté de pratiquer sa foi.
0: Jean-Paul II, Benoît XVI, 2019, ce qui signifie que la peste du laïcisme, en tout cas le danger d'un État qui outrepasserait ses fonctions et s'imposerait dans tous les domaines de la vie, ce n'est pas finalement lié simplement à l'entre-deux-guerres et quelque chose qui est derrière nous, à vous entendre.
1: Voilà, alors c'est pour ça qu'en 2026, il peut être bon de rappeler la mémoire de ces Christeros, qui sont soulevés au nom du Christ-Roi, même si au début c'est plutôt un sobriquet qu'on leur a apporté,
0: Oui, c'est une insulte qui devient un titre de gloire, finalement. Voilà. Classiquement dans les guerres.
1: Classiquement. Et donc voilà. Et puis, en particulier, on le disait il y a un instant, le plus jeune d'entre eux, José Luis Sanchez del Rio, qui a été canonisé il y a 10 ans, et dont on pourra peut-être parler si on en a le temps.
0: Est-ce qu'il y a aujourd'hui dans la vie politique mexicaine, une conséquence de cette révolte des Christeros? Est-ce que le laïcisme est toujours un danger, ou est-ce qu'il y a une forme un peu plus équilibrée dans la relation entre ces Mexicains qui sont quand même majoritairement catholiques et leur gouvernement?
1: Le gouvernement mexicain, c'est toujours très amusant. Pendant tout le XXe siècle, le parti au pouvoir s'appelait le Parti révolutionnaire institutionnel.
0: Ça ressemble à un oxymore quand même.
1: Non, parce que la révolution est une institution. Et c'est beau. Voilà. Alors, les fruits politiques, je ne sais pas. En tout cas, les fruits religieux, oui. Beaucoup d'observateurs observent que les Christeros ne sont pas morts pour rien. Mais comme les martyrs de la Révolution française, le sang des martyrs est semence de chrétiens, disait déjà Tertullien. Effectivement, on peut faire la comparaison. Il y a une fécondité de cette défaite des Christeros, car ils ont été défaits, de ces martyrs, de ces morts qui ont donné leur vie, qui ont donné leur sang dans un certain nombre de mouvements catholiques aujourd'hui au Mexique. Ça, c'est incontestable.
0: Donc une défaite politique, mais une victoire spirituelle sur le long terme.
1: Il faut l'espérer, voilà.
0: Notre-Dame de Guadalupe reste en dehors des églises, parce qu'effectivement, les processions étaient interdites, c'était un des grands problèmes.
1: Oui, alors justement, Notre-Dame de Guadalupe, c'est la patronne du Mexique. Pie XII l'a même proclamée impératrice des Amériques. C'est joli, hein. Voilà. Et c'est le pape Jean-Paul II, encore lui, qui a canonisé le voyant Juan Diego, qui a vu la Vierge en 1531. C'est le premier Amérindien à avoir été canonisé dans l'Église catholique. Et un des premiers voyages de Jean-Paul II a été à Notre-Dame de Guadeloupe. Il y allait d'ailleurs plusieurs fois. Il avait une très grande dévotion pour cette Vierge mexicaine.
0: Merci infiniment, Éric Picard, de nous avoir fait découvrir les Christeros. Pour prolonger cette émission, à part finalement John Ford et Andy Garcia, est-ce que vous avez...
1: Alors le film, mais il y a aussi d'excellents livres. Hein, le grand historien qui a très bien travaillé, c'est Jean Meyer, La rébellion des Christeros, chez CLD en 2014. C'est la reprise de sa thèse de 1975. Hugues Kerali, La véritable histoire des Christeros, en 2014. C'est très bien aussi. Et puis, Histoire du Christianisme Magazine, en 2014, avait fait un dossier, un hors-série spécial sur l'épopée des Christeros, avec comme sous-titre évocateur une Vendée mexicaine.
0: Comme quoi, le Mexique n'est pas si loin de nos préoccupations françaises. Et en tout cas, beau message, peut-être un petit peu dur pour nos jeunes, d'être prêts à mourir pour sa foi et peut-être ne jamais oublier que la liberté religieuse, c'est important.
1: Alors effectivement, il faudra peut-être un jour faire une émission sur ce jeune garçon, José Luis Sanchez del Rio, qui n'a pas porté les armes, qui a fait la guerre sans porter d'armes, qui a été arrêté, torturé. On a essayé de lui faire renier sa foi et il n'a pas renié sa foi. Et il est mort, il a été béatifié, il a été canonisé, 14 ans. Quel modèle extraordinaire.
0: Ça et Carlo Acutis, deux modèles pour nos jeunes.
1: Alors c'est pas la même chose.
0: C'est pas la même chose, mais comme quoi il peut y avoir deux voies de sainteté au XXe siècle. Merci infiniment, Éric Picard. Merci à notre technicien et à la semaine prochaine.

tango. Où sont-ils donc ? Demande l'élégie. C'est disparu comme s'il y avait une région où le passé pourrait être le présent, l'encore et le toujours. Où est donc, je répète, cette engeance qui fonda dans de poudreuses ruelles, de terre ou bien dans des quartiers perdus, la secte du courage et du couteau ? Où sont-ils donc ces hommes qui passèrent en laissant un chapitre à l'épopée, une fable au temps et qui sans haine, sans lucre et sans passion se tailladèrent ? Je cherche leur légende, une dernière presse qui, telle une imprécise rose, garde toujours ses valeureux truands, des Corrales et des Balvanera. En quelle obscure rue, en quel désert, de l'autre monde habitera l'ombre, dure de qui était une ombre obscure, où rana ce couteau de Palermo. Et si cette Ibera fatale que l'assistent les saints qui sur un pont tout près des quais tua Nato son frère qui plus que lui avait tué pour l'égaler au poing. Une mythologie de poignards bien lentement s'estompe dans l'oubli, une chanson de gestes s'est perdue dans de sordides rapports policiers. Une autre braise, une rose de feu, de la cendre les garde tout entier. Ils sont là, les cuchilleros, altiers, sous le poids de leur dague silencieuse. Bien que la dague hostile ou l'autre dague, le temps dans la fange les ait perdus, bien au-delà du temps et de la mort, dans le tango, ils vivent aujourd'hui. Ils sont dans la musique, sur les cordes, de la guitare obstinée, laborieuse, qui dans la milonga fortunée trame la fête et l'innocence du courage. La jaune roue de chevaux, de lion tourne au creux du manège, j'entends l'écho de ce tango d'Arolas, de Greco, que jadis l'ont dansé sur les trottoirs. Instant isolé qui émerge aujourd'hui, sans avant, sans après, contre l'oubli, et qui est la faveur de ce qu'on a perdu, perdu et puis récupéré. Dans les accords passent d'antiques choses, l'autre patio et la treille entrevue. Derrière ces murs soupçonneux le sud cache un poignard et puis une guitare. Ce tourbillon, le tango, ce démon, provoque l'agitation des années. L'homme fait de poussière et de temps dur, bien moins que l'impudique mélodie, qui n'est que temps. Le tango crée un trouble, passé irréel en quelque sorte vrai, l'impossible souvenir d'être mort au combat au coin d'une rue de banlieue.

0: moi, par exemple, j'ai du sang portugais, du sang espagnol, du sang anglais, mais en même temps, je ne me sens ni portugais, ni espagnol, ni anglais. Je sens, sans pouvoir trop le définir, que je suis argentin.
1: Présenter Jorge Luis Borges n'est pas une mince affaire. Une façon de ne pas se perdre à travers son œuvre labyrinthique aux multiples effets de miroir, d'écho, serait peut-être de se laisser guider par son anthologie personnelle que l'on trouve chez Gallimard. Ainsi l'on passera de nouvelles policières comme La mort et la boussole, oniriques comme Le Sud, violentes où se mêlent dans une allégresse courageuse chevaux et drames d'honneur, à des poèmes, des essais et tout un corpus de textes bizarres mariant poésie et érudition. L'univers de Borges n'est pas tout à fait celui du rêve, mais pas tout à fait non plus celui de la raison. On ne sera pas beaucoup plus avancé quand on aura dit qu'il s'étend sur une zone frontière où rêve, philosophie, poésie et science se mêlent. S'il y a une géopoétique chez Borges, j'entends par là une sorte d'universalisme intellectuel, Borges est avant tout argentin. Mais comment peut-on être argentin? Naturellement, la même question se pose, qu'on soit chinois, écossais ou italien. La réponse dépend de l'endroit d'où provient la question. Ainsi, être argentin, pour moi, est un parfait mystère, et pour un argentin, une évidence. C'est donc à partir de cette impossibilité, pour moi, d'être argentin, que commence notre émission. Une émission imaginée comme un déplacement vers une réalité incontournable de l'Argentine, le tango. Et notre guide sera Jorge Luis Borges.

De la part de Borges, on ne pouvait guère s'attendre à une biographie rationnelle et méthodique du poète Evaristo Carico. D'ailleurs, ce qui l'intéresse dans le destin de ce poète mort précocement et dont l'œuvre est loin d'atteindre des sommets, est moins ses poèmes que ce qu'il représente. C'est-à-dire le visage populaire de l'Argentine, une Argentine rêvée, liée à la propre enfance de Borges, l'Argentine des milongas et du tango qui fleurit au début du XXe siècle dans les faubourgs de Buenos Aires, précisément dans le quartier de Palermo, chanté par Evaristo Carico. Plantons dès à présent le décor qui vit naître ce tango, ce quartier de Palermo, d'abord à ses origines, puis dans la première décennie du XXe siècle. Extrait d'Evaristo Carico de Jorge Luis Borges.

Dans la première esquisse de Palermo, nous voyons la ferme décente et l'abattoir grossier. Ajoutons-y la nuit venue quelques barques hollandaises de contrebande qui accostaient dans la rive basse sur les roseaux ployés. Faire revivre cette préhistoire presque figée conduirait à recomposer une interminable chronique de processus infinitésimaux. Les étapes de l'extension séculaire et désordonnée de Buenos Aires, sur Palermo, qui n'était alors que quelques terrains vagues, marécageux, tournant le dos à la patrie. Le mieux serait, suivant le procédé cinématographique, de proposer un enchaînement d'images discontinues, un attelage de mules vigneronnes, les plus farouches avec leurs têtes bandées, une eau calme et longue où surnagent quelques feuilles de saule, une vertigineuse âme en peine, jugée sur des échasses, passant à gué les ruisseaux tortueux, la rase campagne où il n'y a rien à faire, les traces du piétinement obstiné d'un troupeau en route vers les enclos du nord, un cavalier, se profilant sur l'aube, qui descend de son cheval fourbu et l'achève en lui tranchant la vaste encolure, dans l'air, une fumée qui monte, indifférente. Du côté des nombreuses grandes cours de la rue Servino, ou vers les champs de roseaux et les ravins du Maldonado, zone abandonnée avec ses hangars de zinc, autrement appelée salon, où ondoyait le tango à 10 centimes le morceau et la partenaire, des empoignades avaient encore lieu entre gens du faubourg et un visage d'homme, en resté marqué à vie, où un mauvais garçon était avec dédain à l'aube, trouvé mort d'un coup de couteau dans le ventre. Mais en général, Palermo se conduisait convenablement et menait sa petite vie décente, misérable, comme toute autre communauté italiano-créole. La jubilation astrologique du centenaire était maintenant aussi passée que les kilomètres d'étamine bleue de ses drapeaux, que ses barriques de vin pour les toasts, ses feux d'artifice, ses illuminations municipales dans le ciel rouillé de la place de Mai, et son fanal prédestiné, la comète de Halley, ange d'air et de feu, en l'honneur de qui les orgues de barbarie jouèrent le tango indépendance. Déjà la gymnastique est intéressée plus que la mort. Les gamins délaissaient l'art de la parade pour s'intéresser au football, rebaptisé par paresse locale le FOBA. Palermo se hâtait vers la sottise, les sinistres constructions art nouveau poussaient comme des fleurs forcées jusque dans les faubourgs. Les bruits n'étaient plus les mêmes. Maintenant, la sonnerie du cinématographe, avec déjà son bon avers américain de courage à dos de cheval et son revers européen érotico-sentimental, se mêlait au retentissement fatigué des charrettes et au sifflet du rémouleur. À l'exception de quelques passages, toutes les rues étaient pavées. La densité de la population avait doublé, le recensement qui indiquait en 1904 un total de 80 000 âmes pour les circonscriptions de Las Heras et de Palermo, de San Benito, devait en indiquer près de 180 000 en 1914. Le tramway mécanique grinçait au morne carrefour. En ce qui concerne la musique, ce n'était pas non plus le tango qu'on entendait habituellement dans les faubourgs. On ne l'entendait que dans les bordels. C'est la milonga qui est véritablement représentative. Sa version courante est une salutation sans fin, une cérémonieuse gestation de cajolerie, de remplissage, soulignée par le battement grave de la guitare. Parfois, elle raconte sans hâte des crimes de sang, des duels qui prennent leur temps, des morts faisant suite à de bavardes provocations pleines de bravoure. Parfois, elle se plaît à évoquer le thème du destin. Les airs et les arguments sont variables. Ce qui ne change pas en revanche, c'est l'intonation du chanteur, aiguë comme une voix de châtrée, traînante, avec des sursauts d'impatience, jamais criarde, à mi-chemin entre la conversation et le chant. Le tango est dans le temps, dans ses affronts et ses contrariétés. Le harcèlement apparent de la milonga relève déjà de l'éternité.

Il est peu de dire que Borges ne s'intéresse que modérément à l'œuvre d'Evaristo Carrego. Dès le chapitre 6, le texte prend la tangente, évoquant tout un ensemble d'éléments propres à l'univers du tango. Le cavalier nostalgique de la Pampa, les charrettes qui traversent le quartier Palermo, le jeu de cartes nommé Truco, le poignard. Puis, Borges se lance dans l'histoire du tango. Extrait. Nombreux sont ceux qui ont souligné le caractère sexuel du tango, mais peu ont remarqué son caractère violent. Il est vrai que ces deux aspects sont les modes ou manifestations d'un même mobile, comme le mot « homme » dans toutes les langues que je connais veut dire à la fois « force sexuelle » et « force belliqueuse », et comme le mot « virtus », qui en latin veut dire « courage », vient de « vir » qui signifie « mal ». Un Afghan déclare pareillement dans une des pages de Kim « À 15 ans, j'avais tué un homme et engendré un homme. When I was 15, I had shot my man and begot my man. » Comme si ces deux actes, au fond, n'en étaient qu'un. Il ne suffit pas de parler de tango bagarreur. Je dirais pour ma part que le tango et les milongas expriment directement quelque chose que les poètes ont souvent cherché à dire avec des mots. La conviction que le combat peut être une fête. Dans la célèbre histoire des Goths, composée par Jordanes au VIe siècle, nous lisons qu'Attila, avant sa défaite de Châlons, harangua ses troupes en leur disant que la chance leur avait réservé les joies de cette bataille. « Certaminis uius gaudia ». On parle dans l'Iliade d'Achéens pour qui il était plus doux de combattre que de retourner vers leur chère terre natale au creux de leur navire. Et l'on dit que Paris, fils de Priam, courut d'un pied léger au combat, tel le cheval à la frémissante crinière qui cherche les juments. La musique, c'est la volonté, la passion. Le tango primitif, en tant que musique, nous transmet la plupart du temps cette allégresse belliqueuse, dont, en des temps reculés, les rhapsodes grecs et germains tentèrent de donner une expression verbale. Certains compositeurs actuels veulent retrouver ce ton valeureux et élaborent, parfois avec bonheur, des milongas du quartier de la batterie ou de l'alto, mais leur œuvre, dont les paroles et la musique reflètent un archaïsme besogneux, sont de nostalgiques exercices sur ce qui fut, des sanglots sur ce qui a été perdu, essentiellement tristes, bien que l'air en soit gai. Elles sont aux farouches et naïves milongas qui composent le recueil de Rossi, ce que Don Segundo Sombra est au Martin Fierro ou à Paolino Lucero. On lit dans un dialogue d'Oscar Wilde que la musique nous révèle un passé personnel que nous ignorions jusqu'alors et qu'elle nous pousse à déplorer des malheurs qui ne nous sont jamais arrivés et des fautes que nous n'avons jamais commises. J'avoue quant à moi que je n'entends jamais El Marne ou Don Juan sans me rappeler avec précision un « n'avons jamais commise ». J'avoue quant à moi que je n'entends jamais El Marne ou Don Juan sans me rappeler avec précision un passé apocryphe, à la

Je me souviens d'avoir, vers 1926, accusé les Italiens, et plus précisément les Génois du quartier de la Boca, de la dégénérescence du tango. Dans ce mythe ou fiction d'un tango créole malmené par les gringos, je vois un net symptôme aujourd'hui de certaines hérésies nationalistes qui ont dévasté le monde par la suite, à l'instigation des gringos naturellement. Ce n'est pas le bandoneon que j'ai traité un jour de couard, ni les compositeurs appliqués d'un faubourg maritime qui ont fait que le tango soit ce qu'il est, mais la République argentine tout entière. D'ailleurs, les vieux créoles qui engendrèrent le tango s'appelaient Bevilacqua, Greco ou Bassi. À mon dénigrement du tango de l'époque actuelle, on objectera peut-être que le passage de la bravoure, de la forfanterie à la tristesse n'est pas nécessairement un mal et que c'est sans doute un indice de maturité. Mon contradicteur imaginaire peut très bien ajouter que l'innocent et valeureux Aska Zubi est au plaintif Hernandez ce que le premier tango est au dernier et que personne, sauf peut-être Georges-Louis Borges, ne s'est risqué à déduire de cette diminution de bonheur que Martin Fierro est inférieur à Paulino Lucero. La réponse est aisée. La différence n'est pas seulement d'ordre hédoniste, elle est d'ordre moral. Dans le tango quotidien de Buenos Aires, dans le tango des soirées familiales et des salons de thé respectables, il y a une canaillerie triviale, un goût d'infamie que n'avaient même pas soupçonné les tangos du couteau et du lupanar. Musicalement, le tango n'est sans doute pas important. Sa seule importance est celle que nous lui donnons. Cette réflexion est juste, mais sans doute peut-on l'appliquer à toute chose, à notre propre mort par exemple, ou à la femme qui nous dédaigne. Le tango peut être discuté, et nous en discutons, mais comme tout ce qui est authentique, il renferme un secret. Les dictionnaires de musique en donnent une brève et suffisante définition que nous approuvons tous. Cette définition est élémentaire et n'annonce pas de difficultés. Mais le compositeur français ou espagnol qui, se fiant à elle, trame correctement un tango, découvre non sans stupeur qu'il a commis quelque chose que nos oreilles ne reconnaissent pas, que notre mémoire n'accueille pas et que notre corps repousse. On dirait qu'il est impossible de faire un tango sans les crépuscules et les nuits de Buenos Aires et que pour nous autres Argentins, nous attend au ciel l'idée platonique du tango, sa forme universelle, cette forme que l'abattoir ou l'épi de maïs s'efforce d'épeler. Et que ce genre fortuné a, si modeste soit-elle, sa place dans l'univers.

0: Ainsi s'achève notre émission dédiée à Borges et au tango. Vous avez pu entendre un poème de Jorge Luis Borges, extrait de son anthologie personnelle Le Tango, puis différents extraits de son livre Evaristo Carriego. Des tangos et des milongas, il y en avait tout au long de cette émission avec, dans l'ordre d'apparition à l'écran, la guitariste Mirta Alvarez, le chanteur Edmundo Rivero, le duo Osvaldo Montes et Aníbal Arias, le guitariste Roberto Ossel, l'illustre Carlos Gardel, la guitariste Rafaela Smith, Alberto Echegui et l'orchestre de Juan D'Arienzo, et enfin, pour nous quitter, le chanteur Enrique Santos Discepolo dans Gambalache. A très bientôt sur Radio Grand Ciel.
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0: La bêtise. Je ne sais pas pour vous, mais s'affronter à la bêtise a quelque chose de revigorant. Si Rabelais déclarait « il y a une proximité entre bêtise et rire, même si parfois le rire peut être jaune », le rire est le propre de l'homme. On pourrait dire sans trop se tromper, la bêtise est le propre de l'homme. J'y ajouterai qu'elle est de nature démocratique. Elle est également partagée par tous, et en premier lieu par nous-mêmes. Ce que Paul Valéry, loin d'être un imbécile, résumait par cette formidable formule que je mettrai au fronton de cette émission, l'intelligence, deux petits points, faculté de reconnaître sa bêtise. N'en démordons pas, elle est partout et nulle part. Elle est consubstantielle à notre inscription dans le langage. Ne dit-on pas « dire des bêtises » Eh bien, commençons en fanfare par cette admirable chanson d'une bêtise presque sublime « Si les andouilles avaient des ailes » chantée par Georgius afin de prendre un peu de hauteur sur un sujet qui pourrait vite devenir pesant.
1: Un tas de gens sur la terre vous posent parfois des questions. De quoi vous mettre en colère? Vous leur chantez ma chanson. Question posée par Adhémar de Tête en Pointe, 15 ans et demi, à son père, Godefroy de Tête en Pointe. Papa, une chose m'inquiète, j'ai embrassé dernièrement notre petite bonne Marinette qui m'a dit en rigolant: votre père sait mieux y faire et chaque fois me donne 50 francs. Faut-il que je demande

des pros, tu seras chef d'escadron. Question posée par Onésime Dumoux, natif de Brive-la-Gaillarde, le jour de son mariage avec Félicita Poulard. Monsieur le maire, faut que je vous pose, tout à l'heure vous avez dit que la femme en tout état de cause devait suivre partout son mari. Je suis de nature congestive et faut que je prenne fréquemment de la limonade purgative. Faudra-t-il qu'elle me suive tout le temps? Tu vas faire un drôle d'époux, mais ce que je crois surtout, quand les andouilles voleront, tu seras chef d'escadrille. Quand elles auront des éperons, tu seras chef d'escadron. Question posée par Madame Chaud-Lapin, ce veuve inconsolable à son tondeur de chien. Tondeur, il faut que je vous demande, vous coupez quelque chose au chien. Et beaucoup de gens prétendent que ça les conserve bien. Alors, à remords me hante, mon mari serait venu à temps pour se

Question posée par le jeune Nicodème Cul d'Oiseau, nouvelle recrue au camp d'aviation de Fricando sur Baloche. Adjudant, faut que j'exécute cet exercice en avion. Je dois me lancer en parachute et je viens prendre vos instructions. Est-ce que c'est dans l'atmosphère que je dois l'ouvrir en grand ou seulement quand je serai à terre?

0: On remarquera que comme les mots, les petits et les gros, il y a une graduation chez elle. On parle de petites bêtises et de grosses bêtises. Grâce à Flaubert qui toute sa vie débusqua la bêtise n'est plus un accident dans le glorieux et irrésistible mouvement de l'intelligence, mais c'est notre lot quotidien, notre fardeau. Et qu'on regarde en soi ou à l'extérieur, elle règne en maîtresse. Et la débusquer partout sans cesse est un plaisir malin. Bouvard et Pécuchet est un véritable hymne à la bêtise. Non pas la petite bêtise occasionnelle, périphérique, non celle qui compose le noyau de l'être humain comme substrat à une autre pensée critique, une antimatière, la matière noire de l'intelligence. Vite dit, car Sartre a consacré deux énormes volumes à Gustave Flaubert, intitulés précisément « L'idiot de famille », Flaubert, qui eut tant de difficultés enfant à parler, hébété jusqu'à 3 ans, si bien que ses parents se demandaient s'il n'était pas un peu idiot ou neuneux. Pris plaisir, Flaubert, dès son plus jeune âge, à débusquer les clichés, les idées reçues et les préjugés. Tabula rasa. Travail acharné qui touche toutes les sphères de l'existence, principe dépréciatif, d'où la nausée, l'étouffement dont se plaint souvent Flaubert dans sa correspondance, la rage que produit chez lui le désolant spectacle de la bêtise. Il sait de quoi il parle et il fut cet idiot. Petit intermède avec ce dialogue d'Audiard dans Le Pacha qui mènera à cette réplique ultime.
1: J'ai eu les jetons, c'est tout.
2: T'as vu un hérisson sur la route ou quoi?
1: J'ai vu moi. Moi, le mot marque, décapité par leur engin. Parce que figure-toi que je les connais, ces saloperies-là. Je les ai dégustés en 39. Et je peux même te dire où.
2: Moi aussi, dans les Ardennes. Ton char, tes Ardennes, ton repli sur la Loire, je peux tout te raconter. Mais c'est pas la façon de conduire ton char en 39 que je critique. C'est la façon de conduire ta charrette aujourd'hui.
1: Je te dis que j'ai eu des jetons. Peur. J'ai eu peur, voilà. C'est ça que tu voulais que je dise. T'es content?
2: Oh, je pavoise pas.
1: Oh, mais si. Oh là là, il y a longtemps que t'attendais ça. Tous d'ailleurs, vous attendiez ça, que je me dégonfle un coup. Depuis 20 ans que je fonce et que je prends du plomb dans la viande. On s'habituait?
2: Allez, vas-y, va. Récite-moi Bébert l'intrépide, je connais pas.
1: Quand on a cravaté Joe les grands pieds, t'as fait un beau rapport, t'as toujours été fort en rédac. Mais tous les deux, on lui doit quelque chose aux grands pieds. Toi de l'avancement et moi 6 mois d'hosto. Mais ce matin, j'étais bon pour la médaille posthume, alors tu m'excuseras si j'ai quitté la piste.
2: Ben dis donc, ça t'a drôlement secoué, c'est au vu. Moi, jusqu'alors, je t'avais vu te dérober qu'une fois, dans la cour du patronage. Tu te souviens quand le petit rouquin t'a demandé de sortir et que t'es pas sorti?
1: C'est belle blague, je sautais sa frangine.
2: Ah bah, tu vois, t'avais une raison. Alors t'en avais peut-être une autre ce matin.
1: Dis donc, Louis, tu crois pas que tu pousses un peu? Où on va?
2: Bah, je te le demande.
1: Ah bah, si c'est un interrogatoire, qu'est-ce que t'attends pour faire monter des sandwichs et de la bière? À quoi tu penses?
2: Je pense que quand on mettra les cons sur orbite, t'as pas fini de tourner.
0: Bouvard et Pécuchet est en quelque sorte un roman monde, le roman total. En effet, c'est l'histoire de deux imbéciles. Dans les premières notes du projet, il finira même à les appeler cloportes. Donc deux imbéciles qui se rencontrent et finissent, grâce à un héritage providentiel, à acheter une ferme et à s'exercer à toutes les sciences et à tous les arts. Mine de rien, Flaubert, à travers le prisme rigolard de la bêtise, fait l'inventaire dans Bouvard et Pécuchet de tout les savoirs de son époque, et dans l'album de la comtesse, ce que feront nos deux compères lorsqu'ils se lanceront à leur tour dans l'aventure littéraire, signale les bêtises, les énormités, les invraisemblances, propos qu'ont pu écrire des écrivains de second rayon, les cafouilleux comme les surnommés Céline, mais aussi de grands écrivains. Ma préférée, celle de Bernardin de Saint-Pierre, apôtre du romantisme des îles, dans les harmonies de la nature. La voici. Les puces se jettent partout où elles sont sur les couleurs blanches. Saint instinct leur a été donné pour que nous puissions les attraper plus aisément. Raisonnement par l'absurde qui prend sa source dans l'illusion trompeuse du finalisme, qui voudrait que tout dans le monde obéisse à un plan préétabli, fixé d'avance, alors que l'évolution montre tout à fait l'inverse. Si Flaubert se moque de Ponton du Terrail et des feuilletonistes, qui tirent à la ligne souvent, des auteurs comme Balzac et Dumas ne sont pas épargnés par ce jeu de massacre. Chez Dumas, notons ce cliché romantique. Blanche colombe brisée, presque dans l'âme, elle cachait un front sous son aile brisée. Balzac, son style parfois empoulé dans le Lys dans la vallée. Voilà l'extrait. que note Flaubert, c'était le Bengali, c'est un oiseau, transporté dans la froide Europe, tristement posé sur son bâton, muet et mourant dans la cage où le garde un naturaliste. C'était l'oiseau chantant des poèmes orientaux dans son bocage des bords du Gange, et comme une pierrerie vivante, vole de branche en branche parmi les roses d'un immense volcamérien, il y a dû chercher dans le dictionnaire, toujours fleuri. Flaubert montre avec une gourmandise non dissimulée la bêtise de ses personnages. Mais son roman déploie une sorte de double rédemption qui fait écho à sa propre existence et à sa vocation littéraire. En effet, même si la bêtise est inhérente à l'existence, nos deux héros finiront par la voir. Et à la fin du roman, revigoreront, passeront le reste de leur vie à recopier les morceaux de bêtises trouvés dans tous les ouvrages. À ce stade, ils seront comme la copie dédoublée de Flaubert, dont tous les romans traduisent cet effort insatiable de montrer la réalité dans sa dimension bête et absurde. En cela, le ton employé dans Bouvard et Pécuchet est celui de l'ironie, manière de montrer et de nous montrer la familiarité que nous avons avec la bêtise, quand nous nous laissons aller à, comment dire, suivre notre pente naturelle par l'utilisation du blabla et d'un usage un peu lâche de la langue. Extrait de l'excellent téléfilm avec Jean Carmé et Jean-Pierre Mariel, la scène où Bouvard et Pécuchet discutent de l'infini, le soir, à la Belle Étoile, sans éviter tous les clichés qui y sont liés.
3: Oh, quelle quantité d'étoiles!
4: En plus, on voit partout. Derrière la Voie lactée, il y a les nébuleuses. Au-delà des nébuleuses, il y a des tas d'autres étoiles.
3: Et comment sais-tu tout ça?
4: Je l'ai souvent regardé au télescope.
3: La place Vendôme, ouais.
4: Tiens, là-bas, c'est la Grande Ourse.
3: Et là?
4: C'est Cassiopée, là, la Cassiopée.
3: Ah!
4: Ouais. Tu sais que la vitesse de la lumière est de 300 000 km à la seconde.
3: Oh, c'est fou, ça. Que je regrette de n'avoir pas fait l'école polytechnique dans ma jeunesse.
4: Un rayon de la Voie lactée met 6 siècles à nous parvenir, si bien qu'une étoile, quand on l'observe, est peut-être déjà disparue.
3: Mais crois-tu qu'il y a des hommes dans les étoiles?
4: Ah, bah oui, sûrement, il y a... Il y a des commerçants, des gendarmes, on y fraude, on y tue, on détrône les rois. Tiens, une étoile filante.
3: Ah. Des mondes qui disparaissent.
4: Ouais. Si le nôtre, à son tour, faisait la cabriole, les citoyens des étoiles ne seraient peut-être pas plus émus que nous le sommes maintenant.
3: Voilà qui renfonce notre orgueil.
4: Eh oui.
3: Mais quel est le but de tout ça?
4: Il n'y a peut-être pas de but.
3: J'aimerais tant savoir comment l'univers s'est fait.
4: Oh, j'en peux plus, je vais me coucher.
0: Un autre auteur fut un combattant courageux et forcené contre les ravages de la bêtise, Karl Kraus, le Viennois, qui, lors de lectures qui pouvaient réunir à Vienne des milliers de personnes, fustigeait ceux qui poussaient à la guerre et montraient la servilité des journalistes, fut un des premiers à dénoncer le nazisme comme cancer de la pensée. Les points de touche avec la période difficile que nous vivons, effritement de la démocratie, petit refrain incessant selon lequel la guerre approche, mainmise et conformation à une pensée unique des journaux et des médias, aux mains de quelques milliardaires, rendent aujourd'hui nécessaire peut-être la relecture de ce polémiste doublé d'un grand écrivain. Exemple du génie polyphonique de Kraus, plusieurs voix suspendues, demande au moins 2 lectures afin d'entendre distinctement les parties. Donc je cite, « Quand la bêtise se déclare dans une ville, on dit que celle-ci est victime d'une évidence. Il n'est plus permis d'en dissimuler le moindre cas. Il arrive si facilement qu'un crétin entre dans une maison où il y a un enfant. Donc, dans des situations pareilles, il convient de fermer les écoles et non, comme on pourrait le croire, les ouvrir. » Pour une fois, faisons l'interprétation un peu scolaire de ce texte où tout est réfracté, l'impression de lire un texte qui résiste à la compréhension. C'est tout l'art de Kraus de parler continuellement sous forme métaphorique, mais une métaphore sans distinction entre sujet et objet comparatif. La bêtise associée à l'évidence montre que la bêtise ne se discute pas. Contrairement aux formes de duplicité qui parcourent la société, elle se montre sans détour. La seconde partie où le fameux crétin voudrait entrer dans l'école afin de continuer à faire l'article pointe à mes yeux une chose importante. C'est par l'éducation en réalité qu'une rupture avec la pensée dominante, à savoir la bêtise, est possible. Et les écoles qui sont le lieu de transmission devraient pouvoir être totalement hermétiques à la bêtise. Une école au sens d'un lieu qui renseigne sur la médiocrité ambiante, l'absence de pensée autonome et précisément la littérature elle-même, qui par un usage tordu de la langue, ouvre des possibilités, des sorties, dans les pièges que nous pose la bêtise.
5: Extrait du célèbre opéra « La vie quotidienne », voici l'air fameux entre tous, l'air de la bêtise.

La joie que nous procurent les œuvres d'art, pour employer un mot spinoziste, n'est pas articulée à une harmonie. Mais à l'inverse, c'est la leçon proustienne, surgie du banal, du divisé, du disjoint, qui est la définition même du symbole, pour te dire le mariage de la carpe et du lapin. Soudain, la fameuse citation de Proust sur le manque de prix de l'intelligence prend une nouvelle coloration. Chaque mot y a son importance et pourrait être le prélude à un long commentaire. Voici cette citation. « Chaque fois, nous dit Proust, j'attache moins de prix à l'intelligence. Chaque jour, je me rends mieux compte que ce n'est qu'en dehors d'elle, la sensation de deux arbres, par exemple, ou d'un pan de toit, une madeleine trempée dans le thé, que l'écrivain peut ressaisir quelque chose de ses impressions, c'est-à-dire atteindre quelque chose, notons la répétition, de lui-même, et la seule matière de l'art. » Seul commentaire, Proust emploie deux fois le même mot, quelque chose à propos des impressions et de la connaissance d'un moi profond, mettant en lumière ce que vise le geste esthétique, d'un aura de mystère, d'un indicible qui serait sa cible. On fait souvent l'impasse sur le paradoxe d'une telle dépréciation de l'intelligence chez Proust, venant d'un homme si doué pour la réflexion, d'une culture immense et d'un don pour l'analyse des ressorts humains à l'égal d'un Freud. Que veut-il dire par là ? Le mot pivot qui fait interprétation est celui de prix. Il ne dit pas que l'intelligence n'est pas utile, non, il doute de sa valeur absolue, de son importance cruciale, de sa primauté. Ce n'est pas l'intelligence qui est visée comme telle, c'est l'importance et la place qu'on lui donne dans le processus d'écriture, qui est de ressaisir le parfum et le relief du passé, non pas un passé reconstruit, asséché, mais qui se cache intact derrière l'écran du souvenir. Nous touchons ici à la hiérarchie des valeurs. L'intelligence, comme dans un système optique, n'est pas absente. Il faut bien une lentille pour poser l'œil et offrir une vision. Mais le foyer dans lequel le monde se reflètera est l'imagination, à savoir le processus de l'association libre. Comme chez Freud, ces équivalences et linéaments entre les éléments disparates d'une vision finissent par former une autre version du souvenir, plus proche d'un originaire, d'un noyau vif, comme le bouton parfumé d'une rose. Loin de nier l'importance de l'intelligence, Proust veut nous dire qu'elle n'est rien sans ce plus qu'est l'expérience du beau, et que ce plus, dont on peut seulement mesurer la densité, est ce qui est premier dans le souci d'une recherche de vérité qui ne serait pas un semblant, pour reprendre la célèbre phrase de Lacan. Ce plus, qui permet ce quelque chose d'autre, est un antidote puissant contre la sécheresse du concept qui voudrait tout expliquer. Glisser, boucher les trous, ressourcer les deux pavés disjoints, c'est l'autre créatif qui, par son prestige, renouvelle la création du monde.

Nous allons terminer cette émission par le mot bêtise. Ce qui aurait rapport à la bêtise nous ramènerait à notre supposée bestialité. C'est bien mal connaître les bêtes qui savent donner ô combien des preuves d'une intelligence et d'une grande sensibilité. Quoi qu'on en dise, la bêtise, la connerie, serait plutôt du côté de l'humain. Un écrivain et un penseur, l'auteur des essais, Montaigne, a très bien vu et montré qu'au lieu de voir en l'animal des signes humains, il faudrait plutôt chercher ce qui est animal en nous, quelles sont les qualités que nous pouvons raisonnablement leur envier. J'ai bien peur que ce soit la fidélité en premier, une fidélité sans limite qui fit dire à Luther que le chien était le modèle indépassable du chrétien et de sa foi indestructible, et en second, l'amour. L'amour que donne un chien n'a pas son pareil, il n'est pas la peine de faire un long discours. Nous finirons par quelques exemples de bêtises. Je m'adresse à un chien dans la rue, sa maîtresse me dit « Mon chien ne parle pas avec n'importe qui ». Du mépris social projeté dans un animal. Un professeur en maîtrise de philosophie, à Tours, me prend à part dans son bureau et déclare « Vous n'êtes pas fait pour la philosophie ». Son cours d'une année sur Spinoza avait consisté à montrer qu'il y avait dans l'éthique, dès les prémices, une erreur logique. En déduire que tout le livre en devient inutile et faux, une philosophie de pinailleur. D'un lacanien pur jus qui ne pouvait commencer son cours sans la formule consacrée « Lacan, notre maître à tous, ni dieu ni maître, préparatif à la pensée ». Donc réfléchir sur la bêtise, c'est comme voir à travers un miroir sans teint. On cherche un au-delà, un dépassement. La bêtise n'a ni profondeur, ni ailleurs. Elle est là, partout, ne se distingue du reste que par son inquiétante familiarité. Alors, je vous le dis, restons bêtes, il en ressortira toujours quelque chose d'intelligent. Remercions Simon à la technique et au mois prochain pour une émission consacrée à la musique.

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2: Bonjour et bienvenue dans l'Histoire en musique. Il y a peu, nous entamions une série d'émissions sur les grandes périodes de l'histoire de la musique occidentale. Après avoir abordé le Moyen-Âge, puis la Renaissance, et avant de nous intéresser aux périodes classiques, romantiques, modernes et contemporaines, je vous propose aujourd'hui d'évoquer l'époque baroque 1600-1750 environ. J'ai la chance d'accueillir sur ce plateau Philippe Kellard, directeur musical de l'ensemble La Querelle des Bouffons, qui nous parlera de son activité musicale, mais également de cette période baroque qu'il connaît bien. Bonjour Philippe Kellard.
3: Bonjour.
2: Comment allez-vous ?
3: Bien, ma foi, ça va bien.
2: En quelques mots, pour introduire notre première partie, la musique baroque, ça vous évoque quoi ?
3: En quelques mots, c'est compliqué de répondre. Déjà, c'est une esthétique. C'est une esthétique que j'ai découverte sur le tard, n'étant pas moi-même un instrumentiste qui ait beaucoup étudié la musique baroque. C'est une esthétique très pleine de rouages, pleine de précision et à la fois pleine d'émotions, sans doute un peu cachées, mais qui sont vraiment là. C'est une musique que j'ai découverte sur le tard et qui, depuis, n'a de cesse de me surprendre.
2: Et là, depuis plusieurs années, donc, vous avez un ensemble, on en parlera tout à l'heure, avec lequel vous proposez des concerts sur cette période, mais également sur la période classique. Nous aurons l'occasion d'en parler tout à l'heure. Alors, si vous le voulez bien, Philippe, nous allons procéder en deux temps. Donc, en dernière partie de cette première émission, vous nous présenterez donc votre activité avec l'ensemble instrumental et vocal que vous dirigez, donc la Querelle des Bouffons. Et lors de l'émission prochaine, qui abordera la période classique, car vous nous faites le plaisir de nous accompagner sur deux émissions, vous nous dévoilerez votre actualité musicale peut-être plus propice pour l'année 2023 à la période classique. Mais tout d'abord, abordons un peu cette période, l'époque baroque. Comme je le disais en introduction, nous avons évoqué récemment la musique au Moyen-Âge et à la Renaissance. Ainsi, pour résumer en quelques mots ces périodes, le Moyen-Âge proposait durant les premiers siècles essentiellement de la musique sacrée, religieuse. Pour une raison simple, seuls les moines détenaient l'art de l'écriture musicale. Puis les nobles, pour accompagner leurs textes profanes sur l'amour courtois ou autres thèmes épiques, se sont initiés à la notation musicale et sont devenus ce qu'on appelle les troubadours. Troubadours qui vient de trobar en occitan, qui signifie trouver ou composer des vers ou de la musique en somme. Ces troubadours d'origine noble, pour interpréter leur musique au peuple, ont eux-mêmes formé des ménestrels et ainsi participé à la création de ménestrandi, ancêtres de nos écoles de musique. Ce qui fait qu'à la Renaissance, l'art de l'écriture musicale n'est plus réservé aux nobles ou aux religieux, mais également aux amateurs, et on peut évoquer à ce moment-là, en somme, la naissance d'une nouvelle profession, celle de compositeur. Autant le Moyen-Âge avait insisté durant les premiers siècles sur la monodie, l'unisson, autant la fin du Moyen-Âge voit l'émergence de la polyphonie. La polyphonie vocale va évidemment continuer de se développer durant toute la Renaissance et atteindre son apogée. Quant à la musique instrumentale, elle se destine plutôt à l'accompagnement des danses. Les œuvres se diffuseront d'autant plus facilement grâce à l'imprimerie naissante. Pour évoquer la musique baroque, donc, elle concerne une période d'environ 150 ans, de 1600 à 1750. C'est une période de créativité sans précédent dans le domaine de la musique, avec notamment l'invention du genre musical le plus théâtral qui soit, l'opéra. Les musiciens baroques vont être progressivement considérés comme des artisans de la musique, créant des œuvres pour leurs commanditaires, églises, rois ou mécènes. La période baroque a été très féconde dans l'évolution de la musique avec l'invention de la gamme tempérée, l'utilisation des modes majeurs et mineurs, la création de nouveaux instruments et surtout la définition des bases de l'harmonie classique. La mélodie devient alors essentielle et on assiste à la naissance de l'accompagnement appelé la basse continue, car jouée en continu tout au long du morceau. Le plus souvent, la partie de basse est jouée par une viole de gambe ou un violoncelle et l'accompagnement, accords et ornementation par un clavecin. Le procédé d'ornementation le plus courant est celui consistant à remplacer des notes longues par plusieurs notes de durée plus courte afin d'embellir la ligne mélodique principale. Les XVIIe et XVIIIe siècles connurent la prédominance du contrepoint, son art et sa rigueur seront portés au plus haut par Jean-Sébastien Bach. Concernant l'évolution instrumentale, durant l'époque baroque, les tessitures se développent et l'esthétique sonore de nombreux instruments est adaptée aux nouveaux besoins des compositeurs. Quelques instruments sont spécifiquement liés à cette époque, comme la flûte à bec, le clavecin, le luth, le théorbe, la viole de gambe ou le violon baroque. En effet, certains de ces instruments seront amenés à disparaître, d'autres, au contraire, vont se pérenniser tels les instruments du quatuor à cordes. À présent, je vous propose une première pause musicale, une œuvre vocale qui marque la transition entre la musique de la Renaissance et de l'époque baroque.

0: Un extrait du Miserere de Gregorio Allegri, composé en 1638 et interprété par le chœur du New College d'Oxford. Philippe Kellar, que vous évoque cette musique, vous qui êtes chef de chœur ?
1: Ça fait partie des grands classiques, entre guillemets, de la musique sacrée à chanter en chœur. Grand classique à écouter, pas forcément grand classique à interpréter parce que c'est assez redoutable à chanter, comme toute musique a cappella d'ailleurs. Aucun repère, aucun instrument pour garder une note bien juste. Enfin, c'est vraiment très difficile. D'autant plus que c'est une musique particulièrement contemplative, très verticale, pas tellement baroque en fait. De gros relents entre guillemets de musique renaissance.
0: Oui, tout à fait. On sent vraiment la transition
1: oui,
0: entre les deux
1: périodes. Ça ressemble un petit peu à. Ça me fait un peu penser à des œuvres de Thomas Tallis, par exemple, ou des choses comme ça, qui sont pour le coup vraiment des œuvres 16e siècle. Donc il y a quelque chose de. Une sorte de charnière musicale, là, vraiment. Entre ces gens-là, comme il peut y avoir pour ceux dont on parlait hors antenne, Monteverdi ou Frescobaldi. C'est pour ça que parler de musique baroque 1600-1750, c'est toujours très empirique. C'est une limite qui a été décidée par des musicologues, mais il y a vraiment une zone de flou entre la fin de la Renaissance, le début de la musique baroque. Et de toute façon, la musique baroque de la première moitié 17e n'a vraiment absolument rien à voir avec celle qui aura lieu 100 ans plus tard. Voilà, donc c'est très beau. Je ne peux pas dire mieux, c'est sans doute un peu naïf de le dire, mais c'est vraiment une très belle musique. En particulier cette petite échappée là, de la voix soprano qui elle aussi est connue des amateurs du genre, qui a fait l'objet de beaucoup de détournements assez rigolards d'ailleurs.
0: Vous savez que l'anecdote avec Mozart d'ailleurs, de la période classique sur cette œuvre, vous la connaissez peut-être ?
1: Oui, il me semble que qu'il aurait entendu que c'est une musique qui était tellement belle qu'elle ne devait pas sortir des murs de Rome, du Vatican, et que Mozart, l'ayant entendu, l'aurait mémorisé et l'aurait recopié lui-même.
0: Et une ou deux écoutes, vraisemblablement.
1: Voilà, après une ou deux écoutes, oui.
0: Oui, parce que c'est une œuvre, là on a écouté un court extrait, mais c'est une œuvre qui dure environ un quart d'heure, même si elle était effectivement répétitive. Mais oui, il l'aurait écrit de mémoire, donc ça montre quand même que le personnage avait une mémoire édétique, une mémoire quasiment absolue.
1: Sans aucun doute.
0: Alors, merci Philippe. À présent, abordons le sujet des diverses formes musicales qui vont se développer durant l'époque baroque. Certaines perdureront, telles l'opéra, la sonate, le concerto. D'autres resteront spécifiques de cette époque, telles la suite ou le concerto grosso. Pour la musique lyrique, la musique chantée donc, on distingue trois formes particulièrement répandues en plus de l'opéra. Le choral, la cantate, l'oratorio. Le choral est un chant liturgique, introduit par Martin Luther pour être chanté en chœur dans les églises protestantes, souvent accompagné par l'orgue. Les chorales de Jean-Sébastien Bach sont les plus célèbres. La cantate et l'oratorio, ces formes, si elles peuvent comporter certains aspects similaires à l'opéra, car on peut y retrouver des airs, des chœurs et autres récitatifs, elles ne disposent en outre pas de mise en scène et donc se détachent de l'aspect théâtral spécifique à l'opéra. Concernant la musique instrumentale, la période baroque accorde une place importante au concerto. Il en existe deux types, le concerto grosso et le concerto de soliste. Ce dernier mettant en présence un soliste et l'orchestre dans une sorte de conversation. Une forme très répandue également, la sonate, qui désigne une œuvre jouée en général par un ou deux instruments. La suite, ou suite de danse, qui est particulièrement en vogue pendant toute la période baroque, elle est composée d'une succession de danses alternant mouvements vifs et mouvements lents. Parmi ces danses, on distingue le menuet, par exemple très apprécié par Louis XIV, mais aussi l'allemande, la bourrée, la gigue, la musette, la passacaille, la sarabande ou le rondeau. D'autres formes instrumentales sont courantes durant la période baroque, la sinfonia, le prélude, la toccata et bien évidemment l'ouverture. Ce terme désigne une composition musicale généralement jouée en début d'un concert ou d'un opéra. À l'époque baroque, deux types d'ouvertures prédominent, l'ouverture à l'italienne et l'ouverture à la française, mise au point par Jean-Baptiste Lully, lui-même italien, au passage. Une nouvelle pause musicale avec l'un des plus grands maîtres de cette période baroque, peut-être le plus grand, Jean-Sébastien Bach, et un extrait de la messe en si.

0: Un extrait de la messe en si de Jean-Sébastien Bach par le Collegium Vocal de Gand, dirigé par Philippe Hervègue. Un autre Philippe est présent sur le plateau. Philippe Kellard, la messe en si, c'est dans les tiroirs de votre ensemble ?
1: Oui, évidemment, ça ne peut être que dans nos tiroirs. Pour tout vous dire, la partition est déjà prête. Et on a déjà beaucoup de choses en route, mais la messe en si fera partie de nos réalisations, si je puis dire. Alors, à ceci près que la messe en si, c'est une œuvre un peu particulière d'un point de vue musicologique, d'un point de vue historique, parce que, en fait, c'est une œuvre, c'est une espèce de golem musical qui a été construit par Bach à partir d'une œuvre préexistante, qui était ce qu'on appelle une messe brève, c'est-à-dire une messe qui ne comporte que le Kyrie et le Gloria. Qui étaient des messes donc brèves au sens liturgique du terme, hein, pas au sens temporaire, au sens du temps qu'elles durent, et qui étaient des messes jouées pour les moments importants de la liturgie dans l'année, par exemple à Pâques ou à Noël. C'est Martin Luther lui-même qui estimait que ces moments liturgiques importants pouvaient faire l'objet de textes latins, et donc en particulier le Kyrie et le Gloria. Et donc cette messe en si était au départ une messe brève, ne comportait que le Kyrie et le Gloria. Donc si on prend ça, ça dure environ 50 minutes, comme d'autres messes brèves que Bach a composées, 4 je crois, et qu'il a complété des années plus tard pour envoyer à un prince catholique dont il voulait s'attirer les faveurs. Donc en fait c'est une œuvre qui, à mon sens, musicologiquement n'a pas forcément de sens dans son entièreté telle qu'on la connaît maintenant. Donc si je dois la monter un jour, ce sera la version 1723, je crois, qui est la version messe brève, qui a été montée il y a quelques années par Raphaël Pichon et son orchestre, qui est formidable, que je vous recommande chaudement.
0: Avec grand plaisir. Ce qu'on peut regretter, c'est que Bach n'ait pas composé d'opéra. Et ça va probablement être une transition, car effectivement, dans l'époque baroque, c'est difficile d'aborder tous ces sujets, tous ces compositeurs, sans évoquer l'opéra, car probablement l'époque baroque est née avec l'opéra, avec Peri, avec Monteverdi en 1607. Tout à fait. Alors effectivement, comme je le disais, l'opéra, ce sont deux musiciens florentins qui l'inventèrent, Peri et Caccini, qui, voulant ressusciter l'art antique, créèrent en fait un nouveau style de drame lyrique et inventèrent l'opéra à la fin du XVIe siècle. Mais c'est Monteverdi qui va consacrer cette nouvelle forme avec Orfeo. L'opéra d'alors peut se définir comme un drame musical entièrement chanté avec danse, air et chœur accompagné par l'orchestre et relié par des phrases en récitatif, c'est-à-dire un chant proche du langage parlé. En France, c'est Lully qui, après avoir produit de nombreux ballets de cour et comédie-ballet avec Molière, qui composa les premiers véritables opéras français qu'on préfère appeler tragédies lyriques pour les distinguer de l'opéra italien. L'opéra français laisse une place très importante au ballet, le goût de Louis XIV pour la danse n'y est sans doute pas étranger, alors que l'opéra italien privilégie le bel canto. En Angleterre, c'est Purcell qui lance l'opéra avec Didon et Énée, suivi par Handel, qui en écrivit une quarantaine dans un style plus italien, dont les plus célèbres sont Jules César en Égypte ou Rinaldo, par exemple. À la période baroque,

0: en mai. On vient écouter la musique dans des salles de concert qui peuvent accueillir un public plus nombreux et plus varié. C'est pour ce nouveau public que des auteurs comme Haydn, Mozart et Beethoven composent. Ils inventent une nouvelle façon d'écrire la musique, le style classique. Philippe Kellard, qui est en plateau toujours avec nous, je le disais en introduction de l'émission, vous êtes le chef de l'ensemble instrumental et vocal La Querelle des Bouffons. On va présenter cet ensemble. Qui êtes-vous ? Qui êtes-vous, Philippe Kellard ?
1: Vaste question. Eh bien, je suis musicien, je suis pianiste, clarinettiste, j'enseigne le piano. Je joue dans différents ensembles, comme clarinettiste basse, notamment. Donc, on est sur un instrument très éloigné de la période baroque, en l'occurrence, même de la période classique, d'ailleurs, parce que c'est un instrument qui date du 19e. Et puis, je suis chef de chœur et chef d'orchestre de la Querelle des Bouffons.
0: D'accord.
1: Principalement.
0: Je vais vous passer un extrait musical. Vous allez essayer de deviner. Ça va nous faire une bonne transition, je pense, avec votre ensemble.
1: Bon, très bien.

0: Philippe Kellar, nous écoutions à l'instant un extrait des Indes galantes de Jean-Philippe Rameau interprété par l'ensemble Les Ambassadeurs. Vous comprenez pourquoi je vous ai passé du Philippe Rameau, je suppose?
1: Jean-Philippe Rameau, oui. C'est le compositeur phare de la musique baroque française et de la musique française probablement un petit peu aussi. Voilà, et puis ça, c'est un de ses plus grands tubes, La danse des sauvages, à la fin de l'acte 2, je crois, des Indes galantes. Qui d'ailleurs est une réadaptation d'une œuvre qu'il avait composée plus tôt, me semble-t-il, pour clavecin, d'une suite pour clavecin. C'est un extrait d'une suite pour clavecin. Donc voilà, qu'il a réorchestré pour les Indes galantes.
0: Et donc Jean-Philippe Rameau est peut-être aussi un lien avec votre ensemble
1: Et oui, et
0: et le
1: oui,
0: nom assez étonnant de votre ensemble.
1: le nom, la querelle des bouffons, qui suscite un peu de questionnement auprès des gens qui viennent nous écouter ou nous voir. En fait, c'est un petit clin d'œil à un épisode historique qui s'est déroulé entre 1752 et 1754 en France, qui opposait d'un côté le coin de la Reine, dirigé notamment par Rousseau, le fameux écrivain, philosophe, qui jurait que le français n'était qu'un aboiement inaudible.

0: possible et qu'il n'était absolument pas fait pour être mis en musique et qu'il fallait s'ouvrir au goût italien. Et de l'autre côté, le coin du roi qui, lui, défendait la spécificité culturelle de la musique française qui existait déjà depuis très longtemps, en particulier sous Louis XIV, qui en a fait une arme politique, et qui, lui, considérait qu'il fallait conserver le bon goût à la française. Voilà. Et donc, cette querelle-là, qui en est venue parfois jusqu'aux mains, hein, y a des gens qui se sont battus en duel pour ça, ça s'est appelé la querelle des bouffons.
1: Ouais. D'où le nom de votre ensemble.
0: D'où le nom de notre ensemble.
1: Effectivement, d'être sur un répertoire plutôt baroque. Cela étant, votre actualité, et nous allons avoir l'occasion d'en discuter lors de la prochaine émission qui sera consacrée à la période classique, car vous nous faites le plaisir de revenir, plutôt sur du Mozart notamment. Vous nous reparlerez un peu plus aussi de votre travail avec l'ensemble La Querelle des Bouffons.
0: Avec plaisir.
1: 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Merci évidemment à José Pasquale, à la technique et à la prise de son. Et on se retrouve très prochainement avec Philippe Kellard, qui nous rejoindra pour la période classique et son actualité musicale avec La Querelle des Bouffons. À très bientôt pour un nouvel opus.
0: À bientôt.

0: Personnage insolite sur Radio Grand Ciel. C'est une émission créée aujourd'hui et réalisée, mais même présentée par Elisabeth Coudet et surtout...
1: Et Christine Affotin.
0: Bonjour Christine, saluons tous nos auditeurs qui nous retrouvent régulièrement, Christine et moi, lors de ces passages de nos différentes émissions et qui aujourd'hui découvriront peut-être, ou le connaissent déjà, un de nos personnages insolites dont je voudrais vous parler.
1: Et Élie, bonjour Elisabeth, je propose de remercier tout de suite Simon Martin pour son excellente réalisation technique.
0: Absolument, il ne faut pas qu'on l'oublie, car c'est grâce à Simon que nous pourrions vous parler d'une fantastique parisienne quelques 180 années après sa naissance, qui était une comédienne hors pair, encensée sur les scènes du monde entier. Et ce personnage insolite n'était autre
1: que Sarah Bernhardt. Hein?
0: Et c'était une vraie parisienne. Absolument, et vraiment tout à fait, car elle est née à Paris le 22 octobre 1844 au numéro 5 de la rue des Écoles, donc dans le quartier latin. Elle est née à Paris, y a vécu et elle est restée fidèle à cette ville toute sa vie. Et c'est ici qu'elle a connu aussi ses plus grands triomphes.
1: Ce sont d'ailleurs les Parisiens qui lui ont donné le surnom de « Divine ».
0: Et c'est là qu'elle est morte aussi, et un siècle après sa disparition, la divine Sarah Bernhardt n'a rien perdu de son image indélébile de star internationale. Celle que des milliers d'admirateurs ont acclamée de Sydney à New York ou de Rio de Janeiro jusqu'au Caire était véritablement une comédienne géniale, pouvant interpréter tous les rôles, hommes et femmes, et ce n'était pas tout, car en plus, elle était dotée d'une voix d'or.
1: Et ça, c'est l'opinion du grand Victor Hugo.
0: Ah oui, effectivement, car Victor Hugo, l'ayant vu interpréter la reine dans Ruy Blas d'une manière si nouvelle, qui était vraiment typique à elle, car elle mettait en valeur la faiblesse de la femme, la poésie du texte, et... Victor Hugo était tellement conquis qu'il lancera à son propos l'expression « voix d'or » qui par la suite sera si souvent reprise pour caractériser ce style vocal assez spécial.
1: Oui, et on comprend pour quelle raison Sarah Bernhardt est devenue une véritable reine du théâtre.
0: Et non seulement sur scène, car en fait, elle avait un besoin viscéral de faire parler d'elle. Et pour cela... usée avec brio de la presse, de la photographie et même de la médisance, car elle provoquait quelquefois elle-même ça, et il y avait des ragots aussi qui circulaient à son propos, et tout lui servait finalement.
1: Ben oui, je pense que tout lui servait pour que l'on parle d'elle, pour faire sa publicité, déjà.
0: Absolument. Comme par exemple, alors ne l'a-t-on pas vue dormir dans un cercueil ou se promener sur les grands boulevards en tenant l'est des lionceaux.
1: C'est vrai que c'était un peu loin, mais c'était peut-être encore une fois une façon d'attirer l'attention.
0: Ou de faire apparaître un article où on parle d'elle encore, mais c'était avant tout un immense artiste qui était profondément attaché à sa ville natale, que l'on appelait déjà la ville lumière dans le monde entier.
1: Mais qui était Sarah Bernhardt? Quelles étaient ses origines?
0: En réalité, le début de son existence n'était pas si simple que ça. Elle est née, d'ailleurs elle ne s'appelait pas Sarah, elle est née Rosine Bernhardt, enfant naturelle d'une mère hollandaise juive, courtisane, installée à Paris, et même enregistrée par la police, puisque les courtisanes étaient numérotées. Son père était un bourgeois qui entretenait sa mère financièrement.
1: Quand est née la future Sarah Bernhardt?
0: Alors, Rosine Bernhardt a vu le jour le 24 octobre 1844. Malgré ce début un peu compliqué, enfin qui paraissait un peu compliqué, en tout cas pas très simple, Rosine grandira dans des conditions relativement bonnes, son avenir était finalement assez prometteur à partir du moment où elle est devenue adolescente. Sa petite enfance était quand même pas simple.
1: Oui. Voilà. Elle était enfant unique ?
0: Non, la petite Rosine avait deux sœurs. Hélas, et on ne sait vraiment pas pourquoi, sa mère ne l'aimait tout simplement pas vraiment. Alors qu'elle prouvait un amour maternel débordant envers la plus jeune sœur de ses filles, qui s'appelait Jeanne Rosine. Décidément, elle aimait Rosine, hein, ce prénom. Et donc, elle voulait se débarrasser d'elle en l'expédiant chez une nourrice en Bretagne, tout près de Quimperlé, en pleine campagne, où Rosine vivra une enfance plus que solitaire, isolée. Alors imaginez qu'elle ne parlait même pas le français, seulement le breton. Elle a 9 ans lorsque sa vie va enfin changer, et considérablement. Son père va l'envoyer au couvent du Grand Champ à Versailles pour lui offrir une éducation, où elle restera jusqu'en 1858. Donc jusqu'à l'âge de 14 ans. Alors durant ces années au couvent, elle découvre la religion, elle devient mystique, se convertira même au catholicisme et envisage de devenir religieuse. Mais le théâtre est arrivé dans sa vie et c'est au couvent qu'elle va interpréter son tout premier rôle au cours d'un spectacle religieux.
1: Et quel rôle jouait-elle donc ?
0: Un ange, tout simplement. Sa mère, la voyant sur scène, décide de l'inscrire au conservatoire. La rencontre entre Rosine et la scène lui causera un véritable choc qui provoquera sa décision. Elle va devenir comédienne.
1: As-tu parlé des parents de Rosine, Elisabeth, mais il manque quelques précisions. Leur nom, par exemple.
0: Alors oui, tu as raison, Christine. Sa mère, donc, s'appelait Judith Van Hard. Elle était originaire d'Amsterdam et elle était fille d'un médecin juif danois et d'une juive allemande. Judith n'aime pas son pays. D'ailleurs, c'est un peu pour ça que Sarah Bernard ose demander si elle était danoise ou hollandaise ou même allemande. Et donc, Judith va s'installer en France comme modiste au Havre.
1: Et comment y vivait-elle ?
0: Eh bien, au début, je dirais plutôt difficilement, car la couture ne lui permettait pas d'en vivre. Alors elle sera aidée par de riches messieurs, deviendra courtisane, déclarée, enregistrée par les autorités de Paris, et elle prendra le nom de Yule. Quant à son père, il s'appelait Édouard Vielle, c'était un avoué au Havre, très bel homme, séducteur, qui a conquis facilement le cœur de la jeune Hollandaise. Édouard, malheureusement mêlé à un scandale financier, va se retrouver en prison durant assez longtemps et malheureusement décédera rapidement après sa libération. Alors heureusement, il a eu le temps quand même de reconnaître Sarah avant son entrée au conservatoire.
1: Sarah qui est toujours Rosine,
0: absolument.
1: Je pense.
0: Donc, curieusement, voilà, elle n'en parlait pas beaucoup, d'ailleurs, c'est étonnant. Oui, effectivement, une fois au théâtre, elle a décidé que Rosine, déjà dans sa famille, elles étaient deux. Donc, elle voulait absolument voilà, changer de prénom et voilà, elle a choisi.
1: Donc, écoutons un petit peu de musique à présent avant de retrouver la jeune élève du Conservatoire d'art dramatique de Paris.

0: Si vous nous rejoignez maintenant, vous écoutez sur Radio Grand Ciel notre émission Personnages insolites, qui aujourd'hui est consacrée à Sarah Bernhardt, cette immense comédienne, peintre, sculptrice, que l'on considérait l'impératrice du théâtre. Et la plus grande tragédienne française était la première parmi elles d'avoir mené des tournées triomphales sur les 5 continents. Sarah Bernhardt est devenue une étoile reconnue internationalement, ou encore la première artiste dont l'étoile s'est retrouvée parmi d'autres sur le célèbre Hollywood Walk of Fame de Los Angeles. Et c'est pour elle d'ailleurs que Jean Cocteau va inventer la fameuse expression, et vraiment qui lui allait comme un gant. On l'appelait le
1: monstre sacré.
0: Absolument.
1: Voix d'or, monstre sacré. Alors, dans la première partie de notre émission, Elisabeth nous racontait l'enfance de l'artiste, pas toujours facile.
0: Mais sa vie s'est améliorée lorsqu'elle est entrée au conservatoire grâce à l'aide du duc de Marny, qui était l'amant attitré de sa mère à ce moment-là, et qui, grâce à ses relations et son portefeuille bien gonflé, pouvait obtenir l'accès de cet établissement assez facilement pour Sarah. C'était en 1859.
1: Et Sarah n'avait alors que 15 ans. Et l'idée de devenir religieuse, finalement un peu saugrenue, s'est peu à peu éloignée d'elle. Complètement même.
0: Tout à fait. Quoi ? Qu'elle envisageait très sérieusement à l'époque, lors de ses études au conservatoire, mais entre-temps, elle a eu un coup de foudre pour le théâtre. Durant les années du conservatoire, elle a eu quelques déboires dus à son comportement, on peut dire un peu violent. C'est un enfant qui était seul, il fallait qu'elle se débrouille, donc elle se protège. Je crois que c'est ça qui lui avait donné ce caractère un peu
1: fort,
0: particulier.
1: Voilà, rebelle,
0: exactement. Ouais. Et d'ailleurs, c'était toujours le duc de Marny qui va la sauver d'un renvoi. Mais il faut dire que de toute façon, le talent exceptionnel de Sarah lui servait aussi de rempart de protection au conservatoire.
1: Combien de temps ont duré ses études au conservatoire ?
0: Elle a 18 ans en 1862, lorsqu'elle termine le conservatoire, et elle obtient un second prix de comédie.
1: Et qui donc a eu le premier prix ?
0: Face à Sarah Bernhardt, on ne sait pas. Certainement, aujourd'hui, on doit être une illustre inconnue. Alors, une fois diplômée, elle jouera d'abord sur les boulevards avant d'être accueillie à la Comédie française. Seulement, son caractère ne change pas. Et très rapidement, elle se retrouvera en mauvaise posture car elle giflera une des sociétaires qui sera, et c'est une chose qui serait très très mal vue. Sarah se retrouvera sans engagement, sans revenu. Seulement, entre-temps, elle a mis au monde un petit garçon qui s'appelait Maurice et qu'il fallait nourrir. Alors, selon l'exemple de sa mère, elle choisira finalement de recevoir l'aide de quelques messieurs et assez vite, elle sera même enregistrée par la police comme sa mère et elle devient une des 415 dames galantes de Paris.
1: 415,
0: il y en avait à ce moment-là. Considérée comme une demi-mondaine, finalement. Mais ainsi, son fils Maurice était à l'abri, élevé, nourri, et Sarah pouvait jouer au théâtre en même temps.
1: Et dans quel théâtre jouait-elle ?
0: En 1866, elle va se produire au théâtre de l'Odéon et y restera durant quelques années.
1: Elle continue donc à vivre dans le quartier latin.
0: Ah oui, toujours fidèle à ce quartier. C'est en jouant en travestie, et elle jouait vraiment un vrai travesti dans la pièce « Passant » de François Coppé, qu'elle se révélera véritablement. Et là, nous sommes en 1869. Et là, Sarah Bernhardt a la bougeotte et retourne à la Comédie française, où cette fois-ci, elle est quand même très appréciée, vers 1874, et les succès sont de plus en plus nombreux.
1: Elle a alors 30 ans.
0: À la même période, très attirée par la peinture et la sculpture, Sarah va s'inscrire à l'Académie Julien pour apprendre cet art, mais elle restera fidèle au théâtre. Sa prestation de reine dans Ruy Blas lui a non seulement donné ce nom « Voix d'or » par Victor Hugo, mais en a fait déjà un véritable star. Dans cette période de début de carrière, Sarah Bernhardt apparaît étonnamment frêle, plutôt plaintive par sa voix, qui était vraiment un peu bizarre, chantante, mordante, et avec une intonation à l'anglaise. C'est assez curieux. C'est peut-être la Bretagne, je ne sais pas.
2: En breton.
0: Breton, je ne sais pas. Elle confirmera sa supériorité par son interprétation dans Phèdre, mais s'imposera véritablement dans Hernani, que Victor Hugo a écrit, bien sûr, vous connaissez. Après tous ses triomphes, la Bougeotte la reprend. Et en 1880, elle va quitter la France.
2: Mais pour faire quoi? Pour quelle raison?
0: Elle va entreprendre une série de tournées dans le monde entier. Même quand Sarah n'est pas en France, on parle beaucoup d'elle, d'autant plus que son retour est déjà d'actualité assez rapidement.
2: Et qu'elle va reprendre ses rôles à la Comédie française?
0: Non, elle est très ambitieuse et, méprisant les conventions, préfère l'indépendance qu'elle affirme toujours courageusement. Comme par exemple en 1871, après la défaite de la guerre franco-prussienne, lorsque les détracteurs vont l'attaquer sur ses origines, voilà ce qu'elle leur a déclaré. Je suis française, messieurs, absolument française. Toute ma famille est originaire de Hollande. Amsterdam est le berceau de mes modestes aïeux. Si j'ai l'accent, et je le regrette beaucoup, mon accent cosmopolite est non tudesque. Je suis une fille de la grande race juive et mon langage, un peu rude, se ressent de nos pérégrinations forcées.
2: Effectivement, des paroles bien courageuses.
0: Et oui, et ces mots qu'elle a prononcés vont en partie inspirer Marcel Proust aussi. Durant ce siège de Paris, alors que l'on lui reprochait son accent, Sarah soignait les militaires et parmi eux, imaginez le futur maréchal Foch, qui n'oubliera jamais la jeune infirmière venue les aider. Et 45 ans plus tard, en 1914, Sarah recevra la croix de la Légion d'honneur pour avoir rendu d'immenses services à la nation en tant qu'infirmière, ainsi qu'à la langue française. Ce service était rendu car dans le monde entier, elle propageait la langue de Molière. Enfin, cela s'est produit plus tard. Alors, je vous propose de revenir encore à la période où Sarah revenait à Paris après ses tournées à l'étranger.
2: Et tu disais qu'elle n'est pas retournée à la Comédie française. Mais alors, qu'est-ce qu'elle a fait?
0: Eh bien, tout simplement, comme durant la tournée, elle a beaucoup... Bon, elle a eu beaucoup d'argent, elle s'est enrichie, elle a acheté un théâtre où vraiment un véritable succès l'attend. Hélas, elle se ruine quand même assez vite.
2: Et peut-être le gérait-elle trop mal?
0: Ah, c'est possible, sûrement. Pourtant, elle a pu donner libre cours à son goût de la mise en scène, qui était très luxueuse, avant de la ruiner. Alors, elle y a joué le rôle de Théodora merveilleusement. Une fois d'ailleurs ruinée, elle va repartir en tournée. Elle joue tous ses rôles ailleurs, depuis le Pérou jusqu'en Australie et jusqu'en Amérique de nouveau.
2: Eh bien, pendant tous ces voyages, écoutons peut-être un peu de musique, Carmen, je crois.
0: Oui, parce que je cherchais une musique, ce qu'elle pouvait écouter à cette époque-là.
2: C'est dommage que nous n'ayons pas la voix, évidemment,
0: C'est l'époque, de Bizet et Carmen. Donc, ouais. Voilà.
2: Donc, écoutons un peu de musique avant de nous retrouver au studio de Radio Grand Ciel pour vous raconter la fin de l'histoire de notre personnage insolite, Sarah Bernhardt.
0: Absolument.

0: Vers la fin du 19e siècle, Sarah Bernhardt, l'actrice française à la voix d'or, dont la sensibilité dramatique marque l'interprétation des répertoires classiques de la France, continuera à jouer, à mettre en scène des pièces magnifiques. Elle s'essaiera même à l'écriture, louera un théâtre pour y jouer Lorenzaccio ou Hamlet. Elle créera L'Aiglon d'Edmond Rostand. Avec sa sensibilité frémissante, sa diction chantante, son jeu tout en souplesse, avec ça, Sarah Bernhardt représente vraiment l'idéal d'une actrice pour la période 1870-1900.
1: Comme auteur dramatique, qu'a-t-elle écrit et quand ?
0: C'était après 1900, vers 1907-1910. On se souvient de ses pièces d'ailleurs, de L'aveu ou bien Adrienne le couvreur, mais elle s'est mise aussi à l'écriture de ses mémoires en même temps.
1: Et qu'est-il advenu de son fils, Maurice ?
0: Maurice est né donc alors que Sarah avait à peine 20 ans. Il était, on peut dire joliment, le fruit d'une liaison avec un prince belge qui s'appelait Henri de Ligne. Bien sûr, pas reconnu par son père. Et Maurice était élevé passionnément, avec amour, par sa mère, qui disait bien que son seul amour était son fils, dont il faut savoir qu'il est devenu un écrivain. Sarah a eu beaucoup de relations amoureuses avec des célébrités, comme par exemple Gustave Doré, bien entendu Victor Hugo, mais a eu aussi des relations moyennant rétribution lorsqu'elle en avait besoin et des relations encore avec des hommes importants ou politiques comme par exemple Gambetta.
1: Alors tout à fait autre chose, il me semble qu'elle a été amputée d'une jambe. Que s'est-il passé ?
0: Eh bien ça a commencé en 1887 lorsqu'elle se blesse sur le pont d'un bateau au cours d'une tournée en direction de l'Australie. Lors des sauts répétés dans la finale de Tosca, et c'est comme ça que l'accident est arrivé, heureusement, ce n'était pas une fracture, seulement une luxation, mais une luxation pas soignée. Vous savez que c'est quelque chose de pas bien. Alors avec le temps, cela s'aggravera, comme c'était prévu, si c'est pas soigné. Et par la suite, dans d'autres occasions, la comédienne, ayant chuté à de nombreuses reprises, des douleurs récurrentes viendront. En 1902, elle voit enfin un médecin. On diagnostique sa maladie, mais ne sera opérée que 13 ans plus tard. Cette maladie était en fait une tuberculose osseuse qui a d'ailleurs provoqué la mort aussi de sa petite sœur en 1894. Donc c'est un problème familial, si on peut dire. En 1915, c'est la gangrène qui la prend à la suite d'un soin, d'ailleurs, où sa jambe était restée bloquée dans un plâtre assez longtemps. Donc, ça devient de la gangrène et on diagnostique finalement cette maladie épouvantable et on l'ampute. Il n'y avait rien d'autre à faire. Et on l'a amputée au-dessus du genou. Ça s'est passé à Bordeaux. Alors, on va conserver longtemps la partie amputée dans du formol à l'Institut médico-légal de Bordeaux, mais finalement, le formol et la partie amputée tout simplement disparaissent.
1: Elle a eu une jambe en bois ?
0: Elle ne voulait pas l'utiliser. Oui, il y en avait un, mais bon, elle ne voulait plus trop l'utiliser. Préférait jouer assise. Ira même soigner les poilus devant la cathédrale Martyr de Reims en chaise à porteur. À l'époque de ses tournées, elle a fait quelques rencontres mémorables, comme par exemple en 1891 à Melbourne, où elle a tout simplement rencontré le neveu de Pasteur. Il s'appelait Adrien Loire. À New York, autre chose, c'est Thomas Edison qu'elle rencontre. Et elle a eu donc beaucoup d'autres personnes intéressantes, dont elle a croisé la route au cours de sa vie et de ses tournées.
1: Mais tout en voyageant énormément, elle n'a au fond jamais déménagé de Paris, plus tard non plus.
0: Si, vers 1900, elle s'est acheté une belle maison en Bretagne, qui regardait face à la mer.
1: À Belle-Île.
0: Ah, absolument. Non loin de Vannes, qu'elle vendra peu de temps avant de mourir, survenue en 1923, qui était donc causée, sa maladie, rien à voir avec sa tuberculose, mais qui était provoquée par l'urémie, donc un problème au rein. Et que pourrais-je vous dire encore à propos de Sarah Bernhardt? Ah oui, c'est ça. Elle a joué dans plus de 120 pièces de théâtre, va tourner des films muets, dont un était vraiment célèbre, et c'était La Reine Elisabeth. Elle a tourné ça en 1912. Alors, Sarah Bernhardt a vraiment marqué son temps et tous les contemporains qui l'ont connue. Et je voudrais terminer cette évocation de notre personnage insolite par les paroles de Sacha Guitry. Madame Sarah jouait un grand rôle dans notre existence, bien sûr après notre père et notre mère. C'était assurément la personne la plus importante au monde à nos yeux.
1: Tout simplement. Merci, absolument. Elisabeth. Et merci à nos auditeurs de nous avoir suivis sur Radio Grand Ciel. À bientôt.
0: Absolument, pour une autre émission, Personnages insolites, que Christine nous racontera.

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Sur l'air des oignons de Sidney Béchette, Marie-France Guimaroche est ravie de vous retrouver pour la cuisine de Marie, diffusée depuis les studios d'Urocas de Radio Grand Ciel. Bonjour, chers auditeurs. Marie-France Guimaroche est très heureuse de vous retrouver pour une nouvelle émission de La Cuisine de Marie. Et nous partons aujourd'hui dans nos régions, nos chères régions, qui ont tout bon. En hommage à mon amie Monique Primo, qui la semaine dernière vous a régalé, et moi aussi d'ailleurs, avec le cake à l'orange de Pierre Hermé, je pars aujourd'hui avec vous dans le Grand Est. Monique Primo et Lorraine, vous vous en souvenez. C'est Valérie Duclos qui a fait ces articles et qui sont extrêmement parlants, évidemment. Il ne manque plus qu'à les goûter, ces recettes. En Lorraine, dit-elle, la crème est omniprésente. Tiens donc, je pensais que c'était surtout la Normandie. Mais non, figurez-vous, dans le Grand Est aussi. Jusqu'à remplacer le beurre dans le gâteau au chocolat, ce qui lui apporte une note acidulée et une onctuosité providentielle et sans pareil. Le gâteau de Metz est une spécialité méconnue qui demande à être connue, surtout au regard de son cousin germain, le gâteau de Nancy, célèbre moelleux au chocolat qui se laisse plus classiquement garnir de beurre et d'amandes. « J'aime savourer, dit-elle, celui de Metz, une heure seulement après sa sortie du four, quand il n'est ni froid ni chaud, juste tiède et coulant, irrésistible. » Alors, ce gâteau de Metz, je vous le propose pour 8 personnes. Il vous faut une préparation de 10 minutes et une cuisson de 18 à 20 minutes. Attention, c'est précis. Et encore une fois, il faut avoir carrément le nez dans le four. 180 g de chocolat à 0% de cacao au minimum. Oh pardon, excusez-moi, à 0,70% de cacao au minimum. Il existe du chocolat beaucoup plus titré, mais il vous faut au moins du 70%. 200 g de crème épaisse. La voilà, notre crème Lorraine. 4 œufs, 160 g de sucre, 125 g de farine, 20 g de beurre pour le moule. Alors là, le moule, évidemment, il en faut. Beurrez un moule en verre ou en céramique, un matériau peu conducteur en tout cas de chaleur, d'environ 15 par 25 cm, et placez-le au frais. Préchauffez le four à 180 degrés centigrades, thermostat 6, chaleur tournante, en plaçant la grille au milieu du four. Cassez le chocolat en morceaux et faites-le fondre au bain-marie. Vous laissez tiédir. Versez la crème dans un grand cul de poule et fouettez-la énergiquement. Vous cassez les œufs ensuite dans un autre cul de poule. Ajoutez le sucre et fouettez jusqu'à ce que l'ensemble soit bien mousseux surtout. Mélangez délicatement avec la crème la préparation dans le moule et vous laissez cuire donc de 18 à 20 minutes selon votre four et le degré de cuisson désiré. N'oubliez pas, il faut quand même qu'il soit encore un peu coulant. De vous à moi, à la sortie du four, posez le fond du moule dans l'eau froide pour stopper la cuisson. Pourquoi sauver cette recette ? Eh bien, figurez-vous que c'est parce que c'est un gâteau au chocolat, sans beurre et sans reproche. En tout cas, c'est l'amusante réflexion que fait Valérie Duclos. Je vous entraîne maintenant à l'exact opposé de notre Lorraine. Nous arrivons donc en Bretagne. C'est à Quéménès, petite île de 30 hectares en mer d'Iroise, que j'ai appris à cuisiner, dit-elle, ce plat. L'île ne compte que 2 habitants, le couple de fermiers en charge de la ferme bio. Après avoir récolté pommes de terre et oignons sur l'île, nous avons composé en quelques minutes ce plat à la fois terre et mer, en y glissant des morceaux d'une savoureuse saucisse fumée locale, comme la faisaient les anciens naturellement. Depuis, cette recette n'a plus jamais quitté mon répertoire.
et on comprend aisément pourquoi. Voici donc les patates pigouilles, je vous l'épelle cette fois, P-I-G-O-U-I-2-L-E, pigouilles de Kémenes. Pour 4 personnes, vous prévoyez une préparation de 15 minutes et une cuisson de 25 à 35 minutes. Il vous faut 3 ou 4 pommes de terre nouvelles à chair ferme, 2 courgettes, 2 carottes, 2 blancs de poireaux, très très blancs, 150 g de saucisse fumée, de molène ou bien de morteau ou bien encore de Montbéliard. Il y a des bonnes saucisses partout. 500 g de lieu jaune ou du merlu, du cabillaud, 20 g de beurre demi-sel, évidemment, vous l'avez bien senti, nous sommes en Bretagne, 15 centilitres de vin blanc sec, 25 centilitres de crème liquide, voilà encore la crème, mais bretonne cette fois, du sel et du poivre. Vous lavez soigneusement les légumes, pelez les carottes et les pommes de terre. Coupez tous les légumes en rondelles d'environ 1 cm. Faites fondre le beurre dans une grande sauteuse et vous disposez les légumes par couches successives sans les mélanger toutefois ni les remuer. D'abord les carottes et les poireaux, puis les pommes de terre, enfin les courgettes. Et vous terminez par la saucisse coupée en rondelles. Vous salez légèrement. Vous versez le vin. Vous couvrez et vous laissez mijoter de 20 à 30 minutes à feu moyen, sans jamais remuer, n'oubliez pas. Pendant ce temps, coupez le poisson à lanière de 3 cm environ de large. En fin de cuisson, disposez celle-ci dans la sauteuse par-dessus la préparation et vous versez la crème, toujours sans remuer, poivrez et salez légèrement. Il y a évidemment le poisson. Vous laissez cuire 5 minutes. Servez bien chaud dans des assiettes creuses. Vous allez vous régaler, vous allez voir. De vous à moi, dit-elle, cette recette impose de ne jamais mélanger les ingrédients dans le plat. Ça, je crois que nous avions compris. Afin qu'ils gardent leur forme et leur texture. Vous pouvez remplacer la saucisse fumée par un chorizo pas trop sec. Et pourquoi sauver cette recette? Eh bien, parce qu'elle est un peu magique. Nous ne sommes pas loin, n'oubliez pas, de la forêt de Brocéliande. Maintenant, descendons un peu vers les pays de la Loire et je vous propose des crémés d'Anjou. Spécialité de l'Anjou et de Nantes, le crémé ne comporte que très peu d'ingrédients. Une bonne raison pour ne pas les choisir au hasard. Du fromage blanc de ferme non battu et des œufs extra frais sont la condition absolue de votre réussite. Autrefois, rond ou cylindrique, le moule traditionnel en faïence qui permet leur égouttage est désormais le plus souvent en forme de cœur, symbole de la douceur angevine. J'ajoute que les crémés d'Anjou sont eux aussi extraites de 100 recettes à sauver de notre chère Julie Andrieux, chez Albin Michel. Alors, pour les crémés d'Anjou, pour 12 personnes, ben oui, on voit grand forcément, des grandes tablées, qu'est-ce qu'il y a de plus sympathique, dites-moi. Préparation 10 minutes, repos 6 heures. Ah génial, ça se fait la veille, j'adore ce genre de cuisine. 1 kg de faisselle de vache ou de fromage blanc non lissé. 500 g de crème fraîche entière bien épaisse. 120 g de sirop de canne ou d'agave. Je vous conseille formellement le sirop de canne. Confiture de fruits rouges ou coulis peu sucré. D'abord, évidemment, vous égouttez la faisselle. Dans un cul de poule, fouettez la crème jusqu'à ce qu'elle monte. Attention à ne pas faire tourner en beurre. Ajoutez la faisselle et mélangez délicatement sans trop casser cette dernière. Ajoutez le sirop et remuez. Versez la préparation dans de petits moules ajourés, couverts d'une gaze et déposez-les dans un grand plat.
et vous laissez égoutter au moins 6 heures au frais. Démoulez, puis laissez chaque invité retirer la gaze et se servir de confiture, de coulis, de miel, de noix, d'amandes effilées ou de tout ce qui lui plaira. De vous à moi, nous dit Julie Andrieux, les moules à crémer traditionnels en faïence se trouvent encore dans certaines brocantes, surtout en Anjou, évidemment. À défaut, utilisez les passettes en porcelaine, des mugs ou des petites passoires des faisselles individuelles du commerce. Pourquoi sauver cette recette, Julie? Eh bien, pour son aérienne délicatesse. Nous remontons maintenant presque chez nous, enfin chez nous, bien sûr, pour un gâteau renversé à l'orange, du perche. Pour 6 à 8 personnes, préparation 30 minutes, cuisson 1 heure. Pour les oranges confites, il vous faut 2 oranges sanguines, 180 g de sucre et pour l'appareil à gâteau, 2 œufs, 120 g de sucre, 90 g de beurre fondu, doux, le zeste de l'orange, une gousse de vanille, bourbon, 100 g de farine, une pincée de sel, 9 g de levure chimique, à l'alsacienne, paquet rose, 50 g de poudre d'amande et 30 g de jus d'orange. Alors, les oranges confites. Vous rincez les oranges, ôtez les deux extrémités et découpez-les en tranches de 0,5 cm environ en conservant la peau. Versez le sucre et 10 cl d'eau dans une poêle et vous faites cuire à feu moyen. Lorsque le sucre est dissous et que les premières bulles apparaissent, ajoutez les tranches d'orange. Laissez cuire en remuant régulièrement pendant 20 minutes tout en veillant à les conserver tactes. Une fois qu'elles sont bien tendres, coupez le feu et laissez reposer à température ambiante. Maintenant, l'appareil à gâteau. Dans un récipient, battez les œufs avec le sucre à l'aide d'un fouet jusqu'à ce que le mélange soit lisse et prenne une belle couleur blanche. Ajoutez le beurre fondu, le zeste de l'orange, les graines de la gousse de vanille que vous aurez grattées, puis mélangez pour bien amalgamer tous les ingrédients. Dans un autre récipient, mélangez la farine, le sel, la levure et la poudre d'amande. Ajoutez progressivement ce mélange au premier et remuez cette fois sans discontinuer. Vous préchauffez le four à 170 degrés centigrades, thermostat 5-6. Vous recouvrez le fond d'un moule à manquer de papier cuisson et vous huilez généreusement les bords. Formez une jolie rosace en superposant les oranges confites, puis versez le jus d'orange par-dessus. Versez l'appareil à gâteau sur les oranges et enfournez 35 minutes. En fait, c'est un peu une tarte tatin à l'orange. Vous démoulez quand le gâteau est encore chaud et vous le retournez pour que les oranges soient visibles. Quand je vous parlais de tarte tatin. Et voilà les amis, j'espère que vous avez passé un bon moment, que vous avez réalisé des recettes vraiment superbes qui vont enthousiasmer vos convives. Marie-France Guimard-Roche a enregistré pour vous cette émission que Pierre Ricard réalisera dans les studios d'Eurocast de Radio Grand Ciel. À bientôt les amis, à la semaine prochaine.

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2: Cela fait un peu plus de 50 ans que les jardins de Lutz à Lutz-en-Dunois, c'est la nouvelle commune de Villemaury, proposent un large choix de produits et de services autour du végétal. 50 ans et 3 générations qui se succèdent à la tête de cette entreprise qui possède aujourd'hui plus de 10 000 m² de végétaux présentés. Les jardins de Lutz ont été créés et sont toujours dirigés par la famille Crespin. Comment une pépinière dans un petit village du Dunois a réussi à faire sa place? Quels sont les défis à relever pour l'avenir? Pour répondre à toutes ces questions, je reçois Christelle Crespin qui est sur place à Lutz-en-Dunois. Bonjour Christelle Crespin.
3: Bonjour.
2: Christelle Crespin, votre mari Alexandre a repris la direction des pépinières dans les années 2000. C'était déjà une belle entreprise à l'époque. Dans quelle situation était-elle ?
3: Alors en fait, le papa d'Alexandre s'était développé sur le tuya, la production et la vente de tuya en gros. Et puis, il avait de plus en plus développé sa vente aussi sur des produits annexes, sur des végétaux annexes. Il y avait toujours bien sûr la production des fleurs annuelles, des plants potagers. Et puis Alexandre, lui, quand il est rentré des États-Unis, a voulu absolument se recentrer sur la vente vente de végétaux en direct avec notre partie production et une partie bien sûr achat-revente puisqu'on ne peut pas tout produire ici.
2: Cette vente en direct, c'était presque précurseur parce qu'aujourd'hui on le fait énormément, mais dans les années 2000 c'était moins à la mode.
3: Ah oui, tout à fait. À l'époque, c'était très compliqué de se développer sur la vente directe puisqu'il y avait vraiment la dominance des grandes enseignes que l'on connaît aujourd'hui, qui depuis sont un peu plus en difficulté et le commerce indépendant revient sur le devant de la scène. Donc, c'était très précurseur et c'était une belle vision en tout cas pour ce qu'on est devenu aujourd'hui.
2: Alors, Christelle Crespin, vous l'avez rejoint en 2012. C'était pas une évidence parce que vous aviez déjà une carrière dans les galeries Lafayette. Ça fait une sacrée différence.
3: Ah oui, non, là je viens pas du tout du même monde. En fait, j'étais dans les achats. J'étais d'abord sur les grands projets, donc j'ai beaucoup bougé sur Angers, Dijon, Bordeaux, Nice. Puis ensuite, j'ai intégré le siège pour travailler sur la modularisation et la centralisation des achats et mettre en place tout le secteur du jean au niveau national et international.
2: Alors, qu'est-ce qui vous a décidé à franchir le pas en 2012 ?
3: Eh bien, l'amour. J'ai tout simplement rejoint Alexandre dans les activités familiales. Moi, j'avais des racines agricoles ou plutôt viticoles, donc je connais le monde de la terre. Nous, on est de la Touraine. Et puis, j'ai rejoint Alexandre. On a unifié nos forces puisque lui est plus dans la production. C'est un agriculteur né. Et moi, je suis plus effectivement sur tout ce qui est achat, commercialisation, management, qui est vraiment mon métier puisque j'ai fait une école de commerce et après mon expérience au sein d'un grand groupe prestigieux.
2: Oui, donc on comprend bien que c'est très complémentaire. Cependant, entre Paris et Lutz-en-Dunois, il y a quand même une grande marge.
3: Ah oui, Paris 7e, Lutz-en-Dunois, ça change tout, mais on s'adapte. C'est ça la force des gens qui sont formés comme nous. On a un très gros esprit d'adaptation. On est adapté, on est formé pour. Aucun problème, aucun regret en tout cas, parce qu'on a beaucoup travaillé depuis. Il y a eu le Covid qui est passé par là. On a toujours eu beaucoup d'idées. Il a fallu être très réactif. Et puis, je crois que ce qui prévaut avant tout, c'est la force de travail et la façon de fédérer nos équipes pour être derrière nous et à nos côtés.
2: Oui. Alors, aux Galeries Lafayette, on ne vend pas trop de végétaux. Vous étiez dans les jeans, m'avez-vous dit. Il a fallu vous former, du coup?
3: Oui, alors j'ai essayé d'apprendre, de voyager. J'ai beaucoup voyagé avec mes équipes pour acheter. Donc, après, c'est une capacité, une motivation à se dire, voilà, faut apprendre. Et puis, c'est une passion aussi. C'est intéressant de connaître le végétal. Mais il faut des années pour apprendre. Et je serai jamais au niveau de mes équipes, mais je l'assume complètement. Voilà, c'est une nouvelle approche du végétal que je ne connaissais pas du tout, à part les vignes, je connaissais pas grand chose, effectivement.
2: Alors en 20 ans, j'imagine que la pépinière familiale a beaucoup changé. Quelles ont été les principales évolutions qui ont été mises en place, aussi bien par votre mari que par vous?
3: Alors la grande évolution, c'est vraiment une définition claire de ce que l'on produit. Donc on s'est développé, donc on a bien sûr la production des fleurs annuelles qui a toujours été dans l'enseigne pépinière Crespin. Donc ça, bien sûr, on perdure. On a beaucoup développé la production des plants potagers. On a de beaux plants. C'est vraiment une passion. Et puis le marché se développe sur ce terrain du potager. Suite au Covid, les gens se sont recentrés sur leur propre production. Et puis le gourcher se développe sur ce terrain du potager. Suite au Covid, les gens se sont recentrés sur leur propre production. Et puis le gros développement était bien sûr sur les

0: la sécheresse. On oriente vraiment le végétal vers les conditions climatiques qui évoluent et je crois que l'avenir est là.
1: Et cette indépendance que vous avez au jardin de Lutz, c'est aussi plus de souplesse pour pouvoir s'adapter. Vous parliez du Covid, vous parliez
0: On l'a parlé pendant le Covid, ça a été très clair. On a eu une activité quasi immédiate. En 48 heures, on a vraiment une grosse force de communication. On a beaucoup communiqué, on s'est adapté, on est allé dans la rue, on a mis des palox, on a fait des drives, on a été un peu précurseur à l'époque. Et puis les indépendants aujourd'hui montrent leur force par rapport à des grandes enseignes parce que on peut rebondir du jour au lendemain, trouver des nouvelles idées. Nous, on a un management très participatif où on pousse nos équipes à toujours trouver des idées, à s'imposer, à réfléchir, à visiter. On les emmène chaque année voir des choses nouvelles pour vraiment être l'indépendant mais qui est à la page. Et vraiment, on veut s'imposer face aux enseignes. C'est dur parce que il faut arriver à montrer aux clients qu'on n'est pas plus cher que les autres, mais on a un service, on a une qualité, on est là, on est présent. Et vraiment, je pousse ces gens à acheter local.
1: Alors justement, ces salariés, vous en avez combien aujourd'hui ?
0: Alors, sur la pépinière, c'est une dizaine à temps complet. Après, on fait venir bien sûr des saisonniers parce qu'on est dans une activité extrêmement saisonnière. Et puis, les établissements Crespin et Jardin de Lutz, c'est aussi une entreprise de parc et jardin, création et entretien. Donc ça, c'est quand même très important avec Julien qui est à mes côtés. Et puis, la partie entretien de jardin gérée à mes côtés par Aubin. Également, la section élagage qui est importante chez nous. Et puis, le petit nouveau, une plateforme de vente en vrac de matériel. On a recruté Clément qui s'en occupe et on vend en vrac tout ce qui est terreau, paillage, écorce, plaquettes de bois, gravier, galets, éléments de déco. Voilà, donc c'est à peu près au total plus d'une trentaine de personnes, mais sur des activités bien distinctes et chacun avec son métier dans des entreprises bien distinctes.

0: Vous êtes à l'écoute de Radio Grand Ciel dans l'émission Terre de Ré-Loire et je reçois Christelle Crespin qui dirige avec Alexandre Crespin les jardins de Lutz sur la commune de Villemory à Lutz en Dunois précisément. Christelle Crespin, venons-en aux produits que vous vendez. Vous nous avez parlé des vivaces, mais donc arbres, arbustes, fleurs, j'imagine que ces produits ont changé aussi en 50 ans. Je pense aux thuyas, sont-ils toujours les maîtres incontestés de nos haies?
1: Ah, plus du tout. Ça a complètement évolué. Non, on a vraiment beaucoup évolué. Maintenant, on est sur une gamme végétale avec des arbustes persistants ou caducs. Les gens veulent des choses résistantes aux nouvelles conditions climatiques, effectivement. Ouais. Autrefois, la mode, c'était les grandes haies, vous savez, très linéaires, très uniformes. Aujourd'hui, on part beaucoup sur des compositions variées. On peut même aller sur des variations de graminées. On nous demande beaucoup de compositions, un accompagnement vraiment dans le conseil et puis une adaptation aux conditions climatiques. Donc ça, c'est pas évident parce que on est ces dernières années sur des années soit très pluvieuses ou très sèches. Donc à nous de bien conseiller, d'alerter.
0: Alors dernièrement, on a pu entendre une étude commandée par UFC Que Choisir qui concluait que 100% des fleurs testées chez les vendeurs étaient contaminés par les pesticides. Chez les fleuristes, vous êtes aussi évidemment producteur. Ça fait partie des problématiques que vous vous posez? Le bio, par exemple.
1: Ah oui, tout à fait. Mais alors, on est vraiment dans une agriculture. Aujourd'hui, pour moi, l'avenir, c'est l'agriculture raisonnée. Ouais. Elle se pratique beaucoup dans le milieu viticole. C'est un succès. On est dans la raison. Je trouve que le mot, il a tout son sens. Donc, on n'est pas des fous des produits phytosanitaires. Il faut être juste. Il faut bien appliquer les choses. Mais on se développe vers plein de nouvelles choses. Les insectes, moi j'ai une responsable de production dans mon équipe, hein, Dorothée, qui s'occupe vraiment de ça et qui est à la veille de tout, qui est gérée par le centre départemental et régional horticole, et on réfléchit à comment utiliser moins de pesticides. Et ça, c'est clair que nous on en utilise quand même très très peu. C'est vraiment que dans des cas on parle plus d'insecticides.

0: c'est-à-dire vraiment quand on a des mais on travaille surtout la prévention, les nématodes, et ça on le développe énormément nous dans notre exploitation.
1: La proximité avec les clients, j'ai quand même l'impression que c'est au cœur de votre métier aussi.
0: Ah, c'est l'essentiel. Aujourd'hui, chaque client est accueilli, est reconnu, il doit être accompagné tous les matins. C'est un discours permanent. Moi, c'est ma vocation, c'est la clientèle, c'est le service client, c'est la force des indépendants. Et là, c'est viral, quoi. C'est vraiment le client est au cœur de notre activité. Et je crois que chacun de nos équipiers, de nos collaborateurs, à tout niveau, a cette unique préoccupation. C'est vraiment la clientèle.
1: Christelle Crespin, on voit que les idées foisonnent au Jardin de Lutz. C'est quoi les défis à relever pour les années à venir?
0: Les défis à relever, c'est développer toujours plus notre clientèle. C'est basique, mais c'est essentiel pour nous. C'est dire, voilà, venez chez un indépendant, parce que ça existe encore, on n'est pas beaucoup. Donc, il faut l'adhésion de tous pour nous suivre. C'est le bouche à oreille, c'est « Ah oui, on a vu cet espace, il est vraiment bien. Bah, » Suivez-nous sur les réseaux sociaux, encouragez-nous, allez sur Google, mettez des avis. Voilà, un indépendant, ça existe encore. On est dans un climat où aujourd'hui tout vient aux grands groupes, au mass market, à la grosse artillerie. Eh ben non, il y a des petits comme nous qui avons, dans toutes nos entreprises, on a su avec Alexandre investir, prendre des risques, beaucoup travailler, parce que je crois qu'aujourd'hui la valeur travail plus beaucoup de gens en parlent, en tout cas nous on en parle. Si on n'avait pas travaillé comme ça, on n'en serait pas là aujourd'hui. Nos équipes travaillent beaucoup à nos côtés et puis quand on travaille, ça donne des idées et puis ça donne envie de se bouger, de se remettre en question et d'apporter toujours des nouveautés. Mais pour ça, il faut qu'on soit suivi. Et pour nous suivre, il nous faut du trafic, il nous faut des gens dans notre espace qui est vraiment indépendant et différent.
1: Un grand merci à Christelle Crespin et au Jardin de Lutz, situé à Lutz en Dunois, sur la nouvelle commune de Villemory. 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À très bientôt.

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1: Les rencontres de l'Esperluette avec Fabrice Humbert. Le 16 octobre 2025, Fabrice Humbert, auteur de plusieurs romans dont L'origine de la violence, paru en 2005 et pour lequel il obtient le prix Renaudot du livre de poche, était l'invité de la librairie L'Esperluette à Chartres. Il venait présenter son dernier roman, De l'autre côté de la vie. Voilà ce qu'en dit le libraire. Autrefois, nous étions tous inoffensifs, nous avions tous ou presque ces visages un peu niais, dénués de caractère. Nous étions inoffensifs et nous aurions dû le rester pour demeurer des hommes. Un homme parle, il raconte sa fuite hors de Paris avec ses deux enfants. La ville, en proie à la guerre civile, est en feu. Il veut rejoindre une république du Jura, sans doute illusoire. Dans un pays dévasté par le conflit, sa seule mission doit être de préserver les siens de la cruauté. La route parcourue en voiture, à Dodane et souvent à pied, sera longue, elle sera semée de dangers mortels, illuminée par la beauté de certaines rencontres. À travers champs, à travers bois, il tâche de se raccrocher à ce qu'il peut conserver d'humanité et d'amour. Ce roman haletant, aux allures de conte ou de rêve, évoque autant notre pays que l'itinéraire d'un homme vers l'essence de sa vie. La rencontre était animée par Olivier Lostis.

0: Bon, bonsoir tout le monde. Bonsoir Fabrice, merci d'être venu malgré des péripéties de la SNCF un peu compliquées. En fait, mais tout le monde a attendu sagement.
1: Merci.
0: Sans revendication particulière, avec beaucoup d'étonnement, pensons même à un moment que peut-être ça se ferait pas, mais voilà.
1: Ouais, ouais.
0: Tu es là, c'est parfait. Pour un dixième roman, je crois.
1: Dixième roman, ouais.
0: Quand même commence à faire.
1: Ouais. Et je me demandais combien de fois ici. Cinq, je pense. Cinq.
0: Le premier, ça devait être La Fortune de Scylla, ici, je pense.
1: Ah, mais c'est peut-être même six.
0: Donc c'est peut-être sixième, ouais, ouais. La sixième fois. Donc voilà. Donc Fabrice Imbert est un grand fidèle de l'Esperluette et vice-versa. L'Esperluette, grande fidèle de Fabrice Imbert. Je pense qu'on peut dire ça comme ça. Et ça, c'est partie des auteurs importants pour nous. Donc voilà, vraiment à nouveau très content de te recevoir. Pour un roman d'anticipation cette fois.
1: Oui.
0: Ou d'anticipation proche, peut-être proche,
1: trop proche.
0: Mais on reviendra là-dessus. Qui en même temps regroupe, peut-être plus que d'autres encore, beaucoup des thèmes qui te sont chers et que tu as déjà traités de manière de manière diverse depuis le début, depuis le début de ton travail, depuis le début des 10 livres, donc voilà. Et alors on va les reprendre un peu un par un, mais disons un peu comme ça en vrac, la violence, l'héroïsme, avec une approche un peu particulière de l'héroïsme évidemment, qui est celle que tu as déjà développé un peu. Aussi, je crois qu'on peut parler de la guerre, même si la guerre, c'est pas un sujet très direct dans ce que tu fais, mais par contre, elle est souvent, autour, elle plane, ou elle a eu lieu, ou le contexte est un contexte très conflictuel. Voilà. Donc voilà, plein de thèmes comme ça, qui sont ceux que tu as déjà développés en partie, cette fois, de manière quand même très inquiétante. Et tu y ajoutes quelque chose que je ne me... Enfin, si, que tu as abordé d'une manière très différente aussi, mais la question politique, en fait.
1: Oui.
0: La question politique, mais pas du tout de la manière dont tu l'avais abordé précédemment. Oui. Voilà. Bon, voilà, donc plein de choses. Je propose que, juste pour qu'on laisse un peu... peut-être que tu veux réagir à ça, puis après qu'on laisse place à un petit extrait, déjà.
1: On peut lire l'extrait, parce que je suis d'accord avec tout ce que tu as dit.
0: Okay. Alors, Eric, le premier extrait.
2: J'aimerais que vous m'écoutiez, même un peu, même distraitement. Même si vous n'aimez pas ce que je raconte. C'est notre destin, non? Notre pays? Bien sûr, les gens parlent trop et je ne fais pas exception. À notre époque, tout le monde parle, bavasse, se penche et se raconte. Et pourtant, il le faut bien parler. On est bien obligé de raconter. C'est comme ça que ça s'est passé. Je ne parle pas pour tous et sûrement pas au nom de tous, mais beaucoup se reconnaîtront dans mon récit. Écoutez-moi, je vous en prie. Cette vie qui est aussi par ses épreuves et ses duretés, l'envers de la vie, beaucoup d'entre nous l'ont vécu et surtout, si nous l'avons enduré, c'est en grande partie notre faute parce que nous étions responsables, tous responsables à des degrés différents. Nous avons été pris au piège de la haine et de la violence. Et malgré les avertissements, nous nous sommes enfoncés dans le piège jusqu'à la gorge. Oui, jusqu'à la gorge, parce que c'était bien de là que ça venait. Des mots, tous ces mots qu'ils préparaient, le terrain. Nous avons tendu l'oreille et leur poison s'est répandu lentement en nous, goutte à goutte, et mot à mot, la nappe toxique rongeant nos consciences, abolissant toute morale. Comme ils venaient de partout, en immense nuées mensongères, traversant à chaque instant notre pensée, ils nous ont engourdis, se sont emparés de nous. Ils nous ont travaillé au corps. Nous avons perdu l'équilibre, nous sommes tombés, et c'est cette chute que je veux raconter. Avec mes propres mots, lavés de leur impureté, de leur toxine. Des mots dont il ne restera que la charge de douleur, de compassion et d'espoir. Troquer les mots de la haine contre ceux de l'amour. Avec la part de ridicule et au fond de scandale que cela comporte. Si c'est possible, puisqu'on porte toujours sa part de poison. Du moins, je sais que j'échapperai aux certitudes de la haine. Je n'ai aucune certitude. Et s'il m'est arrivé de haïr, ce n'était que des personnes particulières, pour le mal qu'elles faisaient au mien. Je ne dis pas que j'ai raison, je dis ce que j'ai vécu.
0: Alors, heureusement qu'il y a ces deux premières pages, parce que comme le personnage nous raconte, on se dit, bon, voilà. Vu tout ce qui se passe après, qui est très sombre au moins, en tout cas, il est là pour en témoigner. C'est-à-dire qu'il reste quelque chose.
1: Oui.
0: Mais d'emblée, donc, violence et haine.
1: Alors, au début, oui. Ouais. Après, moi, j'ai pas la vision d'un livre sombre, hein, en tout cas. Alors, il peut y avoir plusieurs lectures du livre, mais pour moi, il est plein d'espoir. Enfin, c'est la vie, c'est la prolongation de la vie. Donc, c'est un père qui s'enfuit avec ses deux enfants de Paris, qui est en proie à la guerre civile. Et ils essayent de rejoindre une république du Jura. République du Jura qui est hypothétique, il ne sait même pas si elle existe vraiment. Mais en tout cas, on lui a dit que c'était un lieu de paix. Et donc, il s'y rend avec ses deux enfants en traversant un territoire de France, donc, où les règles, le droit ont sauté. Il n'y a plus rien. La guerre n'est pas partout, mais en tout cas, il n'y a plus cette organisation sociale qui maille notre pays. Et donc, à partir de là, voilà, qu'est-ce qui se passe quand toutes les règles ont sauté? C'est ce qui est... c'est ce que j'aime beaucoup dans tous ces romans d'anticipation, hein, qui est quasiment un genre. C'est un genre très populaire en fait à la base. Beaucoup de BD, de séries, de livres un peu de second rayon, quoi. Le thème, c'est l'apocalypse. Qu'est-ce qui se passe? Et donc comment on s'en tire? Et alors, même s'il y a des épisodes un peu durs, pour le coup, pour moi, c'est vraiment pas...
0: un peu dur. On y reviendra, quand même un euphémisme, quoi, parce qu'il y a des épisodes très, très durs.
1: Je trouve qu'il y en a un, mais sinon, c'est de la gnognotte comparé au Walking Dead, un truc horrible.
0: Il n'y a pas de revenant,
1: Il n'y a pas de revenant, voilà. Ben, ils essayent véritablement de s'en tirer. Et puis, moi, ce qui me passionne à chaque fois dans ce type de récit, c'est que ça montre ce qui reste quand les règles sociales explosent. C'est vraiment le propre de l'homme qui apparaît, l'homme un peu dans sa nudité, et avec des choses qui sont aussi très positives. C'est pour ça que pour moi, le livre n'est pas... Et pas sombre, parce que au fond, ce qu'il y a, c'est l'amour de ce père pour ses parents, c'est les rencontres qui sont heureuses aussi avec des gens qui vont les aider. Et puis il y en a d'autres qui effectivement sont moins heureuses. Et il y a effectivement une alternance qui n'était pas tout à fait voulue, à vrai dire, qui était assez inconsciente entre des épisodes heureux et plus dur.
0: Oui, quand je disais sombre, c'est le contexte quand même.
1: Oui, là, alors
0: le contexte global, il est très sombre. C'est une guerre civile, c'est l'effondrement de tous les de toutes les institutions. C'est quand même la loi de la jungle un peu. Alors évidemment, tout ce qui peut être exacerbé dans un sens comme dans l'autre, le contexte est difficile. Il y a des parties très, très lumineuses, on y reviendra sûrement tout à l'heure, mais quand même, il y a un élément qui assombrit tout le contexte, c'est ce terme-là de guerre que, pour la première fois, tu abordes de manière frontale, avec y compris des scènes de guerre.
1: Oui. Alors, c'est vrai que c'est une guerre civile, d'ailleurs, c'était le...
0: Parce que
1: c'est, par exemple, le titre.
0: C'était le titre
1: originel. Okay. Dont personne ne voulait dans la maison.
0: Ah bon.
1: Et donc je l'ai changé et ça a été assez difficile de le changer, mais je suis d'accord que le titre était trompeur. En fait, guerre civile, c'était pas tellement juste parce que c'est pas tellement le propos, c'est la situation. C'est le contexte, mais en réalité, comme c'était pas le propos, ça tombait un peu à côté. C'était pas juste. Et de l'autre côté de la vie, qui est plutôt cette, voilà, cette recherche de ce qu'il y a de l'autre côté de la vie, ça, c'est beaucoup plus indicatif de la quête de cet homme avec ses deux enfants. Et de l'autre côté de la vie, c'est une phrase de Céline dans Le Voyage au bout de la nuit. C'est la dernière phrase de l'exergue de Voyage au bout de la nuit. C'est de l'autre côté de la vie. Voilà.
0: Donc c'est, oui, ouais. ce voyage qui laisse une grande place à la guerre aussi.
1: Oui,
0: d'ailleurs,
1: ouais,
0: pour Céline.
1: Oui.
0: Parce que de l'autre côté de la vie, pour parler du titre, c'est quand même un titre qui peut avoir beaucoup d'ambiguïté aussi. Parce que de l'autre côté de la vie, on pourrait aussi penser à la mort. Elle est très présente quand même.
1: Oui, elle est très présente. Oui. Non, c'est vrai qu'il y a plusieurs sens qui ne m'apparaissent pas, à vrai dire, si clairement. De l'autre côté de la vie, oui, il y a du côté de l'innocence, en fait. Parce qu'il y a... Voilà, il y a souvent des moments comme ça, cette espèce de quête d'innocence, de pureté, de quelque chose qui serait un peu caché, un peu originel, en fait. Et c'est ce père, et même si c'est inconscient, à la recherche de ça. Alors, si je m'explique là-dessus, en fait, c'est... Le symbole, ça serait la rencontre avec les biches. Donc, à un moment, ils sont dans une forêt et ils rencontrent des biches. Et c'est un moment vraiment magique. Oui, magique. Voilà, magique.
3: C'est ça, on l'a dit tout à l'heure.
0: À peu près au milieu du livre.
1: Oui, à peu près au milieu du livre. Et ils découvrent. Il y a le sentiment d'une espèce de pureté originelle, voilà, qui est découverte. Et en fait, alors j'ai l'explication a posteriori de ce passage grâce à un texte que je trouve très très juste d'un historien des religions qui s'appelle Mircea Eliade. Et qui explique dans ses innombrables recherches sur les mythes qu'en fait le mythe ne disparaît jamais dans les sociétés, il prend d'autres formes. Et il dit même dans les spectacles contemporains, dans les films et les romans, il y a la persistance des mythes d'autrefois. Et il dit que la raison première de ça, c'est que l'homme souffre du temps historique. Du temps dans lequel nous sommes. Alors, si on reprend les idées du mythe, l'âge de fer dans lequel nous sommes, et en fait, il est toujours à la recherche d'une espèce de temps originel, de tous ces mythes de paradis perdu. Et effectivement, je crois que ce passage-là, c'est une espèce de paradis perdu qui revient. Et j'en ai eu la confirmation dans un texte d'Octavio Paz qui parle de la poésie et qui dit que la poésie, c'est la recherche du temps originel. Et ce passage, qui pour moi est un passage de poésie à l'intérieur du roman, c'est, sans que je l'ai eu de façon très claire dans mon esprit à l'époque, c'est vraiment cette espèce de temps originel, de quête de l'origine. Voilà, donc de l'autre côté de la vie, pour moi, c'est cette espèce de quête de l'origine. Mais je suis d'accord que le terme est ambigu, et parfois, lorsqu'on me demande de l'expliquer, je sens bien qu'il y a d'autres sens que ça, dans de l'autre côté de la vie.
0: Bah, en tout cas, de manière générale, ce qu'on peut faire, c'est peut-être lire, si Eric, tu en es d'accord, lire ce passage-là, page 104, ça commence par « Et soudain », jusqu'au tout début de la page 106, « Le secret ».
2: Et soudain, au détour du sentier, un troupeau de biches est apparu. En un instant, nos yeux se rencontrent. La surprise se lit dans la rondeur obscure de leurs regards. Leurs corps se tendent et leurs pattes fléchissent. Tout cela dans un moment qui se ramasse et s'étend. Un concentré de temps qu'encore maintenant je ne fais que déplier dans ma mémoire avec la stupéfaction de l'instant revisité. La douceur triste de leurs regards, le dispute à la crainte et en même temps, j'en suis sûr, il y a autre chose, juste avant la surprise et la peur, un moment de rencontre qui m'offre, je ne sais comment dire, l'origine peut-être. Je ne mens pas, je n'invente rien, je suis encore émerveillé en y pensant. Et puis le troupeau détale et il n'y a plus rien. Alexandre est resté stupéfait comme moi. Nous ne bougeons plus. Nous sommes figés sur place, dans l'émerveillement. C'est comme une révélation qui me semble, dans le contexte de ce récit, décalée ou absurde, mais dont je veux parler. Pardonnez-moi si je m'écarte du sujet. Je crois que d'une certaine façon, cela en fait partie. A contrario, la pureté dévoilée avant la chute, avant les tourments de l'histoire, un instant grâce à ces biches, grâce surtout à l'ovale d'un regard, j'ai accédé à autre chose. Par-delà la guerre ou la société, la splendeur fugitive de l'origine, de ce qui fut autrefois, un jour peut-être avant l'homme, avant le déploiement du temps ou de l'histoire, peut-être la substance secrète de la vie, comme son expression sacrée en forme d'illumination. Ma main tremble encore en écrivant cela. Il me semble que j'ai croisé un secret, sans être pleinement capable de le comprendre. C'est comme une lumière, ou plutôt comme un éclat, avec sa fugacité et son brillant. C'est peut-être ça notre erreur, avoir construit un monde de choses hors de la vie et contre la vie, un monde où seules subsistent les passions des hommes, pleines d'effroi et de force, les passions mauvaises de l'avidité, de la haine et de l'oubli. L'ovale de ce regard est la mémoire courbée de l'origine. Oui, sans doute, le secret.

0: passages de douceur et de poésie qui s'intercalent.
1: Il y en a d'autres,
0: mais celui-là, donc, pour toi, c'est le cœur quand même du...
1: Oui, c'est pour moi aussi.
2: En même temps, je trouve que c'est très complexe. J'ai trouvé votre livre plein de complexité, parce que, alors, moi, j'ai vécu à la campagne, en forêt de Rambouillet, passage de biche, c'était franchement très banal. Hein.
1: Alors, voilà. Moi, j'ai pas la même...
2: D'autre part, il y a le chasseur. Le chasseur aussi, il attend le passage du troupeau dans la tente de tirer. Hein.
1: Oui.
2: Donc, en fait, la guerre, elle n'est jamais loin, finalement. Hein.
1: Alors, en fait, cet épisode-là, donc je l'ai vécu il y a très, très longtemps. Et c'est la première fois que je m'en sers à l'intérieur d'un récit. C'était en Bourgogne. Et je courais et j'ai sauté par-dessus une haie. Et tout d'un coup, au milieu d'un troupeau de biches. Et il y a eu cet instant suspendu là. Et puis tout d'un coup, elles ont détalé. Mais c'était un moment extraordinaire, vraiment merveilleux. Et je suppose qu'il y a effectivement des moments où tout ça devient plus banal, etc. Mais là, c'était vraiment un moment extraordinaire. Je m'en souviens, c'était il y a pourtant 20 ans, mais ça m'a marqué à jamais. C'est quand même des moments qui... et c'est curieux, qui marquent une vie, alors qu'on peut dire, voilà, une rencontre de biche, c'est pas non plus... mais si, en fait, ça a été vraiment... une forme de révélation, oui, de ce temps originel, quelque chose comme ça.
2: Ça dépend du contexte.
1: Oui, ça dépend du contexte, de l'expérience. Oui, chacun a son expérience propre, mais c'était un moment fort. Mais je pense que de toute façon, chacun a eu dans la nature des moments très forts. Ça peut être autre chose, effectivement, qu'un biche, mais il y a une espèce de... parfois de découverte de quelque chose de primitif dans la nature qui est très puissant.
0: Alors, donc ça c'est un extrait. On commence par un extrait justement très lumineux. Donc je pense que ça souscrit à à ton envie qu'on ne regarde pas ce roman comme un roman apocalyptique seulement. Il y a un sujet qui traverse évidemment forcément tout le livre aussi. Quand je dis un sujet, c'est dans tous les sens du terme, puisque c'est un personnage, c'est le narrateur, c'est le père donc des deux enfants, celui qui les emmène donc sur les routes, souvent désertes, menaçantes ou magiques comme là, donc avec ce roman presque, on pourrait dire. Symbolique, qui fonctionne en tout cas avec des grandes articulations symboliques comme ça, mais ce personnage-là, ce narrateur-là, c'est un héros. Et alors c'est particulier parce qu'un héros, généralement, on le désigne de l'extérieur, on dit ça, c'est un héros. Et d'ailleurs, lui ne dit pas je suis un héros, mais quand on a lu certains autres de tes livres, c'est très précisément le personnage du héros tel que tu le conçois, c'est-à-dire avec. Dépouiller en quelque sorte tous ces aspects stéréotypiques, très fort, invulnérable, etc. Mais le héros, parce qu'il est courageux, parce qu'il a peur. Le héros dans toute son humanité, quoi. Quelque chose comme ça. Il me fait penser, ce héros, à Lord Jim, par exemple, de Conrad.
1: Oui, c'est intéressant. Ce personnage du héros, effectivement, je suis revenu dessus. Comment vivre en héros
0: Je crois que
1: t'as raison. Oui, c'est ça, une espèce de nudité, de dépouillement. Parce que lui, il est totalement inoffensif. Il affirme qu'il est inoffensif, d'ailleurs, et ça le désole parce que il voudrait protéger ses enfants. Il s'en sent incapable. Mais effectivement, t'as raison, il y a ce côté, oui, totalement nu, dépouillé. Au fond, il n'a que son amour à donner. Mais c'est une forme de sacrifice dont il est capable. Je suis bien d'accord avec cette lecture. Complètement,
0: Non, d'ailleurs, à propos de lecture...
1: Parce que j'ai essayé d'avoir un livre assez inconscient. plus inconscient que d'autres livres que j'avais écrits.
0: Tu veux dire moins construit, moins objectivement construit, moins
1: oui,
0: préparé.
1: Oui, même dans l'écriture, moins conscient de ses effets. J'ai été très attentif au style, mais juste à ça. Pour le reste, j'avais pas véritablement d'intention construite ou de choses comme ça. C'était avant tout une narration, ce qui pour moi est très important parce que voilà, je considère que la narration c'est pas du tout une mécanique. Le charme d'une narration, ça vient parfois et le plus souvent ça vous est refusé. Donc une narration, un style, mais vraiment sinon pas les je sais pas, les constructions que j'ai pu avoir dans l'expérience des fantômes, où en plus c'était très dur, j'ai fait 6 versions, c'était vraiment, ça m'a pris des années. Véritablement quelque chose qui soit à la lueur de l'inconscient pour tomber dans cette atmosphère un peu de conte et de rêve qui sont des formes très primitives. Et pour ça, oui, il fallait que je reste un peu en lisière de l'inconscient, ce qui doit te parler. Donc, c'était vraiment cette... d'ailleurs, ça a été une bonne écriture. Il y a quand même des livres qui sont beaucoup plus difficiles, pour lesquels on arrive au bout difficilement. Et là, il y a eu une espèce de... Oui, de liberté et puis de facilité, de fluidité. Voilà, de fluidité.
0: Oui. Alors, est-ce que le fait de te placer dans un futur proche, mais dans un léger futur quand même, permet cette liberté-là, par exemple? Est-ce que c'est quelque chose que tu as objectivement choisi pour te donner cette liberté-là?
1: Alors, j'ai pas objectivement choisi. En fait, c'est que... C'est venu suivant un processus que je vais vous détailler et que je ne peux pas totalement expliquer. C'est-à-dire que il y a eu les émeutes qui ont suivi la mort de Naël il y a 3 ans. Durant ces émeutes, mon ami Gilles a vu sa concession incendiée et exploser. Et je suis allé voir la concession, c'était très très impressionnant, hein. C'est vraiment une scène de guerre, tout avait sauté.
0: Une concession automobile. Hein.
1: Une concession automobile, et c'est la plus grosse perte privée du pays durant ces émeutes. Et quand j'ai vu les vidéos... Enfin, c'est vraiment très, très impressionnant. Alors, les vidéos ne datent pas du moment où les cocktails Molotov ont été lancés. Mais après, lorsque les incendies se sont déclarés, donc on ne voit pas qui a fait, mais on voit bien les flammes s'éteindre. C'est incroyable. C'est vraiment une scène de guerre. Et comme c'était à 1 kilomètre d'un lycée où j'ai enseigné dans ma jeunesse... C'était un de mes premiers postes. J'ai eu l'idée d'un retour sur cette période un peu autobiographique. Je ne savais pas trop comment. Mais voilà, j'ai longuement interviewé Gilles. C'était d'ailleurs très, très intéressant. Enfin, on voit les difficultés d'un entrepreneur qu'en fait, quelqu'un qui n'a pas d'entreprise ne peut même pas imaginer. C'est fou, en fait. Les conséquences d'un désastre de ce genre, c'est incroyable. Ça dure des années et des années. Et les processus de remplacement, lorsqu'on parvient à éviter la ruine, sont innombrables. Et il y a par exemple quelque chose qui m'a frappé, c'est que dans sa concession, il y avait des voitures qui avaient déjà été vendues. Et donc, il a dû, alors qu'il était ruiné, racheter à un concurrent ces modèles pour pouvoir les donner aux acheteurs. J'ai trouvé ça vraiment le détail incroyable. Il vient de perdre tout, mais il faut en plus qu'il débourse pour payer. Et alors, tout ça m'avait beaucoup frappé, mais en réalité, ce projet autobiographique n'a pas du tout marché. Je suis arrivé assez vite dans une espèce d'impasse, au bout de 70 pages, c'est, voilà, ça ne marchait pas. Mais j'avais vraiment un besoin de partir sur un projet. Je me sens pas très bien quand j'ai pas de projet, quand je peux pas me lancer dans un livre. Et donc j'ai essayé plusieurs choses. Et au fur et à mesure, j'échouais de plus en plus vite. Et je me souviens bien que dans les derniers jours avant de commencer De l'autre côté de la vie, j'ai écrit une fois trois pages, j'ai senti que ça irait pas plus loin, et puis après une page ça n'allait pas plus loin, c'était voilà. Et je ne sais pas pourquoi tout d'un coup j'ai imaginé ce père qui allait partir avec ses deux enfants, et ça commençait dans un garage en fusion. Et je n'ai compris que des mois après que ce garage en fusion, c'était celui de Gilles, et puis l'espèce de projet avorté qui renaissait sous une autre forme. Voilà. Donc, c'est comme ça que ça s'est lancé, et de façon assez, assez instinctive. Alors, donc ta question, est-ce que voilà, ça permet, etc. En fait, voilà, c'est quand même l'inconscient qui s'est débrouillé. Il y avait une chose que je voulais faire, que je n'ai pas réussi, et c'est revenu sous une autre forme totalement différente. Et sous une autre forme qui dit beaucoup de choses, et qui est, je pense, une forme d'anticipation, de futur. Enfin, ça ne veut pas du tout dire que je pense que la guerre civile va avoir lieu en France. Hein. Je ne pense pas.
0: C'est sûrement une question que plein de gens avaient en tête, là.
1: Ouais, il va y avoir... ouais, je pense qu'il y a beaucoup de choses mauvaises qui peuvent arriver, mais la guerre civile, bon, je pense que ce n'est vraiment pas la plus probable. Mais c'est aussi... C'est le futur et c'est le passé. Parce que, en fait, bon, comme je dis souvent, je suis né dans les années 30. Hein, je ne sais pas pourquoi ça m'a vraiment... J'ai un lien profond avec l'histoire de l'Europe dans les années 30 et 40, obsessionnel.
0: Oui, tu parlais d'origine tout à l'heure. On parlait de violence, de la violence, évidemment. De la violence,
1: voilà, c'est ça. Ouais. Et en fait, dans cette espèce de fuite du père avec ses deux enfants... Il y a des souvenirs de l'Exode, c'est dit à un moment. Mais il y a aussi un épisode, alors qui n'est pas du tout explicite, donc personne ne peut le trouver, mais je vais vous le dire. C'est à un moment, le père fait très attention aux habits de ses enfants. Il les range bien, avec beaucoup d'attention, et il insiste là-dessus. C'est important de les ranger. Et en fait, dans ma tête, c'est un souvenir de Si c'est un homme de Primo Levi. Dans Si c'est un homme de Primo Levi, ils sont au début dans une espèce de camp de prisonniers ou d'internement, je ne sais pas. Et puis, il va y avoir le convoi vers Auschwitz. Et c'est juste un paragraphe, mais que je trouve vraiment déchirant, d'une émotion intense. Les mères lavent les habits de leurs enfants et les suspendent. Parce que, voilà, elles font, en quelque sorte, leur devoir, c'est leur acte d'amour. Et ce père, il a plein de petits gestes comme ça qui sont des actes d'amour envers ses enfants, des actes très matériels. Et comme voilà, faire bien la valise des enfants. Et en fait, c'est le souvenir de Primo Levi. Donc c'est vrai que ça présente une espèce d'anticipation, mais en réalité, c'est beaucoup de souvenirs de cette période qui m'a tant marqué, puisque je l'ai tant vécu.
0: Tu portes très bien ton âge.
1: Voilà, pour un centenaire, mais il faut.
0: Voilà. Peut-être qu'on pourrait aussi regarder de quelle manière dans ce roman, parce que tu as évoqué tout à l'heure l'idée que c'est un conte, l'idée qu'il y avait quelque chose qui était au choix onirique ou cauchemardesque, enfin en tout cas quelque chose qui est à la lisière quand même parfois de la réalité. Par exemple, c'est vrai que cette très très longue fuite est habitée par des moments particulièrement forts, et entre eux finalement il n'y a personne, il n'y a rien, c'est un monde qui est vide, comme si en fait c'était pas tout à fait le vrai monde, comme s'il y avait quelque chose quand même qui nous décalait un tout petit peu d'une réalité. Alors il y a un passage peut-être qu'on pourrait qu'on pourrait lire, Eric, si tu veux bien, mais il est page 30, celui-là. Ça parle à la fois du pays réel et en même temps d'une espèce de métamorphose du pays.
3: Notre pays s'éloignait de nous, sans que nous en comprenions bien les raisons. Chaque matin, une altération se produisait, consciente ou inconsciente. Et au fil des années, la ville d'abord, le pays ensuite, de façon différente, suivant les régions, se métamorphosait, presque toujours pour le pire. Une des raisons de l'amertume de ce pays était peut-être la disparition des choses. Pour les plus âgés, l'effacement des traces de leur époque les jetait dans la mélancolie, parce qu'ils se perdaient en même temps que les choses, parce qu'eux-mêmes se sentaient mis de côté à mesure que les mœurs et les objets de leur vie tombaient dans l'oubli. Il pensait que beaucoup de beauté disparaissait. Je le comprenais. Mais l'étrangeté croissante que nous ressentions tous, toutes générations confondues, était d'une autre nature et elle tenait à la dégradation des rapports humains, au sentiment que l'État craquait de toutes parts et que l'autoritarisme des institutions ne recouvrait que le vide. Elle tenait aussi à cette métamorphose indicible, impalpable et pourtant si présente que personne ne pouvait expliquer.

0: On s'arrête là, je te remercie. Eric.
1: Non, non, c'était juste qu'à expliquer, mais au passage, quand même, encore une fois, merci beaucoup, Eric, parce que là, je lui fais lire des passages qu'il n'a pas préparés, parce que dans la discussion, on n'est pas exactement ouais. au même endroit. Donc, bon, voilà. Donc, merci, merci encore. Alors là, dans ce passage-là, justement, ça parle de ça. Ça parle de cette espèce d'effacement, de ce trouble de la réalité qui nous permet sans doute d'être très concentré, au contraire, à la fois sur l'histoire que tu racontes, c'est-à-dire un petit nombre de personnages au fond. Hein.
2: Oui.
1: Il y en a, voilà. Oui. Et en même temps, ce que tu appelles dans le même temps, je dis en même temps, bon, dans le même temps, des questions politiques, justement.
2: Oui.
1: C'est-à-dire que là apparaît sans doute aussi un souci qui revient depuis les années 30, c'est-à-dire qu'est-ce qui se passe dans un pays au moment où quelque chose dérape. Au moment où, justement, là non plus, on n'est plus tout à fait dans une réalité, entre guillemets, peut-être raisonnable, quoi.
2: Oui, oui. C'est vrai que beaucoup de gens sont inquiets dans notre pays, à vrai dire, dans pas mal d'autres pays. Je pense qu'on est plus... En Europe, on est quand même... plus polarisé que d'autres. Je pense que l'Angleterre et la France sont quand même vraiment inquiets, divisés, sans doute plus que d'autres. Mais enfin, dans chaque pays, voilà, il y a ces inquiétudes et elles ressurgissent effectivement dans ce livre. Alors, pas dans une option politique au sens où j'aurais des revendications, parce que ça, je trouve que ça tue un roman. Mais quand même, en filigrane, oui, il y a la situation de notre pays qui apparaît. C'est vraiment un livre sur la France, hein, bien des égards.
1: Oui, que tu cites à plein de moments, d'ailleurs. Tu parles du pays, tu parles de la France.
2: Oui, complètement. Ce trajet de Paris jusqu'au Jura, c'est vraiment une géographie de notre pays, voilà, prise à hauteur d'homme, avec ces trois personnages qui cheminent. Et voilà, c'est un pays que j'arpente beaucoup, que j'aime beaucoup, que les... alors, j'aime beaucoup... Le narrateur vient d'ailleurs. C'est un immigré. Je voulais que ce soit... qu'il puisse avoir un acte d'amour pour ce pays sans que ce soit forcément vu comme un truc nationaliste. C'est-à-dire que oui, on peut aimer son pays sans être forcément nationaliste. Moi, j'aime beaucoup la France. Voilà. C'est un pays que j'aime beaucoup, mais sur lequel je m'interroge en permanence. Et voilà, le fait que ce soit quelqu'un né ailleurs, on ne sait pas où, mais il est né ailleurs, il s'est épris de ce pays. Ce pays, oui, il est souvent cité, et il y a cette situation qui dérape, cette espèce d'interrogation. Comment se fait-il que tout ça est dérapé ? Puisque, après tout, ça ne marchait pas si mal, mais peu à peu, voilà, les choses sont envenimées, des discours de haine sont venus, des oppositions, des divisions. Voilà, on en a quand même beaucoup dans notre pays. Et finalement, voilà, je pousse le curseur un peu plus loin dans les haines, mais... Bon, y a des choses très étonnantes quand même qu'on lit sur les réseaux sociaux. Sans que je sois un adepte des réseaux sociaux, il y a quand même parfois des choses qui surgissent qui sont de la pure haine. Ce texte en porte la trace, l'espèce d'interrogation et puis d'étonnement aussi. Comment est-ce que tout ça a pu arriver, ce personnage en quelque sorte, n'en revient pas. Il ne sait pas comment tout ça a bien pu déraper.
1: Oui, alors, il y a un discours là, c'est sur peut-être la fonction de la littérature aussi, c'est-à-dire que, je ne sais pas si le livre, tu l'écris avec ces grands signifiants-là, qui sont des signifiants du moment pour toi, ou si tu les montres, tu les donnes en pâture à tes lecteurs, tu leur dis, voilà... je relève des choses, je raconte une histoire. Évidemment, ce n'est pas la réalité, mais ça parle d'une certaine vérité quand même.
2: Alors, oui, ça quand même, c'est... Je présente jamais d'explication d'ailleurs, parce que pour le coup, c'est vraiment pas un niveau politique. Mais oui, il y a certaines choses, bien sûr, que j'expose, qui font penser à des éléments actuels de notre pays. Oui, bien sûr, oui. Oui. Non, ça c'est certain. Hein. C'est un livre qui est porteur de nos inquiétudes. J'avais fait une émission. Il y avait un gars qui parlait de Laurent Godet, d'un avenir lointain, une espèce de Blade Runner où les entreprises ont pris la place des pays. Il y en avait deux qui écrivaient des romans sur le conflit israélo-palestinien. En fait, il y a quand même une espèce de chaos du monde, puisque c'était le titre de l'émission. Et ce qui est frappant, c'est que dans cette rentrée littéraire, il y a je l'ai lu, c'est ce que j'ai lu dans les journaux, mais je ne sais pas si c'est vrai, il y a deux thématiques dominantes. C'est d'une part la famille... Et puis, de l'autre côté, des livres, au fond, politiques, inquiets, et parfois catastrophistes. Et en fait, c'est quand même assez typique, je trouve, d'un pays inquiet, d'une époque inquiète, en tout cas, parce que je pense que dans chaque pays, ça doit être ça, avec l'espèce de repli sur ce qu'on a, sur ce qui est proche de nous, etc. Et puis, l'exposé ou le cheminement, en tout cas, des inquiétudes dans des œuvres, je ne sais pas, dystopiques ou autres. Mais disons qu'il y a plus d'action dans les œuvres dystopiques. Non, et je suis vraiment un amoureux de la narration. C'est-à-dire que c'est quand même... La famille donne très... Dieu sait que j'ai donné. Hein. La famille donne la possibilité quand même d'explorer beaucoup de choses. Mais la qualité de l'imagination, même plus la qualité de l'imaginaire, moi j'adore ça. C'est vraiment s'enfoncer dans un monde nouveau, qu'on crée ou recrée. J'adore ça.
1: Oui, les lecteurs aussi, je crois.
2: Oui, non, c'est parce qu'il y a un emportement, on sort. Il y a une part de divertissement complet que j'assume. En fait, je pense que ce qu'on lit quand même beaucoup dans mes livres, c'est des traces de romans d'aventure, en réalité.
1: C'est vrai.
2: Je pense vraiment.
1: C'est tout à fait vrai. Ouais. Mais pour autant, le thème de la famille est quand même aussi très présent.
2: Oui,
1: l'occurrence, c'est un père et ses enfants.
2: Oui.
1: Il y a, la mère n'est pas là.
2: Oui.
1: Mais il y a quand même une recherche de reconstituer une famille. Et puis c'est compliqué, et puis ça échoue. Enfin, on ne va pas raconter les péripéties, tout le monde ne l'a pas lu, je pense, le livre. Mais c'est quand même ce noyau de réconfort, y compris le rêve ou la tentative de la République du Jura. Mm. Qui est en fait beaucoup plus petite qu'on peut imaginer, qui ressemble à un phalanstère, qui ressemble aussi à une structure de famille élargie, presque.
2: Oui, c'est vrai.
1: Avec des parents fondateurs, etc. Donc, est-ce que c'est pas justement aussi... il m'a semblé lire ça dans ton livre. La famille... Alors, la famille au sens très large, pas forcément la famille génétique seulement, mais la famille... au sens de ce qui nous conforte, de ce qui nous consolide, de ce qui nous permet de vivre et de survivre, c'est quand même extrêmement présent. Quoi.
2: Non, ça c'est vrai. Alors, d'abord, ça montre aussi une évolution, hein, parce que j'ai pu écrire des livres de l'origine de la violence et des utopies. C'était le fils qui parlait de sa famille. Mm-hmm. Maintenant, là, on voit bien que j'ai vieilli et que je parle en père.
1: C'est le père qui parle, voilà.
2: À 100 ans, c'est normal, ça commence à avoir des enfants. Donc il y a ça. Mais alors, je suis tout à fait d'accord avec cette interprétation de la République du Jura à laquelle je n'avais pas du tout songé. Mais le fait, les parents fondateurs, etc., Alors, je pense que tu as raison pour une raison, si je puis dire, simple, c'est que j'ai toujours été passionné par l'utopie.
1: Ben voilà.
2: Sans savoir pourquoi. Mais autant, je mets souvent en scène, donc ces sociétés qui se désagrègent, autant la possibilité de réorganiser des sociétés, ça m'intéresse énormément. Et en fait, mon grand-oncle avait créé une utopie. Il a créé une utopie à Clamart, il y a bien longtemps, avec la famille Jospin, qui n'était pas du tout connue à l'époque, c'était des protestants. Après la Seconde Guerre mondiale, ils ont voulu créer en effet une sorte de phalanstère. Et je pense que, même s'ils ne vivaient pas ensemble, c'est pas l'utopie où tout le monde est ensemble, mais c'était vraiment une forme de vie collective néanmoins, avec beaucoup d'activités en commun, voilà, une vision très morale et régénératrice, voilà, très protestante de la société. Et en effet, c'était des familles qui étaient ensemble. Et lorsque j'en ai parlé avec ma mère, qui était... je pense qu'en effet, ils se considéraient un peu tous comme les membres d'une espèce de famille, malgré tout. Tout à fait.
1: Et puis, dans ton livre, il y a cette utopie qu'on retrouve là, dans la République du Jura, mais qui s'oppose à quelque chose que tu effleures, dont tu parles peu, qui s'appelle le royaume. Et j'ai trouvé que là, c'était vraiment deux sphères de conception de la société qui étaient en radicale opposition et qui sont des choses qu'on peut là aussi retracer dans la réalité. Parce que pour le dire très très rapidement, tu diras mieux que moi, mais il y a ce phalanstère de la République du Jura, phalanstère au sens positif du terme, au sens de la tentative utopique. Quoi. Et puis le royaume qui est au contraire un ghetto. Alors, un ghetto de riches.
2: Oui, tu en parles. Riche, ouais.
1: Mais ouais, un oui. ghetto, quand même, ouais. mais qui, ouais. est, qui représente ouais. là le pouvoir ouais. de l'argent, en fait.
2: Oui. Là, alors, c'est un peu un clin d'œil, quand même, néanmoins. Il y a une dimension un peu. Peut-être comique. En tout cas, c'est un clin d'œil. C'est une connivence.
1: Il y a quelque chose de comique, oui. Ouais, je suis d'accord, bien sûr.
2: C'est-à-dire que c'est. Ces deux familles du Nord qui ont créé un royaume, c'est-à-dire qu'on pour y accéder, il faut payer un loyer énorme et on peut y vivre. On peut y vivre aussi longtemps qu'on est capable de payer son loyer et on a absolument tout à disposition et des protections aussi contre le réchauffement climatique. Enfin, c'est une espèce de monde parfait.
1: Là aussi, c'est d'un autre côté de la vie, une forme de paradis.
2: Complètement de
1: fabriqué,
2: paradis,
1: mais...
2: de paradis payé,
1: ouais, c'est
2: complètement.
1: Ça.
2: et c'est un peu clin d'œil, puisque les deux familles du Nord, en gros, ça fait les Arnaud et les Muliez, quoi. C'est un clin d'œil, mais bon, comme l'Arnaud, en plus, est tout le temps dans l'actualité, on le voit vraiment tout le temps. Voilà, donc c'est la forme de clin d'œil.
1: T'aurais pu le mettre en Bretagne avec Bolloré.
2: Mais il a moins d'argent.
1: Et puis Calman Levy appartient un peu au groupe possédé par Bolo. C'était plus compliqué, non ? Pardon.
2: Oula, monsieur est insolent.
1: C'est ça, exactement. Enfin bon. Alors il y a plein de choses. Il y a beaucoup beaucoup de choses. Il y avait un sujet que je voulais aussi sur lequel je voulais. Alors il y avait un sujet que je voulais aussi sur lequel je voulais un peu t'interroger.

0: en nous, je veux dire, qu'on reconnaît notre pays, dans notre corps, notre conscience, notre mémoire. Bien sûr, parce que je viens d'ailleurs, je l'aime peut-être plus que ceux qui sont nés, mais on pourrait retourner la phrase. Beaucoup d'immigrés, après tout, ont déclaré détester la France, des amours déçus peut-être. Ça ne répond pas à la question. Comment éprouve-t-on notre pays, cet espace qui est nôtre, à moins que nous n'appartenions à ce pays au contraire, que nous nous fondions dans l'humus du temps, dans la tourbe de l'histoire? Avez-vous des réponses? Parce que moi, comme d'habitude, je n'en ai pas beaucoup. Je raconte en pensant et je pense en racontant à sauts et à récits.
1: Bon, là, c'est Fabrice Imbert qui parle. Hein. Celui qui dit, comme d'habitude, je n'en ai pas beaucoup, je raconte en pensant et je pense en racontant, c'est exactement ce que tu nous as décrit de la démarche pour écrire ce livre. Et quelque chose comme ça. Mais de ce passage-là, en fait, on l'a évoqué tout à l'heure autour de la France, mais ce n'est pas ça que je voulais souligner là. C'était justement ce trouble sur l'identité qui est présent à d'autres endroits dans le livre, par exemple dans la figure d'Abraham. Alors, il y a l'identité nationale, il y a l'identité, l'appartenance sexuelle, parce qu'Abraham est un personnage qui a une ambiguïté sexuelle importante. On n'en a pas parlé pour l'instant, mais c'est quelqu'un qui accompagne le narrateur et ses enfants pendant longtemps. Et en fait, j'ai trouvé que, dans ce livre, la proposition que tu faisais, c'était d'accueillir justement des registres d'identité tout à fait variés et différentes. Le narrateur est un étranger, etc. À une époque aussi, où là, ce qui est traversé, ce qui traverse l'époque, c'est plutôt des crispations sur le champ de l'identité aujourd'hui.
2: C'est vrai. Mais je pense qu'il y a plusieurs choses.
1: Les rouges et les bleus aussi, c'est par exemple.
2: Pour moi, l'opposition de la guerre civile. Mais sur cette question identitaire, bon, alors, c'est quand même entré dans ma vie, parce qu'en tant que professeur, donc je suis maintenant professeur à Versailles, dans le supérieur. Et en fait, chaque année, en Hippocagne, j'ai des gens en transition de genre, comme on dit. Donc, voilà, c'est quand même une source d'interrogation. J'avais par ailleurs un voisin qui m'avait beaucoup marqué. J'ai pensé pour Abraham. C'était un très jeune homme, il devait avoir 20-21 ans comme Abraham, et c'était un garçon, je ne peux pas dire qu'il était vraiment en transition de genre, mais il s'habillait véritablement comme une femme, il avait les cheveux longs et les ongles peints, étaient toujours éclatants, mais vraiment éclatants. C'est-à-dire que il avait un sourire éclatant, il était plein de joie de vivre, alors qu'honnêtement c'est quand même des situations qui ne sont pas si faciles. Et je trouvais qu'il y avait une espèce qui était assez fascinant dans cette joie. Et par ailleurs, ça, il y a une question qui me taraude dans les personnalités, c'est la question de la liberté. Parce que j'aime trouver des gens libres, et il y en a très peu. Moi-même, je suis pas du tout un gars libre. Et en fait, j'en ai quasiment jamais rencontré, parce que tous les gens libres, et honnêtement, au début, il y avait une espèce de fascination dans cette liberté que je croyais trouver chez eux, mais je me suis rendu compte que non, c'était pas des gars libres. En fait, la liberté, chez eux, elle se faisait toujours aux dépens des autres. C'est-à-dire que c'était juste leur bon plaisir. Ils étaient absolument indifférents aux autres. Et en fait, ce que je croyais de la liberté au début, non, c'était une espèce d'égoïsme absolu, d'indifférence totale à tout ce qui était autre qu'eux. Et donc, en fait, des gens qui sont totalement libres avec les autres, bah, j'en ai jamais vraiment rencontré. Et en fait, Abraham, lui, c'est ça. Il est parfaitement libre. Mais d'une liberté qui est absolument pas d'égoïsme et d'indifférence. L'identité sexuelle, c'est une des manifestations de sa liberté. Mais voilà, c'est avant tout un être libre. Et quelqu'un quand même qui est dégagé, voilà, de tout ce poids énorme des regards, de la société, etc. C'est quand même quelque chose qui apparaît très, très rarement, je trouve.
1: En tout cas, bon.

0: dont on remonte là. Il y a tous ces thèmes d'actualité. Alors tout à l'heure, juste avant la rencontre, Sylvia qui est là disait que c'était pas tout à fait une anticipation, mais une anticipation.
1: Oui, c'est ça. Oui, oui, je suis d'accord avec ce terme complètement. Oui. Content qu'on ait été augmenté, oui, complètement. On pousse le curseur, mais c'est ça. Oui.
2: Et moi, je vous ai vu dans ce livre comme un lanceur d'alerte, en fait.
1: J'espère que. Même si ça n'ira pas trop loin. Non, mais de toute façon, honnêtement.
2: Pas vis-à-vis de la guerre civile, mais.
1: Oui, c'est ça. Oui, oui.
2: Sur le fait que tout peut déraper à partir de bricoles.
1: Oui. Mais
2: parler à un moment donné d'incivilité, de choses comme ça.
1: Ouais.
2: Et finalement, si on pousse un peu, ben voilà, à quoi on arrive.
1: Non, mais complètement. Enfin, je revendiquerai pas du tout. Cela m'anoblirait trop le terme de lanceur d'alerte. Mais le fait est que je suis véritablement inquiet. Mais depuis longtemps, en fait, depuis l'origine de la violence, quasiment. Enfin, j'ai toujours. Depuis une quinzaine d'années, j'ai senti des choses qui montaient et qui m'inquiètent beaucoup. Après, voilà, je suis sans doute d'un tempérament angoissé. Mais non, mais c'est vrai qu'il y a des signes innombrables tout le temps de cette société qui peu à peu se défait. Et voilà, et je déteste ça. Et je pense effectivement que. Rien n'est très solide, en fait, dans une société. Ça a l'air d'être solide, mais en fait, ça peut basculer assez vite. Alors, moi, il y a un truc qui me... que je trouve très, très curieux. Mais je ne sais pas si c'est notre époque ou si c'est simplement la façon de relater ces événements par les médias. C'est que je trouve qu'il y a des faits divers, mais qui sont tellement sordides que c'est... je ne pourrais même pas les imaginer. C'est des trucs, mais comme des cerveaux malades qui font ça. Et en fait, j'y vois ça comme une espèce de difformité de notre société. Alors qu'en fait, il y en a peut-être toujours eu des comme ça. Mais franchement, je tombe sur certains trucs. Je me dis, putain, mais c'est pas possible.
0: Merci Fabrice Imbert pour ce moment partagé avec vous autour d'un livre donc de l'autre côté de la vie qui, je crois, a marqué les lecteurs, marquera ceux qui n'ont pas encore lu. Merci beaucoup. On va vous apprécier.

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1: 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Une émission écrite et présentée par Robert Giroux. La prise de son est assurée par Simon Martin. Bonjour à vous et soyez toutes et tous les bienvenus à bord du module. Nouvelle émission, alors forcément, pour commencer, une musique de générique nouvelle, ou plus exactement un indicatif. Il me fallait satisfaire pour cela à deux conditions. Qu'il soit une belle musique d'abord avec des éléments piquant la curiosité très rapidement pour l'identification et qu'il soit évocateur de l'Europe, bien sûr. En cherchant dans ma discothèque, je me suis souvenu d'une musique de Nino Rota pour le film Casanova de Federico Fellini, bien sûr, et un thème qui fait apparaître l'Uccello Magico, à savoir un oiseau magique, apparaissant dans le film un jour à Venise, un autre à Paris, un autre à Dresde, un oiseau donc qui faisait son tour d'Europe. Cela tombait sous le sens. Comment aurait-il été possible que cette musique-là ne nous accompagne pas dans nos pérégrinations européennes ? Alors, sitôt que vous entendrez ces quelques petites notes malicieuses venir vous picorer l'oreille, vous saurez que c'est l'heure de notre tour d'Europe par les musiciens. Alors, accueillons comme il se doit le maestro Nino Rota à notre bord et écoutons chanter l'oiseau magique dans sa courte intégralité.

Nouveau semestre, nouvelle émission. D'abord son intitulé « Le tour de l'Europe par les musiciens ». Si l'Europe politique est une réalité tangible et efficiente, en est-il autant sur le plan culturel, artistique ? Faisons-nous cause commune en vérité et existe-t-il concrètement un corps artistique de créations et d'échanges qui nous soit commun ? Nous est-il devenu ou non naturel de nous intéresser à ce que produisent nos voisins, même les plus immédiats ? À ces questions, il serait tentant de répondre vite, fort et par la négative. Mais sur le fond, elles font intervenir la place des langues parlées et de choix esthétiques et culturels que l'on ne peut pas imposer. On ne peut disposer de l'individu à sa guise, vouloir le façonner, le modifier ou lui imposer des nécessités qu'il ne ressentirait pas. Nous sommes seuls maîtres à bord de nos existantes. Et la culture doit demeurer champ libre, maison ouverte. Elle n'est pas une idéologie, mais le réceptacle de libertés absolues au service de l'acte de création. Alors instaurer l'alliance de pays entre eux sur le principe du libre choix et de l'accord collégial, voilà une grande idée, une idée courageuse. Et pas plus que qui que ce soit, je n'ai de solution magique à proposer pour plus d'union, plus de proximité, plus de force pour la belle idée de l'Europe. Mais la radio me permet une chose qui est d'agir en musique, concrètement, par l'écoute, parce que l'écoute est une invitation, une direction proposée, un essai. Et puis comment aimerait-on ce que l'on ne nous a jamais fait connaître ? Il n'échappe à personne aujourd'hui que les moyens de diffusion sont devenus majoritairement, massivement, anglophones, anglophiles. La primauté d'une langue sur les autres est une survivance, un souvenir du temps des empires et des royautés. Je présume que peu de Français, à une certaine époque, aient pu trouver à se plaindre de ce que l'on parlait français à la cour de Prusse ou de Russie. Nous voilà donc tous et toutes devenus Américain, anglais, vous, je ne sais pas. Moi, je n'en ai pas le sentiment. C'est aux seuls pays qui ont fait en conscience le choix de se joindre à la cause de l'Europe que cette émission sera consacrée. Aux 27, donc. Chacun est bien entendu libre de sa destinée, aussi ne commenterai-je pas la position de tel ou tel se trouvant géographiquement dans la zone Europe, mais ne s'engageant pas au-delà d'accords commerciaux. Je parle ici de vision européenne et de la force du contrat, de l'alliance et de l'engagement pris. Mais pour autant, une culture européenne est-elle possible ? Et peut-elle être autre chose qu'un patchwork, qu'un dédale de singularité, qu'un entrechoc de tonalité, d'esthétique, que rien ne rapproche, si ce n'est leur choix prononcé d'une réalité au-delà d'elle-même ? La musique, puisqu'elle est l'axe choisi, est elle-même une assemblée de vents contraires, d'oppositions, de nuances ou de différences du tout au tout. Et depuis le fin fond des temps, c'est la richesse de ce nuancier qui crée et continue de façonner au jour le jour ce que nous appelons musique. La musique et toutes les formes d'art ne recourant pas à la parole sont l'expression la plus profonde possible de qui nous sommes. Ainsi, tout en ne perdant jamais de vue la préoccupation européenne, la dimension intérieure et même individuelle sera première, car essentielle, vitale à la musique, qui n'attend de nous rien moins et rien d'autre qu'un engagement total. Aussi chercherai-je d'abord à partager avec vous des œuvres répondant aux besoins d'exigence et d'intériorité, comme si tous ceux et toutes celles qui en sont à l'origine nous venaient d'une seule et même matrice. Dans la notion de musique, il y a celle du dépassement, de savoir aller outre, au-delà, savoir donner forme à ce qui n'en a pas, faire réalité sonnante de la plus fugace des sensations, de ce qui est sans poids, sans apparence. Rechercher la dimension nationale d'une musique est sans doute la plus vaine des tentatives. La musique est au singulier et doit conforter le singulier en nous en s'adressant au sens, au cœur, à l'esprit
et au sensible de chacun, et ainsi, voyageant par les couches supérieures de l'humain et de l'atmosphère, elle n'appartient donc pas au monde des susceptibilités et des chamailleries humaines. Qu'on n'aille pas chercher ici une quelconque tentative de ma part de délimiter ou définir ce qui serait une culture européenne. Je n'en ai ni la moindre idée, ni la moindre envie. Le monde aime un peu trop les labels, les marques, les marchés, parts de marché et les expressions fanatiques de l'attachement pour que je m'y aventure. Nous parlerons et écouterons de la musique seulement. Échappons-nous par le haut, sans trop regarder en bas. Ainsi peut-être croisons-nous un jour ou l'autre le chemin de la déesse Europe. Pour ce premier numéro de ce tour d'Europe par les musiciens, j'ai fait le choix de nos voisins les plus immédiats et à propos desquels se sont amassés le plus de clichés au fil du temps. Clichés sur leur caractère supposé, sur leur tour d'esprit, leurs mœurs, leur langue et que sais-je encore. Deux compositeurs, deux artistes, belges. Et comme vous l'allez entendre, nous sommes avec eux et elles, bien loin de quelque forme de cliché que ce soit. Alors en route toute, direction la Belgique.

Paul Delvaux, James Ensor, René Magritte. Trois noms nous ramenant à une humanité faite d'étranges, d'illogismes, d'imprévisibles. Nous ramenant à un surréalisme d'angles de lumière, d'êtres et d'objets hors contexte, défiant tout autant les lois de la physique que celles de la logique, de la raison. Et tout cela sans discours, sans manifeste, un surréalisme pictural d'abord, fait d'entrechocs, d'intrusions et d'un surgissement constant de l'étrange, de l'inexpliqué, des masques grotesques et inquiétants d'Ensor à cet obsessif train de Delvaux jusqu'au personnage de Magritte, l'imaginaire est ici aux commandes des esprits. Force initiale, force expansive. La Belgique est d'abord cela pour moi. Une terre de mystère, une lumière particulière, des paysages d'une campagne un peu grise et bouleversante par endroits, sans que l'on sache trop pourquoi, campagne modeste, sans grands effets de relief, comme retenue, comme pudique. En outre, je n'y ai jamais encore croisé cette espèce d'énergumène bas de plafond et aboyant cette espèce de jactance inaudible que le cinéma nous vend comme étant le belge prototype. J'ai trouvé plutôt qu'on y parlait un très beau français, avec ça et là quelques préciosités qui commencent à manquer sérieusement au français tel qu'on l'entend dans les rues. Imaginaire que j'ai toujours retrouvé dans l'art si particulier de Jacques Brel, son écriture, ses musiques, son interprétation. Il n'est pas jusqu'au dessin du très étonnant Philippe Gueluc qui ne me ramène à Magritte ou à Delvaux. Que les chats nous parlent, il n'est rien là que de très naturel au fond. Pour ce qui est de la musique, j'ai choisi pour vous un compositeur et une compositrice. Nous commençons avec Jean-Paul Dessy. Formé classiquement, il était violoncelliste. Il a été également baigné par les musiques de son temps, les sonorités électriques et toutes sortes de musiques divergentes du jazz et même du rock. Contrairement à beaucoup, il ne fait pas un étendard de cela, mais l'injecte avec conscience et sérieux dans le sein d'une écriture quasi pointilliste. Et d'œuvres impressionnantes en lesquelles les mouvements sont souvent latents, comme souterrains. Dans la pièce que nous allons écouter, qui s'appelle The Presence Presence, cordes et violoncelles sont ici interprétées, mises en scène. Nous figurons une matière très concrète et précise, mais que nous aurions du mal à identifier. Ce pourrait être des sons purement électronique. Cette stratification des éléments de la musique est plutôt la marque de l'électronique habituellement. Ces étendues planes et régulières qu'altèrent de fins mouvements vers le grave ou l'aigu, ou bien travaillant la sinusoïdale. Ici, Jean-Paul Dessy semble transposer à l'orchestre le principe de modulation en anneaux. Ce que nous écoutons ici, ce sont 9 cordes et un violoncelle. Il faut toute la fine connaissance et la pratique du violoncelle de Jean-Paul Dessy et sa fluidité dans ce qui fait la musique d'aujourd'hui pour obtenir semblable résultat d'un ensemble de cordes que nous connaissons depuis des siècles et dont le rendu sonore n'a jamais été tel ou approchant. Et passé cette identification sonique, reste la musique. Jean-Paul Dessy fait le choix sensible du recueillement. Il y a ici les déploiements, les tenues et les à-coups de notre monde intérieur. Comment une pensée ou un rêve nous vient, se cheville à nous, comment il nous travaille, comment il progresse, s'installe et fait son office. C'est une musique dont les basculements, les cassures peuvent être extrêmes, soudaines, mais tout y suit d'admirable façon le fil de notre vie intérieure. Je ne sais pas s'il a pu vous arriver qu'un médecin vous donne à entendre le bruit que fait du dedans votre propre corps lorsqu'il réagit à une agression. Les neurologues font ça, je le sais. C'est une protestation impressionnante. Notre corps ferraille, semblant vouloir faire tout le vacarme possible. C'est là tout un monde, le nôtre, que nous n'entendons jamais, que nous ne soupçonnerions jamais. J'ai pu connaître cela chez un neurologue qui me traitait par contact électrique lorsque toute sensibilité avait disparu de ma main gauche, celle qui justement
imprime et construit le sensible dans le jeu du guitariste. Ainsi, souvent, la musique de Jean-Paul Dessy me paraît émaner d'un réel principe de guérison. Ces moments où l'on doit se pencher sur soi-même, se comprendre, se mettre à disposition d'autrui pour espérer guérir. Il y a là une métaphore brillante de la fonction première de la musique. Guérir pour élever. C'est un compositeur et une œuvre qui n'est certes pas la plus facile, vous allez l'entendre. Mais dites-moi ce que peut bien guérir la facilité et où nous conduit-elle. Alors essayez de vous laisser aller à cette musique. Faites confiance au pilote. Laissez-vous conduire. Je suis persuadé que cette admirable musique a quelque chose de précieux à vous offrir. Nous écoutons The Presence Presence, Jean-Paul Dessy.

Tout autant qu'avec Jean-Paul Dessy, nous sommes avec Apolline Jésus-Pré dans les choix rythmiques, les couleurs orchestrales, les intonations et les accents d'une enfant du siècle. Toutes les secousses et principes musicaux du haut XXe siècle se trouvent ici rendus à l'état de traces archéologiques, d'éclats anciens dont rien ne dit qu'il soit précieux à comprendre la matière musicale ici présente. Son orchestre possède cette rutilance, ces ondoiements de lumière qui faisaient le sortilège profond de Ravel, par exemple, excepté que sa brillance n'est pas le seul ensorcellement d'un ensemble, mais délivre une sorte de pointillisme dans l'expressivité. Elle extrait des masses orchestrales, des traits, des apartés, des murmures en confidence et crée une espèce de simultanéité dans la réception. Nous recevons l'ensemble dans toute la puissance de l'orchestre et tout aussi bien son détail, le plus infime, tous les secrets qu'il nous murmure. Nous sommes ici dans un entendement du choc musical propre au XXIe siècle. La reproduction par le numérique a rendu à l'orchestre la multiplicité de ses voix et le plus fin détail de chacune. Le choc de l'ensemble orchestral existe donc toujours bel et bien, mais nous le lisons mieux, plus dans le détail. Nous en comprenons donc, dans l'instant, la syntaxe, les rouages. Et les compositeurs d'aujourd'hui travaillent aussi sur la base de cette transmission rendue plus nette. L'orchestre ainsi est rendu à une expression qui peut toucher à l'intime et se mouvoir avec légèreté. Bref, exprimer autre chose que sa propre masse. De tous les mérites qui sont innombrables de la musique du XXe siècle, le plus grand est sans doute d'avoir su imprimer de la finesse à l'orchestre, des notions presque de psychologie musicale, d'en avoir fait un organisme vivant. Cette définition-là, tout à fait singulière de la matière orchestrale, j'espère ne pas la trahir par les choix musicaux que je ferai. Apolline Jésus-Pré, donc. Apolline Jésus-Pré est encore ce qu'il convient d'appeler une jeune compositrice. La première de ses œuvres à avoir été jouée au concert date de 2023. La première parution au disque de 2024. Attention donc, peinture fraîche. Elle est primairement une pianiste, une soliste, et continue d'interpréter elle-même ses pièces pour le piano. Son univers de compositrice est très fort et tout à fait singulier, évoquant des domaines rarement explorés en musique, le monde de l'intime par exemple, de la sensation. La touche est allusive, toujours, mais extrêmement précise, et sa musique touche, va chercher les profondeurs tout en sollicitant au plus notre sensible. Si brume impressionniste il y a dans sa musique, on peut le penser par endroits, elle sait aussi nous emmener au-delà de cette brume, nous en révéler les secrets. J'ai été particulièrement touché et fortement impressionné par son concerto pour violon et orchestre intitulé « Ardeurs intimes ». J'ai pensé vous donner à écouter un extrait de ce concerto et tout de suite après l'une de ses pièces pour le piano qu'elle joue elle-même. Voici donc un peu de l'univers extrêmement touchant, tout cela de façon aussi spirituelle que tactile, pourrait-on dire. Une grande musicienne, assurément, et que l'Ordre des Curieux se fera un devoir de suivre. Nous écoutons d'Apolline Jésus-Pré, Ardeurs intimes, le mouvement intitulé Contemplation, et puis ensuite elle sera au piano pour nous interpréter De Lave. Apolline Jésus-Pré. Au revoir et à très bientôt pour notre tour de l'Europe par les musiciens.

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0: Bonjour à tous, chers auditeurs et chères auditrices. Youpi, c'est la rentrée. C'est aussi la rentrée de la rue des artistes. Et pour ce faire, j'ai la joie et le plaisir de recevoir Pascal Vinet et Fabienne Sapovic, un duo d'artistes franchement assez incroyable, et dans leur technique, et dans leur rencontre, et dans leur motivation. Elles travaillent ensemble depuis très longtemps. Depuis quand travaillez-vous ensemble, Pascal et Fabienne?
1: Ben d'abord, bonjour Pascal.
0: Merci.
2: Bonjour Pascal.
1: Merci. On va dire grosso modo depuis presque une vingtaine d'années.
0: Ah, dites-moi, c'est quand même impressionnant.
2: Et les choses se sont installées tranquillement, de façon naturelle. On s'est rencontrés en 2006 à la Maison des Arts sur un atelier qui s'appelait Déshabillez-moi.
0: Oh, comme c'est joli. Déshabillez-moi, comme la chanson de Juliette Gréco.
2: Mais ça ne s'écrit pas de la même façon.
0: Ah, c'est-à-dire
2: Déshabille et moi.
0: Oh, on a deux artistes là qui sont pleines de d'imagination.
2: Je précise, la Maison des Arts d'Évreux.
0: Oui, ça c'est bien de préciser, j'allais justement vous le demander, parce que la Maison des Arts d'Évreux, c'est un lieu important, ou en tant que salle d'expo, de création.
1: Oui, effectivement, c'est donc un lieu qui existe depuis une quarantaine d'années, qui a été fondé par l'adjointe à la culture de l'époque, qui était Solange Baudou, avec dans l'esprit d'ouvrir la culture à tous. Et ça a vraiment bien marché, puisque ça mixe à la fois les générations, des professeurs qui sont tous eux-mêmes des plasticiens, et donc vraiment un enseignement très très ouvert et qui permet beaucoup d'échanges.
0: Donc au bout de 40 ans, ça existe toujours.
2: Ça existe toujours.
0: Et c'est là que vous vous êtes rencontrés.
2: Tout à fait.
0: Avec Déshabillez-moi. Mais j'ai aussi, il me semble, avant l'interview, que vous vous êtes rencontrés ici sur un banc et que vous avez du coup appelé votre exposition « Conversation sur un banc ».
2: Ça, c'est la première fois que nous avons exposé ensemble.
0: D'accord.
2: En fait, pour la petite histoire, nous sortions d'une église, c'était un enterrement, et sur le parvis de l'église, il y avait un banc en marbre, je suppose, et avec un veinage très particulier, avec des couleurs qui nous ont tout de suite attirés. Et en regardant la chose sur une petite surface, en fait, c'était presque un tableau. Et on s'est dit avec Pascal, il faut qu'on en fasse quelque chose de cette beauté. Et on a décidé de travailler chacune de notre côté et voir un petit peu ce que ça donnerait avec nos techniques différentes, nos perceptions et nos sensibilités différentes. Et à partir de là, une autre amie s'est greffée sur le projet, Odile Huillery-Couron. Et au bout d'un an, en fait,
1: on a fait cette première exposition à Verneuil-sur-Avre, qui s'appelait donc Conversation sur un banc.
0: Et depuis, l'aventure a continué et continue. Ouais. Vous exposez ensemble, parfois chacune de votre côté, mais essentiellement ensemble. Et non seulement vous exposez ensemble, mais vous travaillez ensemble. Alors parlez-nous de votre technique de travail ensemble. Parce qu'il y a quand même vous vous envoyez des photos de là où vous en êtes, l'autre...
1: Chacune, nous avons notre démarche artistique propre. Bon, moi, par exemple, je travaille avec une technique très ancienne, la tempéra à l'œuf.
0: Que tu vas nous expliquer.
1: Voilà, qui date du 15e siècle, des primitifs italiens. Tout simplement, on mélange les pigments avec un liant qui est l'œuf. Et ensuite un diluant qui est l'eau. Et c'est vraiment là, je prépare ma technique de peinture moi-même.
0: Quand tu dis
1: ce qui me rapproche de Fabienne qui fait également la même chose.
2: Mais à l'huile.
0: D'accord.
2: C'est-à-dire que pigment, huile et éventuellement essence de térébenthine.
0: Pas d'œuf.
2: Parfois, ce qui s'appelle la tempéra grasse. Pascal,
1: oui.
2: Travaillant... sur la tempéra sèche.
0: Alors,
1: maigre.
0: Quand vous dites œuf, c'est l'œuf entier, le jaune, le blanc. Vous gardez le blanc pour faire des blancs en neige. Vous gardez le jaune pour faire une crème anglaise.
1: Alors, l'œuf, en fait, l'œuf, c'est une émulsion naturelle. D'accord. C'est naturellement un mélange d'huile et d'eau. Et c'est la partie grasse, c'est-à-dire le jaune, qui permet de lier les pigments. D'ailleurs, En fait, pour l'anecdote, c'est quand ils ont compris que c'était l'huile contenue dans l'œuf qui permettait donc de peindre, qu'ils sont passés à la peinture à l'huile. Et la tempéra a disparu dans l'histoire de l'art au XVIe siècle et elle a été remplacée par la peinture à l'huile.
0: Ok, d'accord. Je pense que ça va être... ça l'est pour moi. Je suis sûre que ça va l'être pour nos auditeurs et nos auditrices. Donc, en fait, vous avez quand même un point commun qui est que vous faites vos peintures.
1: Voilà, tout à fait.
0: Chacune avec votre technique, mais vous faites vos propres peintures avec vos pigments et vos liants, chacune personnelle, on va dire.
2: Voilà. Ce qui nous permet, excuse-moi,
0: vas-y,
2: d'avoir des couleurs, des nuances qu'on ne peut pas obtenir, ce que je dis toujours, en appuyant sur un tube.
0: Oui, c'est vrai. Moi, je l'ai constaté avec Dominique, ma collègue de Bazar Galerie, quand on vous a découverte à Verneuil, à l'exposition, l'espace Saint-Nicolas.
1: Espace Saint-Laurent.
0: Ah, Saint-Laurent, pardon. Saint-Laurent, Saint-Nicolas, c'est à Verneuil, mais c'est autre chose. Oui, on a été frappé par la qualité, la matière qui se dégage de vos tableaux. Et vous travaillez donc quand même, nous on va vous exposer du 26 septembre au 26 octobre, donc ça va s'appeler « Paysage imaginaire ». Et voilà, nous, c'est le texte entre ciel et terre. Mais vous avez quand même un thème commun. Là, ce qu'on a vu, c'est des paysages. Vous avez toujours des thèmes communs quand vous exposez ensemble.
1: On ne peut pas parler, j'allais dire, ni de figuration, ni d'abstraction, oui, en fait, ni de paysage. On va partir d'une image qui nous inspire. Et là, effectivement, notre imaginaire va nous emmener chacune dans des univers, alors, qui peuvent être entre l'eau et le ciel. C'est vrai que dans mon cas, c'est souvent le cas. Oui. Mais Fabienne, je veux dire, ces univers à la fois sont proches du mien, mais ne sont pas forcément... on n'est pas du tout rattaché à un sujet, voilà, en fait.
0: Et pourtant, il y a une cohérence. Et pourtant, il y a un vrai lien. Enfin, nous, c'est ce qu'on a ressenti.
1: Et que l'on ressent également.
0: Oui, voilà. Même, vous le ressentez également.
1: Très fortement.
0: Très fortement.
1: Oui, c'est pas parce que, je veux dire, on ne dit pas, on part sur un paysage de mer. Ou à aucun moment, il ne se passe cette particularité. C'est vraiment, au contraire, là, donc pour l'exposition dont une partie des œuvres vont être présentées
0: chez Bazar,
1: on était parti d'un vanage rouillé à l'usine Azabu. Et toutes les deux... À la fois comme la première fois avec ce banc, on s'est dit, ça nous a permis de servir de point de départ à notre imaginaire.
2: Et on s'est dit, c'est beau, simplement ça. On ne s'est pas dit, ça ressemble à un paysage, ça ressemble à quelque chose. On s'est dit, c'est beau. Un peu comme un chant d'oiseau, on ne se pose pas la question de savoir ce que veut dire le chant d'oiseau. C'est beau. Et dans la façon dont, dans notre démarche plutôt, c'est plutôt ça qui nous motive. C'est pas qu'est-ce que ça veut dire. C'est
0: qu'est-ce que j'en fais.
2: Qu'est-ce que j'en fais et qu'est-ce que je ressens. Et on est plus vers une ambiance. Et pour pouvoir toucher les gens dans ce qu'ils ont d'intime, dans leur être. On n'est pas du tout dans la représentation en fait. Après, on peut voir quelque chose, hein.
0: Oui,
2: mais ça ne nous concerne plus. Là.
0: Absolument. Après, ça concerne les gens.
1: Moi, j'aime bien justement laisser les spectateurs. Et d'ailleurs, c'est pour ça que je ne donne pas de titre à mes tableaux et Fabienne non plus, parce que je préfère que la personne qui va regarder mon tableau ne soit pas arrêtée par une image que je lui aurais imposée.
0: Ok. Donc, vous êtes un vrai duo d'artistes, vraiment un duo d'artistes, parce que vous avez commencé sur un banc en discutant, parce que vous avez quand même été un peu dans les mêmes ateliers à Évreux, oui. Hein, avec les mêmes professeurs qui étaient de qualité, je crois. Et puis vous avez également, donc on l'a dit tout à l'heure, un lien, enfin quelque chose qui vous rapproche vraiment, c'est la fabrication chacune de vos peintures. Et également, vous avez un point commun, quelque chose que vous faites beaucoup ensemble. Vous aimez partager le travail collectif et vous aimez, vous êtes souvent commissaire d'exposition. Tu parlais tout à l'heure, Pascal, de Zabu. Peux-tu nous dire déjà à nos auditeurs ce qu'est Zabu?
1: Alors, Zabu, c'était donc un sculpteur hein, qui est installé dans la région d'Évreux, à Saint-Germain-des-Angles. Mmh. Et qui a installé son atelier et un lieu à la fois de création mais d'échange artistique, aussi bien des expositions que des concerts, donc il y a une quarantaine d'années. Jean Zabukovec, donc pour donner son nom en entier, est décédé il y a une dizaine d'années, mais le lieu existe toujours. Sa femme Joëlle Zabukovec, aidée de Bernard, s'occupe toujours d'organiser des expositions, d'ailleurs dont le commissaire d'exposition est Yvon Neuville, et nous participons toujours aux accrochages, donc d'une vingtaine d'artistes à chaque fois.
0: Et tu dis participer, je te coupe, excuse-moi, c'est plus que, enfin, vous accrochez quand même.
1: Ah voilà, oui, oui, c'est-à-dire, voilà.
0: C'est les artistes.
3: Non, pas à l'usine.
0: Non, mais à l'usine. Vous accrochez.
1: Voilà,
0: vous...
1: on accroche, on
0: vous peignez éventuellement.
3: Ça nous est arrivé.
0: Voilà, comme toute personne qui expose quelque chose. Nous, c'est pareil, on fait tout ça.
3: Que ce qui est très très agréable dans le fait d'accrocher des artistes, c'est que ça nous permet d'avoir une intimité avec leurs œuvres qu'on ne peut pas avoir simplement en allant visiter une exposition. Il y a quelque chose qui se passe à ce moment-là.
0: Ben oui, parce que tu l'installes à tel endroit, à côté de telle personne, dans telle perspective. Il y a tout un travail que le visiteur ne sait pas. Mais en tous les cas, il s'aperçoit que c'est bien. Si c'est bien fait, c'est bien fait. Donc, vous avez quand même beaucoup de points communs. Et c'est assez exceptionnel quand même hein, de rencontrer deux copines. Parce que donc, toutes les deux, vous avez chacune une vie familiale. Toutes les deux un peu issues du milieu agricole. Voilà, vous avez des enfants.
1: Nos maris travaillent tous les deux dans le monde agricole.
0: Vos maris vous se connaissent et vous avez eu chacune une vie antérieure avant d'être artiste. Pascal, tu étais
1: sage-femme.
0: Voilà. Tu as exercé longtemps.
1: J'ai exercé quelques années et j'ai toujours été passionnée par la peinture et dès que j'ai pu, je me suis vraiment redirigée vers cette passion dont j'ai fait activité principale, métier. Voilà.
0: Et on peut quand même, il y a quand même un lien, moi je trouve, entre sage-femme et artiste. Ben, vous donnez naissance à quelque chose, à quelqu'un, à une œuvre aussi. Il y a une naissance.
1: Pour moi, c'est une partie de ma vie qui m'a permis d'inscrire quelque chose de solide. Ouais. Je ne regrette absolument pas d'être passée par là. Je pense que ça a nourri mon travail d'artiste
0: bien
1: après.
0: Bien sûr. Et toi, Fabienne, tu étais
3: enseignante,
0: voilà. Prof des écoles.
3: Ouais. Et puis, à l'issue d'une année de formation, j'ai continué à travailler dans les écoles. Et puis, à un moment donné, je me suis dit, j'arrête. Je suis partie avant l'âge de la retraite pour pouvoir justement me consacrer entièrement à la peinture et à la création artistique.
0: Et tu arrêtais, certes, pour... te consacrer à la production artistique, mais est-ce que tu te lassais ton métier? Est-ce que le rapport qui est devenu quand même, on va faire une toute petite parenthèse, qui est quand même devenu compliqué, le métier de prof des écoles?
3: Mais je suis partie un petit peu avant que ça ne devienne tellement compliqué.
0: Ouais.
3: Et c'est vrai que je n'ai aucun regret d'avoir lâché...
0: Alors qu'il est, tu n'as aucun regret.
3: Non. Ouais. Et puis, je pense que ma vie, elle était plus sur l'art, parce que je ne l'ai pas fait pour ça,
2: Mais à partir du moment où je me suis mise à créer réellement et ne faire qu'essentiellement, enfin pas que ça, mais
0: quand même presque que ça,
2: je me suis sentie entière,
0: ouais.
2: Comme jamais ça ne m'était arrivé avant.
0: Ouais. Vous êtes deux artistes épanouis, on va dire.
1: Ah, complètement,
2: oui. Hein, et on a une chance inouïe.
1: Oui.
2: Oui, c'est incroyable.
0: C'est une rencontre, moi je trouve quand même assez exceptionnelle et qui dure, quoi. C'est bravo, quoi. Non, mais c'est vrai parce que.
1: Non, mais on est consciente d'avoir de la chance.
0: Ouais, c'est bien d'en être consciente, c'est super. Donc vous aimez effectivement partager quand même vraiment beaucoup, faire connaître les artistes.
2: Ah oui, c'est important. Hein, oui.
0: Pour vous, c'est important. Oui. C'est ce que vous faites effectivement à la Maison des Arts à Évreux.
1: Le passage des arts, donc, qui est dans un quartier d'Évreux qui s'appelle Navarre, qui est une galerie associative, et ça fait un an que nous sommes commissaires d'exposition, ça existait un petit peu avant, et puis là, depuis un an, nous avons à cœur de mettre en valeur des artistes, de la région, mais pas que, mais des artistes qui ont peut-être parfois des difficultés à exposer dans des lieux officiels qui peuvent être des fois compliqués.
0: Mais quand même des artistes locaux, si j'ai bien
2: compris tout à l'heure. Hein. Mais bon, nous n'allons pas rester enfermés dans ce choix-là, parce que c'est dommage
0: absolument.
2: Aussi.
0: Voilà.
2: Mais c'est vrai que exposer des artistes locaux, c'est s'assurer qu'il y a du monde qui va venir. Et ça fait connaître le lieu pour des gens qui viendraient de l'extérieur ou des gens moins connus. Parce que ce qui nous intéresse aussi, c'est qu'on va exposer des personnes qui n'oseraient même pas penser qu'elles peuvent l'être, alors qu'elles ont un talent fou.
1: Voilà.
2: On a quelques noms en tête et on se dit.
0: Bien sûr.
2: Voilà.
0: Oui, on rencontre, nous, chez Bazar, la même problématique, si on peut dire, de gens qui n'auraient jamais pensé pouvoir exposer, qui ne l'imaginent. Enfin, pas du tout, quoi. Nous, on a vu un artiste, franchement, presque les larmes aux yeux, quoi, quand il a vu ses tableaux accrochés au mur.
2: Wow. Et ça, c'est cadeau.
0: Ah, ben ça, c'est un vrai cadeau de la vie. Ça
1: nous est arrivé dans l'année.
0: Et
1: c'est un cadeau.
2: Ah oui, c'est un cadeau. C'est vraiment la plus belle chose qui puisse nous arriver dans ces moments-là.
0: Donc, vous faites l'accrochage de Zabu. Vous êtes commissaire d'expo
2: au passage des arts.
1: Voilà.
0: Donc, dans le quartier Navarre.
1: C'est ça, d'Évreux.
0: Alors, donc là, vous choisissez, parce que être commissaire d'expo, il faut expliquer à nos éditeurs et nos auditrices ce que c'est. C'est vous qui choisissez.
1: C'est choisir des artistes.
0: Alors, vous vous déplacez.
1: Aller dans leurs ateliers.
0: Comme nous faisons. Ben,
1: discuter avec eux.
0: Voilà.
1: Choisir dans l'atelier les œuvres qui vont fonctionner ensemble dans une perspective qui, évidemment, qu'on visualise assez vite, d'ailleurs. Et puis, ensuite, les accrocher, les mettre en situation, accompagner les artistes pendant la durée de l'exposition et faire en sorte que ça soit une belle expérience.
0: Absolument. Voilà ce que c'est que d'être commissaire.
2: Voilà. Et leur faire redécouvrir leurs œuvres.
0: Ouais.
2: Parce que souvent, c'est ça. On redécouvre ces œuvres parce qu'elles ont été mises en valeur d'une façon inattendue.
1: C'est la richesse du regard des autres.
2: Ouais.
1: Je veux dire, chaque fois qu'elles vont être exposées et avec donc le regard d'autres personnes, je trouve que c'est vraiment une richesse pour les artistes eux-mêmes. Moi, je veux dire, à chaque exposition, on a quelque chose de plus, en fait.
0: Ouais. C'est valable pour tout ce qui est art. Un livre a besoin d'être lu.
2: Bah absolument.
0: De la musique a besoin d'être entendue. Sinon, c'est pas.
2: Bah sinon, ça n'existe pas.
0: Ça n'existe pas. Donc, mais vous n'êtes pas que artiste peintre. Vous êtes aussi sculptrice. Il faut quand même préciser. Vous avez ça aussi. Alors ça, c'est quand même assez bluffant parce que vous faites des sculptures à base de coquilles d'œufs.
1: Alors,
0: moi, c'est ce que je retiens. Il y a d'autres choses, mais les sculptures à base de coquilles d'œufs, elles sont quand même bluffantes. Alors, Pascal.
1: Alors, ce sont des installations,
0: oui.
1: En fait, plus que des sculptures, oui, on va dire. Et alors, la coquille d'œuf, de mon côté, est arrivée. Bon, c'est le clin d'œil à la tempéra, hein, c'est-à-dire que je peins avec l'œuf et je me suis dit, ben tiens, les coquilles. Et donc, comme donc avec Fabienne, nous nous sommes rencontrés dans un atelier à la Maison des Arts d'Évreux, qui était un atelier où on créait avec des de la récupération.
0: Oui.
1: Et donc, j'ai eu l'envie de mettre en scène mes coquilles d'œufs avec d'autres choses incongrues que j'avais déjà utilisées moi-même pour faire des petites créations de bijoux par ailleurs, et là en l'occurrence des roulements à billes, association totalement farfelue qui ont parlé à Fabienne.
2: Oui, tout à fait. Donc à partir de là, je me suis dit, bah, il faut que je réponde, mais à ma façon. Et moi, je suis plus alors sur de la récupération, mais que j'associe avec du végétal que j'essaye de magnifier en l'associant à des matériaux un petit peu plus précieux, en dorant.
0: Mais alors, par exemple, Pascal, tu et sans doute toi aussi, Fabienne, vous dorez. Enfin, c'est pas juste vous bomber.
1: Non.
0: C'est quand même un petit peu plus raffiné que
1: les,
0: ça.
1: Les œufs sont dorés à la tempéra à l'œuf, c'est-à-dire que c'est une sorte de boucle bouclée.
0: Ouais, ouais.
1: Hein, donc je mélange voilà mes pigments dorés avec de l'œuf et je repeins ma coquille.
0: Chaque œuf est
1: repeint individuellement l'un après l'autre.
0: Et ça donne franchement des objets, mais moi je trouve sublimes. Je les appelle, et c'est Joël Zabu qui a dit ce terme qui m'avait beaucoup plu et que j'ai retenu, qui m'a dit oh là là là là, faut absolument que vous voyez Pascal et Fabienne et surtout leur préciosité.
2: Oui.
0: Et vraiment le terme préciosité m'a accrochée et je me suis dit, oh là là, ça c'est un terme que j'aime. Allons voir. Et c'est vrai que vos petits objets sont des préciosités, quoi. On peut les toucher, mais je pense qu'on les met dans une vitrine et on n'y touche plus.
1: Il y a un peu de fragilité après.
0: C'est de la coquille d'œuf, donc.
1: Voilà.
0: Mais
1: malgré tout.
2: Il n'y a pas que.
1: Il n'y a pas que.
2: Mais c'est vrai que c'est l'enjeu, c'est faire quelque chose de précieux avec un objet ou une matière
1: qui ne le serait pas,
2: partirait à la benne, quoi.
0: Ouais. Voilà.
2: Si on ne faisait pas attention.
0: Oui. Ouais. Et c'est ça rend des choses vraiment super mignonne, super belle, quoi, qu'on a envie d'avoir.
2: Et je pense que ça, c'est possible à faire quand on conserve en soi une capacité d'émerveillement.
0: Oui.
2: Parce que il faut voir dans la chose banale ce qui est beau.
0: Bien sûr, tout à fait.
2: Et ça aussi, c'est une chance.
1: C'est un regard sur la vie.
0: Ouais. Ouais, c'est ouais. Rester. C'est pas une âme d'enfant, mais presque. Voilà.
1: Une capacité d'émerveillement.
0: Émerveillé et se laisser émerveiller. Et franchement, avec vos tableaux, oui, on est un peu dans l'émerveillement. Moi, j'ai beaucoup aimé tes tableaux. Enfin, toi aussi, bien sûr, Pascal. Tes fondus, tes couchers, enfin, espèce de coucher de soleil, coucher de lune, dans les bleus, des bleus noirs. J'ai trouvé que ça va loin, quoi, c'est profond. Et Pascal, on est tout en finesse, en dentelle. Moi, c'est comme ça que je te vois.
1: Chacun.
0: Et c'est ça qui est bien, c'est que.
1: À son propre ressenti.
0: Il y a vraiment une convergence et en même temps. Il y a une césure quelque part. Vous n'êtes pas les mêmes, quoi.
1: Et c'est, je pense que c'est pour ça que notre amitié artistique perdure depuis tout ce temps.
0: Ouais. Moi, je dis bravo. Alors, vos prochaines expos chez Bazar Galerie du 26 septembre au 26 octobre.
1: Merci pour votre accueil.
0: Ouais, oui, Dominique l'entendra et je le lui dirai. Et ensuite ?
2: Ensuite, alors nous avons la petite usine où nous allons exposer nos des cyanotypes. Alors ça, c'est encore autre chose.
1: Qui est un lieu qui va ouvrir le 1er octobre dans Évreux. Un lieu à la fois une petite restauration, d'échanges culturels.
0: D'accord. Voilà.
1: Encore avec Joël Zabukovec.
0: D'accord. Et individuellement, est-ce que vous avez des...
1: Moi, j'ai une Art exposition.
2: Capital, avez... Alors, Art Capital, c'est en février.
1: En février, voilà, février, au Grand Palais. Toutes les deux au Grand Palais en février.
0: Voilà. Au Grand Palais.
1: Et moi,
0: Paris.
1: J'ai une exposition à Paris la semaine prochaine où je présente des cyanotypes.
0: Alors, on n'a plus beaucoup de temps, mais on va rapidement parler des cyanotypes. Parce que c'est quelque chose qui revient, je trouve, qui a assez tendance. On en revoit pas mal. Il y a pas mal d'artistes qui se remettent là-dedans. Dites-nous-en rapidement quelque chose, parce qu'il nous reste vraiment pas beaucoup de temps.
1: Alors, c'est une technique de photographie ancienne que nous nous sommes réappropriés comme la plupart des démarches artistiques. Mmh. Et bon, elle est en général, bleu cyan. Et nous, ce qui nous intéressait, c'est de faire d'autres propositions. Donc, on a fait des variations par des bains. Et on est réintervenues toutes les deux, à la fois donc avec nos techniques picturales et par la technique du cyanotype, en mélangeant les clichés photographiques qu'on utilisait. Donc, on a à la fois mélangé nos peintures et mélangé nos techniques.
0: Et là, c'est un travail collectif.
2: Absolument.
1: À nouveau. Et ça nous a permis d'aller encore plus loin dans l'échange que nous pouvions faire de notre travail.
0: Voilà. Mais vous allez aller très loin, comme ça. Vous n'arrêtez pas, vous allez aboutir. C'est incroyable, quoi. C'est super. Eh bien, un grand merci à vous d'être passé par le studio de Dreux.
2: Ben, merci à toi, Pascal.
0: À Pierre, merci. À la technique.
1: Merci à vous également.
0: Merci à Radio Grand Ciel, bien sûr. Ouais. Et chers auditeurs, eh bien, à la prochaine. Au revoir.

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0: Capital sur Radio Grand Ciel, c'est une émission proposée
1: par Elisabeth Couget
0: et Christina Fauta qui l'a préparée aujourd'hui. À la technique, Simon Martin qui nous accompagne pour ce voyage. Et c'est toi qui nous guides aujourd'hui, Christine. Tu as choisi une capitale européenne ?
1: Au nord de l'Europe, en Scandinavie. Un petit pays qui ne fait que 43 000 km². C'est la taille de l'Aquitaine. Et il compte à peu près 5,5 millions d'habitants. Nous voilà au Danemark, au sud de la Scandinavie. Bon, alors, je vous rappelle un peu les différents États qui composent la Scandinavie. Donc, à l'ouest, il y a la Norvège, à l'est, la Suède, au nord-est, la Finlande, et tout là-haut, au nord-ouest, l'Islande, et au sud, le Danemark. Donc, un petit pays entouré d'eau, la mer du Nord et la mer Baltique, et qui compte 406 îles, dont 80 seulement sont habitées.
0: Quand je pense qu'en Slovénie, il n'y en a qu'une seule île, toute petite, effectivement, quelquefois, ce n'est pas bien arrangé par Dieu. Je ne sais pas qui l'a arrangé à l'époque comme ça, mais enfin. Donc, ces 80 seulement qui sont habitables sont importantes parce que de quoi initier les explorations.
1: Oui, ben oui, bien
0: sûr. Il ne fait pas trop froid là-bas ?
1: Eh bien, de juin à fin août, c'est idéal. Il fait de 20 à 22 degrés. Alors non, il ne fait pas trop froid.
0: C'est confortable.
1: En été.
0: Agréable.
1: Donc, je rappelle que les Danois sont les méridionaux de la Scandinavie, ceux du sud. Le climat y est plus doux. L'agriculture est riche. C'est un pays plat ou doucement vallonné, puisque le point le plus haut est à 173 mètres. Ouais, c'est pas très haut. Et donc, c'est parfait, c'est un paradis pour les cyclistes. Il y a une seule frontière terrestre au sud de 68 km entre la péninsule du Jutland et l'Allemagne du Nord. Le Jutland, à l'ouest du Danemark, nous dévoile un paysage souvent idyllique. Jardins et vergers, fermes à colombages, forêts de hêtres, landes de bruyères, mais aussi de charmantes plages. Au centre se trouve la Fionie, une jolie petite île, et sa ville principale s'appelle Odense ou Odense.
0: Odense, oui.
1: Odense, oui, avec l'accent, où naquit un célèbre Danois, peut-être le Danois le plus célèbre.
0: Je suppose que tu as parlé de Hans Christian Andersen.
1: Exactement. Donc, nous avons bien sûr lu ses contes d'Andersen.
0: Absolument. Et à l'est, alors ?
1: Alors, à l'est, côté Suède, c'est la partie qui s'appelle le Sealand. C'est l'île la plus grande. Elle fait 7000 km² et la plus peuplée, avec de nombreux sites et monuments et de magnifiques châteaux. Et c'est là, donc sur le Sealand, que se situe à l'extrême est la capitale, Copenhague, sur la mer Baltique.
0: Voilà. Alors, curieux qu'elle soit complètement excentrée comme ça.
1: Eh bien, c'est le résultat d'une longue période de conflit avec la Suède. Par exemple, en 1659, les Suédois ont occupé tout le Danemark, sauf Copenhague, qui est âprement défendu par ses habitants et par leur roi Frédéric II. Il faut tout de même savoir que le siège de Copenhague dura 6 mois.
0: Ah oui, c'est un peu long, hein.
1: Voilà, et elle ne se rendit pas. La capitale, Copenhague, est donc face à la Suède pour se défendre et pour mieux défendre son pays contre les Suédois.
0: Heureusement, ça a dû passer tout ça.
1: C'est de l'histoire ancienne, oui. D'ailleurs, depuis l'an 2000, un pont relie Copenhague à la Suède par-dessus le détroit de Loresund qui sépare les deux pays.
0: Et comment est Copenhague alors ? Comme ville, qu'est-ce que tu en penses ?
1: Je pense que Copenhague est l'une des plus agréables capitales d'Europe. C'est la plus grande ville du Nord. C'est une cité aimable, ouverte, à la fois vivante et tranquille. La mer l'enserre de partout et les oiseaux de mer, mouettes, cormorants, goélands, etc., ils sont aussi nombreux que les bicyclettes dans les rues. C'est une ville calme et claire, doucement balayée par le vent marin, avec des palais, des châteaux, de grands musées, des parcs, des lacs, des promenades en bord de mer. Elle a longtemps été une paisible capitale provinciale et elle en a gardé le charme et la simplicité, même si elle s'est beaucoup agrandie puisqu'elle compte maintenant 2 millions d'habitants.
0: C'est beaucoup hein, pour un petit pays comme ça, parce que finalement, c'est pratiquement la moitié de la population.
1: Exactement.
0: Alors, quand fut-elle fondée, Copenhague ?
1: Elle fut fondée en 1167 par Absalon qui était évêque de Roskilde. Mmh. Alors Roskilde est une petite ville qui se trouve à 20 km de Copenhague et c'était alors la capitale du royaume du Danemark. Donc il y a 1000 ans, voilà, à peu près. 900 ans. Elle existe toujours, Roskilde, et elle est même classée au patrimoine de l'UNESCO. Cette première capitale avait été fondée en 980 par le roi légendaire Harald Ier, qu'on surnommait Harald à la dent bleue. Alors, je n'ai pas trouvé pourquoi, mais bon.
0: Moi, je pense qu'il devait manger quelque chose.
1: Beaucoup de myrtilles.
0: Ça lui faisait de bien pour ses yeux, pour voir au loin, bien sûr, c'est important.
1: Important.
0: Mais quand même, des dents bleues, oui, ça peut être ça. Alors, Roskilde était un lieu important du peuplement viking.
1: Oui, et Harald Ier unifia au Xe siècle le royaume du Danemark et remplaça le panthéon des dieux scandinaves par le christianisme.
0: Mm-hmm. Les vikings s'étaient déjà installés en Islande, en Groenland et en Angleterre à ce
1: et
0: moment-là.
1: Et en Normandie. N'oublions pas Roland, notre célèbre Roland. Voilà. Donc, la cathédrale de Roskilde, qui est une cathédrale géante à deux flèches, c'est le joyau des cathédrales danoises. Absalon la fit construire en 1170.
0: Date de la flèche romane de cathédrale de Chartres.
1: Et Absalon devint par la suite archevêque de toute la Scandinavie. La cathédrale d'Absalon fut tellement reconstruite et modifiée qu'elle représente aujourd'hui 850 ans d'architecture danoise. C'est aussi une nécropole royale et elle abrite les tombeaux de 39 rois et reines du Danemark.
0: C'est vrai que depuis tout ce temps-là, ils ont quand même beaucoup de droits. Hein. Alors, il reste des souvenirs de l'époque viking là, à Copenhague ?
1: Oui, enfin à Roskilde, hein. À 20 km de Copenhague donc. Et sur le port de Roskilde, on peut voir 5 embarcations vikings d'anciens drakkars qui sont amarrés le long du fjord où ils naviguaient il y a plus de 1000 ans. Des bateaux qui ont été découverts au fond du fjord en 1962 et ces bateaux furent volontairement coulés vers 1070 pour faire barrage à une attaque par la mer.
0: Nous savons, c'est vrai que ce petit pays a un passé tout à fait important pour un tout petit pays comme ça.
1: C'est vrai.
0: Donc en 1167, c'était la fondation de la ville de Copenhague. Et pour quelle raison ?
1: Copenhague se trouve dans une zone stratégique entre le Seeland et la Suède. Une zone qui est riche en poissons, donc c'est important pour se nourrir, mais aussi une cible d'attaque de pirates. Elle s'appelle d'abord Haven. Alors, Haven, ça veut dire port, tout simplement. Au Moyen-Âge, Haven est la propriété des évêques de Roskilde. Elle grandit et devient la plus sérieuse concurrente de Lübeck.
0: Une très belle ville en Allemagne qui, effectivement, c'est la ville où Laons était fondée. Donc, Laons, on le sait finalement. C'est une relation commerciale tout à fait extraordinaire qui s'est développée dans cette région. Mais apparemment, ça a commencé en Allemagne, à Lübeck.
1: Et donc, Haven devient la sérieuse concurrente de Lübeck. Et à ce moment-là, elle va s'appeler justement Copenhaven, qui veut dire le port des marchands. Et ça a donné, Copenhaven a donné tout naturellement Copenhague. Mmh. En 1417, le roi Éric de Poméranie la reprend aux évêques de Roskilde pour en faire sa capitale. La ville va se convertir au luthérianisme en 1536. Mm-hmm. Et le XVIIe siècle, c'est le temps du roi bâtisseur au Danemark, c'est Christian IV, une sorte de Louis XIV danois, à moins que tu préfères qu'on dise une sorte de Pierre le Grand.
0: Pierre
1: danois.
0: Le Grand qui a créé quand même, voilà. N'oublions pas, le magnifique
1: et
0: de Saint-Pétersbourg.
1: Sous le règne de Christian IV, Copenhague double de taille avec de nouveaux quartiers. Et donc, elle va beaucoup s'agrandir, Copenhague, et elle va se parer de bâtiments de style Renaissance hollandaise. Mais, malheureusement, deux grands incendies la frappent au XVIIIe siècle, en 1728 et en 1795. À chaque fois, la ville se relève. En 1801, elle subit l'assaut de l'amiral Nelson, des bombardements anglais. Et il faut dire que c'est la première fois dans l'histoire de la guerre, des bombardements anglais vont viser la population civile pour faire capituler le pays. Un peu comme en Afrique du Sud.
0: Oui, c'est ça. C'est
1: arrivé la même chose.
0: Oui, c'est pas très joli de la part des Anglais.
1: Donc, le Danemark doit abandonner sa flotte aux Anglais. Mais en même temps, Copenhague vit un âge d'or. C'est l'époque où l'on aménage les féeriques jardins de Tivoli. Et après 1850, la ville s'agrandit beaucoup.
0: Et aujourd'hui ?
1: Copenhague ne cesse de grandir sous la protection d'un État-providence social-démocrate. La ville de Copenhague nous offre un patrimoine de 900 ans d'histoire, mais aussi un urbanisme moderne et éclairé. Elle obtient en 2023 le titre de capitale mondiale de l'architecture. En somme, une capitale élégante et éclectique. Le centre-ville comme le front de mer est ravissant. Elle s'explore facilement à pied ou en vélo. Et il y a aussi à Copenhague d'impressionnants musées et palais, mais aussi de nombreuses galeries et boutiques avec les dernières créations de mode et de design. C'est la capitale la plus branchée de Scandinavie.
0: Que d'attrait ! Alors que faut-il voir absolument dans cette ville ?
1: En quelques mots, les jardins de Tivoli, la petite sirène, les palais royaux et les canaux. Et pour les gourmets, Copenhague a 15 restaurants étoilés au guide Michelin. Je te propose de commencer par une balade le long des canaux. Un lacis de rue nous mène vers les maisons colorées qui bordent le canal de Nyhavn. Haven, c'est port. Hein.
0: Oui, n'oublions
1: pas. Nyhavn, creusé...
0: C'est un mot danois que nous venons d'apprendre.
1: Voilà, au XVIIe siècle. Et c'était un ancien quartier de marins. C'est aujourd'hui, bien sûr, la partie la plus ancienne de la ville. Un véritable trésor d'architecture. L'alignement des maisons aux couleurs vives et les bateaux amarrés forment un parfait décor de carte postale. Sur un quai, on peut voir la statue d'une vigoureuse marchande de poissons en hommage aux femmes qui venaient vendre le butin de harengs amassé la veille par leurs hommes.
0: À propos de statues, tu nous parles un petit peu de la petite sirène, puisque tout à l'heure tu as dit qu'il fallait absolument la visiter et d'aller
1: bien
0: la
1: entendu.
0: Voir.
1: Sur le front de mer, donc, il y a une délicieuse promenade qui commence devant la citadelle, longe la mer et aboutit à la petite sirène. La petite sirène est assise sur un rocher, le regard perdu au loin vers l'immensité de la mer. Elle est étonnamment discrète. Petite, elle ne mesure que 1,25 m, mais est vraiment pleine de grâce et de charme. C'est l'œuvre du sculpteur danois Edvard Eriksen, et on peut vraiment dire que la petite sirène incarne Copenhague. Comme la statue de la liberté, c'est New York, ou le Christ rédempteur, Rio. Alors, c'est le brasseur de bière qui s'appelait Carl Jacobsen qui l'offrit à Copenhague après avoir été bouleversé par un ballet du Théâtre Royal qui s'inspirait de ce conte d'Andersen.
0: Qui illustre le conte d'Andersen, finalement,
1: oui.
0: cette petite sirène. C'est une sirène au buste de femme, mais qui a une queue de poisson.
1: Et qui souhaite avoir une forme humaine. Et au fond de la mer, autour d'elle, on lui dit, on la met en garde, on lui dit « Ce qui est précisément splendide ici dans la mer, ta queue de poisson, on trouve cela affreux là-haut sur terre. Là-bas, il faut avoir deux piliers grossiers qu'on appelle jambes pour être beau. »
0: Bon. C'est drôle.
1: Les contes ont été traduits en plus de 150 langues, les contes d'Andersen, et font partie du patrimoine littéraire universel. Nous avons tous lu Les habits neufs de l'empereur, La princesse au petit pois ou encore Le vilain petit canard. La vie d'Andersen lui-même tient du conte de fées, puisqu'il était fils d'un cordonnier très pauvre et qu'il partit à 14 ans pour la ville où il fit fortune. Andersen donc lui-même était un petit canard devenu cygne, un auteur connu dans le monde entier.
0: Alors je suppose que Copenhague ne manque pas de musées avec tout ça.
1: J'imagine. Des musées aussi riches que charmants qui pourraient vous occuper pendant des jours. S'il n'y en avait qu'un à visiter peut-être, ce serait la Glyptothèque, oui le nom est un peu bizarre mais bon, dont la richesse et le raffinement sont exceptionnels. Et son café dans le magnifique jardin d'hiver offre les meilleures pâtisseries de la ville.
0: Alors, le Glyptothèque est en relation avec les pierres précieuses des rochers magnifiques.
1: Voilà, donc c'est peut-être pour évoquer tout ce qu'il y a de précieux dans ce musée.
0: En tout cas, tout ça, c'est vraiment alléchant de tous les points de vue. Et maintenant, qui nous amène à écouter un petit peu de musique?
1: Ou plutôt une petite chanson qui rappelle, qui est tout à fait dans l'atmosphère des contes d'Andersen.
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0: Alors, après cette jolie pause musicale danoise, allons au musée.
1: Et on y trouve, à la Glyptothèque, le musée que je vous conseille de voir en priorité à Copenhague, on y trouve 40 œuvres de Gauguin, mais aussi 35 sculptures de Rodin et tous les bronzes de Degas. Pas mal, non?
0: Absolument.
1: Cette collection d'art a été offerte par un brasseur très connu de Copenhague qui s'appelait Carl Jacobsen. À son propos, Carl Jacobsen débuta dans la brasserie de son père au cœur de Copenhague, qu'il agrandit considérablement et il fonda les bières Carlsberg,
0: eh voilà, la fameuse bière que nous buvons.
1: Voilà, qui ont d'ailleurs fusionné avec Tuborg en 1970.
0: Voilà. On entend ça, c'est vrai.
1: Oui, on peut visiter le centre Carlsberg et il retrace la formidable histoire de la brasserie. La Glyptothèque fut inaugurée en 1897. Il y a un autre musée à voir, c'est vraiment le musée national avec ses fabuleuses collections qui couvrent plus de 20 000 ans d'histoire danoise, de la préhistoire au design danois contemporain.
0: En passant par les Vikings, bien sûr, il ne faut pas les oublier.
1: Et puis, promenons-nous au fil des rues et nous pouvons admirer de très beaux monuments du XVIIe et du XVIIIe siècle, comme... Par exemple, la bourse avec sa belle flèche de 56 mètres de haut, qui est formée très curieusement de 4 queues de dragon. On pourrait se croire un peu dans Harry Potter, tu vois. Il y a également l'observatoire qui est une tour ronde de 35 mètres de hauteur et qui a été construite pour Tycho Brahe.
0: Qui était, n'oublions pas, un astronome de génie.
1: Il est même considéré comme l'un des fondateurs de l'astronomie moderne. Si tu as le courage, on va grimper le long du clocher de l'église Notre Sauveur. Son clocher et surtout sa rampe en spirale datent de 1750. Alors donc, on fait 400 mètres de spirale autour du clocher, tu vois.
0: Il faudrait qu'on s'arrête un petit peu de temps en temps.
1: Non, je ne sais pas. Et en tout cas, nous attend là-haut une vue splendide sur Copenhague. Bien sûr, si on n'a pas trop le vertige et si on a un peu de souffle encore. Parce que, par exemple, Jules Verne avait été monté en haut de cette spirale de l'église, du clocher de cette église. Et il en parle dans « Voyage au centre de la Terre ». Et voilà ce qu'il dit. « Au-dessus de ma tête, passé des nuages échevelés, et par un renversement d'optique, il me paraissait immobile, tandis que le clocher et moi étions entraînés dans une fantastique vitesse. Vertigineux, donc.
0: Ah oui, tout à fait. Surtout au bout de 400 mètres. Ah oui, pas mal, ça. Pour nous reposer après cette escalade, que nous proposes-tu maintenant ?
1: Alors, à voir absolument les jardins de Tivoli qui datent de 1843 et qui sont tellement danois, tellement charmants. Un concentré de féeries et de divertissements dans un cadre ravissant. Ces jardins sont aussi charmants la nuit, éclairés de milliers de lanternes, que le jour avec leur parterre de fleurs aux mille couleurs. Et puis, on découvre, au fil du jardin, une pagode chinoise, un palais oriental, un théâtre de pantomime qui décore et qui anime les joyeux jardins de Tivoli.
0: Un grand plaisir des enfants aussi, je suppose, alors. Alors, avant de continuer la balade, si on faisait une petite halte.
1: Allez, oui, pour déguster un smørrebrød. C'est vraiment la nourriture de base ici, c'est-à-dire sur un pain de seigle noir, du hareng mariné. Tu aimes ?
0: Ah oui.
1: Ou non. Toute autre chose, hein, si
0: oui,
1: tu préfères.
0: Oui, je préfère toute autre chose. Parce
1: toute
0: que
1: autre
0: vois...
1: chose. Alors, une petite pause avec un peu d'air de musique qui nous rappellera les manèges du jardin de Tivoli.

0: Bien sûr, à Copenhague, il y a son château aussi.
1: Le château de Rosenborg, ça veut dire
0: voilà.
1: Le château des roses. Oui, Borg, ça veut dire château, tu vois, je t'apprends un peu de danois
0: c'est
1: en même temps.
0: C'est bien parce que je connaissais Bjørnborg.
1: voilà. Le château des roses, oui, Borg, ça veut dire château, tu vois, je t'apprends un peu de danois en même temps.
0: C'est bien parce que je connaissais Bjørnborg.
1: Ça n'a rien à voir.

0: En 1930, c'est l'ambassade de France et son décor somptueux en fait l'une des plus belles ambassades du monde.
1: Il y a aussi le quartier de Christianhavn.
0: Voilà, et c'est sans
1: donc
0: doute
1: le port.
0: Le port chrétien, le port de Christian, on peut dire. D'accord. Et c'est sans doute là la plus grande curiosité de Copenhague. Là, entre guillemets, ville libre de Christianhavn a été fondée en 1971 sur un ancien terrain militaire par un groupe de jeunes hippies et d'anarchistes. Le gouvernement autorisa cette expérimentation sociale et 50 ans plus tard, Christianhavn est toujours là. Autogouvernement démocratique, entreprise collective et vie communautaire. Une atmosphère teintée de contre-culture et d'un certain chaos,
1: j'imagine,
0: qui manque peut-être un peu au reste de la sage Copenhague. Enfin, on peut admirer aussi à Copenhague des exemples d'architecture moderne, comme ce qu'on appelle le diamant éternel. Son nom vient de sa façade en granit noir poli, et cet édifice sert depuis 1999 de bibliothèque royale. Il contient plus d'1,5 million de livres. Enfin, avant de partir, allons nous recueillir dans l'ancien cimetière de Copenhague, un jardin calme où reposent sous les arbres de grandes figures danoises, comme Hans Christian Andersen ou Søren Kierkegaard,
1: philosophe.
0: Et théologien du 19e siècle.
1: Et à partir de Copenhague, quelle balade conseilles-tu, puisque bon, on peut s'éloigner aussi de la ville?
0: Mais pas beaucoup, sinon on se dirige vers le nord, le long de la côte. Donc nous sommes au bord de la Riviera danoise, c'est très beau, c'est très chic, de magnifiques villas, des demeures historiques qui se succèdent jusqu'à Helsingør. Helsingør, ce nom te rappelle peut-être quelque chose?
1: Eh bien, oui, rien à voir avec Helsinki.
0: Rien à voir. Nous ne sommes pas en Finlande.
1: Alors, je dirais non.
0: Eh bien, Helsingør n'est autre que Elsinore, la ville du château d'Hamlet, ce qu'on connaît grâce à la tragédie.
1: Mais on ne l'appelle pas comme ça dans la pièce.
0: Voilà, et c'est vrai que maintenant, elle s'appelle Helsingør. Ah, voilà. Et on la connaît grâce à la tragédie de William Shakespeare, Hamlet. Et Hamlet, en fait, avant d'être un héros de tragédie, fut un prince historique et légendaire danois du 5e siècle. C'est le célèbre roi bâtisseur dont nous avons parlé, Christian IV, qui remit le château d'Helsingør, qui s'appelle le château de Kronborg. Borg, c'est château, château de Kronborg, en état. Voilà. Le château est impressionnant avec ses douves, ses fortifications et ses bastions en étoiles. C'est un chef-d'œuvre de la Renaissance coiffé de flèches baroques qui abritait des appartements royaux, dont la salle des banquets, on peut visiter encore tout ça. Sais-tu que ces banquets étaient légendaires dans toutes les cours d'Europe?
1: Donc, il y avait non seulement Hamlet qui était légendaire, il y avait aussi les banquets alors.
0: Il paraît qu'on y servait 65 plats. Qui dit mieux? En un repas.
1: Je ne sais pas si c'est aussi bon que ce qu'on servait dans les mariages en Bourgogne, mais à la même période.
0: En tout cas, c'était plus.
1: Il n'y avait peut-être pas 65.
0: Mais sous le château, on découvre la sinistre enfilade de cachots qui donne la chair de poule. Le château est imposant, mais voire effrayant. Il donne le sentiment d'un lieu hanté. Ceci dit, Helsingør est fier de son passé maritime, car c'était autrefois l'un des plus grands ports d'Europe. Et c'est aujourd'hui une charmante ville médiévale, peut-être la plus jolie de l'île. Pas loin d'Helsingør, le spectaculaire château de Frederiksborg, qui veut dire le château de Frédéric,
1: absolument,
0: bien sûr.
1: Le château, bien sûr.
0: Un palais aux lignes gracieuses sur
1: les
0: rives.
1: Je suis pas encore totalement au point pour la traduction.
0: Sur les rives d'un lac très très joli. Il déborde de portraits, de tapisseries, de sculptures, de meubles splendides. Et de ce côté aussi, j'ai oublié de citer Rungsted, Ça te dit rien peut-être?
1: Peut-être, quand même, c'est si, si.
0: Mais peut-être que tu as lu le beau livre de Karen Blixen,
1: voilà. La ferme africaine.
0: C'est ça, voilà. Dont fut tiré le film à grand succès, Out of Africa.
1: Un film super. Si vous ne l'avez pas vu,

0: allez à la médiathèque et empruntez-le. Il est super.
1: Voilà, donc Karen Blixen, bien sûr, c'est une des grandes figures de la littérature danoise du XXe siècle.
0: C'est vrai qu'elle est née à Rungsted. Oui.
1: Elle naquit en 1885 à Rungsted. Et Karen Blixen, on le sait, vécut 17 ans au Kenya, de 1914 à 1931, puis retourna dans sa maison natale à la fin de sa vie, jusqu'en 1962.
0: En tout cas, je pourrais dire en conclusion, parce qu'on aura pu encore dire plein d'autres choses, Copenhague, c'est vraiment une capitale à la fois calme, belle et vivante, où on ne s'ennuie jamais un seul instant. Allez la visiter.
1: Eh bien, en fait, la société danoise est à la fois prospère et très égalitaire. Mais pour parer à l'adversité, ils ont une stratégie que tu connais peut-être, le fameux IGE. C'est un programme de bien-être, de confort pour la joie simple d'être en famille ou entre amis. Donc, des intérieurs douillets, des lumineux, des courbes épurées, des matériaux naturels. Le IGE est une philosophie et un mode de vie et permet de contrebalancer les ciels gris, les hivers interminables, au lieu de s'enfoncer dans la dépression, de garder sérénité et sourire.
0: Et c'est un exemple vraiment, vraiment à suivre. Copenhague est une très belle capitale que Christine nous a présentée aujourd'hui. Merci de nous avoir écoutés. On vous dit à bientôt.
1: Pour une nouvelle destination de notre émission Capitale. À bientôt.

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0: Bonjour chers auditeurs, Marie-France Guimaroche est très heureuse de vous retrouver pour une nouvelle émission, un nouvel opus, j'aime bien ce terme, de Bienvenue chez le Roi. Et je reçois aujourd'hui avec un très grand plaisir Sarah Brookhart. Bonjour Sarah.
1: Bonjour Marie-France.
0: Sarah, redites à nos amis, nos auditeurs, qui êtes-vous ?
1: Alors je suis la chargée du public et de la promotion du domaine royal de Dreux.
0: C'est un grand titre ?
1: Oui, c'est assez long, je le raccourcis d'ailleurs moi-même, sinon ça ferait toute une ligne.
0: Ah, comme ça il est raccourci ?
1: Oui.
0: Ok, je comprends.
1: Mais Sarah très est polyvalent.
0: Sarah vient d'arriver dans les studios avec un livre absolument magnifique qui se nomme « Domaine royal de Dreux, de la forteresse à la nécropole ». Donc ça dit tout de cette chapelle royale qui a été construite, désirée par Louis-Philippe. Et c'est sous la direction de Fabienne Audebrand, Denis Grandemange et Irène Jourdeuil aux éditions Lieu-Dit. C'est un très beau volume, enrichi d'énormément de photos très très belles. Comment peut-on dire, Sarah, d'explications,
1: oui,
0: en fait ?
1: Oui, tout à fait. Par des historiens et experts dans leur domaine, hein, il y a une petite quinzaine de personnes qui ont chacun travaillé sur leurs articles. Ça peut aller effectivement du Moyen-Âge, hein, parce qu'on parle bien de la forteresse, jusqu'à la nécropole, en passant par les vitraux, les gisants, le mobilier. Donc c'est très varié, des sujets qu'on avait mis de côté pendant très longtemps. Donc vraiment des personnes très experts.
0: Et vous êtes intervenu vous avez fait beaucoup de recherches pour ce tableau qui est absolument fantastique de la lignée dynastique des chefs de la Maison de France, la branche Orléans donc, et généalogie des défunts de la chapelle royale de Dreux.
1: Tout à fait. C'est-à-dire, en ouvrant le livre, on a cette page de généalogie où effectivement j'ai travaillé avec plusieurs collègues. J'étais pas seule sur le dossier. C'était très long.
0: C'est un très gros dossier.
1: C'est un très grand travail qui a pris plusieurs mois. Pour ne pas faire d'erreurs, ce qui est aussi arrivé, on a dû faire des retouches parmi des dates, des liens entre chaque personne, parce qu'on peut facilement se perdre entre tous ces membres de la famille qui ont parfois aussi les mêmes noms. Donc ça a été vraiment un grand travail.
0: Oui, parce que de génération en génération, eh bien, il y a eu Louis XII, Louis XIII, Louis XIV, Louis XV, Louis XVI. Effectivement, tous des Louis. Et bien entendu, chez les Orléans, c'est
1: beaucoup
0: plutôt...
1: Beaucoup d'Henri.
0: Ah, je pensais à Philippe ou...
1: Aussi, mais on a, surtout vers nos générations plus contemporaines, on a quand même beaucoup d'Henri, de François aussi. Donc voilà, il a fallu se retrouver parmi toutes ces personnes. Et ça a été un grand travail, mais on est très contents du résultat, qui permet d'avoir une vue d'ensemble aussi sur les personnes qui sont dans la chapelle. Parce qu'on a fait un plan de la nécropole pour pouvoir se retrouver sur les personnes inhumées à l'intérieur de celle-ci.
0: Il y a beaucoup de cénotaphes aussi.
1: Alors, on en a seulement deux.
0: Deux ?
1: Oui.
0: Ah.
1: Voilà. Deux, ce sont les frères de Louis-Philippe qui ne sont pas à Dreux, mais qui ont malgré tout un gisant au domaine.
0: Il faut absolument qu'ils soient là, même en représentation.
1: Exactement, tout à fait.
0: Bien sûr. Ce livre est absolument fantastique. Avant d'aller plus loin, Sarah, il est en vente à la Chapelle Royale, sur le domaine donc.
1: Oui, alors nous, on n'est pas encore ouvert pour le moment. On ouvre en avril, mais il sera en vente à la boutique du domaine dès avril. Et si vous le voulez...
0: Quel jour d'avril ?
1: Le premier.
0: Le premier
1: donc,
0: avril.
1: Je crois que ça tombe
0: et un mercredi. Et ça n'est pas un poisson ?
1: Non, chaque année, on ouvre le 1er avril. Ce n'est pas un poisson d'avril.
0: Et je vous reverrai un peu avant, parce que je le redirai naturellement à nos auditeurs, mais il y aura bien une messe des rameaux.
1: Oui, comme chaque année.
0: Qui est un tout petit peu d'ailleurs avant, je crois, de mémoire, ça doit être le 29 mars ou quelque chose.
1: C'est possible, je n'ai pas encore la date exacte.
0: Alors, je vous le redirai.
1: Mais en tout cas, le livre sera donc trouvable effectivement au domaine. Et si jamais vous le voulez dès maintenant, il est en vente à la librairie La Rose des Vents.
0: Dans la Grande Rue.
1: Dans la Grande Rue, tout à fait.
0: Petite question tout à fait subsidiaire. Pour cette messe des rameaux, est-ce que vous ouvrirez votre boutique avec la vente de ce livre ?
1: Oui, la boutique normalement sera finie d'ici là, parce que c'est quand même un petit travail aussi de la mettre en place et de rentrer tous les produits dans notre logiciel.
0: Ah, vous êtes en plein travaux là ?
1: Alors oui, on va dire d'inventaire et de recommande de produits. Donc après, il faut remettre en place les nouvelles choses et les étiqueter, etc. Mais oui, tout à fait.
0: Il y a beaucoup de personnes qui viennent, bien sûr, à cette messe des rameaux qui est célèbre dans toute la région. Et j'ai des amis qui viennent d'ailleurs de Paris. Elle est célébrée chaque année dans cette chapelle. C'est absolument magnifique. Et donc, les fidèles pourront acquérir ce livre.
1: Tout à fait. Et puis ensuite, tout au long de la saison, on l'aura bien sûr en vente.
0: qui est-ce qui est à l'origine de cet ouvrage ?
1: Alors, c'était un travail de longue haleine, puisque avant ce livre, on a eu le colloque du millénaire qui s'est tenu en juin 2023, donc il y a quand même maintenant 2 ans, hein, ça passe assez vite. Et ça a été initié donc par la Fondation Saint-Louis et la DRAC, donc Centre-Val de Loire, avec qui
0: Direction
1: on travaille
0: régionale.
1: Des affaires culturelles, mm-hmm. avec qui on travaille depuis de nombreuses années maintenant. Ils ont fait l'équipe donc, que vous avez citée au début, Irène, Fabienne et Denis, ont fait un très gros travail d'inventaire de nos collections, hein, vraiment en passant par le mobilier à des plus petits objets. Et donc c'est venu par ça, de faire ce colloque du millénaire pour vraiment aborder les différentes facettes du domaine qui est assez méconnu, qui était assez méconnu jusqu'ici. Et suite au colloque, eh bien, la DRAC a financé ce livre pour publier les actes. Donc c'est grâce à eux qu'on a pu avoir ce très très bel ouvrage retraçant toute la vie du domaine. Alors nous, on avait enregistré les interventions de ces différentes personnes lors du colloque donc en juin 2023 qui s'est tenu au théâtre. Et on avait publié ces différentes interventions sur YouTube. Donc, elles sont visualisables en ligne sans
0: souci. Sous quel titre ?
1: Alors, il faut taper Domaine Royal de Dreux. Vous trouverez notre chaîne avec toutes les vidéos qui sont en ligne. Il y en a une petite vingtaine sur chaque sujet.
0: Ah.
1: Et donc, on avait déjà mis ça en place pour les gens qui n'avaient pas pu se rendre au colloque et qui souhaitaient quand même avoir les informations. Mais c'est vrai qu'avoir un ouvrage entre les mains papier, c'est différent.
0: Magnifique.
1: Et donc, il a fallu le temps parce que, voilà, il y a un très grand travail de mise en page, d'iconographie aussi pour avoir cet ouvrage. Donc il est paru qu'en novembre 2025, mais on est très contents, c'est un très beau livre.
0: Ah, je comprends que vous soyez.
1: Et également pour nous, puisque finalement, ça va nous apporter des informations qu'on ignorait aussi sûrement jusqu'ici.
0: J'ai déjà eu la chance, avec quelques amis, de visiter à nouveau, je dirais, cette chapelle royale, les souterrains, enfin, tout. Avec vous, vous êtes exceptionnelle, Sarah, parce
1: Merci.
0: Que vous vous intéressez, mais même quelqu'un qui est très, très néophyte en la matière, vous nous intéressez tous, vous êtes passionnante.
1: Merci beaucoup.
0: Vous avez des anecdotes extraordinaires. Non, vraiment.
1: Alors, je pense que c'est aussi le fait que je ne sois pas, moi, de historienne. Hein. Voilà, je ne suis pas du tout dans les études historiques ou autres, experte comme certaines de ces personnes qui ont participé au livre. Je pense que moi, je vulgarise un peu plus
0: Mais c'est important.
1: Le sujet et ça permet effectivement d'intéresser du coup un nombre, un plus large nombre de personnes que si j'étais vraiment très dans l'historique.
0: Puis vous avez d'ailleurs un œil un peu neuf, parce que vous n'êtes pas de Dreux.
1: Oui, c'est ça.
0: Et vous avez découvert la chapelle royale, mais pourquoi êtes-vous là, en fait?
1: Alors, j'ai découvert la chapelle le premier jour de travail. Alors, c'est quand même assez atypique, on va dire. Alors, je suis là parce que j'ai voulu me lancer dans le tourisme et je cherchais une entreprise pour m'accueillir pendant mes études en BTS. Il se trouve qu'une place était vacante à la chapelle, c'était encore la chapelle royale.
0: C'est parti d'un stage?
1: C'est parti d'une recherche d'entreprise d'alternance pour me recevoir en alternance. Donc, j'ai passé un entretien. Effectivement, en ne connaissant pas du tout la ville ni le lieu, alors je m'étais renseignée un petit peu avant, mais je ne l'avais jamais visité. L'entretien s'est bien passé, donc j'ai été prise. Et quand je suis arrivée en septembre 2019, j'ai visité la chapelle royale à ce moment-là. Donc c'était vraiment une découverte.
0: Ah oui, c'est
1: le premier jour de travail et ça a été un vrai coup de cœur. Je ne connaissais pas vraiment non plus cette période de l'histoire qu'on évoque assez peu à l'école, on va dire. Donc, j'étais vraiment dans la découverte totale de Louis-Philippe, de la famille d'Orléans. Je connaissais très rapidement Monsieur Frère de Louis XIV, mais voilà, ça s'arrêtait ici. Et puis, au fur et à mesure, j'ai fait mes recherches, j'ai approfondi, et ce qu'on fait encore aujourd'hui d'ailleurs. Et puis, un vrai coup de cœur pour le lieu qui est vraiment magnifique et qui mérite d'être connu. Et c'est surtout ça qui me fait vibrer, c'est de le faire découvrir à d'autres. Et moi, j'adore quand j'ai des écoles ou même des groupes voilà, qui ne connaissent pas du tout le lieu et de voir leur réaction quand ils entrent dans la chapelle. Et ça m'émeut toujours, même si je la connais, de voir la réaction des autres personnes.
0: Mais ça les émeut aussi, vous savez, parce que je suis venue avec des conférenciers, dont Mathieu Crézon, qui est conférencier des monuments historiques à Versailles, à Paris, au Palais d'Orsay, enfin bon, dans beaucoup de lieux. Et Mathieu m'a dit que cette découverte de cette chapelle royale, c'était quand même quelque chose d'extraordinaire. Et il avait vraiment, d'ailleurs il reviendra, il me l'a encore écrit en disant qu'il avait eu d'ailleurs un accueil absolument fabuleux de votre part, comme tous les amis et tous mes invités qui sont venus là-haut. Et c'est c'est bien parce que tous ces gens-là en parlent autour d'eux.
1: C'est ça. Et il y a un vrai... On le voit, nous, déjà, à l'accueil. Pourtant, effectivement, on n'a plus de visite guidée pour le moment, pendant la saison haute. Hein, on a seulement des audio-guides. Mais notre accueil, je pense, suffit à les faire revenir. En tout cas, c'est toujours ce qu'on a comme retour. Et le bouche-à-oreille, effectivement, on commence de plus en plus à avoir...
0: C'est très impressionnant.
1: De personnes qui nous disent « Ah, bah, mon cousin, mon ami est venu, il nous en a parlé avec beaucoup d'éloges. » Et du coup, ça fait son travail. Et c'est comme ça qu'on arrive à toucher des personnes, si d'ailleurs, finalement.
0: Et à part la famille d'Orléans, qui vient de temps en temps, bien sûr, le comte de Paris, la comtesse de Paris, leurs enfants, Madame la duchesse de Montpensier, naturellement, vous avez d'autres visiteurs qui, parfois, ne se font peut-être même pas connaître, qui
1: oui.
0: appartiennent à la famille
1: royale. C'est arrivé l'année dernière, en plein mois d'été, au mois d'août, il me semble, où on a une billetterie en ligne, donc des personnes peuvent prendre leur billet en avance et ils nous présentent seulement leur billet à l'accueil. Mm-hmm. Et donc un couple est entré à la billetterie, j'étais à l'accueil ce jour-là en plus, donc c'est assez drôle. Et la femme était splendide, une très très belle femme, très grande, blonde, un peu mannequin, magnifique. Et donc un homme, à peu près les deux d'une cinquantaine d'années. Mm-hmm. Et un homme, je me suis dit, oh là là, il me fait penser à quelqu'un. Des yeux bleus très
0: les
1: perçants.
0: Les yeux bleus Orléans.
1: Exactement, et le visage, vraiment, j'arrivais pas à mettre le doigt dessus, mais il me faisait penser à quelqu'un. Bon, ils visitent, ils me montrent leur billet, très agréable, ils visitent sans un mot de plus. Hein,
0: et sans vous, vous n'avez pas fait
1: non,
0: la
1: non,
0: visite.
1: Tout à fait, ils ont pris les audioguides, ils se sont promenés, okay. etc. Ils sont repartis en me remerciant, c'était très bien. Ils m'ont posé une question, alors je ne sais plus laquelle c'était, mais une question sur le lieu. Est-ce que c'était un test pour savoir si je connaissais bien l'histoire ou si c'était une vraie question, car ils n'avaient pas la réponse, je ne sais pas, mais ils m'ont posé une question à laquelle j'ai répondu, et ils sont repartis, très agréable. Et le lendemain,
0: Vous avez ouvert Point de vue, image du monde.
1: Non, mais je reprends ma liste de personnes qui ont pris leur billet en ligne, parce qu'on a le nom et l'adresse mail.
0: Ah.
1: Et là, je remarque qu'il s'agissait effectivement d'un prince d'Orléans, donc un cousin du prince Jean, et c'était Charles, prince Charles, je crois Charles-Philippe, enfin bon, le nom je ne l'ai plus, mais c'était le duc d'Anjou.
0: Ah oui,
1: voilà,
0: qui est marié effectivement en seconde noce avec une très belle
1: tout
0: femme.
1: Tout à fait, exactement.
0: Et ils habitent Paris, donc c'est très facile pour eux de venir jusqu'à Dreux. Ah, c'est amusant.
1: Et
0: alors,
1: donc, ce couple ne s'est pas du tout présenté. On achetait leur billet en ligne. donc, c'était très, très drôle parce que le lendemain, je me suis dit, c'est pour ça qu'il m'a fait penser à quelqu'un. Effectivement, le visage et les yeux bleus.
0: Ils se ressemblent finalement dans
1: oui.
0: cette famille. Hein. Il y a beaucoup.
1: Tout à fait.
0: Mais j'essaie d'imaginer l'émotion qu'eux aussi peut-être ont en découvrant ce domaine, parce que d'abord c'est celui de leur famille, et puis ensuite ils voient leurs aïeux
1: oui.
0: dans la nécropole.
1: Oui, tout à fait, c'est vrai.
0: Quelle a été la dernière personne inhumée dans la nécropole ?
1: Eh bien,
0: est-ce que c'est le comte de Paris ?
1: Oui, c'est le comte de Paris, donc le prince Henri VII, voilà, qui est décédé en 2019, donc ça commence à faire quelques années.
0: Et bien sûr, vous prévoyez beaucoup de choses pour cette nouvelle année.
1: Oui, donc déjà avec ce très beau livre, on est très content d'avoir quelque chose en plus à la boutique. On nous posait souvent la question. Et donc là, nous serons sur l'année vraiment du tricentenaire de Philidor en 2026, ça y est. On avait déjà abordé le sujet avec la mairie, notamment en 2025, mais on va commencer à rentrer dans le vif du sujet avec ces célébrations du tricentenaire. Donc on va être sur une programmation qui va tourner effectivement autour de ce personnage, donc les échecs et la musique. On va être un peu plus sur les échecs que la musique, c'est un peu plus facile et grand public que l'opéra comique, mais on aura quand même quelques choses musicales qui vont se programmer. On va commencer avec un tournoi féminin au mois de mars, donc c'est un événement plus privé, mais dans le cercle des joueurs d'échecs, c'est quand même assez important. Et puis ensuite, au mois de mai, fin mai, on aura un grand week-end le 30 et 31 mai autour de ce personnage avec des tournois d'échecs, des simultanés à l'aveugle. Donc là, on aura un maître vraiment du jeu d'échecs qui va jouer à l'aveugle, effectivement.
0: Oui. Comment ça, à l'aveugle ?
1: Je ne sais pas, parce que je suis moi-même très novice sur ce sujet, mais c'est quelqu'un qui est réputé, hein, alors ils sont plusieurs, pour savoir jouer à l'aveugle avec un bandeau sur les yeux et simplement en lui indiquant certaines pièces, il va savoir comment répondre et il va souvent gagner en plus. Donc c'est assez impressionnant à voir, même pour les gens qui ne...
0: Ah ben j'imagine. Bien sûr.
1: Bien, si on intéresse pas plus, mais c'est impressionnant de voir quelqu'un jouer à l'aveugle. Donc, on aura ça, on aura une exposition.
0: Donc, ça, c'est fin mai, le dernier week-end de mai.
1: C'est ça, 30-31 mai. Donc, on aura également une conférence donnée par un expert de Fil d'Or sur le sujet. Une exposition temporaire qui va se dérouler à l'évêché. Donc, l'évêché sera ouvert pour l'occasion avec une artiste, en fait, qui s'occupe, qui va prendre les échecs pour faire plusieurs choses, des tableaux, des trophées, etc. De la musique aussi. Donc, on a ce grand week-end au mois de mai. On retrouvera notre festival au fil des siècles en juillet, toujours le troisième week-end de juillet. Donc, 18 et 19 juillet cette année, où on sera sur la thématique du 18e. Pour aller avec Philidor.
0: Ouh, ça me va bien le 18e.
1: Alors c'est un peu compliqué pour nous parce que forcément on a beaucoup de compagnies qui parlent du Moyen-Âge, de la Renaissance, mais quand on commence à approcher le 18e, c'est un peu plus compliqué de trouver des choses intéressantes aussi pour le public, hein, parce qu'on veut toujours que ce soit un événement pour les familles. Donc on a quand même programmé toujours des spectacles équestres, donc on aura une compagnie avec des chevaux.
0: Mais ça ne sera plus des joutes en armure.
1: Non, on aura des jeux. Des jeux qui se faisaient toujours quand même, et du dressage, de la monte en Amazon. Donc voilà, on va un petit peu changer, mais les chevaux resteront toujours présents. De l'artillerie avec des canons aussi.
0: Mais bien sûr,
1: du
0: et vous
1: combat.
0: Tirez sur quoi de là-haut?
1: Heureusement sur rien. De l'artillerie, du combat à pied aussi. On aura des jeux de société un peu anciens. On va parler aussi, ce qui est très 18e, c'est la découverte du cacao, etc. Voilà, les voyages un peu à l'étranger, toutes les découvertes. Les échecs, on aura toujours un petit côté échec également. Les jeux pour les enfants qui resteront toujours présents. Voilà, on a essayé de varier un petit peu en gardant ce côté très familial qu'on souhaite pour cet événement. Donc le 18 et 19 juillet 2026, avec une animation en soirée, une animation autour du feu. Donc, plus d'informations à venir dans les prochains mois.
0: Et d'ailleurs, à la radio, vous allez revenir me présenter tout ça quand vous aurez tout le programme. Et
1: pas de souci.
0: Je serai vraiment très, très
1: Qu'est-ce
0: heureuse de vous recevoir.
1: Ce que je peux dire, c'est que là, pour février, on va programmer comme chaque année les nocturnes pendant les vacances et des visites exceptionnelles. Donc, ces fameuses visites qui durent 4 heures.
0: Alors, redonnez-moi précisément en février toutes ces dates, les horaires et...
1: Oui. Alors, donc, pour les visites exceptionnelles qui durent environ 4 heures, 4 heures 30, alors ça peut paraître très long, mais ça passe extrêmement vite, ne vous inquiétez pas.
0: Vous prévoyez un petit thé au milieu ou...
1: Ah, ça, c'est une surprise.
0: Ah oui, il y a question, mais je disais ça en plaisantant. En plus.
1: Il y a toujours un petit quelque chose qui est prévu à la fin de la visite.
0: Mais pourquoi pas?
1: Donc, pour l'instant, on en a programmé seulement deux en février, mais d'autres pourraient arriver au mois de mars. Ça dépend aussi de la demande qu'on reçoit. Là, on en a programmé une le mercredi 18 février et une le mercredi 25 février. Toutes les deux dès 13h30 pour ne pas finir non plus trop tard avec le jour qui tombe aussi assez tôt. Et pour les nocturnes, donc, on aura le samedi 21 février et le vendredi 27 et le samedi 28 février.
0: Les nocturnes, j'imagine, enfin peut-être les autres visites aussi, c'est surtout en intérieur.
1: Les nocturnes, c'est vraiment en intérieur seulement. Contrairement à la visite exceptionnelle où on fait tout le domaine, donc les deux parcs, quelques souterrains, la chapelle, etc. Là, c'est très, très complet. La nocturne, c'est vraiment exclusivement crypte et chapelle. Donc, c'est environ 45 minutes de visite guidée à la bougie, du coup.
0: Ah, les bougies.
1: À la bougie. Une vraie bougie, d'ailleurs. Pas comme certains monuments qui, par mesure de sécurité, avec des tissus, font avec des bougies LED. Nous, on a pour l'instant encore l'occasion...
0: Très peu de tissus.
1: Exactement.
0: Ou pas du tout.
1: De pouvoir avoir de vraies bougies. C'est quand même un charme différent.
0: Bien sûr.
1: Et 15 minutes, 10-15 minutes ensuite, d'une petite surprise.
0: Vous allumez combien de bougies?
1: On avait compté par soirée... environ 400 bougies.
0: Ah oui.
1: Seulement dans la chapelle, puisqu'ensuite, il y a celles qu'on offre aux visiteurs, qui y repartent avec leurs bougies à la fin de la visite.
0: Et naturellement, c'est une question tout à fait à part, mais vous avez tout ce qu'il faut comme extincteurs, comme sécurité.
1: Oui, oui, bien sûr, qui sont toujours analysés chaque année avec des
0: malheureusement
1: contrôles
0: l'actualité. C'est sûr qu'il faut effectivement faire très, très, très attention à tout cela. Mais ce serait dommage de se priver d'un tel bonheur.
1: Oui, ça fait vraiment une belle mise en lumière de la chapelle, assez impressionnant.
0: Vous avez déjà des réservations ?
1: Alors pas encore, puisque on a seulement là vraiment fixé les dates. Donc on va l'annoncer au fur et à mesure et ouvrir les réservations dans les prochains jours.
0: Et ça sera sur quel site on peut accéder ?
1: Alors, sur le site du Domaine Royal, donc c'est domaine-royal-dreux.com. Vous devriez arriver sur notre site officiel et il y a un petit onglet billetterie en haut à droite et sur cet onglet, vous avez après accès à la billetterie en ligne qui est sécurisée, je rassure tout le monde.
0: Dont se sert le prince Charles-Philippe d'Orléans
1: tout à fait.
0: Quand il veut venir
1: tout
0: à Dreux.
1: Et vous avez votre ticket, c'est remboursable jusqu'à un jour avant la date de l'événement.
0: Effectivement, donc, c'est très intéressant.
1: C'est assez intéressant.
0: Bien sûr.
1: Et je peux comprendre que pour certaines personnes, parfois, ça peut être un peu compliqué. Donc, on peut aussi faire une réservation par mail et le paiement sur place le jour même. Même si c'est un peu plus contraignant pour nous, mais on peut quand même le faire si jamais il y a vraiment un souci.
0: Donnez votre mail.
1: Alors, c'est contact@domaine-royal-dreux.com.
0: Et puis également, on peut vous joindre par téléphone quand
1: Tout à fait. 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
0: Très facile. Sarah, je voudrais conclure cette émission avec votre ressenti. Quand vous avez vu ce livre, parce que je sais par expérience que quand on voit un ouvrage auquel on a participé, c'est très émouvant. Qu'avez-vous ressenti ?
1: Oui, alors, comme je le disais tout à l'heure, j'ai écrit aucun article, hein, seulement la petite généalogie du départ.
0: Ah bah la petite généalogie du départ.
1: Non, on était très contents, alors je parle aussi pour mes collègues du résultat, parce qu'on l'attendait depuis fort longtemps. Alors déjà, les personnes extérieures nous le demandaient, mais alors nous, en tant qu'équipe, on avait vraiment hâte de voir le résultat, puisqu'on a vraiment découvert, comme vous, le livre. On n'a pas du tout été en contact avec la maison d'édition pour les planches, hein, c'est vraiment la DRAC qui s'en est occupée. Donc on a eu la surprise et... Superbe livre, dès la couverture, voilà, ses compositions d'images, les couleurs, la qualité du papier. Enfin, vraiment, on est super, super heureux de ce résultat. Et on est surtout très content d'avoir beaucoup d'informations en plus sur ce qu'on pouvait dire. Parfois, là, on va vraiment avoir des informations autres et on apprend beaucoup.
0: Et c'est un livre d'art tout à fait exceptionnel. Je vous donne le prix, c'est 29 euros et ça vaut très très très amplement cette somme. C'est un ouvrage de référence.
1: Tout à fait.
0: Et de souvenirs.
1: C'est tout à fait ça.
0: Oh, c'est
1: vraiment
0: magnifique.
1: Une maison d'édition. Hein. Donc les éditions Lyudi, c'est une maison qui est spécialisée dans ce genre d'ouvrage sur des monuments historiques, l'histoire de l'art, etc. Donc c'est vraiment, comme vous le dites, un ouvrage de référence.
0: Je vous lis simplement la quatrième de couverture. Choisie par Louis-Philippe comme nécropole de la famille d'Orléans, la chapelle royale de Dreux est un chef-d'œuvre de l'architecture du XIXe siècle, ornée d'une foisonnante sculpture monumentale et parée de remarquables vitraux, notamment de la manufacture de Sèvres, d'après des cartons d'Ingres. Théâtre du gisant, elle abrite par ailleurs un exceptionnel ensemble de tombeaux dû aux meilleurs ciseaux de l'époque comme Chaput, Mercier, Millet, Pradier. Le colloque tenu à Dreux les 16 et 17 juin 2023 la tire enfin de cette zone d'ombre dans laquelle l'histoire de France l'a si souvent reléguée. Cet ouvrage permet également de redécouvrir l'importance du patrimoine médiéval si méconnu. De ce site, en mettant à l'honneur la forteresse des comtes de Dreux, ainsi que les sculptures et vitraux de l'ancienne collégiale Saint-Étienne, hélas disparue. Les récentes recherches en archives et l'inventaire du mobilier, jusqu'ici méconnu, révèlent quant à eux la richesse des cérémonies funéraires et témoignent des séjours du roi et de sa famille en ces lieux. Sarah, merci infiniment d'être venue dans nos studios.
1: Avec plaisir, Marie-France.
0: Je vous attends à nouveau bientôt pour toutes les manifestations, toutes les fêtes, on peut dire,
1: oui,
0: qui vont avoir lieu sur le domaine royal de Dreux. Philippe Maillard enregistrait cette émission et la réalisera pour vous, chers auditeurs, dans les studios du Rocas de Radio Grand Ciel.

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2: Maman Marie, je te demande de mettre la paix dans le cœur de mon fils. Prie pour qu'il trouve la paix du cœur. Merci, Maman Marie.
3: Notre-Dame de Lourdes, Sainte Bernadette, je viens vous confier Louis et Michel qui sont en fin de vie. Je vous confie toutes ces familles qui sont dans la peine et dans le deuil. Au revoir.

0: Au nom du Père et du Fils et du Saint-Esprit.
1: Amen.
0: Chers frères et sœurs, soyez les bienvenus à Lourdes, devant cette grotte de Massabielle, où la Vierge Marie, l'Immaculée Conception, est apparue à Bernadette, ou qui est de l'autre côté du Gave. Avec elle, nous méditerons les mystères joyeux du rosaire. Nous prions avec tous les pèlerins présents à Lourdes, et nous prions aussi avec toutes celles et ceux qui, de par le monde, nous sont unis par l'écoute de leur radio chrétienne francophone, par l'écoute de la chaîne de télévision catholique Catéo, par leur connexion au site internet du sanctuaire de Lourdes. Je crois en Dieu, le Père Tout-Puissant, Créateur du ciel et de la terre, et en Jésus-Christ, son Fils unique, notre Seigneur, qui a été conçu du Saint-Esprit, est né de la Vierge Marie, a souffert sous Ponce Pilate, a été crucifié, est mort et a été enseveli, est descendu aux enfers, le troisième jour est ressuscité des morts, est monté aux cieux, est assis à la droite de Dieu le Père Tout-Puissant, d'où il viendra juger les vivants et les morts. Je crois en l'Esprit Saint, à la Sainte Église catholique, à la communion des saints, à la rémission des péchés, à la résurrection de la chair, à la vie éternelle. Amen.
2: Dans une foi commune, prions pour notre Saint-Père le Pape Léon, dans l'action des grâces pour son prochain voyage apostolique en France, tout spécialement ici à Lourdes, pour ses intentions et les intentions de toute l'Église.
0: Notre Père qui es aux cieux, que ton nom soit sanctifié, que ton règne vienne, que ta volonté soit faite sur la terre comme au ciel.
2: Je vous salue Marie, pleine de grâce, le Seigneur est avec vous. Vous êtes bénie entre toutes les femmes, et Jésus, le fruit de vos entrailles, est béni.
3: Sainte Marie, Mère de Dieu, priez pour nous pauvres pécheurs, maintenant et à l'heure de notre mort. Amen.
2: Je vous salue Marie, pleine de grâce, le Seigneur est avec vous. Vous êtes bénie entre toutes les femmes, et Jésus, le fruit de vos entrailles, est béni.
3: Sainte Marie, Mère de Dieu, priez pour nous pauvres pécheurs, maintenant et à l'heure de notre mort. Amen.
2: Je vous salue, Marie, pleine de grâce, le Seigneur est avec vous. Vous êtes bénie entre toutes les femmes, et Jésus, le fruit de vos entrailles, est béni.
3: Sainte

0: Ô Marie conçue sans péché,
1: priez pour nous.
0: Premier mystère joyeux, l'Annonciation. De l'Évangile selon saint Luc. L'ange du Seigneur dit à Marie, « Sois sans crainte, car tu as trouvé grâce auprès de Dieu. » Présentons au Seigneur avec confiance toutes les intentions que nous venons d'entendre, les intentions qui nous sont confiées, celles que nous portons à notre cœur.
2: Notre Père qui es aux cieux, que ton nom soit sanctifié, que ton règne vienne, que ta volonté soit faite sur la terre comme au ciel.
3: Je vous salue Marie, pleine de grâce, le Seigneur est avec vous. Vous êtes bénie entre toutes les femmes, et Jésus, le fruit de vos entrailles, est béni.
4: Sainte Marie, Mère de Dieu, priez pour nous pauvres pécheurs, maintenant et à l'heure de notre mort. Amen.
3: Je vous salue Marie, pleine de grâce, le Seigneur est avec vous. Vous êtes bénie entre toutes les femmes, et Jésus, le fruit de vos entrailles, est béni. Je vous salue Marie, pleine de grâce, le Seigneur est avec vous. Vous êtes bénie entre toutes les femmes, et Jésus, le fruit de vos entrailles, est béni.
4: Sainte Marie, Mère de Dieu, priez pour nous pauvres pécheurs, maintenant et à l'heure de notre mort. Amen.
3: Je vous salue Marie, pleine de grâce, le Seigneur est avec vous. Vous êtes bénie entre toutes les femmes, et Jésus, le fruit de vos entrailles, est béni.
4: Sainte Marie, Mère de Dieu, priez pour nous pauvres pécheurs,
3: Je vous salue Marie, pleine de grâce, le Seigneur est avec vous. Vous êtes bénie entre toutes les femmes, et Jésus, le fruit de vos entrailles, est béni.
4: Sainte Marie, Mère de Dieu, priez pour nous pauvres pécheurs, maintenant et à l'heure de notre mort. Amen.
5: Je vous salue Marie, pleine de grâce, le Seigneur est avec vous. Vous êtes bénie entre toutes les femmes, et Jésus, le fruit de vos entrailles, est béni.
4: Sainte Marie, Mère de Dieu, priez pour nous pauvres pécheurs, maintenant et à l'heure de notre mort.
5: Je vous salue, Marie, comblée de grâce. Le Seigneur est avec vous. Vous êtes bénie entre toutes les femmes, et Jésus, le fruit de vos entrailles, est béni.
4: Sainte Marie, Mère de Dieu, priez pour nous pauvres pécheurs, maintenant et à l'heure de notre mort.
5: Je vous salue, Marie, pleine de grâce. Le Seigneur est avec vous. Vous êtes bénie entre toutes les femmes, et Jésus, le fruit de vos entrailles, est béni.
4: Sainte Marie, Mère de Dieu, priez pour nous pauvres pécheurs, maintenant et à l'heure de notre mort.
5: Je vous salue, Marie, pleine de grâce. Le Seigneur est avec vous. Vous êtes bénie entre toutes les femmes, et Jésus, le fruit de vos entrailles, est béni.
4: Sainte Marie, Mère de Dieu, priez pour nous pauvres pécheurs, maintenant et à l'heure de notre mort. Amen.
5: Je vous salue, Marie, pleine de grâce. Le Seigneur est avec vous. Vous êtes bénie entre toutes les femmes, et Jésus, le fruit de vos entrailles, est béni.
4: Sainte Marie, Mère de Dieu, priez pour nous pauvres pécheurs, maintenant et à l'heure de notre mort.

0: Ô Marie conçue sans péché. Deuxième mystère joyeux, la visitation de l'Évangile selon saint Luc. Élisabeth dit à Marie, « Comment ai-je ce bonheur que la mère de mon Seigneur vienne jusqu'à moi ?» Avec Marie, reine des apôtres, intercédons pour tous les missionnaires, spécialement ceux qui annoncent la bonne nouvelle dans des conditions périlleuses.
1: Notre Père qui es aux cieux, que ton nom soit sanctifié, que ton règne vienne, que ta volonté soit faite sur la terre comme au ciel.
2: Donne-nous aujourd'hui notre pain de ce jour. Pardonne-nous nos offenses, comme nous pardonnons aussi à ceux qui nous ont offensés. Et ne nous laisse pas entrer en tentation, mais délivre-nous du mal.
3: Je vous salue, Marie, pleine de grâce. Le Seigneur est avec vous. Vous êtes bénie entre toutes les femmes, et Jésus, le fruit de vos entrailles, est béni.
4: Sainte Marie, Mère de Dieu, priez pour nous pauvres pécheurs, maintenant et à l'heure de notre mort. Amen.
3: Je vous salue, Marie, pleine de grâce. Le Seigneur est avec vous. Vous êtes bénie entre toutes les femmes, et Jésus, le fruit de vos entrailles, est béni.
4: Sainte Marie, Mère de Dieu, priez pour nous pauvres pécheurs, maintenant et à l'heure de notre mort. Amen.
3: Je vous salue, Marie, pleine de grâce. Le Seigneur est avec vous. Vous êtes bénie entre toutes les femmes, et Jésus, le fruit de vos entrailles, est béni.
4: Sainte Marie, Mère de Dieu, priez pour nous pauvres pécheurs, maintenant et à l'heure de notre mort. Amen.
3: Je vous salue, Marie, pleine de grâce. Le Seigneur est avec vous. Vous êtes bénie entre toutes les femmes, et Jésus, le fruit de vos entrailles, est béni.
4: Sainte Marie, Mère de Dieu, priez pour nous. Maintenant et à l'heure de notre mort. Amen.
3: Je vous salue, Marie, pleine de grâce. Le Seigneur est avec vous. Vous êtes bénie entre toutes les femmes, et Jésus, le fruit de vos entrailles, est béni.
4: Sainte Marie, Mère de Dieu, priez pour nous pauvres pécheurs, maintenant et à l'heure de notre mort. Amen.
5: Je vous salue, Marie, pleine de grâce. Le Seigneur est avec vous. Vous êtes bénie entre toutes les femmes, et Jésus, le fruit de vos entrailles, est béni.
4: Sainte Marie, Mère de Dieu, priez pour nous pauvres pécheurs, maintenant et à l'heure de notre mort. Amen.
5: Je vous salue, Marie, pleine de grâce. Le Seigneur est avec vous. Vous êtes bénie entre toutes les femmes, et Jésus, le fruit de vos entrailles, est béni.
4: Sainte Marie, Mère de Dieu, priez pour nous pauvres pécheurs, maintenant et à l'heure de notre mort. Amen.
5: Je vous salue, Marie, pleine de grâce. Le Seigneur est avec vous. Et vous êtes bénie entre toutes les femmes, et Jésus, le fruit de vos entrailles, est béni.
4: Sainte Marie, Mère de Dieu, priez pour nous pauvres pécheurs, maintenant et à l'heure de notre mort. Amen.
5: Je vous salue, Marie, pleine de grâce. Le Seigneur est avec vous. Vous êtes bénie entre toutes les femmes, et Jésus, le fruit de vos entrailles, est béni.
4: Sainte Marie, Mère de Dieu, priez pour nous pauvres pécheurs, maintenant et à l'heure de notre mort.
5: Je vous salue, Marie, pleine de grâce. Le Seigneur est avec vous. Vous êtes bénie entre toutes les femmes, et Jésus, le fruit de vos entrailles, est béni.
4: Sainte Marie,

0: Ô Marie conçue sans péché.
1: Priez pour nous.
0: Troisième mystère joyeux, la nativité de l'Évangile selon saint Luc. Les anges dirent aux bergers, voici que je vous annonce une grande joie qui sera celle de tout le peuple. Prions pour toutes les personnes qui se vouent au service de la vie humaine, pour qu'elles soient davantage aimées et protégées.
2: Notre Père qui es aux cieux, que ton nom soit sanctifié, que ton règne vienne, que ta volonté soit faite sur la terre comme au ciel.
3: À ceux qui nous ont offensés,
4: et ne nous laisse pas entrer en tentation, mais délivre-nous du mal.
5: Je vous salue Marie, pleine de grâce. Le Seigneur est avec vous. Vous êtes bénie entre toutes les femmes, et Jésus, le fruit de vos entrailles, est béni.
6: Sainte Marie, Mère de Dieu, priez pour nous pauvres pécheurs, maintenant et à l'heure de notre mort. Amen.
5: Je vous salue Marie, pleine de grâce. Le Seigneur est avec vous. Vous êtes bénie entre toutes les femmes, et Jésus, le fruit de vos entrailles, est béni.
6: Sainte Marie, Mère de Dieu, priez pour nous pauvres pécheurs, maintenant et à l'heure de notre mort. Amen.
5: Je vous salue Marie, pleine de grâce. Le Seigneur est avec vous. Vous êtes bénie entre toutes les femmes, et Jésus, le fruit de vos entrailles, est béni.
6: Sainte Marie, Mère de Dieu, priez pour nous pauvres pécheurs, maintenant et à l'heure de notre mort. Amen.
5: Je vous salue Marie, pleine de grâce, le Seigneur est avec vous. Vous êtes bénie entre toutes les femmes, et Jésus, le fruit de vos entrailles, est béni.
6: Sainte Marie, Mère de Dieu, priez pour nous pauvres pécheurs, maintenant et à l'heure de notre mort. Amen.
5: Je vous salue Marie, pleine de grâce, le Seigneur est avec vous. Vous êtes bénie entre toutes les femmes, et Jésus, le fruit de vos entrailles, est béni.
6: Sainte Marie, Mère de Dieu, priez pour nous pauvres pécheurs,
7: maintenant et à l'heure de notre mort. Amen.
8: Je vous salue Marie, pleine de grâce. Le Seigneur est avec vous. Vous êtes bénie entre toutes les femmes, et Jésus, le fruit de vos entrailles, est béni.
7: Sainte Marie, Mère de Dieu, priez pour nos pauvres pécheurs, maintenant et à l'heure de notre mort. Amen.
8: Je vous salue Marie, pleine de grâce. Le Seigneur est avec vous. Vous êtes bénie entre toutes les femmes, et Jésus, le fruit de vos entrailles, est béni.
7: Sainte Marie, Mère de Dieu, priez pour nous pauvres pécheurs, maintenant et à l'heure de notre mort. Amen.
8: Je vous salue Marie, pleine de grâce. Le Seigneur est avec vous. Vous êtes bénie entre toutes les femmes, et Jésus, le fruit de vos entrailles, est béni.
7: Sainte Marie, Mère de Dieu, priez pour nous pauvres pécheurs, maintenant et à l'heure de notre mort. Amen.
8: Je vous salue Marie, pleine de grâce. Le Seigneur est avec vous. Vous êtes bénie entre toutes les femmes, et Jésus, le fruit de vos entrailles, est béni.
7: Sainte Marie, Mère de Dieu, priez pour nous pauvres pécheurs, maintenant et à l'heure de notre mort. Amen.
8: Je vous salue Marie, pleine de grâce. Le Seigneur est avec vous. Vous êtes bénie entre toutes les femmes, et Jésus, le fruit de vos entrailles, est béni.
7: Sainte Marie, Mère de Dieu, priez pour nous pauvres pécheurs, maintenant
0: et à l'heure de notre mort. Amen.

0: Ô Marie conçue sans péché. Quatrième mystère joyeux, la présentation de Jésus au temple. De l'Évangile selon saint Luc. Marie et Joseph amenèrent Jésus à Jérusalem pour le présenter au Seigneur. Prions pour tous les jeunes qui entendent l'appel de Dieu à donner leur vie pour servir le Seigneur et leurs frères et sœurs.
1: Notre Père qui es aux cieux, que ton nom soit sanctifié, que ton règne vienne, que ta volonté soit faite sur la terre comme au ciel.
2: Pardonne-nous nos offenses, comme nous pardonnons aussi à ceux qui nous ont offensés. Et ne nous laisse pas entrer en tentation, mais délivre-nous du mal.
3: Je vous salue Marie, pleine de grâce. Le Seigneur est avec vous. Vous êtes bénie entre toutes les femmes, et Jésus, le fruit de vos entrailles, est béni.
4: Sainte Marie, Mère de Dieu, priez pour nous pauvres pécheurs, maintenant et à l'heure de notre mort. Amen.
3: Je vous salue Marie, pleine de grâce. Le Seigneur est avec vous. Vous êtes bénie entre toutes les femmes, et Jésus, le fruit de vos entrailles, est béni.
4: Sainte Marie, Mère de Dieu, priez pour nous pauvres pécheurs, maintenant et à l'heure de notre mort. Amen.
3: Je vous salue Marie, pleine de grâce. Le Seigneur est avec vous. Vous êtes bénie entre toutes les femmes, et Jésus, le fruit de vos entrailles, est béni.
4: Sainte Marie, Mère de Dieu, priez pour nous pauvres pécheurs, maintenant et à l'heure de notre mort. Amen.
3: Je vous salue Marie, pleine de grâce. Le Seigneur est avec vous. Vous êtes bénie entre toutes les femmes, et Jésus, le fruit de vos entrailles, est béni.
4: Sainte Marie, Mère de Dieu, priez pour nous pauvres pécheurs, maintenant et à l'heure de notre mort. Amen.
3: Je vous salue Marie, pleine de grâce. Le Seigneur est avec vous. Vous êtes bénie entre toutes les femmes, et Jésus, le fruit de vos entrailles, est béni.
4: Sainte Marie, Mère de Dieu, priez pour nous pauvres pécheurs, maintenant et à l'heure de notre mort.
5: Je vous salue Marie, pleine de grâce, le Seigneur est avec vous. Vous êtes bénie entre toutes les femmes, et Jésus, le fruit de vos entrailles, est béni.
4: Sainte Marie, Mère de Dieu, priez pour nous pauvres pécheurs, maintenant et à l'heure de notre mort. Amen.
5: Je vous salue Marie, pleine de grâce, le Seigneur est avec vous. Vous êtes bénie entre toutes les femmes, et Jésus, le fruit de vos entrailles, est béni.
4: Sainte Marie, Mère de Dieu, priez pour nous pauvres pécheurs, maintenant.
5: Je vous salue Marie, pleine de grâce. Le Seigneur est avec vous. Vous êtes bénie entre toutes les femmes, et Jésus, le fruit de vos entrailles, est béni.
4: Sainte Marie, Mère de Dieu, priez pour nous pauvres pécheurs, maintenant et à l'heure de notre mort. Amen.
5: Je vous salue Marie, pleine de grâce. Le Seigneur est avec vous. Vous êtes bénie entre toutes les femmes, et Jésus, le fruit de vos entrailles, est béni.
4: Sainte Marie, Mère de Dieu, priez pour nous pauvres pécheurs, maintenant.
5: Je vous salue Marie, pleine de grâce, le Seigneur est avec vous. Vous êtes bénie entre toutes les femmes, et Jésus, le fruit de vos entrailles, est béni.
4: Sainte

0: Ô Marie conçue sans péché.
1: Priez pour nous.
0: Cinquième mystère joyeux, le recouvrement de Jésus au temple. De l'Évangile selon saint Luc. Marie et Joseph trouvèrent Jésus dans le temple, assis au milieu des docteurs, les écoutant et les interrogeant. Prions avec confiance pour toutes les personnes qui souffrent dans la solitude ou l'angoisse.
2: Notre Père qui es aux cieux, que ton nom soit sanctifié, que ton règne vienne, que ta volonté soit faite sur la terre comme au ciel.
3: Je vous salue Marie, pleine de grâce. Le Seigneur est avec vous. Vous êtes bénie entre toutes les femmes, et Jésus, le fruit de vos entrailles, est béni.
4: Sainte Marie, Mère de Dieu, priez pour nous pauvres pécheurs, maintenant et à l'heure de notre mort. Amen.
3: Je vous salue Marie, pleine de grâce. Le Seigneur est avec vous. Vous êtes bénie entre toutes les femmes, et Jésus, le fruit de vos entrailles, est béni. Femmes, et Jésus, le fruit de vos entrailles, est béni.

0: pour nos pauvres pécheurs, maintenant et à l'heure de notre mort. Amen.
1: Je vous salue Marie, pleine de grâce. Le Seigneur est avec vous. Vous êtes bénie entre toutes les femmes, et Jésus, le fruit de vos entrailles, est béni.
0: Sainte Marie, Mère de Dieu, priez pour nous pauvres pécheurs, maintenant et à l'heure de notre mort. Amen.
2: Je vous salue Marie, pleine de grâce. Le Seigneur est avec vous. Vous êtes bénie entre toutes les femmes, et Jésus, le fruit de vos entrailles, est béni. Je vous salue Marie, pleine de grâce. Le Seigneur est avec vous. Vous êtes bénie entre toutes les femmes, et Jésus, le fruit de vos entrailles, est béni.
0: Sainte Marie, Mère de Dieu, priez pour nous pauvres pécheurs, maintenant et à l'heure de notre mort. Amen.
2: Je vous salue Marie, pleine de grâce. Le Seigneur est avec vous. Vous êtes bénie entre toutes les femmes, et Jésus, le fruit de vos entrailles, est béni. Je vous salue Marie, pleine de grâce. Le Seigneur est avec vous. Vous êtes bénie entre toutes les femmes et Jésus, le fruit de vos entrailles, est béni.
0: Sainte Marie, Mère de Dieu, priez pour nous pauvres pécheurs, maintenant et à l'heure de notre mort. Amen.
2: Je vous salue Marie, pleine de grâce. Le Seigneur est avec vous. Vous êtes bénie entre toutes les femmes et Jésus, le fruit de vos entrailles, est béni.
0: Sainte Marie, Mère de Dieu,

0: Ô Marie conçue sans péché,
1: ensemble prions encore. Tu as voulu, Seigneur, qu'à l'annonce de l'ange, ton Verbe prit chair dans le sein de la Vierge Marie. Réponds à nos supplications. Puisque nous la croyons vraiment Mère de Dieu, fais que nous trouvions secours dans sa prière auprès de toi. Par Jésus-Christ, ton Fils, notre Seigneur, qui vit et règne avec toi dans l'unité du Saint-Esprit, Dieu pour les siècles des siècles.
2: Amen.
1: Le Seigneur soit avec vous. Que Dieu Tout-Puissant vous bénisse et vous garde, le Père et le Fils et le Saint-Esprit.
2: Amen.
0: Notre-Dame de Lourdes,
2: priez pour nous.
0: Notre-Dame de Lourdes,
2: priez pour nous.
0: Notre-Dame de Lourdes,
2: priez pour nous.
0: Sainte Bernadette,
2: priez pour nous.

0: Et maintenant, mon Seigneur va bénir les objets de dévotion que vous avez achetés. Et puis après, avec moi, nous irons allumer les cierges à la chapelle de la lumière.
1: Dieu, dont la parole sanctifie toutes choses, répand ta bénédiction sur ces objets

et fais que quiconque s'en servira selon ta volonté et avec action de grâce reçoive de toi par l'invocation de ton nom très saint et l'intercession de Notre-Dame de Lourdes la santé du corps et la protection de l'âme par Jésus le Christ notre Seigneur. Amen.

Bonjour à tous, Liliane sur Radio Grand Ciel pour l'émission Figure de l'Histoire. Nous avons laissé Darnley, le mari de la reine Marie Stuart, la planter là et se sauver à Glasgow. Il a participé, pas tout seul, avec d'autres conjurés, à l'assassinat de Riccio, le secrétaire de Marie. Eh bien, cette dernière lui a pardonné parce qu'elle l'aime toujours malgré ses incartades. Seulement, elle ne peut pas compter sur lui. Elle compte sur son frère, Moray, qui en fait veut prendre sa place, et Bothwell, son grand amiral. Ce qu'elle ne sait pas, la pauvre Marie, c'est que son frère Moray a un projet. Un projet: éliminer Darnley, éliminer Bothwell, et tant qu'à faire, éliminer sa sœur, de façon à ce qu'il reste le seul maître. Alors, il pense pousser Bothwell à éliminer Darnley, et puis on ferait croire que Marie serait sa complice. Alors, elle passerait en justice, et comme ça, elle serait éliminée. Voilà comment il voit les choses. Alors, il est aidé dans son complot, bien sûr, par son ami Maitland. Il se réconcilie, tout au moins il fait semblant de se réconcilier avec Bothwell, et ils sont d'accord pour se débarrasser du roi, parce que c'est un véritable fléau public, disent-ils. La reine alors serait libérée, et elle choisirait parmi les lords un nouvel époux. C'est ce que suggère Moray, et Bothwell tombe dans le panneau, parce qu'il se verrait bien, lui, comme un nouvel époux. Alors en attendant, il part rejoindre ses troupes afin de réprimer des brigandages qui sont vraiment redoutables. Il y a des chefs de bande absolument affreux. Et donc Bothwell réussit à vaincre les brigands. Les assises de justice doivent se tenir à Jedburgh pour juger ce genre de situation. Alors Marie s'y rend avec son frère et les lords, mais son mari veut pas y aller. Quand Bothwell a vaincu les bandits, il a été grièvement blessé. Alors la reine et la cour lui rendent visite. Et le lendemain, la reine tombe malade tellement qu'elle réunit les lords et elle leur dit « Il faut absolument que vous restiez unis pour l'amour de votre pays. » Et elle leur remet son fils, elle appelle l'ambassadeur de France et lui dit « Vous direz que je meurs dans la foi catholique. » Vous recommanderez mon fils au roi et à la reine-mère, c'est-à-dire à Charles IX et à Catherine de Médicis. Vous leur demanderez pardon de ma part si je les ai offensés. Et le soir, elle est au plus mal. Alors son frère s'empare des bijoux, carrément, et Bothwell, couvert de pansements, vient la voir. Alors, on ne sait pas si... C'est un véritable miracle parce qu'elle guérit d'un seul coup, alors on ne sait pas s'il faut attribuer ça à la présence de Bothwell ou à l'art des médecins. Bon, alors elle se rend au château de Craigmillar où elle reçoit la visite de son mari. Un autre est là aussi et le mari, égal à lui-même, vient réclamer encore d'être couronné et de participer au gouvernement. Les disputes alors entre les deux époux sont vraiment homériques et tout le monde en a par-dessus la tête. Toute la féodalité veut la mort du roi, pas seulement, et l'éviction de la reine pour que l'Écosse soit définitivement dans le camp de la réforme. Les Écossais sont protestants. Un soir de décembre, surgissent Moray, Bothwell, Maitland, Huntley et d'Argyll. Moray ne dit rien, comme d'habitude. Maitland dit à Marie que l'heure est venue d'effacer les traces du passé et de sauvegarder l'avenir. Il faut qu'elle pardonne au meurtrier de Riccio au nom de l'unité du pays. Et en échange, la noblesse fera prononcer son divorce, car le roi vous trouble, vous et tout le monde. Alors la reine répond qu'il lui est difficile de se résoudre à un divorce dont son fils pourrait souffrir. Et les lords, eux, rappellent à Marie le souhait du roi de quitter l'Écosse. Pourquoi ne pas obliger à ce moment-là Darnley à partir? Elle a une autre idée. Elle propose de partir elle-même en France. Alors Maitland proteste et lui dit
de ne pas s'inquiéter que les principaux de la noblesse et du conseil trouveront bien un moyen de se débarrasser de lui. Alors à quoi la reine répond « Je ne veux pas que vous fassiez rien qui puisse blesser mon honneur et ma conscience. Je vous prie de laisser les choses comme elles sont, en attendant que Dieu y porte remède. » Puis, alors que la reine ne donne pas son consentement, eh bien les conjurés pensent qu'ils vont s'en emparer et prévenir la reine d'Angleterre, Élisabeth. Le 20 décembre 1566 doit avoir lieu le baptême du petit garçon Jacques. Les festivités sont prévues. La reine d'Angleterre, qui est marraine de l'enfant, est représentée par la comtesse d'Argyle, et Charles IX, qui est le parrain, est représenté par le comte de Brienne. Pour ne pas déplaire aux protestants, il n'y a pas d'envoyé du pape. L'archevêque de Saint Andrew baptise le prince. Les lords protestants, eux, restent en dehors de l'église. Et le complot contre Darnley? Eh bien, le complot contre Darnley, il va son train. Les Espagnols et les Anglais ont un service de renseignement absolument excellent et ils connaissent le complot. Que font-ils? Ils envoient une lettre à Marie pour le lui expliquer et curieusement, la lettre arrive trop tard. Et Darnley tombe malade. Alors Marie va le voir et comme il est à Glasgow sur les terres de son père, la reine le fait transporter au château de Kirkcaldy. Pas au château même, mais au logis de Lord Barfoul à cause de la contagion. Alors les conjurés ont miné la maison en se disant comme ça, il va sauter et mourir. Marie, elle loge au château d'Édimbourg, donc les conjurés se disent, elle ne va pas sauter avec son mari. Mais attention, elle vient le voir par deux fois. Et Dieu merci, elle ne reste pas. Les conjurés, finalement, se sont divisés en deux groupes. Le premier groupe, qui est dirigé par Bothwell, doit provoquer l'explosion. Et le second doit surveiller les alentours. Alors ils ont dû faire du bruit, parce que Darnley se réveille, il comprend qu'il se passe quelque chose, alors il fonce dans le jardin. Et vers 2 heures du matin, la maison saute. Darnley et son serviteur Taylor sont tapis au fond du verger. Mais, le groupe qui est chargé de surveiller les a aperçus. Douglas à leur tête se rue à leur poursuite. Darnley se débat furieusement. Les assassins réussissent à renverser le roi et Douglas et l'étouffent en lui enfonçant un tissu dans la bouche.

Nous sommes sur Radio Grand Ciel, je vous raconte la vie de Marie Stuart. Et un complot vient de réussir en assassinant le mari de Marie Stuart, Darnley. Ils l'ont fait dans le jardin de la maison de Darnley, la maison qui a sauté, mais il a eu le temps de s'enfuir et ils l'ont étouffé en lui enfonçant un tissu dans la bouche. Ensuite, il y a quand même le serviteur. Eh bien, le serviteur, on l'étrangle. Bothwell, lui, il a eu le temps de se déshabiller et de se coucher. C'est ce qui fait qu'il pourra dire plus tard qu'il n'a pas participé. Quand un officier vient lui annoncer la nouvelle, il s'écrie « Trahison !» et il se précipite à Kirk au fil. Et devant les deux cadavres, il est surpris, car il pensait les voir recouverts de poussière, poussière évidemment de la bombe et de la maison. Alors il se hâte de les faire transporter de façon à ce qu'il n'y ait pas trop de curieux. Marie est prévenue et elle croit à un accident. Elle demande à Bothwell, en tant que haut shérif d'Édimbourg, de mener l'enquête. Vous pensez bien qu'il va la mener, l'enquête. Le 11 février, nous sommes en 1567, elle réunit son conseil privé et lui demande la même chose. Elle prend le deuil comme en France, c'est-à-dire tout en blanc. Cette journée voit aussi arriver la lettre qui parle du complot et qui arrive trop tard, bien sûr. Alors, elle pense qu'elle aussi était visée puisqu'elle rendait visite à son mari et que parfois, elle couchait sur place. Alors, elle promet une récompense de 2000 livres au dénonciateur des meurtriers. Elle peut toujours attendre, la pauvre. Pendant ce temps-là, Moray met en route une campagne de dénigrement contre sa sœur. Alors, par écrit, on voit sur les murs, par exemple, « Paix au doux Henri, vengeance sur la Guisarde ». C'est son surnom parce que c'est une sa famille est la famille de Guise. Sa maman est une Guise. Le 15 février, Darnley est enterré. Ce même jour, Marie confie à Bothwell la charge de gouvernement du port d'Édimbourg, qui à l'époque était une charge considérable. Et elle part se reposer à Seton. À ce moment-là, Élisabeth, la reine d'Angleterre, intervient. Brusquement, elle vole au secours de sa chère cousine, dit-elle. Alors est-ce qu'elle est sincère? On le suppose parce que c'était quand même une personne extrêmement dissimulée et qui était vraiment lunatique. Elle lui demande de châtier le coupable et elle mentionne comme coupable Bothwell, car Moray fait courir le bruit qu'il était l'amant de la reine et qu'ainsi il s'est débarrassé du mari. Alors, il n'y a pas que lui qui invente des mensonges. John Knox, je vous en ai parlé dans mon émission précédente, s'y met aussi. Il est à la tête, c'est un illuminé, à la tête des protestants. Il organise, il dit que la reine organise des orgies, qu'elle se promène amoureusement avec Bothwell. Alors, je vous rappelle quand même que Bothwell est marié et qu'il aime sa femme. Alors, il va jusqu'à dire que Lady Bothwell vient de mourir empoisonnée. Alors, ce qui est complètement faux, parce que la femme de Bothwell va mourir à l'âge de 84 ans. Alors, l'enquête, vous avez bien deviné que l'enquête n'aboutit pas, bien sûr. Lennox, qui est le père de Darnley, Moray, Morton, sous prétexte de venger le roi, se liguent. Moray, il a l'intention de détruire Bothwell. Et après, il lui sera facile de se débarrasser de la reine et il deviendra le gouverneur de l'Écosse. Alors, pas le roi, parce qu'il y a quand même un roi. C'est le fils de Marie. Il faut pas oublier l'enfant, le petit Jacques. Et ajoutons quand même que Moray est soutenu par Élisabeth. On peut dire que la pauvre Marie, elle est abandonnée de tous. Elle ne peut s'appuyer que sur une seule personne, Bothwell. Lennox, lui, dénonce les assassins de son fils. En particulier, il dit que Bothwell faisait partie des conjurés. Si bien que Bothwell, il s'en émeut pas du tout. Il exige d'être jugé. La reine y consent. Ce sera le 12 avril. Et voici Bothwell devant ses juges. Seulement, faut penser à une chose. C'est presque tous les juges qui sont là. Ils ont participé au complot. Vous pensez bien qu'ils vont pas
accuser Bothwell. Il y en a un qui n'est jamais là, c'est Moray, même s'il tire les ficelles. Alors, comme d'habitude, il a quitté l'Écosse. Eh bien, Bothwell est acquitté, bien sûr. Alors, Marie accepte le jugement. Elle n'a rien vu de ce qui se passe réellement. Et elle se retire à Seton. Bothwell, alors, réunit une trentaine de lords dans une taverne. On boit. On boit beaucoup. Et il déclare qu'il a l'intention d'épouser la reine. Il est quand même marié, hein? Alors, quelle est la réaction des lords? Ben, Lord Eglinton, qui n'a pas participé à la conjuration, quitte la taverne et trouve que c'en est trop. Et tous les autres sont d'accord. Et Bothwell ajoute que le veuvage de la reine fait tort au royaume. Et il va combattre tous ceux qui s'opposent au mariage. Alors, est-ce qu'il oublie qu'il est marié? Ben non, il n'oublie pas. Simplement, il va divorcer. Le lendemain, il se rend à Seton où se trouve Marie. Alors, nous ne savons pas ce qu'ils se sont dit. Les lettres fournies lors du procès de la reine sont des faux. Marie part rendre visite à ce moment-là à son fils et Bothwell avec ses soldats la suit en lui disant qu'il la protège des dangers. Alors, quel danger? Ben, il précise pas. Il n'y en a pas, bien sûr. Il tient à la bride de son cheval et lui dit de le suivre au château de Dunbar, ce qu'elle fait. Alors, pourquoi est-ce qu'elle le suit, Bothwell? Eh bien, Bothwell, il n'est peut-être pas très beau, mais il dégage beaucoup de charme. Et figurez-vous que Marie y succombe. La femme de Bothwell éprouve des sentiments très modérés pour son mari, si bien que son frère la convainc d'accepter le divorce. Elle dit oui, le divorce est rapide et elle n'oublie pas de toucher une énorme somme d'argent. Le 6 mai, la reine rentre à Édimbourg. Bothwell tient la bride de son cheval. Mais tout le monde n'est pas d'accord concernant ce mariage. Quelques personnes honnêtes, il y en a quand même encore quelques-unes, sont saisies d'horreur. L'ambassadeur de France, Duricot, il chapitre la reine. Certains lords demandent à l'Angleterre d'agir. Pour eux, Bothwell, c'est un aventurier. Le ministre Craig dénonce le scandale, refuse de publier les bans. Bothwell est protestant. Alors comment se fait-il que Marie accepte ce mariage? Elle se rend bien compte que Bothwell pense seulement à partager son trône. Mais ça fait rien. Le 14 mai, le contrat est signé. Nous sommes en 1567 et Marie affirme qu'elle épouse Bothwell à la demande des lords. Dès le lendemain du mariage, l'ambassadeur de France entend les échos d'une violente scène de ménage et pendant les 3 semaines suivantes, c'est un véritable calvaire. Parce qu'en public, son mari lui montre beaucoup de déférence et en privé, il la rudoie et l'humilie. La réprobation monte, la cour de France, elle, eh ben, elle se voile la face. Il organise, lui, Bothwell, des fêtes nautiques, des tournois. Il va jusqu'à vendre les joyaux de Marie pour recruter des mercenaires. Eh bien, il n'est pas le seul à recruter, parce que les lords en font autant. Marie et Bothwell ne se sentent pas en sûreté, si bien qu'ils se réfugient chez un ami au château de Bothwick, une véritable forteresse.

Nous sommes toujours sur Radio Grand Ciel. Je vous raconte la vie de Mary Stuart, qui, veuve, vient d'épouser Boswell, ce qui ne plaît pas à tout le monde, et en particulier aux lords, qui ont constitué une armée. Et cette armée, dirigée par les lords Burton et Hume, se rend à Bothwick, là où se trouve Mary avec Boswell, et ils ont l'intention, disent-ils, de libérer la souveraine de Boswell. Autrement dit, ils ont l'intention d'assassiner Boswell. Quand ce dernier voit l'armée approcher, vous savez pas ce qu'il fait, il n'affronte pas l'armée, il se sauve par une brèche. Les lords, à ce moment-là, ils arrêtent bien sûr leur marche, puisque Boswell n'est plus là. Mary se déguise alors en page et se sauve aussi. Elle rejoint Boswell et tous les deux se réfugient à Dunbar. Les insurgés occupent alors Édimbourg et déclarent que Mary est incapable de gouverner, donc ce sont eux, les lords, qui gouverneront à sa place. Et figurez-vous que la population ne bouge pas. La reine réussit à rassembler une armée, tout de même, et le 15 juin, à Carberry Hill, la sienne et celle des lords s'affrontent. La reine est à cheval, elle brandit sa bannière, et à ce moment-là, l'ambassadeur de France, toujours le même, Ducrot, il surgit pour jouer le rôle de médiateur. Il fait la navette entre les deux camps. On pense que l'ambassadeur a obéi à un ordre de Catherine de Médicis. Alors les lords exigent que Boswell se batte en duel avec chacun d'eux. Il est d'accord, mais la reine, elle refuse. Alors finalement, Lord Morton écrit une lettre à Mary qu'il fait porter par Lord Kirk Colsey. Et que dit cette lettre ? Qu'on ne veut aucun mal à Mary, qu'elle rentre à Édimbourg, et surtout que Boswell quitte le royaume. Alors, Mary, eh bien, elle accepte. Et Boswell, il se sauve à toute bride. La reine rentre à Édimbourg, sous les insultes du peuple, qui dit « Brûlez le meurtrier de votre mari !» Et Moray a fait courir le bruit que sa sœur était d'accord avec les conjurés, ce qui est faux, bien sûr. Mary se trouve alors dans une drôle de situation. Elle est en train de perdre sa couronne, son mari est en fuite et elle est enceinte. Le 16 juin, des gens voient et entendent une femme crier à la fenêtre « À l'aide, au secours !» Les lords alors prennent peur et se disent que peut-être le peuple va prendre le parti de la reine. Il faut donc mieux la cacher. Alors, ils décident de mettre leur prisonnière en lieu sûr. Ils l'embarquent sur un petit navire, direction le château de Lord Leven. Alors c'est une forteresse épouvantable, une forteresse lacustre, située au milieu d'un îlot. Elle appartient à William Douglas, qui est le demi-frère de Moray. Et pendant que Mary est au loin, son château d'Holyrood est complètement pillé. Les lords saccagent les appartements, se saisissent des objets personnels de Mary, de toute sa correspondance publique et privée. Les scrupules n'étouffent pas les lords, qui vont forger des documents contre la reine, parce qu'elle est quand même toujours reine. Juridiquement, on ne peut la déposer, puisque la couronne vient de Dieu. Alors, que faire ? Moray, qui n'est jamais là au moment important, et qui tire les ficelles, il regarde les documents et il se dit « je vais m'en servir et les falsifier ». La noblesse, elle, est bien embarrassée et elle cherche à qui demander un avis. Alors, elle cherche pas longtemps. N'oublions pas que celle qui donne de l'argent, qui donne des fonds à ses lords, c'est Élisabeth Ier. Donc, on va lui demander son avis. Alors, première réaction. Elle est enchantée de ce qui arrive à Mary. Puis, finalement, elle est effrayée et indignée quand je vous ai dit qu'elle était lunatique. Que deviendrait le monde si les sujets se mettent à détrôner le roi ? Elle pense à elle. Du coup, elle se sent pas en sûreté. Et s'il lui arrivait la même chose ? Alors, que fait-elle, Élisabeth ? Elle écrit à Mary et elle l'adjure de répudier Boswell. Elle lui rappelle qu'il a participé au complot visant à tuer son mari. Elle espère qu'elle n'est pas complice. Et elle ajoute qu'elle fera tout ce qui est en son pouvoir pour protéger son honneur et sa vie. Eh bien, Mary refuse de divorcer, parce qu'elle est enceinte et elle ne veut pas donner le jour à un bâtard.
Élisabeth alors lui envoie son meilleur ambassadeur, Throckmorton. Les lords empêchent l'ambassadeur de voir la reine. Si bien que Throckmorton s'inquiète beaucoup de la campagne furieuse qui est menée par John Knox. Et l'ambassadeur, à ce moment-là, il écrit à Élisabeth : « D'après ce que je vois, ces hommes braveront tout. Ils sont allés trop loin pour reculer. Je crains qu'après avoir privé Marie Stuart et son royaume, ils ne la privent de sa vie. » Le 25 juillet, Lord Melville et Lord Lindsay se rendent au chevet de Marie, porteurs de 3 actes d'abdication. Throckmorton, prévenu, dit à Marie de faire semblant d'accepter. Seulement voilà, ce n'est pas du tout le style de la reine qui s'exclame, plutôt la mort que la déchéance. Il faut donc recourir à la force, et même à la menace. Alors Marie tient tête au début, puis ses nerfs lâchent, elle éclate en sanglots, et elle signe les actes sans même les lire. Puis elle se reprend et dit que son abdication est nulle, puisqu'elle a été extorquée par la force. Son conseil privé à Marie. Eh bien, son conseil est d'accord avec les lords. Throckmorton alors prévient Élisabeth, et cette dernière y va de sa plume pour écrire à Throckmorton. Et elle pense que Throckmorton, donc, va transmettre la lettre au lord. Alors, où se trouve dans les Saintes Écritures, dit-elle, qu'il faut... Où est-ce qu'il y a un passage dans les Saintes Écritures qui autorise les peuples à destituer leurs princes? Et elle dit, « Dites nettement au lord que s'ils en viennent à priver leur souveraine légitime de sa dignité royale, nous prendrons parti contre eux, nous vengerons leur reine de manière à les faire servir d'exemple à la postérité, puisque selon la volonté de Dieu, ils sont les sujets et qu'elle est la souveraine. Ils ne pouvaient pas la contraindre à se justifier. Ça n'est pas conforme aux lois de la nature que la tête soit soumise aux pieds. » Alors les lords prennent connaissance de la lettre. Ça les trouble quand même. Et à ce moment-là, Morton, Douglas et Maitland vont inventer une correspondance tirée d'une soi-disant cassette dont ils n'ont pas parlé jusqu'à maintenant, même après avoir pillé le château, et il dit qu'il a découvert le contenu que maintenant, au mois d'août, Moray revient. Il affirme à l'ambassadeur espagnol à Londres qu'un homme qui a lu une lettre de 3 doubles feuilles écrite à Bothwell, que c'est une lettre écrite par la reine, et que dans cette lettre, il est question de l'assassinat de son mari. Alors depuis, les historiens ont étudié les documents qui étaient destinés à perdre Marie, bien sûr, eh bien ce sont des faux. On a truqué des fragments de la correspondance de Marie. Marie, elle écrit en français parce que Moray communique à Élisabeth un texte qui, de façon surprenante, est écrit en écossais. Et Marie n'écrivait jamais en écossais. Moray promet à Catherine de Médicis et à Élisabeth de délivrer sa sœur. Véritable menteur, hein. Il rentre à Édimbourg, les lords le pressent à ce moment-là d'accepter la régence. Alors, il fait semblant d'hésiter, il dit qu'il faut le consentement de la reine. Alors, il se rend chez la prisonnière, il l'accable de reproches, il lui fait des sermons, il lui reproche son mariage avec Bothwell, et il lui parle de la régence. Elle le dissuade de s'en emparer en lui disant « Les grandes charges sont aisées à prendre, mais malaisées à s'en bien acquitter devant Dieu. » Moray est furieux, dit qu'il avait déjà accepté la charge et qu'il n'était plus temps de s'en dédire. Alors c'est un choc quand même pour Marie. Elle avait toujours eu confiance en son frère. Elle l'avait même comblé. Et elle ne soupçonnait pas sa rancune, son ambition, et sa perfidie. Elle découvre alors le vrai visage de Moray et elle pense qu'elle est perdue. Alors cependant, elle maintient qu'il ne doit pas prendre la régence. Moray, évidemment, n'en a cure. Il prête serment devant le Parlement et il dit qu'il jure de maintenir la vraie religion de Jésus, c'est-à-dire la religion protestante.
Moret donne l'ordre alors d'appareiller 4 vaisseaux avec ordre de capturer Boswell. Alors, qu'est-ce qu'il a fait, Boswell? Il a commencé par piller les côtes d'Écosse. Il a emporté aussi toute l'argenterie de Marie, toutes ses bijoux. J'exagère. Une partie de ses bijoux et ceux de la couronne. Et il réussit à se diriger vers la Norvège. Il arrive à ce moment-là à Bergen. Mais alors, manque de chance, parce que le gouverneur, c'est le cousin d'une dame que le grand amiral avait naguère séduite, qui l'avait dépouillée et abandonnée. Et le cousin est au courant. Et de plus, elle avait porté plainte contre lui. Si bien que le gouverneur l'expédie à Copenhague. Et il arrive à plaider sa cause auprès du roi du Danemark, Frédéric II, qui refuse de l'extrader. C'est une bonne chose. Ah oui, mais il l'emprisonne dans des prisons de plus en plus rigoureuses où il devient à moitié fou. Et pendant ce temps-là, Moret fournit au conseil privé et au Parlement les faux documents, les lettres de Marie qui prouvent qu'elle a participé à la mort de Darnay. Les ministres et les parlementaires écoutent les lettres, mais ils ne verront jamais l'écriture de Marie et la signature de Marie. On les leur montre de loin. Et Marie, elle n'est même pas entendue. Elle est toujours prisonnière à Lord Leven. Alors un mystère plane sur son accouchement. On ne verra pas d'enfant, on ne sait pas ce qui en est advenu, l'a-t-elle eu, l'a-t-elle pas eu, on ne sait pas. Et Marie, subitement, est aidée par la famille Hamilton, qui lui demande si elle le délivrait, est-ce qu'elle accepterait d'épouser l'un d'eux. Alors, qu'est-ce qu'elle voit, Marie? Elle voit que ce serait la liberté, alors elle dit oui. Et elle se déguise en mettant les vêtements d'une lavandière. Et on prend le bateau puisqu'elle est sur une île, seulement elle est reconnue par le batelier qui donne l'alarme. Alors Marie est reconduite au château et la garde, bien sûr, est renforcée. Et voilà que George Douglas, celui à qui appartient le château, tombe amoureux de Marie et décide de l'aider. Il réussit à la faire sortir de Lord Leven dans une barque dont il saisit les rames. Et sur l'autre rive, il a réussi à faire venir 3 lords et 50 cavaliers. Marie alors saute à cheval et galope jusqu'au château des Hamilton. Et elle, évidemment, annule son abdication et la régence de son frère. Sitôt la nouvelle connue, la majeure partie de la noblesse se rallie et une armée de 6 000 hommes se rassemble. Élisabeth félicite Marie. Cette dernière aurait accepté que son frère gouverne à la condition qu'elle soit rétablie dans sa dignité royale.

Nous sommes sur Radio Grand Ciel, je vous raconte la vie de Marie Stuart. Son frère a réussi à gouverner, Marie l'a accepté, à condition de rester la reine. Elle est emprisonnée et celui à qui appartient le château, elle est emprisonnée, tombe amoureux d'elle et réussit à la faire évader. Elle a même réuni 6000 hommes dont elle prend la tête. Et elle dit, bien sûr, qu'elle annule son abdication. Élisabeth aurait été d'accord si elle n'avait pas eu un ministre qui s'appelle William Cecil. Et ce ministre, il a toujours réussi à imposer ses vues. Il prend contact avec Moray. Ce dernier alors réunit ses troupes. Un espion lui révèle la décision de la reine. Elle veut gagner la forteresse de Dumbarton, où elle va attendre les soldats qui doivent venir du nord. Alors Moray, qui est mis au courant, intercepte les soldats qui partaient voir la reine Marie et il bat ces soldats-là. Alors elle décide de fuir vers le sud, tout près de la frontière avec l'Angleterre. Et elle ne peut pas compter sur l'aide, elle aurait pu compter sur l'aide de Philippe II, roi d'Espagne, extrêmement catholique. Pas plus d'ailleurs que sur l'aide de Catherine de Médicis, que Marie, il faut le dire, a bien moqué quand elle était reine de France. Alors elle commet une grosse erreur en demandant asile à Élisabeth. Au début, cette dernière est toute prête à recevoir Marie selon son rang. Mais le ministre Cécile, là, il lui montre le danger qu'elle court si elle laisse la petite fille d'Henri VII paraître à Londres et se retrouver le point de ralliement des catholiques et des mécontents. Moray et Cécile décident alors de perdre Marie en produisant des soi-disant lettres trouvées dans une cassette. Tout est faux, mais il faut salir Marie de façon à ce qu'elle soit captive, jugée et bien sûr, au désir de Moray, condamnée. Et Marie aurait dû faire profil bas. Mais, elle a recréé une cour avec beaucoup d'admirateurs. Alors bien sûr, Élisabeth en est jalouse. Si bien que son ministre prévoit un plan. Lord Scroope et Sir Francis Knollys vont voir Marie avec de beaux vêtements et de belles paroles. Ils lui disent qu'Élisabeth ne saurait accueillir une femme soupçonnée d'avoir tué son mari. Ce serait bien qu'elle se justifie. Eh bien Marie est d'accord puisqu'elle n'a pas participé au complot. Élisabeth lui envoie alors une lettre parfaitement hypocrite. Marie répond qu'il n'y a qu'une solution pour que Élisabeth lui prête secours, eh bien qu'elle la laisse partir. Et elle envoie aussi à Catherine de Médicis et à Philippe II un mémoire où elle raconte les complots dont elle fait l'objet de la part de Moray. Alors Élisabeth s'inquiète, car le roi Philippe II est tout prêt à aider Marie et à la recevoir. Le 4 octobre, c'est le procès de Marie. Alors ça, c'est un drôle de procès parce que l'inculpée n'a pas le droit de paraître, ni même de se faire entendre. Elle doit se reposer sur des commissaires. L'accusation est portée par Moray, accompagnée des principaux lords. Et les commissaires de Marie déclarent la fausseté des documents fournis. Élisabeth trouve plus commode de faire transporter le procès alors à Westminster. Et la malheureuse Marie, elle y voit un signe favorable, elle, au point qu'elle refuse une possibilité d'évasion. Or, Élisabeth veut absolument que les lettres de la cassette soient publiées. C'est alors qu'entre dans le jeu un homme des plus funestes pour Marie, le ministre anglais Francis Walsingham, chef de la police. C'est un protestant farouche. Pour lui, Marie est l'envoyée du diable, capable de ramener l'Angleterre dans le giron de Rome. Il dit à Moray de prendre le parti d'Élisabeth et le menace s'il ne le fait pas. Il affirme que l'on trouvera sans peine des témoins qui confirmeront les lettres. Le procès alors continue. On monte les lettres sans permettre aux juges de les lire eux-mêmes. 6 des juges disent qu'il faut écouter l'accusé. Du coup, Marie passe à l'offensive. Elle demande à ses commissaires de mettre en accusation Moray et tous ceux qui ont trempé dans l'assassinat de Darnley. Or, à ce moment-là, la tension s'aggrave entre l'Angleterre et l'Espagne.
si bien qu'Élisabeth prend peur et elle tente de neutraliser Marie en lui faisant accepter un traité de paix. À quelles conditions? Alors Marie recouvre la liberté et une grosse pension, mais elle abdicte. Alors elle aurait pu sauver sa vie et gagner un pays catholique. Mais Marie crédule, elle manque de discernement, et c'est une guise, et elle est extrêmement fière. Elle pense aussi à son fils, qui alors ne serait pas roi d'Écosse. Eh bien, plutôt mourir que de renoncer à être reine. Finalement, le tribunal déclare que les preuves produites ne sont pas formelles, donc que Marie n'est pas coupable. Alors il y en a une qui est furieuse, bien sûr, c'est Élisabeth, qui exige de Marie qu'elle habite un château sinistre qui s'appelle Tubbury. La reine va faire transférer Marie de château en château, surveillée par des gardiens, mais elle est quand même traitée avec le cérémonial dû à son rang. Élisabeth veut aussi qu'elle reste en bonne santé. Elle lui envoie donc ses médecins, parce que si elle mourait, c'est son fils qui serait à ce moment-là l'héritier du trône d'Angleterre. Et voilà qu'un lord anglais important, qui s'appelle Norfolk, propose à Marie de l'épouser. Alors à celle-ci, elle dit oui, mais Élisabeth est mise au courant. Elle est furieuse que du fond d'un château perdu, sa prisonnière est complotée. Et le pauvre Norfolk se retrouve enfermé à la tour de Londres. Marie alors trouve des soutiens à Lord Northumberland et Lord Westmoreland. Ils tentent d'enlever Marie. C'est raté, parce que cette dernière, elle a changé de château, elle vient d'être envoyée à Coventry. Leurs troupes finalement ne sont pas fiables et Moray cherche à tirer parti de la situation. Il offre à Élisabeth de lui livrer Northumberland en échange de Marie. Il a l'intention de lui faire un procès et de la conduire carrément à l'échafaud. Eh bien, Élisabeth accepte. Mais le destin s'en mêle. Le 23 janvier 1570, Moray est abattu par un de ses ennemis. Eh bien, Marie ne le pleure pas parce qu'elle a deviné ce qu'il était. Non seulement elle a deviné, mais elle a vu. Les partisans reprennent les armes en Écope. Le pape alors excommunie Élisabeth et la proclame déchue. Élisabeth alors, eh bien, elle se rebiffe. Les partisans de Marie sont battus. L'armée anglaise envahit l'Écosse. Lennox est proclamé régent et veille à l'éducation du petit Jacques VI. Il a 4 ans à ce moment-là. Et qu'est-ce qu'il demande au précepteur du petit? Eh bien, c'est de lui inspirer le dégoût de sa mère. Marie, elle, continue à correspondre avec Norfolk. Et ce Norfolk, emprisonné à la tour de Londres, est condamné à mort par Élisabeth. Le 2 juin 1572, il monte à l'échafaud. Marie le pleure parce qu'avec lui meurt la dernière chance d'avoir une vie normale. Après de nombreux changements, Élisabeth donne à Marie comme gardien le comte de Shrewsbury. C'est un grand seigneur. Le rôle, c'est pas facile parce qu'il s'agit d'être un hôte plein d'attention et en même temps de surveiller étroitement la reine d'Écosse. À partir de 1572, le sort de Marie s'améliore. Elle reçoit des visites, elle a plusieurs dizaines de serviteurs parmi lesquels de nombreux Français. Elle a recréé une petite cour. Cependant, elle souffre d'être confinée dans les courants d'air et l'humidité. Sa santé s'en ressent. Aux yeux du monde catholique, elle fait toujours figure d'une sainte persécutée. Elle a réussi à organiser une filière pour pouvoir envoyer des messages. Et elle en reçoit aussi. Les nouvelles d'Écosse sont désastreuses, les troupes d'anglaises l'occupent toujours. Et voilà qu'arrive une lueur pour Marie. Don Juan d'Autriche, alors qui sait? C'est le frère naturel de Philippe II. Il est nommé gouverneur des Pays-Bas. Et il rencontre à Paris le duc de Guise, le cousin germain de Marie. Il fait connaître donc à Don Juan le sort de Marie. Si bien que Don Juan s'enflamme, il délivrera Marie, il l'épousera et il régnera avec elle sur la Grande-Bretagne. Alors Marie, bien sûr, se sent revivre. Seulement, hélas, Philippe II n'accepte pas les idées de son frère. Il lui coupe même les vivres et le prive de soldats. Le 1er octobre 1578, Don Juan meurt sans doute empoisonné. La même année, Bothwell, lui aussi, meurt à moitié fou. Alors revenons à Philippe II. Philippe II, c'est le champion du catholicisme. Il voit la révolution protestante gagner même aux Pays-Bas. Pour l'instant, il ne songe pas à une croisade. Charles Paget,
un agent de la reine d'Écosse rencontre Francis Throckmorton, le fils de l'ancien ambassadeur de France. On décide ni plus ni moins d'assassiner Elisabeth. Seulement, cette dernière, elle a un excellent service de police. Le complot est découvert. Elisabeth comprend alors que Marie Stuart serait moins redoutée en Écosse. Elle se rapproche donc de Jacques VI. Hélas, ce dernier, qui a 18 ans maintenant, il n'a pas du tout envie de voir sa mère au gouvernement avec lui. Et il ne veut pas non plus devenir un satellite de Philippe II. Il est protestant et le roi d'Espagne veut le convertir. Alors Elisabeth change d'idée. Elle répand des calomnies sur Marie dans toutes les cours d'Europe. Marie lui écrit une lettre au vitriol, seulement elle ne l'envoie pas, et elle fait une grosse faute, elle la conserve. Philippe II alors songe à assassiner, plutôt à faire assassiner, les princes protestants. D'abord, Guillaume d'Orange, qui tient les Pays-Bas protestants. Il pense aussi à faire assassiner le roi de Navarre, le futur Henri IV, et carrément la reine d'Angleterre. Alors Guillaume d'Orange, oui, il réussit à le faire assassiner. Les Espagnols reconquièrent à ce moment-là les Pays-Bas. Une coalition se forme contre Elisabeth, mais l'un de ses sbires arrive à en faire partie. Alors Elisabeth, bien évidemment, connaît la machination, et Marie aussi. Et elle écrit « Il faudra dire aux six nobles de se mettre en besogne et qu'on vienne me tirer » d'ici, dès que l'affaire sera terminée. Autrement dit, elle est d'accord pour l'assassinat d'Elisabeth. Alors, finalement, celui qui devait poignarder Elisabeth se sauve, le peuple apprend la conspiration, apprend qu'elle est ratée, et le 16 août, Marie part joyeusement à la chasse. Ah oui, mais elle est moins joyeuse après, parce qu'elle est arrêtée par une troupe envoyée par Elisabeth. Elle est prisonnière, et on perquisitionne chez elle. Et l'on découvre la lettre outrageante qu'elle avait écrite et qu'elle n'avait pas envoyé. La reine, alors, pense à tuer Marie, puis elle se ravise. Une victoire morale lui suffirait. Marie dit « Comme je suis reine souveraine, je ne reconnais point d'offense, ni faite pour en rendre compte à personne ici-bas, ne reconnaissant que Dieu et son Église. » Marie est donc jugée. Elle n'a pas droit à des avocats, pas de témoins, pas de document favorable à l'accusé. Elle est condamnée à mort. Et Elisabeth approuve. Les semaines passent et Elisabeth signe le document pour l'exécution. Puis elle joue la comédie en disant qu'elle ne s'est pas rendue compte de ce qu'elle signait, que c'était épouvantable. Mais quand même, ce qui est bien dommage, c'est que le document est enregistré alors qu'elle ne peut plus rien faire. Quand on vient annoncer à Marie qu'elle va être exécutée, elle répond d'une voix ferme « Loué soit Dieu, vous me faites un grand bien de me retirer de ce monde. Je ne saurais recevoir de meilleures nouvelles parce qu'elle m'annonce la grâce que Dieu m'accorde de mourir pour la gloire de son nom et de son Église. » Elle est décapitée le 8 février 1587. Au revoir à tous.

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Bonjour, chers auditeurs de Radio Grand Ciel. Voici Tournepage, votre émission, réalisée par Simon Martin, au micro Pierre-Alain Bénard, pour évoquer ce dossier spécial du mensuel Historia, numéro double, numéro 945, de décembre 2025, janvier 2026, Génération 70s. Nous sommes nombreux à avoir vécu, connu cette année, ces années 70. Les années 70 en France sont une décennie charnière, le passage de l'euphorie de la croissance à la réalité de la crise, des crises, tout en étant une période d'une modernité sociale que certains qualifient de fulgurante. Les années 70, c'est la décennie du passage de l'ancien monde pompidolien à la modernité giscardienne. Comment la France a-t-elle basculé d'une société de consommation triomphante à une société de doute tout en libérant les mœurs? D'abord, ces années 70 commencent avec la présidence de Georges Pompidou, dont le mandat est interrompu par son décès en 1974, puis l'élection de Valéry Giscard d'Estaing, VGE, le plus jeune président de la Ve République à l'époque. Nous avons donc un régime présidentiel fort, appuyé sur la constitution de la Ve République. Avec VGE, c'est une orientation qui s'impose vers une société libérale avancée, selon l'expression du président. C'est aussi faire de la politique en technicien, et c'est la naissance de la technocratie, du pouvoir, de la haute fonction publique sur les élus. Durant son septennat, le président va instiller un vent de réforme. Il va dépoussiérer la fonction présidentielle sur la forme. Il marche sur les Champs-Élysées, il joue de l'accordéon, et c'est vrai qu'on est vraiment dans la phase communication de la fonction présidentielle. Mais il y a aussi les grandes lois sociétales qui vont s'inscrire durant son mandat. En 1974, avec l'abaissement de la majorité civile électorale de 21 à 18 ans. En 1975, avec la loi Veil qui dépénalise l'avortement, un tournant majeur porté par Simone Veil. Toujours en 1975, autre réforme importante, le divorce par consentement mutuel. C'est l'instauration de ce divorce qui s'ajoute au divorce pour faute. Mais c'est aussi, durant cette décennie, la fin des Trente Glorieuses et le choc des crises. C'est la fin de l'insouciance économique. La France découvre que la croissance n'est pas infinie. Il y a d'abord les chocs pétroliers. À la suite de la guerre du Kippour en 1973, début 1974, premier choc pétrolier, et 1979, la révolution iranienne. Le prix du baril explose. Les conséquences ne se font pas attendre, c'est la fin du plein emploi. Songez donc, il n'y avait
Au début des années 70, il n'y avait en France que 400 000 chômeurs. Le chômage était quasiment inexistant. Il franchira la barre symbolique du million en 1977. L'inflation, donc la hausse des prix, devient galopante. Nous passons à une inflation à deux chiffres. Arrive l'austérité et le plan d'austérité instauré par le Premier ministre d'alors, Raymond Barre, nommé en 1976, donc avec ses plans de rigueur pour stabiliser l'économie, limiter les salaires et augmenter la pression fiscale. C'est une politique économique contraignante, nourrissant le mécontentement populaire et renforçant l'opposition de gauche. Après ce passage et cette chanson de Sheila Spencer, que vous avez reconnue peut-être, nous reprenons le thème de ce dossier spécial Historia consacré à la génération 70s. Et nous entrons dans d'autres aspects de cette tranche de temps avec la France du béton, les hyperlieux et le tout automobile. Pour illustrer ces propos, je vous dirais que le paysage français s'est transformé radicalement sous l'effet de la consommation de masse, avec l'essor des supermarchés. Vous avez en mémoire peut-être, mais c'était avant cette période, l'ouverture du premier Carrefour en 1963 à Sainte-Geneviève-des-Bois, d'une révolution. Les années 70 ont vu la multiplication des temples de la consommation en périphérie des villes. Alors j'ai cité une marque, Carrefour, mais il y avait Auchan, Leclerc, Hyper-U, enfin j'en oublie, Intermarché. Et c'est la fin du petit commerce de proximité comme modèle unique. Et je dirais même, j'ajouterais aussi, c'est le début de la fin des petits commerces, que ce soit dans les centres-villes, mais aussi à la campagne. Après l'essor des hypermarchés, le tout automobile, la voiture devient l'objet de liberté par excellence. On construit des autoroutes à un rythme effréné, de l'ordre de 200 km par an. C'est aussi l'époque où les villes s'étendent avec les villes nouvelles, de l'ordre de 200 km par an. C'est aussi l'époque où les villes s'étendent avec les villes nouvelles, Cergy-Pontoise,

Paris, la voix Georges Pompidou. On assiste dans cette période à une périurbanisation. Les gens vivent de plus en plus loin des centres-villes. Il y a aussi, durant cette dizaine, le génie français, avec des évolutions technologiques majeures. Pour répondre à la crise de l'énergie et maintenir son rang mondial, la France a misé sur la technologie de pointe, le plan calcul, les grands projets. D'abord le nucléaire, avec le lancement du plan Messmer. Pierre Messmer, Premier ministre, je vous le rappelle, à l'époque. Et pour répondre à cette crise du premier choc pétrolier, qui a été brutal, eh bien, l'exécutif a lancé très concrètement, pas seulement par des paroles, une assurance, en quelque sorte, de l'indépendance énergétique de la France. Et pour cela, la France est couverte de centrales nucléaires. Le 6 mars 1974 a été annoncée la construction de 13 réacteurs nucléaires de 900 MW en 2 ans, tenez-vous bien. À terme, ce sont 58 réacteurs qui seront construits sur 19 sites produisant les 3/4 de l'électricité française d'origine nucléaire. Dois-je rappeler que la France, par cette énergie nucléaire, fabriquait une énergie donc décarbonée la moins chère du monde. Les transports. Eh bien, après les essais de l'aérotrain au nord d'Orléans, avec l'ingénieur Bertin, finalement, c'est le prototype TGV qui fait ses essais, ses premiers essais, qui, bien sûr, seront confirmés par la suite. C'est aussi, en matière de transport, le premier vol commercial du Concorde en 1976. Les télécoms, souvenez-vous, le lancement du Minitel, qui est expérimenté à la fin de la décennie. Le programme spatial Ariane, avec le premier tir, en 1979. Mais aussi, et je ne voudrais pas l'oublier, quelque chose qui est entré dans nos vies, la carte à puce. 25 mars 1974, l'inventeur autodidacte français, Roland Moreno, a déposé le brevet de la carte à puce qui va se décliner en carte bancaire, carte SIM, carte vitale, etc. Il y a, dans ces années 70, à relever aussi les contestations du pouvoir et la liberté d'expression. L'esprit de 68 a continué de souffler dans les universités et il s'est déplacé vers de nouveaux combats. L'écologie politique, en 1974, avec René Dumont, premier candidat écologiste à une élection présidentielle, on conteste le nucléaire et l'urbanisation sauvage. Mais aussi, c'est aussi la libération de la parole. La presse satirique explose, avec notamment Charlie Hebdo, né des cendres d'Harakiri. Il y a les radios pirates, notamment Radio Fil Bleu, qui défient le monopole d'État sur les ondes, qui réclament une liberté totale de diffuser. C'est l'essor des radios périphériques émettant depuis l'étranger, Radio Luxembourg, Europe 1, entre autres. Ce sont les luttes sociales, entre autres l'affaire Lippe, 1973, où les ouvriers d'une usine d'horlogerie prennent le contrôle de leur outil de production. On fabrique, on vend, on se paie. En conclusion, les années 70 sont des années de transition douloureuse. La France est entrée dans la décennie en pleine confiance et est sortie en 1980 avec un chômage structurel et une inquiétude sociale. Cependant, c'est durant ces années que la société française s'est modernisée, devenant plus ouverte, plus technologique et plus consciente de ses enjeux environnementaux. Voilà pour surtout nos pages, Génération 70.

Bonjour à toutes et à tous, heureux de vous retrouver pour une nouvelle saison de Tube. Et quand je dis Tube, c'est méga Tube qu'il faut entendre, puisque cette année, eh bien, j'ai décidé de revisiter la discographie des Beatles, des Stones et des Doors. 9 émissions pour redécouvrir leurs plus belles chansons. 9 émissions, c'est peu compte tenu de l'énormité du sujet, alors ne perdons pas de temps. Les 3 premiers opus de cette nouvelle saison seront consacrés aux Beatles. Nous sommes en 1962 et déjà les scarabées bourdonnent. C'est la folie à London. Merci Laurent Voulzy. On écoute Love Me Do.

Love Me Do que vous venez d'entendre est la première chanson publiée par les Beatles. Elle sort en single le 5 octobre 1962 avant d'être intégrée au premier album du groupe le 22 mars 1963. Love Me Do a été écrite par Paul McCartney alors qu'il avait 16 ans et elle sera retravaillée plus tard avec le concours de John Lennon. Love Me Do va ouvrir les portes de la gloire au jeune groupe de Liverpool en attirant l'attention de leur futur producteur, George Martin, lors d'une audition dans les studios EMI d'Abbey Road. 3 années s'écoulent, le succès des Beatles ne se dément pas. En 1965, le groupe sort 2 chansons phares que je vous laisse découvrir. Inutile de les nommer, vous les reconnaîtrez dès les premières mesures.

C'était Help, suivi de Ticket to Ride, deux chansons qu'on retrouve dans l'album Help, justement, sorti en 1965 et que les Fabulous Four avaient composé pour accompagner les images du film éponyme de Richard Lester qui leur était consacré. Crédité Lennon, McCartney, Help est avant tout lennonienne avec le concours tardif de McCartney. Ticket to Ride, en revanche, est une chanson de Paul McCartney. Celui-ci y tient la basse, mais il y joue aussi de la guitare électrique. George Harrison, pour sa part, joue sur une 12 cordes. Et puis Lennon sur une guitare électrique et du tambourin. On entend le petit tambourin à la fin de la chanson. Et puis la batterie, sans surprise, ce vieux Ringo Starr. Pour la petite histoire, c'est lors de l'enregistrement de Help que l'ami George Harrison découvre le sitar, cet instrument indien qui aura une grande importance sur sa vie musicale et spirituelle. On se souviendra que les Beatles donneront des concerts avec le grand artiste du sitar indien Ravi Shankar. Et puis sachez que Harrison, après avoir lu la légendaire autobiographie d'un yogi de Paramahansa Yogananda, pratiquera la méditation sous la férule d'un maître, le Maharishi Mahesh Yogi. Et après sa mort, Harrison, a été incinéré au Hollywood Forever Cemetery. Ses funérailles ont eu lieu au Self-Realization Fellowship Lake Shrine à Pacific Palisades en Californie, qui est toujours le centre des disciples de Yogananda aux États-Unis. Puis les cendres de Harrison ont été dispersées selon la tradition hindoue lors d'une cérémonie privée dans les rivières Gange et Yamuna près de Varanasi en Inde. Les derniers mots de George Harrison avant de mourir auraient été « Tout le reste peut attendre, mais la recherche de Dieu ne peut pas attendre. Aimez-vous les uns et les autres. All you need is love. » À la semaine prochaine.

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1: Bonjour à tous, Liliane sur Radio Grand Ciel pour l'émission Au fil de l'eau. Avez-vous une idée du nombre de rivières qui coulent en Eure-et-Loire? Si je ne me trompe pas, il y en a 46. Alors pour plus de commodité, j'ai choisi de vous en parler en suivant l'ordre alphabétique. À la lettre A, surgit l'Aigre. Pas besoin de vous l'appeler, hein. Si elle coule en Eure-et-Loire, elle le fait aussi dans le Loir-et-Cher. Elle naît à Fontaine-Saint-Martin. Ça se trouve à Tripreville, dans le Loir-et-Cher. Elle se dirige alors vers l'ouest et finit par se jeter dans le Loir, à la commune de Romilly-sur-Aigre, un lieu qui s'appelle Bouche d'Aigre et Moulineuf. C'est pas très loin de Cloix-sur-le-Loir. Si vous n'avez pas les photos sous les yeux, bien vous laissez parler votre imagination, parce que en même temps que je vais vous parler de la rivière, je vais vous parler évidemment, bien sûr, des villages qu'elle traverse. Peut-être pas de tous, mais enfin certains d'entre eux. Comme ça, vous ferez un petit peu de tourisme. Le fond de la vallée de l'Aigre est humide, si bien que ses rives sont boisées. Les arbres qu'on y trouve, ce sont des peupliers, quelques chênes et des frênes. Et il pousse aussi beaucoup de fougères. En plus, pas moins de 14 espèces d'orchidées, des anémones et puis un petit chardon qui s'appelle la cordoncelle. Les rives de l'Aigre sont peuplées d'animaux. On y trouve la grèbe, le canard colvert, le pivert, la grive, le rossignol, mais aussi le renard et la belette. Et si vous voulez pêcher, alors ça c'est extraordinaire, vous prendrez, écoutez bien, la truite à Charret et Romilly-sur-Aigre, le brochet et la carpe. Si vous souhaitez faire du tourisme, vous allez à Verde. À Verde, vous y verrez des vestiges de thermes, un four à chaux, une église du XVIe siècle, et sur la route de Verde à Tripleville, le château de Lierville. Vous pouvez aussi vous rendre à la Ferté-Villeneuve, à Charret et à Cloix-sur-le-Loir. Nous sommes toujours à la lettre A, une toute petite rivière. Quand je vous dis qu'elle est petite, c'est vrai parce que, écoutez bien, elle fait 9 km. Il s'agit de l'Arcis. Je vous l'appelle quand même. A majuscule, bien sûr, R-C-I-2-S-E-S. C'est un affluent de la Cloche, une autre rivière dont je vous parlerai tout à l'heure. Ce cours d'eau a donné son nom à une commune nouvelle. On a regroupé plusieurs communes pour en faire la commune d'Arcis. Elle naît à la Gaudenne. La Gaudenne, c'est dans l'arrondissement de Nogent-le-Rotrou. Et depuis sa source, cette petite rivière traverse Brunel et Margon. Et bien justement, c'est Brunel et Margon qui ont été regroupés pour faire Arcis. Si petite soit-elle, cette rivière a un affluent près du lieu-dit la Nocterie. On abandonne donc l'Arcis pour un cours d'eau un tout petit peu plus long qui s'appelle l'Aunay. Un petit peu plus long parce qu'il mesure 10,9 km. La rivière naît à Aunay-sous-Auneau et se jette dans la Voise en limite d'Auneau, de Ouinville-sous-Auneau et de Levainville. Un petit mot sur Ouinville qui possède un patrimoine naturel remarquable. Il y a deux zones naturelles qui présentent un intérêt écologique, mais aussi pour la faune et la flore, parce qu'on y trouve des espèces protégées, par exemple des orchidées, de la gentiane d'Allemagne et des papillons particuliers. On retrouve ce même patrimoine à Levainville. Alors c'est fini pour les rivières en A. Voici la Berthe, 12,7 km. Elle prend sa source à Argentvilliers, dans l'arrondissement de Nogent-le-Rotrou. Cette cité est incluse dans le parc national régional du Perche. Ce coin du Perche possède des prairies tourbeuses qui hébergent une flore extrêmement riche. On y trouve encore des orchidées, mais aussi, ce qui est plus curieux, des plantes carnivores. Dans cette commune se dresse le château d'Oursières, construit au XVIIe siècle. En dehors d'Argentvilliers, la Berthe traverse Vichères, Trizé-Coutretot, en entier Trizé-Coutretot-Saint-Serge, Nogent-le-Rotrou et Saint-Jean-Pierre-Fixte. Toutes ces communes sont incluses dans le parc régional du Perche.

Nouvelle rivière en baie, la Blaise. Elle coule à travers le Timray. Elle est plus longue que les deux autres. Ah oui, franchement, parce qu'elle fait 49 km. Elle a des affluents, l'Écluse à gauche et Saint-Cyr et Saint-Martin à droite. On en parle déjà d'ailleurs en 1024 sous le nom de plume de Blaisis. La Blaise rejoint l'Eure près de Fermincourt, qui est la commune de Cherisy. À Dreux, elle donne naissance à un bras qui s'appelle Rivière du Châtelet, ou des Châtelets, pardon. Le bras principal alors prend le nom de Bras de l'Écluse. La Blaise ne coule pas d'ailleurs qu'en Eure-et-Loire, elle traverse 13 communes et 5 cantons dans notre département. Alors je vous les cite, c'est Senonches, Larvilliers, Lariche, Maillebois, Saint-Ange et Torçay, Fontaine-lès-Ribous, Saunières, Crécy-Couvet, Aunay-sous-Crécy, Tréhon, Garnay, Vernouillet, Dreux, Cherisy. Alors j'en choisis que quelques-unes d'entre elles. Dans la forêt de Senonches se trouve un vaste éco-complexe favorable à tous les oiseaux des forêts. Dans la ville, le vieux château des XIIe et XVIe siècles, la tour de l'église Notre-Dame qui a été construite au milieu du XIIe siècle. Crécy-Couvet est intéressant parce qu'on y trouve le moulin de la Bellassière, construit vers 1750. Le bailliage de justice, édifié en 1754 par la marquise de Pompadour, et l'hospice Saint-Jean qui a été fondé aussi par la même marquise. On y trouve aussi donc le pont de la Bellassière qui a été construit au XVIIIe siècle. L'église Saint-Éloi-Saint-Jean-Baptiste, c'est une chapelle qui est devenue paroisse en 1216. Et puis il y a la machine hydraulique, qui est un système inventé par le mathématicien et physicien Antoine de Parcieux en 1751. Dreux, alors c'est la deuxième plus grande ville du département bien sûr, c'est aussi une ville historique de la tribu gauloise des Durocas. La chapelle royale Saint-Louis date du XIVe siècle. Elle est la nécropole de la famille d'Orléans. La construction de l'église Saint-Pierre remonte au XIIIe siècle. La plus grande partie est du XVe, après la guerre de Cent Ans. L'ancien hôtel-lieu date du XVIe siècle et l'ancien hôtel de ville, qu'on appelle le Beffroi, a été réalisé au XVIe siècle. La ville possède de nombreux parcs et jardins. La forêt de Dreux a été classée comme forêt de protection en 2004. Laissons la Blaise pour la Braie. Ça s'allonge, 74,5 km. C'est un affluent du Loir. Elle prend sa source dans l'Orne, au lieu dit les Alleux à Seton. Elle a 4 affluents. Le Couétron, la Graine, le Tusson et la Ville. En Eure-et-Loire, elle se trouve qu'une commune, Saint-Baumer, dans l'arrondissement de Nogent-le-Rotrou. Elle fait partie du parc naturel régional du Perche. La rivière présente une grande variété de poissons. Alors quand je vous dis grande variété, c'est incroyable. Le brochet, le cendre, la perche, la brème, le gardon, la tanche, la carpe, le goujon, la blette et la truite, tout ça. Et au-dessus de ces poissons volent la mésange boréale, le pouillot et le chevalier guignette. Dernière de la lettre B, le Buternais. Sa source se situe dans l'Orne, à Lalande-sur-Eure, longueur 24 km, et elle se jette dans l'Avre. En Eure-et-Loire, ne traverse que la Ferté-Vidame, la Chapelle-Fortin, Roer et Boissy-les-Perches. Il n'a qu'un affluent, le ruisseau de l'Amblore. La Ferté-Vidame est traversée par d'autres ruisseaux. Elle fait partie, elle aussi, du parc naturel régional du Perche. Tout le monde connaît son château, bâti avant l'an 1000 et agrandi au XVIIe siècle. Bon, maintenant, il est en ruine, mais les communs sont classés.
deux églises, Saint-Pierre de Révillon classé en 1978 et Saint-Nicolas. Fait historique. Entre le 29 janvier 1939 et le 8 février, plus de 2000 réfugiés espagnols arrivent en Eure-et-Loire. Ils sont accueillis à Lucé et à la prison de Châteaudun qu'on a rouverte pour l'occasion. 53 villages alors sont mis à contribution, dont La Ferté-Villame.

On quitte la lettre B. Nous voici en C avec la Cloche. Cette rivière de 22,7 km naît à Frétigny. C'est maintenant intégré à Saint-Igny. Elle rejoint l'Huisne à Margon. Elle a pour affluent la Vinette et l'Arcis, dont je vous ai parlé tout à l'heure. Elle traverse 6 communes, Frétigny, Saint-Victor-de-Buton, Marolles-les-Buis, Coudresot, Brunel et Margon. L'église Saint-Victor de Saint-Victor-de-Buton est classée au titre des monuments historiques. Margon est traversée par l'ancienne route nationale 23 qui reliait Chartres à Nantes. Et maintenant, elle a été déclarée route départementale. À Margon se dresse l'église Notre-Dame de Montcarmel. Elle date du XIe siècle. Elle est recensée dans l'inventaire général du patrimoine culturel. Une curiosité, le dolmen de la Borde, appelé aussi pierre au nouveau-né. Et j'ai pas trouvé pourquoi. Il n'en subsiste que la dalle de couverture. Eh bien, la prochaine fois, nous ne quitterons pas la lettre C parce que nous parlerons du quoi non. Au revoir à tous.

0: Bonjour, vous écoutez Radio Grand Ciel et vous allez écouter notre émission Sites légendaires, qui est animée par Christina Fauta aujourd'hui.
1: Bonjour.
0: Et Elisabeth Couget, avec Simon à la technique, que nous remercions tout de suite. Alors, où tu nous amènes aujourd'hui, Christine ?
1: À Venise, un site légendaire dont le seul nom fait rêver.
0: Donc, c'est un site parfait, n'est-ce pas, pour notre émission. Mais nous n'allons pas parler des innombrables merveilles de Venise, bien connues, monuments, palais, églises, qui regorgent de chefs-d'œuvre artistiques.
1: Ça nous prendrait énormément de temps. Non, nous allons plutôt parler de Venise comme site extraordinaire, avec sa fabuleuse histoire, ses mystères et ses légendes. D'abord le site de Venise, une lagune immense qui s'étend sur 55 000 hectares, dont 50 000 d'eau et 5 000 de terre, au nord-est de l'Italie, sur la côte adriatique.
0: Alors c'est assez étonnant effectivement comme paysage, mais on se pose quelquefois la question, comment s'est formée cette lagune ?
1: Il y a environ 6 000 ans, après la dernière glaciation, la remontée du niveau des eaux a formé la lagune de Venise. Elle est située à la rencontre des courants marins et fluviaux dans l'ancien delta du Pô, et c'est un site naturel complexe, presque unique au monde.
0: Alors, comment s'est formée la partie littorale ?
1: Oui, bien sûr, c'est le sable qui est apporté par les fleuves, qui est modelé par les courants marins, qui a formé en se déposant le littoral. La lagune s'est refermée sur elle-même. Et à partir du XIVe siècle, les principaux fleuves qui débouchaient dans la lagune ont été détournés. Aujourd'hui, la lagune ne communique plus avec la mer que par les trois bocche de Porto, bouche de port, le Lido, le Malamocco et Chioggia. Des digues, qu'on appelle murazzi, protègent le littoral de l'érosion marine depuis le XIIIe siècle. Et la lagune de Venise, c'est aussi un ensemble d'îles, près de 40 d'étangs et de canaux qui abritent un grand nombre d'espèces animales et végétales.
0: Alors maintenant, le site, on l'imagine, on commence à comprendre comment ça s'est formé. Mais les bâtiments, la ville même, la ville de Venise, alors comment ça s'est formé ?
1: Eh bien, contrairement à ce que l'on croit, Venise n'est pas construite sur pilotis, mais sur le terrain instable des îlots de la lagune.
0: Mais c'est décevant, l'imaginer.
1: Ah, mais poteaux. C'est quand même pas mal sur les îlots de la lagune.
0: Oui, bien sûr.
1: Voilà. Donc la ville est en fait une série d'îles reliées par des ponts qui se resserrent progressivement en dessinant canaux et bassins. Et puis on a ajouté aussi des bandes de terre conquises sur la lagune grâce à la ténacité des hommes.
0: En fait, on peut dire que Venise est le résultat de 5 siècles d'intervention de l'homme, qui est toujours à la recherche d'un équilibre entre ses propres exigences et ses besoins et la nature.
1: Oui, c'est tout à fait ça. Comme le disait Philippe de Comines, ça te rappelle quelqu'un ?
0: Oui, bien sûr.
1: Ambassadeur du roi de France à Venise en 1494, il s'exprimait ainsi, « Le Grand Canal, c'est la plus belle rue qui soit au monde. » Et plus près de nous, Marcel Proust, les demeures disposées des deux côtés du chenal faisaient penser à des sites de la nature, mais une nature à l'imagination humaine.
0: Mais c'est joli, c'est aussi joli, joli comme toutes les textes, tout ce qu'écrivait Marcel Proust, je vais y arriver. Alors, de quand date la fondation de Venise ?
1: Venise tiendrait son nom des origines du peuple Vénète. Ce sont les descendants de l'arrière-petit-fils de Noé. Bon, impossible à vérifier, bien sûr.
0: Mais c'est joli comme idée.
1: Voilà. C'est en fait depuis le haut Moyen-Âge une province byzantine. Et d'ailleurs, la flotte de Byzance accourt pour défendre la lagune lorsque les Français veulent y pénétrer en 810. Venise est véritablement fondée le 25 mars 811. Et dès le 8e siècle, les populations de la lagune se mettent à élire leur gouverneur, qu'on appelle doge, du latin dux, qui veut dire commandant. Tu te souviens peut-être du Duce.
0: Oui,
1: voilà.
0: Oui,
1: donc c'est le même nom.
0: Je crois que tout le monde s'en souvient.
1: Voilà,
0: enfin,
1: Doge,
0: encore.
1: Commandant.
0: Peut-être pas plus les jeunes.
1: Hein. Alors, comment sont choisis ces doges depuis cette époque, hein? C'est absolument incroyable. Ils incarnent l'unité de Venise. Ils sont élus à vie, certes, mais à un âge tout à fait respectable. Plus de 70 ans, donc ils ont déjà une grande sagesse et une grande expérience.
0: Ils ne vont pas durer longtemps.
1: Moi aussi, peut-être.
0: En principe.
1: En tout cas, ils sont aussi choisis parmi les plus grandes familles vénitiennes.
0: Alors, quel est le lien entre Venise et Samar?
1: En 828, Venise fait dérober la célèbre dépouille de Saint-Marc à Alexandrie. Cette relique importante va permettre à Venise de s'émanciper de la tutelle des empires romains d'Occident et d'Orient en affirmant symboliquement l'indépendance de l'Église de Venise.
0: Alors, d'où la basilique Saint-Marc, bien sûr.
1: Oui, alors basilique, bon, un petit rappel, parce que dans l'Empire romain, la basilique, c'était le palais où le roi, qu'on appelait Basileus, rendait la justice. Mm-hmm. Après l'édit de Milan en 313, qui autorise aux chrétiens
0: de pratiquer
1: leur religion,
0: bien sûr.
1: Donc les chrétiens, à ce moment-là, sortent de la clandestinité.
0: Mm-hmm. Et c'est à partir de ce moment-là qu'on commence à construire les églises.
1: Et l'empereur Constantin fait bâtir à Rome
0: Parce que c'est lui qui l'a permis.
1: Oui, c'est ça, l'édit de Constantin, en fait.
0: Absolument.
1: Aussi. Il fait bâtir à Rome 4 basiliques dites majeures. 4 seulement. Hein. Saint-Pierre, Saint-Paul hors les murs, Sainte-Marie majeure et Saint-Jean de Latran. Toutes les autres basiliques dans le monde sont dites mineures, dont la basilique Saint-Marc.
0: Voilà, ben ça, c'est bon à savoir, parce que quelquefois on se pose la question
1: entre majeur et mineur.
0: Pourquoi majeur, pourquoi mineur, etc. Voilà, donc ben merci pour ces précisions, Christine. Alors donc, disons que la relique, pensons à ça, Saint-Marc, arrive donc à Venise en 828. Alors raconte un peu, parce que c'est assez amusant,
1: oui,
0: si on peut dire.
1: Ce sont deux marchands de Torcello. Torcello, c'est une île de la lagune. Mm. Ces deux marchands volent le corps de Saint-Marc à Alexandrie et le ramènent à Venise caché sous de la viande de porc afin de décourager les contrôles musulmans. Et ça marche.
0: Ça marchait forcément.
1: Ça a marché. Saint-Marc devient le patron de Venise. Alors, et le lion...
0: Son symbole, finalement.
1: Oui, l'emblème de Saint-Marc.
0: Et l'emblème de Saint-Marc. Je voulais juste dire une chose. À côté de Saint-Marc, je pense, en Italie, il y a eu un autre saint qui est arrivé de la même façon, c'est-à-dire que caché dans un corps de porc...
1: Oui, c'était une méthode assez courue à l'époque.
0: Exactement.
1: Ouais. Et qui est ?
0: C'était donc Saint-Nicolas qui se trouve à Bari. Voilà. À qui j'ai rendu honneur.
1: Donc là, je reviens à Saint-Marc. Donc, le lion devient le symbole du jeune État vénitien, puisque le lion, c'est le symbole, comme on le sait, de Saint-Marc.
0: C'est ça.
1: Le lion ailé. Et sur les armoiries de Venise, on lit « Sufficit gratia tua » en latin, ça veut dire « ta grâce me suffit ». Et il figure aussi un bateau, surmonté de l'étoile de Vénus, car Vénus a aussi donné Venise, mm-hmm. avec 8 rayons, c'est le nombre de la perfection divine, et bien sûr, le lion ailé avec des ailes, donc de Saint-Marc, qui porte l'évangile. Venise devient une république maritime, comme Gênes ou Pise, et en échange de l'appui financier et militaire que Venise fournit à Byzance dans sa lutte contre l'islam, Venise obtient des privilèges commerciaux dans tout l'Orient byzantin.
0: Bon, c'est bien intéressant à savoir tout ça. Alors, d'après sa position, elle va tirer parti des croisades, bien entendu, puisque tout le monde passe par là.
1: On est obligé de passer par
0: Venise. Il n'y a pas d'autre solution.
1: Et les soldats de Dieu, les croisés, ont besoin de navires, de vivres et d'argent. Donc, Venise va leur fournir tout cela et ouvre des comptoirs. Venise ouvre des comptoirs en Méditerranée. Dès le XIIe siècle, Venise est assez puissante pour s'imposer comme médiateur entre le pape Alexandre III et l'empereur Frédéric Ier Barberousse. Venise se donne une classe politique homogène et stable. On a déjà parlé des doges, mais il y a aussi le Conseil des Dix en 1310. Et en fait, on voit bien, le Conseil des Dix, ce sont des conseils restreints qui sont extrêmement puissants. Dès le XIIIe siècle, la République de Venise s'étend progressivement son contrôle à une bonne partie de l'Italie du Nord et s'impose comme une grande puissance méditerranéenne jusqu'aux portes de l'Orient.
0: Oui, l'unique république finalement dans toute l'Europe.
1: Absolument, c'est un véritable exemple, incroyable.
0: Étonnant. La stabilité de ces institutions fait l'admiration partout.
1: D'autant qu'elle reste pratiquement inchangée de 1297 à 1797, soit 5 siècles. Qui dit mieux, à part les pharaons peut-être. Et Venise sera pour beaucoup un modèle de gouvernement.
0: Et même devient une véritable mythe politique dans l'Europe de l'Ancien Régime.
1: Et c'est ce que nous dit Pétrarque. Venise, c'est l'unique demeure de la liberté, de la paix et de la justice. Fondée sur des marbres solides, sainte de fleuves salés, mais combien plus grande de tout le sel de son esprit.

0: Voilà, vous écoutez Radio Grand Ciel et nous parlons aujourd'hui de Venise, notre site légendaire du mois, et qui était surnommé la Splendide, la Sérénissime. Tout ça, ce sont des magnifiques appellations et de beaux noms. Hein.
1: Oui, et pourtant, Venise est violemment touchée par la tragique épidémie de peste en 1348, où elle perd la moitié de sa population. Et on se souvient peut-être de ces gravures avec des médecins dont le visage est caché par une sorte de masque en forme de gros oiseau à bec crochu et qui mettaient sur leur nez une éponge de vinaigre pour se protéger de l'épidémie.
0: D'ailleurs, ces masques, on les voit toujours encore aujourd'hui lors des carnavals.
1: Lors des carnavals qui
0: rappellent cette époque. Exactement, il y en a qui aussi, reprennent ces masques-là. Reprennent, oui. Ouais.
1: Et puis en plus, non seulement elle met Venise à se relever de cette terrible épidémie.
0: Parce qu'elle est forte.
1: Parce qu'elle est très forte, on pourrait dire très résiliente aujourd'hui.
0: Absolument.
1: Et elle sort victorieuse en plus d'un conflit avec Gênes. Au XVe siècle, Venise étend son empire maritime en Méditerranée, appartiennent à Venise Corfou, la côte albanaise, la Dalmatie, Chypre. C'est l'apogée de la puissance vénitienne.
0: Ben oui, d'ailleurs, si tu te promènes en ex-Yougoslavie, je parle de la Croatie surtout.
1: Oui.
0: On trouve le lion de sa marque sur toutes les
1: bien
0: entrées,
1: voilà.
0: À
1: oui,
0: oui. Kotor,
1: c'est Venise qui a imprimé
0: d'autres villes.
1: Son marque, on peut dire.
0: Effectivement, voilà.
1: Oui. Et c'est au point qu'une ligue va se former sous la houlette du pape Jules II et part en guerre contre Venise avec les souverains d'Europe et les États italiens. Mais Venise s'alliant tour à tour avec François Ier et Charles Quint, et là il faut quand même dire que la diplomatie vénitienne est inégalable, Venise va reconquérir toutes ses possessions et opte alors pour une prudente neutralité.
0: Absolument, et laisse venir les Turcs en Europe. Absolument.
1: Prudente neutralité.
0: Eh
1: hein.
0: Oui, voilà, c'est
1: pas
0: ça. Exactement. Voilà, c'est l'âge d'or de Venise quand même.
1: 16e, 17e siècle, Venise devient un centre de la Renaissance italienne. C'est la ville du Titien, de Tintoret, de Véronèse, des Bellini. Mais elle recule en Méditerranée malgré la victoire de Lépante en 1571.
0: Alors, on en parle, cette victoire de Lépante, parce que bon, c'est très célèbre.
1: Oui.
0: Mais tu peux nous le rappeler quand même, pour
1: oui,
0: que nos auditeurs
1: alors,
0: se rappellent
1: sûr.
0: Aussi.
1: Donc, Venise s'est alliée à l'Espagne et à la Papauté et se ligue contre les Turcs qui avaient attaqué Chypre. On se rappelle, une possession de Venise.
0: Il ne fallait pas y toucher.
1: Voilà. Donc, dans la bataille, qui est une victoire chrétienne, dans la bataille, environ 30 000 Turcs sont morts ou faits prisonniers. Et du côté chrétien, il y a 9 000 morts et aussi de nombreux blessés, dont un certain Cervantes qui écrira plus tard, donc Quichotte.
0: Heureusement qu'il n'est pas mort, ça aurait été quand même vraiment dommage. Alors, on voit bien que c'était une république étonnante, voilà, extraordinaire. Mais ça a duré jusqu'à quand ?
1: Elle est emportée dans la tourmente des guerres napoléoniennes. Bonaparte déclare la guerre à Venise le 1er mai 1797. Au traité de Campo Formio, les Français abandonnent Venise à l'Autriche. Venise ne sera rattachée au jeune royaume d'Italie qu'en 1866.
0: Oui, presque 70 ans plus tard. Aujourd'hui, Venise ne livre bataille finalement que contre ses flots.
1: Mais c'est aussi une bataille
0: oui,
1: contre
0: énorme.
1: Les flots. Oui, car c'est le phénomène de l'acqua alta, l'eau haute. En fait, ce sont des marées exceptionnelles qui, en s'engouffrant par les trois portes d'entrée de la lagune, Lido, Malamocco et Chioggia, inondent la ville. Problème, cela arrive de plus en plus souvent.
0: Et oui, effectivement, c'est assez impressionnant d'après les images. Alors, comment expliquer cela ?
1: L'Adriatique, c'est une mer quasi fermée et très sensible aux marées, mais aussi aux vents violents. Il y a le Sirocco qui souffle de Syrie et qui refoule la mer vers le golfe de Venise. Et d'autre part, la Bora qui souffle des plaines de Hongrie et qui empêche le reflux de la mer hors de la lagune. Ces deux vents, en se conjuguant, peuvent provoquer la formation de vagues jusqu'à 2,50 m de haut.
0: Et malheureusement, au fil des années, ce phénomène est devenu de plus en plus fréquent est de plus en plus important.
1: Il y en avait un par an dans les années 20. Aujourd'hui, on en compte plus de 10 par an. En novembre 1966, la place Saint-Marc était sous 1,25 m d'eau. Et dans les quartiers anciens, les plus beaux, le sous-sol s'est tassé de 23 cm en 80 ans.
0: C'est énorme.
1: C'est quand même pas mal, oui. Et depuis 1966, depuis cette date, on cherche une solution pour protéger Venise des grandes marées. Un projet, le projet MOSE, M-O-S-E, ça rappelle un peu Moïse, a été mis en œuvre en 2003. Il s'agit d'un système d'écluses pour réguler le flux et le reflux des marées.
0: Et oui, effectivement, le but, c'est protéger et sauver Venise.
1: Et en fait, le problème ne date pas vraiment d'hier, car comme le disait déjà Maupassant au XIXe siècle, je vous les cite, « Tout semble en ruine, tout semble sur le point de s'écrouler dans cette eau qui porte une ville usée, les palais ravagés par le temps, tachés par l'humidité qui détruit les pierres et les marbres. » Et plus près de nous, Paul Boran dit avec humour « Les maisons de Venise sont des immeubles avec des nostalgies de bateaux, d'où leur rez-de-chaussée souvent inondée.
0: » Et oui, c'est vrai que toutes ces citations-là que tu nous entends sont toutes plus jolies les unes que les autres, parce qu'il faut dire que Venise est tellement exceptionnelle que cette ville a inspiré énormément d'écrivains.
1: Comme cette belle parole de Lord Byron. Écoute.
0: Alors, que disait-il ?
1: Les palais se dégradent lentement au bord des canaux. Ces jours-là sont passés. La beauté seule est restée. »

0: Venise, c'est vrai, attriste les amoureux déçus comme George Sand. Mais Venise, on le sait, bien sûr, fut le théâtre d'un épisode orageux de la liaison de George Sand avec Alfred de Musset. En fait, George Sand n'en fut pas moins sensible à l'esprit allègre de Venise, car elle nous dit que Venise retentit sans cesse de chansons et d'aubades, donc elle n'était pas que triste. À Venise, c'est vrai, les fêtes sont nombreuses et légendaires. Religieuses ou civiles, politiques ou militaires, elles se succédaient toute l'année à une cadence accélérée. Et alors, la ville est pavoisée de banderoles, de tissus d'Orient. On dresse des portiques, des arcs de triomphe. Ce sont des cérémonies grandioses en présence des doges, des cortèges, des processions, de véritables rituels de la vie politique et spirituelle de la cité.
1: Il y a beaucoup de fêtes religieuses, n'oublions pas, en plus.
0: Oui, c'est dû qu'au XVIIIe siècle, on comptait quand même plus de 200 sanctuaires à Venise. Mm-hmm. Donc, ça témoignait vraiment d'une dévotion populaire. Par exemple, l'église de la Salute, avec ses deux coupoles arrondies au dôme d'or à la pointe du Grand Canal. Et pour la fête de la Salute, on remerciait la Vierge d'avoir mis fin à la peste de 1630. Oui, parce qu'il y a eu plusieurs pestes dans l'histoire de Venise.
1: Exactement. Alors, ce Grand Canal, c'est la grande rue, comme disait le ministre de Louis XIV, la grande rue de Venise. Et c'est une suite ininterrompue de palais et d'églises qu'il aborde, dont la façade donne sur l'eau. Donc c'est très belle image.
0: C'est un somptueux décor, un théâtre à ciel ouvert où sur la plus célèbre avenue aquatique du monde se déployaient régates et fêtes. Il y avait aussi de fastueuses réceptions en l'honneur des ambassadeurs et des souverains d'Europe en visite à Venise, comme un certain Henri de Valois en juillet 1574.
1: Oui, c'était le fils de
0: Catherine de Médicis
1: oui, qui a appelé son fils en catastrophe lorsque son frère est mort. Donc,
0: exactement,
1: il n'avait plus droit de France, il fallait le récupérer. Comme on lui avait acheté le trône de Pologne, eh bien, il est revenu vite fait.
0: En
1: faisant quand même un petit détour par Venise.
0: En passant par Venise, ouais, c'est ça.
1: En créant quelques belles fêtes mémorables, déjà.
0: D'immenses fêtes mémorables en son honneur.
1: Alors, bon, et puis, bien entendu, n'oublions pas, à côté de toutes ces fêtes, il y a le carnaval.
0: Et le carnaval à Venise dure quand même un bon moment, hein. Ça commence le lendemain de Noël, le 26 décembre, et ça va jusqu'au Mardi Gras. Mm-hmm. 2 mois de fêtes, on imagine.
1: Fabuleux.
0: On donnait de grands bals, on chantait, on faisait ripaille. Et pendant tout ce temps, tout était permis sous le déguisement et le masque.
1: Oui, par exemple, il y a beaucoup de masques, donc très célèbres. On a parlé tout à l'heure de ceux des médecins, mais il y a Pantaléon.
0: Le masque de Pantaléon. Alors, Saint Pantaléon, c'est un saint local qui était le médecin de l'empereur Dioclétien. Il a été mis à mort pour s'être converti au christianisme. C'est aussi un personnage de la Commedia dell'arte. Et Saint Pantaléon portait des culottes longues. Du coup, les Français ont repris ce mot pour désigner ce fameux vêtement.
1: Oui, le pantalon.
0: Le pantalon, voilà.
1: Exactement. Alors, on se rendait, bien sûr, pas forcément en pantalon, mais on se rendait au bal en gondole.
0: En gondole. Et les gondoles font partie de la légende de Venise. Les nobles vénitiens prirent l'habitude de se déplacer à bord de gondoles. Les gondoliers forment toujours une caste qui se transmet encore aujourd'hui de père en fils. Il y a environ 400 gondoliers qui sillonnent les canaux de la cité lagunaire. Autrefois, ils étaient somptueusement vêtus. Aujourd'hui, ils portent des vêtements noirs et un chapeau de paille au ruban rouge ou bleu. La République de Venise faisait don aux souverains et aux ambassadeurs étrangers de prestigieuses gondoles. C'était le cadeau. Voilà.
1: Mais il fallait des gondoliers aussi.
0: Il fallait bien sûr les gondoliers. Et ainsi, en 1687, notre roi soleil Louis XIV avait à son service 15 gondoles et leurs gondoliers.
1: Forcément, le grand canal à Versailles en avait besoin. Ça doit être magnifique. Alors là aussi, nous sommes dans la légende, parce que nous parlons d'un site légendaire, effectivement, n'oublions pas.
0: Oui, alors, car le gondolier, c'est le symbole de la lutte de Saint-Georges contre le dragon. Le balai des rames étant incessant, le dragon qui est tapis au fond des eaux de la lagune ne remonte jamais à la surface. Du coup, on ne l'a jamais vu, bien sûr. Au loin, il y a l'île de San Giorgio Maggiore et son couvent bénédictin qui rappelle cette légende. La couleur de Venise, c'est le rouge, couleur de Saint-Georges qui tua le dragon de sa lance.
1: Donc j'imagine, ça, le sang du dragon, bien qu'on sûr. Voit, bien sûr. Alors, Venise porte aussi son nom depuis de Vénus, finalement.
0: Oui, et Vénus, on le sait, est liée à la Lune. D'ailleurs, as-tu remarqué que la forme de la gondole est en demi-lune ?
1: Absolument.
0: La gondole a une coque allongée de 11 mètres sur un peu moins d'un mètre 50. Elle est en bois de noyer le plus souvent, et pour la protéger, on passe 7 couches de peinture noire, dont la recette reste secrète. Le gondolier se tient debout et manœuvre sa rame d'avant en arrière et nous promène dans Venise, resplendissante de miroitements et de reflets qui courent des vagues aux nuages.
1: Alors ces jeux de lumière et de

0: Chambre fraîche du palais Rezzonico.
1: Alors, c'était Henri de Régnier qui a écrit ça, c'est ça?
0: Et nous voilà arrivés, après cette petite balade en gondole, place Saint-Marc, un condensé de style byzantin, gothique, renaissance. C'est un haut lieu politique et religieux de la Sérénissime et de sa puissance financière, avec le lion, bien sûr, symbole de Saint-Marc, et sur la basilique, les quatre chevaux de Lysippe sautant dans les nuages, courbant leurs encolures.
1: Alors, parle-nous un petit peu des reliques extraordinaires du trésor de cette basilique Saint-Marc.
0: On s'en doute, Venise ne fut pas en reste dans la course aux reliques. Bien sûr, celle de Saint-Marc, plus des morceaux de la vraie croix, une fiole du sang du Christ, un petit morceau de la colonne de la flagellation, un peu de l'étoffe de lin qui servit au lavement des pieds, des cheveux de la Vierge, l'épée avec laquelle Saint-Pierre coupa l'oreille de Malchus,
1: entre autres.
0: Il y en a d'autres.
1: Voilà, il y en a beaucoup d'autres. Alors, il y a le célèbre pont des soupirs, n'oublions pas. Je vais te faire une blague. C'est le pont des amoureux.
0: Mais non, bien sûr. C'est le pont qui relie les geôles du palais ducal aux autres prisons. Et les soupirs, ce sont ceux des prisonniers.
1: Et oui, et non des amoureux.
0: Par exemple, les soupirs de Casanova, qui était peut-être aussi amoureux d'ailleurs.
1: Oui, possible.
0: Casanova qui réussit en 1755, à sortir de cette prison par une rocambolesque évasion.
1: Alors, il paraît que le Jardin d'Éden est à Venise.
0: C'est vrai. C'est vrai. Bon, en fait, c'est le mythique jardin de Sœur Frédérique Éden. En fait, en anglais, ça se dit Eden.
1: Et restons en français, on saura mieux.
0: Eden. Le petit-neveu, d'ailleurs, qui s'appelait Anthony Eden, fut un premier ministre anglais dans les années 50. Sœur Frédérique Éden acheta en 1884 une ancienne dépendance du couvent des sœurs de Santa Croce. Ce jardin est l'un des secrets les mieux gardés de Venise.
1: Nous avons évoqué les célébrissimes peintres vénitiens, le Titien, Véronèse et tant d'autres. Alors Venise n'est pas tout à fait Venise sans les autres îles de la lagune, il ne faut pas les oublier.
0: Tu as près de 40.
1: Cité tout à l'heure Torcello.
0: Dont Torcello qui est presque déserte, Murano et ses ateliers de verre soufflés depuis le XIIIe siècle. Ils ont été placés à Murano à cause des risques d'incendie qu'on craignait à Venise. Et puis Burano et ses dentelières. Et pas de palais dans ces îles, mais des maisons aux vives couleurs, soulignées de blanc, et qu'on distingue mieux quand le brouillard se lève sur la lagune.
1: Alors maintenant, pour finir, si nous regardions Venise avec les yeux de Chateaubriand, qui a parlé de Venise dans ses mémoires d'outre-tombe.
0: Les édifices surdorés, embellis avec profusion par Giorgione, Titien, Véronèse, le Tintoret, Jean Bellini, sont remplis de bronze, de marbre, de granit, de porphyre. Une clarté suave les éclaire. Et pourtant, ce n'est plus la Venise de Philippe de Comines, ministre de Louis XI. La Venise épouse de l'Adriatique et dominatrice des mers. La Venise qui donnait des empereurs à Constantinople, des rois à Chypre, des princes à la Dalmatie, au Péloponnèse, à la Crète.
1: Et je reprends les paroles de Chateaubriand. Venise, n'oublions pas, qui république au milieu de l'Europe féodale, servait de bouclier à la chrétienté, qui abattait le croissant à les pentes, la Venise dont les doges étaient des savants et les marchands des chevaliers, la Venise à la fois Corinthe, Athènes, Carthage.
0: Elle n'est plus cette Venise-là. Et pourtant, elle est encore, quand nous la contemplons. Car au-delà de tout ce qu'elle doit affronter aujourd'hui, elle reste une des seules cités au monde à être restée miraculeusement intacte. Une légende vivante.
1: Donc, un véritable site légendaire. Voilà, que nous étions très heureuses, Christine et moi, de vous présenter sur Radio Grand Ciel aujourd'hui.

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2: Bonjour et bienvenue dans l'histoire en musique. Il y a peu, nous entamions une série d'émissions sur les grandes périodes de l'histoire de la musique occidentale. Après avoir abordé le Moyen-Âge, puis la Renaissance, et avant de nous intéresser aux périodes classiques, romantiques, modernes et contemporaines, je vous propose aujourd'hui d'évoquer l'époque baroque, 1600-1750 environ. J'ai la chance d'accueillir sur ce plateau Philippe Kellard, directeur musical de l'ensemble La Querelle des Bouffons, qui nous parlera de son activité musicale, mais également de cette période baroque qu'il connaît bien. Bonjour Philippe Kellard.
3: Bonjour.
2: Comment allez-vous ?
3: Bien, ma foi, ça va bien.
2: En quelques mots, pour introduire notre première partie, la musique baroque, ça vous évoque quoi ?
3: En quelques mots, c'est compliqué de répondre. Déjà, c'est une esthétique. C'est une esthétique que j'ai découverte sur le tard, n'étant pas moi-même un instrumentiste qui ait beaucoup étudié la musique baroque. C'est une esthétique très pleine de rouages, pleine de précision et à la fois pleine d'émotions, sans doute un peu cachées, mais qui sont vraiment là. C'est une musique que j'ai découverte sur le tard et qui, depuis, n'a de cesse de me surprendre.
2: Et là, depuis plusieurs années, donc vous avez un ensemble, on en parlera tout à l'heure, avec lequel vous proposez des concerts sur cette période, mais également sur la période classique. Nous aurons l'occasion d'en parler tout à l'heure. Alors, si vous le voulez bien, Philippe, nous allons procéder en deux temps. Donc, en dernière partie de cette première émission, vous nous présenterez donc votre activité avec l'ensemble instrumental et vocal que vous dirigez, donc la Querelle des Bouffons. Et lors de l'émission prochaine, qui abordera la période classique, car vous nous faites le plaisir de nous accompagner sur deux émissions, vous nous dévoilerez votre actualité musicale, peut-être plus propice pour l'année 2023 à la période classique. Mais tout d'abord, abordons un peu cette période, l'époque baroque. Comme je le disais en introduction, nous avons évoqué récemment la musique au Moyen-Âge et à la Renaissance. Ainsi, pour résumer en quelques mots ces périodes, le Moyen-Âge proposait durant les premiers siècles essentiellement de la musique sacrée, religieuse. Pour une raison simple, seuls les moines détenaient l'art de l'écriture musicale. Puis les nobles, pour accompagner leurs textes profanes sur l'amour courtois ou autres thèmes épiques, se sont initiés à la notation musicale et sont devenus ce qu'on appelle les troubadours. Troubadours qui vient de trobar en occitan, qui signifie trouver ou composer des vers ou de la musique en somme. Ces troubadours d'origine noble, pour interpréter leur musique au peuple, ont eux-mêmes formé des ménestrels et ainsi participé à la création de ménestrandi, ancêtres de nos écoles de musique. Ce qui fait qu'à la Renaissance, l'art de l'écriture musicale n'est plus réservé aux nobles ou aux religieux, mais également aux amateurs, et on peut évoquer à ce moment-là, en somme, la naissance d'une nouvelle profession, celle de compositeur. Autant le Moyen-Âge avait insisté durant les premiers siècles sur la monodie, l'unisson, autant la fin du Moyen-Âge voit l'émergence de la polyphonie. La polyphonie vocale va évidemment continuer de se développer durant toute la Renaissance et atteindre son apogée. Quant à la musique instrumentale, elle se destine plutôt à l'accompagnement des danses. Les œuvres se diffuseront d'autant plus facilement grâce à l'imprimerie naissante. Pour évoquer la musique baroque, donc, elle concerne une période d'environ 150 ans, de 1600 à 1750. C'est une période de créativité sans précédent dans le domaine de la musique, avec notamment l'invention du genre musical le plus théâtral qui soit, l'opéra. Les musiciens baroques vont être progressivement considérés comme des artisans de la musique, créant des œuvres pour leurs commanditaires, églises, rois ou mécènes. La période baroque a été très féconde dans l'évolution de la musique avec l'invention de la gamme tempérée, l'utilisation des modes majeurs et mineurs, la création de nouveaux instruments et surtout la définition des bases de l'harmonie classique. La mélodie devient alors essentielle et on assiste à la naissance de l'accompagnement appelé la basse continue car jouée en continu tout au long du morceau. Le plus souvent, la partie de basse est jouée par une viole de gambe ou un violoncelle et l'accompagnement, accords et ornementation par un clavecin. Le procédé d'ornementation le plus courant est celui consistant à remplacer des notes longues par plusieurs notes de durée plus courte afin d'embellir la ligne mélodique principale. Les XVIIe et XVIIIe siècles connurent la prédominance du contrepoint, son art et sa rigueur seront portés au plus haut par Jean-Sébastien Bach. Concernant l'évolution instrumentale, durant l'époque baroque, les tessitures se développent et l'esthétique sonore de nombreux instruments est adaptée aux nouveaux besoins des compositeurs. Quelques instruments sont spécifiquement liés à cette époque, comme la flûte à bec, le clavecin, le luth, le théorbe, la viole de gambe ou le violon baroque. En effet, certains de ces instruments seront amenés à disparaître, d'autres, au contraire, vont se pérenniser tels les instruments du quatuor à cordes. À présent, je vous propose une première pause musicale, une œuvre vocale qui marque la transition entre la musique de la Renaissance et de l'époque baroque.

0: Un extrait du Miserere de Gregorio Allegri, composé en 1638 et interprété par le chœur du New College d'Oxford. Philippe Guélard, que vous évoque cette musique, vous qui êtes chef de chœur ?
1: Ça fait partie des grands classiques, entre guillemets, de la musique sacrée à chanter en chœur. Grand classique à écouter, pas forcément grand classique à interpréter, parce que c'est assez redoutable à chanter, comme toute musique a cappella d'ailleurs. Aucun repère, aucun instrument pour garder une note bien juste. Enfin, c'est vraiment très difficile, d'autant plus que c'est une musique particulièrement contemplative, très verticale, pas tellement baroque en fait. De gros relents entre guillemets de musique renaissance.
0: Oui, tout à fait. On sent vraiment la transition entre les deux.
1: Ça ressemble un petit peu à. Ça me fait un peu penser à des œuvres de Thomas Tallis, par exemple, ou des choses comme ça, qui sont pour le coup vraiment des œuvres 16e siècle. Donc il y a quelque chose de une sorte de charnière musicale là, vraiment. Entre ces gens-là, comme il peut y avoir pour ceux dont on parlait hors antenne, Monteverdi ou Frescobaldi. C'est pour ça que parler de musique baroque, 1600-1750, c'est toujours très empirique. C'est une limite qui a été décidée par des musicologues, mais il y a vraiment une zone de flou entre la fin de la Renaissance, le début de la musique baroque. Et de toute façon, la musique baroque de la première moitié du XVIIe n'a vraiment absolument rien à voir avec celle qui aura lieu 100 ans plus tard. Voilà, donc c'est très beau. Je ne peux pas dire mieux, c'est sans doute un peu naïf de le dire, mais c'est vraiment une très belle musique. En particulier cette petite échappée là, de la voix soprano qui elle aussi est connue des amateurs du genre, qui a fait l'objet de beaucoup de détournements assez rigolards d'ailleurs.
0: Vous savez que l'anecdote avec Mozart d'ailleurs, de la période classique sur cette œuvre, vous la connaissez peut-être ?
1: Oui, il me semble que qu'il aurait entendu que c'est une musique qui était tellement belle qu'elle ne devait pas sortir des murs de Rome, du Vatican, et que Mozart l'ayant entendu l'aurait mémorisé et l'aurait recopié lui-même.
0: Et une ou deux écoutes vraisemblablement.
1: Voilà, après une ou deux écoutes, oui.
0: Oui, parce que c'est une œuvre, là on a écouté un court extrait, mais c'est une œuvre qui dure environ un quart d'heure, même si elle était effectivement répétitive. Mais oui, il l'aurait écrit de mémoire, donc ça montre quand même que le personnage avait une mémoire édétique, une mémoire quasiment absolue.
1: Sans aucun doute.
0: Alors, merci Philippe. À présent, abordons le sujet des diverses formes musicales qui vont se développer durant l'époque baroque. Certaines perdureront, telles l'opéra, la sonate, le concerto. D'autres resteront spécifiques de cette époque, telles la suite ou le concerto grosso. Pour la musique lyrique, la musique chantée donc, on distingue trois formes particulièrement répandues en plus de l'opéra. Le choral, la cantate, l'oratorio. Le choral est un chant liturgique, introduit par Martin Luther pour être chanté en chœur dans les églises protestantes, souvent accompagné par l'orgue. Les chorales de Jean-Sébastien Bach sont les plus célèbres. La cantate et l'oratorio, ces formes, si elles peuvent comporter certains aspects similaires à l'opéra, car on peut y retrouver des airs, des chœurs et autres récitatifs, elles ne disposent en outre pas de mise en scène et donc se détachent de l'aspect théâtral spécifique à l'opéra. Concernant la musique instrumentale, la période baroque accorde une place importante au concerto. Il en existe deux types, le concerto grosso et le concerto de soliste. Ce dernier mettant en présence un soliste et l'orchestre dans une sorte de conversation. Une forme très répandue également, la sonate, qui désigne une œuvre jouée en général par un ou deux instruments. La suite, ou suite de danse, qui est particulièrement en vogue pendant toute la période baroque, elle est composée d'une succession de danses alternant mouvements vifs et mouvements lents. Parmi ces danses, on distingue le menuet, par exemple très apprécié par Louis XIV, mais aussi l'allemande, la bourrée, la gigue, la musette, la passacaille, la sarabande ou le rondeau. D'autres formes instrumentales sont courantes durant la période baroque, la sinfonia, le prélude, la toccata et bien évidemment l'ouverture. Ce terme désigne une composition musicale généralement jouée en début d'un concert ou d'un opéra. À l'époque baroque, deux types d'ouverture prédominent, l'ouverture à l'italienne et l'ouverture à la française, mise au point par Jean-Baptiste Lully, lui-même italien, au passage. Une nouvelle pause musicale avec l'un des plus grands maîtres de cette période baroque, peut-être le plus grand, Jean-Sébastien Bach, et un extrait de la messe en si.

0: Un extrait de la messe en si de Jean-Sébastien Bach par le Collegium Vocal de Gand, dirigé par Philippe Hervaig. Un autre Philippe est présent sur le plateau. Philippe, quel art, la messe en si, c'est dans les tiroirs de votre ensemble ?
1: Oui, évidemment, ça ne peut être que dans nos tiroirs. Pour tout vous dire, la partition est déjà prête. Et on a déjà beaucoup de choses en route, mais la messe en si fera partie de nos réalisations, si je puis dire. Alors, à ceci près que la messe en si, c'est une œuvre un peu particulière d'un point de vue musicologique, d'un point de vue historique, parce que, en fait, c'est une œuvre, c'est une espèce de golem musical qui a été construit par Bach à partir d'une œuvre préexistante, qui était ce qu'on appelle une messe brève, c'est-à-dire une messe qui ne comporte que le Kyrie et le Gloria. Qui étaient des messes donc brèves au sens liturgique du terme, hein, pas au sens temporaire, au sens du temps qu'elles durent, et qui étaient des messes jouées pour les moments importants de la liturgie dans l'année, par exemple à Pâques ou à Noël. C'est Martin Luther lui-même qui estimait que ces moments liturgiques importants pouvaient faire l'objet de textes latins, et donc en particulier le Kyrie et le Gloria. Et donc cette messe en si était au départ une messe brève, ne comportait que le Kyrie et le Gloria. Donc si on prend ça, ça dure environ 50 minutes, comme d'autres messes brèves que Bach a composées, 4 je crois, et qu'il a complété des années plus tard pour envoyer à un prince catholique dont il voulait s'attirer les faveurs. Donc en fait c'est une œuvre qui, à mon sens, musicologiquement n'a pas forcément de sens dans son entièreté telle qu'on la connaît maintenant. Donc si je dois la monter un jour, ce sera la version 1723, je crois, qui est la version messe brève, qui a été montée il y a quelques années par Raphaël Pichon et son orchestre, qui est formidable, que je vous recommande chaudement.
0: Avec grand plaisir. Ce qu'on peut regretter, c'est que Bach n'est pas composé d'opéra. Et ça va probablement être une transition, car effectivement, dans l'époque baroque, c'est difficile d'aborder tous ces sujets, tous ces compositeurs, sans évoquer l'opéra, car probablement l'époque baroque est née avec l'opéra, avec Peri, avec Monteverdi en 1607. Tout à fait. Alors effectivement, comme je le disais, l'opéra, ce sont deux musiciens florentins qui l'inventèrent, Peri et Caccini, qui, voulant ressusciter l'art antique, créèrent en fait un nouveau style de drame lyrique et inventèrent l'opéra à la fin du XVIe siècle. Mais c'est Monteverdi qui va consacrer cette nouvelle forme avec Orfeo. L'opéra d'alors peut se définir comme un drame musical entièrement chanté avec danse, air et chœur accompagné par l'orchestre et relié par des phrases en récitatif, c'est-à-dire un chant proche du langage parlé. En France, c'est Lully qui, après avoir produit de nombreux ballets de cour et comédie-ballet avec Molière, qui composa les premiers véritables opéras français qu'on préfère appeler tragédies lyriques pour les distinguer de l'opéra italien. L'opéra français laisse une place très importante au ballet, le goût de Louis XIV pour la danse n'y est sans doute pas étranger, alors que l'opéra italien privilégie le bel canto. En Angleterre, c'est Purcell qui lance l'opéra avec Didon et Énée, suivi par Handel, qui en écrivit une quarantaine dans un style plus italien, dont les plus célèbres sont Jules César en Égypte ou Rinaldo, par exemple. À la période baroque, la mélodie, autrement dit, le thème peut sembler souvent assez compliqué et difficile à retenir. Le rejet de la complexité du style baroque en faveur de la simplicité de la période classique représente une révolution musicale. Ces effets se font encore ressentir dans ce que nous écoutons aujourd'hui. Jusqu'alors, les compositeurs baroques écrivaient pour des occasions précises, comme des cérémonies religieuses ou des réceptions royales et princières. Mais désormais, on vient écouter la musique dans des salles de concert qui peuvent accueillir un public plus nombreux et plus varié. C'est pour ce nouveau public que des auteurs comme Haydn, Mozart et Beethoven composent. Ils inventent une nouvelle façon d'écrire la musique, le style classique. Philippe Kellard, qui est en plateau toujours avec nous, je le disais en introduction de l'émission, vous êtes le chef de l'ensemble instrumental et vocal La Querelle des Bouffons. On va présenter cet ensemble. Qui êtes-vous, Philippe Kellard ?
1: Vaste question. Eh bien, je suis musicien, je suis pianiste, clarinettiste, j'enseigne le piano. Je joue dans différents ensembles, comme clarinettiste basse, notamment. Donc, on est sur un instrument très éloigné de la période baroque, en l'occurrence, même de la période classique, d'ailleurs, puisque c'est un instrument qui date du 19e. Et puis, je suis chef de chœur et chef d'orchestre de la chorale des Bouffons.
0: D'accord.
1: Principalement.
0: Je vais vous passer un extrait musical. Vous allez essayer de deviner. Ça va nous faire une bonne transition, je pense, avec votre ensemble.
1: Bon, très bien.

0: Philippe Kellar, nous écoutions à l'instant un extrait des Indes Galantes de Jean-Philippe Rameau interprété par l'ensemble Les Ambassadeurs. Vous comprenez pourquoi je vous ai passé du Philippe Rameau, je suppose ?
1: Jean-Philippe Rameau, oui. C'est le compositeur phare de la musique baroque française et de la musique française probablement un petit peu aussi. Voilà. Et puis ça, c'est un de ses plus grands tubes, la danse des sauvages, à la fin de l'acte 2, je crois, des Indes Galantes. Qui d'ailleurs est une réadaptation d'une œuvre qu'il avait composée plus tôt, me semble-t-il, pour clavecin, d'une suite pour clavecin. C'est un extrait d'une suite pour clavecin. Donc voilà, qu'il a réorchestré pour les Indes Galantes.
0: Et donc Jean-Philippe Rameau est peut-être aussi un lien avec votre ensemble.
1: Et oui.
0: Le nom de votre ensemble.
1: Le nom, la querelle des bouffons, qui suscite un peu de questionnement auprès des gens qui viennent nous écouter ou nous voir. En fait, c'est un petit clin d'œil à un épisode historique qui s'est déroulé entre 1752 et 1754 en France, qui opposait d'un côté le coin de la Reine, dirigé notamment par Rousseau, le fameux écrivain, philosophe, qui jurait que le français n'était qu'un aboiement inaudible et qu'il n'était absolument pas fait pour être mis en musique, et qu'il fallait s'ouvrir au goût italien. Et de l'autre côté, le coin du roi qui lui défendait la spécificité culturelle de la musique française, qui existait déjà depuis très longtemps, en particulier sous Louis XIV, qui en a fait une arme politique, et qui lui considérait qu'il fallait conserver le bon goût à la française. Voilà. Et donc cette querelle-là, qui en est venue parfois jusqu'aux mains, hein, y a des gens qui se sont battus en duel pour ça, ça s'est appelé la querelle des bouffons.
0: Voilà. D'où le nom de votre ensemble.
1: D'où le nom de notre ensemble.
0: Effectivement, d'être sur un répertoire plutôt baroque. Cela étant, votre actualité, et nous allons avoir l'occasion d'en discuter lors de la prochaine émission qui sera consacrée à la période classique, car vous nous faites le plaisir de revenir, plutôt sur du Mozart notamment. Vous nous reparlerez un peu plus aussi de votre travail avec l'ensemble La Querelle des Bouffons.
1: Avec plaisir.
0: 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Merci évidemment à José Pasquale, à la technique et à la prise de son. Et on se retrouve très prochainement avec Philippe Kellar, qui nous rejoindra pour la période classique et son actualité musicale avec La Querelle des Bouffons. À très bientôt pour un nouvel opus.
1: À bientôt.

0: Bonjour chers auditeurs de Radio Grand Ciel, voici les conseils du FC Que Choisir Eure-et-Loir, notre chronique mensuelle réalisée par Simon Martin, au micro Pierre-Alain Bénard. UFC Que Choisir Eure-et-Loir est une association départementale présidée par Jean-Paul Mallet, entourée d'une vingtaine de bénévoles, ayant pour objet d'informer, d'apporter aux consommateurs des conseils, aides et accompagnements dans le traitement des litiges avec les professionnels ou les services publics, un site internet eure-et-loir.ufckechoisir.fr. Jean-Paul Mallet est notre invité, bonjour.
1: Bonjour.
0: Merci de participer à notre chronique. Aujourd'hui, je vous propose d'aborder la question des fraudes bancaires et plus précisément les circonstances des fraudes, le profil des escrocs, les techniques utilisées. Mais au préalable, chers auditeurs, je vous demande toute votre attention. Il s'agit de l'extrait d'un appel téléphonique d'un faux conseiller bancaire à une victime potentielle.
2: Oui, allô?
3: Bonjour, monsieur.
2: Oui, bonjour.
3: Bonjour, c'est monsieur Eric du service fraude de la Banque Populaire. Je me permets de vous appeler suite à un incident avec votre carte de crédit.
2: Ma carte de crédit?
3: Oui, votre carte que vous avez chez nous à la Banque Populaire.
2: Oui, tout à fait. Qu'est-ce qui s'est passé?
3: Alors, on a détecté un achat suspicieux hier à 18h41, ce qui nous paraît être un acte frauduleux, car c'est un paiement via Netflix au Sénégal.
2: Ah oui, non, mais ça, c'est pas possible. Parce que
3: le problème, c'est qu'ensuite, j'ai d'autres paiements qui ont été effectués et qui semblent tous suspects.
2: Oh là là. Allez-y, dites-moi.
3: Est-ce que vous avez effectué des achats sur Netflix, Conforama ou Le Roi Merlin hier?
2: Non, pas du tout. J'étais au ski hier. Vous pouvez le voir sur mes... Enfin, j'ai pris l'autoroute, donc j'ai plein de tickets de péage et j'étais en montagne. Donc non, j'ai pas fait ces achats. Non.
3: Je vois. Vous avez rien fait sur Netflix hier vers 18h41?
2: Mais non. Enfin non, hier, je suis revenu tard. La télé a bugué, Netflix marchait plus. Et hein? Effectivement, après, j'ai reçu un email en me disant que Netflix marchait plus.
3: Ah, vous avez reçu par email?
2: Oui.
3: Oui, bah voilà, c'est totalement faux, monsieur. Vous avez été victime de phishing.
2: Quoi?
3: Vous êtes la quatrième personne depuis ce matin. L'email de chez Netflix est juste après les paiements frauduleux. Alors, ce qu'on va faire, c'est que malheureusement, je vais devoir faire opposition à votre carte, étant donné que là, on a des opérations en cours.
2: Oui.
3: Et on va demander au site marchand de restituer les empreintes bancaires.
2: Ok.
3: Donc, j'ai pour la nouvelle carte de crédit le numéro 683.
0: Voilà, et je me tourne vers notre invité. À quel moment, quand est-ce que les escrocs agissent généralement?
1: Alors, il n'y a pas de règle absolue sur ce calendrier d'intervention pour les escrocs, mais pour les fraudes aux conseillers bancaires, globalement, les fins de journée, les fins de semaine ou les grands week-ends sont des moments propices, parce qu'à ce moment-là, votre banque est injoignable. Il vous reste votre application bancaire et le service de fraude interbancaire. Donc, ils agissent de manière opportune à cette période de la semaine ou de la journée. Et puis, ils agissent souvent aussi en lien avec les grands thèmes d'actualité ou des sujets qui concernent un grand nombre de personnes parce qu'ils sont à l'affût de ce qui se passe dans la société, ils sont réactifs. Par exemple, au moment où les impôts font des grandes campagnes d'information des citoyens sur des remboursements de trop perçus liés au prélèvement à la source, eh bien à ce moment-là, ils décident de diffuser des campagnes pour aller tromper les gens et se faire passer pour le service des impôts. Vous allez pouvoir aussi être victime de tentatives de fraude autour du thème des chèques vacances quand arrive le mois de juin et que les périodes estivales sont là. Et qu'il va falloir trouver les financements pour les séjours. Et puis, il y a des grands classiques, il y a des thèmes classiques qui retiennent l'information des escrocs. C'est, par exemple, le paiement des amendes. Qui, aujourd'hui, n'a pas eu une amende de stationnement ou d'excès de vitesse? Donc, chacun est potentiellement concerné. La facture du loyer qui est en attente chez le bailleur. Une facture d'énergie que vous n'auriez pas réglée. Des frais liés à la livraison des colis. Le colis est un très bon thème pour les escrocs. Soit il rentre pas dans la boîte aux lettres, soit il va être livré, soit il n'a pas pu être livré. Et donc là, vous allez recevoir des messages du style « Est-ce que vous êtes chez vous ?» pour vous amener à répondre, à cliquer sur des liens, à apporter des informations ou bien à laisser s'installer un virus sur vos appareils. À chaque fois, on va tenter de vous soutirer des informations et on va essayer de vous faire effectuer des paiements, mais en tout cas, on vous met la pression. Il y a une urgence à agir et c'est à partir de là que les choses s'enchaînent et c'est à partir de là où le premier conseil, c'est de dire restons calmes, pas de panique, vigilance et recul s'imposent.
0: Et du sang-froid.
1: Et du sang-froid.
0: Alors, ces escrocs, Jean-Paul Mallet, disposent d'informations très pointues. Alors, d'où proviennent ces informations qu'ils utilisent?
1: Alors, les escrocs ont récupéré les informations par différents canaux. Et évidemment, de manière frauduleuse, la plupart du temps, ces données proviennent de ce qu'on appelle le darknet, hein, un domaine de l'Internet profond que les citoyens comme vous et moi ne fréquentent pas, ne connaissent pas, mais que les escrocs, les hackers, la mafia organisée, les cybercriminels connaissent très bien. Ils vendent et achètent des données sur ce dark web, ces données qui nous concernent, nous les citoyens, les consommateurs. Mais il faut dire aussi que par ailleurs, nous laissons nous-mêmes des traces un petit peu partout avec l'utilisation de nos smartphones, de nos PC, de nos tablettes. Ça nous a amené en 2023, au niveau national, UFC Que Choisir, à lancer une campagne que nous avons appelée « Je ne suis pas une data » pour faire prendre conscience aux citoyens que nous laissions nous-mêmes involontairement, certes, mais beaucoup de traces sur le net. Alors ces traces, elles intéressent qui ? Elles vont intéresser les marchands qui ont besoin de connaître les profils des consommateurs, mais elles vont aussi intéresser les escrocs qui, eux, vont pouvoir mettre en œuvre leur démarche. Donc, nous sommes, pour une part, les premiers acteurs des données qui sont laissées sur le net et qui sont récupérées par les différents escrocs. Et plus ces données que nous laissons sont précises et spécialisées, par exemple si elles concernent le domaine de la santé ou le domaine bancaire, plus elles ont de valeur, tant pour les sociétés qui s'occupent de traiter ces données que pour les escrocs. Les sociétés, elles vont les synthétiser, ces données, elles vont définir votre profil data, vos goûts, vos habitudes, vos budgets, et ça va être très intéressant pour toute leur activité.
0: Il y a beaucoup de violations de données des entreprises?
1: Oui, oui. Alors évidemment, ça c'est un sujet très important. Actuellement, on estime que 80% de la population a vu ces données piratées. Ce sont des chiffres qui sont rapportés par les services de la gendarmerie nationale de manière récente. Et il y a des grandes campagnes de vol de données, de piratage, de détournement qui sont bien connues. Alors, on peut citer quelques opérations récentes. Fin 2024, vous avez 19 millions de clients de la société Free qui ont vu leurs données piratées, avec notamment 5 millions d'IBAN. Donc, vous imaginez tout l'intérêt pour des escrocs de récupérer ces données. En août 2025, là, très proche de nous, les clients de la société Bouygues Télécom ont vu aussi leurs données partir dans la nature. Hein, il y a eu une violation des bases de données de 6000 comptes clients avec l'état civil, les coordonnées, les adresses mail et postales, les IBAN également. Là, tout ça, c'est parti dans les mains des escrocs et ça sera échangé sur le darknet. Ça a une valeur intéressante pour tous ces malfrats. Rappelons aussi que ces données sont d'importance. La CNIL, par exemple, en 2024, a ouvert une enquête concernant des fuites de données chez France Travail pour des millions de personnes. Des millions de personnes. Là, chez Auchan, par exemple, pour la deuxième fois, de manière encore très très récente, toutes les données concernant les cagnottes des clients, les économies que les gens avaient fait au fur et à mesure de leurs achats, ont été volées et elles bénéficieront certainement à d'autres personnes que les clients eux-mêmes.
0: Mais il y a aussi d'autres réseaux d'arnaques internationaux.
1: Bien sûr. Et là, on est sur une autre dimension, c'est celle du crime organisé et des fraudes usines. Donc, vous avez au Cambodge, au Laos, parfois en Thaïlande, des fermes usines où il y a des gens qui ont été attirés là de manière abusive, hein, qui sont parfois retenus contre leur volonté. Et ce sont des centaines, voire des milliers de personnes avec des fausses offres d'emploi qui sont condamnées à travailler dans ces usines à fraude qui revendent ensuite des services du crime à d'autres personnes ou à d'autres organisations.
0: Jean-Paul Mallet, à quoi vont servir les données collectées par les escrocs?
1: Alors, ces données, très clairement, elles vont faire l'objet de campagnes de diffusion, que ce soit à l'aide du téléphone, que ce soit par texto, que ce soit par email. Ces campagnes vont être basées sur un principe qui est celui de l'usurpation de l'identité. Les escrocs vont se faire passer qui pour votre banque, qui pour votre fournisseur d'énergie, qui pour une entreprise avec laquelle vous êtes en lien en ce moment, par exemple pour des travaux, ou encore pour une administration. Tout ça, c'est usurper l'identité de quelqu'un d'autre et vous faire croire quelque chose. Et à partir de cette usurpation, les escrocs vont vous amener d'une manière ou d'une autre à leur divulguer des informations encore plus détaillées que celles dont ils disposent, ou bien vous faire effectuer des paiements vers des comptes externes qui, eux, sont frauduleux. Donc, ils vont abuser de vous grâce aux données qu'ils ont récupérées.

0: Nous poursuivons les conseils du FC Que Choisir avec Jean-Paul Mallet, président de l'association départementale. Pour revenir à l'appel téléphonique du faux conseiller bancaire, cet escroc est-il selon vous un spécialiste du domaine bancaire ?
1: Non, pas forcément. Pas forcément un spécialiste du domaine bancaire ni du domaine numérique. Mais il a été formé pour engager ces démarches frauduleuses. Il a été briefé, il dispose d'un guide. Il ne travaille pas au hasard et il peut être dans une organisation plus ou moins bien hiérarchisée, mais avec des complices. Il peut d'ailleurs vous passer un complice à un moment donné de votre dialogue pour vous laisser croire que derrière, il y a une organisation qui est hiérarchisée, structurée. Il met une ambiance sonore en fond, comme ça. Vous pensez que vous êtes face à un service officiel très, très organisé. Et puis, ces escrocs, bon, bien entendu, ils sont motivés par l'appât du gain rapide. Mais ils ont souvent des compétences sociales. Ils ont une aisance à s'exprimer, ils ont une aisance à dialoguer avec les gens. Et ils s'adaptent à leurs interlocuteurs. Ils savent sentir quand il y a un point de bascule, que la panique est là. Et tantôt, ils vont savoir vous inquiéter. Et tantôt, ils vont savoir vous rassurer. Et une fois que vous leur avez fait confiance, à partir de là, ils vont vous amener à faire des démarches qui vont eux-mêmes leur permettre de profiter de votre argent.
0: Oui, mais alors, comment se fait-il? Comment les escrocs parviennent-ils à afficher le numéro de téléphone de la banque? Ce qui d'ailleurs nous incite à décrocher.
1: Bien sûr, bien sûr. Eh bien, c'est parce qu'ils utilisent des aspects technologiques liés à l'industrie du numérique, hein, aux applications numériques, que l'on appelle du spoofing. Hein, c'est un terme anglais qui veut dire du prix tromperie. Et en fait, ces techniques-là vous permettent d'appeler depuis votre numéro personnel, mais de faire afficher un autre numéro que le vôtre. Et c'est ainsi que les escrocs font afficher sur votre smartphone, sur votre téléphone, le nom de votre conseiller bancaire ou de votre établissement bancaire. Donc, c'est une technique numérique qui est maîtrisée par les escrocs, qui est une technique officielle, qui existe, hein, qui peut être utilisée dans le monde des entreprises pour ne pas appeler avec les numéros internes de l'entreprise et appeler avec un autre numéro commercial, par exemple, mais qui, là, est récupérée par les escrocs pour effectuer un certain nombre de fraudes.
0: Alors, aujourd'hui, on parle beaucoup d'intelligence artificielle. En quoi joue-t-elle un rôle dans la cybercriminalité?
1: Il y a quelque temps, lorsque vous receviez un texto ou un mail, vous pouviez distinguer dans le corps de ce texto ou de ce mail des formulations peut-être un petit peu légères, des fautes d'orthographe, des termes un peu inadaptés. Aujourd'hui, grâce à l'intelligence artificielle, les escrocs bénéficient d'outils leur permettant de mettre au point ces messages de telle manière qu'il est difficile de distinguer le vrai du faux. Et à partir de là, ils sont beaucoup plus efficaces et le consommateur, lui, est beaucoup plus en difficulté pour identifier, pour avoir quelques indices lui permettant de penser qu'il y a quelque chose qui ne va pas. Donc en fait, l'intelligence artificielle est mise au service de l'escroquerie.
0: Et on voit bien l'évolution, puisque au fil du temps, les fautes d'orthographe disparaissent.
1: C'est ça, tout à fait.
0: Jean-Paul Mallet, pouvez-vous conclure sur cette chronique d'aujourd'hui?
1: La première des choses, c'est la vigilance, le recul, ne pas céder à la panique. Alors, c'est facile à dire, bien évidemment, et quand on est à 18h30 le soir, et qu'on vous dit, écoutez, il y a une fraude en cours sur votre compte bancaire, il y a déjà eu 17 000 euros de prélevés, il faut faire cesser cela tout de suite. Forcément, on se laisse emporter. Mais il ne faut pas, à partir du moment où c'est une démarche que l'on n'a pas initiée, ce coup de fil, il faut faire jouer la prudence. Donc la prudence consiste à raccrocher.
0: Merci Jean-Paul Mallet, président de l'UFC Que Choisir Eure-et-Loire.

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0: Bonjour à tous, auditeurs de Retour en Air. Aujourd'hui, dans le cadre de la semaine de la solidarité qui se tiendra du 23 au 27 mars 2026, organisée par Aurélie Rambaud, professeure de sciences économiques et sociales au lycée Rotrou, Roxane et Ambre accueillent Sophie Pelsma, présidente de l'association Tafita Soledam, et Julien Rivaud, directeur administratif de l'école Tafita à Madagascar.
1: Bonjour à vous.
2: Bonjour.
3: Sophie, tout d'abord, que signifie Tafita Soledam ?
2: Alors, Tafita Soledam, c'est composé de Tafita, qui veut dire réussite en langue malgache, et qui dit aussi Soledam, qui dit solidarité pour les enfants démunis d'Empefi à Madagascar.
3: En quoi consiste l'association ?
2: L'objectif de l'association, c'est de soutenir une école primaire pour enfants démunis à Empefi. Empefi étant une commune rurale au centre de Madagascar, donc un village avec surtout des agriculteurs et donc peu de revenus.
3: D'accord. Par qui et pourquoi l'association a-t-elle été créée et quand ?
2: Alors, l'association a été créée par un monsieur qui s'appelle monsieur Gilles Mermet. Elle a été créée en 2013. Et donc l'association, une fois qu'elle a été créée avec quelques adhérents autour de Gilles Mermet, a pu construire les murs de l'école, acheter également le terrain, sachant qu'aujourd'hui les murs appartiennent à une association malgache.
3: Aujourd'hui, nous avons la chance d'être en ligne avec Julien Rivaud, le directeur administratif de l'école Tafita. Bonjour à vous.
4: Bonjour.
2: Alors Julien, pourrais-tu expliquer à partir de quand on a pu accueillir des enfants démunis ?
4: Oui, l'école Tafita a été créée en 2014, c'est l'année scolaire 2014-2015. Et l'année dernière, au mois de juin 2025, nous avons fêté les 10 ans.
2: Combien d'enfants sont scolarisés à l'école et les classes qui sont ouvertes ?
4: On a 6 classes maternelles jusqu'au CM2, la fin de l'étude primaire, et nous avons 107 élèves cette année. Chaque année, nous avons toujours une centaine d'élèves, mais cette année, on a un peu plus.
2: Merci, Julien. Est-ce que tu peux expliquer la particularité à Madagascar, à savoir que le CM2 est sanctionné par un examen d'État ?
4: Ah oui, à la fin de l'école primaire, hein, les enfants passent le CEP, ça veut dire il faut avoir les certificats d'études primaires pour passer au collège, surtout au collège public. Et sans ça, ils ne peuvent pas rentrer au collège public.
2: Très bien. Tu peux nous dire également combien d'enseignants travaillent à l'école et quel est le personnel technique qui est nécessaire pour le bon fonctionnement de l'école primaire ?
4: L'école Tafita, il y a 6 enseignants avec moi, le directeur, donc il y a 7.
2: Est-ce que tu peux nous dire maintenant en quoi, en fait, l'école Tafita est différente des autres écoles à Madagascar ?
4: L'école Tafita, comme j'ai dit, hein, c'est on accueille les enfants les plus démunis d'Empef. Avant l'inscription, il y a toujours des enquêtes. J'ai fait les enquêtes avec les enseignants et si besoin avec les présidents des Fouctanes pour connaître vraiment la situation des enfants. En PEF, je pense que c'est l'école qui, grâce avec l'association Tafita, que nous avons 5 jours de cantine pour les jours ouvrables de l'école et des fruits par semaine. Et nous avons une cantinière qui assure la préparation de la cantine. Puis un gardien de nuit parce que les riz pour l'année scolaire, nous avons stocké, on achète pendant la saison et puis on garde pour la période de chaudir. L'école Tafita aussi, hein, nous avons aussi les CM1 et CM2, ils font un atelier informatique une heure par semaine, initiation en informatique.
2: Il y a juste un terme que tu as employé, le président du FUCTAM. Tu peux nous expliquer ce que ça signifie ?
4: Oui, le président du FUCTAM, ici à Madagascar, il y a la commune, il y a plusieurs FUCTAM. Et c'est le président du FUCTAM qui connaît tout le monde dans les villages. Le FUCTAM, ça veut dire quelques hameaux, quelques quartiers.
2: D'accord, merci beaucoup.
3: Aurélie Rambeau, vous êtes professeure de sciences économiques et sociales au lycée Rotrou. Vous êtes également à l'origine de la Semaine de la Solidarité. Pouvez-vous nous expliquer pourquoi vous l'avez créée et en quoi cela consiste ?
5: Alors, il se trouve que j'avais contacté Madame Pelsma pour un autre projet, un projet en terminale avec les élèves de droit. Et elle m'a parlé de son association. Et on a eu cette idée conjointement d'organiser des actions au sein du lycée pour faire connaître l'association et récolter des fonds. Deux classes de première vont participer à cette semaine de la solidarité. Donc ils préparent des actions qui vont se dérouler du 23 au 27 mars au lycée. Et donc il y aura diverses actions comme des ventes de roses, des ventes de crayons, une partie aussi des recettes de café, de confiserie qui sera reversée à l'association. Voilà, l'objectif de cette semaine, c'est de récolter des fonds pour aider l'association et l'école sur place, mais aussi de parler de Madagascar et de l'association en général. Et il se trouve que en première, le programme porte sur le lien social et que bah, pour moi, ça avait un vrai sens de en fait de mettre en œuvre concrètement ce lien social. Les élèves, je trouve qu'ils développent des compétences tout à fait intéressantes de travailler en équipe, de planification, de programmation, développer leur esprit civique, de solidarité. Et je trouve que c'est très chouette dans ce cadre-là.
3: Oui.
2: Je tiens à remercier les lycéens, les parents, les commerçants qui se sont mobilisés l'année dernière pour permettre aux lycéens de pouvoir mener ces actions de solidarité. Donc déjà, premièrement, un grand merci à ces participants et simplement leur donner un exemple de ce que cela a permis de faire, puisque l'année dernière, ça leur a permis d'ajouter en fait deux fruits au repas des enfants par semaine, sachant que leur repas étant uniquement basé sur le riz, quelques légumes, une fois par semaine une petite boulette de viande, en fait, il s'avère qu'ils sont carencés en termes de nourriture et ils n'ont pas d'apport de vitamines en réalité. Donc le fait d'apporter deux fruits, en l'occurrence c'est souvent des bananes ou goyaves, mais surtout des bananes, ça leur permet en fait d'avoir accès à des vitamines et un repas plus équilibré. Donc c'est grâce, et je tiens encore une fois à remercier à la fois Mme Rambeau, tous les élèves qui se sont mobilisés, les commerçants, je crois même qu'il y a un parc animalier qui s'était mobilisé, pour avoir permis d'arriver à cette action concrète, à savoir supplémenter de manière efficace le repas d'un enfant malgache à l'école Tafita. Grâce aussi aux efforts faits par les élèves du lycée, nous avons pu mettre en place un cours de couture qui permet en fait aux enfants d'apprendre les points droits, les points zigzags, de manière à pouvoir réparer leurs vêtements. Puisque nous faisons chaque année, en tant que présidente, avec le trésorier, nous faisons donc une mission annuelle à l'école et nous avons apporté 70 kilos de vêtements enfants. Nous avons acheté également plus d'une centaine de sous-vêtements, puisque de nombreux enfants ne portent pas de sous-vêtements. Donc c'est vous dire le dénuement particulier dans lequel vivent ces enfants au quotidien.
3: Comment peut-on aider l'association ?
2: Eh bien, ce qu'il faut savoir, c'est que beaucoup de gens veulent aider souvent donc des pays particulièrement démunis. Et Madagascar est l'un des pays les plus démunis au monde. Souvent, les gens souhaitent donner des choses, des jouets, des vêtements, des livres, des cahiers. Cependant, un des gros problèmes, c'est l'acheminement de ces biens à Madagascar, puisqu'on est quand même à une destination assez lointaine, et il y a des coûts de fret, des coûts de cargo. Et donc, c'est pourquoi, effectivement, on privilégie au sein de l'association des actions qui permettent de réunir des fonds, puisqu'il faut quand même payer les enseignants, il faut payer la cantine. Et comme Julien vous l'expliquait tout à l'heure, il faut acheter surtout le riz, qui est la denrée de base des repas confectionnés pour les élèves. Et le riz, depuis un an, a pris vraiment une croissance au niveau du prix qui est assez énorme, puisque Madagascar ne se suffit pas à lui-même pour la production de riz et doit importer du riz. Or, vous imaginez bien aussi qu'avec les phénomènes de guerre que nous rencontrons actuellement, eh bien, les prix se sont envolés. La sécheresse et le réchauffement climatique n'aident pas non plus. Donc, c'est pourquoi, effectivement, l'association a une préférence pour les actions qui permettent de réunir des fonds.
3: Est-ce que vous avez des projets à venir ?
2: Alors oui, alors les projets à venir, il faut savoir que notre association s'est vraiment axée depuis 2 ans sur l'accès à l'eau potable à l'école, puisque l'eau n'était pas potable. Et nous avons pu à la fois installer même nous-mêmes un filtre qui est généralement utilisé sur les scènes de guerre et sur les camps de réfugiés, qui fonctionne sans électricité, puisqu'il n'y a pas d'électricité de manière courante à l'école à Madagascar. Il y a de nombreuses coupures. Et nous avons installé cette année 2 réservoirs qui permettent de stocker par avance de l'eau, puisqu'il y a aussi des coupures d'eau. Donc ça, c'est effectivement 2 grands projets.

0: une installation d'eau chaude pour pouvoir éventuellement permettre aux parents de venir doucher leurs enfants.
1: Sur les projets à venir, nous pensons, nous souhaitons les enseignants, si c'est possible avec le financement, si on trouve, d'accompagner les élèves, quelques élèves les plus brillants, les plus motivés, qu'on peut accompagner au collège.
0: Oui, parce qu'en fait, l'école est une école primaire.
2: Oui.
0: Et à la fin du CM2, les enfants, si les parents n'ont pas la possibilité de scolariser les enfants dans une école privée, eh bien, les enfants arrêtent leur scolarité.
2: D'accord.
0: Donc, effectivement, l'un des objectifs de l'association Tapita, c'est de pouvoir, pour les enfants qui sont motivés et qui ont le souhait de continuer les études, et qui ont aussi les capacités pour le faire,
2: oui,
0: dans la mesure de possible, c'est les accompagner et les aider. Je crois savoir qu'il y a une jeune infirmière qui avait fait sa scolarité à l'école Tafita, qui vient juste d'être diplômée et que l'association a pu soutenir tout le long de ses études.
1: Grâce à... Si l'association n'était pas là, cette jeune fille n'a pas pu faire ses études et elle a arrêté juste à l'école primaire ou à, au CP. Donc, je remercie beaucoup aux membres de l'association Tafita et les donateurs qui nous ont aidés beaucoup depuis 10 ans et j'espère que vous serez encore là. Merci beaucoup.
2: Merci beaucoup d'avoir répondu à nos questions, Monsieur Rivaud.
1: Merci, au revoir.
2: Sophie Pelsma, Aurélie Rambeau, merci à vous également.
3: Ambre, Roxane et moi remercions chaleureusement Aurélie Rambeau pour cette belle initiative qui est la semaine de la solidarité du 23 au 27 mars 2026 au lycée Rotrou, un beau projet. Sophie Pelsma et Julien Rivaud pour être venus nous parler de l'association Tafita Soledam. Si vous souhaitez avoir plus d'informations sur l'association, rendez-vous sur

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La première édition des Castelliades, festival de l'imaginaire, s'est tenue les 11 et 12 avril 2026 à Châteauneuf en Thymerais. Un événement organisé par la médiathèque et la commune avec le soutien du conseil départemental d'Eure-et-Loire. Radio Grand Ciel était partenaire des Castelliades et a assuré la captation des quatre tables rondes du Salon du Livre.

0: première de ces tables rondes avait pour thème « La mythologie dans la littérature de l'imaginaire ». Trois intervenants pour échanger sur ce sujet. Jean-Rodolphe Turlin, spécialiste de l'œuvre de Tolkien et auteur notamment de « Promenade au pays des Hobbits ». Yannick Chazeran, auteur de plusieurs ouvrages consacrés à Tolkien, à l'univers du sorceleur ou dernièrement à Hayao Miyazaki. Et enfin Gilberto Villarroel, passionné par l'univers de Lovecraft, qui l'intègre à sa saga des aventures de Lord Cochrane. Pour modérer cette table ronde, Céline Raffron, bibliothécaire à Châteauneuf en Timerais et organisatrice des Castelliades.
1: Eh bien, bonjour tout le monde, merci d'être venu pour cette table ronde. Alors j'ai l'honneur d'accueillir Jean-Rodolphe Turlin, Gilberto Villarroel et Yannick Chazaring pour... Chazaring, ça se prononce bien comme ça ?
2: Je prononce Chazaran, mais...
1: Chazaran.
2: C'est pas important.
1: Voilà, c'est une licence poétique. Donc pour cette table ronde sur la thématique de la mythologie dans trois œuvres emblématiques, voire même quatre, parce que Yannick a une portée d'auteur assez large. Donc on va parler de mythologie dans ses œuvres, donc écrites par Tolkien, Lovecraft, André Sapkowski, et on va essayer de parler de Miyazaki si on en a l'occasion, si ça vous va. Alors on va commencer par définir notre thématique. Donc d'après vous, quand on dit mythologie, à quoi est-ce qu'on fait référence ?
3: On me désigne du doigt, donc je me lance. Les mythologies, pour moi, ce sont des ensembles de mythes, de légendes qui appartiennent en fait à des groupes religieux, des groupes civilisationnels, qui peuvent appartenir aussi à des locuteurs d'une même langue et qui donc regroupent des ensembles de légendes et de mythes. Non, une fois qu'on a dit ça, c'est bien. Qu'est-ce que c'est que des mythes ? Alors les mythes, ce sont des récits et des textes qui mettent en scène des personnages héroïques ou des personnages surnaturels et qui ont vocation à expliquer en fait l'environnement des hommes. C'est une définition qui est la mienne.
1: C'est le but. C'est le but. Là, on est dans le subjectif. Mais merci, Gilberto. Est-ce que vous voulez rajouter quelque chose ?
4: Pour moi, c'est comme des allégories pour essayer de comprendre un peu la réalité. Et d'attraper aussi les choses qui sont plus difficiles à comprendre. Si. Il y a une belle définition de Joseph Campbell que j'ai marqué ici pour partager avec vous. Parce qu'il dit « Le mythe, c'est l'ouverture secrète pour laquelle les énergies inépuisables du cosmos se déversent dans les entreprises créatives de l'homme. » Désolé pour la prononciation, je suis chilien.
1: Non, c'est très beau.
4: Mais c'est une belle définition aussi.
1: Oui, magnifique, complètement.
3: Après, on vote pour la meilleure définition.
1: Allez, c'est parti.
3: Je vote pour Campbell.
5: C'est la référence, hein, Campbell. Et c'est vrai que moi, je rajouterais juste que, en fait, parmi les êtres surnaturels qu'on met en scène, effectivement, dans ces mythologies, il y a aussi des divinités qui sont des êtres surnaturels par essence. Mais effectivement, souvent, ces divinités, et la vie qu'on leur invente, si tant est que voilà, qu'on soit croyant ou pas, permettent de donner des voies à suivre aux gens et de leur expliquer effectivement le monde qu'ils entourent, parce qu'effectivement ils risquent d'être perdus. C'est comme ça que les religions sont nées en fait. Les religions en fait se basent sur ces mythologies pour exister et pour éduquer les gens.
1: Moi, ce que j'avais noté, c'est que les mythologies, c'est le rapport de l'humanité avec le monde. Et en empruntant des personnages divins, on montre à l'être humain ce qu'il n'est pas capable de faire et les limites qu'il ne doit pas franchir. Et donc ça, c'est ce qu'on retrouve dans pas mal de mythologies occidentales, à la différence des mythologies asiatiques. Donc je fais un petit point mythologie asiatique, notamment chez Hayao Miyazaki, on est dans une mythologie qui est liée à l'animisme. Et ce qui est très intéressant dans les mythologies orientales, c'est que tout objet, tout être, que ce soit un animal, un être humain ou quoi que ce soit, peut cultiver sa divinité. Donc typiquement, cette bouteille d'eau, si au bout de 1000 ans, elle a cultivé sa sagesse, son savoir, elle peut prendre vie et devenir une divinité. Voilà, donc vous avez un peu de divin en vous peut-être. Alors, je voulais vous demander, parce que vous êtes tous connaisseurs d'auteurs très très emblématiques, de quelle mythologie s'inspirent les auteurs dont vous êtes connaisseurs, ou vous-même, Gilberto, parce que je sais que vous écrivez de la fiction aussi.
4: Oui, je ne suis pas un spécialiste, c'est en différence avec les deux collègues ici, mais je suis vraiment passionné de Lovecraft. Et à chaque fois que je dis à mon éditeur français, à David de Forge du Volcan, que je ne suis pas un spécialiste, il me dit... Mais tu avais l'habitude d'aller à les soirées Lovecraftiennes au Chili. Et c'est vrai qu'au Chili, il y a des soirées Lovecraftiennes qui ont convoqué pendant plusieurs mois. Je parlais de l'année 2010, non, 2013. Je suis arrivé en France en 2014. Il y a 2 ans avant, il y avait chaque semaine des soirées Lovecraftiennes au Chili, entre réalisateurs, écrivains, journalistes. Et c'était très cool. À l'époque, j'avais adapté déjà au cinéma le modèle de Pickman, qui pour moi, c'est une allégorie sur la création artistique. J'ai commencé à découvrir Lovecraft avec des nouvelles comme ça, et j'ai trouvé qu'il était vraiment un grand auteur. Pas seulement un auteur de niche, un auteur de terreur, mais vraiment un grand écrivain. Et ça m'a donné l'inspiration pour utiliser comme une allégorie aussi le modèle de Pickman. Je l'avais adapté au cinéma. Et dans mon histoire, Pickman s'est déplacé au Chili. Il fait de la peinture pour retraiter les monstres. Mais il y a une nuance politique aussi, non? Les monstres qui sont libres, impunis dans un pays en transition démocratique. C'est ça le point d'attaque que j'avais choisi. Mais j'ai conservé aussi l'essentiel de l'histoire de Lovecraft. Et après, j'avais adapté ça à la BD. Et en 2016... Après avoir tourné en différents pays, dont la France aussi, un documentaire sur la biographie de Lord Cochrane, qui était un marin écossais qui a libéré le Chili, mais qui a inspiré aussi tous les romans navals de Master and Commander, Hornblower, j'étais en train de relire L'Appel de Toulou et j'ai décidé de faire un mélange de genres entre les romans navals historiques napoléoniens et l'univers de Lovecraft. Et c'est ça que j'ai écrit le premier volume. Aujourd'hui, il y a 4. Le premier, c'est Cochrane versus Tulu.
1: Et Cocorico, ça se passe à Fort Boyard.
4: Oui, parce que ça m'a donné l'idée, parce qu'à l'époque, j'étais en train de faire la recherche pour le documentaire et j'avais aucune idée de tout le passé de Cochrane avant d'aller au Chili. Il était un ennemi de Napoléon. Il a coulé la flotte de Napoléon avec des bateaux explosifs l'année 1809 dans la même rade de Fort Boyard et il a détruit la base de Fort Boyard. Et c'est pour ça que Napoléon n'a pas terminé le fort. L'année 1809, le fort a été terminé à l'époque de Napoléon III. Et je me suis dit, voilà, ça c'est une bonne histoire, parce que j'avais été en vacances chaque année à Châtelaillon-Plage, en face de Fort Boyard, et à chaque fois que je, sans avoir connaissance de l'émission de télé, j'étais vierge, on dirait, non? Pas contaminé, mais l'endroit, je l'ai trouvé tellement intéressant pour une histoire de terreur. À chaque fois que je regardais la silhouette isolée, au Chili, il n'y a pas de château comme ça, non, sur un îlot en pleine mer. Je me suis dit, ah, ça c'est un bon endroit pour une histoire de terreur. J'étais en train de relire L'Appel de Toulou. Et quand j'ai commencé à relire qu'elle avait une liaison avec la vraie biographie de Cochrane, je me suis dit, ça serait un bon exercice de mélanger les deux genres, mais aussi faire un hommage à un personnage inconnu pour les Français. Et c'est pour ça que... J'ai commencé à faire le mélange, mais à propos de la mythologie, c'est intéressant de noter aussi que la mythologie de l'Amérique du Sud a inspiré aussi des créateurs comme Edgar Allan Poe, qui a utilisé le voyage d'un explorateur américain, Jeremiah Reynolds, qui a visité le Chili avec une expédition qui avait comme but faire un voyage au pôle sud. Ils sont allés seulement jusqu'à les îles Shetland, mais il a fait tous les voyages avec les Américains et il a visité tous les territoires mapuche au sud du Chili et il a écouté la légende d'une baleine blanche qui amenait les âmes des guerriers mapuches décédés à une île du Pacifique qui s'appelle Mocha. Et c'est comme ça qu'il a écrit Mocha Dick, ça c'est l'édition française, la légende de la baleine blanche. Et 20 ans après, Herman Melville a écrit Moby Dick, inspiré par les récits de Jeremiah Reynolds. Mais l'année 1822, il y a un bateau Essex qui a été coulé pour un cachalot blanc. C'est-à-dire, il avait un côté véridique aussi de la légende. Et tout ça a inspiré aussi les récits de Reynolds, de son voyage, a inspiré les aventures d'Arthur Gordon Pym, d'Edgar Allan Poe. Et c'est ça qui a inspiré Lovecraft pour écrire Les Montagnes Hallucinées. Et quand j'ai décidé de mélanger Cochrane avec Les Montagnes Hallucinées, je me suis dit, c'est vraiment un voyage de retour à la source.
1: Exactement.
4: Et pour moi, en tant que latino, en tant qu'américain, en tant que le fils d'une culture de métissage, et je pense que la culture et la mythologie, c'est aussi un voyage d'aller-retour, finalement.
1: Complètement, je suis bien d'accord avec vous.
4: Qui ne se termine jamais, finalement.
1: Non? C'est ça, c'est le but.
4: Oui, c'est ça.
1: On se réapproprie.
4: Oui.
1: Est-ce que vous voulez bien nous parler de Tolkien?
3: Oui, de ses influences mythologiques.
1: Oui, s'il vous plaît.
3: elles sont nombreuses. Hein. Donc d'emblée, on pense, quand on dit Tolkien, on pense mythologie germanique. Effectivement, bon, c'est le terreau principal de son influence. Mythologie germanique, essentiellement par un texte de compilation poétique qui date du XIIIe siècle dans l'Islande médiévale, qui s'appelle Les Eddas, réuni par un écrivain islandais qui s'appelait Snorri Sturluson.
1: Oh, bravo.
3: Et qui a donc réuni les légendes et les mythes nordiques en les démystifiant un peu. Mais c'est ce qui nous a permis de les connaître, puisque ça a été transmis à la culture occidentale par ce truchement-là. Et dans les Eddas de Snorri Sturluson, il y a la fameuse saga Volsunga, qui est la version nordique de la légende des Nibelungen, avec Sigurd, le dragon, les nains, etc. Donc ça a fortement influencé Tolkien. La mythologie celtique aussi, par ces deux aspects, donc les légendes arthuriennes. Tolkien a longtemps et beaucoup travaillé sur les mythes arthuriens, mais il était aussi imprégné des légendes celtiques plus traditionnelles, qu'il a connues notamment par des compilations poétiques qu'on appelle le Mabinogion, qui sont passés par le Pays de Galles médiéval. Et puis, il ne faut pas oublier la mythologie gréco-romaine, qui était son premier amour, puisqu'en fait, Tolkien avait une culture classique. Il parlait couramment le grec et le latin depuis son adolescence. Et donc, il était imprégné des textes de la littérature gréco-romaine. Et il connaissait parfaitement sa mythologie grecque. Voilà, et puis d'autres influences, dont une majeure aussi, puisqu'on oublie parfois de dire que Tolkien était catholique, et que la lecture de la Bible, eh bien, ça faisait partie de ses lectures, et il maîtrisait parfaitement aussi toutes les légendes bibliques et toute la mythologie judéo-chrétienne.
1: Voilà. De l'Ancien Testament, notamment.
3: De l'Ancien Testament et du Nouveau Testament. Donc voilà, toutes ces influences-là, elles ont inspiré l'œuvre de Tolkien, jusqu'à ce qu'aujourd'hui, on considère qu'il a créé lui-même sa propre mythologie.
1: Et je tiens au passage à signaler qu'on a quand même encore aujourd'hui sur le marché une des meilleures traductions de Beowulf, à mon sens, qui est celle de Tolkien. Voilà.
3: Dans le texte anglais.
1: Oui.
3: Une fois que c'est traduit en français.
1: Oui, voilà. On précise, précisons. Exactement. Est-ce que vous voulez nous rajouter quelque chose sur Tolkien ou parler de...
5: Oui, c'est vrai que comme il était philologue, effectivement, il s'intéressait beaucoup aux langues anciennes. Il a commencé par inventer des langues inspirées par des langues anciennes diverses et variées. Il n'y a pas que les langues du Nord et de l'Est de l'Europe. Mais c'est vrai qu'il a puisé un peu dans tout ce panel de mythologie, des éléments pour nourrir ses histoires. Et alors, ce qui est curieux, c'est qu'il n'y a pas vraiment... il était catholique fervent, mais on n'a pas une présence déitique, entre guillemets, omniprésente et omnisciente dans ses écrits. C'est plutôt des choses plus... moins tangibles, on va dire. Et c'est ce qui est assez remarquable avec Tolkien, c'est qu'il s'est nourri effectivement de ses croyances, mais il les a recyclées de façon à ce que à donner, comment dire, des histoires plus universelles et moins marquées par sa religion. C'est un point qui est à soulever. Voilà. Si je pouvais juste compléter ce que disait Jean-Rodolphe.
3: Et sa mythologie, elle est assez évolutive, hein, puisqu'il a passé plus de 50 ans à la composer. Donc au tout début, de la naissance concrète de ces textes qui amèneront plus tard au récit du Silmarillion, qui est sa grande mythologie, qui est composée d'une cosmogonie, c'est-à-dire la création du monde, ensuite la réunion des anges, qui s'appelait des dieux, en fait, au début de son écriture. Donc, on sent qu'il était vraiment très dans l'idée de créer une mythologie. Et puis ensuite, dans la suite de ses écrits, toutes ces influences-là, c'était comme un terreau, en fait, qui permettait de faire pousser de nouvelles plantes. Je ne sais pas si on peut parler de sa mythologie maintenant.
1: Oui, allez-y.
3: Très rapidement, hein, parce que c'est très très long.
1: Oui, complètement.
3: Donc une cosmogonie avec la création du monde, qui ressemble un petit peu à la Genèse de la Bible, avec cette différence, c'est que dans la Bible, le commencement du monde, c'était le Verbe. Dans l'univers de Tolkien, le commencement, c'est la musique. Voilà, donc cette petite nuance. Et pour ordonner cette musique, le dieu créateur, qui s'appelle Eru Ilúvatar, demande à ses anges, que Tolkien appelle des Einur, de se rendre sur le monde qu'il est en train de créer pour ordonner un petit peu cette musique, de façon à ce que ce monde prenne forme. Et c'est là qu'on a aussi l'influence de la mythologie grecque, puisque chacun des anges qui descend sur Terre à son rôle,
1: voilà, son attribution.
3: Un peu comme les dieux grecs.
1: Voilà.
3: Mm-hmm. Et donc on retrouve le principal des anges qui s'appelle Manwë, qui ressemble beaucoup à Zeus, sans la foudre. Voilà. Manwë, c'est plutôt le vent, son truc. On a Mandos, qui ressemble un petit peu à Hadès. On a Ulmo, qui ressemble fortement à Poséidon, etc. Voilà, donc une transposition consciente ou inconsciente de ces mythologies, de la mythologie gréco-romaine sur ses premiers écrits. Puis après, tout ça va évoluer. Plus Tolkien va écrire et réécrire ses légendes, et plus il va se détacher de ces influences-là. En revanche, plus on va avancer dans le temps, plus ces textes seront matures, et là, plus on aura la présence de sa foi dans les textes, mais de façon très délicate,
5: très diffuse.
3: Tolkien répondait beaucoup à ses correspondants. Il a écrit énormément de lettres, il a répondu à énormément de lettres. Et une de ses correspondantes avait remarqué la présence de la foi chrétienne dans ses textes. Elle avait noté qu'il y avait cet aspect-là, et elle avait qualifié ça de lampe invisible. Voilà, c'est cette façon de dire les choses très jolie. Tolkien était très, très client de ça aussi. Donc il lui avait répondu par une très belle lettre en expliquant: oui, vous avez raison. Bravo d'avoir remarqué ça. Voilà. Mais c'était pas imposé, en fait, au lecteur. Avec Tolkien, le lecteur a toujours, et c'est ça qui est très fort chez lui, le choix d'adhérer ou non à ce qu'il écrit.
1: Oui, c'est vrai, c'est très Umberto Eco. Le lecteur écrit Le Seigneur des Anneaux en même temps que Tolkien, complètement.
3: C'est un peu ça.
1: Oui. Est-ce que vous voulez nous rajouter quelque chose par rapport à la mythologie d'Europe de l'Est, éventuellement à travers l'univers de The Witcher, peut-être ?
5: Oui, effectivement, Andrzej Sapkowski était un auteur polonais qui était au début voyageur de commerce. À une époque où la Pologne et une grande partie de l'Europe de l'Est étaient fermées, lui, il a pu voyager, notamment en Occident, et du coup, c'était quelqu'un qui était avide de savoir. Il a pris connaissance de tout un tas de choses, et notamment de littérature mythologique. Et plus tard, il a récupéré un peu tout ce qu'il avait emmagasiné pour commencer à construire son monde. Un peu par hasard, en fait, c'est son fils qui l'a mis au défi d'écrire une nouvelle pour un concours. Et il a mis en scène un chasseur de monstres mutant, enfin à qui on fait subir une mutation plus exactement, dans un cadre fantasy inventé, alors qui ressemble un peu à celui de Tolkien, en allant très vite, hein, bien sûr. Et Sapkowski s'est servi effectivement de ce qu'il avait récupéré à droite à gauche pour nourrir son histoire. Alors, il y a beaucoup de choses de l'histoire de la Pologne et de ce qui a précédé la Pologne, parce que c'était un conglomérat de micro-États dans les années, au Moyen-Âge. Et donc, tout ce qui est de l'ambiance, les monstres aussi, du folklore plus que de la mythologie, ont été intégrés. Il n'y a pas que l'Europe de l'Est, il a pris des choses en Grèce, il a pris des choses en Angleterre. Il s'est servi aussi de tout un tas de contes de fées classiques qu'il a revisité dans ses histoires et qu'il a mis en scène dans le monde du sorceleur, puisque c'est le nom en version française. Donc c'est quelqu'un qui a une énorme culture qu'il a mis dans ses écrits, pas seulement dans The Witcher, mais dans d'autres histoires. Et ça donne quelque chose d'assez foisonnant en termes de thématiques. qui est assez remarquable, effectivement, pour un auteur d'Europe de l'Est, parce que la littérature de l'imaginaire en Europe de l'Est, dans les années 80 et 90, c'était le néant. En fait, il y avait Sapkowski, effectivement, qui a commencé à écrire en 1986, et autour de lui, il n'y avait quasiment personne. Il y avait Stanislas Lem, qui était un auteur de science-fiction, mais voilà, c'était très, très limité.
1: Bah, tout le bestiaire du sorceleur, en fait, est devenu populaire et est arrivé en France avec la saga du sorceleur.
5: Oui, tout à fait. Alors, il y a eu la saga du sorceleur, c'est Brajlon, effectivement, qui a eu le nez creux, entre guillemets, en le mettant en avant, en le traduisant et en le mettant un peu en tête de gondole. Et il y a eu aussi les adaptations en jeux vidéo.
1: Oui.
5: Par un studio polonais qui ont aussi également popularisé cet univers et qui l'ont enrichi en plus. Parce que dans les jeux vidéo, notamment dans The Witcher 3, c'est beaucoup plus riche effectivement en termes de bestiaire en particulier que dans les bouquins. Voilà. Et après, il y a eu la série Netflix, mais c'est encore autre chose. Voilà.
1: Bon, on ne va pas partir sur la série Netflix, parce qu'après, je pense qu'on ne s'arrête pas. Il nous faudra la journée. Ouais. Très bien. Alors, tout ce qu'on a dit, c'est vraiment parfait. On a parlé des héros, on a parlé des divinités. Et donc, je vais vous poser cette question clé. Doit-on nécessairement rencontrer des dieux ou des êtres fantastiques pour être confronté à la mythologie dans un récit? Qu'en pensez-vous? Gilberto, est-ce que vous voulez commencer?
4: C'est une bonne question. Je me souviens d'un historien chilien qui s'appelle Alfredo Jocelyn Holt. Il a commencé à écrire l'histoire du Chili récemment, mais d'une façon différente, parce que normalement, l'histoire commence avec l'arrivée de tous les conquistadors espagnols. Parfois, il y a des chapitres avec les peuples originaires. La conquête de l'Inca, l'Empire Inca, a occupé la moitié du Chili aussi pendant... 2 ou 3 siècles. Mais cet historien a décidé d'écrire le premier volume sur la mythologie. Et c'est la seule façon pour lui de comprendre mieux l'esprit d'une nation, finalement. Et c'est un point de vue très intéressant parce que, à propos de la question aussi, parfois les dieux dans l'Amérique du Sud sont aussi des allégories de la force de la nature. Et par exemple, la grande mythologie de l'origine du monde dans la vision de la culture mapuche, le déluge universel, parce que partout il y a toujours une grande mythologie du déluge universel, au Chili, c'est le résultat d'un combat entre deux serpents géants, la serpent de la mer, Caicai Vilu, et la serpent de la terre, Tren Tren Vilu. Et le grand combat entre les deux titans a originé le déluge. Et après, et c'est la terre qui a perdu, parce que Tren Tren a gagné, et finalement la terre a résisté. Et ça, c'est la mythologie de l'origine du monde dans un pays comme le Chili, qui a normalement j'ai vécu déjà 3 terremotos, grands tremblements de terre dans ma vie. Et le plus grand avant de ma naissance a été l'année 60, au sud du Chili, en Valdivia. C'est le plus grand de l'histoire de l'humanité registré, non? Mesuré. Et il y a des tsunamis, c'est-à-dire il y a une liaison entre la nature et la mythologie, et c'est presque impossible d'écrire au Chili, même pour un auteur chilien en France. Il y a 2 livres avec des terremotos, non, avec des tremblements de terre. Pour moi, c'est une chose présente tout le temps, non, qui à l'origine était une manifestation de quelque chose, d'une divinité. Mais pour nous, ça fait partie de notre vie aussi, et de notre histoire, et un peu plus en arrière de notre mythologie aussi. Voilà. C'est impossible d'éviter, je pense, finalement, au moment d'écrire. Spécialement si on travaille dans le domaine de l'imaginaire, que c'est mon cas. Oui.
1: Merci. Est-ce que vous avez quelque chose à dire sur le sujet?
5: Dans la mesure où la mythologie est basée sur des êtres, enfin, sur la présence d'êtres surnaturels, à mon avis, on peut pas en faire, on peut pas s'en passer. Après, ça dépend de l'utilisation qu'on en fait. Si on fait comme Terry Pratchett et qu'on décide d'en rire et de rire de la religion, enfin, Pratchett rit de tout, de toute façon. Mais effectivement, dans son cycle du disque monde, le socle, au sens propre de son histoire, c'est effectivement une croyance hindoue selon laquelle le monde est plat. Ce n'est pas vrai. C'est une sphère. Hein.
1: Quoi, il n'est pas porté plat. Par une tortue.
5: C'est plat et c'est sur le dos de quatre éléphants géants qui eux-mêmes sont posés sur le dos d'une tortue qui voyage dans l'espace, qui nage dans l'espace. Et ça, c'est une croyance hindoue. Présente aussi dans notre mythologie, mais effectivement, c'est le socle, au sens propre, comme au sens figuré, de cet univers-là. Après, dans ce cycle du Disque-Monde, il y a un tome qui s'appelle Les Petits Dieux, où la religion est vraiment au centre de l'histoire, et où on nous dit qu'il suffit qu'une personne croie en une divinité, enfin en une personnification, entre guillemets, pour que cette divinité existe. Et à l'inverse, si plus personne n'y croit, la divinité disparaît. Donc c'est assez intéressant comme point de vue, et c'est un regard assez lucide, je trouve, sur la religion et la mythologie, qui finalement ne subsiste que parce qu'on en a une trace. Et effectivement, un certain nombre d'auteurs se permettent effectivement de contribuer à garder cette trace dans leurs histoires pour qu'on continue à penser à ces mythologies. Et je ne sais plus où je voulais en venir, je ne sais même plus.
1: Pas de souci, je vais rebondir. C'est très intéressant ce que vous dites parce que c'est un point de vue qui est très asiatique sur la mythologie. Il y a énormément de sagas, de fantasy chinoise où la thématique principale c'est on croit de moins en moins dans le dieu et donc il est menacé de disparaître. Donc c'est très très intéressant comme quoi Terry Pratchett finalement vraiment un savant. On en découvre encore.
5: C'est vrai qu'on le considère juste comme un petit rigolo dans la fantaisie, mais en fait c'est quelqu'un qui avait un regard très lucide sur la société qui l'entourait et même sur la société du passé et qui a réussi à mettre énormément de choses sociales effectivement dans ses histoires, dans un cadre de fantaisie. La fantaisie permet justement de parler de tout un tas de sujets comme les histoires de zombies aussi en passant, mais de façon un peu détournée. Mais ça parle quand même aux gens. C'est ça qui me semble
1: complètement
5: important.
1: Complètement. Mon souvenir le plus prégnant de Terry Pratchett, c'est son tome qui est vraiment une vaste fantaisie administrative, qui est un peu comme Astérix et les 12 travaux d'Astérix dans cette administration impénétrable.
5: C'est absurde, voilà, c'est ça. C'est tout complètement
1: absurde.
5: Et on a
1: un tome complet de ça chez Terry Pratchett qui est excellent. Fantaisie administrative d'une finesse, vraiment, j'ai jamais autant ri. Merci beaucoup. Est-ce qu'on peut...
3: Oui, alors j'ai réfléchi un peu à la question. il peut exister des mythologies sans dieu et sans personnages surnaturels. Je pensais tout simplement à... Voilà, il y a un recueil de textes, il y a des récits, des applications de ces textes qui forment un tout qu'on pourrait comparer à une mythologie. Eh ben, c'est l'histoire de la République, par exemple.
1: Effectivement.
3: Qui nous concerne tous. C'est une mythologie sans dieu et sans... sans héros. Et en fait, je dis ça un peu pour plaisanter, mais oui et non. Roland Barthes avait travaillé sur le sujet dans un livre qui s'appelle Mythologie, justement, où son idée, c'était que il pouvait exister aussi des mythologies de l'amour, des mythologies du vin, ce genre de choses, mais qui ne s'appuient pas, en fait, sur des divinités ou des êtres surnaturels. Bon, après, c'est tordre un petit peu la définition du terme mythologie, mais voilà, c'est intéressant et... Ça permet d'imaginer des mythologies sans être surnaturelles.
1: Complètement. Et bien, c'est le grand drame de la France, d'ailleurs. Parce qu'on a, pendant de nombreuses années, essayé d'écrire un roman national avec l'ambition de refaire des épopées romaines ou grecques. Et on n'a jamais réussi. Voilà.
5: Alors, en passant, ça, c'était l'ambition de Tolkien.
3: Voilà, parce que l'Angleterre
5: a constaté qu'il
3: n'y
5: avait pas de roman national anglais, typiquement anglais, et qui a voulu... effectivement construire lui-même le roman anglais avec son univers.
3: C'était son ambition de départ. Après, imaginer une mythologie propre à l'Angleterre, comme certains ont essayé avec Ronsard par exemple, ou les gens de la Pléiade qui voulaient essayer de recréer une mythologie française. Enfin, c'est un peu tiré par les cheveux parce que c'est pas exactement ça, mais c'est une démarche qui s'inscrit un peu là-dedans. Et je ne sais plus si c'est Ronsard justement qui a écrit la Franciade, qui était une sorte de grand projet en vers qui prenait ses sources dans la mythologie de la guerre de Troie. Bon, texte inachevé.
1: Voilà. Et non, nous n'avons pas un héros aussi emblématique que Aîné pour porter la France.
5: On a Thomas Pesquet.
1: C'est pas mal, déjà. C'est pas mal.
3: Et juste pour revenir sur les mythologies sans dieu et sans héros, déjà dans l'Antiquité, on se posait la question. Il y a un auteur grec du. Ça doit être le 4e siècle, qui s'appelait Éoméros, de je ne sais plus quel coin de la Grèce, qui, dans une démarche à la fois proche de ce qu'on pourrait considérer aujourd'hui comme de l'athéisme, mais aussi des textes pour alerter son roi, qui s'appelait Cassandre, qui était un des successeurs d'Alexandre le Grand, de ne pas verser dans des ambitions pour devenir un homme-dieu. Donc il a réécrit sur les mythologies dominantes de l'époque, donc la mythologie grecque, et a considéré que les dieux grecs, en fait, étaient à l'origine des hommes qui s'étaient auto-déifiés ou qui étaient devenus des dieux en laissant une trace parmi leurs successeurs qui les ont considérés comme des dieux. Donc il a renié les dieux grecs dans cette façon de voir la mythologie, désacralisée, ôtée de ses dieux et de son aspect fantastique. On appelle ça l'évémérisme. Voilà. Donc il ne savait pas qu'il avait créé quelque chose, ce garçon. Mais c'est resté après. Et puis, en fait, les premiers auteurs chrétiens se sont emparés de l'évémérisme pour critiquer les religions gréco-romaines et imposer donc une autre mythologie qui était celle des premiers chrétiens.
4: Dans le cas de Lovecraft, c'est intéressant parce qu'il a créé toute une mythologie de monstres et de personnages qui ne sont pas vraiment des dieux. Sont des exilés de notre planète, finalement, non? Les grands anciens, Toulou. Au Cthulhu, comme disent aux États-Unis, mais que pour nous, sont une créature très puissante et l'être humain, finalement, est comme ça, non? À côté, trop petit, impuissant, on dirait. Mais c'est une autre façon d'inventer une mythologie réaliste, entre guillemets, parce que ce sont des personnages vivants, non? Ce ne sont pas des dieux qui sont dans une autre dimension, ce sont des créatures. Mais qui arrivent dans une autre réalité et qui pour nous sont impossibles de comprendre. C'est bien intéressant la façon qu'il a utilisée pour inventer un autre univers finalement. Je profite de recommander un vrai spécialiste de Lovecraft, c'est Christophe Thiel, La Guide de Lovecraft. C'est un super bon livre parce qu'il est un résumé de toutes les choses qu'il a écrit pendant sa vie. Si quelqu'un a un intérêt de commencer à découvrir Lovecraft, c'est une bonne façon de connaître toute la production qu'il a réalisée pendant sa vie. Voilà.
1: Merci. Et je rajouterais que par rapport à Lovecraft, moi je suis assez admirative de la manière dont il a écrit une mythologie de l'invisible. En fait, il y a quand même énormément d'œuvres de Lovecraft où on ne finit pas par voir la divinité, elle est juste évoquée. Et en fait, c'est la peur de sa possible existence qui rend le texte si terrifiant. Et ça, je trouve que c'est vraiment propre à lui et à son groupe d'auteurs avec qui Clark Ashton Smith, par exemple, qui pareil, est très très fort sur la terreur de l'invisible. Voilà. Y a-t-il des écueils à utiliser la mythologie dans une fiction ?
5: Des écueils à éviter, je ne sais pas, parce que moi j'ai un panel d'auteurs que j'ai étudié qui m'a montré qu'en fait, ils utilisaient effectivement la mythologie à différents niveaux. Certains les mettaient directement en scène, les dieux, par exemple, ou les créatures surnaturelles, et s'en servaient au premier degré, entre guillemets. D'autres s'en servent, les mettent en scène pour les détourner ou s'en moquer, voire les détruire. D'autres, comme Tolkien, les utilisent, mais pour les mettre à leur sauce. C'est ce qu'a fait Sapkowski aussi. Donc je ne suis pas sûr qu'il y ait vraiment des choses à éviter. Je dirais qu'il y a plutôt des appropriations qui sont très diversifiées, en fait. Et toutes se valent, entre guillemets. Je ne suis pas sûr qu'il y ait des choses vraiment à condamner ou à éviter. Je vais passer peut-être la parole à Jean-Randolph.
3: Merci pour la pomme de terre chaude. Oui, moi je dirais écueil, oui, quand une mythologie est mal employée. C'est toujours compliqué, en fait, de se plonger dans un univers mythologique. Si on ne le maîtrise pas, en fait, on peut passer à côté de ce qu'on veut dire. Et pareillement, si on veut créer une mythologie à partir de rien ou de quelque chose, d'ailleurs, il faut aussi bien maîtriser ce qu'on crée pour que ce soit cohérent et qu'il y ait une vraie profondeur et que le lecteur accepte d'entendre le projet de l'auteur. si c'est pas bien fait, ça marche pas et donc bah, c'est raté.
1: Exactement, le contrat n'est pas rempli.
3: Voilà.
4: Pour moi, le plaisir, c'est de mélanger toutes les choses. Et, par exemple, dans le deuxième livre, j'avais dit que le premier livre de Lord Cochrane, c'est un mélange entre roman historique et l'univers de Lovecraft, l'appel de Cthulhu. Hein? Pour le deuxième, j'avais envie d'ajouter une autre chose, parce que le rêve de chaque auteur qui admire Lovecraft, les réalisateurs, les artistes de la BD, les écrivains, c'est d'ajouter un grain à cet univers qui est toujours en construction, finalement, non? Et qui n'est pas terminé. Et j'ai ajouté un côté peplum, c'est-à-dire, il avait un volume caché de les commentaires de la guerre galloise de Jules César, qui racontait la première apparition de Toulouse à l'époque de Jules César, non? C'est un volume caché. Et dans le présent de mon histoire, l'année 1826, Champollion était en train d'organiser la section égyptienne au Louvre, Lord Cochrane était en passage. C'est historique. Il était en France pour organiser son séjour en Grèce. Il avait libéré déjà le Chili et le Pérou et le Brésil. Il était nommé amiral de la flotte grecque pour se battre contre les Turcs pour l'indépendance. Il était en France. Je me suis dit, OK, il y a un trou dans la biographie de Cochrane. Il est en train de préparer son voyage. Il est 11 semaines à Paris, Champollion dans le Louvre. Qu'est-ce qu'il peut trouver? Un document ancien caché. Voilà, le volume de Jules César. Et finalement, ça m'a donné la possibilité d'écrire deux romans en même temps. Non? Il y a des chapitres qui sont l'enquête de Cochrane et Champollion pour les documents. Il y a des chapitres qui sont les documents racontés par Jules César. Et ça m'a donné la possibilité, à propos de le roman national français, d'utiliser aussi la figure de Vercingétorix. Parce que j'ai vécu 6 ans à Montparnasse. Et j'avais la doute, pourquoi il y a une rue Vercingétorix, si c'est un personnage qui avait un échec finalement, qui s'est rendu. Et ça a été difficile pour moi de comprendre, en tant qu'Américain, qu'il avait un hommage à un personnage qui avait finalement perdu la guerre. Et un Français m'a donné une réponse très intéressante. Il m'a dit, mais avec sa rendition et la possibilité, la survivance, c'est bien dit?
1: Oui.
4: Du peuple français, du peuple gallois à l'époque. Et ça, c'est un bon point parce que les Romains, à l'époque, utilisaient aussi la guerre d'extermination. C'est-à-dire, ils étaient capables de détruire complètement un village, un peuple. Ils n'avaient pas des armes atomiques, mais c'est un peu l'équivalent, non? D'effacer complètement un peuple. Et Vercingétorix, avec sa rendition, Et tout le monde qui a été envoyé comme des esclaves à Rome a possibilité de se mélanger avec une autre culture, mais de survivre aussi pendant le temps. Et ça lui a donné un côté plus héroïque, intéressant. Et j'ai récupéré les personnages quand il s'est rendu déjà, non? À la fin de la guerre galloise. Mais il y a un problème avec les soldats romains dans une fortification sur un banc de sable. Les mêmes bancs de sable sur lesquels sera construit Fort Boyard après, non? Il avait des ruines romaines, ça c'est historique aussi. Des soldats qui ont été tués d'une façon mystérieuse. Et Jules César a dit, sont les Gallois qui n'ont pas respecté l'accord. Non, Vercingétorix a dit, ils sont partis ensemble à faire la enquête et ça me donne la possibilité d'utiliser encore la figure de Cthulhu sans faire une répétition du premier volume. Mais me ha donné aussi la possibilité d'explorer la mythologie de Lovecraft, mais aussi ce personnage vraiment intéressant qui c'est un possible héros, non, pour un roman national français, peut-être, de ce point de vue que c'est Vercingétorix. C'était ma réconciliation avec la figure d'un personnage qui pour moi était étrange.
1: Ah oui, incompréhensible, ouais, je comprends. Je vous recommande un super roman sur le sujet qui s'appelle Boudica de Jean-Laurent Del Socorro qui explore justement cette scission entre les Celtes et l'Empire romain. Et il a vraiment capturé l'essence justement de pourquoi est-ce que la défaite était un peu une victoire quand même pour ces peuples qui étaient en train de se faire exterminer par l'Empire romain.
4: Okay.
1: Je vous recommande.
4: Ah, tu connais Jean-Laurent? Oui.
1: Un auteur très fin.
3: Oui. Attention, contrairement à Vercingétorix, Boudica, c'était en Angleterre.
1: Hein. Oui, par contre, c'est plus haut. On ne peut pas l'utiliser, malheureusement.
3: On ne peut pas l'utiliser en
1: France. Merci. Est-ce qu'il est possible d'écrire un récit épique sans mythologie? C'est un peu la question inverse de ma question avant, en fait. Est-ce qu'on peut faire un roman de fantasy, par exemple, sans passer par la case mythologie?
4: Oh, le plus grand best-seller au Chili, c'est un livre le plus vendu de l'histoire. C'est un, son 4-5 volumes sur la guerre du Pacifique, la guerre del Pacífico, entre le Chili, le Pérou et la Bolivie, à la fin du 19e. Et c'est une histoire de guerre, de bataille dans les déserts d'Atacama. Et c'est vraiment épique. Hein? Et il y a beaucoup d'histoires. La moitié, c'est fiction, la moitié, c'est historique. Et c'est le livre le plus vendu de l'histoire au Chili.
1: Ah, incroyable, je ne connaissais pas.
4: Oui, et il a touché quelque chose. Ouais. Mais il faut dire peut-être que la guerre, c'était pour les salitres, les nitrates.
1: Oui, je vois.
4: Le désert d'Atacama, à l'époque, était de Bolivie. Mais Chili a gagné la guerre. Et il possède tous les cuivres et les lithium et les nitrates. Mais pendant la dictature de Pinochet, tout ça a été privatisé, sauf les cuivres. Et le beau-fils de Pinochet, c'est le propriétaire aujourd'hui de tous les nitrates qui lui a coûté au Chili la guerre du Pacifique. C'est
1: d'accord,
4: incroyable.
1: Bon. Voilà. Très bien, merci.
3: Moi, je dirais oui. On peut écrire des récits épiques sans dieu et sans personnage surnaturel. Je pense à Victor Hugo, par exemple. Avec des romans comme 93 ou Les Misérables, par exemple, qui sont des récits sur la longueur, épiques, d'une certaine façon. Et pourtant, il n'y a pas de dieu, il n'y a pas de héros surnaturels. Pour ce des exemples comme ça. Ou chez les auteurs russes, on peut aussi imaginer Guerre et paix comme un récit de ce type-là, où là non plus, il n'y a pas de mythologie derrière. Pourtant, c'est un vrai récit épique. C'est la guerre du Pacifique qui m'y a fait penser à Guerre et paix.
5: D'accord.
3: Et puis, c'est des exemples comme ça. Mais, en remontant peut-être plus loin dans le temps, on avait évoqué Beowulf tout à l'heure, qui est un récit héroïque qui a beaucoup inspiré Tolkien, sur lequel il a beaucoup travaillé. Ça raconte l'histoire d'un personnage qui s'appelle Beowulf.
1: Voilà, qui est un mercenaire
3: danois et qui se met au service d'un roi qui s'appelle Hrodgar pour le libérer d'une créature qui s'appelle Grendel. Alors il y a une créature fantastique, Grendel, et puis il y a la maman de Grendel dont on ne connaît pas le nom mais qui est une autre créature fantastique. Il y a un dragon aussi, mais en fait la mythologie elle-même, elle n'est pas là, elle n'est pas présente dans ce récit héroïque. On cite pas les dieux, et finalement Beowulf, il nous ramène à quelque chose de très réaliste. Il va affronter un monstre, puis un deuxième, puis un dragon, mais dans un processus naturel, un peu comme chez Lovecraft, où les monstres sont finalement des créatures vivantes.
5: Oui.
3: Et on n'est pas dans du surnaturel.
5: Immortel. Immortels, ils ne sont pas immortels. Contrairement aux dieux, en principe. Enfin,
3: le dieu par essence est immortel.
5: En principe.
3: Et ben, les créatures dans Beowulf
1: sont très mortelles.
3: Aussi, sont vincibles.
1: Voilà. Elles saignent.
3: Elles saignent.
1: C'est qu'on peut les tuer.
3: Et elles meurent. Voilà, bon, c'est des exemples
1: comme
3: ça.
1: Oui, merci. Est-ce que vous voulez rajouter quelque chose, Yannick ?
5: La plupart des auteurs que j'ai pu étudier mettent des êtres surnaturels dans leurs histoires. Donc, ce sont des récits épiques avec de la mythologie dedans. Mais dès qu'on se... Enfin, il y a d'autres univers comme ceux proposés par Victor Hugo, dans lesquels on a des héros vraiment très très forts qui sont mis en scène et qui n'ont aucun rapport avec une quelconque mythologie. Après, c'est a posteriori qu'une mythologie s'est créée en fait à partir de ces histoires-là, mais ça n'est pas effectivement une obligation. Une épopée n'est pas forcément liée à une mythologie ou à un folklore particulier. Ça peut être
4: pas forcément.
5: Ça peut être ancré dans le quotidien. Ça peut être ancré dans l'histoire, comme la guerre dont tu parlais. J'ai rien d'autre à dire sur le sujet.
1: Oui, merci. Alors, je vous ai posé cette question, je vous explique pourquoi. Parce qu'en fait, vous avez tous les trois travaillé sur des auteurs qui ont travaillé en fait la rupture entre la divinité et l'humanité et qui terminent leurs œuvres sur « il n'y a plus de divinité, il n'y a plus que l'humanité ». Donc ça m'intéressait de savoir votre point de vue à ce sujet-là. Est-ce que l'humain peut être épique sans le divin ? Et du coup, la réponse est plutôt oui. Et bien, dernière question pour cette table ronde. Vous, en tant qu'auteur, quelles sont les clés que vous apportent les mythes ?
3: Ça va être rapide pour moi, parce que je n'écris pas de fiction, donc c'est fastoche de répondre. En revanche, tout le travail que je fais sur Tolkien, forcément, me redirige aussi vers les mythes qui l'ont inspiré. Donc je vais répondre par la place de Tolkien, n'exagérons pas, mais en tout cas, pour lui, dans sa fiction, ça a apporté une vraie profondeur et un écho aussi avec ce que lui avait comme conviction, à la fois sur sa foi chrétienne, mais aussi sur sa vision de la mythologie et sur le rapport entre la mythologie et les langues, et ce rapport entre les peuples locuteurs d'une langue et leur mythologie. Et donc tout ça amène à un effet de profondeur assez bluffant dans l'œuvre de Tolkien, quels que soient ses textes d'ailleurs, hein, pas seulement les textes sur la Terre du Milieu, mais même des textes plus légers, plus humoristiques. Il y a toujours cet effet d'un arrière-plan, d'une histoire plus ancienne qui explique l'histoire qu'on est en train de découvrir. Donc voilà, tout ça, ça amène un effet de profondeur, une forme de réalisme. Et quand on parlait tout à l'heure d'un contrat entre le lecteur et l'auteur, et ben là le contrat il marche très bien. Et c'est ce qui explique aussi le succès de son œuvre, qui n'est, à mon avis, pas encore démenti.
1: Gilberto ?
4: Oui, je pense que c'est une chose qui m'aide à essayer de comprendre la figure des héros, finalement. Et spécialement dans son époque, j'ai lu la première version en espagnol, dans les années 90, de Joseph Campbell, L'héros mille un visage, qui est un livre très connu. Et je ne sais pas si vous savez que, par exemple, Joseph Campbell a été prof de George Lucas à l'université. Et quand George Lucas a terminé la première version de Star Wars, il a montré le film à son ancien prof. Et il a dit, OK, parce qu'il a utilisé aussi la méthodologie de Campbell, qui a fait les études de différents mythes pour trouver les points en commun entre tous. Et ça a été utilisé après pour les scénaristes comme une espèce de formule de travail. Et vous pouvez trouver ça dans les Star Wars, spécialement les trois premiers films, et Mad Max, les deuxièmes Mad Max. Ça a été utilisé plusieurs fois. Et je pense qu'une clé très importante, c'est que le héros est finalement un personnage qui a la possibilité de choisir son destin. Par exemple, aller à la bataille, même si ça sera pour lui la mort, ou se rendre. Mais ça, c'est la différence entre l'héros et la victime. Et parfois, il y a une confusion entre tout ça. Parfois, ça s'est utilisé d'une façon politique. Par exemple, au Chili, avec les 33 mineurs qui ont été attrapés dans une mine. Ça a été très connu il y a quelques années. Mais ils s'étaient attrapés parce qu'ils n'avaient pas une sortie d'urgence dans la mine. Il n'avait pas la possibilité de choisir son destin. Mais le gouvernement, à l'époque, le gouvernement de droite, les a présentés comme les héros. Mais il n'avait pas la possibilité de choisir. Par contre, le plus grand héros de l'histoire du Chili, c'est un marin qui, pendant la guerre du Pacifique, il a été en train de bloquer un port péruvien avec un ancien bateau à voile. Et toute la flotte est allée au Callao, à Pérou, pour attaquer la flotte péruvienne, mais ils se sont croisés dans le Pacifique. Et la flotte peruane, avec deux bateaux blindés, est arrivée dans ce port où était l'ancien bateau à voile. Et le capitaine, il s'est pas rendu. Il a résisté tous les matins pendant 4 heures. Et finalement, il a été coulé pour les cuirassés. Et l'autre vieux bateau chilien s'est échappé et il a fait couler l'autre bateau dans les rochers de la côte. C'est-à-dire, dans la même journée, le Pérou a perdu son plus grand bateau blindé. Et le Chili a perdu le bateau plus vieux, mais le personnage est devenu le grand héros naval de toute l'histoire du Chili. Et il y a des historiens qui disent que la guerre a été gagnée ce jour-là, dans les premières années de la guerre. L'année 1869, c'est la première année de la guerre. Et Arturo Prat, c'est le personnage qu'il a résisté. Voilà, il a résisté jusqu'à la mort, mais il avait la possibilité de se rendre. Mais il a choisi. Et ça, c'est une clé très importante au moment d'écrire des romans historiques, des aventures de personnages. Voilà, et ça se vient de la mythologie et du travail de Campbell spécialement. Ouais.
1: Merci. Yannick ?
5: Moi, je voulais juste mettre dos à dos deux personnages un peu emblématiques. D'une part, les personnages du Seigneur des Anneaux, dont certains sont des figures presque divines, comme Aragorn, qui est un héritier des rois, donc qui est doué de certains certains pouvoirs, entre guillemets, comme celui de la guérison par l'imposition des mains, qu'il choisit d'aller au combat pour reconquérir, enfin, pour récupérer la liberté et puis reconquérir son royaume, ses deux royaumes en l'occurrence. On a les hobbits, qui sont des personnages presque insignifiants, mais qui décident d'y aller aussi et de devenir encore plus nobles, entre guillemets, dans leurs actions, dans leur caractère, qu'un noble de naissance comme Aragorn. Donc ce sont des véritables héros dans la mesure où effectivement ils choisissent d'y aller parce qu'ils savent que c'est pour le bien commun. Et à côté de ça, on a Geralt de Rive qui est le héros principal, le personnage principal, pardon, de The Witcher, du sorceleur, qui lui est plutôt un anti-héros. C'est-à-dire qu'au début, on a l'impression d'avoir affaire à un chasseur de monstres qui purge, entre guillemets, son continent, ça s'appelle le continent, effectivement, de toutes les créatures qui sont apparues de notre dimension plusieurs centaines d'années auparavant. Donc, quelqu'un qui fait du bien, entre guillemets, mais qui se retrouve, paradoxalement, dans un engrenage beaucoup plus large et dans une histoire dans laquelle il se noie et qui est perdu. Et il devient une victime, en fait, très très vite. On se rend compte qu'il est une victime. En plus, il souffre. Il a été mal... sa mutation s'est mal passée, donc il est un peu cassé, entre guillemets. Donc, on a des personnages très très différents. Et pour moi, effectivement, les héros ont des visages très très nombreux. Et on ne peut pas dire forcément qu'un héros, c'est quelqu'un... Enfin, effectivement, un héros, c'est quelqu'un qui choisit aussi sa destinée, mais ça peut être aussi quelqu'un qui, malgré lui, se retrouve, qui doit lutter contre sa destinée pour essayer de s'en sortir. Voilà, je ne sais pas si c'est compréhensible.
4: Oui, c'est une autre bonne définition. Normalement, non, c'est un personnage ordinaire qui, à partir d'un certain moment, est capable de faire des choses extraordinaires. Ça, c'est la définition habituelle aussi, non? Mais dans les histoires de Lovecraft, tous les personnages principaux sont finalement morts ou deviennent fous. Non, il n'y a pas de sérieux, il n'y a pas de salvation, il n'y a pas la possibilité d'un triomphe dans les histoires de Lovecraft, normalement. Et pour ça, c'est trop difficile d'adapter aussi au cinéma, par exemple. Et Guillermo del Toro, il n'a pas réussi à faire le long métrage de Montagne hallucinée parce qu'il n'y a pas un happy ending possible, non? On disait qu'il va faire la série télé avec Netflix, probablement. Mais il n'y a pas de sérieux dans les histoires de Lovecraft. Mais c'est possible faire un twist. J'essayais de faire ça. Lord Cochrane fait le voyage aux montagnes hallucinées. Et voilà, il y a quelqu'un qui se bat.
1: Voilà.
4: C'est différent.
1: Il survit. Complètement.
6: Et pour rebondir sur Campbell et le héros aux mille et un visages, donc Campbell, son travail s'inscrit dans une période de l'après-guerre où on retravaille sur le conte, sur le folklore et puis la construction des récits, etc. Il n'est pas le seul à avoir écrit sur ce genre de choses. Il y a aussi un Russe qui s'appelait Vladimir Propp. Oui. Qui a écrit sur les contes traditionnels d'Europe orientale, sur les contes de fées. Ce qu'on appelle les contes de fées en Occident, mais qui portent pas les mêmes noms en Europe orientale et centrale. Aussi bien Campbell que Vladimir Propp, ils sont arrivés sans se connaître, sans se parler, parce qu'on était dans le monde de l'Europe de l'Est d'un côté et puis le monde anglo-saxon de l'autre. Ils sont arrivés quasiment aux mêmes conclusions, avec la structuration du conte, le parcours du héros, et tout ça se ressemble. Et il se trouve que J.R.R. Tolkien, qui travaillait sur le sujet 15 ans avant tout le monde, et ben, dans son premier roman, Le Hobbit, Le personnage principal, Bilbo, suit ce qui deviendra le parcours du héros chez Joseph Campbell 15 ans plus tard. C'est assez amusant. Et tout ça, en fait, Tolkien l'a mis en œuvre parce qu'il était imprégné, lui aussi, à la fois par son travail universitaire et par ses propres connaissances assez importantes sur les mythologies, les légendes, le folklore, à restituer ce que d'autres scientifiques, 15 ans plus tard, arriveront à mettre en mettre par écrit.
1: Merci beaucoup. Merci tout le monde. Merci.
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1: Appel d'air, Céline sur Radio Grand Ciel. Bonjour et bienvenue dans Appel d'air. Je vous invite à jouer aujourd'hui, mais pas à n'importe quel jeu, attention, à celui surnommé parfois le roi des jeux, les échecs. Cette émission, vous le verrez, fera plutôt la part belle au 9e art, puisqu'il y aura 3 bandes dessinées au programme, mais aussi un roman. Les échecs, c'est un jeu vraiment difficile. Il y a trop de pièces et trop de cases où se déplacer. Ça n'est pas moi qui le dis, même si j'aurais pu, mais c'est Rivers Cuomo, le chanteur de Weezer, avec son titre Chess, sorti sur son premier disque solo en 2007. On l'écoute tout de suite.

La joueuse d'échecs, c'est un roman de Bertina Hendricks. Les échecs, c'est ce jeu affreusement compliqué devant lequel les gens restent assis pendant des heures, la tête dans les mains, hésitant sur le prochain coup à jouer. C'est la question à laquelle doit répondre Eleni lorsqu'elle avoue à sa meilleure amie apprendre à jouer aux échecs toute seule. Rien ne l'a destinée à cela. Eleni est une femme mariée avec deux enfants d'une quarantaine d'années qui réside sur une petite île grecque où elle a toujours vécu. Elle aime son emploi de femme de ménage dans un petit hôtel, elle peut y voir les touristes défiler. Un jour, dans la chambre d'un couple de Français, elle tombe sur un jeu d'échecs avec une partie en cours. Cela éveille sa curiosité et lui donne une idée, offrir un échiquier à son mari pour son anniversaire. Ils pourront ainsi apprendre à jouer ensemble. Sur cette île où tout le monde se connaît, où tout le monde s'épie même, il est difficile de faire un tel achat en passant inaperçu. Eleni fait donc appel à son ancien instituteur, le professeur Kouros, un homme de 80 ans qui vit seul dans sa maison. La solitude, il aime ça et ne s'ennuie jamais entouré de tous ses livres. Eleni sera un peu déçue cependant par le choix du professeur. Plutôt qu'un bel échiquier en bois, il a choisi un jeu électronique auquel on peut jouer seul et qu'il pensait approprié pour des débutants. Ce cadeau ne va pas emballer le mari de notre héroïne, il n'essaye même pas de jouer une partie. Eleni ne baisse pas les bras, puisque cet échiquier est électronique et qu'elle a en plus un manuel, elle décide d'apprendre à jouer aux échecs toute seule. Cet apprentissage, elle le garde férocement secret, au point de cacher le jeu dans le congélateur, là où personne d'autre de la famille n'ira mettre le nez. C'est pour elle le début d'une véritable passion, on pourrait même dire une addiction. Elle adore avoir la sensation de plonger dans un autre monde lorsqu'elle joue. La frustration sera vite au rendez-vous pourtant, elle ne progresse pas autant qu'elle le voudrait. Le professeur Kouros lui propose alors de devenir son partenaire de jeu. Ils se donneront ainsi rendez-vous une fois par semaine. Cela restera là encore un secret. Si le mari d'Eleni savait ce qu'elle faisait de son temps libre, sa réaction pourrait être pire que si il apprenait qu'elle avait un amant. La joueuse d'échecs, c'est un court roman de 150 pages qui dresse le portrait d'une femme qui apprend peu à peu à prendre de l'assurance. Elle peut être soudainement audacieuse dans ses coups lorsqu'elle joue. Cette héroïne va remettre en perspective son quotidien. Le jeu d'échecs aura un impact inattendu sur sa vie. L'autrice Bertina Hendricks vit en France depuis de nombreuses années. Ce roman, publié en 2005 aux éditions Liana Levy, est le premier roman qu'elle a écrit. Directement en français d'ailleurs. Et ce roman a aussi été adapté au cinéma en 2009. Il s'agit du film Joueuse avec Sandrine Bonner dans le rôle principal.

Nous venons d'écouter Deep Blue, un titre des Canadiens de Arcade Fire. Une chanson qui n'est pas vraiment consacrée aux échecs, mais le champion Kasparov et sa partie contre l'ordinateur Deep Blue en 1986 y sont évoqués. D'où le titre d'ailleurs. Après une joueuse d'échecs, place maintenant à un joueur avec la bande dessinée de David Sala, le joueur d'échecs. C'est en fait une adaptation de la nouvelle de Stefan Zweig. Son dernier écrit en 1942, avant sa mort. Cette œuvre avait profondément marqué David Sala quand il avait une vingtaine d'années, et c'est donc 20 ans plus tard qu'il s'est lancé dans ce travail d'adaptation. L'histoire se passe en 1941 sur un paquebot en direction de l'Argentine. Quelques passagers, dont le narrateur de cette nouvelle, apprennent qu'un champion d'échecs, un certain Centović, d'origine serbe, est à bord. C'est un homme qui se fait discret et qui, en dehors de son don pour les échecs, a la réputation d'être plutôt inintéressant. Il finira par accepter de disputer une partie dans laquelle il affrontera plusieurs passagers en même temps. En plein jeu, un homme les interrompt soudainement et donne aux adversaires du champion des conseils précieux. Si précieux qu'ils leur permettront au final de mettre le champion pat. Lorsque Centović demande une revanche et que les autres passagers invitent leur mystérieux sauveur à affronter seul le champion, celui-ci déclare que c'est impossible, que cela fait 25 ans qu'il ne s'est pas assis devant un échiquier. Et il part sans plus d'explications. Ce mystérieux joueur finira par se confier au narrateur de cette histoire. Il révèle avoir appris seul à jouer aux échecs alors qu'il était enfermé, soumis à l'isolement dans une chambre, captif des nazis en Autriche. Sa seule échappée entre deux interrogatoires était un livre relatant les parties des grands maîtres des échecs. Lui qui n'avait jamais joué s'est plongé dans cet univers au risque d'y perdre sa santé mentale. En adaptant cette histoire, David Sala confie en interview avoir voulu retranscrire ses sensations de lecteur. Il voulait, je cite, « raconter par l'image sans recourir aux mots ». Le risque dans l'adaptation d'un roman en bande dessinée, c'est souvent de se retrouver avec trop de textes et au final d'avoir plutôt un texte illustré. Ce n'est pas le cas ici, cette BD est une totale réussite. Ses choix en termes de découpage et de dessin ont permis à l'auteur de rester fidèle à l'œuvre de Stefan Zweig, le tout en n'utilisant finalement qu'une petite proportion du texte original. Dans les scènes représentant les parties d'échecs entre deux joueurs, les jeux de regard, les cadrages choisis soulignent toute la tension qui se noue alors. David Sala a voulu créer une atmosphère sur ce paquebot qui soit synonyme de joie, de luxe, d'élégance, pour contraster avec les scènes d'enfermement qu'a vécu ce mystérieux personnage. L'auteur joue sur la variété des cadrages et les plans pour représenter comment son obsession pour ce jeu et son incarcération font peu à peu perdre pied au héros. David Sala a dessiné à l'aquarelle. Le travail sur les couleurs est somptueux, c'est la première chose qui saute aux yeux. Des couleurs douces qui reposent pour l'essentiel sur un dégradé de vert, de bleu, de rose et de violet. Il a également porté une attention soutenue aux motifs que l'on peut voir sur le papier peint, sur les tapis ou encore sur les vêtements des personnages. Le motif du damier, bien sûr, revient très souvent dans l'album. Le joueur d'échecs de David Sala, c'est un petit bijou de bande dessinée, une adaptation fidèle et somptueuse, publiée aux éditions Casterman.

C'était le groupe français Frustration avec le titre Pawns of the Game et cette idée que nous ne sommes bien souvent que les pions d'un jeu d'échecs en l'occurrence. Imaginez un monde sur un plateau d'échecs et les pièces du jeu en guise de personnages, c'est justement ce qu'ont fait les frères Ulysse et Gaspard Gris avec leur série BD Un monde en pièces. Sur le plateau de New Eben, les pions sont des simples citoyens avec peu d'espoir d'ascension sociale. Ils avancent une case à la fois. Les cavaliers, ce sont les forces de l'ordre, les policiers. Les hommes politiques, les ministres, eux, sont des tours. Les fous avancent en diagonale et appellent à la révolution. Ils contestent l'ordre établi et viennent de créer un mouvement qui s'appelle la tangente, destiné à mettre fin aux règles du jeu. A l'inverse, le mouvement de la ligne, lui, prône le retour aux règles du jeu originelles. C'est un mouvement conservateur qui a vite fait d'accuser les habitants des pays voisins de tous les maux de la société. Ces pays, ce sont les plateaux de Mahjong, les plateaux du jeu de Go ou encore le plateau du jeu de Dames. Celui-ci est en guerre d'ailleurs. Les réfugiés en provenance de ce plateau sont mal vus à New Eben. L'une d'entre elles, qui s'appelle Idis, va tenter de s'en sortir en devenant informatrice pour un policier, un cavalier donc, le lieutenant K1. K1 est impliqué dans les manœuvres politiques du ministre G7, une tour qui complote pour renverser le chancelier. Un complot sur lequel va enquêter la journaliste Akat, qui elle est un pion. Tous les éléments du film noir et du roman noir sont ici présents dans cette bande dessinée, avec cette histoire de corruption et de manipulation. L'intrigue est habilement menée, c'est un récit servi par un graphisme particulier, basé sur un contraste constant entre le noir et le blanc. Jeu d'échecs oblige, il n'y a pas de couleur ici. Ulysse et Gaspard Gris ont pris beaucoup de plaisir à imaginer comment pouvait fonctionner ce monde, à imaginer qui dirigeait, comment les pièces allaient évoluer, quel était leur caractère, leur relation entre elles. Pour eux, le jeu d'échecs constituait une allégorie parfaite de notre monde actuel. Les auteurs se sont aussi amusés à truffer leurs récits de jeux de mots, de clins d'œil à l'univers des jeux de plateau, que ce soit avec les noms des personnages déjà, qui renvoient à leur position sur l'échiquier, mais également avec les détails du décor, avec des affiches de publicité. On retrouve ainsi régulièrement la une d'un magazine qui s'appelle Le Pion, sous-titré « Chaque semaine, la vérité servie sur un plateau ». Le parti politique PPPPP, lui, signifie « Parti populaire et progressiste des pions et pionnes du plateau ». Un monde en pièces, c'est une série en 5 tomes, débutée en 2018, le dernier tome est sorti fin 2024, une série d'Ulysse et Gaspard Gris, publiée aux éditions Presque Lune. Avec Internet, on peut jouer aux échecs à distance avec d'autres partenaires grâce au Yahoo Chess, cette plateforme de jeux d'échecs en ligne créée à la fin des années 90. Mais parfois, il y a des mauvais perdants sur cette plateforme, comme le chantent les Anglais du groupe Half Man, Half Biscuit, avec leur titre Bad Losers on Yahoo Chess.

Échec, écrit au pluriel, est une bande dessinée de Victor Pinel, publiée aux éditions Bambou. Dans cette histoire, vous allez découvrir à peu près 10 personnages. Ce récit choral nous fait partager les tranches de vie de plusieurs hommes et femmes. Certains sont amis, en couple ou collègues. Tous les âges sont représentés, des lycéens aux personnes âgées en maison de retraite. Justement, Madame Dubois est une résidente d'une maison de retraite depuis peu. Elle n'a aucune envie de se mêler aux autres résidents et elle regrette surtout qu'on ne lui autorise pas de temps en temps une cigarette ou un petit cognac. Elle reçoit un jour un visiteur bénévole qui s'appelle Samir. Si les sarcasmes de Madame Dubois ne le font pas fuir, le jeune homme comprend qu'il sera difficile de créer un lien avec elle. Lorsqu'il voit qu'elle joue aux échecs toute seule, il lui demande de lui apprendre. Les explications qu'elle lui donnera en cours de partie à propos de chaque pièce feront écho tout au long de l'album au récit de la vie des autres personnages. Renaud, par exemple, le kiné de la maison de retraite, ressemble lui à la tour, cette pièce forte et directe mais qui ne trouve pas trop sa place en début de partie. Le cavalier est libre et insaisissable, il peut sauter par-dessus les autres, tout comme Lys, cette jeune femme qui papillonne d'un homme à l'autre. Vincent est un lycéen populaire à qui tout semble réussir, un peu comme la dame, cette pièce essentielle qui se déplace n'importe où et qui peut capturer n'importe quelle pièce. Les rois, eux, ont des mouvements limités. Tout le monde les convoite, à l'image de Mathieu, cet acteur à succès, qui regrette que personne ne l'apprécie vraiment pour sa personnalité. Mais les rois doivent aussi être protégés, comme Marion, la directrice de la maison de retraite, débordée par son travail et en pleine instance de divorce. Au fil de l'album, nous assistons aux chassés-croisés, souvent amoureux, entre ces personnages. Certains se rencontrent, d'autres se séparent ou ne font que se croiser. Mais en résumé, comme le dit Madame Dubois, la partie se déroule selon les décisions qu'on prend. Comme elle le dit également à la fin de l'album, dans le dernier chapitre, « Il faut parfois revoir la partie depuis le début pour comprendre l'importance de chaque mouvement. » Et c'est justement ce que ce dernier chapitre nous invite à faire. Il apporte un éclairage nouveau au récit que nous venons de lire et nous donne envie de retourner au début de l'histoire. Si l'auteur Victor Pinel aime les échecs sans être un expert, il explique en interview et met surtout la façon dont tout s'entrelace afin que chaque pièce trouve sa place et son moment dans la partie. Pour lui, même la pièce la plus insignifiante peut être décisive à un moment donné car elle fait partie d'un tout. D'une certaine façon, il trouve que tout cela ressemble beaucoup aux relations humaines qui peuvent être compliquées et délicates. Échec, c'est une bande dessinée avec un récit assez dynamique, un scénario bien équilibré. Les passages d'un personnage à l'autre se font avec fluidité. Les personnages, par ailleurs, sont dépeints avec finesse. La BD ne manque pas d'humour non plus. Le tout est porté par un dessin expressif et des couleurs douces. C'est une bande dessinée publiée aux éditions Bambou dans la collection Grand Angle. Nous allons, comme d'habitude, nous quitter en musique, cette fois avec un titre qui ne parle pas d'échec, puisqu'il n'y a pas de parole. Il s'agit du morceau du groupe de surf The Checkmates, les échecs et maths en français, avec leur titre Checkmate. Merci d'avoir écouté cette émission et à bientôt !

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Guetter les oiseaux est incontestablement un état de poésie. La pratique de l'ornithologie est un plaisir simple, accessible à tous. Elle a été pour moi une forme de parcours initiatique, puis est devenue une nécessité. À l'aube de mes 40 ans, elle s'est muée en un art de vivre qui allie patience et silence, aptitudes indispensables ne serait-ce que pour pénétrer dans une forêt, et non pas seulement y entrer tel un voyageur impassible traversant un hall de gare. Elle exhorte à se faire oublier et à se fondre dans le paysage, stimule l'observation des menus détails et prône la rigueur de l'identification. Qu'il s'agisse de la huppe persane ou d'autres espèces, les oiseaux nous conduisent en quête de nous-mêmes. Ils nous enseignent le silence, la patience, la solitude, le sens de l'émerveillement. Nous interrogent sur notre rapport au temps, la fragilité de nos existences et de celles qui nous entourent. Avec leurs larges ailes, leurs envols et les modulations de leur chant, les oiseaux nous sauvent.

0: En juin dernier, Simon Martin, qui est co-réalisateur de cette émission, m'interpelle de l'autre bout de l'open space de la rédaction. Voilà un article qui devrait t'intéresser. Alors l'article en question, repris par Courrier International, faisait état d'une nouvelle pour le moins étonnante. La génération Z, entendez les 25-30 ans, aurait une nouvelle passion, les oiseaux. Entre 2018 et 2026, une enquête révèle une hausse de plus de 1000% des birdwatchers, observateurs d'oiseaux, au Royaume-Uni. Un passe-temps peu onéreux, zéro déchet et bucolique, précise le site du journal. Alors qu'est-ce que ces jeunes trouvent dans l'observation des oiseaux ? Les mêmes choses, sans aucun doute, que celles développées par Jean-Noël Riffel dans son livre « Éloge des oiseaux de passage » paru aux éditions Équateur en 2023. Le plaisir de l'attente, l'émerveillement et le sentiment de se reconnecter au vivant. Jean-Noël Riffel, par ailleurs directeur de l'Office français de la biodiversité dans notre région Centre-Val-de-Loire, est notre invité aujourd'hui. Son livre est un éloge aux oiseaux, à la nature, mais aussi un éloge à la poésie et aux poètes qui l'accompagnent depuis de nombreuses années. Jean-Noël Riffel, bonjour.
1: Bonjour à vous, merci de votre invitation.
0: Merci d'avoir accepté de nous parler, alors d'une part de votre ouvrage, mais aussi plus largement de cette littérature naturaliste que nous tentons de mieux cerner dans cette série d'émissions. Il est flagrant, lorsqu'on entame la lecture de votre éloge des oiseaux de passage, que l'art tient une place importante dans votre vie intérieure, mais aussi dans votre rapport à la nature. Vous faites de nombreuses références à des artistes et à leurs œuvres. Alors, il y a des peintres, des musiciens, mais donc également à la littérature, et c'est cela qui nous intéresse en premier lieu. Goethe, Hesse, Proust, Rilke, Rimbaud, Novalis, Follin ou encore Jacotet font partie des auteurs auxquels vous faites référence, et tout cela paraît, si j'ose dire, très naturel pour vous, comme si nature et littérature allaient de pair, comme s'il s'agissait d'une association logique. Alors on voit aisément ce que la nature apporte à la littérature, mais selon vous, qu'est-ce que la littérature apporte à l'expérience de la nature et plus particulièrement, bien sûr, à votre rapport à la nature ?
1: Alors, il est vrai que moi, dans mes livres, je cherche à mettre en avant une approche sensorielle par l'émerveillement, par l'état de poésie que procure l'observation des oiseaux, et j'y reviendrai. Et c'est vrai, vous l'avez dit, je tisse des correspondances à mon modeste niveau, sans prétendre être Baudelaire, avec l'art sous toutes ses formes. C'est-à-dire que quand j'observe un oiseau, je pense parfois à une phrase de la prose poétique de Philippe Jacotet. Lorsque j'observe le loriot, je pense parfois à René Char, qui écrivait « Le loriot entra dans la capitale de l'aube et l'épée de son chant ferma le lit triste, tout à jamais pris fin ». Voilà, je pense aussi à des tableaux, je pense aussi à des musiques, au compositeur Olivier Messiaen. Tout ça pourquoi ? Parce que je pense que on doit tisser une approche de la nature qui est non pas une approche en silo, mais une approche multidisciplinaire, et chacun, de par son expérience, de par ce qui le touche, que ce soit la poésie, la musique, la peinture, est à même de retrouver en tout cas certaines émotions qu'il a pu ressentir devant, dans la nature, devant un tableau, devant, en écoutant une composition musicale, en lisant un texte dans la littérature. L'observation des oiseaux, in fine, n'est pas que quelque chose qui est dévolu aux sociétés savantes, aux naturalistes chevronnés. Tout à chacun peut éprouver ce sentiment, cette puissance d'émerveillement devant la beauté du vivant, devant la beauté des oiseaux, qui sont un cumul pour moi de beauté, à la fois par le vol, par le chant et par les couleurs. Et donc leurs apparitions dans notre quotidien, me semble-t-il, assignent toujours pour moi le surgissement un peu d'une grâce, d'une épiphanie sonore ou visuelle. Et voilà, donc le sens de mon propos, c'est de sortir un petit peu des livres purement scientifiques, parfois un peu froids et austères, pour toucher à la puissance sensorielle, à la puissance émotionnelle, à ce qui nous meut et nous émeut lorsqu'on est au contact de la nature, comme on peut l'être quand on est au contact d'un texte, d'un grand auteur.
0: Alors le paradoxe, c'est qu'il est peut-être difficile de rendre compte de cette expérience de la nature avec des mots, donc à travers la littérature. Comment avez-vous abordé ce problème en tant qu'auteur ?
1: Alors, moi, il y a une phrase qui me hante toujours. C'est une phrase de ce poète Nicolas Dieterlé, hein, qui est pas très connu, mais qui était d'ailleurs, qui avait eu une correspondance avec Philippe Jacotet, qui disait, j'essaie de retrouver ses mots, c'était la poésie a cet étrange pouvoir d'appréhender l'émotion par son aile pourpre et doucement insistante. Voilà. Donc, il lit à la fois les oiseaux, la poésie et cette approche émotionnelle que seule la poésie parvient à capter par peu de mots. C'est-à-dire que la poésie a cette capacité, me semble-t-il, de capter l'essentiel, la fugacité des choses, le sentiment des choses en peu de mots. Voilà. En peu de mots, elle restitue ce qui flamboie autour de nous. Et donc, moi, c'est vrai que j'ai essayé, modestement, par mes mots, de capter cette émotion. Voilà, en quoi... voilà, ce qui met mes sens à vif quand je suis dans la nature. J'ai essayé de le restituer. Je trouve que la poésie pour ça est la meilleure des formes, me semble-t-il, ou la prose poétique plutôt en ce qui me concerne.
0: Alors justement, effectivement, il y a une grande place dans votre livre pour la poésie. Vous reprenez d'ailleurs à votre compte cette phrase de Novalis sur la nécessité d'être perpétuellement en état de poésie. Et il se trouve que vous avez développé une très belle relation épistolaire autour de la littérature naturaliste avec l'un de vos poètes préférés, le regretté Philippe Jacotet. Est-ce que vous pourriez nous raconter cette expérience ?
1: Oui, alors Philippe Lacoté, moi j'ai découvert par l'un de ses recueils ce peu de bruit, justement, cette prose poétique qui lui est, voilà, qu'on connaît de lui. Puis j'ai lu après évidemment d'autres textes, et c'est vrai que les oiseaux sont omniprésents dans son œuvre. Alors je ne réduis évidemment pas l'œuvre de Jacotet, qui est complexe et puissante, à l'évocation des oiseaux, mais en tout cas j'y ai, et c'est un fil rouge de son œuvre. Il parle des cormorans, il parle, je le disais tout à l'heure, du loriot, il parle de l'apparition d'une aigrette soudain vient habiter l'espace devant lui lorsqu'elle traverse un étang à Saint-Blaise. Il y a voilà énormément d'évocations d'oiseaux, de la nature aussi, hein. C'est vraiment un peintre des mots, Philippe Jacotet. J'ai eu la chance du coup de lui écrire, il m'a répondu et on a échangé quelques lettres où justement je cherchais à comprendre ce que les oiseaux suscitaient chez lui et en quoi leur présence lui était indispensable. Et il me disait que ça le plongeait dans un état d'accueillance, voilà, c'est-à-dire être en capacité dans la nature d'accueillir dans une porosité des sens avec le monde, voilà, ces apparitions d'oiseaux, un chant d'oiseau qui vous arrête, l'éclat d'une aile qui vient vous éblouir, ces petites épiphanies qui vous dépassent et que lui a su si savamment capter et restituer dans ses textes, ce qu'il disait, hein, ce presque rien qui nous comble déjà beaucoup. Donc c'est pour moi le poète du peu de choses, du presque rien, de l'insignifiant finalement en apparence, qui vient révéler une profondeur des choses, une perception du monde sensible, écouter, accueillir, donner place et puis aussi s'effacer. Voilà, je crois que Philippe Jacotet, c'était aussi le poète de l'effacement, déjà d'une grande humilité. Et je trouve voilà que l'observation des oiseaux, en tout cas moi c'est comme ça que je la ressens, elle nous permet de nous reconnecter à trois choses qui nous manquent terriblement dans notre époque, me semble-t-il. C'est le silence de la nature, l'espace, parce que encore une fois les oiseaux l'habitent par leur chant, par leur vol, et le temps. Voilà, renouer avec une autre temporalité, une temporalité lente. Je pense que c'est quelque chose comme la poésie, la disposition du poète, c'est capable d'être dans une temporalité lente. L'observation des oiseaux nous rend le temps en offrande et le restaure dans sa durée au sens bergsonien. Et quand on renoue avec le silence, l'espace et le temps, je pense qu'on est dans un état de poésie.
0: Alors Jean-Noël Riffel, si la littérature naturaliste permet à l'auteur de prêter ses sens à son lecteur, elle ne suffit pas. Votre ouvrage entend donner envie à ce lecteur de faire à son tour l'expérience de la nature pour en mesurer le poids et peut-être comprendre sa place dans le vivant.
1: Tout à fait. Ce qui nous manque aujourd'hui, c'est cette connexion avec la nature. Hein. Il y a plein de choses qui nous en éloignent. Alors je disais, la vitesse du temps nous éloigne des oiseaux, hein, de la nature et des oiseaux en général. Notre vie un peu épileptique, où on est notifié en permanence, la tête penchée vers le bas sur nos écrans, où on nous prône l'intelligence artificielle, l'homme augmenté, on a des vies de plus en plus urbaines. Et d'ailleurs, on voit les limites de tout ça en ce moment avec la canicule et notre manière d'habiter la planète qui vient se retourner contre nous. Donc, je pense qu'il est extrêmement important de développer une philosophie du sensible, une sensibilité à la nature. C'est ce que disent d'ailleurs Baptiste Morisot, le philosophe Baptiste Morisot, mais aussi d'autres bien avant lui. On est dans une crise de sensibilité avec la nature. Et donc, pour contrer ça, on a le devoir de vivre dans une curiosité fervente et une patience de guetteur, de quêteur de la nature, de transmettre ça à nos enfants, cette approche sensorielle de la nature. L'observation des oiseaux, c'est une expérience multisensorielle qui passe par le regard, évidemment. On est des êtres éminemment dirigés par notre regard et aussi par l'oreille, par développer une capacité d'écoute. Fernando Pessoa disait d'ailleurs « j'écoute sans regarder et ainsi je vois ». Et bah ça, quand on fait de l'ornithologie, on le ressent immédiatement. Donc je pense que ce qui est très important, c'est de vivre ces petites récréations buissonnières, de développer des expériences in natura qui sont à la portée de tous, qui sont gratuites et qui nous comblent. Voilà, vous pouvez rester, moi c'est ce que je fais, plusieurs heures devant la Loire, hein, puisqu'on en parle de notre région aussi aujourd'hui. Moi je suis souvent en posture d'affût, donc dans une forme d'immobilité, de concentration, de silence et aussi d'effacement et de discrétion, qui sont des valeurs que notre époque fracasse par sa vitesse, par sa fureur et par son chaos. Et c'est vrai que quand vous êtes dans ces dispositions-là, qui sont indispensables, me semble-t-il, pour vivre cette expérience de la nature, vous voyez des choses que d'autres ne voient pas. Vous êtes finalement des voyants privilégiés. Et je pense que ça vous relie à quelque chose qui nous dépasse et ça nous aide d'ailleurs à passer à l'action, me semble-t-il, pour garder une planète qui soit habitable pour tous et pour les générations futures.
0: Vous racontez de nombreuses anecdotes qui ont jalonné votre parcours de naturaliste et d'être humain, et vous insistez sur la notion d'échec. Et oui, tout ne se passe pas comme prévu dans la nature. Vous parlez d'une école de l'humilité. Ça, c'est encore un point commun, finalement, avec l'écriture.
1: Ah oui, tout à fait. L'écriture, c'est une école d'humilité, c'est une quête, c'est un travail d'artisan, un peu d'orfèvrerie, c'est-à-dire vous êtes là à polir une pierre au départ un peu brute, il y a beaucoup d'imperfections, vous revenez sans cesse à la tâche et pour essayer de faire sortir quelque chose de le plus beau possible, quelque chose qui brille, un petit diamant, voilà. Et donc c'est un travail fait de solitude, d'erreurs, de correction, qui nécessite une descente en soi, me semble-t-il. Et c'est vrai, ce parallèle est tout à fait juste, vous avez raison. Rappelez-moi au départ votre question, parce que là, je suis allé sur l'écriture, c'était...
0: Que la nature soit une école de l'humilité, mais oui, finalement, comme l'écriture.
1: Effectivement, la nature est une école d'humilité, dans le sens où, nous qui avons tendance un peu à consommer les instants de vie, quand vous allez dans la nature, en fait, vous n'avez aucune prise sur elle. Vous savez pas ce qui va se passer. Et donc, il y a des moments où vous espérez aller voir tel animal, le surgissement d'un renard, l'écoute d'une chouette, l'envol de grues cendrées au-dessus d'un lac ou l'apparition de tel petit passereau. Et puis, il y a rien. Et finalement, vous ne le verrez pas. Voilà. Donc, c'est l'école de la frustration et de l'attente, parfois lente et vaine. Moi, j'ai expérimenté moi-même en essayant d'aller voir dans les Alpes un tétralyre, un petit tétra, voilà, qui est difficile à voir. Il a fallu que j'y aille 10 fois avant de le voir. Donc, ça vous apprend à la fois la persévérance, la frustration, la quête. Encore une fois, tout ne nous tombe pas tout cuit tout de suite. Et puis, parfois, vous avez de belles surprises. C'est-à-dire que vous pensez voir cette espèce-là et vous en voyez une autre qui vient vous surprendre. Et c'est finalement ça qui est merveilleux.

0: un premier temps, la réalité du terrain vous paraîtra abrupte, sans doute morne et décevante, comparée aux promesses suscitées par la lecture d'un guide spécialisé. Dans les livres d'identification des espèces, les critères morphologiques permettant de les distinguer y sont parfaitement exposés et illustrés. C'est le musée Grévin des oiseaux, tout y est soigné, minutieusement retranscrit dans les moindres détails. Lorsque vous partirez sur le terrain, l'oiseau ne sera jamais aussi royalement figé et visible. Farouche et méfiant, il cherchera toujours à se dissimuler et à échapper à votre regard. Les oiseaux craignent l'imprévu. Leur vie est une fuite perpétuelle. Ils ne livreront jamais leurs secrets au premier coup d'œil. Il faut feindre l'immobilité. Éviter les faux mouvements, le moindre craquement de branches, adopter des gestes rituels pour briser la méfiance, user de subterfuges, beaucoup persévérer et même persister. Avec les oiseaux, rien n'est acquis à l'avance. Rien n'est écrit. La quête de certaines espèces est souvent ingrate et parfois rien ne se passe. C'est une école d'humilité. Cet attrait pour l'incertain lui donne une saveur toute particulière. Les sens sont mis à vif. Le paysage s'habille subitement de couleurs fauves, pareilles à celles d'un tableau de Matisse. Le pouls s'affole, le sang pulse sous la tempe, les battements du cœur deviennent obsédants. La quête de certains oiseaux est un éloge de l'attente, un approfondissement de la patience.
1: Vous êtes sur Radio Grand Ciel à l'écoute de l'émission Touche et Terre, la nature des livres. J'ai le plaisir aujourd'hui de m'entretenir avec Jean-Noël Riffel, auteur du livre Éloge des oiseaux de passage, paru aux éditions Équateur. Jean-Noël Riffel, est-ce que l'on peut dire que la nature comme la littérature sauve ? Marcel Proust avait parlé de la vertu thérapeutique de la lecture dans son essai sur la lecture qui date de 1905. On parle aujourd'hui volontiers de bibliothérapie. Et vous évoquez de votre côté l'observation des oiseaux comme un remède contre l'angoisse de la mort.
2: Oui, moi les oiseaux, ils sont entrés en moi quand j'étais petit, ils m'ont jamais quitté depuis, ils ont jalonné tous les moments de ma vie. Je l'évoque d'ailleurs dans le livre, ce moment où j'entends une alouette des champs à la sortie de mon mariage, à la sortie d'église lors de mon mariage, ou lorsque j'écoute le rouge-gorge en pleine nuit lorsque mon second fils naît, enfin voilà, et puis aussi dans les moments difficiles. Donc ils sont toujours présents et leur présence pour moi est salutaire. Elle est comme elle l'a été aussi pour un grand écrivain que j'aime beaucoup de la nature, qui est Maurice Genevoix. C'est-à-dire que à chaque fois qu'il a rencontré, alors c'est quelqu'un qui avait rencontré énormément de tragédies dans sa vie, la barbarie de la Première Guerre mondiale qui l'a fracassé complètement, la mort de sa mère très très jeune vers l'âge de 12 ans et la mort de sa première femme au bout d'un an de mariage. Et à chaque fois, c'est la nature qui l'a remis au monde. C'est-à-dire que à la suite de ces moments-là, d'angoisse, de désespoir, de chagrin énorme. Il allait voir, observer les courlis sur les bords de Loire. Il est allé au Canada dans les rocheuses voir les grands fauves, le puma, voilà, pour se remettre dans la vie. Et donc je pense que et moi je l'ai vécu aussi lorsque j'ai eu certaines épreuves de la vie qui sont venues me percuter. Je pense que les oiseaux, moi, ont ce pouvoir de restaurer la beauté du monde quand on pense l'avoir perdue. Et leur présence à ce titre-là est salutaire. Elle est sans doute thérapeutique au même titre que la littérature, au sens où l'entendait Marcel Proust. En tout cas, moi, je sais qu'à plusieurs reprises, ils m'ont maintenu, enfin, ils m'ont sauvé. Oui, oui, ça, j'en suis convaincu et qu'ils continueront à le faire. C'est pour ça que le témoignage de mes livres, c'est donner aussi cette clé-là aux plus jeunes, hein, à chacun d'entre nous. C'est-à-dire que dans la nature, on est dans notre vérité première. Et je pense que quand on tisse un lien fort, dans une porosité d'essence avec elle, eh ben, dans les moments durs, elle vient nous raccrocher à la vie par le sentiment océanique qu'on peut parfois ressentir dans la nature, par la puissance de sa beauté. Et puis, voilà, et je pense que, dans, encore une fois, dans les périodes qu'on traverse, dans l'époque qu'on traverse, je pense que c'est très salutaire.
1: Alors justement, le lien entre observation de la nature et spiritualité, ou en tout cas intériorité, il est fait dans votre livre. Vous parlez de gestes rituels, de méditation. Vous terminez d'ailleurs votre ouvrage avec des références à la Bible, à Saint François d'Assise. Et sur cette question, la lumière des oiseaux n'est-elle pas finalement un éclair d'éternité dans nos vies? Alors sans en faire une lecture religieuse, on peut en tout cas dire que la littérature naturaliste, qui part de ce qu'on a sous les yeux, elle nous mène sur les chemins de la philosophie, de la spiritualité, bref, qu'elle est bien plus profonde que ce que le lecteur peut soupçonner au départ.
2: Oui, tout à fait. Moi, la présence des oiseaux, enfin leur beauté, enfin ça signe aussi l'apparition d'une joie. Hein. Ce sont les petits serviteurs de l'immatérielle joie, disait le grand compositeur Olivier Messiaen. Et c'est vrai que leurs apparitions sont lumineuses. Encore une fois, je disais, ils nous apportent de la beauté, de la joie. Ne serait-ce que le chant que vous entendez, le chant d'alouette, qui est capable de chanter comme ça 15 minutes en vol et de faire 500 notes. Voire plus, voilà, elle porte un peu au ciel les joies de la terre. Donc il y a quelque chose qui nous dépasse par cette beauté, qui nous remet aussi à notre place, nous petits hommes que nous sommes. J'y vois effectivement quelque chose de qui nous relie à la création, à la beauté de la création, qui pour moi est quelque chose de qui m'interpelle et qui vient aussi sans doute nourrir ma spiritualité au quotidien. Voilà, ces oiseaux, ce sont des nuées sacrées, me semble-t-il. Et donc, c'est vrai que là, vous citiez Saint François d'Assise, son sermon, son prêche aux oiseaux est quelque chose, moi, qui m'a effectivement marqué. Je rêverais de pouvoir faire un prêche aux oiseaux. Voilà. Oui, je m'y retrouve beaucoup.
1: Alors, ce qui est formidable, c'est que l'approfondissement de ces connaissances naturalistes, scientifiques, elle n'enlève rien à l'émotion, à l'émerveillement. Vous dites même, prononcer le nom de l'espèce, c'est honorer la formidable complexité du vivant.
2: Oui, parce que on a ce qu'on appelle la biodiversité, hein, qui est un terme un peu technocratique, mais c'est cette complexité de toutes les formes de vie à différents niveaux. Hein. La biodiversité, c'est la diversité des espèces, animales, végétales, c'est la diversité des écosystèmes, hein, des milieux de vie, aquatiques, terrestres, marins, et puis c'est la diversité génétique. Et puis il y a eu tout un travail de classification naturaliste, de systématique, de classification des espèces qui ont été, donc tout un tas de savoirs naturalistes qui ont été apportés par nos grands anciens comme Buffon, etc., et qui rendent hommage à cette grande diversité, cette grande complexité du vivant, qui aussi, on en fait partie de cette biodiversité, de ce tissu-là, qui nous dépasse, je pense, par son côté infini et complexe. On découvre encore des choses, hein, sur cette complexité du vivant. On découvre, vous voyez, encore que là, récemment, que les oiseaux, finalement, ont aussi un langage qui sont, et même une grammaire. Hein, voilà, ça a été démontré là, par des scientifiques japonais, chinois, notamment, que la mésange est capable de construire des phrases avec une grammaire et s'adapte en fonction du prédateur qu'elle a en face d'elle. C'est-à-dire, elle est capable de dire c'est un serpent qui vient nous attaquer ou c'est un chat qui vient nous menacer. On est en train de découvrir encore beaucoup de choses là-dessus. Et encore une fois, ça nous ramène à notre nécessité d'être humble et respectueux de cette diversité du vivant, qui est encore une fois notre quelque chose qui nous protège, hein, parce que cette diversité d'espèces et d'écosystèmes, c'est ce qui nous permet aussi de résister aux aléas climatiques, aux ravageurs, voilà, un certain nombre de choses. Donc, c'est aussi notre immunité collective. Ce vivant qui foisonne, qui est complexe, est entremêlé, imbriqué, c'est garde-fou de notre santé. On dit souvent qu'il y a une seule santé. Je trouve que c'est un très beau concept, un peu holistique, intégrateur, qui rejoint peut-être la pensée aussi de la noosphère chez Teilhard de Chardin. Et on fait partie d'un tout, c'est-à-dire tout est imbriqué. Il y a une interpénétration des mondes et des règnes, végétal, animal, minéral, l'homme. Et la santé de l'homme dépend de la santé animale, de la santé de cette biodiversité, de la santé environnementale.
1: Alors Jean-Noël Riffel, votre livre et son titre S'en fait l'écho nous invitent à reconnaître et à nous réconcilier avec la notion de passage, d'éphémère, tout en essayant de la coucher sur le papier. Mais est-ce que ça n'est pas ça l'une des nouvelles responsabilités du livre de nature de nos jours, c'est-à-dire parler du vivant tel qu'il est aujourd'hui. C'est presque un devoir de mémoire pour les générations futures, d'autant plus que vous évoquez le syndrome du changement de base.
2: Ce syndrome du changement de base, encore un terme scientifique, mais qui vient montrer notre amnésie écologique collective. C'est-à-dire, en gros, pour être très concret, c'est notre... aujourd'hui, ce qu'on voit autour de nous, d'oiseaux, de papillons, de plantes, etc., on en fait un référentiel à un temps donné et on n'a plus la perception de ce référentiel il y a 10, 20, 30, 40, 50 ans. Alors que c'est un référentiel qui change, on le sait à grande vitesse, à grande échelle, et on sait aujourd'hui qu'on traverse une crise de ce qu'on appelle l'anthropocène, c'est-à-dire que la manière dont l'homme habite la planète, la manière dont il se loge, la manière dont il se nourrit, la manière dont il voyage, etc., est à l'origine d'un effondrement de la biodiversité, c'est la sixième extinction de masse. Donc ce référentiel, il bouge très vite et dans le mauvais sens. Et donc c'est très important que nous, parents, grands-parents, puissent témoigner à leurs enfants, petits-enfants, ce qu'ils ont vu, ce qu'ils ont connu à leur époque. Typiquement, qu'il y avait plus d'hirondelles qui se rassemblaient à l'automne sur les fils avant de repartir en Afrique. Qu'il y avait plus d'alouettes des champs qui chantaient dans les champs. C'est-à-dire qu'il n'y en avait pas, quand vous promeniez, une seule que vous entendiez, mais bien plusieurs dizaines. Donc c'est tous ces petits signaux-là qui doivent nous alerter sur l'urgence de préserver, sauver ce qui peut l'être encore de cette biodiversité, parce qu'elle est résiliente aussi, et donc on peut sauver et agir, et de le transmettre pour ne pas tomber dans une amnésie écologique et finir dans une planète ébouillantée où la biodiversité se réduit à un cortège d'espèces et est profondément malade. Voilà.
1: Alors pour finir, je voulais vous faire réagir à cette information dont j'ai parlé dans l'introduction de cette émission, à savoir cette enquête qui confirme l'intérêt de la génération Z pour l'observation des oiseaux, avec cette hausse de plus de 1000% entre 2018 et 2026 au Royaume-Uni. Qu'est-ce que vous inspire cette information ?
2: Alors ça me met en joie, c'est une excellente nouvelle. On a beaucoup à apprendre de nos voisins britanniques là-dessus, sur le birdwatching. L'observation des oiseaux, qui est quelque chose de très...

0: des oreilles comme celles d'une chauve-souris, capable de servir de son nez comme un renard et capable de servir de ses yeux comme un rapace. C'est ça la définition pour moi de l'homme augmenté. Donc aller vers la nature, poser ses jumelles sur les oiseaux. Je pense qu'ils doivent y trouver, me semble-t-il, mais il faudra leur demander quelque chose d'assez salutaire qui vient les recentrer sans doute par rapport à cette existence aujourd'hui qu'on nous vend et qui nous disperse. Moi, je trouve que c'est une excellente nouvelle et j'espère qu'elle fera de plus en plus d'adeptes.
1: Avec les oiseaux, tout commence par une apparition furtive qui vous traverse, vous saisit par hasard, ensoleille votre route pour finir dans l'immensité du ciel. En regardant bien leur forme, leur couleur, leur mouvement, leur chant, en pénétrant leur intimité, ils entrent en nous, ils nous donnent des ailes. Les oiseaux nous apportent de la lumière. Il m'est impossible d'imaginer un jour te voir les quitter, faire le deuil de toutes ces splendeurs entrevues qui m'ont augmenté et comblé. Les yeux majestueux du grand-duc, le vol claironnant des grues cendrées, le caractère hybride du colibri à la fois insecte et pierre précieuse, la sorcellerie colorée du guêpier, le récital de la grive musicienne se détachant à contre-jour au sommet d'un arbre, le baume sonore du loriot, la toute première note du rossignol au mois d'avril, ce filet de soleil à travers le volet de la chambre d'où sourd le chant d'aurore du rouge-queue à front blanc. La lumière des oiseaux n'est-elle pas finalement un éclair d'éternité dans nos vies?
2: Un grand merci à Jean-Noël Riffel pour cet entretien. Je vous rappelle le titre de son livre « Éloge des oiseaux de passage » publié aux éditions Équateur. Au cours de cette émission, vous avez pu entendre en fond musical le duo Guillaume Latil et Matheus Donato avec plusieurs extraits de l'album « Hémisphère ». Également Théo Kaiser avec la chanson « d'Abel » et puis la guitariste Gaëlle Solal et l'Orchestre Royal de Chambre de Wallonie sur une composition de Chiquinha Gonzaga. 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
1: 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De plus, nous informons nos passagers que durant ce vol, de multiples choix musicaux vous seront proposés.
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5: Bienvenue dans l'île Maurice. Bienvenue à l'île Maurice.
6: Nous sommes à 9500 km au sud de Paris, dans l'ouest de l'océan Indien, au cœur de l'archipel des Mascareignes, sur l'île de France, le nom qu'elle porta au XVIIIe siècle. L'île Maurice est située à 2000 km au large de la côte sud-est de l'Afrique, 865 de Madagascar et 200 seulement de la Réunion. D'une superficie de 2000 km², le quart de la Corse, l'île est entourée de plus de 150 km de plages de sable blanc bordées de cocotiers. Les navigateurs portugais sont les premiers Européens à découvrir et visiter Maurice au début du XVIe siècle. En 1598, le Néerlandais Van der Neck prend possession de l'île qu'il appelle Maurice, en l'honneur de Maurice de Nassau, prince d'Orange. Les Mauriciens sont 1,2 million en 2024. Ce cinquième rendez-vous est plein nord, un cap qui nous offre l'une des plus belles

0: carte postale de Maurice, malgré son nom, le Cap Malheureux et sa petite église, la chapelle Notre-Dame Auxiliatrice, fondée en 1938, célèbre pour son toit rouge vif qui contraste avec la mer turquoise.
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0: Quatre rencontres à Cap Malheureux. Ron Johan Boyraud, qui nous apprendra qu'à Maurice, le prénom usuel est davantage le second. Donc Johan et même Yo pour les amis. Didier de Brest, un artiste, Nichal Purbeau, Sacha Ray Lucas et Chris Gauthier, qui vous accueilleront peut-être à Bazaar Square, la place du bazar à Grand Bay, tout près de Cap Malheureux.
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3: Si je vis un circuit inoubliable à l'île Maurice, Ron, alors Yo, parce qu'on t'appelle plutôt Yo, parce que ton deuxième prénom c'est...
4: Donc mon prénom c'est Ron Johans.
3: Johans, avec un S voilà. À la fin, pas Johan,
4: avec
3: Johans.
4: Un Z à la fin.
3: Un Z comme Zorro.
4: H-A-N-Z, oui, ouais. Effectivement.
3: Ron Johans.
4: Le premier prénom, généralement, ne se prononce pas.
3: Jamais.
4: Pour la plupart des personnes que je connaisse, non.
3: Le premier prénom, celui qu'on déclare normalement, nous on l'utilise comme le premier, ici à Maurice il sert à rien alors.
4: La plupart du temps c'est Johans ou Yo pour les intimes, comme tu le dis très bien.
3: Ouais, et maintenant qu'on se connaît depuis peu de temps en fait, mais j'espère qu'on est déjà intime, Yo. Si je vis un super voyage à Maurice, c'est grâce à toi, parce que tu m'as mis en contact avec plein de personnes. Et là, quelqu'un m'avait dit, si tu ne vas pas à l'église de Cap Malheureux, tu n'as pas visité Maurice. Donc maintenant, je peux dire que je suis entré dans l'église de Cap Malheureux et j'ai visité Maurice. Cette église, elle est très identifiable et puis on la retient. Et dans les mémoires, c'est l'église au toit rouge. Et
4: en fait, pour la petite histoire, Cap Malheureux doit son nom à plusieurs choses, plusieurs origines. Ce lieu a inspiré déjà Bernardin de Saint-Pierre, l'écrivain du livre Paul et Virginie, parce qu'il paraît que le naufrage a eu lieu pas loin.
3: De Saint-Gérand ?
4: Voilà, effectivement, de Saint-Gérand. Et aussi, pourquoi Cap Malheureux ? Donc certains disent que c'est en opposition au Cap de Bonne-Espérance qui se trouve en Afrique du Sud. Mais malheureux, pourquoi? Les gens disent que c'était un couloir pour les cyclones, mais ça a surtout eu beaucoup de naufrages dans les parages.
3: En même temps, on pouvait supposer que le nom de Cap Malheureux n'est pas lié à des événements heureux. Hein.
4: Effectivement, et tu as aussi un dernier argument que je vais sortir, qui parle de l'arrivée des Anglais ici pour coloniser l'île. Il y a eu plusieurs dénominations et plusieurs raisons à Cap Malheureux, mais en tout cas, on y vit bien, on est très heureux ici.
3: Ce qui est certain, c'est que ce toit rouge contraste avec le bleu de l'océan et se voit de loin aussi. Tu m'as dit que je devais absolument aller découvrir cette église à Cap Malheureux et que c'était ton église préférée à Maurice.
4: Effectivement, c'est une église magnifique qui se trouve au bord de la mer. Tu as l'impression, entre guillemets, de ne pas être à Maurice, mais plutôt sur une autre île plus petite, si je peux comparer et faire référence à Rodrigue. Mon meilleur ami aussi s'est marié ici.
3: C'est l'église idéale pour se marier à Maurice? Il faut la réserver longtemps à l'avance?
4: Je pense qu'il faut que tu réserves longtemps à l'avance, mais t'as rien de mieux pour des photos et justement pour accueillir les étrangers qui viennent dans une église, à être dans un site comme ça qui est magnifique.
3: Elle porte un nom, l'église au toit rouge?
4: L'église au toit rouge porte un super joli nom qui est l'église Notre-Dame Auxiliaire de Cap Malheureux, qui a été fondée en 1938. Après Jésus-Christ.
3: Ah oui.
4: Et tu vois, on est entouré de pêcheurs. Tu as juste à côté tout ce qui est petite grillade de poissons frais, crustacés, langoustes, etc. Donc le quadrillé.
3: J'ai regardé les langoustes qui sont en train de griller, effectivement. Oh, il y a deux restaurants. Il y a la case
4: Sandrine.
3: La case Sandrine et chez Jojo.
4: Je pense que c'est assez récent aussi, cet endroit-là. Avant, tu n'avais pas de grillade ni de table. C'était plus un débarcadère de pêcheurs à côté. Comme tu peux le voir, tu as toutes les petites pirogues qui sont là. Certains sont partis très tôt le matin, sont revenus en matinée. D'autres partent en après-midi et reviennent. Et de l'autre côté, tu vois, tu as les poissons, tu as le débarcadère des poissons qui est là, des produits frais. C'est tout un écosystème, c'est toute une ambiance, quoi.
3: Il y a beaucoup de monde, hein. Bon, c'est l'heure du déjeuner, on se retrouve à l'heure du déjeuner. C'est l'heure de faire griller effectivement les poissons, les crustacés. Et les tables sont sous les arbres, au bord de l'eau. On ne peut pas imaginer un paysage qui soit davantage carte postale que celui-ci. Hein.
4: Ça peut faire cliché, mais tout ça est très authentique. Avant que vous arriviez, nous discutions un petit peu avec les gens d'à côté. Il y a des petits souvenirs qui sont en vente, etc. Mais tout cela est fait avec beaucoup de douceur et avec beaucoup d'amitié. L'accueil mauricien, on le voit très bien à travers ce genre d'expérience.

0: parle en France de l'accueil des gens du Nord. Ici, on est accueillis par les gens du Nord aussi, mais de l'île Maurice.
1: Voilà, on est mauricien avant tout. La culture est la même. Je pense que quand tu vas faire les autres coins de l'île, tu vas rencontrer aussi des Mauriciens qui auront ce même état d'esprit. Et quand tu es parti aussi discuter avec eux, tu as vu comment ils étaient là, super accueillants, super ouverts. Donc c'est pour moi la référence et c'est ce qui fait la culture de l'île et son image, c'est le Mauricien en lui-même.
0: Toi, tu as choisi de vivre plutôt dans le nord de l'île Maurice ?
1: Avant, j'ai vécu au Morne, dans le sud.
0: Et c'est exactement à l'opposé, au sud-ouest. Là, on
1: est pratiquement le nord-nord.
0: Plein nord et le Morne, c'est le sud-ouest.
1: Voilà, effectivement, le Morne est connu comme un lieu symbolique aussi, de par la montagne du Morne. Il y a une grosse connotation historique avec l'esclavagisme aussi.
0: Les esclaves, les marrons, donc ceux qui avaient fui, qui se sont jetés, pensant qu'ils allaient être capturés, se sont jetés de la falaise.
1: Oui, effectivement, donc c'est un endroit très symbolique. Le 1er février, c'était justement l'abolition de l'esclavage, la célébration à Maurice. L'île Maurice est un peuple pluriculturel avec diverses origines. On parle d'Afrique, on parle d'Inde, on parle d'Asie, on parle aussi d'Europe parce qu'il y a un grand lien sur la culture colonialiste, les premiers qui sont venus. Donc tu as eu les Hollandais, tu as eu les Français. La plupart des Français venaient de Brest, justement. Beaucoup de navigateurs là-bas. Par la suite, c'est les Anglais qui ont colonisé l'île. L'île Maurice a eu son indépendance après moult discussions et travail.
0: Travailler, c'est difficile de se décider à travailler quand on vit dans un environnement comme celui-ci. Il faut une double motivation.
1: J'ai envie de te dire que vivre dans un cadre génial, aussi apaisant que Maurice, influence effectivement sur notre façon d'être et sur notre façon de faire. Moi qui ai fait l'hôtellerie, j'ai le regret de dire que des fois, on ne se rend plus compte de cette beauté. Parce qu'on est devant matin, midi et soir. Je travaille dans de beaux hôtels. Et c'est surtout à travers des amis qui viennent visiter l'île que j'en profite pour redécouvrir et même eux me faire découvrir certains aspects de l'île qui pour moi étaient jusqu'à présent là, mais pas forcément appréciables comme vous pouvez le vivre, vous.
0: Mais où qu'on vive, on n'est pas forcément conscient des trésors qu'on a sous les yeux, quelle que soit la ville dans laquelle on habite. Là, c'est idyllique et il y a une dernière vague de Bretons qui est arrivée.
1: Le Gaulois, si vous souhaitez.
0: Dans les navigateurs bretons, il y a Didier. Enfin, bon, je ne sais pas si tu es arrivé. Non, tu es arrivé en avion plutôt, Didier. Non, pas par la mer, mais tu viens quand même de Brest. Hein.
2: Oui, je viens de Brest, Plougastel-Daoulas. Et nous connaissons l'île Maurice depuis 2007. 2007, grâce à Johans, grâce à Chiki, nous avons été dans les premières visites sur l'île Maurice. Cela fait une dizaine de fois qu'on vient maintenant à l'île Maurice, donc comme quoi les distances ne nous font pas peur. À Brest, nous avons quasiment le même cadre, oui. Avec 20 degrés d'écart.
0: C'est ça. Et quand vous baignez, c'est pas la même sensation dans l'eau.
2: Pas la même sensation. Donc on évite d'amener les combis à Maurice. Maurice a été un coup de cœur dès le premier jour. Et on a visité Cap Malheureux, je pense, le deuxième jour. Donc cette église, on la connaît bien. Et c'est assez rigolo parce que on envoyait bien sûr des cartes postales à nos parents. À l'époque, on n'envoyait pas des mails. On envoyait des cartes postales et on envoyait Cap Malheureux. Parce que Cap Malheureux, c'était la carte postale qu'on trouvait partout, qu'on envoyait à tout le monde, quoi. Et depuis, et on a eu la chance aussi de vivre au contact de la population dès le premier jour. Donc ça fait 10 ans que l'on vient et 10 ans qu'on vit à la mauricienne. Donc on vit à leur rythme. Et je crois que c'est la plus belle façon de parler à la population, d'avoir tout ce qu'on veut avec cette population, cette gentillesse, ce besoin d'offrir. Ils ont toujours besoin d'offrir quelque chose. Donc c'est une destination que l'on continue à privilégier. Donc on s'est arrêté pendant quelques années pour diverses raisons, mais on y revient toujours. Rivière.

0: Chaque année, je ne sais pas si c'est obligatoire, parce que c'est nécessaire, en tout cas pour Brigitte et toi, de revenir à l'île Maurice en prenant le temps quand même. Hein.
1: En prenant le temps, et puis avec depuis 2 ans, une petite étape par Rodrigue, qui est mauricien sans être mauricien.
0: C'est par ici, Rodrigue, non? Enfin, c'est un peu loin, là, on ne voit pas, mais...
1: On est à 1h15 d'avion.
0: Ouais. Troisième chemin à gauche.
1: Tu passes entre les deux îles là-bas et alors en bateau il te faut 8 heures, en avion il te faut 1h30. C'est Maurice, je ne sais pas si tu peux me dire, Rio, c'est Maurice d'il y a 50 ans quoi. C'est Maurice d'antan, la gentillesse à l'état pur, le calme, un peu d'isolement et une beauté avec un lagon extraordinaire et merveilleux.
0: C'est Yo, puis une autre personne m'a dit, si tu n'es pas venu au Cap Malheureux, tu ne peux pas dire que tu es venu à Maurice. Et peut-être aussi, après, si tu n'es pas allé à Rodrigue, tu ne connais pas Maurice non plus, c'est ça?
1: Ouais, c'est exactement ça. Mais il n'y a pas que Cap Malheureux. La Cap Malheureux, c'est très beau, c'est très chouette, c'est la carte postale. Mais il y a d'autres endroits que l'on découvre. Alors, c'est marrant parce que avant-hier, on roulait ensemble et il me dit, tiens, je ne connaissais pas ici. Lui a découvert des coins et nous aussi.
0: Oui, pourtant, ce n'est pas les États-Unis en superficie, Maurice. Hein.
1: Oui, mais il y a tellement de choses et c'est assez curieux parce qu'on échange beaucoup hein, sur comment faire évoluer le tourisme sur l'île. Est-ce que l'île Maurice, ce ne sont que des grands hôtels? Quand vous êtes en France, vous parlez aux gens, ils vous disent « Maurice, ah bah oui, mais Maurice, ce ne sont que des hôtels, point barre. » Eh bien non, ce ne sont pas que des hôtels. Dans le centre de Maurice, c'est vert, c'est très agréable, c'est reposant, etc. Il y a plein de choses à voir l'île Maurice.
0: C'était un peu l'idée de ce voyage, c'était de dire et le message à faire passer et que je découvre moi-même, c'est que Maurice, ce ne sont pas que des... Alors, les plages sont superbes, mais Maurice, ce n'est pas que ça. Et culturellement, historiquement, etc., Maurice est très riche en tout, finalement.
1: Alors, c'est riche en tout, et c'est la réflexion que tu as raison de dire culturellement, c'est que c'est multiculturel, multiethnique, multi-tout, en fait. On se sent à l'aise parce qu'on est chez tout le monde, avec différentes populations, différentes religions. La cuisine est extraordinaire. Multiethnique, c'est multicuisine. Hein. On peut s'arrêter partout, bah, comme aujourd'hui. Là, on peut s'arrêter à prendre une grillade, à manger, à boire un verre. Nous, l'image de l'île Maurice, c'est, voilà, c'est cette multitude de choses qui existent et qui nous permettent de s'insérer très facilement dans la population. On peut trouver des petits coins de calme. Regarde, on voit une plage au fond, là-bas, tu la vois pas, mais tu peux te poser à cet endroit-là, tu peux emmener ton petit truc que tu es allé chercher sur le bord de la route, tu peux manger, tu peux t'arrêter lire, tu peux te mettre à l'eau tranquillement, dans 60 cm d'eau, tu risques pas de te noyer. Et puis tu peux longer la côte tout le temps. Si tu prends une voiture, là, tu longes la côte tout le temps et tu vois des sites extraordinaires. Et les découvrir et passer dans des petits coins, même à pied, tu peux passer des petites pointes, être tout seul sur des petits îlots. À Rodrigue, c'est un peu ça aussi, mais alors, avec moins de monde, mais c'est un peu ça aussi. Hey,

0: Suivez le guide est au nord de l'île Maurice. Quittons Didier et Yo pour retrouver l'un de ses amis proches, l'artiste mauricien Nichal Purbeau, qui nous accueille à domicile à Petit Raffray, à quelques minutes au sud de Cap Malheureux.
1: Bienvenue dans l'île Maurice. Bienvenue à l'île Maurice.
2: C'est un périple hein, pour moi à Maurice parce que j'ai quitté Forbach vers 14h15. Tu me diras, quitter Forbach et être un quart d'heure après au nord de l'île Maurice, c'est un exploit parce que Forbach en France est davantage connu comme une commune dans l'est du département de la Moselle. Mais il y a un Forbach, Nichal, qui est pas loin d'ici.
3: Hein. Bienvenue à Petit Raffray.
2: Alors, après un stop à Cap Malheureux, je te retrouve chez toi, ici, à Petit Raffray. L'air est plus frais à Petit Raffray?
3: Ah non, mais c'est par rapport au premier habitant de Petit Raffray. C'était un des grands propriétaires du village qui avait le plus de terres. Après ça, bon, on a eu le nom de Petit Raffray.
2: On est dans un village, il y a combien d'habitants ici?
3: 3500.
2: 3500, c'est une ville. On n'est pas au bord de l'océan.
3: On n'est pas trop loin de la côte. Bon, en fait, c'est un village très calme, mais on est entouré de la nature parce qu'il y a une petite forêt qui s'appelle la forêt d'Aruti, qui est juste à côté. On a des ruines qui sont uniques. Il y a le ruine d'un moulin au vent qui est juste à côté.
2: Et toi, tu es l'artiste alors de Petit Raffray?
3: On a plusieurs artistes. Je suis un parmi les artistes. Depuis ma naissance, j'ai grandi ici.
2: Oui, c'est la maison familiale. J'ai rencontré ta maman. Tout le monde l'appelle maman. En tout cas, Yo qui nous a montré la route, elle a dit bonjour maman, enfin, etc.
3: Oui, et depuis ma naissance, je suis là. J'ai démarré mon carrière d'ici parce que mes parents m'ont très soutenu par rapport à mon éducation, par rapport à l'art. J'avais fait une exposition dans mon village, dans une ancienne boutique. On avait fait l'historique du village, le petit interview de tous les villageois, les métiers qui disparaissent, les ruines qui existent encore, les ruines des autres moulins, les anciennes maisons créoles, les anciennes maisons en bois. C'était un peu l'historique du village, en art et en historique.
2: Voilà. En tout cas, dans ma série d'émissions, tu seras toi l'artiste de Nichal de l'île Maurice. C'est une île d'artistes, l'île Maurice?
3: On a pas mal d'artistes. Il y a de plusieurs âges. On a les pionniers, les artistes qui ont démarré, qui sont, je dirais, un peu le maître.
2: En peinture aussi, à Malcolm.
3: Malcolm de Chazal.
2: De Chazal, les, oui.
3: Qui est plus parmi nous, les jeunes générations. On est entouré d'artistes.
2: C'est ça. Alors là, on parle d'artistes en peinture notamment, mais il y a encore d'autres artistes, des musiciens. Il y a beaucoup de musiciens aussi à l'île Maurice. Vous fréquentez entre peintres et musiciens?
3: Bien sûr. On fait souvent des activités, des festivals d'art. Il y a les performances, l'art contemporain, les danses contemporaines, culturelles, folkloriques de l'Inde, des danses indiennes. C'est une façon à fusionner entre l'art visuel, leur performance et leur digital aussi, parce que on a une branche de digital. Ça bouge. Maurice n'est plus celui qu'on connaissait avant. Ça commence à bouger. On voit plusieurs trucs qui commencent à évoluer.
2: Pour les artistes mauriciens, il y a l'idée de rayonner dans l'île et hors de l'île. C'est ça l'objectif?
3: Dans l'île et hors de l'île, parce que nous-mêmes, on voyage. On fait l'expérience de côtoyer ou de rencontrer, d'échanger avec d'autres cultures. Je pars souvent à La Réunion, j'ai un ami Charlie Lescolin qui est très très populaire. Grâce à lui, on est parti même dans l'Asie, Thaïlande. Cette partie d'échange entre les pays, entre les artistes, la façon de manger, la façon de peindre, les cultures, les temples, la façon qu'on vit, l'être humain. Ils sont d'une autre physionomie, d'une autre façon d'agir. On apprend, on fait des échanges.
2: Alors, entre artistes qui ont plutôt des racines indiennes, d'autres créoles, enfin, etc., il n'y a pas de frontières, de toute façon, entre les artistes.
3: Ah non. Ici, on se entraide. Bien sûr, il y a différentes religions, mais l'art, c'est une langue.
2: L'art réuni est une langue universelle.
3: Voilà, universelle.
4: Vous connaissez dans Maurice, beaucoup d'affaires nous faire. Et quand nous faisons là, nous faisons et nous faisons bien. Pour qu'il y ait un produit de qualité. Et quand il y a nous, c'est nous tout. Des cas où tonton ou soit cousine. Nous là, c'est tout bon Mauricien qui contribue pour l'industrie du pays. Ça, au moins une famille l'a aidé dans Maurice, ça. Beaucoup de choses nous faisons nous-mêmes dans Maurice. Nous pas qu'on arrive là pour nous gagner un logo qui aide nous à reconnaître les affaires qu'il nous fait.
2: Et tu as installé ton atelier dans la maison familiale?
3: Oui, c'est juste à l'arrière. C'était pendant le Covid. C'était aussi un peu par rapport à suite des plusieurs voyages que j'ai fait. J'avais visité plusieurs artistes qui m'ont très gentiment accueilli, comme Charles Lescolin. Pour moi, c'était de faire un studio où je peux aussi accueillir.
2: Voilà, c'est
3: gens.
2: Un studio aussi, alors, pour toi, et un studio accueillant, finalement.
3: Voilà.
2: Mais où d'autres pourront travailler aussi.
3: Bien sûr.
2: Parce qu'il y a de la place. Ouais. Allez, je te suis, Nichal. Donc, on monte. On monte à l'étage. Bon, il y a la chance aussi d'avoir cet espace à la maison. Hein. Donc, cette grande pièce.
3: Voilà, soyez la bienvenue.
2: Ben merci beaucoup. Il y a beaucoup de couleurs. Et ce sont tes toiles qui sont au mur.
3: Ce sont mes toiles, comme tu vois, c'est beaucoup inspiré du couleur de l'île Maurice. Le rouge, bleu, jaune, vert, c'est le couleur du pavillon de l'île Maurice. Même mon logo. Cette technique, c'est une technique très originale parce que c'est un mélange de plusieurs techniques que j'ai apprises au fil des années. Et j'ai essayé de mélanger. L'inspiration est venue du pop art.
2: Et un peu d'Andy Warhol. Hein.
3: Voilà.
2: Mais où est Marilyn Monroe? Non,
3: non, mais je me suis inspiré de lui. Après, d'une façon ou d'une autre, j'ai dit, allons mauricianiser ce style et le faire devenir un peu plus moi, à ma façon, pour que chacune de mes toiles, quand ils voyagent, ils parlent un peu de l'île Maurice.
2: Ce ne sont pas des toiles abstraites. Hein. Il y a des personnages, voire, je sais pas, des personnalités ou des personnes qui sont connues à Maurice ou qui sont connues de leur famille, je ne sais pas, ou de toi.
3: En haut, c'est mon père qui est décédé, ça fait 2 ans. Mais il était là quand j'ai fait sa toile. C'était fait en performance dans une chaîne locale télévisée. Et à côté, c'est maman. C'est pour dire que au commencement, j'ai dit que mes parents m'ont vraiment très soutenu par rapport à mon étude d'art parce que c'est pas trop encouragé.
2: Ils n'ont pas cherché à te dissuader, te dire mais tu ferais mieux de te lancer dans tel ou tel business, tu gagneras plus d'argent et tu seras tranquille. Et l'art, on ne sait pas du tout si tu réussiras à vivre de ton art.
3: Exactement, mais c'était ma passion. J'étais passionné d'art et ils m'ont encouragé, ils m'ont soutenu. Il y a des nuits que je ne dormais pas, je travaillais, ma maman me faisait manger avec sa main. Ça, je n'oublierai jamais. Que j'étais à l'université, je rentrais à 7h, toutes les boutiques se fermaient à 6h30. Je téléphonais à papa, je lui disais, écoute pas, tu rachètes-moi ça. Et puis, lui, il faisait mes courses de travaux. Ben, arrivé à la maison, je commençais à travailler et c'était toute la nuit. Mais pour pouvoir valoriser, je faisais tout le temps des toiles où je valorisais d'autres personnes. Comme Nelson Mandela ou Mahatma Gandhi, il y a le fondateur de Rotary, le Paul Harris.
2: Ah oui, Paul Harris.
3: Mais à un certain moment, je me suis dit, il faut que je donne la valeur à mes parents. Et puis, j'ai fait leur portrait. Là, au bas, c'est un de mes amis aussi, qui est boxeur professionnel, qui a eu le titre champion du monde. Par contre, celui-là, là, à côté, c'est un de footballeurs qui avait fait que Maurice soit qualifié dans le Cannes international.
2: Donc, la Coupe d'Afrique des Nations.
3: Voilà. Chaque toile a une petite histoire à l'arrière qui fait de sorte que ça soit spécial, qui me rapproche de mon art

0: traumatisé.
1: Aujourd'hui, tu exposes un peu partout. À Maurice, c'est facile pour toi d'exposer.
2: Je suis président d'une association et c'est une des premières associations qui a été créée à l'île Maurice en 1987. Je suis le président. C'est une grande honneur parce que c'est la première association qui a été créée pour les artistes à l'île Maurice. Pour pouvoir exposer, c'est nous qui organisons les expositions.
1: Vous avez
2: pour
1: des, pouvoir comme ça, promouvoir maîtriser
2: l'art et encourager l'art à l'île Maurice, donner la chance à d'autres artistes, les jeunes artistes ou des autodidactes pour venir à l'avant et exposer.
1: Et ceux qui s'intéressent à l'art, tu les accueilles ici aussi puisque tu enseignes aussi.
2: C'est mon métier, j'enseigne et je donne des cours particuliers en art. Ça m'est arrivé de travailler à temps partiel à l'université de l'île Maurice en tant que professeur d'art. Je me donne à fond à ce que je fais. C'est comme si mon passe-temps est là, mon métier est là, je suis dans l'art.
1: Alors, il y a aussi dans les valeurs du Rotary, par exemple, celle de servir. Tu adhères totalement à l'idée
2: oui,
1: de servir.
2: Même dans le Rotary, on fait souvent des jumelages où j'essaie d'inclure l'art dans le social pour aider les enfants ou même faire de sorte que l'art rapporte de l'argent pour qu'on fasse du social.
1: Je te rends visite l'après-midi, Nishal. Tu pars plutôt quand, alors? Quand tu travailles, c'est quand?
2: Moi, c'est surtout quand tout le monde s'est endormi. Là, je me sens tranquille, je me sens inspiré.
1: Pourtant, on est dans un environnement tranquille. Hein.
2: Oui, non, mais aujourd'hui, j'ai pris un jour de congé pour vous accueillir. Mais sinon, c'est les enfants qui trimballent partout. Mais j'aime bien quand c'est entouré. C'est la joie de vivre. Je suis aussi papa de deux filles, Aina et Talana. Je les laisse découvrir, s'aventurer comme ça, eux aussi, ils grandissent dans un environnement très artistique, qu'ils puissent imaginer des trucs, développer la créativité. Ils dessinent sur le mur, mais bon, pas dans le studio, mais à l'intérieur, sur le sofa, sur le mur, partout.
1: Elles
2: ont le droit. Je bloque pas la créativité. Après, les murs peuvent se
1: repeindre.
2: Mais la créativité, une fois bloquée, ça reste bloqué.
1: Toi, après, oui. Tu travailles la nuit?
2: Je travaille la nuit, je préfère comme ça. Je peux ne même pas dormir. C'est la passion de travailler. On n'a même pas faim, je n'ai même pas soif. Des fois, j'ai un peu mal d'eau. Je me pose sur le sol à un certain moment. Après, je me réveille, je recommence à travailler. Il faut tout le temps être actif. On n'arrête pas de créer. Comme je t'ai dit, mes toiles sont exposées dans plusieurs pays, au Bangladesh, en Chine, pas mal en Asie, parce que c'est un peu les parcours que je fais.
1: Dans l'univers de Nishal, ici à Petit Raffray, pas très loin de Cap Malheureux, au nord de l'île Maurice.
2: Oui, on est près de presque toutes les belles plages. C'est le superbe endroit pour nager. Mont Choisy, Cap Malheureux, Anse-Larré, Bainbœuf. Toutes les plages sont entourées. On est juste au milieu. Mon Miami, c'est Yo et Raja. On a le petit rendez-vous à la plage de Péribert. On fait le jogging, on nage un coup. Sinon, le soir, on se revoit encore à la plage pour faire une petite fiesta. Voilà.

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1: Terminons ce cinquième Suivez le guide mauricien avec d'autres amis de Ron qui se sont lancés dans une grande aventure, celle de Bazaar Square à Granby, à quelques minutes aussi de l'église au toit rouge. Sacha et Chris.
2: Suivez guide là, dans l'île Maurice.
1: Sacha et Chris, qui est venu le premier pour la première fois à l'île Maurice de vous deux? Je miserais quand même plutôt sur Chris.
3: Tu fais bien. Ouais,
4: en fait, moi je suis arrivé il y a 30 ans à peu près, pour pas mal de raisons.
1: Années 90.
4: Ouais, on va dire, fin des années 90. Ouais. La première raison, c'était une raison un peu professionnelle, enfin on va dire ça comme ça. Venir à l'île Maurice pour des raisons professionnelles.
1: C'est possible quand même.
4: C'est possible. En fait, à Paris, j'avais une société de production et j'étais agent d'artiste, notamment au début de l'Internet, en fait, des gens qui, du coup, commençaient les premiers digital nomades, on va dire. Et j'avais un de mes artistes qui s'était installé à Maurice. Et donc, je suis venu pour voir un petit peu comment il était installé.
1: Le suivi de voilà, l'un de ses artistes.
4: Exactement. Et la deuxième grosse raison, c'est que je suis un passionné de sport de glisse. Et Maurice est quand même une des mecs des sports de glisse, puisqu'on en retrouve quand même un des meilleurs spots du monde au Morne, dans le sud de l'île. Ça, c'était les principales raisons. Et après, en fait, je suis revenu de 2 à 3 fois par an quand j'organisais des productions photos, films, pour mes artistes et pour le compte de clients dans la mode, mode cosmétique et autres.
1: Cela dit, dans le milieu tournage de films publicitaires, enfin autres, l'île Maurice est une destination vers laquelle on se tourne volontiers pour notamment des pubs.
4: Maurice étant dans l'hémisphère sud, évidemment, quand c'est l'hiver, l'hiver froid et glacial dans nos contrées européennes, qu'on programme des campagnes pour lancer des maillots de bain, pour lancer des tenues d'été, c'est difficile d'aller shooter en Europe. Donc évidemment, c'est une destination assez privilégiée. Un, par le nombre de décors naturels très variés qu'il peut y avoir. Hein. C'est pas que de la plage, hein. C'est de la montagne, c'est quand même des landscapes très très jolis, quoi. C'est pour ça que, en effet, c'est une destination lointaine. Donc c'est vrai qu'en ce moment, les gens font peut-être un peu plus attention au voyage, mais enfin c'est vrai qu'il y a pas mal de gens qui viennent shooter ici. Ouais. Il y a une lumière fabuleuse ici, qui est d'ailleurs pas facile à maîtriser pour les photographes, mais bon, voilà.
1: Et la découverte du kite, c'est quand pour toi, Chris?
4: C'est à peu près à cette époque. Je dirais que moi, je faisais beaucoup de funboard, surf, et j'ai commencé le kite il y a 27 ans, 28 ans, ici, en fait, à Maurice, qui était quand même nettement plus pratique, parce que le matériel est beaucoup plus simple à transporter, donc je me suis vite mis à ce sport fabuleux, quoi.
1: Et avant, tu étais plutôt tourné, attiré par le ski, enfin, d'hiver, sur la neige.
4: Alors, c'est toujours ma passion. Bon, c'est un peu plus problématique à Maurice, mais on essaye de revenir de temps en temps, ma femme est en Suisse, dans les contrées alpines, on va dire. Mais c'est vrai que bon, ici, c'est un peu plus compliqué de se projeter sur des sports de glisse neigeux, on va dire.

0: Et te concernant, alors, pour toi, Sacha, natif de Suisse, étant passé par la France aussi.
1: Voilà, oui, parce qu'il y a quand même eu une vingtaine d'années à Paris entre deux. Ben, moi, j'ai suivi Chris ici, on va dire, vraiment, par amour et par curiosité et par amour aussi du soleil, de l'eau. Je savais que j'avais envie et besoin de ce genre de climat et de mode de vie. Et notamment après le Covid, parce qu'on est arrivé juste après le Covid. Moi, je lui ai fait une confiance aveugle parce que je me suis quand même installée dans un pays que je ne connaissais pas. Alors certes, c'est un beau pays, ça a l'air d'une carte postale, mais je suis quand même arrivée en me disant je ne connais pas. J'ai eu la chance de beaucoup voyager et je me suis bien renseignée. Je me suis dit que ça allait me plaire. Et je lui faisais confiance et ça a été le cas. Je suis tombée amoureuse de l'île Maurice. Je ne voudrais en repartir pour rien au monde. Tout petit bémol, c'est-à-dire que je travaillais pour mes clients, pour mon agence de communication à distance, pour la Suisse et la France. Donc je ne quittais pas tout mon travail, c'est-à-dire que si vraiment ça n'avait pas été, j'aurais pu repartir tout en gardant mon job.
0: Bon, cela dit, il est vrai qu'on peut quand même travailler, même certaines personnes vivent à Maurice et font des allers-retours réguliers, et ont leur vie professionnelle en France, mais télétravail depuis l'île Maurice. Hein.
1: Absolument. C'est un des gros avantages de Maurice, c'est qu'il y a 2 heures de décalage pendant 6 mois de l'année, 3 heures le reste du temps. Donc c'est tout à fait gérable de travailler en télétravail avec l'Europe. C'est ce que j'ai fait jusqu'à maintenant.
0: Imaginons, tu travailles jusqu'à midi, heure mauricienne, et ton travail est prêt quand tu l'envoies, finalement. Quand les autres arrivent au boulot, ben voilà, c'est déjà livré. Hein.
1: Voilà, et ça permet aussi de pouvoir profiter d'ici. Moi, justement, avant de commencer avec mes clients, ben, je pouvais aller promener mes chiens, me baigner. J'avais déjà toute une matinée avant de commencer à travailler, ce qui est fort appréciable ici.
0: Ta vie à Paris, c'était une vie parisienne, milieu de la mode, milieu événementiel, les champs que tu fréquentais, c'était peut-être davantage, enfin, c'est un cliché, peut-être davantage les Champs-Élysées.
1: On va dire ça comme ça. Oui, oui, j'ai fait toute ma carrière parisienne, on va dire, dans la mode et l'événementiel. J'avais une société événementielle.
0: C'est peut-être plus avenue Montaigne. Hein.
1: Aussi. Moi, j'étais plus sur vraiment l'organisation de défilés, du stylisme, du casting. Donc, on était en arrière-plan, moins avenue Montaigne, et beaucoup d'événementiel. On a vraiment créé très belles soirées, beaucoup d'événements à Paris, et donc j'ai mené en effet la grande vie parisienne, hein, qui ne me manque pas trop. Ça va, j'ai fait. Et là, ce qui me plaît ici, c'est qu'on va bientôt pouvoir recommencer à faire un peu d'événementiel qui ne sera pas du tout pareil, mais j'aime bien être sur le terrain avec un toki et que ça bouge. Ouais. Plus qu'en télétravail derrière mon ordinateur. Voilà.
0: Et puis, bien sûr, l'idée, c'est de plusieurs projets, puisque vous avez mené à bien plusieurs projets ici à l'île Maurice. Il y a un projet qui est déjà un enfant aussi, c'est quand même un projet important. Et puis, alors, il y a un projet professionnel et vous aviez envie de travailler ensemble, j'imagine.
1: Oui. Absolument. Donc en effet, comme on dit, on a eu 2 bébés cette année. Donc on en a un qui a 10 mois. Et l'autre, qui est Bazar Square et qui a eu ses petits hauts, ses petits bas, et voilà, mais qui est arrivé, ça fait finalement un bel accouchement, un beau bébé aussi.
0: Bazar Square, c'est un gros bébé.
1: C'est un gros bébé qui n'est pas encore tout à fait terminé. Il y a encore un petit peu de gestation, mais qui ressemble pas mal à ce qu'on rêvait.
2: Et ses premières dents. Non, oui, c'est vrai que c'était un gros projet. En plus, on menait en parallèle de travail qu'on continuait, c'est-à-dire continuer à faire de la production, notamment pour des clients, Madame Figaro, à l'aéroport de Paris, puisqu'ils m'avaient envoyé à Madagascar, l'île sœur d'à côté, pour aller shooter les aéroports dont ils s'occupent à Madagascar. Donc, on bouge dans le coin, hein, un petit peu. Ce gros projet, donc, dans un endroit assez formidable, en plein centre de Granby, mais en même temps, complètement dans la nature, puisqu'on est au milieu d'une réserve naturelle. Et un lieu que peu de gens connaissent, d'ailleurs, bien que ce soit vraiment dans le centre et tout, mais c'est tellement isolé. On a réussi à commencer à en faire un très bel endroit que les gens apprécient énormément. Écoute.

0: Nous sommes toujours chez Sacha et Chris à Bazaar Square, à Granby, au nord de l'île Maurice, au calme, à quelques pas de la plage.
1: Bienvenue dans l'île Maurice. Bienvenue à l'île Maurice.
0: Et alors, on est dans la partie restaurant, là, qui est mais immense. Hein.
2: C'est pas tout petit, en effet. C'était déjà assez grand, et puis Chris l'a encore vraiment agrandi, puisque, ben, en plus de tout ce qu'il a raconté qu'il faisait, il s'est inventé menuisier sur ce projet. Il a commencé vraiment à travailler le bois au début avec une ou deux planches. Ça, c'était par rapport à sa passion de kitesurf, mais soudain, il s'est rendu.
3: J'ai monté d'ailleurs un atelier, et je suis devenu un peu le réparateur, on va dire, agréé de tous les surfeurs et kitesurfeurs du Nord. Ce sont les mêmes techniques, donc je me suis mis aussi rapidement à faire des meubles, etc.
0: Sachant que, alors on va l'expliquer à nos amis, sachant que vous ne partez pas d'un terrain nu hein, ici.
2: Non, bien sûr, le lieu était existant. On a eu un coup de cœur d'ailleurs quand on l'a vu. Au début, on cherchait un restaurant et puis on cherchait pas nécessairement les chambres, mais on s'est dit que c'était pas forcément idiot de faire une guest house, mais ça nous paraissait un peu un grand projet pour nous.
0: Alors on dit loge. Moi, c'est vrai que j'utiliserais plutôt le terme de villa. Je trouve qu'il y a comme des villas finalement sur l'ensemble de ce terrain. Ici, on dit plutôt lodge.
2: C'est deux petits immeubles. Je sais pas comment on peut dire comme style.
3: Style mauricien.
2: Avec des appartements. Mais justement, pour nous, ils sont plus en bois, plus charmants, plus cocooning que des appartements, d'où
0: le bois est à l'intérieur, mais voilà. À l'extérieur...
2: Oui, voilà. À l'extérieur, c'est
0: du dur. Hein.
2: Oui, c'est ce qui est pas mal dans un pays à cyclone.
0: C'est quand même un projet très ambitieux, on peut dire ça. Hein.
2: En effet, si on s'est lancé, c'est pas qu'on n'y a pas réfléchi, bien sûr, mais bon, au début, on était censé être plus. Bon, on s'en retrouve tous les deux, et ce qui est très bien. Et tout ça, en effet, l'année où on a eu notre bébé. Mais bon, je pense que tu l'as vu, on a pas mal d'énergie... à revendre, et Chris et moi. Et du coup, maintenant, on fait les choses l'une après l'autre. Au début, on voulait tout faire en même temps, et ça, c'était trop ambitieux, c'est sûr. Et là, maintenant, on fait d'abord la guest house, une fois, voilà. Donc, ça se construit sur, pas le long terme, mais sur...
3: Du moyen terme, quoi, on va dire.
0: Il faut prendre quand même un peu un rythme mauricien, quand même.
2: Oui. Ah, mais on profite de la vie, hein. Nous, on est ici pour ça.
3: Hein. Ouais, faut pas oublier d'aller faire du kite aussi.
2: Oui, de faire de la pirogue.
3: D'ailleurs, l'hiver mauricien, l'été européen, l'hiver mauricien qui est une saison un peu plus froide, mais
2: fraîche.
3: Entre guillemets, hein, froide, parce qu'il fait quand même...
0: On ne sort pas les anoraks, quand même.
3: Non.
2: Les Mauriciens, oui, mais nous, non.
3: Il fait quand même 27-28 dans la journée. Mais par contre, c'est la période vraiment très ventée, où il y a des vagues. Et l'idée, c'est justement, pendant 2-3 mois, de transformer Bazaar Square en un kitesurf camp.
0: C'est le moment du kitesurf, là.
3: C'est le moment du kitesurf, c'est le moment du surf. Et comme c'est une destination très prisée, mais il n'y a pas vraiment d'association, on va dire, hébergement, animation avec les clubs de kite locaux. Et moi, je suis évidemment très proche de tous ces gens-là. Donc, on est en train de mettre en place justement des espèces de packages pour faire venir les passionnés, les loger, les amuser, les reposer et qui s'éclatent bien dans les conditions assez merveilleuses qu'on peut avoir ici pour effectuer ces sports de glisse, quoi.
0: Et Sacha, t'es-tu mis toi-même au kitesurf ?
2: Alors, j'ai commencé au moment où j'ai commencé à sortir, il y a 2 ans, j'ai commencé à sortir de l'eau, il n'y avait plus eu de vent. Après, j'ai vraiment plus pendant 3 semaines. Après, j'ai dû recommencer à bosser comme une folle. Et après, il y a eu le projet bébé. Donc, pour l'instant, stand-by, mais je vais m'y remettre bientôt. Et parce que, de toute façon, il faudra bien. Parce que je pense que dès que Maé va tenir debout, il va essayer de le mettre sur un kite. Donc, il va falloir que je m'y mette.
0: Pas rester sur le bord.
2: Non, et j'aime bien ça. J'aime bien l'idée de voler sur l'eau. Ça me paraît assez une sensation de liberté qui m'attire beaucoup.

0: On l'a pas dit, mais on est à quelques kilomètres d'un des points les plus photographiés de l'île Maurice, qui est la chapelle Notre-Dame, la petite église au toit rouge, qui est l'un des... Alors, à Cap Malheureux. Alors, déjà, on peut dire qu'on peut être heureux à quelques kilomètres de Cap Malheureux, ici, à l'île Maurice. Vraiment, c'est l'un des points incontournables qu'il faut absolument aller découvrir quand on est à l'île Maurice.
1: Oui, absolument. C'est pour ça que je l'ai mis en gros sur notre site, parce que c'est vraiment un lieu qui est exceptionnel. Bah, c'est vraiment la pointe nord, et c'est pour moi, ça symbolise presque Maurice, quoi. Cette église rouge, elle est connue quand même dans mon entier. Il y a plein de gens qui viennent...
2: Excusez-moi de la coupure, il y a même des tours opérateurs chinois qui ont organisé des mariages. Donc il y avait à une époque même un magasin de robes de mariée qui s'était en location, évidemment, qui s'était installé à côté de l'église pour que les gens puissent venir se marier dans cette église et prendre des photos super belles. C'est très difficile à décrire comme ça de manière orale, mais c'est vrai que c'est un point de vue au large. On voit une île qui s'appelle le Coin de Mire, qui est superbe, et l'endroit, c'est une petite baie pêchante, on va dire, hein, avec plein de petits bateaux. C'est vrai que c'est un panorama assez magnifique.
1: Ouais. Et c'est tellement mythique, ça démontre l'unité qu'il y a à Maurice entre les communautés. Les Indiens, par exemple, en sari, qui font leur mariage indien, viennent souvent prendre des photos devant l'église, hein, alors qu'ils ne se sont pas mariés à l'église catholique. Et pour eux, c'est tout à fait normal de venir prendre des photos devant l'église. Donc ça, c'est absolument génial. Ouais.
2: Et c'est à 200 mètres d'un super spot de kite.
0: Et à 10 mètres des cases où on peut faire cuire le poisson, donc la case Sandrine et puis chez Jojo.
1: C'est deux endroits fabuleux que, évidemment, on conseille aussi vraiment à nos guests. C'est très authentique. Donc c'est des pêcheurs, des cabanes de pêcheurs qui viennent ramener leurs poissons frais, les langoustes, et qui les cuisent sur des bidons. C'est hyper sympa, on peut jouer aux boules. On mange les pieds dans le sable ou dans l'herbe face à ce panorama fabuleux.
2: C'est un vrai endroit de vie, même pour les Mauriciens. C'est-à-dire que au-delà des touristes qui peuvent être là, on retrouve vraiment toute la communauté mauricienne, ouais. Indienne, chrétienne, musulmane. Parce que c'est vrai que c'est aussi un des truc très sympa et que ça, comme quoi ça peut marcher. À Maurice, il n'y a aucun problème entre les différentes communautés religieuses, entre guillemets. Tout le monde s'accepte, il n'y a aucun problème. Et on le voit notamment à Cap Malheureux parce que ça grouille de différentes personnes.
0: Alors moi, j'ai été courir ce matin, je suis passé à côté d'une église qui est, en allant vers ce restaurant, là, le capitaine Sensuelle Cuisine. Vous demandez ce que c'était, Sensuelle Cuisine. Il y a une église catholique, là, c'était la messe, il y avait du monde, mais dehors, parce que c'était plein dedans, et donc les gens dehors. Et puis, il y a les temples indiens. Aujourd'hui, c'est une fête importante de la religion hindoue. Tout ça, c'est à quelques mètres, et puis à Port-Louis, j'ai vu la mosquée à côté du quartier chinois.
2: La mosquée est en face aussi de l'église. Ah oui. C'est juste dire littéralement à 30 mètres.
1: Il devait y avoir tellement de monde sur les temples indiens que tu n'as pas vu, mais il y a la mosquée en face de l'église.
0: C'est
1: très Maurice, ça. Et c'est génial, ils sont extrêmement respectueux. Enfin, moi, je dis toujours... Quand on me pose la question de ce que j'aime ici, c'est vraiment une des choses que j'apprécie, en plus de cette mer fabuleuse et de ce climat, c'est que déjà les Mauriciens sont très gentils et bienveillants. Moi, je ressens jamais aucune agressivité, aucun quoi que ce soit, je n'ai jamais eu rien en 4 ans. Et ils ont une tolérance, un pays qui a 4 religions fortes, tout le monde est assez croyant et pratiquant, et il n'y a aucune rixe entre ces communautés, quoi. C'est fabuleux, ils sont très très tolérants, chacune des communautés est très tolérante. Moi, j'ai jamais vu ça nulle part ailleurs sur Terre, donc j'apprécie ça grandement.

0: vous changez, vous quand même qui avez vécu à Paris, les Parisiens. Que ici, ah oui, non, oui, il y avait ça, il y a ça aussi. Non, je pensais pas à ça. C'est quand on marche dans la rue ici, on dit bonjour. On dit bonjour normalement à tout le monde. Si tu dis bonjour à Paris, on va dire mais ouh, elle est un peu barrée. Qu'est-ce qu'il lui prend?
1: Qu'est-ce qu'il me veut?
2: Alors, moi, j'apprécie grandement parce qu'en Suisse, on est plutôt du genre à dire bonjour quand on se promène au bord du lac aux gens qu'on croise. Donc, j'ai retrouvé ça. Et en effet, ma mère une fois était venue dans mon resto à Paris. Elle a dit bonjour à la voisine de la table d'à côté qui l'a regardée en disant on se connaît.
0: Jamais, il n'y a pas un jour où vous êtes dit est-ce qu'on a bien fait?
2: Non, pas du tout. En fait, je me dis tout le temps on a bien fait. Et je suis très dans la gratitude. Donc le matin, je me lève, je regarde les arbres, j'entends le bruit des oiseaux et je dis mais mon Dieu, merci de me réveiller ici. Moi, j'habitais pas mal d'endroits différents, beaucoup voyagé. Et en fait, quand je revenais de vacances jusqu'à maintenant, j'étais toujours un peu triste. Et là, quand on fait notre voyage annuel pour aller voir la famille, on fait le tour. Somme toute extrêmement sympa parce qu'on va en Suisse, on va à Osgore, on va à Paris. Là, j'étais à Ménageau chez mon frère. Enfin, il y a plein d'endroits assez sympas. Mais au bout d'un mois, alors que je recommence le travail, quand je reviens, je suis contente, je regarde Chris et j'ai envie de rentrer à la maison. Et on est heureux de rentrer chez nous, même pour reprendre le travail, ce qui n'était pas le cas.
1: Ce n'était pas forcément le cas quand on devait rentrer à Paris.
2: Voilà, exactement. Donc je pense qu'on a trouvé notre, notre lieu.
0: Est-ce que vous avez, vous aurez, vous demanderez la nationalité mauricienne? C'est accessible ou ce n'est pas indispensable?
2: Non, ce n'est pas indispensable parce qu'on a des
1: occupation permit
2: de 10 ans renouvelables.
0: Ah oui, donc pour travailler, c'est ça.
2: Voilà, à partir du moment où tu...
0: C'est pas pour s'occuper, c'est pour travailler.
2: Voilà, à partir du moment où tu crées tes sociétés, maintenant on en est à la deuxième, sûrement une troisième. Enfin, donc voilà, et qu'on fait le chiffre d'affaires qu'il faut, il n'y a aucune raison qu'on ne nous renouvelle pas nos visas.
1: Et la nationalité mauricienne est difficile à obtenir, à part si vous êtes marié avec une Mauricienne ou un Mauricien, ou à part si vous avez beaucoup d'argent à investir.
2: Je pense qu'ils ne la donnent pas facilement pour une simple et bonne raison, ils ont sûrement raison, c'est pour protéger le littoral notamment, parce qu'on ne peut pas acheter de maison en bord de mer si on n'est pas Mauricien. On peut louer, mais on ne peut pas acheter. Et du coup, en effet, il y a, on va dire, pour les expats, soit ils doivent être mariés à un Mauricien ou une Mauricienne, soit ils doivent amener vraiment assez gros pactole, c'est-à-dire qu'ils font suffisamment vivre le pays pour être considérés comme Mauriciens. Mais du coup, nous, c'est pas du tout une obligation, on est résident, ça nous va bien. Bon, j'adorerais être Mauricienne. Mais voilà, mais même notre fils n'est pas Mauricien parce qu'il n'a pas le droit du sol ici.
0: Ah, même né sur le...
2: C'est marqué qu'il est né à Maurice, il a un papier de l'État mauricien comme quoi il est né ici, mais il est français, bientôt français et suisse.

0: C'est vrai que le long du littoral, il n'y a pas une tour, enfin un hôtel de 10-15 étages, ça n'existe pas ici.
1: C'est un dit de construire plus de 2 étages en fait. Ouais. On n'est pas à Marbella quoi. Toutes les plages sont publiques. Ça veut dire qu'il n'y a pas de plage privée ici. Hein.
0: Oui, c'est vrai que moi, ça m'a surpris quand je marche le long de l'eau. On peut, enfin, sauf si c'est marée haute qu'on passe plus, ou qu'il n'y a pas vraiment de passage. Et même si on empiète, on peut traverser l'hôtel.
2: Non, théoriquement, on est censé pouvoir faire le tour de l'île. Ça ne marche pas partout, mais on est censé pouvoir faire le tour du lac.
1: C'est comme normalement en France, ce qui n'est pas forcément le cas dans certaines zones du sud-est notamment. mais normalement, le littoral est public et accessible à tout le monde. Bah, Maurice, c'est ça, et tant mieux. L'État mauricien aime bien sa population, en fait, je pense, et préserve justement ce genre de choses. C'est un pays nationaliste dans le bon sens du terme, on va dire.
0: Heureux à Maurice. Bon, cela dit, on n'est pas surpris qu'on puisse être heureux à Maurice quand même.
2: C'est pas le goulag.
0: Ça, c'est pas la découverte du siècle.
2: C'est pas le goulag. Hein. Il faudrait quand même être difficile pour ne pas être heureux à Maurice.
0: Et moi, je me suis dit, concernant votre Bazaar Square, il y a un côté vraiment, alors, loin de tout et près de tout.
2: Ah, c'est très joliment dit. On va te la piquer, celle-là.
1: C'est vrai qu'ici, l'avantage, c'est, et Thierry sera le premier à le dire, c'est qu'on ne sait pas trop où on est. Hein. On pourrait être dans la forêt tropicale malgache. Et puis c'est vrai que dès qu'on sort, on se retrouve dans une ville mauricienne.
0: Ça fait que 3 jours, mais je vais partir à regret. Hein. Je vais courir le matin. Et maintenant, il y a les personnes auxquelles je dis bonjour tous les matins. Et il y a une dame, elle dispose des bouteilles d'eau, je ne sais pas ce qu'elle fait.
3: Oui, pour les chiens.
0: C'est pour les chiens. Donc cette dame, ça fait plusieurs jours que je la vois. Et au début, on s'est dit bonjour, bonjour. Et ce matin, elle m'a dit, ça va, etc. Donc au fil des jours, on se parle un peu plus. Et puis un autre monsieur aussi m'a dit bonjour.
2: Oui, et puis cette rue est extrêmement sympathique. Moi, je suis ravie qu'on soit ici. Parce que pour moi, c'est la rue Racket Road. C'est la rue la plus typique de Grand Bay. Ouais,
0: parce qu'il y a d'autres ici à Grand Bay. Il y a des belles boutiques, etc. D'autres endroits, ça m'a fait penser à Deauville, par exemple.
2: Plus chic, c'est très joli, mais pour moi c'est un petit peu, c'est mes goûts, hein, mais c'est un petit peu aseptisé, c'est trop net, trop lisse. Et quand j'ai découvert cette rue, c'est-à-dire sur le tard, ça faisait déjà un moment que j'étais à Grand Bay, et là j'ai dit mais génial, c'est ça que je voulais.
1: Cette rue porte mal son nom puisqu'elle s'appelle Racket Road. Les gens sont très sympas. Non, c'est vraiment très bien. Donc il y a plein de raquettes.
0: C'est facile de la trouver parce qu'à l'entrée il y a une roue rotarienne et ça s'appelle Place du Rotary. Donc si on voit la roue du Rotary, qui est quand même assez identifiable, on sait qu'on est à l'entrée de Racket Road. Mais merci beaucoup.
2: Merci à toi d'être venu nous avoir fait confiance.
1: Et Bazaar Square et Maurice, ou et Maurice et Bazaar Square, dans l'ordre. On invite pas mal de gens à venir découvrir l'île et pas que ses plages.
0: Fin de ce 5e Suivez le Guide à l'île Maurice. Grand merci Didier de Brest, Michel Purbeau, Sacha Reluca et Chris Gauthier dans leur Bazaar Square de Grand Bay, Racket Road. Et vous serez peut-être vous aussi les hôtes de cet accueillant Bazaar Square. Un immense merci Jocelyn Kwok et Ron Johan Boyro, auxquels cette série mauricienne doit tout. Merci Christelle et Jenila pour le prêt de vos voix.
4: Mais de rien, avec plaisir.
0: Un guide conseillé, le petit futé Maurice et Rodrigue. Réalisation Roman Feocchio. Les sites île-maurice.fr, bazar avec 2a-lodge au pluriel.com.
4: Nous rejoignons bientôt à l'île Maurice.
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0: Bonjour, Raymond Richard au micro. Eh bien, avec Isabelle Conan, nous reprenons notre émission « Les mots de la foi ». Et aujourd'hui, nous allons aborder un texte nouveau, après la réflexion sur les changements qu'il y avait eu dans la formulation des formulations liturgiques dans la messe. Eh bien, nous reprenons l'évangile de Matthieu.
1: Alors, pourquoi ce choix ?
0: Pourquoi le choix de l'évangile, d'ailleurs ? Alors, c'est vrai que parmi les textes, quand même, l'évangile a une place à part. Et puis, puisque, à partir de l'Avent 2022 et en 2023, les textes qui seront donnés les dimanches seront extraits de l'évangile de Matthieu. Donc, ça peut être intéressant de prendre cet évangile, alors que c'est le texte qui a été lu tous les ans jusqu'au moment du Concile Vatican II, et qu'au moment du Concile, on s'est dit qu'il y avait d'autres traditions, d'autres évangiles, et que c'était important d'amener les catholiques, d'amener les gens qui vont à la messe, d'amener les chrétiens, à entendre la diversité du message du Christ dans les évangiles, en décidant que sur un cycle de 3 ans, eh bien, on lirait des extraits de Matthieu, puis des extraits de Marc, puis des extraits de Luc. On finit cette année à lire Luc, et puis nous allons aborder, à partir de l'Avent, l'essentiel des évangiles, ce sera dans Matthieu.
1: Oui, alors enfin, je pense que Matthieu a été choisi, c'est lui qui a été lu le plus dès les premières communautés chrétiennes, en fait, jusqu'au Vatican II. Mais c'est aussi un texte, en fait, qui a un plan qui est rigoureux, une langue qui est soignée. C'est aussi le texte plus long, alors peut-être aussi plus abordable.
0: Alors c'est vrai que les autorités de l'Église qui nous donnent les textes, et notamment les textes liturgiques, soignent le travail, parce que ces textes que l'on reçoit en français doivent être entendus par tous. On s'est mis le plus souvent d'accord

0: avec les autres traditions chrétiennes et notamment les traditions protestantes dans la tradition œcuménique de la Bible, mais aussi il y a eu un très gros travail fait par toutes les traditions chrétiennes ensemble pour se mettre d'accord sur les textes. Par contre, ces textes sur lesquels on s'est mis d'accord, on en fait une lecture qui peut être différente, c'est-à-dire plus ou moins fondamentaliste, plus ou moins personnelle. En tout cas, dans la tradition chrétienne, ce sont les prêtres qui, à la messe, ont le devoir de faire une prédication, notamment sur l'Évangile. Donc, sur ces textes de Matthieu. Et nous, ici, en disant, eh bien, on va lire Matthieu en suivant le texte, cela veut dire qu'on s'écarte des choix, des histoires qui sont données aux chrétiens à la messe, mais il s'agit de lire le texte et puis de voir ce qu'il nous dit. Alors, nous n'avons aucune prétention, simplement, on lit le texte. Voilà, et on vous propose de aussi lire le texte.
1: Est-ce que tu peux nous présenter Matthieu ?
0: Alors Matthieu, qui est Matthieu ? Alors c'est intéressant parce que Matthieu, on le présente dans les évangiles comme étant publicain, c'est un fonctionnaire romain. Donc c'est un juif qui a choisi de servir Rome, donc il est véritablement considéré comme étant un traître. Aux yeux des juifs de la synagogue, aux yeux du monde juif, un publicain, c'est-à-dire quelqu'un qui sert l'occupant, c'est vraiment un traître. Et c'est quand même ce Matthieu que le Christ va chercher. En tout cas, c'est ce que nous ramène la tradition. Parce que dans ce qu'on appelle l'évangile de Matthieu, ce sont vraisemblablement plusieurs histoires de l'évangile, des évangiles, de la bonne nouvelle, qui ont été fondues par Matthieu et son école, ou les gens qui ont travaillé avec lui, pour donner le texte que nous avons. Mais vraisemblablement, c'est un texte qui est l'héritier d'un certain nombre de traditions orales d'abord, puis écrites. Alors, comment ça se passe ? Eh bien, après la mort de Jésus, on entend Jésus qui envoie ses disciples, et on voit dans les Actes des Apôtres que d'emblée, il y a Pierre et les autres disciples qui travaillent à la diffusion de cette bonne nouvelle. Et dans les Actes des Apôtres, mais vraiment... Constamment, Pierre redonne ce message de l'histoire du Christ. Et cette histoire du Christ, peu à peu, au fur et à mesure du temps qui s'écoule, le Christ, on en garde la mémoire, notamment la mémoire pour les disciples, mais à un moment donné, on se dit, mais il faut mettre ça par écrit, puisque les témoins vont mourir. Le texte est mis par écrit autour des années 70, donc 40 ans après la mort du Christ. Donc ça veut dire que les gens qui ont écrit les textes sont de vénérables vieillards à une époque où on ne vit pas très vieux. Donc il était indispensable d'écrire, d'où ces évangiles qui circulaient et qui ont été mis par écrit, disons, à la fin du 1er siècle. Et donc l'évangile de Matthieu. Parmi les autres, parmi celui de Luc et parmi celui de Marc.

0: On pourrait peut-être parler aussi un petit peu du contexte historique, le rapport avec le monde juif.
1: Alors oui, c'est intéressant parce que pourquoi plusieurs traditions ? Eh bien parce qu'il y a aussi une très grande variété des églises. Entre les églises qui sont à Jérusalem dans le monde juif, où les chrétiens sont issus du monde juif, et on peut considérer que le christianisme ou les chrétiens, c'est une secte juive, un groupe de juifs qui considèrent que le Christ, Jésus est le Messie, et on peut dire bien que cette secte juive a réussi. Elle a réussi parce que finalement, elle se diffuse dans le monde romain. Alors elle se diffuse en Égypte, elle se diffuse en Turquie, elle se diffuse en Grèce, elle se diffuse à Rome, elle se diffuse... Et quand on parle de l'histoire de la Gaule, on parle de d'emblée, dès le 1er siècle, il y a une christianisation de la Gaule. Donc elle se diffuse jusqu'aux confins du monde romain. Et en même temps, elle se diffuse en proposant des écrits qui s'adaptent aux gens. En Gaule, les Juifs n'étaient pas si nombreux. Donc, le message chrétien s'adresse à des gens qui sont issus du monde païen. Et la grande question était, est-ce que pour devenir chrétien, on doit d'abord devenir juif ? Et cela a été réglé dès le 1er siècle, dans ce qu'on appelle le Concile de Jérusalem, où on a décidé que non, ça n'était pas nécessaire, qu'on pouvait devenir chrétien en direct sans passer par le monde juif.
0: Oui, donc il y avait une rupture avec le judaïsme.
1: Alors effectivement, ça a été difficile, mais d'ailleurs on voit, c'est dans les Actes des Apôtres, on voit Pierre rendre compte du fait qu'il a été chez Corneille. Et Corneille, ça n'était pas un juif, c'était un romain. Donc Pierre allant chez Corneille, déjà explique qu'il a été sous l'impulsion de l'esprit. Et c'est Paul qui va aussi être un personnage qui annonce Jésus-Christ, mais qui dit il n'est pas nécessaire de passer par le monde juif, alors que lui-même est un juif vraiment de la plus pure tradition juive, pharisienne. Donc, effectivement, il y a cette rupture qui se fait. Bon, on comprend. Finalement, si on regarde un peu, être chrétien et accueillir Jésus-Christ comme fils de Dieu, Jésus, un juif, et quand on regarde son histoire, les Juifs attendaient un Messie qui rétablirait la royauté en Israël. Jésus est une personne qui d'emblée dit « Je suis roi, mais ma royauté n'est pas de ce monde. » Donc, vous faites erreur si vous m'attendez comme un roi à la place des autorités politiques en place. Si vous m'attendez comme roi, là, c'est pas ça. En plus, ce personnage, donc, qui s'annonce comme fils de Dieu, ou plutôt autour de lui, il est le Messie, donc il a une relation étroite avec Dieu. C'est un personnage qui est mis à mort par les Romains et mis à mort de la façon la plus violente, c'est-à-dire pour ce qui était le plus vil. On ne crucifiait pas un citoyen romain. Et c'est ce personnage qui subit la peine de mort réservée aux esclaves, qui est considéré par un groupe de Juifs comme étant le Messie. Alors on comprend qu'il y a certains qui disent que ce n'est pas possible. D'où la contestation, d'où les conflits, d'où... Mais aussi, finalement, en tout cas pour nous chrétiens, d'où la vérité du message, puisque 2000 ans après, nous sommes encore chrétiens dans le monde, pour beaucoup d'entre nous, et nous considérons que Jésus-Christ, justement, cet envoyé de Dieu, qui retourne à Dieu, nous demande d'être humble et transforme le message en un message d'amour, d'humilité, de vraiment les évangiles. C'est autre chose que ce qu'attendaient les juifs de l'époque. On comprend donc la violence qui sévit contre ces juifs et du coup qui vont être dénoncés auprès des autorités romaines, d'où des persécutions plus tard.
0: Oui, parce que les chrétiens, en fait, étaient mal perçus par les juifs, parce qu'en fait, ils étaient considérés comme des mauvais citoyens.
1: Présentés comme des mauvais citoyens aux yeux des autorités romaines, et notamment, eh bien, je crois qu'on va peut-être finir par ça, on a un texte qui est très intéressant, parce que c'est un texte qui n'a pas une origine chrétienne. C'est un texte de Pline le Jeune qui s'adresse à l'empereur Trajan, et qui explique que, eh bien peut-être tu peux le lire, qui explique que être chrétien, c'est véritablement une superstition déraisonnable.
0: Oui, on peut redire aussi que les chrétiens, ils n'ont pas prêté serment à l'empereur.
1: Alors, justement, ils vont être mis à part. Et cette lettre de Pline à l'empereur Trajan, elle se fait parce que les chrétiens sont dénoncés comme de mauvais citoyens puisqu'ils ne prêtent pas serment à l'empereur comme à un dieu. Les juifs avaient ce privilège de pouvoir prier pour les autorités politiques, mais de ne pas prêter serment. Et dans la mesure où les chrétiens ont été dénoncés comme de mauvais juifs, eh bien, ils devaient suivre la règle commune de l'Empire romain, qui était de prêter serment à l'empereur, comme à un dieu. Et évidemment, pas plus les juifs de la tradition la plus juive possible que les juifs chrétiens sont, de ce fait, de mauvais citoyens ou considérés comme tels.
0: Alors voici ce qu'il écrit dans sa lettre à l'empereur Trajan. Entre autres, « Provisoirement, voici la ligne de conduite que j'ai adoptée envers ceux qui m'étaient déférés comme chrétiens. Je leur ai demandé en personne s'ils étaient chrétiens. À ceux qui avouaient, j'ai répété cette question une deuxième et une troisième fois en les menaçant du supplice. Ceux qui persévéraient, je les ai fait exécuter. Quoi que pût signifier leur aveu, il était pour moi hors de doute que cet entêtement, cette obstination inflexible, méritasse d'être puni. Il y en eut d'autres, possédés de la même folie, qu'en raison de leur qualité de citoyen romain, j'ai noté pour être envoyé à Rome. Bientôt, comme il arrive en pareil cas, avec les progrès de l'instruction, l'accusation a fait tache d'huile et plusieurs cas se sont présentés. »
1: Bon, eh bien, vous voyez donc que les débuts chrétiens n'ont pas été si faciles. Et, chers auditeurs, comme le temps s'écoule, nous vous disons bonne semaine à tous, au revoir. Et puis, allez lire l'Évangile de Matthieu. C'est vraiment intéressant et j'espère que nous pourrons le lire avec vous.

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2: Au puits de Jacob, les apparitions mariales. Alors aujourd'hui, avec le père Mathias Amiot. Bonjour père.
3: Bonjour.
2: Vous êtes prêtre coopérateur à la paroisse Saint-Clément à Nantes. Nous allons évoquer les apparitions de Lourdes en 1858. Alors, Lourdes, c'est le lieu par excellence de la dévotion mariale en France et la première apparition médiatisée. Alors, je vais vous demander d'abord d'évoquer le contexte politique et religieux de ces apparitions.
3: Alors, nous sommes en plein Second Empire, avec Napoléon III en peur des Français. Les apparitions s'étalent sur plusieurs mois, du 11 février au 16 juillet 1858.
2: Alors, juste une petite parenthèse, le 11 février correspondait au début du carême cette année-là?
3: En effet, les apparitions de Lourdes sont centrées sur cette thématique du carême et c'est pourquoi la Vierge Marie va insister sur la notion de pénitence, qui est vraiment une clé importante pour comprendre les gestes de Bernadette, notamment qui n'ont pas été compris par la foule.
2: Oui, on va y revenir à ça.
3: Quand elle a effectivement mangé de l'herbe et quand elle s'est lavé le visage. Donc oui, des apparitions qui sont marquées par effectivement le contre-coup des apparitions de la Salette. C'était en 1846, donc nous sommes 12 ans plus tard.
2: Tard oui.
3: Et c'est une apparition qui a un peu clivé les esprits parce que le message était assez radical, assez tranchant. Et ça a pu perturber un peu.
2: Ça a provoqué à la fois des conversions et en même temps des rejets, c'est ça?
3: Voilà, parce que le message était jugé comme trop radical et on ne pensait pas que le ciel, en la personne de Marie, puisse demander autant de choses. En tout cas, mettre les yeux, mettre un peu remettre les compteurs à zéro et envisager l'état réel de la religion à cette époque.
2: Oui, oui. Marqué par l'anticléricalisme?
3: Oui, il y a une montée de cet anticléricalisme. Et ce ne sera pas simple pour Bernadette d'ailleurs, dans ses interrogatoires, dans ses différentes... Il y aura des pour, il y aura des contre, il y aura des oppositions. On sent bien que Bernadette est dans un milieu qui est finalement pas simple et pas forcément très porteur.
2: Oui.
3: Et qui aura aussi un camp d'amis et un camp d'opposants.
2: Oui, oui. Alors, d'un point de vue religieux, vous situez ça par rapport aux apparitions de la Salette, dont 12 ans auparavant. Et en 1854, 4 ans auparavant, il y a eu la proclamation du dogme de l'Immaculée Conception. C'est un point important à signaler. Ça va se situer par rapport à ça aussi.
3: C'est presque la colonne vertébrale des apparitions de Lourdes, effectivement, puisque Marie va clairement prendre la parole en disant « Je suis l'Immaculée Conception ».
2: Alors ça aussi, on va y revenir en détail, mais ça se situe par rapport à ça.
3: Tout à fait.
2: Et alors, vous évoquiez l'anticléricalisme ambiant de cette époque et en même temps, j'ai l'impression qu'il y avait moins d'hostilité par rapport à la piété populaire de la part du clergé. Il était plus ouvert à cette piété populaire qu'il ne l'avait été par le passé, dans le début du 19e siècle.
3: C'est vrai, au siècle précédent... Le clergé n'était pas forcément très versé dans ses dévotions populaires et au siècle des apparitions, donc celui qui nous concerne, nous avons un clergé plus proche du peuple de Dieu et par conséquent plus à l'écoute de ses dévotions populaires et donc de ses besoins, des appels de l'Esprit-Saint dans cette direction.
2: Oui, alors justement, on ressent dans ces différentes apparitions, on aura l'occasion d'en reparler au XIXe siècle, les traces durables de la Révolution française sur les esprits et cette reconstruction en fait, cette recristianisation qui est à l'œuvre à cette époque-là et qui rencontre des obstacles. Et c'est quelque part, je trouve, presque réconfortant pour notre époque parce qu'on peut se dire qu'on est aussi très déchristianisé et qu'on peut... On peut progresser, on peut revenir.
3: Il suffit d'un rien pour que la cendre devienne braise et que la braise devienne feu. Donc c'est vrai que le temps de l'histoire n'est pas le temps qui nous appartient. Et parfois des événements finalement, en première apparence un peu anodins, peuvent finalement drainer des foules sur le long terme. Et comme Lourdes en a été la meilleure preuve.
2: Mmh. Alors, il y avait eu plusieurs apparitions dans la région de Lourdes dans le passé. Ce n'était pas une première.
3: Tout à fait. Donc il y a des dévotions locales, dévotion mariale à Bétarame à 20 km. La Vierge sauve une jeune fille de la noyade en lui tendant un rameau, donc d'après une pieuse histoire du 1515.
2: Oui, ça c'est très vieux du coup.
3: Dévotion mariale à Garaison à 70 km de Lourdes. En 1520, donc encore une date assez ancienne, Marie demande à une bergère de construire une chapelle en son honneur.
2: Oui.
3: Et puis des apparitions non reconnues à Nouillan, à 30 km de Lourdes, En 1848, donc quelques années auparavant, Marie serait apparue pour demander de reconstruire une église qui aurait été détruite pendant le temps de la Révolution. Donc oui. Finalement, un terreau marial déjà assez présent.
2: Assez présent, voilà. Alors, une unique voyante, Bernadette Soubirous, c'est pareil, tout le monde a entendu ce nom. Elle est âgée de 14 ans au moment des apparitions. C'est la dernière de sa fratrie et je crois qu'on peut dire qu'elle est vraiment l'archétype de l'amour, de la prédilection de Dieu pour les pauvres et les humbles, n'est-ce pas ?
3: Oui, parce que Bernadette n'est pas favorisée par la vie. D'abord, elle ne sait ni lire ni écrire. Elle n'a pas le temps d'aller à l'école, donc elle y va de manière irrégulière parce qu'elle doit aider la famille. Sans compter que la famille est pauvre.
2: Très pauvre même.
3: Le père François est un meunier qui a été accusé à tort, donc ils ont dû se réfugier dans ce qu'on appelle le cachot, donc une ancienne prison, une maison avec une pièce unique assez insalubre. Donc pour la santé déjà dégradée de Bernadette, c'est pas simple. Et pourtant, c'est elle qui est choisie malgré tout ce qui ne va pas dans sa vie, toute sa pauvreté. Mmh. Et pourtant, elle sera vraiment reconnue parce qu'elle sera appelée par la Vierge Marie qui lui demandera de lui faire la grâce de venir pendant une quinzaine de jours.
2: D'ailleurs, elle sera très touchée que la Vierge Marie la vouvoie, la respecte. Elle qui venait d'une famille méprisée, elle va être sensible à ce respect de la Vierge Marie pour sa personne.
3: Tout à fait, parce qu'elle est considérée comme une personne et pas comme finalement un moins que rien ou une servante.
2: Oui.
3: Elle est vraiment une personne qui a toute sa place. Et donc, ça veut dire que du point de vue de Dieu, on n'est pas des numéros. On est vraiment des personnes uniques et irremplaçables.
2: Alors, on l'a dit tout à l'heure, les apparitions débutent donc pendant le carême et elles vont s'achever le 16 juillet, le jour de la fête de Notre-Dame du Mont-Carmel. On voit que rien n'est au hasard quelque part et tout a du sens. Et il y a eu donc 18 apparitions en tout. Alors, nous n'allons pas avoir assez de temps pour détailler toutes ces apparitions, mais nous allons essayer de distinguer quelques grandes séquences. Les 14 février, ce sont les premières apparitions, elles sont silencieuses, de la Vierge Marie, une personne de petite taille que Bernadette décrit assez précisément.
3: Oui, en effet, dès le premier jour, alors qu'elle va chercher des eaux et du bois mort donc du côté de la grotte de Massabielle, et elle doit donc franchir l'eau glaciale du canal du Moulin, qu'est-ce qu'elle voit ? J'aperçus une dame vêtue de blanc. Elle portait une robe blanche, un voile blanc également, une ceinture bleue et une rose jaune sur chaque pied. Donc Bernadette est comme en fait attirée par la Vierge Marie pour qu'elle puisse peut-être être apprivoisée, qu'elle puisse finalement se mettre un peu au diapason de la Vierge Marie. Donc on sent que la Vierge Marie est délicate. Mmh. Elle va pas comme ça tout d'un coup de but en blanc prononcer un message ou donner une mission. Elle la laisse finalement un peu s'habituer de manière à ce qu'ensuite un dialogue puisse s'instaurer entre les deux.
2: Alors, le 18 février, Bernadette se rend à la grotte en compagnie de deux femmes. Et là, il y a un échange de paroles entre Bernadette et la Vierge Marie.
3: Voilà, donc devant ces deux témoins, Bernadette va commencer à questionner ce qu'elle-même appelle Aquero, c'est-à-dire cela, ou pour donner un nom à...
2: Oui, parce qu'elle ne sait pas qui est la Vierge Marie.
3: Exactement, elle n'a, pour l'instant, la prudence oblige à dire c'est ce qu'elle voit, elle seule, et on ne sait pas encore de qui il s'agit. Et donc, pour la rentrer un peu plus loin dans cette découverte, eh bien, elle pose la question, quel est le nom de cette personne ? Et Marie va le décliner en disant, ce n'est pas nécessaire, elle n'a pas besoin dès maintenant de dire son nom, elle le dira plus tard, en disant, je suis l'Immaculée Conception. Et puis là, une question va être posée. Voulez-vous avoir la grâce de venir ici pendant 15 jours ? Donc, question qui bouleverse Bernadette, touchée par ce vouvoiement. Et un message aussi qui est rajouté assez rapidement, qui va donner la tonalité aussi un peu délicate de la mission de Bernadette. Je ne vous promets pas de vous rendre heureuse en ce monde, mais en l'autre.
2: Donc, au fond, il y a un refus, le refus de révéler son identité, une demande précise et une promesse.
3: Exact, tout ça à la fois.
2: Tout ça à la fois. Alors à nouveau, il y a des apparitions silencieuses dans les jours qui suivent, les 19, 20 février. On continue à s'interroger sur l'identité de la dame. Marie enseigne à Bernadette une prière personnelle, comme si elle l'éduquait un petit peu, d'une certaine façon. Et puis, il y a un basculement à partir du 21 février, c'est un dimanche, les apparitions sont médiatisées. Et là, les ennuis vont commencer pour Bernadette, c'est ce qu'on peut dire, n'est-ce pas?
3: Oui, parce qu'effectivement, notre siècle dans lequel les apparitions prennent place, c'est le siècle de la presse, pour ainsi dire. Donc oui. L'information circule finalement plus rapidement qu'on ne pourrait le penser. Et donc, dès qu'elle est médiatisée, connue, il va forcément y avoir des oppositions, des gens qui vont vouloir casser cette piété populaire, tuer dans l'œuf cette espèce de courant de spiritualité. Et donc Bernadette en fera les frais, notamment par un interrogatoire musclé, puisque c'est le commissaire Jacomet qui va la
2: questionner,
3: qui va questionner notre chère Bernadette, et qui cherche en fait à la prendre en défaut, qui cherche finalement à la dissuader de retourner à la grotte, alors que normalement c'est pas la forme légale, puisque en tant que mineure, elle devait être accompagnée au moins par son père. Et on sent bien déjà des tensions qui dépassent simplement la simple sensibilité religieuse, c'est que déjà il y a des oppositions presque politiques dans cette question, entre les pour, les contre, les anticléricaux et puis les catholiques. Donc c'est un contexte pas facile, et dont Bernadette sera comme sur la ligne de front entre ces deux camps en quelque sorte.
2: Alors, le mardi 24 février, la dame qui n'a toujours pas révélé son identité à Bernadette répète par trois fois « pénitence, pénitence ». Le rythme ternaire de cette demande, c'est très biblique.
3: Tout à fait, c'est une incitance suprême comme le Sanctus entendu par le prophète Isaïe « Saint, Saint, Saint, le Seigneur ». Ce qui fait un écho au double Amen de Jésus dans l'évangile selon Saint Jean. Et donc, ça veut dire qu'il y a quelque chose de très important qui est donné comme message. Et ça veut dire que dès les années 1858, que voulez-vous, la pénitence était importante. Alors aujourd'hui, on entend ça, on a l'impression que ça date d'une autre époque. Et pourtant, ce mot de pénitence, de conversion, ouvre l'évangile. Hein, convertissez-vous et faites pénitence, ça paraît un peu bête. On l'entend pourtant tous les ans aux cendres, quelque part. Et donc la pénitence, dans un contexte qu'on pensait finalement acquis au niveau de la chrétienté, ben, en fait, tout n'était pas acquis comme on le pensait un peu naïvement.
2: C'est-à-dire que, en fait, on aura certainement l'occasion de le redire, mais les apparitions mariales, elles sont là pour nous redire ce qu'on a tout le temps besoin de réentendre. Elles n'apportent pas de nouveautés, mais c'est nous qui avons besoin de réentendre. Et je ne sais pas si on peut aller jusqu'à dire que Marie, elle prend le relais des prophètes de l'Ancien Testament qui rappelaient tout le temps au peuple cette nécessité de revenir à Dieu, de faire pénitence, de reprendre le bon chemin en quelque sorte.
3: Oui, tout à fait. Les prophètes ont eu cette tâche pas forcément facile, souvent même ingrate, de devoir redonner le tranchant de la parole. Et c'est vrai que quand le ciel se manifeste à travers notamment une visite de la Vierge Marie, c'est pas pour nous dire que tout va bien. Enfin, soyons honnêtes, ce serait un peu étonnant que la Vierge Marie dise « Écoutez, tout va bien, continuez comme vous faites ». Non, quand le ciel descend, c'est pour dire qu'il y a péril en la demeure, ou en tout cas qu'il y a des points sans doute à réviser. Et forcément, les apparitions mariales sont un lieu théologique où le tranchant de la parole se fait un peu plus vif, parce qu'on dit tiens, effectivement, on le savait, on l'avait entendu, mais ce n'est pas nécessairement mis en pratique.
2: Voilà, exactement. Alors je rappelle aux auditeurs qui suivent l'émission au Puy de Jacob sur les apparitions mariales, et dans cette émission il est question des apparitions de Lourdes. Alors la dame va demander à Bernadette d'accomplir un geste en signe de pénitence, et cela va consister à lui demander de se mettre à genoux, c'est ça?
3: Alors tout à fait, là, c'est un peu étonnant, mais là c'est bien de redire exactement ce qui s'est passé. Nous sommes le 25 février et donc Bernadette va effectivement marcher à genoux, baiser la terre, et donc elle va boire à la fontaine s'il avait, et manger aussi une herbe. Et donc ça peut paraître étonnant, mais ces gestes d'humiliation, ces gestes de pénitence font qu'elle passe pour une folle. Or, elle le fait pour les pécheurs.
2: Oui.
3: Et donc c'est ça en fait ce contraste entre Bernadette qui accomplit un geste de pénitence, d'humilité, finalement presque au nom des autres, au nom des pécheurs, mais qui forcément n'est pas compris. Et c'est là qu'il y a une parole de Paul aux Corinthiens qui dit que ce qui est fou dans le monde, Dieu l'a choisi pour couvrir de confusion ceux qui sont sages.
2: Oui, c'est ça. Alors, je reviens un petit peu sur les gestes. Effectivement, boire à la source et se purifier, c'est ça. C'est l'idée d'une nécessité d'une purification. Se laver de ses fautes. Et l'herbe, ça renvoie aux herbes amères de l'Ancien Testament qui évoquaient cet esclavage du péché. C'est ça l'idée?
3: Tout à fait.
2: Donc il y a vraiment une dimension biblique, mais qui n'est pas compris des gens de l'époque, de la foule en fait.
3: Voilà, en fait, concrètement, Bernadette mange de la dorine, donc, qui écho aux herbes amères de l'Égypte, qui sont partie prenante du plat rituel mangé par les Hébreux. On mangera sa chair cette nuit-là, donc l'agneau pascal.
2: La sortie d'Égypte, le jour de la sortie d'Égypte.
3: On la mangera rôtie au feu avec des pains sans levain et des herbes amères pour rappeler l'amertume, un, de l'esclavage, et deux, du péché qui nous rend justement captifs et esclaves.
2: Et esclaves, oui, c'est ça. Alors, le lundi 1er mars marque une nouvelle étape.
3: Le lundi 1er mars, l'apparition a beaucoup grossi en termes d'audience.
2: Oui, parce qu'il y a beaucoup de gens qui viennent au fur et à mesure, c'est ça.
3: Le bouche à oreille fait toujours son effet dans les apparitions mariales. Il y a plus de 1000 personnes le 28 février et puis 1500 le 1er mars, donc c'est une sorte de croissance continue. Et pour la première fois, un prêtre est présent. Or, le curé de Lourdes va, par excès de prudence peut-être, en tout cas, il ne veut pas qu'il soit présent. Pourquoi ? Parce qu'il ne veut pas donner l'impression d'une reconnaissance, même implicite.
2: Oui, alors, je pense que c'est important de s'expliquer là-dessus. Cette prudence, par certains côtés, elle est nécessaire et compréhensible.
3: Oui, parce qu'effectivement, le phénomène des apparitions mariales doit toujours être discerné. Dès qu'il y a un phénomène un peu mystique, on doit l'évaluer. Et pour ne pas faire croire qu'il est déjà validé, le curé souhaite qu'il n'y ait pas de confrères prêtres qui se rendent présents. Donc, ça peut sembler un peu étonnant pour certains, mais du point de vue du curé, ça semble logique que l'Église se mette un peu en objectivité pour analyser le phénomène et pas le donner un avis favorable implicite dès le commencement.
2: Alors, il y a quand même aussi un événement important, c'est la première guérison miraculeuse qui se produit avec l'eau de la source.
3: Tout à fait, une personne va nuitamment, sans doute pour pas être aperçue, un peu comme Nicodème qui va trouver Jésus.
2: De nuit.
3: Voilà, une certaine Catherine Latapie se rend à la grotte, elle trempe son bras qui alors se trouve déboîté dans l'eau de la source et son bras et sa main retrouvent leur souplesse. Donc déjà, l'eau va manifester des propriétés de guérison.
2: Oui, et là c'est quand même une façon, entre guillemets, de valider un peu, de donner un caractère...
3: Oui, parce que ce genre de guérison, on sait bien que ça ne peut pas s'obtenir ni par le hasard, ni par la seule volonté de l'esprit. Donc il y a forcément un don de Dieu qui visite ce lieu. Et c'est parce qu'on va effectivement... accumuler les témoignages de guérison qu'on va pouvoir dire que le surnaturel se manifeste.
2: Oui. Alors, le 2 mars, la dame, toujours, puisqu'elle n'est toujours pas nommée, fait une nouvelle demande à Bernadette, qui suit donc cette guérison miraculeuse. Cette demande, c'était en fait...
3: Alors, c'est ce qui a fait le fruit de Lourdes aujourd'hui, aller dire aux prêtres qu'on vienne ici en procession et qu'on y bâtisse une chapelle. Donc finalement, Marie donne déjà le programme de ce que sera les sanctuaires de Lourdes, c'est-à-dire la célébration, le culte, et aussi la croissance de l'Église.
2: Alors toujours même prudence chez l'abbé Peyramale, il demande il met des conditions.
3: Oui, en fait, ce qu'il voudrait savoir, c'est qui est cette dame, et donc il va demander à Bernadette des preuves. Donc à la fois, il va demander le nom de la dame, qui est-elle, et puis il va demander une preuve, il souhaiterait voir fleurir le rosier de la grotte en plein hiver.
2: Oui.
3: Pourquoi pas, ça c'est un signe qu'on peut demander au ciel, mais a priori, le Seigneur va travailler... par d'autres chemins.
2: Oui, c'est ça. C'est intéressant parce qu'il va camper sur ses positions, mais il va attendre pendant presque 20 jours avant d'avoir une autre réponse que celle qu'il demandait. Marie, le 25 mars, le jour de l'Annonciation, là encore, une date pleine de sens, va révéler son identité.
3: Oui, et là, c'est le cœur des apparitions mariales qui font donc un écho à ce qui s'est passé 4 ans auparavant, le dogme marial très important de l'Immaculée Conception. Et donc Bernadette, qui ne connaissait pas plus son catéchisme que ça, transmet donc à son curé l'identité enfin révélée de l'apparition. Donc de matin, on sait bien que c'est la Vierge Marie. Je suis l'Immaculée Conception. Et là, forcément, le curé comprend. Parce que comment une petite jeune fille qui a du mal à parler, qui ne sait pas vraiment lire et écrire, qui en plus n'est pas assidue au catéchisme, comment peut-elle formuler le résumé d'un dogme marial promulgué 4 ans auparavant auquel elle n'a jamais pu sans doute avoir accès, enfin, d'une manière ou d'une autre. Donc là, c'est le coup de grâce entre guillemets pour le curé, et donc il comprend, il y aura toutes les pièces du puzzle finalement s'alignent, et je pense que là il doit comprendre beaucoup de choses.
2: Oui, il comprend vraiment que là, il est en face d'une véritable apparition. D'ailleurs, on dit qu'elle a répété tout le long du chemin l'expression pour ne pas l'oublier.
3: Exactement.
2: Puisque pour elle, c'était compliqué à retenir. Et c'est intéressant, même avec le recul, de voir que tout le travail de réflexion théologique qui avait été, qui avait permis la proclamation de ce dogme, qui était quand même en germe dans l'Église depuis fort longtemps. On avait cette intuition, mais c'est en 1854, et que Marie va le valider lors de l'apparition de Lourdes.
3: Tout à fait, c'est-à-dire que le temps long joue toujours en faveur de la réflexion théologique, et parfois des intuitions très anciennes sont confirmées un peu tardivement, alors à notre goût. Mais peut-être que du point de vue de l'éternité, c'est pas si tardif que ça. Simplement, ça arrive à un moment précis, peut-être à un moment où on avait besoin de l'avoir. Finalement, il y a peut-être aussi une...
2: Et où on pouvait l'entendre ?
3: Aussi, parce qu'il y a tout un travail de réflexion à approfondir. Et ce qui correspond à un siècle n'est pas forcément facile à recevoir dans le siècle précédent. Donc, il y a aussi une pédagogie sur un temps long qu'il faut accepter.
2: Alors, très peu de temps après, le 7 avril, il y a également une manifestation un peu extraordinaire. Marie est à la grotte, elle tient un cierge allumé. Alors ça, c'est une pratique de Lourdes, le cierge allumé, mais qui s'est instaurée dès les apparitions.
3: Oui, c'est Bernadette qui a donné un peu cette idée.
2: Oui.
3: Elle vient prier avec un cierge béni et désormais, c'est un peu elle qui a initié ce que nous connaissons maintenant et qui fait partie un petit peu
2: procession
3: mariale en fin de journée avec tous les flambeaux et tous les cierges.
2: Et alors, elle tient le cierge et là, on voit la flamme envelopper sa main et la main ne brûle pas.
3: Tout à fait, c'est le docteur Douzous qui effectivement constate ça et c'est intéressant que des docteurs ont été présents à telle ou telle apparition. Et donc, pour le coup, Bernadette entre en extase et finalement la flamme entoure sa main sans qu'elle s'en rende compte puisqu'elle est prise par son extase. Et donc un docteur constate que Bernadette est bien en état d'extase, c'est-à-dire qu'elle est plus capable, son corps ne répond plus, mais il n'est pas non plus blessé par un événement extérieur, donc c'est-à-dire qu'il y a vraiment quelque chose de surnaturel qui concerne Bernadette.
2: Oui. Et est-ce que ça renvoie à l'image du buisson ardent, ça, quand on...
3: Peut-être on pourrait, effectivement, dans cette image de lumière, faire un écho à ce buisson qui brûle sans se consumer.
2: Alors, ensuite, il y aura un temps sans apparition. Avant la toute dernière apparition, le 16 juillet, la Vierge Marie donc va apparaître pour la dernière fois à Bernadette et sous l'apparence de Notre-Dame du Mont Carmel que l'Église fête ce jour-là. Alors qu'est-ce que exactement Notre-Dame du Mont Carmel ? Il faut peut-être préciser un petit peu.
3: Alors la Vierge Marie est apparue à un certain Simon Stock à une époque où le Carmel n'allait pas très bien et donc la Vierge Marie a confié à ce saint, eh bien, la révélation du scapulaire du Mont Carmel. Et donc là aussi, c'est une tradition vénérable, donc qui pourrait faire l'objet d'approfondissements, mais en tout cas, c'est une date importante pour le Carmel et aussi pour l'Église, au cœur de l'été. Et donc finalement, cette apparition, ce jour-là, est aussi un écho. Finalement, la Vierge Marie use de pédagogie, puisque les dates ne sont pas au hasard et donc font des renvois aux apparitions précédentes déjà connues ou à ce qui est célébré dans la liturgie avec certaines fêtes importantes comme pour le coup l'Annonciation. La Vierge Marie choisit cette date pour dire qui elle est, donc c'est ces dates font
2: tout
3: système.
2: Tout est relié en fait.
3: Tout fait sens,
2: oui. Et donc, est-ce que c'était une façon d'inviter aussi à l'oraison silencieuse qui caractérise la tradition carmélitaine alors comme vous dites, on va pas s'étendre sur le scapulaire parce qu'on n'a pas le temps, mais aussi à rappeler l'importance du port du scapulaire.
3: Effectivement, l'apparition du Mont Carmel peut renvoyer à deux dimensions. Donc à la fois la scapulaire, c'est le côté le plus visible des choses, mais aussi sans doute, comme vous le soulignez, l'oraison, c'est la prière silencieuse, donc le recueillement, et justement peut-être recueillement qui est important pour discerner, pour comprendre la pédagogie de Dieu et pour dépasser l'agitation purement médiatique. Agitation qui d'ailleurs a entouré ces apparitions surtout dans les dernières semaines parce qu'il y avait un jeu du chat et de la souris entre des installations de barrières, des désinstallations parce que le sujet devenait tellement clivant qu'on voulait plus que ni Bernadette ni la foule s'y rendent. Mais le ciel a bien joué puisque en fait c'est de l'autre côté du Gave que Bernadette a vu cette apparition et elle le dit elle-même comme si elle y était et même encore plus belle.
2: Oui.
3: Donc ce qu'on l'a empêché finalement en quelque sorte d'expérimenter, le ciel lui a permis de le vivre encore mieux. Donc finalement, pour elle, ce n'était pas un obstacle.
2: Alors, entre le mois d'avril et le 16 juillet, il n'y a pas eu d'autres apparitions. D'ailleurs, elle avait eu l'intuition qu'il n'était pas nécessaire qu'elle se rende à la grotte. Elle a connu pendant cette période, elle a fait sa première communion pendant ces semaines et elle a connu un combat spirituel assez intense qui est le fait de tous les voyants, quasiment, on en reparlera.
3: Oui, effectivement, les apparitions mariales ne sont pas toujours minutées. Il peut y avoir des apparitions très ramassées, d'autres très éloignées. Et après tout, c'est la pédagogie divine. Ça veut nous dire que le ciel a l'initiative, la liberté, et que nous, on est censé accueillir le temps de Dieu. Et donc peut-être aussi que Bernadette a besoin de se dessaisir quelque part de sa mission pour vraiment la recevoir. Mmh. C'est-à-dire que si on est propriétaire de sa mission, elle vous échappe. Si on l'accueille, on est vraiment certain qu'on l'amène à son terme.
2: Alors, les apparitions, il y a eu tout un combat, comme vous le disiez, mais finalement, elles ont été quand même assez rapidement reconnues dans un délai, en gros, de 3 ans et demi. Parce qu'il y a quand même des vérifications qui s'imposent, notamment l'expertise médicale de la personne, vérifier qu'elle est, ben voilà, qu'elle est saine d'esprit, qu'elle n'a pas des hallucinations. Il y a également tout le contexte. On vérifie la cohérence avec les écritures, la tradition, et ce sera le même processus pour toutes les apparitions. Il y a toutes ces mesures de prudence que l'Église s'impose.
3: Tout à fait. D'abord, l'Église, elle va travailler dans un temps assez long, c'est-à-dire qu'elle n'est pas pressée pour rendre son jugement, contrairement à la précipitation médiatique qui nous stresse de plus en plus. Ensuite, elle va effectivement s'assurer que la personne a un équilibre humain et en plus spirituel. Et elle va surtout regarder les fruits. C'est-à-dire
2: oui.
3: Qu'est-ce qui est porté. Et en l'occurrence, à Lourdes, le grand fruit, ce sont les guérisons et les conversions. Donc, guérison du corps et guérison de l'âme.
2: Oui. Alors là, on va terminer sur cette idée, hein, en fait, des grâces du lieu. Parce que vous le dites, c'est vraiment un lieu, alors un lieu, on peut dire, de compassion, je pense, Lourdes.
3: Oui, la compassion pour les malades.
2: Pour les malades.
3: Hein. Et un lieu d'église où toutes les composantes de l'église sont réunies et sont invitées à se réunir pour être au premier rang de ceux que l'on veut aider, à savoir les pauvres, les petits et les malades.
2: Oui, c'est ça. Donc un lieu de compassion, un lieu de guérison physique et spirituel, hein, exactement. Et puis, vous le disiez finalement déjà, c'est un lieu de communion que je pense on expérimente en ce lieu. Au fond, le diable par le péché nous divise et Marie nous est celle qui va nous réunir, qui va et cette. Je pense que cette expérience de communion, on la vit quand on va à Lourdes. Et j'ai entendu il n'y a pas très longtemps quelqu'un qui avait écrit sur les apparitions mariales et qui disait que dans les lieux que Marie a visités, elle y reste et qu'on sent sa présence apaisante, réconfortante à Lourdes.
3: Oui, Marie a cette grâce particulière de réunir tous ses enfants.
2: Oui.
3: Et les sanctuaires sont vraiment des lieux à peu près uniques, effectivement, où toutes les composantes de la société, tous les états de vie de l'Église peuvent aussi se faire communion. Alors, ils pourraient le faire ailleurs, c'est vrai, mais concrètement, les sanctuaires sont des lieux où vraiment ça se vit, ça se voit.
2: Oui.
3: Et dans une journée, on voit vraiment...
2: C'est palpable.
3: C'est ça, c'est palpable qu'il y a vraiment une communion et une grâce spécifique
2: du lieu
3: pour vraiment réunir tous les enfants de Dieu et les enfants de la Vierge Marie.
2: Alors on va terminer sur ces considérations. Vous avez suivi l'émission au Puy de Jacob et nous avons parlé aujourd'hui des apparitions de Lourdes.

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1: Bonjour chers auditeurs, Claire Tiercelin pour une nouvelle émission « Au cœur de la vie des paroisses ». Nous découvrirons chaque mois quelques points d'actualité de la vie d'une paroisse avec ceux qui en sont les acteurs. Aujourd'hui, nous allons nous intéresser à la paroisse Bienheureuse Marie Pouspin, c'est-à-dire Auneau, et un certain nombre de villages alentour. Père Silouane, bonjour.
2: Bonjour Claire.
1: Alors Père Silouane, je m'adresse d'abord à vous, curé de ce secteur depuis 2019. Un certain nombre de villages, combien ?
2: Eh bien, il y a 27 villages et 28 églises.
1: Eh bien, c'est quand même une belle paroisse. Et combien d'âmes ?
2: 19 500.
1: Et pour assurer ce service, vous êtes combien ?
2: Eh bien, donc je suis le seul prêtre maintenant. Il y a le diacre Arlindo Gomez qui est bien dévoué, spécialement pour la célébration des sacrements, pour le service évangélique des malades, pour le catéchuménat des adultes aussi. Voilà, nous avons la chance aussi d'avoir les sœurs dominicaines de la Bienheureuse Marie Pouspin, le couvent de Saint-Ville. Il y a actuellement trois sœurs, qui est aussi un bel oasis pour la paroisse. Et puis beaucoup de chrétiens qui sont engagés. J'ai la chance d'avoir une paroisse où les gens prennent volontiers part à la mission.
1: Et sur votre territoire, vous avez aussi une école et un collège catholique dans lequel vous allez régulièrement.
2: Exactement, l'école et le collège Saint-Joseph de la petite section à la troisième, où j'ai moi-même été de CE2 à la troisième, voilà, qui est aussi une belle réalité, avec environ 400 élèves, où on a une présence régulière d'animation, de pastorale, d'écoute, de célébration.
1: Alors, dans cette grande paroisse, vous venez de me dire que vous aviez 28 églises, donc un patrimoine religieux très important, et on sait que dans de nombreux cas, les églises auraient besoin de travaux pour rester ouvertes au public et accueillir les célébrations. Alors, une bonne nouvelle. La presse locale nous a appris récemment qu'une église de votre secteur, l'église Saint-Rémy d'Auneau, figurait dans la liste de Stéphane Bern pour recevoir les subventions du loto du patrimoine. Bonne nouvelle, Père Silouane.
2: Ah oui, c'est une très bonne nouvelle. Hein. L'église Saint-Rémy, elle est chère à mon cœur. Quand j'habitais Auneau dans les années 90, elle était toujours fermée. Elle est au bout de la rue où j'habite. Et puis donc maintenant, régulièrement, eh bien voilà, il y a une belle association. Mais Cathy Adlove va nous en parler, hein, qui s'est montée pour lever des fonds, animer des activités pour que les gens s'investissent et se donnent pour cette église. Et puis, une magnifique église dans l'ancien village d'Auneau, qui est vraiment très appréciée, très aimée des habitants, et voilà, qui est vraiment un lieu spirituel fort aussi de la paroisse.
1: Alors, je m'adresse maintenant à Cathy Adlove, présidente de l'association qui a défendu ce dossier et va voir se réaliser son souhait, la restauration de l'église Saint-Rémy. Bonjour Cathy.
3: Bonjour Claire.
1: Alors Cathy, je suis heureuse de vous accueillir dans cette émission et je me réjouis de savoir que l'église de Saint-Rémy va pouvoir être restaurée. Pouvez-vous nous dire quelle était l'urgence de la restauration de cette église ?
3: Alors l'urgence était la toiture, qui va avoir enfin une restauration là début novembre pour la partie nord. Et, il y a énormément d'humidité à l'intérieur de l'église, donc il va aussi falloir refaire un drainage à l'extérieur et bien sûr toutes les peintures qui datent du 19e qui sont à l'origine de Monsieur Galambert, aidé de Monsieur Dubois, qui était le peintre en responsabilité. Et là, vraiment, elle se détériore à vue d'œil. parce que l'humidité est là, parce que du coup ça ronge les peintures, etc. Donc on est absolument évidemment ravis d'avoir été
1: sélectionné
3: évidemment. Mmh. Et puis nous allons aussi organiser une vente de tuiles qui va rapporter, j'espère aussi, un petit pactole pour pouvoir continuer à restaurer, parce qu'évidemment c'est extrêmement cher. Donc voilà.
1: Alors, je suppose que vous avez organisé beaucoup de festivités ou de manifestations pour sauver l'église, en dehors des tuiles.
3: Oui, bien sûr.
1: Oui.
3: Alors, à partir de 2023, il y a eu un spectacle, plutôt une déambulation historique autour de Saint-Rémy. Donc ça, il y a environ 3 ans, qui a été organisé par Anne-Françoise Latour, qui était très, très investie à l'époque, qui l'est toujours et qui est la vice-présidente. Et à la suite donc de cette déambulation, Albéric de Montgolfier avait fait un discours et du coup ça a motivé les gens en disant mais il faut absolument sauver cette église, etc., etc. Et la création de cette association a commencé là. Et puis après on a eu d'autres spectacles écrits toujours par Anne-Françoise Latour sur l'histoire. La première a eu lieu en 2023, sur l'église de Saint-Rémy et sur le coin, qui était des 60 ans avant Jésus-Christ, jusqu'à la bataille d'Auneau. Nous avons continué cette année avec une partie allant de Henri IV à Louis XIV, en costume, avec des textes, etc., ce qui a beaucoup plu aux gens. Et donc, nous espérons continuer cette aventure. Voilà, avec ces spectacles-là. Et puis, nous avons des concerts. Et nous avons, là, on peut aussi remercier Gaëlle Chalude, qui écrit des pièces de théâtre qui se produit au Hof de Chartres, etc., qui, samedi dernier, est venue avec sa troupe faire une représentation à Auneau. Et toute la recette nous a été offerte.
1: C'est formidable.
3: Ce qui est quand même un très beau cadeau.
1: Et vous mobilisez beaucoup de monde.
3: Alors, au niveau des adhésions, on est encore une toute petite association. Au niveau des militants actifs, on va dire le conseil d'administration, etc., on est 5 ou 6, donc assez peu. Et donc, évidemment, toutes les bonnes volontés sont...
1: Est-ce que vous avez fait une souscription pour participer aux travaux, pour avoir les subventions ensuite de
3: oui,
1: la DRAF?
3: Absolument.
1: Oui,
3: absolument.
1: Est-ce que les gens se sont sentis concernés? Est-ce qu'ils vous ont donné un peu?
3: Alors, pour l'instant, très peu. Mmh. À notre grande désolation. Et mais bon, ils viennent un peu au concert, ils viennent, voilà. Mais on espère, évidemment, toujours plus de monde pour avoir plus de subventions, naturellement.
1: Bien sûr. Alors, cette église, est-ce qu'elle est tout de même ouverte au public et au culte ou pas?
3: Alors oui, il y a 6 messes par an. Et puis, elle est ouverte à la demande. Pour des visites, alors on n'est pas du tout prétentieux en disant qu'on est guide, mais on peut faire visiter l'église en leur racontant effectivement voilà, un peu l'architecture et puis surtout l'histoire du site et de l'histoire locale.
1: Et ce sont les messes normales du dimanche ou des messes exceptionnelles qui ont lieu dans l'église?
2: Il y a la messe le jeudi de l'Ascension, donc en général au mois de mai, et puis la messe ou le dernier dimanche du mois, de juin à octobre inclus. C'est l'occasion de rappeler que l'église est aussi un lieu de prière. Puis Cathy parlait de site, hein. J'aime bien dire que Saint-Rémy, c'est un site, parce que vous avez l'église, il y a l'entourage de l'église avec vraiment, on pourrait dire, un jardin, en tout cas un lieu assez agréable. On organise volontiers des pique-niques, des cafés, des grands jeux de découverte aussi avec les enfants du catéchisme. Et puis c'est en fait Saint-Rémy dans l'enceinte de l'ancien cimetière d'Auneau, enfin de... une partie de l'ancien cimetière d'Auneau. Et donc, c'est un lieu aussi où les gens passent volontiers. Voilà. Et puis, on organise aussi un certain nombre d'offices pendant la Semaine Sainte. Voilà, les offices du jeudi, du vendredi saint notamment, et du dimanche de Pâques, qui sont l'occasion aussi, parce que l'architecture donne une dimension assez intimiste. Hein. Autant l'église Saint-Étienne d'Auneau est une église beaucoup plus moderne, vaste, où on a des grandes célébrations avec un grand cœur. Autant Saint-Rémy se prête aussi à des veillées de prière, donc à des prières plus intimes. Et du coup, cela s'y prête très bien lors de la Semaine Sainte.
1: Très bien. Alors, vous nous avez dit tout à l'heure que vous aviez sur votre territoire des religieuses, puisque la paroisse s'appelle Bienheureuse Marie Pouspin, justement parce qu'il y a un couvent des sœurs de Marie Pouspin.
2: Alors voilà, c'est une de mes grandes joies dans la paroisse aussi, d'avoir cette belle fraternité avec les sœurs de Marie Pouspin. Le couvent, c'est un joyau spirituel. Et donc, on a la chance d'avoir avec nous sœur Rosalie, qui est une des sœurs, qui est quasiment depuis l'origine, depuis que je suis arrivé, hein, parce que moi, je suis arrivé à la paroisse en septembre 2019, et les sœurs sont revenues 3 mois plus tard. Et dans les sœurs, il y avait sœur Rosalie. Donc, sœur Rosalie va pouvoir un petit peu nous parler peut-être à la fois de qui était Marie Pouspin, de l'histoire de la communauté, et puis surtout, qu'est-ce qui se vit aujourd'hui au couvent.
1: Voilà. Bonjour, sœur Rosalie, et bienvenue à notre micro. Alors, sœur Rosalie, vous êtes de quelle nationalité?
4: Je suis du Burkina Faso.
1: Du Burkina Faso. Alors, sœur Rosalie, Marie Pouspin, en quelques mots, qui était-elle?
4: Marie Pouspin était une Dourdanaise, née en 1653, et puis elle est arrivée à Saint-Ville en 1696 pour la fondation. Mais déjà à Dourdan, c'est une brave femme qui a pris soin des pauvres et surtout la jeunesse, les plus démunis. Et arrivée à Saint-Ville, elle a continué la même œuvre parce que les pauvres étaient sa priorité. Et elle a réuni autour d'elle quelques orphelines où elle a appris à lire et à écrire. Et après, ces dernières ont voulu être comme elle.
1: Donc, elle a créé la congrégation.
4: Voilà, c'est ça. Mmh. Donc, il y a eu la congrégation des sœurs dominicaines de la présentation.
1: Oui. Alors, aujourd'hui, quel est votre rôle dans la paroisse d'Ono?
4: Et aujourd'hui, le couvent, comme disait Père Silouane, nous sommes revenus parce que la communauté a été fermée 3 ans et a réouvert ses portes en 2020. Et en 2020, nous sommes arrivés avec 3 grandes priorités, et la prière, la formation et l'accueil. Et au niveau de la prière, nos portes sont ouvertes à tous ceux et celles qui désirent rencontrer le Seigneur, à travers les célébrations eucharistiques que la paroisse organise au sein du couvent, et aussi l'adoration et la prière du chapelet et bien d'autres. Voilà, il y a aussi et tous ceux qui veulent pour venir faire des récollections, des temps de ressourcement. Le couvent est ouvert à tout le monde. Et un lieu de formation parce que nous accueillons nos sœurs venant de différents pays et des 4 continents.
1: Des 4 coins du monde.
4: Quatre coins du monde, oui. Pour se ressourcer, pour se refaire. Et maintenant, actuellement, nous avons un groupe de sœurs qui sont là plutôt, excusez-moi, pour un temps de ressourcement pour un pèlerinage. Donc, et c'est une belle occasion pour nous aussi de revivre une intimité entre nous et aussi autour de nous avec les gens du village et de la paroisse. Et une maison d'accueil parce qu'elle est ouverte à tous ceux qui désirent venir passer une journée ou voilà. Et une maison d'accueil parce qu'elle est ouverte à tous ceux qui désirent venir passer une journée ou voilà, un temps, un week-end.

0: Et combien il y a de sœurs d'Henri Poussepain dans le monde?
1: Et on était 2000 il n'y a pas très longtemps, mais ça a baissé avec les quelques décès de nos sœurs aînées. Nous devrons tourner autour de 1800 ou quelque chose actuellement.
0: C'est quand même formidable. Une congrégation partie d'un petit village de Beauce, hein, arrive maintenant à plus de 2000 religieuses dans le monde. C'est quand même assez extraordinaire. Et monsieur l'abbé, je suppose que vous êtes très content d'avoir cette congrégation avec vous. C'est un soutien.
2: C'est un beau soutien, je trouve. Voilà, c'est une belle complémentarité aussi pour les paroissiens de voir, un prêtre, des sœurs consacrées. Je suis assez touché aussi de la qualité d'accueil, notamment des personnes pauvres au couvent. Il y a souvent des personnes pauvres qui viennent, qui passent, que les sœurs accueillent, à qui les sœurs donnent de la nourriture. Parfois, elles aident aussi à aménager leur maison. Voilà. Et puis parfois aussi, il y a des choses qu'on dirait à une sœur et qu'on dira pas au prêtre. Alors c'est bien aussi. Ce sont un petit peu mes antennes spirituelles. Voilà.
0: Eh bien, merci Père Silouane, merci Cathy, merci Sœur Rosalie. Nous avons tous hâte de découvrir votre église restaurée, l'église Saint-Rémy. Mais vous avez une autre église dans votre paroisse, celle de Châtenay, qui nécessite aussi des travaux importants. Alors, je vous propose de revenir le mois prochain et nous parlerons des projets de rénovation de cette église et d'une activité pastorale annuelle, la journée du CCFD. Au revoir, chers auditeurs.

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1: Chers amis auditrices, auditeurs de Radio Présence, bienvenue dans votre chronique mariale Stella Maris, pèlerin d'espérance à l'école de Marie. Après notre précédente méditation sur Marie, reine des anges, nous poursuivons notre itinéraire spirituel avec un autre titre marial particulièrement évocateur. Marie, reine de tous les saints. Ce titre, issu des litanies de Lorette, nous introduit dans une contemplation émerveillée de la fécondité spirituelle de Marie dans l'Église. Elle n'est pas seulement la mère du Christ, mais aussi celle de tous ceux qui vivent de l'Évangile et marchent sur le chemin de la sainteté. Aujourd'hui encore, Marie nous précède dans la sainteté. Elle nous attire vers le ciel. Et elle intercède pour que notre vie devienne elle-même source de sainteté, lumière d'espérance, dans un monde qui en a tant besoin. Eh bien, c'est ce que nous allons vivre aujourd'hui. Et nous aurons comme invité Monseigneur Jean-Yves Riocreux, que nous avons déjà eu dans une précédente émission. Et il va nous parler aussi de l'espérance et qu'on découvre dans le cœur de Marie. Merci à Francky qui va nous accompagner à la technique aujourd'hui. Eh bien, le titre « Reine de tous les saints » ne place pas Marie dans une position de distance, mais de proximité spirituelle. Elle est la première en chemin, la toute sainte, celle en qui Dieu a accompli son dessein de grâce. Il nous a élus en lui dès avant la fondation du monde pour que nous soyons saints. C'est ce que nous lisons dans l'Épître aux Éphésiens, chapitre 1er, verset 4. Marie, première des rachetés, est aussi la première disciple, la première sanctifiée par la foi. Elle est le modèle vivant de ce que chaque chrétien est appelé à devenir. Marie est reine parce qu'elle est mère. Elle n'impose pas

elle enfante. La sainteté qu'elle suscite dans l'Église est celle de l'accueil de la parole, du oui quotidien à la volonté de Dieu. Saint Jean-Paul II disait « Marie est présente dans le cœur de l'Église comme mère et modèle. C'est à elle que se réfèrent tous ceux qui veulent vivre fidèlement l'Évangile. » C'est à Nazareth que le silence de sa maison, dans ce silence, bien sûr, que Marie enseigne cette sainteté de l'ordinaire, de la simplicité, du service humble et joyeux. Elle est aussi reine de tous les états de vie, des religieux, des familles, des laïcs engagés, des consacrés, des martyrs cachés. La communion des saints s'épanouit sous le manteau de Marie. Dans l'iconographie traditionnelle, Marie est souvent représentée entourée des saints de tous les temps et de tous les états de vie, des martyrs, des vierges, des confesseurs, des laïcs, des religieux. Tous trouvent en elle une reine qui les guide, une mère qui les accueille, celle qui ouvre son cœur dans l'intercession. Elle n'est pas une reine lointaine, mais la reine proche qui veille, console, inspire. Marie, reine de tous les saints, ne cesse d'engendrer des témoins. Par son intercession, par sa présence maternelle, elle féconde les âmes. C'est sous son regard que tant de saints ont grandi. Bernard de Clairvaux, nous en avons parlé dans une des chroniques, Saint Dominique, Thérèse d'Avila, Saint Maximilien Marie Kolb, Mère Teresa de Calcutta, et dans l'humilité de leur amour pour elle, ils ont puisé une force nouvelle pour suivre le Christ jusqu'au bout. Mais Marie ne nous éloigne pas du Christ. Marie fait germer la sainteté dans le terreau de nos pauvretés. Elle rend possible l'impossible. Enfin, n'oublions pas que Marie n'est pas seulement la reine du passé, elle est la reine de l'aujourd'hui de Dieu. Dans chaque génération, elle forme de nouveaux saints, visibles ou cachés dans le monde, dans l'Église. Nous avons eu la joie de célébrer la canonisation de Carlo Acutis, de Pier Giorgio Fazzati, il y a quelques semaines, et tous ces deux saints ont eu un regard sur Marie. Elle rend actuelle la sainteté. Eh bien, pour approfondir cette vocation de la sainteté sous le regard de Marie, nous retrouvons Monseigneur Jean-Yves Riocreux, évêque émérite de Bastère, artisan de la mission mariale dans l'Église et missionnaire vraiment de son cœur. Eh bien, nous allons le retrouver dans l'invité après une pause musicale.

0: Eh bien, chers amis, auditrices, auditeurs, bonjour et bienvenue dans Stella Maris, votre émission mariale sur Radio Présence. Nous poursuivons aujourd'hui notre belle série d'entretiens sur Marie et l'espérance chrétienne avec Monseigneur Jean-Yves Riocreux, évêque émérite de Basse-Terre, et qui nous accompagne avec simplicité et profondeur. Dans ce deuxième entretien, nous allons contempler Marie comme présence d'espérance, à la fois dans l'Église et dans notre monde d'aujourd'hui. Monseigneur, bonjour et merci d'être à nouveau avec nous.
1: Bonjour. Oui, bonjour.
0: Monseigneur, après la résurrection, Marie se tient avec les apôtres au Cénacle et elle est silencieuse, mais sa présence soutient toute la communauté naissante. Peut-on dire qu'elle incarne à ce moment-là l'espérance de toute l'Église ?
1: Absolument. Et je pense, puisque vous avez évoqué la présence de Marie au Cénacle, à un très beau tableau du XVIIe siècle. On peut voir dans une chapelle des Sulpiciens à Paris, qui représente la Pentecôte. Et on voit les 12 apôtres, bien sûr, mais aussi les disciples, et au-dessus de chacune de ces personnes, il y a une petite langue de feu, et sur la Vierge Marie, une grande langue de feu, pour dire qu'elle était pénétrée de l'Esprit Saint, mais elle l'est aussi avec toute l'Église. Elle est au cœur de l'Église, et c'est elle qui est la plus proche, bien sûr, du Christ, et elle nous aide justement à nous tourner vers le Christ dont elle a été la mère et dont elle s'est occupée depuis l'enfance jusqu'à sa vie adulte et jusqu'à la croix. Et elle est présente ainsi aussi pour dans chacune de nos vies, mais elle nous oriente vers le Christ. Et c'est pour cela que le Christ, qui est comme on le sait, avec en particulier le centre, la source, et pour le dans l'Eucharistie. Et ce n'est pas un hasard d'ailleurs si la tradition chrétienne la plus ancienne, on nomme toujours la Vierge Marie au moment de la prière eucharistique, elle qui nous oriente vers le Christ, notre espérance et notre vie.
0: Oui, vous avez été missionnaire en Nouvelle-Calédonie et vous avez sillonné le monde. Est-ce que vous avez vu combien la dévotion mariale fait partie de la vie du peuple chrétien et comment Marie nourrit-elle l'espérance dans nos communautés paroissiales ou diocésaines?
1: Alors, je commencerai par le premier lieu où la Vierge Marie a été honorée, c'est à Nazareth. On a des inscriptions du 2e, 3e siècle expliquant en deux mots « Ave Maria », comment on prie Marie. Et je pense bien sûr aux grands sanctuaires mariales qui sont à travers le monde. Sainte Marie Majeure, la première grande église à Rome. Nous pensons, et pour ma part je pense à Notre-Dame du Puy au centre de la France, qui est le premier grand sanctuaire marial en France et même en Europe, et puis bien sûr Notre-Dame de Lourdes, sanctuaire très apprécié et très fréquenté par les chrétiens du monde entier. Et puisque vous avez évoqué l'Océanie, dans laquelle j'ai eu le bonheur de travailler comme prêtre pendant plus de 10 ans, et ensuite aussi aux Antilles pendant une dizaine d'années comme évêque de Guadeloupe, j'ai été très frappé de voir la dévotion mariale partout et des pèlerinages et cette affection, c'est l'affection pour une mère, et cette mère, eh bien, elle est pour nous tous, elle est comme l'a proclamé le Concile Vatican II en 1965, elle est la mère de l'Église, alors qu'elle avait été proclamée au concile d'Éphèse la mère de Dieu. C'est notre mère à qui nous pouvons nous confier comme un fils se confie à sa maman. Et on l'appelle même quelquefois dans les îles pour bien montrer cette affection, ma maman Mary pour expliquer qu'elle est notre mère, alors mère au sens beau de ce terme, et c'est elle que nous pouvons, en qui nous pouvons confier. Et je pense aussi à un autre sanctuaire, très important, puisque c'est le sanctuaire pour toute l'Amérique, Notre-Dame de Guadalupe au Mexique, où la Vierge Marie est apparue au début de l'évangélisation du Mexique et donc de toute l'Amérique, en 1531, à Juan Diego, un nouveau chrétien adulte qui venait de se faire baptiser et qui a eu le privilège de voir la Vierge Marie et la cette Notre-Dame de Guadalupe est le sanctuaire le plus populaire dans toute l'Amérique latine. Et, oui. Et c'est un des sanctuaires les plus importants du monde en l'honneur de la Vierge Marie qui s'est révélée là, comme elle l'a fait à Lourdes et dans d'autres lieux où la Vierge Marie est apparue.
0: Magnifique. Oui, et combien de conversions, de réconciliations, de vocations ont commencé à l'ombre d'un sanctuaire marial. Est-ce que vous diriez, Monseigneur, que les sanctuaires mariaux sont de véritables écoles d'espérance pour notre temps?
1: Bien sûr, puisque que ce soit dans des lieux où il y a eu une révélation, j'ai mentionné Lourdes et Mexico, que ce soit dans d'autres lieux, il y a cette évangélisation et cette annonce du Christ qui est faite par la Vierge Marie, parce que c'est toujours vers son Fils qu'elle nous conduit, et nous pensons là à un des mystères lumineux du rosaire qui s'appelle les noces de Cana, où on entend la Vierge dire « Faites tout ce qu'il vous dira ». Et ce « Faites tout ce qu'il vous dira » est adressé au serviteur, là, dans cette noce à Cana, qui est aussi le symbole des noces éternelles de notre Dieu avec l'humanité par son Fils Jésus. Et « Faites tout ce qu'il vous dira », c'est aussi cette invitation par la Vierge Marie à faire tout ce que le Seigneur dit, Jésus-Christ, en particulier dans les paroles de l'Évangile que nous lisons chaque jour et dans chaque liturgie.
0: Merci pour cette belle méditation sur Marie, Mère de l'Église et présence d'espérance dans notre monde. En vous écoutant, on comprend mieux cette phrase du pape François, « Quand Marie est dans nos maisons, le diable n'entre pas. Quand Marie est dans nos cœurs, la peur s'enfuit. » Et pour conclure, pourriez-vous nous laisser un court message d'espérance mariale, Monseigneur?
1: Priez la Vierge Marie, Notre-Dame de l'espérance, elle qui entend notre prière et qui les confie à son Fils, et Marie qui dénoue les liens, suivant aussi l'expression d'une statue ou d'une représentation que nous connaissons, et elle délie tous les liens qu'il peut y avoir en nous. Soyons heureux de nous confier à la Vierge Marie, notre mère.
0: C'était Monseigneur Jean-Yves Riocreux, évêque émérite de Basse-Terre, prêtre de Paris, ancien missionnaire. Merci Monseigneur pour tout.

Eh bien, merci à Monseigneur Jean-Yves Riocreux pour cette parole d'espérance et d'encouragement. Eh bien, dans cette dernière partie, laissons-nous interpeller. Et moi, quelle est ma vocation à la sainteté? Quelle place Marie y tient dans mon cœur, dans ma vie, dans mes relations? Marie, reine de tous les saints, n'est pas une image figée du passé. Elle est vivante. Elle continue d'engendrer des saints aujourd'hui. Marie ne nous montre pas seulement la sainteté, elle nous y conduit. Elle nous apprend à faire de chaque étape de notre vie une réponse d'amour. Saint Louis-Marie Grignon de Montfort affirmait « C'est par la très sainte Vierge Marie que Jésus-Christ est venu au monde, et c'est aussi par elle qu'il doit régner dans le monde ». Eh bien, la sainteté n'est pas réservée à une élite spirituelle. J'en ai parlé dans la première partie de notre rencontre. C'est une vocation universelle, rendue accessible par la grâce. Et Marie, comme mère attentive, nous aide à franchir les étapes de ce chemin parfois exigeant. En nous réapprenant la prière fidèle, en nous invitant à la conversion du cœur, en nous guidant dans les petites choses de chaque jour avec foi et amour. Eh bien, Sainte Marie, reine de tous les saints, toi qui as marché dans la foi, apprends-nous à avancer avec confiance sur le chemin de la sainteté. Toi qui es la mère de l'espérance, ravive en nous le désir de la sainteté, même au milieu des épreuves. Que ton exemple illumine nos pas, que ton intercession soutienne nos efforts et qu'un jour, nous puissions rejoindre à ta suite la foule immense des saints dans la lumière éternelle du royaume. Marie, reine de tous les saints, toi qui as suivi Jésus jusqu'au bout, toi qui as engendré tant d'âmes saintes, guide-nous sur le chemin de la sainteté, apprends-nous à dire oui, à persévérer dans l'amour et à devenir des témoins d'espérance. Amen. Encore merci à Francky pour la collaboration technique. Nous nous retrouverons à un prochain rendez-vous.

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1: Maman Marie, je te demande de mettre la paix dans le cœur de mon fils. Prie pour qu'il trouve la paix du cœur. Merci, Maman Marie.
2: Notre-Dame de Lourdes, Sainte Bernadette, je viens vous confier Louis et Michel qui sont en fin de vie. Je vous confie toutes ces familles qui sont dans la peine et dans le deuil. Au revoir.

0: Au nom du Père et du Fils et du Saint-Esprit, chers frères et sœurs, soyez les bienvenus à Lourdes, devant cette grotte de Massabielle, où la Vierge Marie, l'Immaculée Conception, est apparue à Bernadette, ou qui est de l'autre côté du Gave. Avec elle, nous méditerons les mystères joyeux du rosaire. Nous prions avec tous les pèlerins présents à Lourdes, et nous prions aussi avec toutes celles et ceux qui, de par le monde, nous sont unis par l'écoute de leur radio chrétienne francophone, par l'écoute de la chaîne de télévision catholique Catéo, par leur connexion au site internet du sanctuaire de Lourdes. Je crois en Dieu, le Père Tout-Puissant, Créateur du ciel et de la terre, et en Jésus-Christ, son Fils unique, notre Seigneur, qui a été conçu du Saint-Esprit, est né de la Vierge Marie, a souffert sous Ponce Pilate, a été crucifié, est mort et a été enseveli, est descendu aux enfers, le troisième jour est ressuscité des morts, est monté aux cieux, est assis à la droite de Dieu le Père Tout-Puissant, d'où il viendra juger les vivants et les morts. Je crois en l'Esprit Saint, à la Sainte Église catholique, à la communion des saints, à la rémission des péchés, à la résurrection de la chair, à la vie éternelle. Amen.
1: Dans une foi commune, prions pour notre Saint-Père le Pape Léon, dans l'action des grâces pour son prochain voyage apostolique en France, tout spécialement ici à Lourdes, pour ses intentions et les intentions de toute l'Église.
0: Notre Père qui es aux cieux, que ton nom soit sanctifié, que ton règne vienne, que ta volonté soit faite sur la terre comme au ciel.
1: Je vous salue Marie, pleine de grâce. Le Seigneur est avec vous. Vous êtes bénie entre toutes les femmes et Jésus, le fruit de vos entrailles, est béni.
2: Sainte Marie, Mère de Dieu, priez pour nous pauvres pécheurs, maintenant et à l'heure de notre mort. Amen.
1: Je vous salue Marie, pleine de grâce. Le Seigneur est avec vous. Vous êtes bénie entre toutes les femmes et Jésus, le fruit de vos entrailles, est béni.
2: Sainte Marie, Mère de Dieu, priez pour nous pauvres pécheurs, maintenant et à l'heure de notre mort. Amen.
1: Je vous salue Marie, pleine de grâce, le Seigneur est avec vous. Vous êtes bénie entre toutes les femmes et Jésus, le fruit de vos entrailles, est béni.
2: Sainte Marie,

0: Ô Marie conçue sans péché. Premier mystère joyeux, l'Annonciation. De l'Évangile selon saint Luc. L'ange du Seigneur dit à Marie, sois sans crainte, car tu as trouvé grâce auprès de Dieu. Présentons au Seigneur avec confiance toutes les intentions que nous venons d'entendre, les intentions qui nous sont confiées, celles que nous portons à notre cœur.
1: Notre Père qui es aux cieux, que ton nom soit sanctifié, que ton règne vienne, que ta volonté soit faite sur la terre comme au ciel.
2: Je vous salue Marie, pleine de grâce, le Seigneur est avec vous. Vous êtes bénie entre toutes les femmes, et Jésus, le fruit de vos entrailles, est béni.
3: Sainte Marie, Mère de Dieu, priez pour nous pauvres pécheurs, maintenant et à l'heure de notre mort. Amen.
2: Je vous salue Marie, pleine de grâce, le Seigneur est avec vous. Vous êtes bénie entre toutes les femmes, et Jésus, le fruit de vos entrailles, est béni.
3: Sainte Marie, Mère de Dieu, priez pour nous pauvres pécheurs, maintenant et à l'heure de notre mort. Amen.
2: Je vous salue Marie, pleine de grâce, le Seigneur est avec vous. Vous êtes bénie entre toutes les femmes, et Jésus, le fruit de vos entrailles, est béni.
3: Sainte Marie, Mère de Dieu, priez pour nous pauvres pécheurs, maintenant et à l'heure de notre mort. Amen.
2: Je vous salue Marie, pleine de grâce, le Seigneur est avec vous. Vous êtes bénie entre toutes les femmes, et Jésus, le fruit de vos entrailles, est béni.
3: Sainte Marie, Mère de Dieu, priez pour nous pauvres pécheurs, maintenant et à l'heure de notre mort. Amen.
2: Je vous salue Marie, pleine de grâce, le Seigneur est avec vous. Vous êtes bénie entre toutes les femmes, et Jésus, le fruit de vos entrailles, est béni.
3: Sainte Marie, Mère de Dieu, priez pour nous pauvres pécheurs, maintenant et à l'heure de notre mort. Amen.
4: Je vous salue Marie, pleine de grâce, le Seigneur est avec vous. Vous êtes bénie entre toutes les femmes, et Jésus, le fruit de vos entrailles, est béni.
3: Sainte Marie, Mère de Dieu, priez pour nous pauvres pécheurs, maintenant et à l'heure de notre mort. Amen.
4: Je vous salue, Marie, comblée de grâce, le Seigneur est avec vous. Vous êtes bénie entre toutes les femmes, et Jésus, le fruit de vos entrailles, est béni.
3: Sainte Marie, Mère de Dieu, priez pour nous pauvres pécheurs, maintenant et à
4: Je vous salue, Marie, pleine de grâce. Le Seigneur est avec vous. Vous êtes bénie entre toutes les femmes, et Jésus, le fruit de vos entrailles, est béni.
3: Sainte Marie, Mère de Dieu, priez pour nous pauvres pécheurs, maintenant et à l'heure de notre mort. Amen.
4: Je vous salue, Marie, pleine de grâce. Le Seigneur est avec vous. Vous êtes bénie entre toutes les femmes, et Jésus, le fruit de vos entrailles, est béni.
3: Sainte Marie, Mère de Dieu, priez pour nous pauvres pécheurs, maintenant et à l'heure de notre mort.
4: Je vous salue, Marie, pleine de grâce. Le Seigneur est avec vous. Vous êtes bénie entre toutes les femmes, et Jésus, le fruit de vos entrailles, est béni.
3: Sainte Marie, Mère de Dieu, priez pour nous pauvres pécheurs, maintenant et à l'heure de notre mort. Amen.

0: Ô Marie conçue sans péché. Deuxième mystère joyeux, la visitation de l'évangile selon saint Luc. Élisabeth dit à Marie, comment ai-je ce bonheur que la mère de mon Seigneur vienne jusqu'à moi? Avec Marie, reine des apôtres, intercédons pour tous les missionnaires, spécialement ceux qui annoncent la bonne nouvelle dans des conditions périlleuses.
1: Notre Père qui es aux cieux, que ton nom soit sanctifié, que ton règne vienne, que ta volonté soit faite sur la terre comme au ciel.
2: Donne-nous aujourd'hui notre pain de ce jour. Pardonne-nous nos offenses, comme nous pardonnons aussi à ceux qui nous ont offensés. Et ne nous laisse pas entrer en tentation, mais délivre-nous du mal.
3: Je vous salue, Marie, pleine de grâce. Le Seigneur est avec vous. Vous êtes bénie entre toutes les femmes, et Jésus, le fruit de vos entrailles, est béni.
4: Sainte Marie, Mère de Dieu, priez pour nous pauvres pécheurs, maintenant et à l'heure de notre mort. Amen.
3: Je vous salue, Marie, pleine de grâce. Le Seigneur est avec vous. Vous êtes bénie entre toutes les femmes, et Jésus, le fruit de vos entrailles, est béni.
4: Sainte Marie, Mère de Dieu, priez pour nous pauvres pécheurs, maintenant et à l'heure de notre mort. Amen.
3: Je vous salue, Marie, pleine de grâce. Le Seigneur est avec vous. Vous êtes bénie entre toutes les femmes, et Jésus, le fruit de vos entrailles, est béni.
4: Sainte Marie, Mère de Dieu, priez pour nous pauvres pécheurs, maintenant et à l'heure de notre mort. Amen.
3: Je vous salue, Marie, pleine de grâce. Le Seigneur est avec vous. Vous êtes bénie entre toutes les femmes, et Jésus, le fruit de vos entrailles, est béni.
4: Sainte Marie, Mère de Dieu, priez pour nous pauvres pécheurs, maintenant et à l'heure de notre mort. Amen.
3: Je vous salue, Marie, pleine de grâce. Le Seigneur est avec vous. Vous êtes bénie entre toutes les femmes, et Jésus, le fruit de vos entrailles, est béni.
4: Sainte Marie, Mère de Dieu, priez pour nous pauvres pécheurs, maintenant et à l'heure de notre mort. Amen.
5: Je vous salue, Marie, pleine de grâce. Le Seigneur est avec vous. Vous êtes bénie entre toutes les femmes, et Jésus, le fruit de vos entrailles, est béni.
4: Sainte Marie, Mère de Dieu, priez pour nous pauvres pécheurs, maintenant et à l'heure de notre mort. Amen.
5: Je vous salue, Marie, pleine de grâce. Le Seigneur est avec vous. Vous êtes bénie entre toutes les femmes, et Jésus, le fruit de vos entrailles, est béni.
4: Sainte Marie, Mère de Dieu, priez pour nous pauvres pécheurs, maintenant et à l'heure de notre mort. Amen.
5: Je vous salue, Marie, pleine de grâce. Le Seigneur est avec vous. Et vous êtes bénie entre toutes les femmes, et Jésus, le fruit de vos entrailles, est béni.
4: Sainte Marie, Mère de Dieu, priez pour nous pauvres pécheurs, maintenant et à l'heure de notre mort. Amen.
5: Je vous salue, Marie, pleine de grâce. Le Seigneur est avec vous. Vous êtes bénie entre toutes les femmes, et Jésus, le fruit de vos entrailles, est béni.
4: Sainte Marie, Mère de Dieu, priez pour nous pauvres pécheurs, maintenant et à l'heure de notre mort. Amen.
5: Je vous salue, Marie, pleine de grâce. Le Seigneur est avec vous. Vous êtes bénie entre toutes les femmes, et Jésus, le fruit de vos entrailles, est béni.
4: Sainte Marie, Mère de Dieu, priez pour nous pauvres pécheurs, maintenant et à l'heure de notre mort. Amen.

0: Ô Marie conçue sans péché.
1: Priez pour nous.
0: Troisième mystère joyeux, la nativité de l'évangile selon saint Luc. Les anges dirent aux bergers, voici que je vous annonce une grande joie qui sera celle de tout le peuple. Prions pour toutes les personnes qui se vouent au service de la vie humaine, pour qu'elles soient davantage aimées et protégées.
2: Notre Père qui es aux cieux, que ton nom soit sanctifié, que ton règne vienne, que ta volonté soit faite sur la terre comme au ciel.
3: Comme nous pardonnons aussi à ceux qui nous ont offensés. Et ne nous laisse pas entrer en tentation, mais délivre-nous du mal.
4: Je vous salue Marie, pleine de grâce. Le Seigneur est avec vous. Vous êtes bénie entre toutes les femmes. Et Jésus, le fruit de vos entrailles, est béni.
5: Sainte Marie, Mère de Dieu, priez pour nous pauvres pécheurs, maintenant et à l'heure de notre mort.
4: Je vous salue Marie, pleine de grâce. Le Seigneur est avec vous. Vous êtes bénie entre toutes les femmes, et Jésus, le fruit de vos entrailles, est béni.
5: Sainte Marie, Mère de Dieu, priez pour nous pauvres pécheurs, maintenant et à l'heure de notre mort. Amen.
4: Je vous salue Marie, pleine de grâce. Le Seigneur est avec vous. Vous êtes bénie entre toutes les femmes, et Jésus, le fruit de vos entrailles, est béni.
5: Sainte Marie, Mère de Dieu, priez pour nous pauvres pécheurs, maintenant et à l'heure de notre mort. Amen.
4: Je vous salue Marie, pleine de grâce. Le Seigneur est avec vous. Vous êtes bénie entre toutes les femmes. Et Jésus, le fruit de vos entrailles, est béni.
5: Sainte Marie, Mère de Dieu, priez pour nous pauvres pécheurs, maintenant et à l'heure de notre mort. Amen.
4: Je vous salue Marie, pleine de grâce. Le Seigneur est avec vous. Vous êtes bénie entre toutes les femmes. Et Jésus, le fruit de vos entrailles, est béni.
5: Sainte Marie, Mère de Dieu, priez pour nous pauvres pécheurs, maintenant et à l'heure de notre mort. Amen.
6: Je vous salue Marie, pleine de grâce. Le Seigneur est avec vous. Vous êtes bénie entre toutes les femmes, et Jésus, le fruit de vos entrailles, est béni.
5: Sainte Marie, Mère de Dieu, priez pour nous pauvres pécheurs, maintenant et à l'heure de notre mort. Amen.
6: Je vous salue Marie, pleine de grâce. Le Seigneur est avec vous. Vous êtes bénie entre toutes les femmes, et Jésus, le fruit de vos entrailles, est béni.
5: Sainte Marie, Mère de Dieu, priez pour nous pauvres pécheurs, maintenant et à l'heure de notre mort. Amen.
6: Je vous salue, Marie, pleine de grâce. Le Seigneur est avec vous. Vous êtes bénie entre toutes les femmes, et Jésus, le fruit de vos entrailles, est béni.
5: Sainte Marie, Mère de Dieu, priez pour nous pauvres pécheurs, maintenant et à l'heure de notre mort. Amen.
6: Je vous salue Marie, pleine de grâce. Le Seigneur est avec vous. Vous êtes bénie entre toutes les femmes, et Jésus, le fruit de vos entrailles, est béni.
5: Sainte Marie, Mère de Dieu, priez pour nous pauvres pécheurs, maintenant et à l'heure de notre mort. Amen.
6: Je vous salue Marie, pleine de grâce. Le Seigneur est avec vous. Vous êtes bénie entre toutes les femmes, et Jésus, le fruit de vos entrailles, est béni.
5: Sainte Marie, Mère de Dieu, priez pour nous pauvres pécheurs, maintenant
0: et à l'heure de notre mort. Amen.

0: Ô Marie conçue sans péché. Quatrième mystère joyeux, la présentation de Jésus au temple. De l'évangile selon saint Luc. Marie et Joseph amenèrent Jésus à Jérusalem pour le présenter au Seigneur. Prions pour tous les jeunes qui entendent l'appel de Dieu à donner leur vie pour servir le Seigneur et leurs frères et sœurs.
1: Notre Père qui es aux cieux, que ton nom soit sanctifié, que ton règne vienne, que ta volonté soit faite sur la terre comme au ciel.
2: Pardonne-nous nos offenses, comme nous pardonnons aussi à ceux qui nous ont offensés, et ne nous laisse pas entrer en tentation, mais délivre-nous du mal.
3: Je vous salue Marie, pleine de grâce, le Seigneur est avec vous. Vous êtes bénie entre toutes les femmes, et Jésus, le fruit de vos entrailles, est béni.
4: Sainte Marie, Mère de Dieu, priez pour nous pauvres pécheurs, maintenant et à l'heure de notre mort. Amen.
3: Je vous salue Marie, pleine de grâce, le Seigneur est avec vous. Vous êtes bénie entre toutes les femmes, et Jésus, le fruit de vos entrailles, est béni.
4: Sainte Marie, Mère de Dieu, priez pour nous pauvres pécheurs, maintenant et à l'heure de notre mort. Amen.
3: Je vous salue Marie, pleine de grâce, le Seigneur est avec vous. Vous êtes bénie entre toutes les femmes, et Jésus, le fruit de vos entrailles, est béni.
4: Sainte Marie, Mère de Dieu, priez pour nous pauvres pécheurs, maintenant et à l'heure de notre mort. Amen.
3: Je vous salue Marie, pleine de grâce, le Seigneur est avec vous. Vous êtes bénie entre toutes les femmes, et Jésus, le fruit de vos entrailles, est béni.
4: Sainte Marie, Mère de Dieu, priez pour nous pauvres pécheurs, maintenant et à l'heure de notre mort. Amen.
3: Je vous salue Marie, pleine de grâce, le Seigneur est avec vous. Vous êtes bénie entre toutes les femmes, et Jésus, le fruit de vos entrailles, est béni.
4: Sainte Marie, Mère de Dieu, priez pour nous pauvres pécheurs, maintenant et à l'heure de notre mort. Amen.
5: Je vous salue Marie, pleine de grâce, le Seigneur est avec vous. Vous êtes bénie entre toutes les femmes, et Jésus, le fruit de vos entrailles, est béni.
4: Sainte Marie, Mère de Dieu, priez pour nous pauvres pécheurs, maintenant et à l'heure de notre mort. Amen.
5: Je vous salue Marie, pleine de grâce, le Seigneur est avec vous. Vous êtes bénie entre toutes les femmes, et Jésus, le fruit de vos entrailles, est béni.
4: Sainte Marie, Mère de Dieu, priez pour nous pauvres pécheurs, maintenant et à l'heure de notre mort. Amen.
5: Je vous salue Marie, pleine de grâce, le Seigneur est avec vous. Vous êtes bénie entre toutes les femmes, et Jésus, le fruit de vos entrailles, est béni.
4: Sainte Marie, Mère de Dieu, priez pour nous pauvres pécheurs, maintenant et à l'heure de notre mort. Amen.
5: Je vous salue Marie, pleine de grâce, le Seigneur est avec vous. Vous êtes bénie entre toutes les femmes, et Jésus, le fruit de vos entrailles, est béni.
4: Sainte Marie, Mère de Dieu, priez pour nous pauvres pécheurs, maintenant et à l'heure de notre mort. Amen.
5: Je vous salue Marie, pleine de grâce, le Seigneur est avec vous. Vous êtes bénie entre toutes les femmes, et Jésus, le fruit de vos entrailles, est béni.
4: Sainte Marie, Mère de Dieu, priez pour nous pauvres pécheurs, maintenant et à l'heure de notre mort. Amen.

0: Ô Marie conçue sans péché.
1: Priez pour nous.
0: Cinquième mystère joyeux, le recouvrement de Jésus au temple. De l'évangile selon saint Luc. Marie et Joseph trouvèrent Jésus dans le temple, assis au milieu des docteurs, les écoutant et les interrogeant. Prions avec confiance pour toutes les personnes qui souffrent dans la solitude ou l'angoisse.
2: Notre Père qui es aux cieux, que ton nom soit sanctifié, que ton règne vienne, que ta volonté soit faite sur la terre comme au ciel.
3: Je vous salue Marie, pleine de grâce. Le Seigneur est avec vous. Vous êtes bénie entre toutes les femmes, et Jésus, le fruit de vos entrailles, est béni.
4: Sainte Marie, Mère de Dieu, priez pour nous pauvres pécheurs, maintenant et à l'heure de notre mort. Amen.
3: Je vous salue Marie, pleine de grâce. Le Seigneur est avec vous. Vous êtes bénie entre toutes les femmes, et Jésus, le fruit de vos entrailles, est béni.
4: Sainte Marie, Mère de Dieu, priez pour nous pauvres pécheurs, maintenant et à l'heure de notre mort. Amen.
3: Je vous salue Marie, pleine de grâce. Le Seigneur est avec vous. Vous êtes bénie entre toutes les femmes, et Jésus, le fruit de vos entrailles, est béni.
4: Sainte Marie, Mère de Dieu, priez pour nous pauvres pécheurs, maintenant et à l'heure de notre mort. Amen.
3: Je vous salue Marie, pleine de grâce. Le Seigneur est avec vous. Vous êtes bénie entre toutes les femmes, et Jésus, le fruit de vos entrailles, est béni.
4: Sainte Marie, Mère de Dieu, priez pour nous pauvres pécheurs, maintenant et à l'heure de notre mort. Amen.
3: Je vous salue Marie, pleine de grâce. Le Seigneur est avec vous. Vous êtes bénie entre toutes les femmes, et Jésus, le fruit de vos entrailles, est béni.
4: Sainte Marie, Mère de Dieu, priez pour nous pauvres pécheurs,
5: je vous salue Marie, pleine de grâce. Le Seigneur est avec vous. Vous êtes bénie entre toutes les femmes, et Jésus, le fruit de vos entrailles, est béni.
4: Sainte Marie, Mère de Dieu, priez pour nous pauvres pécheurs, maintenant et à l'heure de notre mort. Amen.
5: Je vous salue Marie, pleine de grâce. Le Seigneur est avec vous. Vous êtes bénie entre toutes les femmes, et Jésus, le fruit de vos entrailles, est béni.
4: Sainte Marie, Mère de Dieu, priez pour nous pauvres pécheurs, maintenant et à l'heure de notre mort. Amen.
5: Je vous salue, Marie, pleine de grâce. Le Seigneur est avec vous. Vous êtes bénie entre toutes les femmes, et Jésus, le fruit de vos entrailles, est béni.
4: Sainte Marie, Mère de Dieu, priez pour nous pauvres pécheurs, maintenant et à l'heure de notre mort.
5: Je vous salue Marie, pleine de grâce. Le Seigneur est avec vous. Vous êtes bénie entre toutes les femmes et Jésus, le fruit de vos entrailles, est béni.
4: Sainte Marie, Mère de Dieu, priez pour nous pauvres pécheurs, maintenant et à l'heure de notre mort. Amen.
5: Je vous salue Marie, pleine de grâce. Le Seigneur est avec vous. Vous êtes bénie entre toutes les femmes et Jésus, le fruit de vos entrailles, est béni.
4: Sainte Marie, Mère de Dieu, priez pour nous pauvres pécheurs, maintenant et à l'heure de notre mort. Amen.

0: Ô Marie conçue sans péché.
1: Ensemble, prions encore. Tu as voulu, Seigneur, qu'à l'annonce de l'ange, ton Verbe prit chair dans le sein de la Vierge Marie. Réponds à nos supplications. Puisque nous la croyons vraiment Mère de Dieu, fais que nous trouvions secours dans sa prière auprès de toi. Par Jésus-Christ, ton Fils, notre Seigneur, qui vit et règne avec toi dans l'unité du Saint-Esprit, Dieu pour les siècles des siècles.
2: Amen.
1: Le Seigneur soit avec vous.
2: Et avec votre esprit.
1: Que Dieu Tout-Puissant vous bénisse et vous garde, le Père et le Fils et le Saint-Esprit.
2: Amen.
0: Notre-Dame de Lourdes.
2: Priez pour nous.
0: Notre-Dame de Lourdes.
2: Priez pour nous.
0: Notre-Dame de Lourdes.
2: Priez pour nous.
0: Sainte Bernadette.
2: Priez pour nous.

0: Et maintenant, mon Seigneur va bénir les objets de dévotion que vous avez achetés. Et puis après, avec moi, nous irons allumer les cierges à la chapelle de la lumière.
1: Dieu, dont la parole sanctifie toutes choses, répand ta bénédiction sur ces... Dieu, dont la parole sanctifie toutes choses, répand ta bénédiction sur ces objets.

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1: Saint Joseph fut toujours confiant en Dieu. Nous nous faisons difficilement une idée des diverses positions par lesquelles la Providence fit passer Saint Joseph. Repoussé à Bethléem et ne trouvant pas un asile pour Marie, qu'il savait fatigué, poursuivi par Hérode et sur le point à chaque instant de voir les soldats massacrer son pauvre enfant. Abandonné de tous en exil, travaillant pour avoir le pain du jour, ne sachant pas s'il pourrait procurer à sa famille le pain du lendemain. Quand on réfléchit sur ses positions et qu'on voit ce vieillard conserver toujours son sourire, oh, comme on se sent pris d'admiration pour lui. Il comptait sur vous, oh mon Dieu. Saint Joseph se sanctifiait tous les jours de plus en plus. La vie de Saint Joseph fut la vie de la plupart des hommes, une vie bien ordinaire que peuvent résumer trois mots: pauvreté, épreuve et travail. C'est avec ces éléments qu'il est devenu un saint. Il a supporté patiemment, il a prié continuellement, il a tout rapporté à Dieu, et cela lui a suffi pour surpasser en sainteté, disent les docteurs, les autres saints du ciel. Saint Joseph vivait dans le recueillement. Se recueillir, c'est s'occuper à voir Dieu au-dedans de soi et s'efforcer de ne pas le laisser seul en lui offrant tout ce qu'on fait. Saint Joseph avançait tous les jours dans cette vie d'union intérieure à Dieu. Il ne se sentait jamais seul, et si on lui avait demandé « À qui pensez-vous ?», il aurait toujours répondu « À Dieu ». Heureuses les âmes qui, à force d'attention sur elles-mêmes, vivent de cette précieuse vie.

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1: Amis auditeurs, bienvenue à l'écoute de ce programme. Soyez des bâtisseurs de communion et non des architectes de Babel, serviteurs du royaume à venir et non maîtres de tours voués à l'effondrement. Le pape a réitéré cette exhortation contenue dans son encyclique Magnifica Humanitas, dans sa lettre au cardinal Oswald Gracias, archevêque émérite de Bombay, son envoyé spécial à la 12e assemblée plénière de la Fédération des conférences épiscopales d'Asie qui se tiendra à Jakarta en Indonésie du 20 au 26 juillet. L'actualité de l'Église nous conduira aussi au Cameroun et au Tchad. L'actualité politique et sociale sur le continent africain concerne l'insécurité au Nigeria, les tensions entre Algérie et Mali, ainsi que la crise sanitaire due au virus Ebola en République démocratique du Congo.
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1: Bienvenue encore une fois à l'écoute de ce programme que nous commençons avec la page sur la semaine du pape présentée par Françoise Niamien.
3: À Castel Gandolfo, où il s'est retiré depuis le 5 juillet pour un repos estival, le pape Léon XIV a déjeuné samedi avec 200 personnes en situation de vulnérabilité, dont 35 enfants dans les jardins pontificaux. Une initiative à l'occasion d'une journée placée sous le signe de l'accueil et de la fraternité. Dans sa brève allocution, avant la bénédiction et le début du déjeuner, le souverain pontife a évoqué une autre fin, plus profonde, la fin d'une charité authentique, la fin d'une Église qui sache véritablement ouvrir ses portes, accueillir et recevoir tout le monde, où règne l'amour pour tous et où personne n'est un ennemi, où nous savons tous vivre la réconciliation, le pardon et la paix. Être ensemble, a expliqué le Saint-Père, c'est construire un monde différent, opposé à une réalité déchirée par la violence, la haine et la discrimination, en cherchant à éliminer les causes des injustices. Avant ce déjeuner à Castel Gandolfo dans les jardins pontificaux, une messe a été célébrée selon le formulaire Missa pro custodia creationis, messe pour la sauvegarde de la création, une nouvelle célébration liturgique officiellement ajoutée au missel romain par le pape Léon XIV, comprenant les nouvelles lectures et prières centrées sur l'écologie intégrale. Et cette messe a été présidée par le cardinal Fabio Baggio, directeur général du Centre de formation supérieure Laudato Si, et concélébrée par le préfet du dicastère pour le service de la charité, Mgr de San Martin, qui, dans son homélie, a souligné que l'écologie chrétienne ne peut être dissociée de la charité envers les plus vulnérables. D'autres précisions avec Augustine Asta.
4: La véritable écologie naît d'un cœur converti. Si le cœur est dominé par l'égoïsme, nous consommerons sans penser aux autres. Si au contraire, le cœur est habité par l'amour du Christ, nous apprendrons à vivre avec sobriété, gratitude et respect, expliqué dans son homélie Monseigneur Louis Marin de Saint-Martin. Le pape Léon XIV a-t-il poursuivi, nous invite à regarder le monde avec un regard neuf, non pas comme quelque chose à utiliser sans limite, mais comme une maison commune à respecter. Respecter de manière concrète, la création signifie pour lui éviter le gaspillage, utiliser de manière responsable ce que nous avons, garder les lieux propres où nous vivons, respecter les animaux et les plantes, enseigner aux enfants la gratitude pour les dons de la nature, mais aussi, a-t-il précisé, pratiquer la charité au quotidien. Une visite à une personne seule, un mot de réconfort, une aide concrète à une famille en difficulté, un geste de pardon. Le préfet a par ailleurs invité les fidèles à dépasser une approche purement environnementale de l'écologie en rappelant que la pollution du cœur conduit à d'autres formes de pollution matérielle et environnementale. C'est pourquoi, a-t-il enjoint, il faut donc assainir l'âme et purifier le cœur.
3: Autre point de cette semaine du pape, dans sa lettre adressée au cardinal Garcias, son envoyé spécial à la 12e assemblée plénière de la Fédération des conférences épiscopales d'Asie, Léon XIV invite les fidèles et les évêques, comme dans l'encyclique Magnifica Humanitas, à replacer Dieu à l'intérieur de notre action et l'être humain au centre de nos choix. Aussi, mercredi 8 juillet, dans un message vidéo adressé à des centaines de jeunes chrétiens irakiens venus de tout le pays pour quelques jours de formation spirituelle à Ankawa, le papa dit son espérance de les voir à cette occasion grandir dans l'amitié avec Jésus et les uns avec les autres. Il les a surtout exhortés à être la lumière malgré la guerre ou l'instabilité. À l'occasion du 27e anniversaire de la fête de Saint-Colban et dans une lettre adressée à l'évêque de Lodi, signée par le cardinal secrétaire d'État Pietro Parolin, le Saint-Père a souligné que seule la miséricorde divine peut insuffler au cœur un sentiment de solidarité authentique et permettre aux ennemis de se tendre la main. Enfin, le pape a souhaité que l'Église aux États-Unis continue de servir et d'évangéliser. Il a fait savoir dans un message vidéo diffusé dimanche 5 juillet et adressé aux participants au pèlerinage eucharistique national qui s'est achevé dans son pays natal. La foi qui a imprégné toute une nation représente un héritage du passé, mais aussi une perspective pour envisager l'avenir en renouvelant son engagement au service de la société.
1: Signalons aussi que dans la journée de samedi, le Saint-Père a accepté la renonciation à la charge de nonce apostolique en Irlande, présentée par Mgr Luis Mariano Montemayor, archevêque titulaire d'Ilissi. En Tanzanie, le Saint-Père a nommé Mgr Vincent Lawrence Poigi, membre du clergé de Dar es Salaam et actuellement chancelier de ce diocèse, évêque auxiliaire de cet archidiocèse métropolitain, il lui a confié le siège titulaire de Takarata en Numidie. La mission de l'observateur permanent auprès de l'ONU est intervenue vendredi lors de la réunion de haut niveau 2026 des Nations Unies sur le VIH-Sida intitulée « Unis pour mettre fin au Sida » avec la demande de tests adéquats et de traitements antirétroviraux réguliers pour les mères à risque et séropositives ainsi que pour leurs enfants. Mgr Marco Formica, chargé d'affaires par intérim de la mission, demande que ce dépistage soit accompagné de traitements adéquats et réguliers si la lutte contre le VIH-Sida porte ses fruits dans le monde avec une réduction des nouvelles infections depuis 2010. Ces infections, qui sont en baisse de 3% des personnes séropositives, correspondent à 12% des victimes en âge pédiatrique. En Afrique subsaharienne et dans plusieurs pays en développement, plusieurs personnes sont encore exclues du traitement antirétroviral et les enfants restent particulièrement vulnérables. La conférence des évêques du Tchad a organisé du 7 au 10 juillet une formation permanente à l'intention des prêtres au grand séminaire Saint-Bagak-Touzindé dans le diocèse de Sar sous la présidence de Mgr Dominique Tinouji, évêque de Pala. Les détails avec Edouard Takadji.
5: Cette formation a constitué un temps d'écoute de la parole de Dieu, d'approfondissement théologique et pastoral, de partage d'expériences, de prières, de fraternité sacerdotale et de ressourcement spirituel. Pour le vicaire général du diocèse de Sar, Mgr Kalungaro Pascal, le contexte actuel du Tchad, marqué par de nombreuses mutations sociales, culturelles, économiques et spirituelles, interpelle chaque prêtre à renouveler son engagement missionnaire, car les fidèles attendent beaucoup de leur pasteur.
6: Les fidèles attendent de leur pasteur un témoignage crédible, une parole éclairante, une proximité fraternelle et une charité pastorale toujours plus authentique.
5: Mgr Dominique Tinodi, évêque du diocèse de Pala, souligne que la formation des prêtres ne s'arrête pas au séminaire ni dans les maisons de formation, mais elle continue.
7: Les évêques tiennent beaucoup à cette formation. Un moment d'instruction et aussi un moment de fraternité. Les disciples n'ont pas été formés de manière isolée. Ils ont été formés ensemble. J'exprime ici aussi, au nom de mes pères les évêques, notre grande satisfaction de vous voir chaque année nombreux pour cette formation.
5: Edouard Takadji Ndjamena pour Radio Vatican.
1: Du 5 au 10 juillet, une soixantaine de jeunes religieuses issues de diverses congrégations présentes au Cameroun ont pris part à une semaine de formation sur les mutations numériques. L'instrument de travail choisi était l'encyclique Magnifica Humanitas du Saint-Père, Compte rendu de Paul Valéry Mendongo.
8: Les participantes ont été invitées à dépasser une approche purement technique et technologique du numérique pour le considérer comme une véritable culture, transformant les modes de pensée, les relations humaines, les rapports au temps, à soi, à l'autorité, à la vérité et même à Dieu. Les enseignements ont mis en lumière les immenses opportunités offertes aujourd'hui à l'évangélisation, à la formation permanente, à la pastorale vocationnelle et à la communication ecclésiale. Mais les zones d'ombre n'ont pas été éludées. Les participantes dans les travaux en carrefour ont identifié les dépendances affectives virtuelles, l'érosion du silence intérieur, la dispersion cognitive, l'affaiblissement du discernement, la perte de la profondeur intellectuelle, la double identité numérique ou encore des nouvelles formes de violence communautaire passant désormais par les écrans. Utilisons le numérique sans le laisser nous utiliser, traiter le numérique avant qu'il ne nous traite. Telles sont les deux phrases qui sont progressivement devenues la devise de la semaine. Paul Valéry Mondogo pour Radio Vatican.
9: Dans quelques instants, l'actualité sociopolitique.
1: Les forces de sécurité nigérianes ont subi des pertes lors de l'opération de sauvetage de plus de 40 écoliers enlevés. C'est ce qu'a annoncé samedi l'armée à l'issue d'une opération qui a mis fin à une grave crise sécuritaire dans le sud-ouest du pays. L'Algérie et le Mali ont annoncé vendredi la réouverture réciproque de leurs espaces aériens ainsi que le retour de leurs ambassadeurs respectifs. Des mesures qui pourraient augurer d'une détente entre les deux voisins après 15 mois de brouille diplomatique. La situation humanitaire en République démocratique du Congo, à l'épicentre de l'épidémie d'Ebola, risque de s'aggraver si la résurgence du redoutable virus monopolise les efforts et met un frein aux autres soins auprès d'une population vulnérable, a mis en garde vendredi le directeur régional de l'UNICEF. Terminons ce programme avec la méditation de la parole de Dieu. Le père jésuite Justin Ilboudo nous introduit à cette méditation avec les textes du 15e dimanche du temps ordinaire de l'année liturgique A.
10: Au cœur de l'évangile de ce dimanche, le Seigneur parle de nos racines dont il interroge l'existence. La parole du Maître tombe, implacable, comme une sentence sans appel. La chose la plus triste qui puisse arriver à un être humain, c'est d'être ainsi, sans racine, sans enracinement, sans mémoire donc, mais aussi sans avenir, sans espérance, et plus encore, sans loyauté et sans combat. Pure instantanéité. Qui aurait cru que les arbres ont tant à nous apprendre sur la manière d'être disciples? Qui aurait cru que l'arbre a tant à nous dire de notre maître? Car oui, lui a de la racine en lui-même. Lorsqu'il a dit oui, c'est vraiment oui. Et lorsqu'il a dit non, c'est vraiment non. Et sa vie, et sa passion, et sa mort révèlent un profond enracinement dans la volonté de son Père, dont il s'approprie jusqu'au bout. Et lorsqu'on tente de le déraciner pour l'entraîner dans nos velléités, il refuse vigoureusement et maintient le cap. « Passe derrière moi, Satan. Tes pensées ne sont pas celles de Dieu, mais celles des hommes. » Le prophète Isaïe le comparait précisément à une racine qui a poussé dans une terre aride pour nous encourager tous à l'enracinement, quel que soit le sol sur lequel nous sommes plantés. Honneur à l'homme arbre qui tend ses racines vers le courant. Honneur à l'homme arbre qui ne craint pas une année de sécheresse car elle ne l'empêche pas de porter du fruit. Honneur à l'homme arbre dont les feuilles sont un remède et les fruits une nourriture. Honneur à l'homme arbre qui, vieillissant, fructifie encore. Garde sa sève et sa verdeur pour proclamer le Seigneur est droit. Pas de ruse en Dieu, mon rocher.
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1: Chers amis, c'est la fin de ce programme que Marie-Josée Mwando-Boisboalo a eu le plaisir de vous présenter. Au revoir et à très bientôt à l'écoute de nos prochaines éditions. Laudetur Jésus.

Extrait des Confessions de saint Augustin. Ne sois pas vaine, mon âme, et ne laisse pas assourdir l'oreille de ton cœur par le tumulte de ta vanité. Entends, toi aussi, le Verbe lui-même te crie de revenir, et le lieu du repos sans trouble est là où l'amour n'est pas abandonné. Seigneur, je te louerai de tout mon cœur. Ce cœur tout entier, je le présente à l'autel de ta confession. Je te l'offre en holocauste de louange. Oh, que le feu de ta charité le consume entièrement, que rien en lui ne soit laissé pour lui, rien par où il pourrait se reprendre. Que tout y brûle et s'y enflamme en toi d'amour pour toi. Que tu sois, Seigneur, toi-même le dévorant brasier. Que mon âme te loue pour t'aimer et confesse tes miséricordes pour te louer. Il n'est rien qui cesse ou taise tes louanges dans l'univers que tu créas, ni les esprits, ni les êtres animés, ni les êtres matériels, en sorte que notre âme s'éveille de sa lassitude et s'élève jusqu'en toi, en s'appuyant sur les choses que tu as faites pour passer jusqu'à toi, qui les fit merveilleusement. Là se trouve le réconfort et la vraie force.

0: Éric Picard, le génie du christianisme. Aujourd'hui, nous vous proposons la cathédrale Saint-Pierre et Saint-Paul de Nantes. Deuxième émission avec le père Michel Leroy. Bonjour père.
1: Bonjour Emeline.
0: Alors vous êtes curé à Orvault et à Sautron de la paroisse Bienheureux, des Bienheureux Célestins et Michel, ancien recteur de la cathédrale de Nantes et chargé de mission pour la reconstruction de cette cathédrale, reconstruction dont nous avons évoqué la semaine dernière les caractéristiques, les choix et le travail remarquable avec les services de l'État. Et vous êtes aussi co-auteur de cet ouvrage sur la grâce d'une cathédrale, parce que, et les Nantais le savent bien, puisque nous en sommes privés depuis 2020, c'est une grâce d'avoir une cathédrale. Et c'est très compliqué finalement quand on n'en a plus, même si on arrive à trouver d'autres lieux pour célébrer un certain nombre de choses. Alors, nous évoquions la reconstruction. Grâce à vous, on a aussi compris qu'elle avait beaucoup souffert de l'histoire et des vicissitudes de l'histoire. Alors, vous allez me dire, c'est le cas de beaucoup de cathédrales. Mais notre cathédrale de Nantes, finalement, a quand même accumulé entre 72, 44, et on pourra peut-être partir un petit peu plus loin, finalement, beaucoup de dommages. Et justement, comment est-ce qu'on connaît cette histoire de la cathédrale? Alors, pas l'histoire récente, 19e, 20e, mais est-ce qu'on a une idée des premières fondations et de l'enracinement du christianisme dans l'ouest de la France? Parce que c'est un lieu, mais c'est aussi l'histoire de toute une communauté, cette cathédrale.
1: Alors, comme toute recherche sur des bâtiments anciens, on procède à la fois à partir des documents d'archives. Souvent, pour les cathédrales, ce sont des documents liés au chapitre cathédrale. Sauf que pour la cathédrale, en 1943-44, il y a eu des destructions suite au bombardement. Et donc, il y a pas mal d'archives de la cathédrale qui ont disparu. Ça c'est une première perte, mais on a quand même un certain nombre de documents. Et puis, comme tous les bâtiments, dès qu'on commence à faire des travaux de reconstruction ou des travaux d'amélioration, eh bien, on tombe sur des restes, on fait des découvertes. Et là, au moment de la reconstruction suite à l'incendie, et donc il avait été décidé de refaire l'électricité, très bien, avec une autre option que celle qui avait été jusqu'alors. C'est-à-dire que là, l'architecte en chef des monuments historiques a décidé de faire passer de l'électricité, les courants faibles, les courants forts, dans des caniveaux, dans les sols de la cathédrale. Et en creusant les sols de la cathédrale, dans la partie, puisque la cathédrale a été faite en gros, pour faire simple, la partie de la nef autour de la cathédrale romane qui existait, une cathédrale gothique à partir de 1434, donc une partie du 15e siècle. Et donc quand on a, dans cette partie-là, donc ces derniers mois creusés, on a découvert énormément de choses. C'est-à-dire, qu'est-ce qu'on a découvert?
0: C'est ce que j'allais...
1: Qu'est-ce qu'on a découvert? Alors, il y a eu des articles récemment dans la presse qui s'est fait écho de ces découvertes. Donc je relate, parce qu'à un moment, on nous a dit, non, faut pas trop en parler, parce qu'il n'y a pas eu beaucoup de fouilles qui ont été faites, mais on peut dire des choses. Qu'est-ce qui a été découvert? Eh bien, beaucoup d'ossements.
0: Ah.
1: Comme souvent dans un certain nombre d'édifices, soit on était enterré dans la cathédrale, soit à l'extérieur des églises. Les cimetières autrefois étaient autour des églises, mais il y avait des lieux, c'était pouvait être aussi des lieux de sépulture. Beaucoup d'ossements, des ossuaires, donc des cryptes aussi, et dont on savait, moi j'avais deux traditions orales de cryptes, et quand je questionnais les archéologues pour savoir si eux, ils avaient des archives, des documents, ils n'avaient pas de documents et d'archives sur ces... On avait bien quelques documents du Russon qui avait écrit un livre sur la cathédrale, et puis un de ses prédécesseurs aussi qui avait fait des fouilles énormes, fin du 19e, début 20e, mais on n'avait pas de lieu bien précis. Et là, on a fait des découvertes extraordinaires de ce côté-là, c'est-à-dire que ça va nous apprendre des choses sur donc les sépultures, mais aussi sur la cathédrale romane, c'est-à-dire qu'on a retrouvé les fondements, les soubassements de la cathédrale romane, parce que la cathédrale gothique a été faite autour de la cathédrale romane, c'est-à-dire à la différence d'autres cathédrales, c'est-à-dire qu'on n'a pas tout rasé, mais on a déconstruit petit à petit la cathédrale romane au fur et à mesure qu'on... on s'est arrêté au XVIIe siècle à peu près, enfin je vais très vite, et jusqu'au XIXe siècle, jusqu'à la fin du XIXe siècle, on avait un chœur roman. Quand on voit sur un certain de gravure, on voit cette nef gothique et puis un chœur roman. Donc on a fait ces découvertes-là, qui sont des découvertes et exceptionnelles, c'est-à-dire qu'on a découvert que pour la cathédrale romane, eh bien on voit les matériaux qui sont utilisés pour la cathédrale romane, on a quelques vestiges au musée d'Aubray des chapiteaux, des statues qui sont extrêmement intéressantes, qui nous permettent de comprendre cette statuaire et puis cette sculpture romane qui existait comme d'autres cathédrales romanes, d'autres roman et donc des sculptures magnifiques. Mais on a découvert aussi que sur les bases des murs, eh bien, les murs étaient peints, comme dans beaucoup d'édifices romans, et on oublie que ces murs sont peints. De même que quand on a fait des travaux de restauration il y a une vingtaine d'années, entre 15 et 20 ans, pour les portails de la cathédrale gothique, eh bien, les sculptures, moi j'ai vu ces détails de sculptures avec des motifs peints. C'est-à-dire qu'on peut trouver une pigmentation qui nous pourrait permettre de savoir comment ces édifices étaient peints.
0: Ce qui signifie, alors, deux choses intéressantes pour l'historienne que je suis. Un, toujours croire la tradition orale, dont on nous dit souvent, bon, ce sont des légendes, etc. Preuve en est, ces traditions orales que vous avez recueillies à l'époque où vous étiez recteur, l'archéologie vient de le prouver. Donc c'est toujours assez étonnant de voir que la mémoire orale vaut finalement toute la mémoire papier, puisque j'ai bien compris que les archives avaient brûlé en 1944. Et deux, cette idée de la pureté et de la blancheur des cathédrales gothiques ou romanes, qui aujourd'hui est quand même remise en cause dans le cercle des spécialistes, mais pas forcément des visiteurs, il faut les imaginer peinture leurrée, de toutes les couleurs.
1: Voilà. On avait un projet, quand j'étais recteur à la fin de mon mandat de recteur, avec l'architecte des bâtiments de France, de faire une projection sur les portails de la cathédrale pour reconstituer. Alors ça a été transformé avec la projection qui était faite au moment de Noël, qui était très bien, avec le tableau d'Alain Thomas, oui, de la Nativité. Donc voilà, mais c'était à l'origine, c'était pas ce projet. Nous avions le projet de redonner éventuellement, virtuellement, à voir ce que pouvait être une façade peinte, ce qui aurait été très intéressant.
0: Oui, et qui aurait permis aussi de se mettre finalement dans la peau d'un contemporain du 14e ou du 15e. C'est vrai que c'est toujours assez déstabilisant quand on lit certains témoignages de l'époque éblouis par la couleur et la lumière. Alors la lumière, on le voit très bien quand on rentre dans une cathédrale gothique, parce que c'est très blanc, sauf qu'on oublie qu'en réalité, c'était très peint.
1: C'était très peint. Et voilà. Et donc, la lumière, alors aussi, nous avons une lumière très forte dans la cathédrale de Nantes, parce qu'on a, alors, dans le chœur, beaucoup de vitraux, mais aussi dans la nef, et puis dans la verrière. Je sais pas ce que donnera la prochaine verrière, mais on avait aussi beaucoup de grisaille ou de vert translucide. Donc, on avait une cathédrale qui était très, très lumineuse de ce côté-là. Mais ceci étant, quand même, avec les verrières gothiques que nous avons, elles restent très, très, très lumineuse. C'est une cathédrale très lumineuse.
0: Donc, encore une fois, la lumière de Dieu, parce que toute cette architecture, alors qu'on peut admirer en tant que touriste à partir de ce mois-ci, puisqu'elle réouvre fin de ce mois, au mois de septembre, elle a aussi une signification religieuse. Hein, c'est-à-dire qu'on n'est pas simplement pour faire du beau quand on est dans une cathédrale.
1: Ben, le beau est au service de quelque chose à la fois de plus humain et de plus spirituel. Pour moi, c'est l'humain et le spirituel sont liés. C'est-à-dire qu'il ne peut pas y avoir de spirituel s'il ne passe pas par comme dit Peggy, par le charnel. Et donc l'articulation entre le charnel et le spirituel. C'est-à-dire que c'est avec les sens qu'on peut entrer en relation avec Dieu. Donc, on pourrait évoquer tout ce qu'il y a au niveau de l'ouïe avec les instruments de musique, mais aussi les chœurs. Il y a tout un travail qui se fait actuellement au niveau de la cathédrale de Nantes. Mais avec les yeux, on voit, on est entraîné on est entré dans la cathédrale de London vers le haut. On est entraîné vers le haut. C'est-à-dire que c'est quand même une des plus hautes cathédrales de France sous voûte. Hein, et là, un petit cocorico, c'est-à-dire qu'elle est plus haute sous voûte que Notre-Dame de Paris.
0: Bon, donc voilà. Venez nous voir à Nantes. Voilà. On fait mieux que Paris.
1: Voilà, mais elle est beaucoup moins haute que Amiens, par exemple. Hein. Voilà, mais on n'est là pas pour faire des combats de hauteur. Mais voilà, on est entraîné vers le. Instinctivement, on est entraîné vers le haut. Et donc, cette spatialisation montre bien que l'âme s'élève et nous invite à nous élever donc, dans la tradition chrétienne vers Dieu.

0: Nous avons la chance de recevoir l'ancien recteur de la cathédrale Saint-Pierre et Saint-Paul de Nantes, qui est chargé de mission pour la reconstruction de cette très belle cathédrale qui rouvre à la fin de ce mois-ci, au mois de septembre, dans une cérémonie qui n'est pas sans évoquer celle que nous avons vue à la télévision pour la réouverture de la cathédrale Notre-Dame de Paris. Alors, avant la pause, nous évoquions cette architecture gothique et les découvertes archéologiques absolument extraordinaires d'ailleurs qui ont été faites lors de cette reconstruction. Vous le disiez, et c'est le génie du christianisme d'incarner cette spiritualité et cet appel vers Dieu. Certes, l'architecture, mais peut-être aussi l'orgue et la maîtrise, c'est-à-dire que il y a les fidèles et il y a aussi tout ce qui est mis en place pour chanter la gloire de Dieu, et je crois que c'est très important pour cette cathédrale de Nantes.
1: Comme pour toute la cathédrale, oui. Je veux dire, c'est alors on a eu une histoire longue dans nos cathédrales qui malheureusement a été brutalement arrêtée par la Révolution. Ça a repris petit à petit, ça a été fortement médiatisé par les petits chanteurs à la croix de bois qui ont popularisé ces manicanteries. Et puis, depuis une quarantaine d'années, il y a tout un travail de fond qui se fait, donc à partir dans l'Ouest, avec le centre de musique sacrée de Sainte-Anne-d'Auray, là, qui est un centre qui inspire beaucoup de lieux en France, à l'instar aussi de Notre-Dame de Paris, mais Notre-Dame de Paris, on est à une autre échelle, là. Mais voilà, ce sont des lieux qui sont inspirés. Et nous, à Nantes, on a repris ce travail depuis plusieurs années avec l'idée d'avoir justement donc des chœurs avec une école maîtrisienne. Sachant qu'il y a aussi la Perverie qui a son école maîtrisienne aussi, donc il y a un travail qui se fait à un moment, qui se fait un petit peu aussi, encore un tout petit peu, mais aussi qui se fait avec d'autres chœurs de la place de Nantes, avec aussi des structures musicales comme l'ONPL, les chœurs de l'ONPL, le conservatoire aussi, donc il y a toute une vie musicale à Nantes et à la cathédrale, il y a cette vie musicale qui existe, d'abord pour la liturgie, avec donc une école maîtrisienne avec des enfants qui ont des enfants et des jeunes qui après leurs cours vont avoir des cours pour apprendre à chanter, pour apprendre la musique, pour apprendre à jouer des instruments, et ils vont se retrouver régulièrement dans la semaine pour des répétitions. Ils sont au service des célébrations, de toutes les célébrations de la cathédrale, et j'ai envie de dire ils sont au service de toutes les célébrations diocésaines, parce que la cathédrale est au cœur du diocèse et sert véritablement la vie du diocèse. Et c'est une école de vie et de chant. C'est-à-dire que moi, je tenais beaucoup, quand j'étais recteur, justement, à cette école de vie et de chant. C'est-à-dire qu'on avait des témoignages d'enfants et de jeunes pour qui cette école était elle leur a permis de trouver leur vocation musicale, leur vocation humaine, leur vocation chrétienne, et les a aidés à grandir dans la foi et dans la musique. Donc voilà. Donc pour moi, c'est extrêmement important. On retrouve la grande inspiration des écoles cathédrales. Enfin, on est vraiment dans une grande tradition. Et puis il y a, nous avons la chance donc d'avoir des instruments, au moins l'orgue de chœur, nous espérons l'orgue de tribune, avec des organistes de grands talents qui œuvrent pour la cathédrale. Et qui sont vraiment au service de la liturgie. Avec cette idée que nous avons eue dès le départ, quand nous avons relancé la maîtrise, c'est que les organistes sont organistes des orgues, c'est-à-dire qu'ils sont titulaires des deux instruments.
0: D'accord.
1: C'est-à-dire que c'est la liturgie, les besoins de la liturgie qui va déterminer les besoins musicaux et les besoins instrumentaux. Et ça, je trouve ça extrêmement riche dans l'expression musicale. Donc il y a tout ce travail qui se met en œuvre et qui est au service des célébrations.
0: Ce qui est intéressant à écouter quand vous partagez vos expériences, et je pense aussi à l'émission de la semaine dernière, c'est voir à quel point, malgré notre histoire de la Révolution, de la séparation de l'Église et de l'État, des relations parfois compliquées entre le politique et le religieux, d'une certaine manière, la cathédrale de Nantes permet de faire travailler le conservatoire, l'Orchestre national des Pays de la Loire, l'ONPL, les services de l'État, et tout ça pour la reconstruction d'un édifice patrimonial. On parlait de la verrière et de, de la duchesse Anne et de l'identité peut-être bretonne de Nantes, mais là je m'avance sur un terrain miné. Et en même temps, être au service de la liturgie et faire attention, je pense, vous en tant qu'ancien recteur et notre nouveau recteur aussi, à ce qui se passe dans la cathédrale, respecte le caractère quand même sacré de ce lieu. Ça, vous devez quand même développer des trésors de diplomatie et de discussion.
1: Oui et non. C'est-à-dire que moi, ce qui m'a beaucoup marqué depuis que je suis recteur, mais comme curé aussi, recteur, et puis l'actuel recteur, ce serait intéressant de le faire venir, le père Sébastien Catroux, qui a énormément de choses à dire et qui porte ce projet de manière remarquable. C'est-à-dire que moi, ce qui me frappe énormément, c'est que le caractère cultuel de ce bâtiment est tout à fait respecté et reconnu par tous toutes les personnes qui travaillent pour la cathédrale, d'abord les services de l'État, c'est-à-dire que c'est à ce titre-là qu'ils interviennent dans la cathédrale, donc comme propriétaires, mais ils nous demandent d'intervenir comme affectataires. C'est-à-dire que c'est plus qu'un locataire, un affectataire. Là. Le locataire, on lui donne les clés, on lui dit « ne faut pas faire trop de bêtises », enfin voilà, mais l'affectataire, c'est lui qui donne sens au bâtiment. Il donne sens au bâtiment. Et c'est-à-dire que, souvent, ma seule compétence, c'est de savoir, c'est d'essayer de porter le pourquoi. Pourquoi il y a ce bâtiment? Et pourquoi? C'est parce qu'il est au service de la célébration du Dieu chrétien, de Dieu et Trinité, Père, Fils et Saint-Esprit. Et si je le dis ainsi, c'est que ça a des incidences très concrètes sur toute la vie de la cathédrale. C'est-à-dire que nous sommes, non pas une religion du livre, mais une religion de la parole. Et donc, le lieu de l'enseignement, de l'évêque, le lieu qui répond au lieu de la parole et qui va nous permettre de célébrer l'Eucharistie, ces lieux sont extrêmement importants et entrent en dialogue et toute l'assemblée va entrer en dialogue avec Dieu. Donc ces lieux ont besoin d'être marqués et doivent nous permettre, doivent permettre à l'assemblée d'établir ce dialogue avec Dieu grâce à ce qui est matérialisé et grâce aussi à la célébration liturgique qui, dans sa ritualité, va permettre ces dialogues. Et donc toute cette affectation culturelle va non seulement donner sens au bâtiment, mais elle va nous aider à réfléchir sur ce que nous avons à faire. Et ça, c'est extrêmement important.
0: Ce qui veut dire que l'architecture, alors vous avez évoqué toute la logique historique de la cathédrale romane, de la cathédrale gothique, mais encore aujourd'hui, les choix de reconstruction, mais aussi les choix d'aménagement, c'est pas uniquement finalement lié à l'histoire, on fait pas du néo-gothique, du néo-roman, ça prend sens par rapport à une actualité immédiate qui est l'incarnation du Christ et la célébration de Dieu d'une certaine manière.
1: Tout à fait, c'est-à-dire que je reviens à cette notion de charnel de Peggy. Si je dis au passage, c'est que parce que il y aura au moment de la réouverture aussi ce spectacle sur le porche du mystère de la deuxième vertu, donc qui sera donné dans la cathédrale donc au mois d'octobre. Et Peggy nous rend attentif justement à ça et nous invite véritablement à comprendre que s'il y a une célébration, c'est parce que ce sont des hommes et des femmes qui vont se retrouver dans la cathédrale et qui vont, avec ce qu'ils sont, avec leur histoire, avec l'histoire du bâtiment, eh bien donner chair à une célébration et un dialogue avec Dieu. Et ils vont manifester ou donner la possibilité à d'autres de sentir, découvrir la présence de Dieu au cœur de leur histoire. Alors, ça passe par des détails. C'est-à-dire que quand on est sur ce travail de reconstruction dans un bâtiment comme la cathédrale, c'est-à-dire qu'on va s'inspirer de ce que le génie de chaque lieu, mais le génie n'existe pas en soi. C'est-à-dire que ce que chacun, comme disait un ancien évêque, je crois, de Chartres, qui disait, nous sommes des nains sur des épaules de géants. C'est ça. C'est-à-dire que quand on va essayer de construire quelque chose, de mettre quelque chose en place dans la cathédrale, on va essayer de s'inspirer, de voir ce que nos anciens ont fait dans la cathédrale. Et à partir de là, en fonction de ce qu'ils ont fait, et des réponses qu'ils ont apportées au moment où ils étaient dans leur histoire avec les contraintes qui étaient les leurs, nous avec notre histoire et les contraintes qui sont les nôtres, eh bien on va se situer dans cette même dynamique. Et par exemple, je donne un exemple très très concret pour le dessin de Lambron, donc qui était fait pour le chœur en 2013. L'architecte Jean-Marie Dutilleul s'est inspiré d'une des sculptures du portail donc c'est Saint-Paul, et le portail de droit de la façade où on voit Saint-Paul prêcher avec devant un lambron qui dont la forme a été reprise pour l'ambon de la cathédrale. Et donc on voit bien qu'il y a ce renvoi à ce qui a été fait autrefois mais avec les besoins d'aujourd'hui.
0: C'est extraordinaire. Donc finalement, on a une sorte de résumé de toute l'histoire du catholicisme et du catholicisme de l'ouest de la France et de toute la communauté nantaise depuis quoi, le 3e, 4e siècle après Jésus-Christ. C'est à peu près ça.
1: De Saint-Donatien et Rogatien.
0: Et d'ailleurs, pourquoi on l'a appelé Saint-Pierre et Saint-Paul et pas Saint-Donatien et Saint-Rogatien?
1: C'est une excellente question.
0: Ah.
1: Il y a une trace d'un oratoire assez rapidement, mais dédié à Saint-Clair. Alors je complique encore plus la question. Donc il y a des lieux qui vont se mettre en place assez rapidement. Il y a lieu de martyr de Saint-Donatien et Saint-Rogatien. Mais quand on a voulu créer la cathédrale, eh bien on a voulu, au moins dans le diocèse de Nantes, on a voulu l'inscrire en relation avec Rome. D'où Saint-Pierre et Saint-Paul. Là, c'est un choix qui est très clair. Dans d'autres cathédrales, c'est Notre-Dame, comme Notre-Dame de Paris. Là, c'est un choix d'être en lien avec Rome. Mais en même temps, ce choix ne va pas occulter les racines nantaises et bretonnes jusqu'à un certain moment. Après, la frontière, c'est une autre histoire. Mais on voit par exemple, dans la cathédrale 15e, il y a à la fois le portail Saint-Pierre et Saint-Paul, mais il y a le portail Saint-Donatien et Saint-Rogatien qui va vers Saint-Donatien, donc géographiquement, qui nous invite à aller en pèlerinage vers Saint-Donatien. Et puis de l'autre côté, qu'est-ce que nous avons? Saint-Yves. Et pourquoi Saint-Yves? Saint-Yves qui était mort un peu plus d'un siècle auparavant, au moment de la construction, en fait c'est une volonté du duc de l'époque qui de dire c'est une cathédrale du duché de Bretagne, et donc voulu par, à la fois par l'évêque et puis par le duc de Bretagne, et ce duc voulait l'inscrire dans l'histoire sainte de la Bretagne, Saint-Yves, qui était le grand saint de l'époque.
0: Il n'y a qu'une seule chose à faire, aller sur place. Parce qu'on se rend compte, et on n'a fait qu'effleurer tous les symboles qui peuvent exister dans cette cathédrale de Nantes, qui rouvre enfin à la fin de ce mois de septembre. Et on l'a bien entendu avec toute une série aussi de célébrations et de commémorations au mois d'octobre. Donc venez à Nantes, Nantais, ayez conscience de cette grâce d'avoir une cathédrale. Et merci infiniment, Père Leroy, de nous avoir fait découvrir tous les mystères de cette reconstruction, de toute cette découverte. Et le plus important, effectivement, la nécessité d'être une église vivante. Merci à notre technicien et à la semaine prochaine.

Prière de saint Augustin. Je ne serai pas rassasié de biens périssables, je ne serai pas rassasié de biens temporels. Que le Seigneur me donne quelque chose d'éternel, qu'il me donne sa propre sagesse, qu'il me donne son Verbe, Dieu en Dieu, qu'il se donne à moi lui-même, Dieu, Père, Fils et Saint-Esprit. Je me tiens comme un mendiant devant sa porte. Donne-toi à moi, mon Dieu, redonne-toi à moi. Voici que j'aime, et c'est si peu, je veux aimer plus fort. Je ne puis mesurer, afin de le savoir, combien me manque d'amour pour qu'il y en ait assez, avant d'être abrité dans l'abri secret de ton visage. Tout ce que je sais, c'est que je vais mal sans toi, non seulement hors de moi, mais aussi en moi-même. Et pour moi, toute abondance qui n'est pas mon Dieu devient indigent.

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2: Chers amis auditeurs, nous vous invitons à écouter une conférence enregistrée ce 1er juillet 2025 dans le cadre de l'Université chrétienne d'été de Castanet-Tolosan. En lien avec le thème général de la session « La vérité vous rendra libre », Anne Lécu, dominicaine, médecin en prison, abordait la question de l'emprise dans l'Église.
3: Alors merci de m'accueillir. Donc, je suis sœur dominicaine de la présentation de Tours. Je vis en communauté à Paris. L'essentiel de mon temps, je le passe en prison, comme médecin à la maison d'arrêt des femmes en Ile-de-France, dans une maison d'arrêt des femmes en Ile-de-France. Et j'ai fait partie pendant 5 ans d'un groupe qui s'occupait à la conférence des évêques de France de tenter de lutter contre les dérives sectaires. Et je le dis puisque c'est un peu la raison pour laquelle je viens vous parler d'emprise, ce qui n'est pas vraiment mon fonds de commerce habituel, devant vous cet après-midi. Voilà. Donc j'avais fait un DU avec la fac de médecine en 2018 ou 2017, je ne sais plus, parce qu'on fait des temps de formation permanente, et que j'avais suivi un DU sur l'emprise à l'occasion du retour de Syrie, de jeunes femmes qui étaient détenues à Fleury. Et puis, de fil en aiguille, au fil de l'eau, dans ce DU, je me suis dit que, comme religieuse dominicaine, j'avais peut-être intérêt à travailler des thèmes plus catholiques, vu le nombre de victimes d'emprise dans l'Église catholique qui défilaient dans ce DU, pour témoigner de ce qu'ils avaient vécu, notamment chez les Légionnaires du Christ, mais aussi dans d'autres communautés tout à fait ordinaires. Et c'est vrai que du coup, ça m'a amené à travailler, à rendre un mémoire qu'au début, j'étais un peu partie en dilettante. Et finalement, j'ai travaillé un mémoire sur les dérives psychospirituelles, ce qui m'a amené à lire des choses autour des agapathérapies imaginées par la communauté des Béatitudes au Puy-en-Velay. Agapathérapies qui sont désormais terminées, puisque quand Monseigneur Crépy était évêque du Puy, il y a mis fin, il a modifié la formule, donc c'est tout à fait autre chose aujourd'hui. Et sur l'énéagramme, et à la suite de ce travail sur l'énéagramme, que j'avais pas du tout l'intention de publier, la MIVILUD, donc la mission interministérielle de lutte contre les dérives sectaires, est venue me chercher en disant, il y a notamment en région toulousaine des entrepreneurs dont le catalogue de formation permanente est truffé d'énéagrammes. Ce serait bien si vous puissiez publier, et si vous pouviez publier. Et de fil en aiguille, j'ai réfléchi, je savais pas trop, j'avais pas forcément envie d'aller au feu. Et puis, avec mon éditeur, on a décidé qu'on publiait ce texte qui est ici. Voilà. Mais je ne parlerai pas d'énéagramme aujourd'hui, je vais vous parler de l'emprise sectaire dans l'Église catholique. Et notamment, alors c'est compliqué de ne pas donner d'exemple précis, hein, mais je n'en donnerai pas. Je vais inventer des communautés qui n'existent pas, de façon à vous donner quelques exemples. Et je voudrais commencer par cette citation de Hannah Arendt, qui a travaillé la question de l'emprise dans un triptyque qui s'appelle « Le système totalitaire ». Donc elle a travaillé l'emprise du nazisme, mais on aurait pu tout à fait imaginer la même chose pour le stalinisme. Tout régime totalitaire est finalement un régime d'emprise, d'un abus de pouvoir. Et donc, que ce soit dans un microcosme ou dans un macrocosme, ce sont les mêmes mécanismes qui sont à l'œuvre, et ce sont ces mécanismes que je voudrais essayer de mettre en évidence cet après-midi. Donc ils existent évidemment hors de l'Église catholique, bien évidemment. Mais voilà. Ce que écrit Hannah Arendt dans Le système totalitaire, c'est ce que le sens commun et les gens normaux refusent de croire, c'est que tout est possible. Ce que le sens commun et les gens normaux refusent de croire, c'est que tout est possible. Et je pense que ça, c'est le principal obstacle pour